0: 2 heures.
1: David Riffon avec vous pour ces informations. Nous sommes ce mercredi, le 1er juillet. Pas mal de changements voient le jour. Ils vont surtout toucher notre portefeuille. Augmentation du prix du titre service en Wallonie. Augmentation du tarif social pour l'énergie également. Augmentation aussi des amendes routières lors de la perception immédiate. Du changement en vue aussi du côté des flexi-jobs. Ils sont désormais accessibles à tous les secteurs. Enfin, une nouvelle vague d'expulsion du chômage et une interdiction aussi d'acheter votre billet de train une fois embarqué. Toutes les modifications qui entrent en vigueur ce 1er juillet, vous pouvez les retrouver plus en détail sur notre site RTBF Actu. En France, l'autopsie des corps des jumelles de 15 mois retrouvées mortes lundi au domicile familial à Beuvrage dans le Nord. L'autopsie a confirmé leur décès par déshydratation, comme pressenti lors des premières constatations. Les parents de 35 et 32 ans avaient été placés en garde à vue dès lundi après-midi. Elles ont été prolongées ce mardi. Les 4 autres enfants de cette famille, âgés de 2 ans et demi à 6 ans, restent hospitalisés. Ils ont également souffert de déshydratation, mais leurs jours ne sont pas en danger. Téhéran ne reprendra pas les négociations avec Washington tant que les conditions du protocole d'accord signé il y a 2 semaines ne seront pas respectées. Le président du Parlement et négociateur en chef côté iranien, Mohammad Bagar Khalibaf, s'est montré clair sur fond de fragilisation du cessez-le-feu. États-Unis et Iran se sont tous les deux accusés d'avoir enfreint ces derniers jours leur accord intérimaire qui prévoit notamment l'arrêt des hostilités, la réouverture du détroit d'Ormuz et des négociations sur le programme nucléaire iranien d'ici 60 jours. La semaine dernière, Washington a accusé Téhéran d'avoir attaqué 2 navires commerciaux et ils ont répliqué par des bombardements contre des sites militaires iraniens. L'Iran a précisé vouloir donner sa chance à la négociation tout en se préparant à nouveau à la guerre. 1er juillet 2026, Seattle, 22h, heure belge, c'est le jour J ce mercredi pour les Diables Rouges. La Belgique affronte le Sénégal en 16e de finale de la Coupe du Monde. Jamais la Belgique n'a rencontré le Sénégal. La rencontre est à suivre en direct sur tous les médias de la RTBF. Les 16e de finale qui se poursuivent par ailleurs, les matchs sont à suivre en direct sur Tipeee et sur Ovio. Résumés et commentaires également sur notre site RTBF Actu. Merci de nous suivre, où que vous soyez, passez une belle et douce nuit.
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0: Il est 3h.
1: David Riffon avec vous pour ces informations. Nous sommes ce mercredi, le 1er juillet. Pas mal de changements voient le jour. Ils vont surtout toucher notre portefeuille. Augmentation du prix du titre service en Wallonie. Augmentation du tarif social pour l'énergie également. Augmentation aussi des amendes routières lors de la perception immédiate. Du changement en vue aussi du côté des flexi-jobs. Ils sont désormais accessibles à tous les secteurs. Enfin, une nouvelle vague d'expulsion du chômage et une interdiction aussi d'acheter votre billet de train une fois embarqué. Toutes les modifications qui entrent en vigueur ce 1er juillet, vous pouvez les retrouver plus en détail sur notre site RTBF Actu. En France, l'autopsie des corps des jumelles de 15 mois retrouvées mortes lundi au domicile familial à Beuvrage dans le Nord. L'autopsie a confirmé leur décès par déshydratation, comme pressenti lors des premières constatations. Les parents de 35 et 32 ans avaient été placés en garde à vue dès lundi après-midi. Elles ont été prolongées ce mardi. Les quatre autres enfants de cette famille, âgés de 2 ans et demi à 6 ans, restent hospitalisés. Ils ont également souffert de déshydratation, mais leurs jours ne sont pas en danger. Téhéran ne reprendra pas les négociations avec Washington tant que les conditions du protocole d'accord signé il y a 2 semaines ne seront pas respectées. Le président du Parlement et négociateur en chef côté iranien, Mohammad Bagar Kalibaf, s'est montré clair sur fond de fragilisation du cessez-le-feu. États-Unis et Iran se sont tous les deux accusés d'avoir enfreint ces derniers jours leur accord intérimaire qui prévoit notamment l'arrêt des hostilités, la réouverture du détroit d'Ormuz et des négociations sur le programme nucléaire iranien d'ici 60 jours. La semaine dernière, Washington a accusé Téhéran d'avoir attaqué 2 navires commerciaux et ils ont répliqué par des bombardements contre des sites militaires iraniens. L'Iran a précisé vouloir donner sa chance à la négociation tout en se préparant à nouveau à la guerre. 1er juillet 2026, Seattle, 22h, heure belge, c'est le jour J ce mercredi pour les Diables Rouges. La Belgique affronte le Sénégal en 16e de finale de la Coupe du Monde. Jamais la Belgique n'a rencontré le Sénégal. La rencontre est à suivre en direct sur tous les médias de la RTBF. Les 16e de finale qui se poursuivent par ailleurs, les matchs sont à suivre en direct sur Tipeee et sur Ovio. Résumés et commentaires également sur notre site RTBF Actu. Merci de nous suivre, où que vous soyez, passez une belle et douce nuit.
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0: Une heure, 4h30, vivacité.

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0: Il est 4 heures.
1: David Riffon avec vous pour ces informations. Nous sommes ce mercredi, le 1er juillet. Pas mal de changements voient le jour. Ils vont surtout toucher notre portefeuille. Augmentation du prix du titre service en Wallonie. Augmentation du tarif social pour l'énergie également. Augmentation aussi des amendes routières lors de la perception immédiate. Du changement en vue aussi du côté des flexi-jobs. Ils sont désormais accessibles à tous les secteurs. Enfin, une nouvelle vague d'expulsion du chômage et une interdiction aussi d'acheter votre billet de train une fois embarqué. Toutes les modifications qui entrent en vigueur ce 1er juillet, vous pouvez les retrouver plus en détail sur notre site RTBF Actu. En France, l'autopsie des corps des jumelles de 15 mois retrouvées mortes lundi au domicile familial à Beuvrage dans le Nord. L'autopsie a confirmé leur décès par déshydratation, comme pressenti lors des premières constatations. Les parents de 35 et 32 ans avaient été placés en garde à vue dès lundi après-midi. Elles ont été prolongées ce mardi. Les quatre autres enfants de cette famille, âgés de 2 ans et demi à 6 ans, restent hospitalisés. Ils ont également souffert de déshydratation, mais leurs jours ne sont pas en danger. Téhéran ne reprendra pas les négociations avec Washington tant que les conditions du protocole d'accord signé il y a 2 semaines ne seront pas respectées. Le président du Parlement et négociateur en chef côté iranien, Mohammad Bagar Kalibaf, s'est montré clair. Sur fond de fragilisation du cessez-le-feu, États-Unis et Iran se sont tous les deux accusés d'avoir enfreint ces derniers jours leur accord intérimaire qui prévoit notamment l'arrêt des hostilités, la réouverture du détroit d'Ormuz et des négociations sur le programme nucléaire iranien d'ici 60 jours. La semaine dernière, Washington a accusé Téhéran d'avoir attaqué 2 navires commerciaux et ils ont répliqué par des bombardements contre des sites militaires iraniens. L'Iran a précisé vouloir donner sa chance à la négociation tout en se préparant à nouveau à la guerre. 1er juillet 2026, Seattle, 22h, heure belge, c'est le jour J ce mercredi pour les Diables Rouges. La Belgique affronte le Sénégal en 16e de finale de la Coupe du Monde. Jamais la Belgique n'a rencontré le Sénégal. La rencontre est à suivre en direct sur tous les médias de la RTBF. Les 16e de finale qui se poursuivent par ailleurs, les matchs sont à suivre en direct sur Tipeee et sur Ovio. Résumés et commentaires également sur notre site RTBF Actu. Merci de nous suivre, où que vous soyez, passez une belle et douce nuit.
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0: Merci de nous joindre. Bel été, bonjour, 4h30.
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0: Et avec vous, le rendez-vous d'Alesto. Bienvenue à tous, bien le bonjour. Ça y est, nous sommes le 1er juillet, mercredi le 1er juillet. Officiellement, le premier départ, voilà, le départ des grandes vacances. Deux mois de vacances pour certains. Non, mais pas. Il y en a qui travaillent également ce matin, donc on vous accompagne, on vous tend la main. Mais ça sent bon les routes, évidemment. Il y en a qui vont partir peut-être là maintenant. Hein, on vous accompagne. Je vois déjà les petits messages de Stéphane là ce matin qui nous dit « Je suis sur la route des vacances, on démarre maintenant avec Tatiana ». Merci beaucoup déjà. C'est Fred Razé qui est avec nous pour réaliser cette émission en ce mercredi 1er juillet. Qu'un soleil qui pointera le bout de son nez, 5h33, 21h59. On perdra une petite minute de clarté. Au niveau de la météo depuis hier, c'est plus respirable. On fera le point dans quelques petites minutes également. Les meilleurs moments de vivacité à redécouvrir, les grands moments aussi qu'on va vous proposer tout cet été. On va les parcourir ensemble. On partira sur les beaux vélos de Ravel, enfin ça dans quelques petites minutes, avec Adrien. Et puis quelques anniversaires également à souhaiter ce matin. Et là on fait plaisir à Fred qui est un grand fan de Pamela Anderson. Elle fête ses 59 ans aujourd'hui. Il nous a même préparé le générique. On s'imagine avec les ralentis. Catherine Ferry, tout à fait autre chose, 73 ans pour la chanteuse. Elle a représenté la France en 1976 avec cette chanson 1, 2, 3. Debbie Harry, la chanteuse du groupe Blondie, fête ses 81 ans. Avec tous ces titres que vous connaissez évidemment et qu'on écoute sur Vivacité. 0 470 07 20 23 pour nous faire un petit coucou via WhatsApp. 0 470 07 20 23, à tout de suite.

0: 4h34 sur Vivacité, c'était Olivia Dean. Le bon vélo de Ravel, c'est parti cette semaine. Ça y est, on y est, la saison du beau vélo commence officiellement ce samedi dans le Hainaut occidental à tourner. Vous êtes déjà prêt, Marie-Pierre, paraît-il, hein, et impatiente de commencer. Et je pense que pour l'occasion, vous avez même repris votre dictionnaire de Wallon-Picard.
1: Oui, bonjour, ravi de vous accueillir en Wallonie-Picard. Ce sera samedi la première étape du beau vélo de Ravel à Tournai. On est ravi de revenir ici et j'ai envie de vous dire salut Tizot, ça veut dire bonjour les gens, bonjour tout le monde. Et bonjour Thibaut qui nous accueille à la gare de Tournai, à la véloterie. Alors c'est quoi une véloterie ?
2: Eh bien, une véloterie, c'est là où vous pouvez faire des réparations, vous pouvez acheter aussi un vélo d'occasion ou même un vélo neuf, venir faire vos entretiens ou même louer un vélo.
1: Alors c'est pratique, on descend du train et on dépose son vélo ?
2: Oui, voilà, c'est vraiment fait pour ça, c'est pour ça qu'on est à la gare, hein, dans l'aile droite de la gare de Tournai. Vous venez déposer votre vélo, une fois que vous êtes descendu du train, c'est une facilité.
1: Voilà, on fait l'entretien ou éventuellement on loue un vélo pour aller voir des amis ou pour aller travailler.
2: Oui, tout à fait. Voilà, on peut louer un vélo pour une demi-journée, une journée ou plus si on le veut. Et alors aussi, on peut louer des vélos en groupe.
1: Alors, il y a beaucoup de choses qui sont faites ici à Tournai pour développer les voies cyclables. On a déjà 1600 km de points nœuds balisés, mais encore, on a un pré-Ravel,
3: oui.
1: Christine.
3: On a en effet un pré-Ravel qui rejoint la piscine de Lorient et qui arrive jusqu'à la gare et qui vient d'ailleurs d'être inauguré tout récemment.
1: Et pas seulement, on a aussi le Ravel.
3: On a le Ravel, un des plus vieux Ravel d'ailleurs de la région wallonne, et qui traverse la ville de part en part et qui permet de rejoindre la Flandre, la région de Mouscron, la France également, et qui peut même aller jusque dans les cantons de Namur.
1: Et surtout, c'est très agréable parce qu'on pédale le long de l'Escaut, et puis on a mis en place aussi des boxes comme parking de proximité pour les cyclistes.
3: Oui, tout à fait. Donc ce sont pour les personnes qui n'ont pas suffisamment de place chez eux et qui ont besoin de pouvoir garer leur vélo et donc on a mis ça à disposition des citoyens.
1: Voilà, j'espère que vous serez nombreux à nous rejoindre pour cette première étape du Beau Vélo de Ravel 2026. On sera à Tournai, les amis, avec Adrien Jovenot qui sera dans son fief.
0: Ouais, évidemment qu'on sera là à 10 ou 20 km pour les plus courageux. Merci beaucoup et à samedi, Marie-Pierre.
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0: Sur Vivacité, sur Ovio également. Bonjour, bienvenue ce matin, 4h37, mercredi, le 1er juillet. Voici Robbie Williams, Rock.

0: Bulger, Andy Williams, 4h42, vous êtes sur la Une en télé et sur Viacité. Merci de faire un peu de route avec nous ce matin. On va repartir dans le 8-9. Si vous n'étiez pas là hier, c'était Louise Barrault qui était l'invitée pour la sortie de son tout nouveau EP. C'était Apocalypse.
1: Tous les jours, des artistes qui viennent chanter en live dans le 8-9. Et ce matin, c'est Louise Barrault qui est avec nous. Bonjour Louise.
2: Bonjour.
1: Bienvenue dans l'émission. Vous avez sorti un EP, votre premier EP qui s'appelle Apocalypse. On en parle dans un instant sur cet EP. Il y a ça.

0: Avant de parler de l'EP, on évacue la question. Louise Barrault, ça n'a rien à voir avec Tiff Barrault.
1: Non, rien à voir.
0: Voilà, on peut passer à la suite. Ça fait combien de temps que vous chantez?
1: Ça fait super longtemps, je pense que j'ai toujours chanté. Et ouais, j'ai commencé à chanter quand j'étais vraiment enfant, en chorale, etc. Donc ça a toujours fait partie de moi.
0: Et quand est-ce que vous dites, ça devient mon métier, je vais faire ça?
1: Je pense très vite, j'ai voulu le faire. Et puis en fait, mes parents m'ont dit, tu fais d'abord des études et puis après tu fais ce que tu veux.
0: Ah, les parents, ça, ouais. Oui, ouais, d'accord, après, tu vas faire cool. Ça, mais quel sera ton vrai métier?
1: Ouais. Non, mais c'est ça, je pense qu'il y a aussi beaucoup d'inquiétudes de la part des parents qui ne viennent pas forcément de milieu artistique, etc. De se dire, on prend un petit plan A et puis après, tu fais ce que tu veux, quoi. Donc je pense que voilà. Donc j'ai fait des études de com.
0: Okay.
1: Et puis je me suis dit, en fait, c'est pas ça que j'ai envie de faire. Et on se lance dans ce qu'on aime vraiment.
0: Et alors, avec l'expérience que vous avez maintenant, vos parents avaient raison de craindre parce que c'est pas un métier facile? Ou vous leur dites, ah, voilà, j'y arrive.
1: Bah, un peu des deux, je pense, parce que du coup, c'est effectivement pas un métier facile. C'est pas encore du tout un métier que je fais à 100%. J'ai quand même toujours encore un boulot sur le côté. Ouais. Mais je pense que ce qui est cool, en fait, d'avoir fait des études de com, c'est que finalement, il y a un peu un truc d'entre deux où, en fait, j'arrive un peu à lier. Enfin, ça me sert, c'est l'étude qui me sert dans ce projet. Et c'est important.
2: C'est important.
1: Et donc, ouais.
0: Votre clip À Demain vient de sortir aujourd'hui. On écoutait un extrait il y a un instant. Parlons du style du clip. Visuellement, quand on le démarre, on se dit tiens, c'est pas de maintenant, il y a un côté vieille VHS. Pourquoi vous avez choisi ce style là
1: c'est une c'est un style, moi, que j'ai toujours affectionné, parce que ça me renvoie vraiment aussi à des influences de mon enfance, etc., les vieilles cassettes, etc. Et cette chanson, elle est quand même très inspirée des mélodies d'avant, quoi. Elle est assez vintage. Ouais. Et donc, pour un peu à la fois jouer sur les codes du kitsch, mais casser quand même ce truc très câlin, sunset, coucher de soleil, etc. On s'est dit qu'on allait faire un truc un peu plus dark, mais quand même qui reste dans l'univers très onirique et un peu enfantin. Parce que c'est une esthétique que moi j'aime beaucoup et que je trouve un peu à la fois effrayante et intrigante.
0: Votre premier EP s'appelle Apocalypse.
1: Oui.
0: De la joie, donc?
1: Beaucoup de joie, toujours. Toujours beaucoup de joie. Non, mais Apocalypse, ce qui est rigolo, c'est que c'est un très beau, un très joli mot, mais qui est un truc très cataclysmique, comme ça. Et la vraie définition, c'est quand même la fin, donc l'explosion d'un monde, la fin d'un monde, mais surtout le début de quelque chose d'autre qui naît un peu du chaos. Et je trouve que ça fait assez sens avec la période dans laquelle on est actuellement, et que ce soit de manière plus macro ou personnelle, c'est quelque chose qui me parle beaucoup, donc Apocalypse.
0: Pourquoi ça a été le chaos autour de Stoppé?
1: Bon, je pense que c'est toujours un peu le chaos partout, quoi, quand il y a quelque chose qui va, enfin, je sais pas, j'aime bien l'idée que ce soit un peu le chaos, le désordre, et qu'il y a de très belles choses qui naissent de ce genre de période.
0: Sur l'EP, il y a aussi un titre que vous allez nous interpréter en direct tout à l'heure dans le 8-9 Continue, c'est La Chasse aux Garçons.

0: Qu'est-ce que c'est que cette chasse aux garçons?
1: C'est un jeu. C'est un jeu d'école, un petit truc un peu sympa. Non, c'est une chanson que j'ai écrite pour un peu se réapproprier les codes de choses qu'on vit en tant que fille, en tant que femme, encore beaucoup aujourd'hui. C'est une chanson qui me fait du bien, je pense. Et puis, on a fait ce petit clip sympa et rigolo avec un taille et.
0: Mais c'est dangereux de jouer avec vous, alors?
1: Non, parce que les taille et en soi, c'est juste des instruments de jardinage, donc aucun danger.
0: Ah oui, c'est pas lié à la chasse directement.
1: Mais bien sûr que non. J'espère que vous n'avez pas vu de lien avec ça.
0: Non, c'est pas
1: du tout le but, quoi. Non, okay. Vraiment pas.
0: Voici la cover du 8-9, comme tous les matins cet été, en direct sur Vivacité et sur La Une. Louise Barrault qui reprend les Daft Punk.

0: Quel joli mot.
1: Ouais, chouette voix, Louis Barreau. C'était hier dans le 8-9 chez Cyril en live, puisque cet été, il y a des lives sur le plateau du 8-9. Tout à l'heure, ce sera au tour de Colt pour la réédition de l'album Sauvé, Cœur Abîmé, Cicatrice, ce qui est sorti le 5 juin dernier. On réécoutera tout ça. Et il y aura évidemment un prochain live sur le plateau du 8-9 que vous pourrez réentendre demain si vous n'êtes pas là tout à l'heure après 8h. Voilà pour l'info. Bon, pour l'info météo, qu'est-ce que ça dit pour aujourd'hui? Ça dit que c'est beaucoup plus frais. Ce mercredi, on débute par de larges éclaircies, mais les nuages sont bien présents. Au fil de la journée, ils vont se dissiper, ces nuages. Quelques averses pourront même se développer localement, tandis que le littoral profitera, quant à lui, d'un temps plus ensoleillé. Au niveau des températures, ça donne quoi? De 21 à 22 degrés à la côte et sur les hauteurs de l'Ardenne jusqu'à 25. Dans les régions les plus douces aujourd'hui, on se connecte sur vos petits messages. 15 degrés chez Mathieu ce matin à Tournai. Merci beaucoup Mathieu. Si comme Mathieu vous voulez nous envoyer un message, 0470 07 20 23. Vous scannez simplement très vite, si vous nous regardez en télé ce matin, le petit QR code qui est là-bas. Voilà, ici. 0470 07 20 23. Bon réveil avec Olivia Rodrigo sur Vivacité.

0: En Californie ce matin avec Olivia Rodrigo. C'est très sympa ce qu'elle fait, Olivia Rodrigo. Et on aime nos artistes vivacité. 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Voilà pour les petites infos de notre grille estivale. On va s'approcher de 5h, tout doucement mais sûrement, avec un autre artiste Vivacité que vous aimez, Raphaël Schengen. Bon réveil, bonjour.
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0: La petite balade Raphaël Schengen sur Vivacité aujourd'hui, mercredi, le 1er juillet. Bon début de vacances, si c'est le cas pour vous. Merci d'être fidèle à cette émission et à Vivacité en général et aux médias de la RTBF. On va jouer tout à l'heure, hein, après 5h, pour les plus fidèles d'entre vous, vous le savez, le jeu de l'intro avec l'indice du patron. Le patron, c'est qui? Celui qui pousse les boutons derrière, ici, Fred, dans cette émission. Voilà, le taulier, si je puis dire. L'intro, et ce matin, vous repartirez avec la gourde Vivacité. Et on ajoutera même des petits cadeaux, parce qu'on est sympa, parce que c'est le début du mois de juillet, on est comme ça. Donc on va jouer tout à l'heure, et puis on sera connecté sur vos messages également, parce qu'on aime le faire. 0470 07 20 23, si vous voulez m'écrire et faire enfin un petit bout de chemin là, peut-être ensemble. 0470 07 20 23. On s'informe, tout ce qu'il faut retenir de l'actu, c'est dans quelques instants. À tout de suite.
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0: Il est 5 heures.
1: David Riffon avec vous pour ces informations. Nous sommes ce mercredi, le 1er juillet. Pas mal de changements voient le jour. Ils vont surtout toucher notre portefeuille. Augmentation du prix du titre service en Wallonie. Augmentation du tarif social pour l'énergie également. Augmentation aussi des amendes routières lors de la perception immédiate. Du changement en vue aussi du côté des flexi-jobs. Ils sont désormais accessibles à tous les secteurs. Enfin, une nouvelle vague d'expulsion du chômage et une interdiction aussi d'acheter votre billet de train une fois embarqué. Toutes les modifications qui entrent en vigueur ce 1er juillet, vous pouvez les retrouver plus en détail sur notre site RTBF Actu. En France, l'autopsie des corps des jumelles de 15 mois retrouvées mortes lundi au domicile familial à Beuvrage dans le Nord. L'autopsie a confirmé leur décès par déshydratation, comme pressenti lors des premières constatations. Les parents de 35 et 32 ans avaient été placés en garde à vue dès lundi après-midi. Elles ont été prolongées ce mardi. Les quatre autres enfants de cette famille, âgés de 2 ans et demi à 6 ans, restent hospitalisés. Ils ont également souffert de déshydratation, mais leurs jours ne sont pas en danger. Téhéran ne reprendra pas les négociations avec Washington tant que les conditions du protocole d'accord signé il y a 2 semaines ne seront pas respectées. Le président du Parlement et négociateur en chef côté iranien, Mohammad Bagar Khalibaf, s'est montré clair sur fond de fragilisation du cessez-le-feu. États-Unis et Iran se sont tous les deux accusés d'avoir enfreint ces derniers jours leur accord intérimaire qui prévoit notamment l'arrêt des hostilités, la réouverture du détroit d'Ormuz et des négociations sur le programme nucléaire iranien d'ici 60 jours. La semaine dernière, Washington a accusé Téhéran d'avoir attaqué 2 navires commerciaux et ils ont répliqué par des bombardements contre des sites militaires iraniens. L'Iran a précisé vouloir donner sa chance à la négociation tout en se préparant à nouveau à la guerre. 1er juillet 2026, Seattle, 22h, heure belge, c'est le jour J ce mercredi pour les Diables Rouges. La Belgique affronte le Sénégal en 16e de finale de la Coupe du Monde. Jamais la Belgique n'a rencontré le Sénégal. La rencontre est à suivre en direct sur tous les médias de la RTBF. Les 16e de finale qui se poursuivent par ailleurs, les matchs sont à suivre en direct sur Tipeee et sur Ovio. Résumés et commentaires également sur notre site RTBF Actu. Merci de nous suivre, où que vous soyez, passez une belle et douce nuit.
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3: 5h03 pratiquement. Madame, monsieur, Denis Collard est avec nous. Bonjour Denis. Et on vous accueille avec Denis. Denis, c'est fantastique ça. Hey,
4: mais quel accueil.
3: Ah bah oui. Vous pouvez remercier Monsieur Razé, voilà, qui est derrière les manettes et qui m'a glissé dans l'oreille. Je vais lui diffuser Denis Denis. Ouais. Pourquoi, votre avis? Écoute, parce que c'est l'anniversaire de la chanteuse du groupe. Voilà, aujourd'hui, vous saviez ça.
4: Mais hein, Debbie Harry.
3: Voilà, tout à fait. Bon, on ne va pas chanter plus longtemps. Comment ça se passe, dites-moi, au niveau de la météo pour aujourd'hui?
4: Ben écoutez, ça se passe pas trop mal. On a une petite journée assez calme qui nous attend. Les températures, ben, bien respirables. Hein. C'est vrai que là, ça y est, hein, en cours de nuit, on peut un petit peu se rafraîchir. Et les températures, elles affichent 12 à 15 degrés actuellement sur le pays. Un petit peu moins dans les vallées de l'Est. Mais donc, début de journée assez calme. Le ciel est bien dégagé pour l'instant. Et donc, le début de matinée sera bien lumineux, bien ensoleillé, et puis progressivement en cours de matinée ça va déjà commencer un petit peu à bourgeonner en termes de nuages et on pourrait déjà avant midi avoir une petite averse près de l'Escaut, donc rien de bien méchant. Les éclaircies toujours assez larges sur l'est et le sud. C'est plutôt l'après-midi que les nuages vont commencer à devenir un petit peu plus présents. Ils vont bourgeonner davantage et ça pourrait provoquer ça et là quelques petites ondées avec même, pourquoi pas, un petit coup de tonnerre. Donc ça va être un ciel un petit peu plus changeant. Par contre, le sud du Sillon sans Brémeuse sera moins exposé. Ça ne veut pas dire qu'il n'y aura pas une petite ondée, mais s'il y en a, ce sera essentiellement sur l'ouest et le centre du pays. L'est et le sud pourraient passer un petit peu à travers, comme on dit. Côté température, 21 degrés au littoral, 21 degrés dans la région de Botrange. Sinon, eh bien, ce sera 24 degrés sur le centre du pays, 25 degrés pour Liège et pour Virton. Pour la suite, eh bien, on aura demain une petite parenthèse dans cette météo, à savoir une météo un petit peu plus grise avec une zone de pluie assez affaiblie. Il faut bien leur reconnaître, mais voilà, petite zone de pluie qui va donc traverser le pays demain. Ce sera temporairement un temps plus gris avec ces fines pluies qui vont se déployer d'ouest en est. Les températures, elles seront très très homogènes, 22 à 24 degrés tout au plus. Et puis dès vendredi, le soleil reprend ses droits, 21 à 24 degrés. Et puis samedi, 24 à 28 degrés, toujours sous le soleil, un soleil qui devrait encore jouer les prolongations pour dimanche et le début de la semaine prochaine, avec une ambiance estivale, sans excès, mais ce sera plutôt du 24 à 27 degrés en moyenne.
3: Et là, je dis que nous avons une belle tendance. Merci beaucoup, Denis. À tout à l'heure.
4: À tout à l'heure.
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3: Et avec vous, début des grandes vacances. Bonjour à tous, bienvenue. Mercredi le 1er juillet, le soleil vient nous rejoindre. Dans quelques petites minutes, il sera 5h33, 21h59. On perdra une petite minute de clarté là pour aujourd'hui, qu'on se le dise. Thierry, c'est le prénom qui est à l'honneur, donc bonne fête Thierry. Si vous regardez la télé, si vous écoutez la radio ce matin, quelques anniversaires à épingler. Vous avez entendu celui des deux débits. Harry, hein, on a passé le Denis Denis quand Denis Collard était là tout à l'heure. Chanteuse du groupe Blondie. Catherine Ferry également. Et Pamela Anderson qui fête aujourd'hui ses 59 ans, c'est votre anniversaire. On vous souhaite évidemment un bon anniversaire, on vous fait de gros gros bisous. Vous allez pouvoir jouer avec nous ce matin, c'est la gourde vivacité qu'on va vous offrir, il y aura d'autres goodies. Ce sera le jeu de l'intro, on ira aussi entretenir nos zygomatiques avec le sketch du jour et le cactus, tout ça avant 6h. Joe dans quelques instants pour la musique. Bon mercredi, bienvenue ce matin.

Nous sommes là pour vous les Lefto en direct tous les matins, il est 5h09, bienvenue, un petit coup d'œil là maintenant sur les programmes télé de ce soir, 21h50 sur la une ce soir, à votre avis les amis, à votre avis, les Diables Rouges, eh ben oui. Hop là, les Diables affrontent ce soir le Sénégal en Coupe du Monde. Un rendez-vous évidemment que vous n'allez pas manquer ce soir dans cette compétition. Chaque match compte désormais un peu plus. Et puis le nôtre ce soir évidemment, on sera derrière nos écrans, devant, où que vous soyez. Bref, beaucoup d'émotions ce soir. Vous n'êtes vraiment pas foot, il y a d'autres choses. Un peu plus tôt, 17h50, là ce sera encore du foot par contre sur Tipeee, l'Angleterre qui défie la République démocratique du Congo. Et puis si vous préférez vraiment la fiction, 20h55 sur Tipeee, il était une fois Monaco, nous emmène dans l'univers glamour de la principauté, entre poker, bluff et fausse identité. 20h30 sur la 3, ce sera la série Thriller Innocent avec Julie Debona. Mais ce soir, on va l'avouer, les regards sont vraiment tournés sur les Diables Rouges qu'on aime ou pas le foot. On suit ça évidemment hein, sur les médias de la RTBF et on croise les doigts. 5h10.

0: Love Me Like You Do, c'était Ellie Goulding sur Vivacité, 5h14. Dans l'actu tout à l'heure à 5h30, pardon, on va reparler évidemment des Diables Rouges, l'heure de vérité pour les Diables, c'est ce soir, la Belgique affronte le Sénégal à la Coupe du Monde de foot, le match aura lieu à 22h, heure belge à Seattle. Et puis nous sommes le 1er juillet aujourd'hui, un nouveau trimestre commence et avec lui son lot de changements, les flexi-jobs sont désormais possibles dans tous les secteurs, le prix également des titres services va augmenter en Wallonie, les amendes routières coûteront plus cher et puis enfin on note qu'une nouvelle signalétique faisant son apparition à la télévision pour mieux informer sur les contenus sensibles. On se retrouve dans une poignée de petites secondes avec le disque qui fait du bien. A tout de suite.
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0: 5h16, bienvenue sur Vivacité. Bon mercredi, le 1er juillet, le disque qui fait du bien, on va vous faire bouger dans quelques instants. C'est Curtis Mayfield avec Move On Up, un titre qui porte parfaitement son nom. Évidemment, on avance, on garde confiance et on va de l'avant avec ce titre sorti en 1970. Un classique de la soul qui est devenu un hymne à l'optimisme grâce à son énergie communicative. Petite anecdote, c'est qu'à l'époque, ce morceau, quand il est sorti, faisait 8 minutes. Et ils se sont dit non, c'est pas possible, on va raccourcir ce morceau. Et heureusement, 3 minutes 52, c'est bien, c'est cuivré, c'est tout ce qu'on aime, ça va vous mettre la pêche ce matin. C'est Curtis Mayfield, le disque qui fait du bien sur Vivacité. Bienvenue.

0: le disque qui fait du bien, Curtis Mayfield, ce matin à 5h19. Le cactus d'hier, mardi, c'est un petit nouveau qui est entré dans la bande, Simon Cortisone, qui visiblement était heureux d'être avec nous. C'était sa toute première, écoutez.
1: Simon Cortisone est avec nous ce matin et visiblement, il a l'air heureux d'être là.
2: Ravi même, Cyril. Qu'est-ce que je suis content d'être à l'antenne ce matin. Et pas parce que je suis écouté par des milliers de gens ou parce que Cyril est mon idole d'enfance, hein, tous ses albums, mais parce qu'ici, il y a la clim. Il fait 20 degrés ici. Et franchement, je suis plus habitué. Moi, je suis à deux doigts de me sortir les moufles et les après-ski. J'ai frôlé l'insolation sur le trajet pour venir jusqu'ici. Et là, je vais choper une bronchite. Franchement, je suis perdu. Je sais plus si je dois boire de l'Indy 50 ou m'étaler du sirop pour la toux sur le visage. Franchement, Cyril, je panique. J'ai traversé la ville à pied. J'avais l'impression de traverser le désert du Nevada. Sauf qu'ici, la zone 51, c'est des travaux d'Afrabel. J'avançais péniblement, comme ça, j'étais déshydraté. Et puis au loin, j'aperçus un oasis et je me suis dit, oh, j'espère que c'est pas un mirage. Et non, de l'eau coulait bien là. Alors je m'y suis penché, m'y suis abreuvé. Et franchement, l'eau de la Meuse, elle a un petit côté naturellement pétillant qui est pas pour me déplaire. Hein. Ah. Sur mon épitaphe, oubliez pas de mettre, elle était pas si potable que ça. En plus, c'est cruel parce qu'en Belgique, on n'a jamais de soleil. Et là, pour une fois qu'il fait beau, on est obligé de se planquer chez soi alors que j'ai besoin de bronzer. Cyril, regardez-moi, je suis tout pâle, ma peau c'est de la margarine, mon épiderme vous la faites revenir à feu doux dans une poêle avec un peu de sucre, un petit toast, oups, ça part en pain perdu, hein, franchement. Moi l'autre jour j'ai mis un t-shirt blanc, même le t-shirt il m'a dit frérot, en vrai, lave-toi avec moi, hein. Programme coton, 60 degrés, avec un peu de chance tu ressors avec des couleurs quoi, parce que là je suis phosphorescent, on dirait un catadioptre. Bon, cependant il y a deux choses qui se font plus discrètes que d'habitude ces derniers jours, en tout cas pour ma part, les moustiques et les climato-sceptiques. Ces deux espèces, vous savez, qui d'accoutumée nous bourdonnent dans l'oreille. La seule différence qui les distingue, c'est que pour l'un des deux, l'huile d'eucalyptus est totalement inefficace, ce qui est fort dommage. Hein. Le plan pour un monde meilleur serait beaucoup plus simple. Au prochain G20, on met des diffuseurs d'eucalyptus aux quatre coins de la pièce et le lendemain, on fête la chute des grandes entreprises fossiles en grimpant dans les arbres qu'on a plantés en centre-ville. Plutôt sympa. Moi, tu m'étonnes qu'on entende moins les climato-sceptiques. À partir du moment où tu sues des ongles, tu peux plus être dans le déni. Hein. Franchement, si vous connaissez encore des climato-sceptiques en activité, envoyez-les-moi. Hein. Je vais les inviter à faire un barbecue chez moi. J'ai pas de barbecue, hein, mais je suis exposé plein sud. Je vais cuire les chipots sur la puits de fenêtre, ils vont comprendre. Hein. Et puis l'orage, là, qu'on s'est mangé il y a deux jours, 30 minutes d'éclair non-stop, on s'est fait flasher pendant 30 minutes. J'avais l'impression d'être un mec de droite sur le 19 ou d'être Angèle quand elle sort acheter un pain au chocolat. C'était terrifiant. Il y avait un vent de 90 km/h, le même que je me suis pris sur Tinder hier. Anaïs, si tu entends cette chronique, n'hésite pas à me répondre. Et en plus, on est tous et toutes hypocrites parce que d'ici demain, on va retrouver des températures normales et on parlera plus du tout de canicule. Les couples qui ont rompu parce qu'il faisait trop chaud pour dormir à deux vont s'envoyer des fleurs. Et moi, je vais regretter le devis pour la piscine enterrée que j'ai validé alors que j'habite au troisième étage. N'oubliez pas les recommandations canicule. Buvez beaucoup d'eau, pas celle de la Meuse. Et si vous cherchez vraiment un endroit frais, venez faire une chronique sur vivacité.
0: Voilà, le bon conseil. Merci Simon, bravo pour ce premier cactus à retrouver sur RTBF Ovio et sur la page Facebook de Vivacité. Ouais, Simon Cortisone qui sera de retour prochainement avec nous sur Vivacité dans le 8-9. Tout à l'heure, ce sera Gaëtan Delferrière. Il est 5h22 sur Vivacité. Voici Kenji.

0: là, on peut faire tellement de choses avec des si.
1: Si seulement.
0: Si seulement. Kenji Girac, 5h25. Pas besoin de si. Non, non, on peut pas dire hey, si Denis. Non, Denis, il est là, il est fidèle au poste. Denis Collard, vous êtes bien là.
2: Je suis là, évidemment.
0: C'est magnifique, alors. Alors, journée en deux temps, Denis, pour aujourd'hui.
2: Oui, on peut dire ça comme ça. Avec, ben, pour nous, les leftos, un début de journée plutôt agréable, puisque le ciel est déjà bien dégagé sur la plupart des régions. Le soleil est en train d'arriver chez nous, hein, donc il va se lever dans 6 petites minutes. Et donc, ben voilà, ce sera un beau lever de soleil un petit peu partout sur le pays. Et puis, en cours de matinée, début de matinée, en tout cas, bien lumineux. Déjà en matinée, quelques nuages vont commencer à bourgeonner. Puis, cet après-midi, ça va continuer à se développer, ces nuages bourgeonnants, et ça pourrait provoquer, ça et là, des petites averses. Donc l'après-midi sera un petit peu plus variable entre belles éclaircies et ces averses, qui pourraient même s'accompagner localement d'un petit coup de tonnerre. Elles seront essentiellement actives sur une partie centrale du pays. Le littoral, ainsi que l'Ardenne et la Gaume, pourraient y échapper. Côté température, 21 degrés à Ostende, 21 degrés du côté de Botrange, puis 23 degrés du côté de Spa et Saint-Hubert, 24 degrés sur le centre du pays et jusqu'à 25 degrés à Liège ou à Virton. Et puis demain, on aura temporairement une météo un petit peu plus grise avant de retrouver un temps ensoleillé et des températures à la hausse pour la fin de la semaine et le week-end.
0: Merci Denis, on vous retrouve tout à l'heure avant 6h.

0: Nicolas qui me sert des duos maintenant depuis quelques années, ici avec Sabrina Carpenter, Bring Your Love, le son de cet été comme on dit. Tout ce qu'il faut retenir de l'info de ce 1er juillet, c'est dans quelques petites secondes à 5h30 sur Vivacité, puis on est de retour derrière pour la dernière demi-heure de cette émission. A tout de suite.
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0: Il est 5h30, Lionel Denebourg avec vous. Bonjour, les amendes routières plus chères dès aujourd'hui, 10% de plus. Par exemple, l'infraction du premier degré passera de 58 à 64 euros. Celle du troisième degré sera désormais de 191 euros si vous brûlez un feu rouge ou si vous utilisez votre GSM au volant notamment. Amende également si vous roulez dans Bruxelles avec un vieux diesel ou une vieille essence. Après de multiples reports, les contredanses seront bel et bien envoyées à partir d'aujourd'hui. Quels sont les métiers en pénurie? Le Forem publie sa liste ce matin en Wallonie. On y trouve dans le top 3 notamment les professions d'aide ménagère, de pharmaciens et pharmaciennes, de couvreurs. Près de 70 professions font leur entrée cette année dans cette liste, notamment celle de cuisiniers de collectivité. La Sambrienne met à la porte son directeur de l'immobilier. La Sambrienne, c'est la plus grande société de logements sociaux en Wallonie. Près de 10 000 habitations dans la région de Charleroi, dont certaines sont insalubres avec des installations de gaz et d'électricité non conformes. Des manquements révélés par le magazine Investigation. Le directeur de l'immobilier a donc été tenu pour responsable, licencié hier soir par le conseil d'administration. La France s'est facilement qualifiée en battant la Suède hier soir en Coupe du Monde 3-0 avec un doublé de Kylian Mbappé. La Norvège a éliminé la Côte d'Ivoire 2-1. Le Mexique et l'Équateur jouent toujours en ce moment. Et bien sûr, ce soir, le match qui nous préoccupe, celui des Diables Rouges, 16e de finale face au Sénégal. Hier, tous les Diables se sont entraînés, y compris Zeno de Bast. Au tournoi de Wimbledon, du 50-50 pour les Belges, 2 qualifiés, 2 éliminés. Elise Mertens a battu l'Allemande Laura Siegmund, 40e joueuse mondiale. Zizou Bergs a battu le 30e mondial, le Français Hugo Humbert. Ça coince par contre pour Raphaël Collignon, Alexander Bloks, tous les deux éliminés. Enfin, la légende Serena Williams manque son retour. Premier match en simple pour elle depuis sa retraite il y a 4 ans. L'Américaine a remporté un set, mais elle a finalement été battue par l'Australienne Maya Joint, 87e joueuse mondiale. Voilà pour l'actu ce matin, bon début de journée avec nous.
1: Merci à vous aussi Lionel. On va partir sur les routes maintenant, c'est plutôt calme en ce moment, mais il y aura quelques travaux aujourd'hui. Réfection de revêtement entre Transine et Libramont vers Neuchâtel par exemple. Installation d'un écran anti-bruit à Rixensart en direction de Namur. Et également sur le pont de la Louvière vers Liège. Et pas plus d'infos pour le moment, on vous tient en courant, c'est promis.
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1: Bienvenue à tous, bonjour, si vous venez de nous rejoindre, mercredi le 1er juillet, ça y est, c'est officiellement les grandes vacances, le soleil vient quant à lui de nous rejoindre, 5h33 officiellement, c'est ce qui était prévu, 21h59 pour le coucher, on perdra une petite minute de clarté. Dans moins de 30 minutes, c'est Walid que vous allez retrouver avec toute l'équipe en grande forme, comme d'habitude, ils sont là pour vous accompagner cet été sur la une, et puis si vous venez vous brancher sur Vivacité, et si vous êtes déjà là maintenant sur Vivacité, ben vous continuerez avec Karine Bresse et Vivacité Matin, et tous nos tintins reporters, les bon plan près de chez vous. Bref, tout ce qu'il faut pour bouger cet été convenablement. Quelques anniversaires, on va les épingler très très vite. On a Pamela Anderson qui fête ses 59 ans aujourd'hui, la chanteuse Catherine Ferry qui avait représenté la France à l'Eurovision en 76, ou encore Debbie Harry, la chanteuse du groupe Blondie. Le sketch du jour, ce sera dans quelques petites minutes, et puis le jeu de l'intro également, restez bien avec nous. Vous allez repartir avec des goodies Vivacité tout à l'heure, et la gourde également.

0: Et ça, ça fait du bien pour démarrer cette journée du mercredi 1er juillet. Billy Joel sur Vivacité, 5h38. C'est parti pour le jeu de l'intro, la montre Vivacité ce matin et la gourde, c'est ce qu'on va vous offrir dans quelques petites minutes. Il va falloir reconnaître cette intro ce matin. J'avoue que c'est assez facile, mais Fred va vous préparer un indice. Voici cet indice. Il arrive derrière.
1: Si tu es blonde, à force à la poitrine, ça m'intéresse. If you are
0: blonde. Ok, d'accord, très bien, merci beaucoup Fred pour cet indice. Bon, ben ça tombe bien parce que là on va partir sur la croisette avec un sketch de Popek, les seins nus sur la croisette ce matin.
2: Enfin, depuis le temps que je voulais y aller, la voilà la Côte d'Azur. Moi je voulais aller au Touquet, mais il plaît un jour sur deux là-bas. Et comme à l'hôtel ils ont pas accepté mes conditions, des payés moitié prix les jours de pluie, ils ont perdu un client et puis c'est tout. Ici, il fait chaud, mais au moins, il plaît pas. Et regardez-moi tous ces beefsteaks qui s'érotissent au soleil, là. Regardez-moi ça. Il y en a, c'est même plus des fesses qu'ils ont, c'est de la tôle ondulée. Ah, ouais, celle-là, regardez ça. Avec les Saint-Bernard en vadrouille, là. Et l'autre à côté, elle en a des petits avec des gros bouts. Elle irait bien avec mon voisin, dis donc. Celui de la radio. Parce que lui, il a des petites mains et une grande gueule. Et dis donc, qu'est-ce qu'il a, ces médecins, devant moi, celui-là? Il n'y a pas des seins à voir ailleurs? Non, mais semblant que j'étais là avant lui, hein, comment? Salope? Qui ça, salope? Toutes des salopes, dis donc, parlez pour vous, hein. Ma femme, c'est pas une salope, hein. C'est une saleté, c'est vrai. Mais c'est pas une salope, comment? Elles font ça exprès pour nous exciter, moi ça m'excite pas. Je dis pas qu'il y a pas des femmes qui font pas ça exprès pour vous exciter, mais c'est la loi de l'offre et de la demande, hein. Ce type-là, il doit souffrir d'une agressivité embryonnaire. C'est-à-dire que quand il était petit, il a dû être nourri au lait en poudre. Forcément, il en veut à toutes les mamelles. Et Fred, il explique ça très bien, hein, Fred. Comment? C'est de la provocation. Ah oui, c'est ça que j'ai dit. Oui, c'est de la provocation. Comment? Il n'y a qu'à répondre à la provocation par la provocation. Oui, bah, répondez sans moi, hein. Je tiens pas à l'attraper un coup de soleil là-dessus, moi, hein. Si c'est pour passer la nuit trempé dans un verre d'eau froide, eh bah, très peu pour moi, hein. Voilà. Mais c'est vrai que c'est une incitation à la débauche. Faudra pas s'étonner si après ça, il y en aura trois fois plus de veuves du troisième âge que de veuves. Et pourtant, il n'y a pas de guerre en France. Ça vient de quoi? Tout simplement que c'est un grand docteur qui me l'a dit. Que le cœur a des milliers de fibres, des petites fibres. Et chaque fois que l'homme fait la chose que la morale réprouve, mais que la physique approuve, il a une centaine de fibres qui cassent. Et un jour, flop, il casse la dernière fibre. Oh, moi, de ce côté-là, je me surveille. Ça fait peut-être 5 ans que j'ai pas cassé des fibres. Tiens, en voilà une autre sans soutien-gorge, là. Oh là, il y a du monde au balcon, là. Ça doit être une nourrice agréée par la sécurité sociale, non? Si un jour elle remplace le pétrole, elle va coter à la bourse, celle-là. Et les gens ne s'étonnent même plus, on s'étonne même plus. Et c'est fini, le soutien-gorge, c'est terminé. Oh, c'est terminé. Eh ben, j'en connais une qui va faire une tête, c'est ma sœur qui vend des soutiens-gorge. Il faut que je lui téléphone. Je vais lui dire, Rachel, les soutiens-gorge, c'est fini. Qui paie les coupés en deux, qui vendra des calottes pour aller à la synagogue.
0: Popek, ce matin, le sketch qui sera de retour évidemment demain. Il est 5h42. Bonjour.
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0: 5h42, comment ça va ce matin? Tout va bien? Oui, vous avez la pêche? Bah écoutez, magnifique, c'est ce que je vois dans vos messages en tout cas. Ça se passe plutôt pas mal pour cette première journée de congé pour certains, pour Maryse, pour David, merci, Vivacité, pour la bonne musique. Bah écoutez, on est là pour ça évidemment. Et pour quelques escapades, ce sera vendredi, ça s'appelle Escapade en Wallonie. 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Petite escapade musicale maintenant, les filles, les meufs. Voici Marguerite sur Viva.
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0: Marguerite sur Viva, 5h45.
1: J'aime les filles aussi.
0: Dans l'actualité tout à l'heure à 6h, on parlera de l'heure de vérité pour les Diables Rouges. C'est ce soir évidemment. La Belgique affronte le Sénégal à la Coupe du Monde de foot. Le match aura lieu à 22h, heure belge, à Seattle. Et puis nous sommes le 1er juillet, c'est un nouveau trimestre qui commence et avec lui son lot de changements. Les flexi-jobs sont désormais possibles dans tous les secteurs. Le prix des titres-services augmente également en Wallonie. Les amendes routières coûteront plus cher. Et puis enfin, on note qu'une nouvelle signalétique fait son apparition à la télévision pour mieux informer sur les contenus sensibles. Voici Muse dans la musique de Viva et sur la une en télé ce matin. Bienvenue, c'est Vendredi. Walid débarque dans un petit quart d'heure et vos émissions en région avec Karine Bresse.

0: Alors je sais pas, il y a un petit. Est-ce qu'il y a quelqu'un? C'est le direct. Voilà, tout va bien. On n'avait pas l'auditeur peut-être, c'est ça? On prépare son direct. Voilà. Ah, ok, très bien. Bah écoutez, merci Fabien. C'est gentil. Le jeu de l'intro, et c'était News à l'instant. Il est 5h50. Serge devrait être avec moi au bout du fil. Bonjour Serge. Bonjour Serge, est-ce que vous êtes là? Est-ce que Serge est avec... Ah, il est là, il arrive. Serge, vous êtes au bout du fil? Vous n'êtes pas là? Serge à Vaux-sur-Chevremont. C'est du côté de Chauxfontaine. On a perdu Serge. Bon, ben voilà, écoutez, c'est la preuve qu'on est en direct ce matin. Serge...
1: Allô, allô, vous
0: ah, ben il est là, Serge.
1: Si,
0: voilà.
1: Si, je vous entends, moi, je vous entendais.
0: Ah, ben écoutez...
1: Bonjour
0: je... Alors, je sais pas ce que j'ai fait. Est-ce que j'ai chipoté en plein de boutons? En tout cas, l'équipe est arrivée comme ça. Boum, on a réglé les choses et c'est magnifique. On s'entend. Ça va, vous allez bien?
1: Ouais, je vais très bien. Et vous?
0: Oui, très très bien. Je vous en remercie. Merci. Vous êtes donc ouvrier communal, hein, c'est ça, vous me disiez. Vous commencez plutôt dû aux grosses chaleurs.
1: Eh, c'est ça, tout à fait, ouais. On a mis un peu l'horaire d'été, donc... Ça fait du bien quand même de commencer plus tôt.
0: Ouais, vous avez un peu de douceur, effectivement. Vous avez débuté à quelle heure comme ça ce matin?
1: Ben là, je démarre.
0: Vous démarrez maintenant?
1: Je démarre à 6h.
0: Très bien. Et vous nous disiez en antenne que ça faisait un petit temps que vous n'avez plus joué avec nous. Et là, bon, vous avez dit, bah écoutez, on y va, on envoie un petit SMS. Je tente ma chance et peut-être
1: voilà, partir. Voilà, j'aime bien ce jeu. Et voilà, donc du coup... J'ai tenté ma chance, voilà.
0: Vous avez bien fait, c'est un classique de cette émission. Ce matin, pour repartir avec la gourde et la montre. Vivacité, il fallait reconnaître quel morceau, dites-moi.
1: C'était Blondie.
0: Confirmation. Est-ce que vous avez eu besoin de l'indice de Fred ou pas? Vous avez reconnu
1: Non, j'ai... c'est de mon époque, en fait. Hein.

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2: Vivacité, Blondie, avec le titre Call Me qu'on entend derrière, indémodable évidemment, voilà.
3: Exactement.
2: Vous allez terminer votre journée à quelle heure comme ça, dites-moi Serge?
3: Aujourd'hui en fait, à 14h.
2: Ok.
3: Voilà.
2: Et puis vous rentrez à la cool, à la maison.
3: Exactement.
2: Et elle est faite, comme on dit, jusqu'à demain.
3: Et voilà, mais il y a le match ce soir. Bon match pour tout ça, pour notre équipe.
2: Et ce soir, c'est clair qu'on va suivre ça attentivement. Vous avez une idée, un pronostic?
3: Ils vont passer, mais tout juste.
2: Ça a passé tout juste. Vous dites combien au niveau du score?
3: Je pense que ça peut aller au pénalty.
2: Ok, écoutez, je note ça, on se réentend demain, ça va?
3: Voilà, ça va, ok.
2: On fait comme ça. Merci beaucoup Serge, je vous envoie du côté de Chaudfontaine. Merci, on vous envoie la gourde.
3: Et
2: avec grand plaisir, on vous envoie la montre et la gourde, à bientôt.

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1: C'était Manon Lisa sur Vivacité, 5h55. Le retour de Denis Collard et une journée en deux temps, mon Denis, ce mercredi. Il n'est pas là, Denis. Bon, mais il n'est pas là, Denis. Il n'arrive pas à se connecter. Bah, écoutez, on termine l'émission en fanfare ce matin. C'est exceptionnel. Alors, ce n'est pas trop grave. Le ciel s'est à nouveau bien dégagé. Un soleil généreux s'impose rapidement. Petite fraîcheur hein, depuis très tôt ce matin. Déjà entre 10 et 13 degrés. Puis les températures vont grimper jusqu'à 20 degrés avant midi. Quelques champs nuageux vont bourgeonner davantage. Et surtout sur l'ouest. Hein. Une petite averse n'est pas impossible également du côté de l'Escaut. Et puis cet après-midi, pour la tendance, davantage de nuages, encore une fois. Une météo un peu plus instable aujourd'hui. Quelques averses sont encore possibles depuis Luenau jusqu'à la Campine. Et les températures de 24 à 25 degrés pour la maximale. Vous l'aurez compris, c'est beaucoup plus frais. Et tant mieux, respirable, comme on dit. L'homme au petit chapeau pour rejoindre 6h, Jamiroquai, Virtual Insanity sur Vivacité.

0: sur le son de Jamiroquai avec le maillot Diable Rouge, Karine Bresse.
1: Et bonjour tout le monde, bonjour,
0: bonjour Karine.
1: Et il a une histoire ce maillot, j'en avais un autre, enfin un maillot, c'est un t-shirt. Ouais. J'en portais un autre lors des deux premiers matchs, ils ont perdu. Je me suis racheté celui-ci, il est neuf, ils ont gagné.
0: C'est le t-shirt des gagnants hein, celui-ci, ouais, hein. J'espère bien.
1: J'espère vous gagner ce soir, vu les Diables, allez. Coupe du monde de football.
0: Karine Bresse, dans un instant, et Walid sur la une, portez-vous bien, à demain.
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1: Bonjour tout le monde, j'espère que vous allez bien. Vivacité matin avec vous jusqu'à 8h. Bonjour Denis.
3: Bonjour Karine, bonjour à toutes et tous.
1: C'est mercredi 1er juillet, ça me fait penser à quelque chose.
3: À un match de foot peut-être.
1: On va parler de maillot aujourd'hui. Mm-hmm. Maillot de foot évidemment, mais pas que cela, vous verrez. On parlera d'autres maillots, on vous en dira plus tout à l'heure puisque nous vous emmenons dans un endroit complètement inattendu.
3: Ah bon?
1: Oui,
3: ah,
1: parce qu'on se dit cette activité-là, on l'a fait dans les Caraïbes, dans l'océan Indien et aussi chez nous. Restez avec nous, vous allez adorer ça, c'est une activité que vous allez faire ce week-end. C'est sportif et c'est touristique. Dans l'actualité, on parle aussi.
3: Eh bien, on vous dira qu'il faudra faire attention aux prunes. Si vous allez à Bruxelles, c'est à partir d'aujourd'hui que les amendes sont distribuées dans la zone de basse émission pour les diesels Euro 5 et les essences Euro 2. Donc attention si vous avez une vieille voiture.
1: J'allais vous dire, c'est un petit peu tôt pour la saison des prunes, mais c'est là, oui, on fera attention bien évidemment. Et on vous offre toujours une partie de vos vacances, un chèque de 1000 euros. C'est tout cela, Vivacité ce matin. Il est 6h. Bienvenue si vous nous rejoignez maintenant, RTB Vivacité. C'est l'heure du journal, voici les titres. 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
4: Encore plus de flexi-job à partir d'aujourd'hui. De nombreux secteurs peuvent y avoir recours au détriment de contrats plus stables selon les syndicats, pas forcément selon certains patrons. C'est l'un des premiers décrets signés par Donald Trump à son arrivée à la Maison-Blanche, la suppression du droit du sol. La Cour suprême américaine vient de rejeter ce décret très contesté. La pression monte pour les Diables Rouges. Il va falloir tout donner ce soir pour battre le Sénégal et accéder au 8e de finale.
1: 6h, le journal. Bonjour Nathalie Savoy.
4: Bonjour à toutes et à tous. Cumuler deux boulots sera, si nécessaire, un peu plus facile à partir d'aujourd'hui. Le système des flexi-jobs est élargi à tous les secteurs d'activité. Un flexi-job, c'est un emploi complémentaire, fiscalement avantageux, qu'une personne peut exercer en plus d'un temps partiel, au moins un 4/5 presté chez un autre employeur. Les personnes pensionnées peuvent aussi accéder. Les syndicats y voient une menace directe contre les contrats plus stables à durée déterminée ou indéterminée. Mais pour pas mal de patrons de PME, l'un n'empêchera pas l'autre. Exemple dans une grande enseigne de boulangerie de la région de Charleroi avec Cédric Loriot.
5: C'est à partir d'ici que la production se réalise pour distribuer dans tout notre réseau de vente.
6: Dorian Tassilo est l'un des administrateurs des boulangeries Scamp. Un grand atelier de production, une vingtaine de points de vente et une activité tout au long de l'année qui compte sur les flexi-jobs.
5: On a une activité qui est cyclique, qui est aussi saisonnière, avec des pics, des pointes, des creux. Nous devons avoir une flexibilité au niveau du personnel. Et effectivement, les flexi-jobs sont une ressource nécessaire et importante pour nous, parce qu'on peut justement lisser ses pointes et ses creux par une organisation qui le demande et par des besoins qui sont définis par nos activités.
6: Jeunes retraités ou jeunes actifs, les flexi-jobbers misent sur ce complément de revenu avantageux où le brut égale le net. L'entreprise s'appuie, elle, sur cette flexibilité que n'offrirait pas un équivalent temps plein.
5: C'est un win-win. Il faut aussi qu'ils aient des compétences encadrées par du personnel professionnel parce que de la flexibilité n'a pas de sens. Il n'y a pas d'imposition en disant tu viens de telle heure et tu dois rester 20, 30, 38 heures par semaine. Non, tu es libre de venir le faire. Nous, on organise parce qu'on a des besoins à certains moments. Et lors de ces besoins, on a des gens qui viennent travailler en échange d'une rémunération.
6: Selon les derniers chiffres de la Sécurité sociale, l'an dernier, plus de 260 000 personnes ont exercé un flexi-job en Belgique.
4: Oui, certains secteurs ont décidé de ne pas autoriser ces flexi-jobs. C'est le cas de la chimie, la production de verre et le secteur pétrolier ou encore l'agriculture. Il y a 144 métiers en pénurie en Wallonie, des professions pour lesquelles les employeurs peinent à trouver la main-d'œuvre nécessaire. En haut de la liste dévoilée ce matin, on trouve les aides ménagères à domicile, les pharmaciens et les couvreurs de toit. 144 métiers, c'est 69 de plus que l'an dernier. Ce boom s'explique par un changement de méthode. Désormais, le Forum réalise une enquête directement auprès des employeurs plutôt que de se baser uniquement sur les offres d'emploi disponibles sur son site internet. Vous avez peut-être prévu un après-midi shopping pour profiter des soldes premier jour aujourd'hui avec des réductions jusqu'à 30% pour démarrer. Dans la majorité des magasins, il reste entre 20 et 40% des collections en rayon. Ces dernières semaines, les ventes ont considérablement chuté à cause de la canicule. Il n'y avait pas grand monde dans les boutiques et cabines d'essayage. Un des directeurs de la Sambrienne est viré. La plus grande société de logements sociaux de Wallonie, la Sambrienne Active à Charleroi et à Gerpine, a fait l'objet d'un audit après les révélations du magazine Investigation de la RTBF. Hier soir, le conseil d'administration a licencié le directeur de l'immobilier. Il est tenu pour responsable de manquements liés à la salubrité des logements, au taux d'occupation trop faible et à la non-conformité des installations du gaz, de l'électricité et des systèmes de prévention et de lutte contre les incendies dans un certain nombre de bâtiments de la Sambrienne. Nouveau revers pour Donald Trump. La Cour suprême a une nouvelle fois désavoué la politique du président américain. Dans une décision très attendue, la plus haute juridiction a réaffirmé le droit du sol, rappelant que toute personne née aux États-Unis était automatiquement américaine. On peut parler à Viva Fried d'un accroc dans le combat de Donald Trump contre l'immigration.
7: Oui, Donald Trump avait promulgué un décret mettant fin au droit du sol le tout premier jour de son mandat. C'était une promesse faite à sa base. Son argument, le droit du sol est un appel d'air pour l'immigration clandestine. Mais par 6 voix contre 3, la Cour suprême a estimé que le décret allait à l'encontre de la Constitution, en rappelant que la citoyenneté était le droit d'avoir des droits et que c'était la promesse faite à toute personne née dans le pays. Un camouflet pour le président qui réjouit les démocrates, à l'image de la représentante de New York, Grace Meng, elle-même fille d'immigrés taïwanais.
8: J'ai un message pour le président Trump. Vous pouvez penser que vous êtes au-dessus des lois, vous ne l'êtes pas. Vous pouvez tenter de redéfinir ce que c'est qu'être américain et vous échouerez. Nous sommes américains, nous sommes chez nous et aucun pseudo-roi ne nous enlèvera ça.
7: Les associations de défense des immigrants, elles, sont soulagées, alors que les estimations montraient qu'en cas d'abandon du droit du sol, 250 000 enfants seraient nés chaque année aux États-Unis sans obtenir la citoyenneté américaine, voire en étant apatrides. Donald Trump veut désormais que le Congrès passe à l'action pour changer la Constitution, une mission quasi impossible.
4: Peut-être une nouvelle affaire de fonds européens détournés. Des perquisitions ont été menées hier dans plusieurs pays, en France et en Belgique notamment, selon le journal Le Monde. Le parquet européen a ouvert une enquête car il soupçonne un détournement de fonds de l'Union européenne par l'ex-groupe Identité et Démocratie, où siégeait le Rassemblement national, le parti d'extrême droite français de Jordan Bardella et de Marine Le Pen. Plus de 4,3 millions d'euros auraient été détournés entre 2019 et 2024. Ce sera la qualification pour les huitièmes de finale ou le retour à la maison. Les Diables Rouges entament ce soir leur phase à élimination directe à la Coupe du Monde de football. Ils rencontrent le Sénégal ce soir à 22h. Il faudra jouer un très haut niveau pour s'imposer parce que l'adversaire est redoutable. Kevin De Bruyne sait à quoi s'attendre.
9: Le Sénégal fait partie des meilleures équipes d'Afrique. Ils ont remporté la Coupe d'Afrique des Nations et quand bien même qu'ils aient terminé premier ou deuxième, ils ont de très bons joueurs contre lesquels j'ai souvent joué. C'est tout simplement une grande nation de la Coupe du Monde. De toute façon, on ne tombe pas sur des équipes faibles, même en phase de groupe. Ce genre d'équipe n'existe plus vraiment dans le football. Il va donc falloir être au top. Et c'est bien aussi d'affronter une équipe que nous n'avons jamais encore rencontrée. J'espère que l'on fera un bon match et que l'on se qualifiera pour le tour suivant. Mais ce ne sera certainement pas facile.
4: Et il y aura deux autres 16e de finale aujourd'hui. Angleterre, République démocratique du Congo à 18h et États-Unis, Bosnie à 2h du matin. La France est déjà en 8e de finale après une véritable démonstration contre la Suède. Elle s'est imposée 3-0 et Kylian Mbappé a marqué 2 fois. La Norvège a battu la Côte d'Ivoire 2-1 et le Mexique, l'un des pays organisateurs, a éliminé l'Équateur. Il est 6h07, excellent réveil.
1: Merci Nathalie Serveille. À tout à l'heure pour d'autres infos.
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1: Et avec vous aussi, on espère que vous allez bien, que vous êtes en forme. 1er juillet, aujourd'hui, on entame un nouveau mois. Bonjour Denis.
3: Bonjour Karine, bonjour à toutes et tous.
1: Et aussi un match important.
3: Mais oui, vous êtes toutes de rouge vêtues ce matin.
1: Ah, je vous l'avais dit. Hein.
3: Ah oui, voilà.
1: Alors en plus, ce t-shirt-là, c'est le t-shirt de la victoire. J'en avais un autre pour les deux précédents matchs. Je l'ai jeté.
3: Vous l'aviez mis quand ils étaient éliminés.
1: Ouais, ouais, non, mais quand ils n'ont pas réussi, là, ils ont perdu.
3: Ah, oui, oui, oui.
1: Donc je l'ai jeté, j'en ai acheté un autre, ça a marché le week-end dernier. On espère évidemment que ce sera comme ça ce soir, 22h.
3: Hein. 22h face au Sénégal, oui, on croise les doigts. Voilà.
1: Et je vais vous parler d'une interview que j'ai vue, parce que vous croyez que je dis ça comme ça, que je mets bêtement un t-shirt, je m'intéresse au diable et vous aussi. J'ai une interview à vous recommander sur RTBF Actu, on en parle tout à l'heure. Dans l'actualité, mis à part des diables, on en parle aussi.
3: Eh bien, on s'intéresse aux inondations. Les inondations, ça va faire 5 ans en fait, hein, qu'ils ont frappé notamment la région de Liège, et on va tirer un peu le bilan, notamment du côté du fonctionnement des assurances. Ce sera tout à l'heure dans le journal de 6h30.
1: Anthony Cujas, vous nous proposez une activité aujourd'hui originale et tout à fait inattendue. Bonjour Anthony, mais que va-t-on faire?
11: Bonjour Karine, alors on va faire du paddle sur la Sambre. Mais oui, on va pas nager, on va pas tomber dans l'eau, j'espère.
1: Très bien, bah écoutez, on espère que tout va bien se passer. Ça veut dire que vous allez faire du paddle, ça veut dire que vous allez vous mouiller, vous déshabiller. On verra ça tout à l'heure. Il sera aussi question de maillot, mais complètement différent. Quelques averses cet après-midi, mais pas partout. Soleil ce matin, nuages cet après-midi, et puis des averses sur la ligne Hainaut-Campine. Ailleurs, le temps restera sec et les températures seront agréables pour la saison, 21 à 25 degrés ce soir, autour au temps sec, pour tout le monde. Pour tout le monde aussi, les Night Crawlers dans vos oreilles dans quelques instants. Et puis Shakira et Burna Boy aussi. Et c'est l'hymne de la Coupe du Monde. Hein. Ça, mon maillot, vos encouragements au 0470 07 20 23. On va gagner, c'est pas possible. Hein. Bon, allez, on croise les doigts, en tous les cas. Et puis un artiste de chez nous, tout de suite, qu'on adore, Teddy Bear, avec les chaussures roses. Bon mercredi avec nous.
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0: Bon, c'est calme sur le rail en ce moment. Sur la route aussi, il y a deux ralentissements quand même à vous signaler. Un premier, c'est sur le 42 à Épinay en direction de Mons. Et puis un autre, peu avant l'Heureux, c'est sur le 19 au 42. Cela vous concerne si vous allez à Bruxelles ou si vous poursuivez après vers Charleroi, La Louvière ou Liège. Quelques relevés de température dans quelques instants. Et puis j'irai lire ce que vous nous écrivez ce matin. Comment vous sentez-vous? Quelles sont vos impressions par rapport au Diable Rouge? En tous les cas, pour Romelu Lukaku, c'est 50-50. J'ai suivi une interview de lui, Benjamin de Seninck, sur RTBF Actu. Lui, comme il suit bien, apparemment, il maîtrise très très bien le championnat africain. Et il suit le Sénégal, et ils sont quand même très très forts. C'est 50-50. Hein. C'est
1: pas gagné, je pense aussi, hein, puisque le Sénégal a quand même gagné la finale de la Coupe d'Afrique des Nations avant d'être éliminé sur tapis vert, et on l'a donné au Maroc, finalement, ce titre. Donc ce sera quand même un sérieux client ce soir. Hein.
0: C'est une interview à voir, réalisée par Benjamin de Seninck, sur RTBF Actu. Bon, dans la foulée, donc je vous le disais, quelques relevés de température dans les suites de Vivacité Matin. Vous dire aussi que si vous nous regardez en télé ou sur Ovio, il y a un QR code sur votre écran. En écran, il n'y a qu'à le scanner pour nous envoyer un petit message WhatsApp. Et on sera ravis de vous lire et de vous répondre parce que nous sommes WhatsApp addicts, comme on dit en anglais.
1: Hein. Surtout vous. Hein.
0: Autrement dit, on aime les messages. Bon, ça va, vous aimez aussi. Je fais votre secrétariat, je réponds pour vous. Il est 6h14.
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0: Les températures varient en ce moment entre 13 et 14 degrés. C'est quand même chouette d'avoir un matin où on peut respirer plus facilement.
1: Oui, c'est ça. Et on peut dormir, surtout avec des températures acceptables, c'est ça.
0: Vous l'avez dit. En tous les cas, aujourd'hui, on aura 21 à 25 degrés de moyenne. 13 à 14 maintenant. À 6h15, par exemple, Écossine, Rixensart, Jette, Orpe, Jauge, Fléron ou encore Liban. Voici Nightcrawlers. Et puis, on va essayer de retrouver Anthony Cujas dans quelques instants, qui nous propose une activité vraiment pas comme les autres, celle qu'on pourrait faire par exemple dans la mer des Caraïbes ou dans l'océan Indien. Explication dans quelques instants dans la suite.

0: Vous êtes bien là, Denis, tout va bien?
1: Tout va bien, ouais.
0: Ce sera encore mieux demain, vous allez voir. Demain, nous serons en direct de Brussels Airport.
1: Ah oui, c'est vrai, exactement.
0: On verra des avions décoller. On vous verra peut-être passer avec vos valises. Si vous prenez l'avion demain, venez nous faire un petit coucou. Hein. Même si on parle, vous venez. Ce sera sympa de vous accueillir sur notre plateau. C'est vrai, hein, Denis, on est
1: Sauf si vous êtes en retard pour votre avion. Alors.
0: Oui, ça c'est vrai, vous avez raison. Ne le ratez pas pour nous quand même. Partez un petit peu plus tôt, comme ça vous êtes sûr qu'on pourra se croiser. Et puis si vous ne prenez pas l'avion, eh bien, vous nous écouterez. Vous nous regarderez par exemple aussi sur Bouquet dans la région de Namur ou sur 4 dans la région de Liège, Chauxfontaine, Soumagne, Herstal. Par exemple, sur les médias de proximité et sur Ovio également. Il est 6h20. Vivacité. C'est un sport qu'on pratiquerait volontiers dans la mer des Caraïbes, dans l'océan Indien ou alors sur la Méditerranée, toute calme en fin de journée, lorsqu'il y a un coucher de soleil. Vous voyez ce que je veux dire?
1: Ouais, le stand-up paddle, c'est ouais. Ça. Hein. Donc, ouais. C'est le fameux sport nautique où on est debout sur une planche, ouais. C'est ça, avec une pagaie et on doit avancer, c'est ça?
0: Exactement. Et bien, ce paddle, figurez-vous qu'on peut aussi le pratiquer chez nous, sur la Sambre. Attention, on n'est pas dans les performances sportives. Hein. Mm-hmm. C'est pour tout le monde. Tout le monde peut essayer. Comme vous, Anthony Cujas, vous allez nous faire découvrir ce stand-up paddle sur la Sambre durant 2 heures. Mais où êtes-vous exactement, en fait?
2: Oui, Karine. Alors, c'est vrai qu'il fait pas aussi chaud que dans les Caraïbes hein, pour l'instant ici. Alors, pour l'instant, on est au bord de Sambre ici et on est vraiment près de toutes les industries Carolo. Il y a Carcy d'un côté, il y a le Timarcinelle d'un côté, il y a le Haut Fourneau 4, le HF4, au lieu important évidemment de Charleroi et du paysage Carolo, paysage industriel Carolo. Et à mes côtés, eh bien, j'ai Marie Vogt, c'est du Tour du Monde en paddle, Tour du Monde finalement en Belgique en paddle. Bonjour Marie.
3: Bonjour Denis.
2: Alors vous avez écrit 2 bouquins justement sur ce tour du monde en paddle, 2 livres dans lesquels vous donnez vos petits conseils puisque finalement en paddle on peut aller en Belgique un peu partout.
3: Hein. Un petit peu partout, oui. En fait l'idée c'était de redécouvrir la Belgique avec l'outil qui est notre paddle pour pouvoir se déconnecter tout simplement.
2: Mmh. Et notamment on peut le faire ici. À Charleroi, c'est pour ça qu'on est là, hein, ici, avec des chouettes décors, quand même.
3: Oui, on a choisi Charleroi pour le côté insolite, le côté urbex, même si on ne va pas du tout dans les vestiges. Voilà, c'est pour le côté insolite et tout le charme de Charleroi.
2: Mais alors, faire ça dans la Sambre, c'est pas dangereux?
3: Non, parce qu'on ne tombe pas, sauf si on fait le singe. On ne va pas dans l'eau, le but c'est vraiment de faire du paddle et de se déconnecter. On commence assis sur les genoux et puis on se balade. Et de toute façon, tout est toujours guidé, donc il n'y a généralement pas de soucis.
2: Oui, c'est voilà. Ça. Et donc, vous êtes... on n'est pas là pour faire une performance sportive, c'est surtout pour se balader, pour voir aussi ce qu'il y a
3: loin,
2: autour. Quoi.
3: Loin de là. On n'est pas du tout sur le côté sportif, ni compétitif, ni culturel. Le but c'est vraiment de se déconnecter et de se balader. À travers un décor complètement incroyable.
2: Ouais, c'est ça. Et vous avez fait ce tour du monde de la Belgique un peu partout, hein.
3: Oui.
2: On peut dire quelques exemples, par exemple.
3: Oui, on va aussi à Leuven, on va à La Lesse, on va à Dinan, on va à toutes sortes d'endroits, en Flandre parfois aussi, dans la Belgique, selon la météo, la rivière, etc. Vraiment pour redécouvrir la Belgique avec tous les Belges qui nous rejoignent chaque week-end.
2: Parfait, voilà. Merci beaucoup Marie. Je vois qu'il y a déjà un paddle qui est dans la Sambre, là, Karine.
0: Mais écoutez, Anthony, ce n'est pas dangereux. On ne tombe pas. Marie est prête. Vous avez encore votre veste. Dites, vous allez tester ça jusqu'au bout quand même. Allez hop, maillot de bain, t-shirt, vous allez monter sur le paddle, d'accord? Anthony.
2: Je vais essayer de trouver un maillot et je vous promets, je fais ça.
0: C'est vrai? Vous allez le faire, sérieux?
2: Rendez-vous tout à l'heure et je trouve un maillot et je fais ça.
0: Mais ça va, hein, ne vous dégonflez pas. Dites, 16 degrés, c'est bien pour faire du paddle de nuit quand même.
1: Hein.
0: Mais oui, il va nous faire ça. On attend ça tout à l'heure. Moi, j'espère juste qu'à un moment donné, il tombe. Ce serait rigolo quand même.
1: Non.
0: Oh, c'est nager, attendez. Tant qu'à faire, on va rigoler ce matin. Mais on ne trompe pas, Marie nous l'a dit. De toute façon, on vous fait découvrir ce sport. Et puis, ce n'est pas vraiment une performance ici qui est une découverte touristique durant ces 2 heures de Vivacité Matin. Vous en avez déjà fait? Vous êtes intéressé? Dites-le nous au 0470 07 20 23 0470 07 20 23. Rendez-vous tout à l'heure peu avant 7h pour voir la performance d'Anthony. Shakira, Burna Boy, c'est dans la suite de Viva.
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0: Michel, t'es un homme qui dit, Karine, vous êtes folle de lancer comme ça votre collègue dans un défi. Oh, mais il va le faire, non? Enfin, quoi que s'ils ne sont pas capables, il ne le fera pas, on ne l'a pas obligé non plus. Hein.
1: Non, il n'est pas obligé. Non,
0: on va lui tendre la main.
1: C'est un homme de défi. Hein, donc,
0: on va lui tendre le paddle. On va lui tendre ça. Et puis, reste avec nous, Michel, vous verrez le résultat tout à l'heure. En tout cas, je peux vous dire qu'Anthony n'a jamais fait slime. Il l'a encore dit hier soir. Et voilà, donc on va voir ce qu'il va nous faire tout à l'heure. Mais ça va être sympa. Shakira, Burna Boy, tout de suite, 6h25.

0: Il est déjà 6h28 et ce matin, on parle de vêtements blancs dans le Zoom Sport tout à l'heure. Pas pour le mariage, mais pour une compétition Wimbledon, bien évidemment. On ira retrouver Anthony Cujas qui va tenter de faire du stand-up paddle sur l'eau. Et puis, on parlera aussi de notre jeu. Une nouvelle question en vue de remporter un chèque cadeau d'une valeur de 1000 euros pour vos vacances. C'est dans le journal qui arrive.
1: On parle de la zone de basse émission à Bruxelles avec des nouvelles voitures, les diesels Euro 5 et les essences Euro 2 qui seront sanctionnés à partir d'aujourd'hui si vous y entrez.
0: Une ligne d'averse à partir du Hainaut jusqu'à la Campine, c'est pour cet après-midi. Ce soir, retour au calme, 21 à 25 degrés pour les températures aujourd'hui. En ce moment, à l'extérieur de chez vous, il y a 13 à 14 degrés.
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0: 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Bienvenue si vous nous rejoignez maintenant dans Vivacité Matin. C'est l'heure du journal régional. 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Si vous circulez dans une vieille voiture, attention, les amendes vont commencer à pleuvoir à Bruxelles, et ce à partir d'aujourd'hui.
1: Oui, toute une série de voitures étaient déjà concernées, mais cette fois les prunes vont tomber pour les automobilistes qui circulent dans la zone de basse émission avec un diesel Euro 5 ou une essence Euro 2. Ces voitures sont en fait interdites dans la capitale depuis le mois de janvier, mais les sanctions seront seulement appliquées à partir d'aujourd'hui. Ce sera 350 € pour ceux qui ne respectent pas la réglementation une fois par an, contre 4 fois pour les véhicules plus anciens qui étaient déjà interdits bien avant. Gaël vit à Namur et son véhicule est concerné par la mesure.
10: On a une voiture Euro 5 familiale et donc on vient de temps en temps à Bruxelles. Bah, du coup, on essaye de limiter les venues à Bruxelles quand on sait prendre le train. Donc on habite à un endroit à Namur où il y a effectivement pas mal de moyens d'aller à Bruxelles. Mais évidemment, de temps en temps, quand on sait qu'on va rentrer tard, qu'on est toute la famille, bah, du coup, il faut quand même prendre la voiture. Bah, du coup, on payera une vignette d'un jour. Parce qu'on ne vient pas assez régulièrement que pour prendre un abonnement, ni que pour acheter une voiture rien que pour ça.
1: Des passes d'une journée qui seront au prix de 35 € pour une voiture. Il sera possible de les acheter. Et il sera aussi bientôt peut-être possible d'acheter un pass annuel à 350 €. C'est en tout cas la volonté du gouvernement. L'interview était signée Pierre-Yves Meugens. À Charleroi, le directeur de l'immobilier de la Sambrienne a été licencié. Décision hier soir du conseil d'administration de la plus grande société de logements sociaux de Wallonie. Il a été tenu pour responsable de plusieurs manquements, notamment lié à la salubrité des logements, mais aussi à la non-conformité des installations de gaz, d'électricité et des systèmes de prévention et de lutte contre les incendies. Des manquements qui avaient été révélés il y a quelques mois par le magazine Investigation de la RTBF. 14 arrestations judiciaires dans le milieu bruxellois de la drogue. Le parquet de la capitale fait le point sur une vaste opération policière menée il y a 10 10 jours, 18 perquisitions au total simultanées dans les communes de Forêt, Saint-Gilles, Anderlecht et aussi dans le Brabant flamand. Des policiers sont notamment tombés sur 30 000 euros en liquide, des montres de luxe et 25 kilos de drogue, des armes ainsi qu'une cinquantaine de téléphones portables. Michel Deherde, lui, sera renvoyé devant un tribunal correctionnel à Bruxelles. C'est le journal Le Soir qui l'annonçait hier. L'ancien échevin scarbécois devra répondre de plusieurs chefs d'inculpation, notamment de viol sur une mineure de moins de 16 ans et d'un viol sur une femme majeure. L'inculpation est assortie d'une circonstance aggravante, le fait que l'ancien élu défi, suspendu par son parti en 2023, est en position de confiance, d'autorité ou d'influence face à ses victimes présumées. Son avocat a réagi à ce renvoi devant le tribunal correctionnel. Écoutez Julien Huitendal.
3: Mon client est serein aujourd'hui. Il a été la cible d'une surmédiatisation dans ce dossier. Il est toujours resté calme. Il a gardé le silence. Il a laissé finalement les autres s'agiter dans les médias. Mais il souhaite aujourd'hui privilégier un débat public. C'est pour cela qu'on ne s'est pas opposé à un renvoi devant le tribunal correctionnel. Et mon client se défendra point par point devant le tribunal correctionnel.
1: Interview signée Jérôme Durand. Michel Deherde, l'ancien échevin scarbécois, devrait donc comparaître en novembre devant le tribunal correctionnel de Bruxelles. De nombreuses communes disent non au projet de loi sur les visites domiciliaires. Le conseil communal de Wallin, dans Brabant-Wallon, a notamment adopté une motion lundi soir. Le texte avait été préparé par un groupe de citoyens très impliqués dans l'accueil des réfugiés. Ils s'opposent à ce projet de loi controversé qui autoriserait la police à pénétrer dans un lieu de résidence dans le but d'y arrêter des personnes en séjour illégal. 39 morts, des centaines de blessés et près de 100 000 sinistrés. Les chiffres font toujours froid dans le dos. 5 ans après les gigantesques inondations qui avaient frappé la région de Liège, un sinistre été de 2021 qui a mis les assureurs à contribution avec des montants d'indemnisation jamais vus jusqu'ici. Marc Hildesheim a voulu savoir si les assurances avaient globalement bien rempli leur mission.
11: Les assurances, à partir du moment où le dossier était ouvert, ça s'est bien suivi. Ouais.
12: Le long de la Vesdre, à Trou, ces deux sœurs sinistrées en 2021 le confirment. À leurs yeux, les assurances ont fait le job.
13: Ma maison a été refaite, je suis très bien dedans. Je pense que tous ceux qui sont ici le sont aussi.
12: Administrateur délégué d'Assuralia, Aïn Lannoy admet que quelques dossiers font encore l'objet de contestations, mais cela reste marginal.
14: On parle bien de 73 000 dossiers, dont 7 000 dossiers des voitures. Le reste, ce sont des maisons, dont aujourd'hui 99,5% des dossiers sont clôturés. En total, on a indemnisé pour 2,3 milliards d'euros. Donc, c'est qu'on a du jamais vu en Belgique.
12: Et face à la multiplication des événements climatiques extrêmes, Assuralia estime que le système actuel d'indemnisation a atteint ses limites. Des discussions sont d'ailleurs toujours en cours avec les régions et le fédéral afin de mettre en place un nouveau partenariat.
14: Après 5 ans, on y est presque. C'était inscrit dans la déclaration gouvernementale de ce gouvernement aussi. Et depuis quelques mois, on est autour de la table avec les régions, avec le ministre de l'économie pour trouver une solution. Et ça va dans la bonne direction.
12: Selon Assuralia, un accord pourrait intervenir avant la fin de l'été.
1: Voilà pour ces explications signées Marc Hildesheim. On fait un petit point météo, Karine, et il va y avoir quelques averses aujourd'hui.
0: Oui, prenez une ligne Hainaut-Campine, donc vraiment une diagonale qui traverse la Belgique, et là vous aurez sur la moitié ouest quelques averses pour aujourd'hui, plutôt dans l'après-midi. Ce matin, vous allez encore voir le soleil, et puis en fin de journée, tout le monde va retrouver un temps sec. Les températures en ce moment, à Thiel-le-Château par exemple, 13 à 14 degrés. C'est pareil, c'est très stable. Du côté de Rhume, Auderghem, Oupey, Bouge, Ogne, Man et ou encore du côté de Spa, 21 à 25 cet après-midi. Et ce sera comme ça encore demain. On fera un point météo complet tout à l'heure avec Denis Collard. Ce sera juste avant le journal de 7h. Il est 6h36, bienvenue. Si vous nous rejoignez maintenant, bonne route, bon petit déjeuner, bonne douche. Préparez vos téléphones, on va jouer ensemble tout à l'heure. Une nouvelle question pour un nouveau chèque cadeau, un nouveau voucher de 1000 euros pour partir en vacances. On vous explique tout cela tout à l'heure. Ne vous bousculez pas. C'est pas le but, hein, Denis, le matin. On est plutôt
1: non, non.
0: Cool.
1: On démarre la journée calmement. Voilà.
0: Absolument. Vraiment. On est cool, on est bien. Et on parle sport aussi dans quelques instants avec des vêtements blancs. Pas pour un mariage, rassurez-vous. Vous savez que j'aime bien, moi, tout ça. Hein. Les mariages et tout. Eh bien, non, Christine Anquet nous parle de vêtements blancs, mais par rapport au sport. C'est dans la suite et ce sera après Louisa qui arrive.

0: Il est 6h39, c'était Louisa. Je ris parce que je viens d'entendre dans l'oreillette un réalisateur, Fabien. Il y a Fabien et Corentin ce matin qui me dit bon, tout à l'heure, il y a Anthony qui ira sur sa planche. Et vous, donc, je lis maintenant, Anthony Cugès va faire du paddle sur l'eau à Charleroi. Fabien qui vient nous dire, il n'a pas l'air très très stable, il n'a pas l'air très rassuré.
1: Très en confiance, c'est ça, voilà.
0: Non mais ça va aller Anthony, ça va aller, écoutez, tout se passera bien, j'en suis persuadée. Non, il est avec une superbe guide. Hein.
1: Oui.
0: Il a dit que c'était pas dangereux.
1: Entre de bonnes mains,
0: on peut le dire. Entre de bonnes mains. On va voir ça tout à l'heure, ne bougez pas, restez avec nous. Si vous nous écoutez en radio, on va tout vous décrire, promis. Dans quelques instants, on va parler du Zoom Sport, on parlera notamment de vêtements blancs, mais aussi des résultats de la nuit. Et on vous dira aussi que, oui, vous êtes fan des Diables Rouges, mais pas que, vous nous le dites au 0470 07 20 23 ou en scannant le QR code si vous nous regardez en télé ce matin.
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0: On parle sport, évidemment, hein, que l'actualité du moment, c'est la Coupe du Monde de football. Mais vous nous dites, bah, il n'y a pas que ça. Il y a Pilou qui nous dit, moi, j'attends impatiemment le week-end prochain pour le départ du Tour de France, que vous suivrez, bien évidemment, sur tous les médias de la RTBF. Barcelone, c'est ça, pour le départ.
1: À Barcelone, tout à fait, oui.
0: Voilà, c'est à partir de samedi prochain. Bon, cela dit, on ne peut pas passer à côté de la Coupe du Monde de football. Il y a eu des matchs cette nuit.
1: Ouais, déjà hier soir, hein, il y avait un match contre la Côte d'Ivoire et la Norvège. Match très serré, qui s'est terminé par une victoire 1-2 des Norvégiens. Puis cette nuit, la France a écrasé. N'a fait qu'une bouchée de la Suède, hein, 3-0. Et ce matin, c'était une rencontre entre l'Équateur et le Mexique, le pays organisateur. Et c'est le Mexique qui s'est imposé tôt ce matin, donc 2-0.
0: Et dans 24 heures, lorsque nous serons en direct de l'aéroport de Bruxelles, Denis, vous nous direz, cette nuit, les Belges ont écrasé le Sénégal, on l'espère, évidemment.
1: Ah, je l'espère, voilà.
0: Les diables jouent.
1: Mais j'en suis pas sûr.
0: Oh, écoute, on va voir, 50-50. On va être positif, on respire, bien évidemment. Il n'y a pas que ça dans l'actualité, il y a d'autres sports, évidemment. Et ce matin, Christine Anquet, vous nous parlez de vêtements blancs. Non, il n'est pas question de mariage, même si on, aime ça. Il est question de compétition sportive. Et là, on a compris qu'on va parler de Wimbledon.
8: Mais oui, le seul tournoi de tennis professionnel qui impose un code vestimentaire strict, tout le monde joue en blanc. On connaît cette tradition, mais savez-vous d'où elle vient ? Eh bien, à l'origine, et là on parle du 19e siècle, le tennis est un sport pratiqué par l'aristocratie, la haute bourgeoisie anglaise. L'élégance était de mise et le blanc, c'est élégant. En plus, porter du blanc prouvait qu'on avait les moyens de bien entretenir ses tenues. Et puis surtout, il fallait cacher une chose qui découle de tout exercice physique, la transpiration, considérée comme vulgaire. Et la transpiration se voyait moins sur des vêtements blancs. Alors quand le tournoi de Wimbledon a été créé en 1877, le blanc a tout naturellement été adopté et imposé. Aujourd'hui encore, le règlement est clair. Les joueurs doivent porter du blanc, pas du blanc cassé ou du blanc crème, du blanc. Cela ne concerne pas seulement les shorts, les t-shirts, les robes et les jupes, mais aussi les chaussures, les lacets, les casquettes, les bandeaux, les bracelets en éponge et si possible les accessoires médicaux comme les genouillères. Les petits liserés de couleur sont autorisés s'ils ne font pas plus d'un centimètre de large. Et si c'est blanc, tout est permis. Naomi Osaka, la spécialiste des entrées sur le terrain un peu excentrique, portait lundi un long kimono blanc et c'est permis.
0: Et les joueurs n'ont jamais essayé de se rebeller ?
8: Si, André Agassi a boycotté le tournoi pendant 3 ans parce qu'il ne voulait pas laisser tomber son fameux short en jean. Roger Federer a porté des chaussures avec des semelles orange, une fois, mais pas deux. Il a dû corriger le tir pour son match suivant. Venus Williams a un jour dû changer de soutien-gorge parce que ses bretelles roses étaient visibles. Mais il y a 3 ans, les femmes ont bénéficié d'une dérogation historique. Elles peuvent désormais porter des sous-vêtements de couleur pour leur confort intime. Pour l'anecdote, avant-hier, Yannick Sinner s'est blessé au pied et il a beaucoup saigné. Sa chaussure est devenue toute rouge, mais il a pu continuer à jouer comme ça.
0: Merci Christine Anquet pour cette belle histoire, toujours étonnante. C'est le Zoom Sport quotidien que vous réécoutez sur RTBF. Actu, 6h45. À propos d'actu, Denis, vous nous rappelez ce qu'il y a dans l'actualité du jour. Dans quelques instants, c'est après Simple Minds. Il est 6h45. Wow.

0: Il est 6h48. 6h48, c'est pas le moment où je vous donne la question de notre jeu.
1: En
0: vue
1: oui,
0: de remporter
1: vrai.
0: Un chèque cadeau d'une valeur de 100 euros. Oui, parce que toute cette semaine, on vous offre une partie de vos vacances. Vous répondez à la question via SMS. Et peut-être pour vous, tout à l'heure, ce chèque cadeau, voici la question. Depuis le mois de juin, vous pouvez, depuis Brussels Airport, c'est-à-dire l'aéroport de Bruxelles, rejoindre le Kilimanjaro. Vous savez où se situe le Kilimanjaro? Ah, il ne manquait plus que ça. J'adore. J'adore. Et là, Denis se dit, mais elle n'est pas possible, elle est folle ce matin.
1: Je ne savais pas que je travaillais sur Viva Plus.
0: Viva Plus, la petite sœur de Vivacité que vous aurez écouté tout à l'heure, mais pas maintenant, vous restez avec nous. Bon, ça se situe où le Kilimanjaro? En Tanzanie, au Kenya ou en Namibie? Tanzanie, Kenya, Namibie, moteur de recherche tout simplement. Et puis après, vous nous envoyez un SMS au 6003. 6003, 1 euro le message. Vous le commencez par Airport. Airport, c'est comme ça. Il faut commencer le message, c'est le code. Et puis après, la bonne réponse, votre nom, prénom, adresse complète et votre adresse email. Vous n'attendiez pas à vous, au neige du Kilimanjaro?
1: Non, je n'avais pas vu venir. Non.
0: Oh, je trouvais que ça manquait. Bon, il y a d'autres choses qui nous manquent encore. C'est notre Anthony qui va plonger dans l'eau tout à l'heure. On verra cela. Oui, si vous nous rejoignez maintenant, Anthony Cujas fait du paddle. Du paddle bah, sur l'eau. Et il est chez nous. On va vous expliquer tout cela dans quelques instants. Avant cela, Denis, l'essentiel de l'actualité du jour.
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0: En quelques mots, nous sommes le 1er juillet aujourd'hui.
1: Eh bien, qui dit 1er juillet dit justement pas mal de changements à signaler, hein, comme cette nouvelle taxe 3 euros sur les petits colis qui arrivent de pays non européens dans la ligne de mire de l'Union européenne. Il y a clairement les achats de moins de 150 euros sur les grandes plateformes chinoises, hein, les géants chinois de l'e-commerce qui s'adaptent, hein, justement en installant des centres logistiques directement en Europe. On en parle plus longuement tout à l'heure dans le journal de 7h.
0: Nous ferons Prometteo avant cela aussi avec Denis Nicolas. On peut déjà vous dire qu'il y aura des averses sur la ligne Hainaut-Campine. Aujourd'hui, les températures vont varier de 21 à 25 degrés. Il est 6h51, on va aller rejoindre Anthony Cujas au cœur de Charleroi. Il a décidé de se balader, de glisser sur la Sambre. Explication dans la suite de Vivacité Matin.
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2: Sur les médias de proximité, je suis en maillot, ça y est, je suis prêt à me mouiller, mais pas trop parce qu'il fait peut-être 13-14 degrés, mais je crois que l'eau de la Sambre est un peu plus fraîche. Alors effectivement, le paddle est déjà à l'eau, Marie m'attend juste en dessous. Mm-hmm. Vous savez quoi, je vais la rejoindre, on va faire l'interview sur le paddle. Alors pour ça, je vais demander à Alexandre qui m'accompagne de récupérer tout. Donc Karine, je ne vais plus vous entendre.
3: Mais oui, mais il vaut mieux d'ailleurs, hein, pour le matériel, hop, ça vaut beaucoup mieux.
2: Je me déséquipe, de je vous laisse tomber un petit peu Karine, le temps que je reprenne.
3: Vous avez tout à fait raison. Bon. Voilà, Anthony descend maintenant sur... Ah, ça glisse un peu, apparemment. Mais ça va aller. Voilà, doucement, lui dit Marie. Alors, et ça va bien se passer. Voilà.
2: Ici. Comment ça va fonctionner ici? Comment je vais devoir m'installer pour ne justement pas tomber dans l'eau?
4: Alors, tu vas te retourner pour aller regarder par là. Et tu vas aller doucement. Donc d'abord, tu mets soit tes genoux, soit tes fesses au milieu de la planche. Et tu vas vraiment progressivement.
2: Donc là, je vais y aller à genoux alors?
4: Oui. Ok. Tu vas doucement, tu descends encore une marche, tu fais attention.
2: Ah oui, ça c'est mouillé. Je n'y attendais pas. Ok. Et là, voilà.
4: Hop, alors ici, tu vois, tu as une petite hanche. Oui. Il faut que tu mettes tes genoux à gauche et à droite de la hanche. Ça va? Tu vas vraiment doucement, moi je tiens encore le paddle.
2: Ok.
4: Voilà, parfait. T'y es, c'est fait.
2: Ben voilà. Vous voyez, Karine, c'est pas si compliqué. On y est. Alors, on dit stand-up paddle. Est-ce que tu peux m'expliquer un peu pourquoi stand-up paddle, en fait?
4: Alors, stand-up paddle, parce qu'on est debout, mais donc je le répète, on le fait de manière super cool. Donc, soit tu restes sur tes genoux comme ça, soit tu peux te mettre sur tes fesses, mais tu n'es pas obligé de te mettre debout. Okay. Vraiment pas de stress. Donc, je vais t'inviter juste à faire un petit tour pour tester si tu en as envie. Et donc, tu peux rester comme ça si tu te sens bien comme ça.
2: Ok, bon, là c'est bien. Je crois que debout ça va être un peu compliqué. Enfin, un peu de... voilà. Et là, le petit tour, il va nous emmener du côté du Rock Hill, c'est ça?
4: Oui, on va en direction du Rock Hill qui se trouve tout droit.
2: Ce qui va nous permettre en fait de voir tous les paysages, les industries que l'on voit ici, le bord de la Sambre à Charleroi, quoi.
4: Exactement.
2: Bon, ben Karine, je vous retrouve du côté du Rock Hill tout à l'heure.
3: Mais avec grand plaisir, Anthony. Et quand même, vous vous mettrez debout, ce sera beaucoup plus joli pour les images. Je m'attendais pas, c'est assez large quand même.
5: C'est
3: hein.
5: Large, c'est pas mal. Ouais.
3: C'est assez large, de faire quoi? 50, 60 cm. Ouais. Il a l'air super bien, Anthony.
5: Il a l'air en parfaite confiance.
3: Moi, je pense que d'ici la fin de l'émission, il sera debout. Vous avez des expériences de paddle, n'hésitez pas à nous les partager. On partagera les conseils avec Anthony, puis avec les téléspectateurs et auditeurs aussi, au 0 470 07 20 23. De Nicolas, dans quelques instants pour la météo, après BTS. Soir.

0: journal qui arrive aussi.
1: Mais on va entendre le sélectionneur des Diables Rouges, Rudy Garcia, à quelques heures du match capital, le 6e de finale. La Belgique qui affronte ce soir à 22h le Sénégal.
0: Et dans quelques instants, et même tout de suite, un point météo avec vous, de Nicolas. On pourra dire que la météo sera en deux temps aujourd'hui. On aura deux types de météo dans notre beau et petit pays.
2: Oui, Karine, la journée qui va se scinder un petit peu en deux. Là, pour les leftos, eh bien, on a déjà un ciel plutôt bien dégagé, un soleil qui revient de manière assez généreuse. Quelques petits champs nuageux, mais plutôt isolés. Dans le courant de la matinée, ces nuages vont déjà commencer un petit peu à bourgeonner, mais généralement, on restera encore au sec. On pourrait déjà avoir 2-3 gouttes du côté de l'Escaut, mais donc une matinée plutôt calme. Et puis cet après-midi, les nuages vont devenir un petit peu plus présents, ils vont bourgeonner davantage. Et il pourrait donner ça et là quelques averses, quelques ondées. Elle pourrait même être un petit peu soutenue avec un petit coup de tonnerre sur le centre du pays. L'est et le sud notamment devraient plutôt être épargnés. On pourrait rester au sec. On attend 21 degrés au littoral et sur les hauteurs de l'Ardenne et une moyenne de 22 à 24 degrés dans le centre du pays. On ira jusqu'à 25 degrés à Liège et à Virton.
0: Merci de Nicolas. Et à tout à l'heure. Être calme sur un paddle, c'est ce qui est important, nous dit Anne. Au 0470 99 7000. Merci pour ce bon conseil.
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0: 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Bienvenue si vous nous rejoignez maintenant dans Vivacité Matin. C'est l'heure du journal. Voici le titre.
4: Vous roulez avec une vieille voiture dans Bruxelles. Cette fois, les amendes seront bien envoyées. Il faudra débourser 350 euros pour circuler dans la capitale. Ce n'est pas encore tout à fait les vacances, mais ce n'est plus tout à fait l'école. Dans le jargon, on parle de jours blancs. Les élèves du secondaire peuvent découvrir d'autres disciplines ou se former au secourisme, par exemple. Belgique, Sénégal, 16e de finale de Coupe du Monde ce soir. Le coach Rudy Garcia nous parlera de sa longue histoire avec les Sénégalais.
0: 7h, le journal avec Lionel Dedebourg ce matin. Bonjour Lionel.
4: Bonjour, cela fait des mois et des mois qu'elle est reportée, mise au frigo, modifiée. L'amende bruxelloise sera désormais bien envoyée à partir d'aujourd'hui. Pour tous les automobilistes qui circulent avec d'anciens véhicules, les diesels Euro 5 et Essence 2 sont concernés. L'amende de 350 euros exigée une seule fois correspondra au final à une sorte de passe annuelle. Alors, est-ce que cette amende en dissuadera certains de venir dans la capitale? C'est la question posée par Pierre-Yves Meugens.
5: La mesure concerne tous les véhicules, bruxellois ou non. Gaël, lui, vit à Namur et il le sait, sa voiture est dans la liste.
6: On a une voiture Euro 5 familiale et donc on vient de temps en temps à Bruxelles. Du coup, on essaye de limiter les venues à Bruxelles quand on sait prendre le train.
5: Et pas la peine de payer les 350 euros annuels.
6: Parce qu'on ne vient pas assez régulièrement que pour prendre un abonnement, ni que pour acheter une voiture, rien que pour ça.
5: Dans une menuiserie au cœur des Marolles, Michel lui doit souvent livrer des clients et il utilise toujours son vieux diesel.
7: Moi, j'ai une camionnette Kangoo, qui est un peu âgée, qui date de 2000.
5: Un véhicule interdit, lui, déjà depuis plusieurs années. Et malgré les amendes, qui peuvent tomber 4 fois par an, jusqu'à 1400 euros, donc, dans son cas, le calcul est vite fait.
7: Ah oui, le calcul est vite fait. Là, il n'y a pas moyen même de trouver une occasion, parce qu'une occasion qui sera pour rien, il y aura plein de frais dessus, et de toute manière, elle ne va pas rouler longtemps. Donc, un véhicule maintenant, en dessous de 300 euros par mois, c'est difficile à trouver. Et là, avec mes 1400, je suis à 100.
5: Plus de 627 000 véhicules sont concernés en Belgique par cette nouvelle tranche d'interdiction. Un peu plus de 13 000 ont encore été détectés par les caméras bruxelloises ces 6 derniers mois.
4: On précise qu'un pass d'une journée de 35 euros pour venir dans la capitale sera également disponible. Les amendes routières plus chères dès aujourd'hui également, 10% de plus. Par exemple, l'infraction du premier degré passera de 58 à 64 euros. Celle du troisième degré, ce sera désormais 191 euros si vous brûlez un feu rouge ou si vous utilisez le GSM au volant. Une taxe également, 3 euros sur les petits colis qui arrivent de pays non européens. Dans la ligne de mire de l'Union, il y a clairement les achats de moins de 150.

0: 50 euros, sur les grandes plateformes chinoises, les géants de l'e-commerce. Écoutez ces clients rencontrés au moment de venir récupérer leur colis. Il y a du pour et du contre.
1: Ça commence à faire beaucoup, surtout que certaines choses coûtent vraiment pas trop cher. C'est toujours bonne qualité, mais ça coûte genre des vêtements pour enfants. Ça coûte déjà 3 euros, des petites choses. Et si on doit payer le double, ça n'a pas beaucoup de sens.
2: C'est vrai que c'est élevé, mais je pense qu'effectivement, les gens vont réfléchir à deux fois avant de commander. Quoi.
3: Je crois que c'est quelque chose d'utile parce que la qualité européenne est meilleure.
4: J'espère que ça va plus attirer les gens vers le seconde main. Ou... Parce que c'est vrai que... Enfin, en tout cas, niveau vêtements, le marché est complètement saturé.
0: Quelques témoignages au micro de Martin Collier, mais les géants chinois de l'e-commerce ne comptent pas se laisser faire. Ils comptent installer, par exemple, des centres de logistique directement en Europe pour éviter de payer cette taxe. 5 millions de colis arrivent chaque jour à l'aéroport de Liège. Nous utilisons de plus en plus les paiements mobiles, c'est-à-dire payer directement avec un smartphone ou bien des objets connectés, des montres connectées. Près de 6 consommateurs sur 10 les ont déjà utilisés. Selon Fébelfine, la fédération du secteur bancaire, d'après leur baromètre, près de 8 Belges sur 10 préfèrent toujours payer électroniquement plutôt qu'avec du cash. Par carte ou en liquide, les commerçants espèrent entendre résonner les bips à partir d'aujourd'hui, ceux du banc contact ou du tiroir caisse. C'est le début des soldes d'été aujourd'hui. Dans les boutiques, la vague de chaleur a plombé les ventes. Cette commerçante bruxelloise espère donc se rattraper.
5: On a beaucoup de stock parce que la chaleur ne fait pas venir les gens. C'est comme le grand froid, quoi. C'est exactement la même chose. C'était très calme, il n'y avait pas beaucoup de monde dans le quartier, c'était pas possible même d'essayer les vêtements. Déjà hier, j'ai déjà beaucoup mieux travaillé.
0: Interview de Thomas Destreil. Quels sont les métiers en pénurie? Le Forum publie ce matin sa liste pour la Wallonie, avec dans le top 3 les professions d'aide ménagère, de pharmacien, de couvreur. Près de 70 nouvelles professions font également leur entrée sur cette liste, celle de débouchés, d'offres d'emploi plus nombreuses. Il y a par exemple les cuisiniers de collectivités qui sont très demandés. La Sambrienne met à la porte son directeur de l'immobilier. La Sambrienne, c'est la plus grande société de logements sociaux en Wallonie. Près de 10 000 habitations dans la région de Charleroi, dont certaines sont insalubres, avec des installations de gaz et d'électricité non conformes. Des manquements révélés il y a quelques mois par le magazine Investigation. Le directeur de l'immobilier a été tenu pour responsable et licencié hier soir par le conseil d'administration de la Sambrienne. Encore 3 jours d'école, officiellement, parce que beaucoup d'élèves ont déjà reçu leur bulletin ou le reçoivent ce matin. Nous sommes donc dans la période des jours blancs dans certaines écoles. On en profite pour ouvrir les horizons, comme à Wavre, où Hugues Van Peel a suivi une formation de secourisme avec des élèves.
6: Si je suis en sécurité, je peux m'approcher de la victime.
7: L'école est finie, oui, mais c'est tout de même une journée studieuse pour ces apprentis secouristes.
8: À l'école, ils avaient déjà organisé des activités de secourisme. Et comme ça m'avait plu, je me suis dit que, en plus, comme je faisais pas beaucoup de choses pendant les vacances, ça pourrait être chouette. S'il y a quelque chose, au moins, je sais comment réagir et comment faire les premiers soins.
7: Les participants ne ressortiront pas brevetés de cette initiation, mais la journée est tout de même très instructive grâce à Fabien, pompier et formateur.
9: Ils ont quand même 6 heures de formation où on voit les choses principales comme la sécurité, la RCP, la réanimation cardio-pulmonaire avec le défibrillateur. On voit les brûlures, on voit les plaies, on voit les malaises, des choses comme ça. Et donc oui, ils ont quand même un beau bagage pour partir dans la vie et pouvoir agir en sécurité.
7: Environ 1300 jeunes participent à Délibère-toi cette année dans toutes sortes de domaines d'activité. Pour certains d'entre eux, le stage ou la formation sera peut-être le début d'une vocation. Nicolas Piret, travailleur social et coordinateur du projet.
10: On a quelques belles histoires, des jeunes qui sont passés par Délibère-toi, qui sont essayés à la menuiserie, maintenant qui sont menuisiers, d'autres qui ont été suivre une enseignante dans l'école et qui sont diplômés de l'enseignement. Donc oui, il y a vraiment des passions qui naissent ou qui se confirment.
7: Lancé à Otigny-Louvain-la-Neuve et ses environs en 2011, Délibère-toi a évolué au fil du temps. Il propose aujourd'hui des activités aux quatre coins du Brabant wallon.
0: De nouveaux soupçons de fraude au Parlement européen, selon le journal français Le Monde. Des perquisitions ont eu lieu en Belgique, en France, en Espagne et en Italie. Ce sont les partis d'extrême droite qui sont dans le viseur, dont le Rassemblement national, le parti de Marine Le Pen. Le parquet européen soupçonne des détournements de fonds. Les océans n'ont jamais été aussi chauds. Le mois de juin bat des records, selon l'observatoire européen Copernicus. La température moyenne à la surface surface des océans a frôlé ce mois-ci les 21 degrés, des températures qui provoquent plus de mortalité pour certaines espèces marines. 50-50 pour les Belges engagés à Wimbledon. Elise Mertens et Zizou Berckx se sont qualifiés. Par contre, Raphaël Collignon et Alexander Bloks ont été éliminés. Bloks qui a été battu par Alexander Zverev, troisième joueur mondial, récent vainqueur de Roland-Garros. Mais franchement, le Belge n'était pas loin. Le score le prouve, 6-4, 6-7, 7-6, 7-6.
11: Je pense que s'il y a 5 semaines, on m'avait dit que je pouvais vivre un tel moment, j'aurais signé sans hésiter. Quand j'ai joué les 2 premières fois contre lui, je n'avais vraiment aucune chance, je n'avais pas de solution et je ne savais pas quoi faire. Cette fois, j'étais très proche. Par moments, je me suis dit « ce match est pour toi ». C'était vraiment l'un des meilleurs moments de ma carrière jusqu'à présent. Je prenais juste du plaisir et je pense que ça m'a aidé à faire preuve de combativité.
0: On note aussi que la légende Serena Williams manque son retour. Premier match en simple depuis sa retraite il y a 4 ans. L'Américaine a remporté un set. Elle a finalement été battue par une Australienne, 87e joueuse mondiale. Qui tout double ce soir à Seattle, les Diables Rouges rencontrent le Sénégal en 16e de finale de la Coupe du Monde. On est donc passé à la phase d'élimination directe et ce sera face à une équipe que la Belgique n'a jamais rencontrée. Tout sera différent et un peu familier aussi pour le coach Rudy Garcia qui connaît bien le Sénégal.
12: Oui, un match différent parce qu'un adversaire différent, c'est un adversaire que moi je connais bien en tant que Français parce qu'on connaît bien le Sénégal, on a des complicités avec eux. Moi j'ai participé au début professionnel de Pape Thiot, leur sélectionneur. J'ai lancé Idrissa Gueye, Gana Gueye, avec qui j'ai fait doubler à Lille. Donc il y a un côté... effectivement, camaraderie,
13: un peu affectif.
12: Et affectif, en ce qui me concerne pour certains. Et puis, les joueurs sénégalais connaissent beaucoup aussi de joueurs belges. Mais une fois que le coup d'envoi sera donné, on sera ennemis et le meilleur gagnera. Mais il faut faire en sorte que ce soit la Belgique, la meilleure équipe.
0: Match à 22h dans les résultats de la soirée et de la nuit. La France s'est facilement qualifiée en battant la Suède 3-0 avec un doublé de Mbappé. La Norvège a éliminé la Côte d'Ivoire 2-1. Et le Mexique a battu l'Équateur 2-0. Voilà pour l'actu ce matin, bon début de journée avec nous.
14: Merci Lionel Denebourg et à tout à l'heure. On part sur les routes, un camion est en panne sur le 42 Namur-Mons peu avant la sortie Gosselies-Nord. Kilomètre 80, la bande de droite est neutralisée, vous perdez 30 minutes. Il y a 4 km de fil, nous dit-on déjà. Et puis un accident s'est produit sur le 40 à Herpemer en direction de Bruxelles. Cela vous concerne si vous devez rejoindre Bruxelles en quittant Moucron ou Comines par exemple via cet axe. Et ailleurs, on a toujours des ralentissements sur le 42 à Épinay, c'est en direction de Mons. Ailleurs aussi, c'est plutôt calme. Idem pour le rail. Bonne route avec nous. Il est 7h11.
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14: Belle journée avec nous, j'espère que vous allez bien. Vous êtes en forme? C'est le 1er juillet aujourd'hui. On tourne une page. Pour certains, les vacances ont commencé. Pour d'autres, bon, on va travailler tout l'été. C'est gay aussi. Nous vous accompagnons tout l'été avec Vivacité Matin de 6h à 8h, même 5h59. Et que tout l'été aussi, nous vous informons. Par exemple, aujourd'hui, Denis, dans l'actualité, on parle...
17: Eh bien, on vous emmène sur Mars. Ah oui, il ne faut pas aller jusque-là. En fait, il suffit d'aller à Redu, à l'Eurospace Center, où il y a une nouvelle exposition immersive qui vient d'ouvrir. On vous l'a fait visiter dans le journal de 7h30.
14: Et on vous emmène sur le aussi. Un homme en maillot de bain au bord de la Sambre ce matin. Ne vous inquiétez pas, c'est un de nos collègues. C'est Anthony Cujas. Il teste pour nous le paddle sur l'eau. Oh, une activité qu'on ferait plutôt, hein, Denis, sur l'océan Indien ou alors peut-être dans la mer des Caraïbes. Anthony, on vous a vu tout à l'heure quelques images hors antenne. Ça a l'air tellement bien détendu. On vous envie.
18: Mais oui, je vous expliquerai ça tout à l'heure, mais effectivement, j'ai réussi à faire un petit tour. Je me suis même mis debout sur le paddle et c'est pas facile, mais on va aller du côté du Rock Reel dans quelques instants parce que c'est là où il y a normalement le point de départ de cette balade en stand-up paddle.
14: Si vous ne voyez pas tout à fait ce que c'est, on va vous expliquer hein, le principe du stand-up paddle dans quelques instants. Ne bougez pas. Aujourd'hui, on aura du soleil le matin, puis sur une ligne, sur un axe Hainaut-Campigny, il y aura quelques averses dans le courant de l'après-midi. Tout le monde retrouvera un temps sec ce soir. Il les températures varieront de 21 à 25 degrés. Je vous donne quelques relevés de température dans quelques instants. Pour tout le monde aussi, Pharrell Williams dans la suite de Vivacité Matin. Et puis Ray également. Elle est pas belle, la vie avec nous. On vous souhaite un excellent mardi en notre compagnie, il est 7h13.
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14: Et vous suivez ce que je dis? J'ai dit mardi, mais nous sommes mercredi, vous devriez me secouer.
17: Ah non, je ne suivais pas, pardon, je n'étais pas attentif.
14: Voilà, si, je vous testais en fait, je ne me suis pas trompée,
17: mercredi,
14: je vous testais.
17: Oui.

0: Brillo et Stromae, ça c'est un des tubes de l'été, ça s'appelle Des Fleurs. 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
1: Non.
0: Numéro masqué, numéro de la radio. Bon, je vous pose la question. Depuis début juin, vous pouvez, depuis Brussels Airport, rejoindre le Kilimandjaro. On en parle beaucoup dans les écoles en ce moment, d'ailleurs, du Kilimandjaro. Mais où se situe-t-il ? Est-ce qu'il se situe en Tanzanie, au Kenya ou en Namibie ? Vous nous répondez maintenant par SMS au 6003. 1 euro, le message. Et vous commencez votre message par Airport. Évidemment, la bonne réponse. Votre nom, prénom, adresse complète et votre adresse email. Ne vous bousculez pas dans la douche. Vous avez le temps, hein, jusqu'à 7h38, 7h40, facilement tout à l'heure. Je croise les doigts pour vous. Bonne chance à tous. Où est-ce qu'on peut trouver la réponse, au fond, Denis ?
1: Sur Internet ?
0: Ah oui, tout bêtement. Où se trouve le Kilimandjaro ?
1: Ou alors dans sa tête.
0: Ou dans sa tête, tout simplement, parce que ça aussi, on l'a appris à l'école.
1: Bah oui.
0: Bonne chance. Il est 7h20. Oui, on a envie de vous faire voyager aussi, pas loin de chez vous. Le festival Au Carré revient à Mons à partir d'aujourd'hui jusqu'au 10 juillet avec une programmation riche en spectacles, en concerts, en cirque et en art de la rue.
1: Avec une édition 2026 qui aura une particularité puisque près de 2/3 des rendez-vous seront entièrement gratuits.
0: Ça, c'est pas mal quand même. Notez-le dans votre agenda. Il y aura aussi des temps forts comme un spectacle pyrotechnique qui s'appelle Fou. C'est au Grand Large à Mons le 4 juillet. Samedi prochain, le Grand Large, c'est ce grand point d'eau près de la piscine. Vous êtes tout près de la gare aussi. Hein. Une soirée de clôture avec le groupe Montois, la Jungle, mais aussi le retour très attendu de Girls in Hawaii.
1: Et le Jardin du Mailleur, hein, qui est situé en plein cœur de Mons, accueillera également chaque jour des animations gratuites.
0: Ouais, c'est beau ça, allez voir absolument. Vous avez toutes les informations sur le site du Festival Au Carré qui débute à Mons aujourd'hui jusqu'au 10 juillet prochain. Il est 7h18 et dans quelques instants, on retourne vers Anthony à Charleroi. Il fait du stand paddle pour nous. Il tente de nous convaincre et celles et ceux qui étaient déjà là en première heure sont convaincus. C'est doux, c'est facile, on ne tombe pas dans l'eau et Anthony va tout nous dire pour la suite dans quelques instants.

0: Qui n'a pas reconnu Pharrell Williams? Vous avez peut-être chanté, dansé, vous avez raison, dans la salle de bain, dans la cuisine, dans la voiture, dans les transports en commun, où que vous soyez. Merci de nous choisir pour vous réveiller en ce mercredi 1er juillet. Et nous regardez aussi sur les médias de proximité, Vedia par exemple, dans la région de Verviers, Eupen, Malmedy, Stavelot, Welkenrade, par exemple. L'occasion aussi de glaner de bons plans d'activités pour le week-end, par exemple. On parle beaucoup d'eau hein, ce matin, Denis. Vous savez qu'à partir du week-end prochain, on peut aller nager dans la Meuse.
1: Ah oui.
0: Je sais que vous avez toujours peur de ça, parce que vous m'avez souvent dit, attention, on ne se baigne pas n'importe où.
1: On ne se baigne pas n'importe où. Il y a des zones de baignade qui sont prévues un peu partout en Wallonie, mais voilà, on ne se baigne pas en dehors de ces zones de baignade.
0: Voilà, alors justement là, c'est une zone de baignade, c'est encadré, c'est à partir de samedi, c'est à Godine. Il y aura 5 moniteurs, comptez 4 euros par personne. Il faut s'inscrire et vous avez tout cela sur le site internet et la page de Godine. Évidemment, on a fait des tests et l'eau était le week-end dernier à 26 degrés. Bon, ça a peut-être un peu diminué avec la température qui... Mais ça va revenir puisqu'on annonce à nouveau des températures plus élevées pour le week-end prochain. 7h22, Anthony, vous demandez où se trouve Anthony Cujas, il fait du stand-up paddle pour nous dans la région de Charleroi. En fait, il changeait d'endroit et il faut le temps d'y arriver.
1: On va essayer de le retrouver un peu plus tard.
0: On ne l'a pas perdu, rassurez-vous. Non, on ne l'a pas perdu. Il est 7h23.
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0: Il est 7h24, Ray, il est à l'extérieur de chez vous maintenant, 13 à 14 degrés. On écoute Ray, c'est pour ça que je vous disais Ray il y a quelques instants, c'est le titre qu'on écoute maintenant.

0: Et bonne nouvelle, on a retrouvé Anthony Cujas. Anthony, vous êtes toujours là sur votre paddle, mais quoi? Vous aviez oublié la radio? Qu'est-ce qui s'est passé? Je sais que ça a l'air drôlement sympa, mais vous êtes où là maintenant?
1: Alors là, on est près du Rock Reel, Karine. Alors non, je ne vous ai pas oublié, ne vous inquiétez pas, mais on a fait 4 km de distance quand même entre le point de départ où on était tout à l'heure et le point là où on est pour le moment. J'ai toujours Marie qui est à mes côtés. Alors Marie, rappelez-moi quand même ici, on a dit tout à l'heure, hein, c'est super calme comme balade. Hein, on a testé, alors si vous avez regardé sur Ovio, sur les médias de proximité, c'est vrai qu'on a fait la petite balade. J'étais super détendu.
2: Apaisant,
1: c'est le mot, effectivement. en tout cas, c'est ce que j'ai ressenti. C'est finalement ce qu'on recherche, j'imagine, en venant ici.
2: On ne le recherche pas de base. On recherche... les gens viennent de manière un peu plus curieuse. Ils viennent pour le côté insolite. Et ils sont très souvent surpris. Le mot apaisement revient à chaque fin de balade.
1: Et d'ailleurs, vous me disiez qu'il y a plein de balades un peu partout en Belgique. Mais celle de Charleroi, c'est une des plus demandées quand même.
2: Oui, elle a beaucoup de succès. Je pense par le côté insolite. Mais c'est une... où il y a le plus de monde, oui.
1: Ouais. Alors ici, ça veut dire quelle distance on fait généralement ici?
2: On fait 4 km plus ou moins aller-retour. Ça dépend toujours un petit peu du vent, etc. Mais on est plus ou moins sur ça.
1: Pas trop embêté par des bateaux, des péniches qui peuvent passer ici?
2: Non, parce qu'en fait, on va à des moments où il n'y a pas de péniches. Comme ça, on n'est pas du tout embêté. Même si ça ne bouge pas...
1: Parce que c'est ce que j'allais dire. Parce qu'au-delà des péniches, évidemment, il y a le courant qui peut amener les bateaux. Donc là, c'est plutôt calme, quoi.
2: Oui, oui, vraiment. Il n'y a pas de souci.
1: Et vous venez régulièrement le week-end ici, c'est ça?
2: On vient en général le dimanche, justement, parce qu'il n'y a pas de circulation. Et on vient de avril, mai, ça dépend toujours de la météo, jusqu'à septembre, octobre.
1: Voilà. Évidemment, le mieux, c'est quand il n'y a pas trop de vent et quand il ne pleut pas, quoi. Karine, on va en reparler d'ici quelques instants. On va rester dans ce coin-ci parce qu'en fait, ici, c'est le point de départ de la balade, en réalité, à deux pas donc du Rock Reel, salle bien connue des Carolos, évidemment.
0: Merci, Anthony Cujas. Ah, tout à l'heure, vous faites du stand-up paddle pour nous ce matin. Vous nous faites découvrir cette activité au cœur de Charleroi. Pour celles et ceux qui ne voient pas ce que c'est une grande planche, hein, du nid. Et en fait, on évolue avec une pagaie.
3: C'est ça.
0: Pagaie, ouais. C'est ça.
3: Une planche de surf, on se met debout dessus avec une pagaie. Voilà.
0: Et on peut aussi se mettre à genoux, comme a fait Anthony tout à l'heure. Ça a l'air très bien, très détendu et tout. Et Anthony aimait beaucoup. Tiens, tout à l'heure, on lui demandera si on a besoin d'un équipement particulier. Si on peut louer du paddle pour pouvoir en pratiquer ponctuellement, par exemple. Il est 7h28, on vous retrouve dans quelques instants, Denis, pour le journal régional. Vous rappelez aussi que si vous habitez le Hainaut et sur un axe qui va jusqu'en Campine, prenez un vêtement de pluie pour aujourd'hui, il y aura des averses cet après-midi. On retrouve un temps sec en fin de journée, 21 à 25 degrés pour les maxima cet après-midi.
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0: 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Bienvenue si vous nous rejoignez maintenant dans Vivacité Matin, c'est l'heure du journal. Cumulé cumuler deux jobs pour mettre du beurre dans les épinards, c'est possible grâce au FlexiJob.
3: Un mécanisme des FlexiJobs qui était prévu au départ pour le secteur de l'horeca, mais qui est à présent étendu à l'ensemble des secteurs, de quoi permettre à des retraités ou des salariés de gagner un revenu complémentaire. Mais certains secteurs ont décidé de ne pas les autoriser, comme la chimie et la production de verre, le secteur pétrolier notamment, et également l'agriculture. Et pourtant, Marianne Brillo l'a constaté chez un agriculteur tournaisien, les FlexiJobs seraient les bienvenus dans ce secteur aussi.
9: L'exploitation de Vincent Delobel, près de Tournai, compte 70 chèvres laitières, 2 salariés y travaillent. Aujourd'hui, l'agriculteur s'étonne de ne pas pouvoir engager de FlexiJob.
11: C'est assez déroutant pour pouvoir s'organiser, notamment pour les travaux d'été. La moisson qui commence tout doucement aussi. Et voilà aussi une certaine surcharge de travail qui a eu lieu avec les vagues de chaleur, on en annonce à nouveau.
9: La FUGEA, à laquelle Vincent Delobel est affilié, ce syndicat agricole, n'était pas à la table des négociations quand le secteur a tranché. Côté patronal, le Brunebond et la Fédération Wallonne de l'Agriculture étaient d'accord de permettre les FlexiJobs. Les syndicats traditionnels s'y sont opposés pour privilégier le système des travailleurs saisonniers. Vincent Delobel.
11: Ça peut effectivement correspondre à des besoins. Après, on peut débattre de l'impact du FlexiJob sur la sécurité sociale et comment cela est négocié, etc. Nous, notre idée, c'est d'avoir un cadre qui soit le plus clair pour éviter les problèmes et les situations qui seraient irrégulières.
9: Pour le ministre de l'Emploi et de l'Agriculture, David Clarinval, il n'y a jamais eu l'obligation de renoncer au travail saisonnier pour recourir au FlexiJob. Les deux systèmes peuvent parfaitement fonctionner ensemble.
3: Les explications signées Marianne Brillo. Autre changement, aujourd'hui, si vous circulez dans une vieille voiture à Bruxelles, les amendes seront envoyées aux automobilistes qui circulent à bord d'un véhicule diesel Euro 5 ou une essence Euro 2 dans la zone de basse émission. Ce sera 350 € pour ceux qui ne respectent pas la règle. Ces voitures sont interdites depuis janvier, mais les contrevenants n'étaient pas encore sanctionnés jusqu'ici. La Wallonie dit non à un élevage intensif de chiens à Blaton dans l'entité de Bernissart, c'est dans le Hainaut. L'élevage qui fait polémique depuis de nombreuses années pour des raisons de bien-être animal, cet élevage sollicitait un nouveau permis d'environnement. Demande rejetée donc par le fonctionnaire wallon. Les associations réclament depuis longtemps la fermeture de cet élevage en raison des origines troubles des chiens qui y sont vendus et des problèmes de santé des animaux. De nombreux Belges ont cru ce week-end que le numéro 1733, ce numéro pour joindre le médecin de garde, était en panne. En réalité, les centrales d'urgence ont été submergées par les appels à cause de la canicule, des orages, et seules les urgences vitales ont été traitées par le 112, entraînant parfois plus d'une heure d'attente pour joindre le médecin de garde. Une situation qui a surpris les médecins à Charleroi. La docteure Catherine Close, coordinatrice des postes de garde, raconte avoir découvert le problème grâce à des patients arrivés directement sur place faute d'avoir pu joindre un opérateur. Elle déplore surtout l'absence d'information des autorités le jour même et les jours suivants.
12: On a mis en danger le citoyen et ça manque cruel de considération pour les médecins de garde. Bon, ça, c'est tout ce que je retiens. Si au moins on avait eu un retour, c'était quand même beaucoup mieux et on aurait pu alors en concertation s'arranger. Il faut aussi savoir que le SPF intérieur a des listes pour chacun des postes de garde avec des numéros d'appel d'urgence. Donc s'il arrive quelque chose, ils ont tous des contacts, qu'ils soient les responsables médicaux, qu'ils soient via un mail ou un numéro de téléphone, ils ont ça. Ils n'ont même pas utilisé ça. Moi, je trouve ça honteux.
3: Et de son côté, le SPF intérieur assure que le traitement des appels au 1733 n'a jamais été interrompu et que la situation est désormais revenue à la normale. Les autorités qui indiquent par ailleurs qu'une réflexion est en cours afin que les appels du 1733 soient transférés, soient indépendamment, traités indépendamment des centrales d'urgence. Enfin, on décolle pour terminer ce journal, direction Mars, et pas besoin de monter dans la fusée, il suffit de se rendre en fait à l'Aerospace Center de Transine en province de Luxembourg. Une toute nouvelle exposition immersive vient d'y être inaugurée et Nicolas Lehmann s'est glissé dans la peau d'un astronaute. Il a pris les commandes d'une mission vers la planète rouge.
13: Activation de la vitesse maximale de déplacement.
14: À bord du cockpit d'un vaisseau spatial, vous voilà parti pour un voyage de plusieurs années. Mieux vaut donc ne rien avoir oublié sur Terre.
15: Sur Mars, on a pris des vêtements, de la nourriture, tout ce qu'il faut pour survivre sur Mars. Puis on a pris des outils scientifiques.
14: Arrivé à destination, vous survolerez des canyons vertigineux, mais aussi le plus haut sommet du système solaire, le mont Olympe, 3 fois l'Everest. Des paysages reconstitués à partir des vraies images envoyées par les sondes et les robots, et dans lesquels vous plongerez grâce à un casque de réalité virtuelle.
15: Je ne savais pas que Mars avait 2 lunes, et aussi qu'il y en avait une qui faisait 2 fois
16: Le tour de Mars en une journée.
14: Pierre-Emmanuel Polis est le président de la Mars Society Belgium.
17: C'est un objectif à long terme. On va retourner sur la Lune dans le cadre du projet Artemis. Il faut bien se dire que le projet Artemis, c'est une étape intermédiaire pour préparer le grand voyage vers la planète Mars, qui est un défi colossal. Il y a des tas de choses à maîtriser avant de tenter le grand voyage.
14: Entre 55 et 400 millions de kilomètres en fonction des orbites autour du Soleil, c'est la distance qui nous sépare de Mars. Grâce à la technologie, cette nouvelle frontière de l'humanité n'a jamais semblé aussi proche.
3: Voilà pour cette découverte proposée par Nicolas Lehmann avec des interviews de Grégory Fobb. Il faudra encore un peu patienter hein, puisque l'ouverture au public, ce sera seulement pour ce dimanche. On part sur les routes, Karine, et il y a pas mal d'embarras à signaler ce matin.
0: Oui, un accident vient de se produire. Il engendre pas mal de ralentissements. En fait, il y a trois camions impliqués. C'est sur le 1942 à Ville-sur-Aisne. Pour vous situer, c'est pas loin du Reux. C'est en direction de Mons. Il y a des files à partir d'Oudin, 5 km. Pour le moment, on perdait 30 minutes. Mais d'après ce qu'on nous dit, les files vont encore s'allonger. Donc, si vous pouvez éviter le secteur, dans l'autre sens, toujours sur le 1942, entre Saint-Denis, on est proche de Mons, et Thieu, il y a 4 km de ralentissement. En direction de la Louvière de Bruxelles, vous allez perdre 10 minutes. Autre endroit qu'il vaut mieux éviter ce matin, c'est le 40 à Herpemer. C'est entre Gand et Bruxelles. La bande centrale et de droite sont obstrué, un accident s'est produit. La circulation est complètement à l'arrêt. Plus rien ne bouge sur 8 km et vous perdez minimum 1h15 sur votre parcours habituel. Courage, bonne chance du côté du rail. Rien de spécifique à dire. Et ailleurs, c'est plutôt fluide ce matin. Il est 7h37.
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0: De nuit, 7h37, presque 38, c'est maintenant, c'est dans quelques instants que ça
3: c'est
0: va se passer.
3: C'est maintenant que... On va appeler quelqu'un. Son téléphone, c'est
0: Et si vous avez joué, si vous avez tenté de remporter ce chèque cadeau d'une valeur de 1000 euros, eh bien, il faudra décrocher votre téléphone. Et si quelqu'un vous appelle, le patron, le voisin ou quoi que ce soit, vous remballez très très vite parce que nous allons peut-être nous appeler pour vous offrir ce cadeau en direct. Il faudra décrocher. C'est un numéro masqué, hein. Ce sera nous. On croise les doigts pour vous. Ce sera après Elena dans quelques instants. Bonne chance.
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0: Je crois que c'est une des seules fois où on n'a pas les intervenants avant à l'antenne. On va vous découvrir dans quelques instants, vous qui allez décrocher, parce qu'on va vous offrir un chèque cadeau d'une valeur de 1000 euros. On vous en offrira encore un vendredi. Demain, on va carrément doubler cela, 2000 euros, parce que demain, nous serons en direct de l'aéroport de Zaventem, Brussels Airport, pour les 2 heures d'émission. On fera découvrir cela avec Anthony. Denis sera là aussi, puis les équipes techniques. Denis, c'est vous qui lancez l'appel. C'est vous qui donnez le go en régie.
1: Mais on va pas, voilà, on va pas faire durer le suspense plus longtemps.
0: Dis-tu,
1: allons-y maintenant.
0: À 7h41.
1: Allez, go, c'est
0: allez,
1: parti.
0: On n'entend rien.
1: Mais pas de sonnerie.
0: Oh, non, ne me stressez
2: bonjour,
0: pas.
2: Vous êtes bien sur la messagerie.
1: Ah, dommage.
0: Ah, désolé. On va essayer quelqu'un d'autre. C'est dommage. Mais vous pourrez réessayer demain, hein. Vous qui avez peut-être reconnu votre voix. Il n'y a pas de souci. Vous pouvez essayer tous les jours, bien évidemment. Un deuxième appel. Vous imaginez si on a ça pour tous? On est là jusqu'à 20h ce soir, parce qu'il y a beaucoup de participants. Oui, elle a... Ça sonne. Décrochez. C'est doux. Deuxième sonnerie. Vous imaginez 1000 euros, et vous faites ce que vous voulez avec ça, hein, pour partir en voyage au départ de Bruxelles.
3: Allô?
0: Oui, allô? Bonjour.
3: Oui,
0: à qui
3: oui,
0: ai-je l'honneur, s'il vous plaît?
3: Alors, c'est Anne-Florence.
0: Bonjour Anne-Florence, c'est Karine Bresse de Livan Dorbrug et toute l'équipe
3: bonjour,
0: de Vivacité
3: Karine.
0: Matin. Vous allez bien?
3: Ça va très bien, et vous-même?
0: Bah, écoute, nous, on va bien. On passe une bonne émission. On adore vous lire. On adore écouter de la musique. Mais c'est surtout à vous que l'émission doit plaire. Vous aimez cela, les balades qu'on vous propose l'été?
3: Oui, c'est très bien. Franchement, l'émission, j'écoute Vivacité tous les matins. Donc voilà.
0: Magnifique. On aura encore d'autres balades à vous proposer avec toutes les équipes des matinales, avec les collègues, durant tout l'été. Et puis, on a aussi des jeux à vous proposer. Et quel jeu ! On a un cadeau à vous offrir. 1000 euros, un chèque cadeau d'une valeur de 1000 euros. Denis, vous confirmez bien que c'est 1000 euros tous les jours, hein ?
1: Sauf, non, pas, c'est pas 1000 euros tous les jours.
0: Oui, c'est vrai que demain, ce sera 1000 euros. Non, c'est parce que vous avez été plusieurs à nous dire oui, mais est-ce que c'est 1000 euros à partager avec tous les candidats de la semaine ? Non. Si vous remportez Anne-Florence, ce sera 1000 euros. Il y avait une question, il faut quand même que je vous la repose, cette question, parce que depuis début juin, donc de cette année, vous pouvez, depuis Brussels Airport, rejoindre le Kilimanjaro. Ça sera peut-être votre destination de vacances, qui sait ?
3: Qui sait,
0: hein ? Mais vous savez où se situe le Kilimanjaro, vous ?
3: Alors, c'est en Tanzanie.
0: À votre avis ? Denis, le fan de Géo, c'est vous.
1: Oui.
0: Parce que c'est la Tanzanie.
1: Ah oui, je pense que c'est la bonne réponse. Oui.
0: Et vous savez pourquoi il le sait, en fait, Anne-Florence ? Parce que son fils a étudié ça à l'école. Pourtant, les gens en maternelle.
1: En maternelle, oui.
0: Et donc, le Kilimanjaro.
1: Il s'intéresse au volcan, effectivement. Ouais.
0: Mais quelle bonne idée. Anne-Florence, c'est pour vous, ce chèque cadeau.
3: Ah, c'est super. Merci beaucoup, Vivacité.
0: Et Brussels Airport, évidemment. Nous y serons demain. Vous serez encore à l'écoute demain, bien évidemment.
3: J'ai pas compris la question, pardon.
0: Vous serez à l'écoute demain aussi parce que nous serons en direct.
3: Oui, tous les jours.
1: Vous serez déjà dans l'avion peut-être.
3: Voilà. Qui sait aussi.
0: Là, on va galoper, hein, ne vous inquiétez pas.
3: On va galoper.
0: On va vous laisser le temps, évidemment, de choisir votre destination et de préparer vos valises. Mais on ne sait jamais. Si vous qui nous écoutez maintenant, vous prenez l'avion demain, que vous serez à l'aéroport entre 5h30 et 9h, par exemple, nous serons là à côté de la fusée. Donc, comme ça, et puis nous dire un petit bonjour. Même si on parle, venez nous déranger. De toute façon, vous ne nous dérangez jamais. Et on adore cela. On se permet de vous embrasser, Anne-Florence.
3: Je vous embrasse également.
0: Rappelez-nous, vous nous écoutez, là, vous habitez où ?
3: Alors, j'habite Bastogne, dans la province de Luxembourg. Donc, en général, c'est avec Jean-Marc Deferre que j'écoute le matin.
0: Et vous le retrouverez la semaine prochaine, parce qu'on va nous proposer des balades. À bientôt, Anne-Florence.
3: À bientôt. Merci beaucoup, Karine et votre équipe.
0: Avec grand plaisir. Il est presque 7h45. On va vous rappeler dans quelques instants ce qu'il y a dans l'actualité du jour. Et on va continuer à faire du paddle sur la Sambre avec Anthony Cujas.
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0: Nous sommes le 1er juillet aujourd'hui. Dans l'actualité, Denis, on parle notamment
1: des Diables Rouges, hein, qui jouent gros ce soir à 22h, 16e de finale de la Coupe du Monde de football face au Sénégal. Sénégal qui est quand même un sérieux client, hein. Le match s'annonce donc particulièrement serré. Dans le journal de 8h, on sera en direct des États-Unis avec notre envoyé spécial sur place, Manuel Jousse.
0: Et Vincenzo nous dit, il y a des fan zones aussi, Karine, vous oubliez d'en parler. Il y en a notamment en Derlu. Il y sera ce soir. Il y a peut-être des fan zones à côté de vous. Et vous suivrez bien évidemment tout cela sur tous les médias de la RTBF. Patricia de Comines nous a envoyé une petite poupée qu'elle a tricotée. Jour, ça fait un petit peu de bruit, c'est parce que c'est dans un plastique. Je peux l'ouvrir ou pas?
1: Oui.
0: Vous êtes content en régie d'entendre ça. Voilà, c'est un petit fan des Diables Rouges. Une petite poupée qui fait quoi, 10 cm de haut. Elle les vend en fait au profit de Viva for Life.
1: Bon.
0: Elle les a crochetées de ses mains et je trouve ça super joli. Patricia de Comines qui fait ça et vous avez toutes les informations sur le site de Viva for Life. Et cette belle opération au profit de la petite enfance défavorisée. Oui, c'est en décembre, mais on se bat déjà maintenant.
1: Oui, on espère que ça
0: nous portera. On peut lancer des défis maintenant. Merci Patricia de nous avoir envoyé ça. C'est super joli, ça va nous porter bonheur, j'en suis persuadée aussi. Denis, vous gagnez ce soir, non?
1: Vous voulez mon pronostic? Vous voulez vraiment mon pronostic?
0: J'aime pas votre respiration. Hein,
1: je suis pas sûr que vous voulez mon pronostic.
0: 1-1
1: Je suis pessimiste.
0: Non, c'est pas vrai.
1: Ah,
0: n'écoutez surtout pas Denis. S'il gagne, vous m'offrez un chocolat à la noisette. Hein. Ils vont gagner, j'en suis persuadée. Allez les diables. Tout de suite. Il est 7h47.

0: Et du côté du WhatsApp, 0470 07 20 23, c'est un petit peu comme ce que pense Romelu Lukaku. Certains disent qu'ils vont perdre et d'autres disent qu'ils vont gagner. C'est, voilà, c'est 50-50. Hein.
1: Bah oui, je pense
0: qu'ils vont gagner quand même.
1: Bah oui, moi je ne pense pas. Mais...
0: Ils seront à l'aéroport demain, je demanderai, tiens, par où est-ce qu'ils passent exactement?
1: Ah, et peut-être que s'ils sont éliminés, on les verra.
0: Non, ça va aller vite quand même, parce qu'ils vont terminer leur match, il sera quoi? Il sera minuit, 1h du matin, et nous on commencera l'émission à 5h59. Mis à part une fusée, là, dont vous avez parlé à l'Eurospace Center, ça sera compliqué,
1: effectivement.
0: Mais on pourra y aller pour le retour le plus tard possible. Ouais. Bien évidemment. Allez, avançons, on va aller faire du paddle avec Anthony dans quelques instants.
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0: Petit conseil, petit rappel, un accident s'est produit à Ville-sur-Aisne sur le 1942. Il implique trois camions. Les fils s'allongent, on n'est pas loin d'une heure de ralentissement. Vous commencez à ralentir sur le 42 peu avant la Louvière. Donc si vous le pouvez, évitez le secteur. Finalement, Anthony Cusa, ben, il devrait faire attention lui en rentrant, parce que je me demande si il n'emprunte pas cet axe-là. On verra cela avec lui tout à l'heure. Anthony qui est du côté de Charleroi, on fait du stand-up paddle avec lui. C'est pas le stand-up, l'humour. Quoi.
1: Non, c'est une planche sur l'eau avec une pagaie, et voilà, en avance, en pagayant.
0: Moi, j'aurais peur de faire cela, mais en ayant écouté Anthony, en l'ayant regardé aussi, si vous nous suivez sur les médias de proximité, ben, ça n'a quand même pas l'air si compliqué que cela. Anthony, dites-nous si c'était compliqué ou pas. Puis moi, j'ai envie d'en savoir plus au niveau de l'éventuelle location de matériel, si on veut tester.
2: Alors, est-ce que c'est compliqué? C'est une très bonne question, Karine. Si c'est à genoux, comme je l'ai fait au début, ça va. Debout, il faut avoir un bon équilibre et il faut avoir confiance en soi. Je vous avoue que je tremblotais un petit peu.
0: Ah, vous étiez parfait.
2: Mais sinon, c'est... Ah ben, merci, c'est gentil. Mais après, c'est une chouette expérience à faire, évidemment, ici à Charleroi, mais dans d'autres villes. Marie est toujours avec moi, à mes côtés. On se posait la question, est-ce qu'il faut un matériel?

0: Ah, on a perdu Marie, on va les retrouver dans quelques instants. Et je savais pas avant que ça se gonfle. Ah voilà, on les retrouve.
1: Vers de toi, etc.
2: On les retrouve. Ah voilà, on est à nouveau là. Donc la planche se gonfle. Hein. C'est ce qu'on disait, parce que ça permet, comme disait Marie, de la transporter, c'est ça?
1: Oui. Voilà. Donc on peut la mettre facilement dans un coffre, ça pèse que 7 à 8 kilos, donc c'est super simple et on peut plus facilement jouer avec, voilà.
2: Alors, pour faire une balade avec vous, comment ça fonctionne? Est-ce qu'il faut réserver? Combien ça coûte, etc.?
1: Oui. Alors, il faut réserver. Il suffit d'aller sur le site du Tour du Monde en Belgique, tourdumondeenbelgique.be. Il y a des dates organisées, prévues, mais on peut aussi venir pour un anniversaire, un EVG, et donc choisir sa propre date. Voilà.
2: C'est destiné à tout le monde, hein, j'imagine. Tout le monde peut faire ça. Il ne faut pas forcément être sportif.
1: Pas du tout. Toutes les activités sont créées pour les débutants. C'est vraiment juste pour se déconnecter. Et donc, la majorité des personnes qui viennent chez nous n'ont jamais fait de paddle, en fait. Voilà. Il y en a qui ont fait un peu aussi, mais c'est plus rare. Donc, c'est vraiment ouvert à toute personne.
2: Et ça se fait ici, par exemple, au bord de la Sambre, à Charleroi. Mais ça peut se faire sur d'autres cours d'eau, notamment. Il y a des règles, j'imagine.
1: Il y a des règles. Par exemple, on ne peut pas aller dans les réserves naturelles. On ne peut pas se trouver sur l'eau quand il fait noir. Toutes des petites règles relativement cool. Et donc, oui, on en fait sur plein d'autres endroits en Belgique. Voilà.
2: Et vous expliquez tout ça dans deux livres que vous avez sortis, Un tour du monde en paddle et Un tour du monde en Belgique. C'est des livres qui sont disponibles d'ailleurs sur votre site internet.
1: Oui.
2: En fait, l'idée de ces balades, elle est née des livres en fait.
1: Exactement. Ça a débuté quand j'ai écrit le premier livre sur les randonnées, qui reprend des randonnées à faire en Belgique, mais qui sont toutes assimilées à un autre pays dans le monde entier pour faire croire un véritable tour du monde en Belgique.
2: Voilà, des livres que vous pouvez trouver sur votre site internet. On va, on a rangé le paddle, il fait un petit peu plus frais, mais on va s'y mettre au paddle. Moi, je vais peut-être apprendre à un peu plus d'équilibre sur les planches et à faire ça un peu mieux.
1: Tu as très bien fait ça déjà.
2: Merci.
0: Vous êtes convaincu, Anthony Cujat. J'ai encore une toute dernière question. Ça coûte combien très très vite? Parce que j'ai pas eu le temps de noter. Ça coûte combien?
2: Ça coûte combien le paddle?
1: C'est 35 euros par personne.
2: 35 euros par personne, voilà.
0: Super, on a tout noté. Merci Anthony Cujat. Vous étiez sur l'eau aujourd'hui, vous irez peut-être dans les heures demain, puisque vous serez avec nous en direct de l'aéroport de Zaventem. Merci Anthony. On peut bien sûr réécouter l'émission, on vous postera des articles cet après-midi sur le site RTBF Actu. Il est 7h56.
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0: Vous retenez quoi, vous, Denis? On en a un peu parlé, donc ça vient du fond du cœur.
4: Ah bah moi, je retiens cette exposition immersive du côté de l'Eurospace Center. On vous a fait vivre ça dans le journal de 7h30. On aura l'occasion de réécouter ce reportage. On vous emmène vraiment dans une mission en direction de Mars.
0: Et moi, je pensais que la planche du paddle était beaucoup moins large, et que finalement... c'est tout à fait possible. J'ai vu Anthony, il a pris beaucoup de plaisir à faire ce paddle et ça avait l'air très sympa. Ça permet aussi de voir une ville différemment et puis comme tout est encadré, franchement j'ai envie de tester. 35 euros par personne si vous avez envie de tenter l'aventure. Dans quelques instants, ce sera déjà l'heure du 8-9. On va refaire un point météo dans quelques instants, mais si vous devez absolument quitter la maison, sachez que sur une ligne du Hainaut jusqu'à la Campagne, il y aura quelques averses cet après-midi. On fait le point complet dans quelques instants. Dans le 8-9 aussi, on parlera notamment.
4: Bon, on va parler des Diables Rouges qui jouent ce soir face au Sénégal en 16e de finale de la Coupe du Monde de football.
0: On n'est pas d'accord, vous et moi.
4: Non, voilà, vous êtes optimiste, je suis plus pessimiste.
0: On verra
4: ce soir. On verra à 22h.
0: Ce sera plus tard quand même. C'est le match à partir de 22h. Verdict après match à suivre, bien évidemment, sur tous les médias de la RTBF. Et en direct, en télé, 7h58. Point météo tout de suite.
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6: Bonjour tout le monde, j'espère que vous allez bien. Nous sommes mercredi aujourd'hui. Le mercredi, Cathy est là pour nous parler de cinéma. Bonjour Cathy.
7: Bonjour Cyril, bonjour à tous.
6: Est-ce que la semaine est sympa? Est-ce qu'on va aller au ciné?
7: Oh, j'espère que oui. J'espère que je vais vous donner envie d'aller voir les films que je vous propose. J'en ai 4 aujourd'hui.
6: 4 coups de cœur?
7: Non, 2 coups de cœur.
6: Ouais.
7: Le reste, on en parlera un peu plus vite, un peu plus rapidement.
6: D'accord. Bon, on fait le point tout à l'heure avant 9h. Bonjour Jess.
8: Hello Cyril.
6: Zap Media avec vous dans quelques minutes. Vous êtes au courant qu'il y a quelque chose ce soir à 22h, Cathy?
7: Il paraît qu'il y a Mac.
6: Ouais.
7: Il y a Mac de foot.
6: Oui. Vous serez devant, Alba. Alba qui est avec nous pour le Cactus. Bonjour Alba.
9: Bonjour Cyril. Évidemment que je serai devant.
6: C'est ce soir qu'il faut regarder.
9: Oui,
6: ce soir, 22h, le rendez-vous est pris. Quand je dis ce soir, c'est pas qu'on va perdre deux.

0: fils.
1: C'est ce soir ou jamais, c'est ça que vous voulez dire.
0: Il y a une possibilité que ce soit le dernier match. Ah, on ne l'espère pas.
2: Ah non, on croise les doigts.
0: Mais bien évidemment, on sera derrière les Diables Rouges ce soir. On en reparle dans le journal de la Coupe du Monde dans quelques minutes. On va vous envoyer au festival L'Acémo ce matin dans le Qui dit vrai si vous voulez jouer avec nous. Vous envoyez L'Acémo par SMS au 6003. Il y a qui à L'Acémo cette année?
2: Oh là là, que des
0: elle. Chantal Goya est au parc d'Anguien au festival de l'Acémo. Elle ne sera pas toute seule, il y aura Alice Underhoof aussi. Il y aura le groupe Puggy aussi et plein d'autres artistes. Si vous voulez gagner vos invitations, le passe 3 jours vous attend. Il y en a deux passe 3 jours. Vous envoyez l'Acémo au 6003. Bonne chance à vous. Dans un instant, le Cactus, le journal avec Nathalie Servet. Bonjour Nathalie.
1: Bonjour.
0: Mais juste avant, on fait le point sur la météo. On retrouve Mélanie Pousseur. Bonjour Mélanie, comment ça s'annonce pour ce mercredi?
3: Bonjour Cyril, bonjour tout le monde. Eh bien, c'est plutôt bien ce matin, une matinée plutôt agréable sous le soleil, un ciel dégagé, quelques champs nuageux qui vont quand même bourgeonner ensuite sur l'ouest. Petite averse possible entre la Flandre orientale et le Hainaut. Cet après-midi, un ciel souvent nuageux avec quelques ondées entre le Hainaut, la Campine, la capitale aussi. Le sud et l'est pourraient être épargnés, tout comme le littoral. Les températures du jour entre 21 et 26 degrés, un temps sec, un ciel qui se dégage de plus en plus la nuit prochaine. Il fera de 12 à 17 degrés. Puis pour demain, après une matinée sous le soleil, place à davantage de nuages l'après-midi et quelques petites pluies d'ouest en est. Les températures assez homogènes seront comprises entre 22 et 24 degrés.
0: Bonne matinée sur RTBF Vivacité. Merci de nous écouter. Il est 8h. Voici le journal avec Nathalie Servet.
4: Des Diables Rouges ou des Lions de la Teranga seront les plus forts ce soir. Bien malin, celui qui peut donner un favori pour ce Belgique-Sénégal. Un match qui s'annonce donc très serré.
5: Ce sont des matchs qui font plaisir pour jouer, mais aussi qui met un peu de tension. Mais c'est pour ce match que tu es devenu footballeur.
4: Encore plus de flexi-job à partir d'aujourd'hui. Tous les secteurs peuvent y avoir recours au détriment de contrats plus stables selon syndicats, pas forcément selon certains patrons. Est-ce que vous avez attendu aujourd'hui début des soldes pour faire de bonnes affaires? Pas toujours, nous verrons pourquoi dans un instant. L'extrême droite européenne visée par une enquête pour des fonds européens détournés. Le parquet européen a mené des perquisitions hier en France et en Belgique notamment. C'est l'un des projets les plus ambitieux du cinéma français de ces dernières années. Ce mercredi sort le deuxième volet de la grande biographie consacrée au général de Gaulle.
0: Ce sera la qualification pour les huitièmes de finale ou le retour à la maison.
4: Oui, les Diables Rouges entament ce soir leur phase à élimination directe à la Coupe du Monde de football. Ils rencontrent le Sénégal à 22h heure belge. Un match qui s'annonce très serré au point que personne ne se risque à donner un favori. Manu Jous, vous êtes à Seattle où va se jouer ce match. Ça peut paraître donc cliché, mais on est bien sur du 50-50 dans les pronostics.
6: Oui Nathalie, effectivement, je suis désolé de ne pas pouvoir me mouiller davantage, mais c'est vrai qu'on est dans cette situation-là. Vous savez, quand on prend les premiers matchs à élimination directe que les Diables Rouges ont disputé dans l'histoire récente, ben, il y a eu des matchs où ils n'étaient clairement pas favoris. L'URSS, l'Angleterre, l'Allemagne, le Brésil, il y a eu des matchs plus récemment où ils partaient avec l'étiquette de favoris comme les États-Unis ou le Japon. Ici, face au Sénégal, même les observateurs, les médias internationaux s'y perdent. De tout le monde donne du 50-50 face à une équipe extrêmement dangereuse, évidemment redoutable, championne d'Afrique, très athlétique, très rapide. C'est probablement un match où l'on verra des buts, surtout si ça commence à tomber tôt dans la partie. Le Sénégal a marqué facilement au tour précédent, notamment dans son match contre l'Irak, mais le Sénégal a aussi encaissé contre la France et la Norvège parce que c'est une équipe moins attentiste que celle qu'on a rencontrée au premier tour, moins bloc bas, et on sait que ça nous a quand même posé pas mal de problèmes. Donc ici, il y aura sans doute des espaces. Il faudra être capable d'en profiter. Il faudra être capable aussi de gérer son stress et son émotion, parce que le stress, souvenez-vous, il était déjà présent en entame de tournoi dans la première mi-temps contre l'Égypte. Ça a été un petit peu mieux par la suite, surtout face à la Nouvelle-Zélande. Mais maintenant qu'on entre dans cette phase à élimination directe, il faudra être très fort pour gérer ses nerfs. L'avantage pour Rudy Garcia, c'est qu'il dispose vraiment d'un noyau au grand complet. Donc pour la première fois quasiment depuis le début de ce tournoi, il va devoir opérer des choix.
4: Merci Manu Manejous, merci aussi à votre caméraman Bruno Gatti. Pour vaincre le Sénégal, il faudra donc concrétiser les occasions et relever le défi physique parce que les joueurs sénégalais sont donc costauds. Charles de Ketelaar, il le sait bien.
5: C'est une équipe vraiment athlétique, ils ont beaucoup de gros athlètes qui sont rapides, forts, et c'est à nous de trouver des solutions contre ça. C'est une équipe forte, mais nous sommes aussi fortes.
7: On s'est entraîné au tir au but au camp de base.
5: Ouais, bien sûr. Je pense que toutes les équipes font ça. J'ai entendu hier après le match le Pays-Bas, ils ont aussi entraîné, mais c'est difficile à simuler. Un entraînement, c'est pas le même comme un match avec l'attention.
4: Une interview signée Vincent Languedris. Belgique-Sénégal, c'est à 22h pour les autres matchs et pour les autres résultats. Rendez-vous après ce journal dans le journal de la Coupe du Monde.
0: Cumuler deux boulots sera, si nécessaire, un peu plus facile à partir d'aujourd'hui.
4: Oui, c'est une des nouveautés en ce 1er juillet. Le système des flexi-jobs est étendu à tous les secteurs d'activité. Un flexi-job, c'est un emploi complémentaire quand on a déjà un travail ou également pour les pensionnés qui peuvent aussi accéder à ce système. Les syndicats y voient, eux, une menace directe contre les contrats à durée déterminée ou indéterminée, plus stable. Mais pour pas mal de patrons de PME, l'un n'empêche pas l'autre. Exemple, dans une grande enseigne de boulangerie de la région de Charleroi avec Cédric Loriot.
8: C'est à partir d'ici que la production se réalise pour distribuer dans tout notre réseau de vente.
9: Dorian Tassilo est l'un des administrateurs des boulangeries Scamp. Un grand atelier de production, une vingtaine de points de vente et une activité tout au long de l'année qui compte sur les flexi-jobs.
8: On a une activité qui est cyclique, qui est aussi saisonnière avec des pics, des pointes, des creux. Nous devons avoir une flexibilité au niveau du personnel. Et effectivement, les flexi-jobs sont une ressource nécessaire et importante pour nous. Parce qu'on peut justement lisser ses pointes et ses creux par une organisation qui le demande et par des besoins qui sont définis par nos activités.
9: Jeunes retraités ou jeunes actifs, les flexi-jobbers misent sur ce complément de revenu avantageux où le brut égale le net. L'entreprise s'appuie, elle, sur cette flexibilité que n'offrirait pas un équivalent temps plein.
8: C'est un win-win. Il faut aussi qu'ils aient des compétences encadrées par du personnel professionnel parce que de la flexibilité n'a pas de sens. Il n'y a pas d'imposition en disant tu viens de telle heure et tu dois rester 20, 30, 38 heures par semaine. Non, tu es libre de venir le faire. Nous, on organise parce qu'on a des besoins à certains moments. Et lors de ces besoins, on a des gens qui viennent travailler en échange d'une rémunération.
9: Selon les derniers chiffres de la Sécurité sociale, l'an dernier, plus de 260 000 personnes ont exercé un flexi-job en Belgique.
4: Oui, certains secteurs ont décidé de ne pas autoriser les flexi-jobs, comme la chimie, la production de verre et le secteur pétrolier, ou encore l'agriculture. Certaines entreprises manquent parfois de main-d'œuvre, on vient de l'entendre. Le métier de boulanger est d'ailleurs dans la liste 2026 des métiers en pénurie, une liste publiée aujourd'hui par le Forum. Parmi les autres métiers en pénurie, citons les aides ménagères, les pharmaciens et assistants pharmaciens, ou encore les couvreurs de toit. Au total, 144 métiers sont en pénurie en Wallonie. C'est 69 de plus que l'an dernier. Ce boom s'explique par un changement de méthode. Désormais, le Forum réalise une enquête directement auprès des employeurs plutôt que de se baser uniquement sur les offres d'emploi disponibles sur son site internet.
0: Le début des soldes, c'est aujourd'hui.
4: Et pendant un mois, vous pourrez tenter de trouver des bonnes affaires, moins 30, moins 50%, voire plus. Des réductions qui séduisent toujours les clients. Et pourtant, il y en a déjà beaucoup avant même le début officiel des soldes. De quoi remettre en question le principe même des soldes. Thomas Destreil vous a posé la question dans le centre de Bruxelles.
10: Pour certains, les soldes, c'est avant tout l'occasion de faire des bonnes affaires.
11: C'est toujours utile pour les personnes qui n'ont pas forcément les moyens.
12: C'est quand même le moment d'avoir des trucs en ristourne, quoi. Donc oui, je trouve ça bien.
10: Pour d'autres, par contre, les nombreuses réductions déjà d'application dans plusieurs magasins remettent en question le principe même de la période des soldes.
13: Ce qu'on présente souvent dans les rayons, ce sont un petit peu les restes des années précédentes. Et je crois que ça n'a pas vraiment grand intérêt d'essayer de profiter de ces soldes. Et actuellement, en fait, il y a des promotions un peu partout. Et en plus, il y a la concurrence d'Internet et des sites chinois, etc.
10: Pour les commerçants, les soldes, ça reste avant tout l'occasion d'écouler les stocks. Et peut-être encore plus pour cet été, après une période de forte chaleur.
14: J'ai plus de stocks parce que, à cause de la chaleur, les gens ne sont pas vraiment venus dans la boutique. Ils ne sortaient pas de chez eux, en fin de compte. C'était ça. Hein.
10: Pendant un mois, les soldes seront donc d'application. Et il en va de même pour les soldes en ligne. Du moins en théorie, car les sites internationaux échappent, eux, à la législation belge.
4: Un C4 pour l'un des directeurs de la Sambrienne. C'est une des conséquences de l'audit mené dans la société de logements sociaux Carolo après les révélations du magazine Investigation de la RTBF. Hier soir, le conseil d'administration a donc licencié le directeur immobilier. Il est tenu pour responsable notamment de manquements liés à la salubrité des logements et à la non-conformité des installations du gaz, de l'électricité et des systèmes de prévention et de lutte contre les incendies.
0: De nouveaux soupçons de fraude au Parlement européen.
4: Des perquisitions ont eu lieu hier, selon le journal Le Monde, en Belgique, en France, en Espagne et en Italie. Et cela à l'initiative du parquet européen. Il s'agit du parquet qui enquête quand il y a soupçons de détournement de fonds européens. Myriam Ball, ce sont les partis d'extrême droite, dont en France le Rassemblement National, qui sont visés.
15: Oui, c'est l'ancien groupe parlementaire ID, un groupe qui rassemblait au Parlement européen jusqu'à 2024 de grands partis d'extrême droite et nationalistes. On y trouvait le Vlaams Belang, la Lega italienne ou encore le Rassemblement national français. Ce groupe parlementaire a été visé hier par des perquisitions de bureaux et de domiciles. Il est soupçonné d'avoir indûment dépensé 4 300 000 euros d'argent européen. Un argent qui aurait bénéficié surtout à des sociétés qui ont fait la pub des partis concernés, dont deux sociétés de communication proches du Rassemblement national. Elles auraient été engagées sans appel d'offres réglementaire et payées ainsi plus de 2 millions d'euros. Cette nouvelle affaire est embêtante pour le RN à 10 mois de l'élection présidentielle française. Le RN, dont des pointures comme Marine Le Pen, ont déjà été condamnées récemment en première instance pour détournement d'argent européen.
4: Nouveau record de chaleur pour les mers et océans de la planète. La moyenne de température de la surface de l'eau était de 20,98 degrés en juin. C'est le mois de juin le plus chaud jamais enregistré. Le précédent record datait d'il y a 2 ans. Les chercheurs de l'Observatoire européen Copernicus qui ont effectué ces mesures soulignent 2 pistes d'explication. Le changement climatique mais aussi le début d'El Niño, un phénomène épisodique dans le Pacifique.
0: Au cinéma ce mercredi, le deuxième volet de la grande biographie consacrée au Général de Gaulle.
4: Oui, il s'agit de La bataille de Gaulle, J'écris ton nom. Les deux films rassemblés nous donnent une fresque historique de plus de 5 heures qui raconte la naissance de la France libre à travers une mise en scène spectaculaire. Pour incarner le général, le réalisateur a choisi l'acteur Simon Abkarian, un comédien très reconnu dans le milieu du théâtre, mais au cinéma, son visage est aussi familier parce qu'il jouait dans de nombreux seconds rôles. Il nous explique de quelle manière il a travaillé son incarnation du général de Gaulle.
16: J'ai regardé des archives pendant pas loin de 3 semaines. J'ai cherché à écouter son corps, à écouter sa voix. Et quand je dis écouter son corps, c'est parce qu'il y a une musicalité un petit peu étrange dans sa manière de se mouvoir. Et ensuite, j'ai fermé l'ordinateur et je me suis dit, il va falloir que j'imagine le reste. Et plus jamais, je suis retourné aux images, plus jamais. Une fois que j'avais fermé l'ordinateur, ça s'est fait dans le travail. Moi, il se trouve que je viens de la danse, que j'ai fait de la danse et que je viens du Théâtre du Soleil, là où j'ai travaillé beaucoup le corps. Donc, c'est quelque chose, c'est un travail qui m'est cher et que je peux pas que je maîtrise, mais que dans lequel je peux construire mentalement et physiquement quelque chose.
4: Une interview signée Cathy Immelen. On termine avec les résultats d'hier au tournoi de tennis de Wimbledon avec 2 victoires et 2 défaites dans le clan belge. Elise Mertens et Zizou Berks ont gagné. Raphaël Collignon et Alexander Bloks ont perdu. Mais Bloks a opposé une très belle résistance au numéro 3 mondial, Alexander Zverev. Il s'est incliné en 4-7 dont 3 tie-breaks. Et puis Serena Williams, 44 ans, a été éliminée en 3-7 par l'Australienne Maya Joint. Elle effectuait son grand retour en simple pratiquement 4 ans après son dernier match, elle jouera encore le double avec sa sœur Vénus.
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0: Place au journal de la Coupe du Monde avec Rémi Rucquois. Bonjour Rémi.
18: Bonjour.
0: Bienvenue. On va évidemment évoquer les Diables Rouges dans un instant, mais d'abord, on revient sur le match de la nuit avec la qualification de l'équipe de France.
18: Oui, qualification facile, hein, 3-0 pour l'équipe de France. Kylian Mbappé a livré encore une grande prestation hier soir. Il devient, avec son doublé, le deuxième meilleur buteur de l'histoire de la Coupe du Monde, derrière un certain Lionel Messi. Une équipe de France qui était aussi unie derrière son coach, Didier Deschamps. On sait qu'il a perdu sa maman la semaine dernière. Le groupe est donc autour de son coach. Et Kylian Mbappé a d'ailleurs été directement câliné Didier Deschamps après son but. On écoute d'ailleurs le buteur.
19: C'est l'ADN de ce groupe. On est tous ensemble. On sait que le coach, il a vécu une épreuve que malheureusement, tout le monde va y passer. Et c'est très difficile. Il y a des choses plus importantes que le foot. Mais il faut qu'il sache, et il le sait déjà, mais à travers ce geste de toute l'équipe, il sait qu'il ne sera jamais tout seul avec nous, et quoi qu'il arrive, on va le soutenir.
18: Au prochain tour, la France affrontera le Paraguay. Les autres résultats de la nuit sont la victoire de la Norvège contre la Côte d'Ivoire 2-1. Et puis le Mexique s'est imposé également 2-0 contre l'Équateur.
0: Et donc ça y est, c'est ce soir, la Belgique joue contre le Sénégal.
18: Et oui, c'est le grand jour, les Diables Rouges contre les Lions de la Teranga. Ce sera à 22h. Les hommes de Rudy Garcia n'ont plus le droit à l'erreur contre un adversaire féroce. Le Sénégal était dans le groupe de la mort avec la Norvège et la France. Le peuple sénégalais attend beaucoup de cette Coupe du Monde. Reportage à Seattle avec Ebi Brouzakis.
20: Les rues de Seattle grouillent de monde à quelques heures de cette rencontre. Nous croisons Amidou, c'est clair, nous dit-il. Le Sénégal est en mission dans cette Coupe du Monde. Et les Lions de la Teranga vont se nourrir de cette finale de la Coupe d'Afrique des Nations pour sécher leurs larmes.
21: Du fait qu'il y a quelques mois, le Sénégal a gagné la compétition africaine, a joué plusieurs matchs à coup près, comme on disait, donc 8e, quart, demi et la finale pour la CAN. Ça donne un petit avantage sur atteindre les objectifs.
20: On ajoute que le Sénégal a grandi dans ce tournoi, une défaite contre la France et la Norvège, mais une victoire avec les chiffres contre l'Irak 5-0. C'est la plus large victoire d'une équipe africaine en Coupe du Monde. Bilal Ali Cissé, de l'agence de presse du Sénégal.
22: Certes, on a eu des problèmes, c'était notre défense, mais au début du tournoi, on a eu des problèmes. Lors de notre dernière rencontre, ça va.
20: Et quels sont les atouts du Sénégal? Sadio Mané, bien sûr, mais pas seulement, poursuit Senou Bouka, elle aussi journaliste à l'agence de presse du Sénégal.
23: À ce niveau de la compétition, on peut compter sur tous les joueurs. Je pense que chaque joueur peut faire la différence.
20: 50-50 selon vous?
23: 60-40 pour le Sénégal.
20: Des propos corroborés par ce supporter que nous croisons à la sortie du stade, Momoud.
24: On est confiant. Je pense que le Sénégal va gagner par 2-1, doublé de Sadio Mané, parce que les qualités sont là, l'effectif est là, donc voilà, on est confiant en tout cas.
18: Le décor est planté, on retrouvera justement Ebi Brouzakis et Manu Jou ce soir au commentaire du match sur Vivacité en radio et sur le canal Viva Sport DAB+.
0: Il n'y a pas que les Diables ce soir, la République démocratique du Congo joue aussi à 18h une rencontre historique.
18: Oui, après leur qualification, les Léopards affrontent à l'Angleterre à 18h, un défi de taille pour les Congolais qui jouent leur premier match à élimination directe de leur histoire en Coupe du Monde. Et un dernier 16e de finale à vous signaler, ce sera à 2h du matin, les États-Unis contre la Bosnie-Herzégovine. Important de savoir qui sera le vainqueur, puisque ce sera le potentiel futur adversaire des Diables.
0: Ah bah merci beaucoup Rémi pour ce journal de la Coupe du Monde. On va en reparler dans un petit instant dans le Zap Média. Et puis tout à l'heure dans l'émission, comme tous les jours, des artistes vont venir nous voir en live. Et ce matin, c'est le groupe Colt. Ils chantent ça.
25: Je ferai pas l'effort, je viendrai pas ce soir, même si je t'ai dit 100 fois qu'il faudrait se revoir. Non, je ferai pas l'effort.
0: Colt en direct dans quelques minutes avec une cover dans le 8-9 et ce titre-là qu'on entendra en live aussi dans le 8-9 continue parce que pendant tout l'été on est ensemble jusqu'à 11h. Avant le Zap Média dans un instant, avant le point sur les sorties ciné de Cathy, à 8h17 voici le Cactus. Aujourd'hui, c'est Alba qui est avec nous. Alba, vous avez une invitation un peu particulière à nous lancer pour cet été.
26: Mais oui, bonjour Cyril, bonjour Cathy, bonjour Jessica. Je suis trop contente d'être avec vous ce matin. Alors, j'en profite du coup pour vous inviter toutes et tous à ma fête d'anniversaire. Oui, je suis trop contente. Alors, j'ai pas encore la date exacte, je peux juste déjà vous dire... Oui, non, j'ai pas la date exacte. Juste, je sais que ça se passera au parc du Cinquantenaire. Ouais, je l'ai privatisé. Alors, c'est hyper pratique. Je me suis dit, c'est pas très loin des locaux. Comme ça, Cyril, il a pas d'excuse pour pas venir. Non mais j'ai fait les calculs Cyril, normalement si vous faites le 8-9 jusqu'à 11h, ce qui n'a pas de sens, vous avez le temps de faire un petit crochet au pain quotidien pour mâcher un petit gâteau.
0: D'accord.
26: Et normalement vous serez à l'heure pour le pique-nique, okay. Avec Jessica on fera un petit Tupperware de pâtes et tout se passera très bien, ce sera
27: Allez,
26: super.
27: C'est parti.
26: Ah, je vous avoue que je suis vraiment contente, je suis soulagée parce que chaque année c'est la galère pour trouver un endroit pour fêter mon anniversaire et tout, mais en fait il suffisait de réserver le parc du Cinquantenaire quoi, c'est fou hein. Du coup pour la date, j'attends encore la réponse de monsieur De Wever et monsieur White, j'ai envoyé un mail en disant que pour ma fête, moi, je préfère le thème disco plutôt que le thème Amérique. J'ai pensé à vous, Cyril. Je sais que vous préférez les costumes à paillettes. Et pour être honnête, moi aussi. Hein. J'ai aussi invité Philippe et Mathilde. Toujours pas de réponse de leur part. On verra. Par contre, prenez un gâteau pour 12 personnes. J'ai pas envie qu'on soit pris par surprise. Ce serait con qu'on ait pas de part de moelleux pour eux, quoi. Alors, au programme de la fête, 11h30, arrivée des invités. 12h, pique-nique d'anniversaire au pied de l'arcade. 13h, gâteau et bougies d'anniversaire. Cyril, les bougies, vous vous en occupez aussi.
0: Je m'occupe de tout.
26: Ouais. 13h30, chorégraphie de Cyril dans son costume sur Staying Alive des Bee Gees. Ça va être incroyable.
0: J'adore.
26: J'ai hâte. Hein. Ben oui, évidemment que vous adorez. Alors, 14h, grand cache-cache géant. Ça, c'est aussi hyper pratique parce que d'habitude, avec la canicule, les parcs, ils sont bondés. Les gens, ils veulent toujours se rafraîchir à l'ombre des arbres. Ben là, je l'ai privatisé, donc ils pourront pas le faire. Ce sera que les copains, les copines et les collègues. Attention, n'oubliez pas votre crème solaire. Hein. Par contre, 15h, spectacle aérien et feu d'artifice. Je sais, normalement, on le fait le dimanche soir assez tard pour déranger tous les habitants en retour. Là, j'ai décidé, en fait, je me suis dit, déjà, avec la vague de chaleur, les gens vont avoir chaud, ils pourront pas aller dans le parc. Moi, je réserve le parc égoïstement pour ma petite fête d'anniversaire, ce qui n'a aucun sens quand on y pense, mais ce qui a quand même un petit peu plus de sens que fêter les États-Unis de Donald Trump, qui est quand même un agresseur sexuel, un ami de Jeffrey Epstein, et Trump qui, en 2016, désigne Bruxelles comme un trou à rat, hein. Les États-Unis qui ne respectent aucun accord sur le climat, qui partent de tous les accords pendant que nous, on vit notre meilleure canicule. Les États-Unis qui s'immiscent dans toutes les guerres, mais c'est pas ça le sujet. Hein. 16h, fête de la fin du fun, fin de la fête, fin du fun. Les parents viennent chercher les enfants, les adultes responsables. Cyril, je vous laisserai pas partir s'il n'y a pas un adulte responsable. Alors, je suis encore en négociation pour les cadeaux. J'ai vu, Monsieur White avait reçu une bague en or sertie de diamants destinée à Donald Trump, offerte par l'industrie diamantaire anversoise. Et Monsieur Dewey avait prévu un vase qui allie le cristal et le diamant, symbole de la Wallonie et de la Flandre, et l'aigle, symbole des États-Unis. Pour ma part, je pense qu'on va plutôt distribuer des petits sachets de bonbons. Non, mais on n'a pas le même budget aussi. Excusez-moi, Cyril, de ne pas avoir 5 millions pour organiser ma fête d'anniversaire. En même temps, Monsieur White, il a plus de 220 amis qui ont sponsorisé sa fête. Parmi les sponsors, on retrouve Meta, Microsoft, Nike, McDonald's, Leonidas et bien d'autres encore. On n'a pas les mêmes amis. Hein. Moi, quand je demande à mes amis de sponsoriser ma fête d'anniversaire, alors ils m'offrent un sac Basic Fit, qui est quand même gratuit à l'inscription, et un bon cadeau de 30 euros chez Geox, les chaussures qui respirent. Donc, je ne sais pas si c'est un cadeau ou un message que mes amis veulent me faire passer, mais bref, toujours est-il que maintenant que vous avez le programme et l'invitation, chers auditeurs, chères auditrices, je me réjouis de vous retrouver tous ensemble à 13h30 pour la chorégraphie de Cyril, et je vous souhaite une très bonne journée.
0: Yeah. Merci Alba, bravo pour ce qu'actu. T'as retrouvé sur RTBF Fonvieux et sur la page Facebook de Vivacité. Dans un instant, c'est le Zap Média qui arrive. 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
0: Est-ce que ça coince sur les routes ce matin? On va le savoir tout de suite, c'est le Mobile Info avec Mélanie Poussard au centre Pérex.
2: Ah oui Cyril, plusieurs choses à vous dire. Tout d'abord, la E429 qui est fermée à hauteur de Saintes en raison d'un accident, c'est en direction de Bruxelles. Plusieurs véhicules impliqués, dont un sur le toit, préféraient la Nationale 7 pour rejoindre Halle. Autre accident à Ville-sur-Aisne sur la E19 qui vient de Bruxelles vers Mons. Les bandes d'arrêt d'urgence et de droite sont entravées par 3 camions. Le trafic est très compliqué depuis Houdin, vous vous en doutez, et répercussions sur la E42 qui vient de Charleroi. Le Roi avec un trafic au pas depuis Chapelle-Lerlémont. Sur le ring de Bruxelles, un trafic dense à l'approche de Jette dans chaque sens. 10 minutes de perdu de Strombeek à Vilvoorde en direction de Zaventem. Et puis 20 minutes en plus sur la E411 entre Hondelange et Mamers. C'est évidemment vers le Luxembourg.
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0: Tout à l'heure, il y a le groupe Colt qui sera avec nous en direct, qui vient chanter en live ce matin dans le 8-9 et dans le 8-9 continue, mais à 8h24, c'est le Zap Media.

0: Il y aura du ballon rond ce soir à la télé, Jess.
1: Ouais, difficile de parler d'autre chose. Hein. Le match Belgique-Sénégal, qui ne l'attend pas? 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Donc bref, vous avez une soirée, vous ne pourrez pas y échapper.
0: Ouais, ça commence tôt, on fait la fête. Est-ce que ça veut dire qu'on profite avant la fin? Je ne sais pas.
1: Un peu, quand même.
0: Alba, vous avez un pronostic pour ce soir?
2: Ben, moi, je suis pour mettre dans l'univers qu'on va gagner, c'est sûr.
0: Ça, c'est très bien. Belle mentalité. Mm-hmm. C'est que l'équipe a dit, hein, c'est 50-50, il n'y a pas de favori. On en parlait encore tout à l'heure dans le journal, donc on verra. Ça va être intéressant de suivre ce match en direct dès 22h. Vous serez devant, Cathy.
3: Oui, bien sûr, comme d'habitude, comme à chaque match.
0: Non, vous avez regardé votre premier match il y a quelques jours.
3: Oui. Bah, en vrai, je regarde de temps en temps quand c'est les Diables et quand il y a de l'enjeu. Je me suis un petit peu ennuyée, là, le dernier match contre l'Iran. Hein.
0: Mmh. C'était l'avant-dernier match. Voilà. Vous en avez raté un.
1: Il faut savoir bien s'entourer pour regarder le match et pour rendre le truc vivant, je crois.
3: Mon petit chat n'est pas réceptif.
1: Allez, c'est ça.
0: Lancez-vous, Cathy, un pronostic.
3: 2-1 pour le Sénégal.
0: Quoi?
3: What? Mais il paraît qu'ils sont très forts. Non,
1: oui, mais enfin, aussi. Cathy, quand même.
3: Oh, je sais pas.
0: Si, on peut être fort.
1: Allez, Cathy, faut qu'on envoie dans l'univers.
3: 10-0 pour les Diables Rouges, évidemment.
0: Ouais.
1: Voilà.
0: Bah, qui sait, peut-être. À suivre donc ce soir. Il y a quelqu'un qui est souvent autour de la table le matin avec nous, que le JT nous a piqué pour l'instant. Il a fait une petite publication sur Insta.
1: Et oui, à 13h, il ne faut pas qu'on oublie de regarder notre Sébastien Pierret national. Il est sur le JT, La Une, RTBF ou RTBF La Une. Chaque fois, je me trompe en rajouter RTBF avant ou La Une. Enfin bon, bref, maintenant, c'est fait. Et donc, on va le suivre puisque c'est le visage de l'été. Je ne sais pas si vous avez remarqué, mais la cravate lui va super bien.
0: Il a démarré lundi et hier. Donc, lundi, il n'a pas réagi. Hier, il a fait une petite publication sur les réseaux.
1: Et voilà, une petite publication bien sympathique pour rappeler qu'il est là et que même s'il n'a pas publié lundi...
0: C'était surtout pour remercier toutes les équipes et l'accueil de la rédaction. C'est quand même stressant d'arriver au JT de 13h et il gère, il est très fort Sébastien.
3: Ah, il est excellent.
0: Donc
3: hein.
0: Rendez-vous tout à l'heure à 13h sur La Une. On va s'intéresser à la fin d'une chaîne, ça n'arrive pas tout le temps, il y a une chaîne qui s'est éteinte hier.
1: Une chaîne musicale, c'était MCM. Eh bien oui, après 37 ans.
0: Oui, le choc
1: exactement.
0: Que ça fait là.
1: Ouais. C'est normal, c'est une chaîne qui a eu beaucoup de succès dans les années 90-2000 et elle s'est éteinte après 37 années d'existence. Petit quiz, vous saviez ce que ça voulait dire MCM?
3: Musique.
0: Ma chaîne musicale.
1: Au début, c'était Monte Carlo Musique et puis c'est devenu ma chaîne musicale, exactement. Tout à fait.
0: Et comment ils ont terminé?
1: Eh bien, ils ont terminé avec deux chansons assez emblématiques. Hein. C'était Juliette Armanet, Dernier Disco, et puis il y a eu aussi Daft Punk juste avant. On l'entend là, ici.
0: Ça, c'est Juliette Armanet.
1: Ça, c'est Juliette Armanet.
0: C'est un peu différent,
1: oui.
0: Ils ne font pas.
1: Oui, voilà.
0: Mais donc, la dernière chanson hier avant minuit, donc à 23h59, c'était Juliette Armanet, Dernier Jour du Disco. Et puis hop, plus rien, la chaîne s'est arrêtée. Ouais. C'est le Zap Media, merci Jessie. Il est 8h28, dans quelques minutes, Colt en direct et le point sur les sorties ciné de la semaine avec Cathy.
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0: Voici les titres de l'actualité avec Nathalie Servet.
17: La Belgique affronte le Sénégal ce soir en 16e de finale de la Coupe du Monde. Les Diables n'ont plus le droit à l'erreur alors qu'ils entament la phase à élimination directe. Match qui s'annonce très serré. Il y a 144 métiers en pénurie en Wallonie, des professions pour lesquelles les employeurs peinent à trouver la main-d'œuvre nécessaire. En haut de la liste dévoilée ce matin, on trouve les aides ménagères, les pharmaciens ou encore les couvreurs de toit. Début des soldes aujourd'hui avec des réductions jusqu'à 30% pour démarrer. Dans la majorité des magasins, il reste entre 20 et 40% des collections. L'extrême droite européenne visée par une enquête pour des fonds européens détournés. Le parquet européen a mené des perquisitions hier en France et en Belgique notamment.
0: Au niveau de la météo, c'est un peu plus instable que ces derniers jours aujourd'hui, mais certains vont pas s'en plaindre. Un peu de fraîcheur. Fraîcheur, enfin, on aura quand même jusqu'à 25 degrés cet après-midi, mais il y aura quelques averses et coups de tonnerre sont possibles aussi par endroits. Bonne matinée, merci d'être avec nous. Il est 8h30. Toute l'info dans notre région. Bonjour Denis Vanderbrugge.
18: Bonjour à toutes et tous. Le compte à rebours est lancé pour les élèves en Fédération Wallonie-Bruxelles dans 3 jours. Place aux vacances scolaires. Après la remise des bulletins, nous sommes dans ce qu'on appelle les jours blancs. Dans certaines écoles, on en profite donc pour proposer des découvertes aux jeunes. Exemple à Wavre, en Brabant-Wallon, où Hugues Van Kpel a suivi une formation de secourisme en compagnie des élèves.
19: Si je suis en sécurité, je peux m'approcher de la victime.
20: L'école est finie, mais c'est tout de même une journée studieuse pour ces apprentis secouristes.
21: À l'école, ils avaient déjà organisé des activités de secourisme. Et comme ça m'avait plu, je me suis dit que, en plus, comme je faisais pas beaucoup de choses pendant les vacances, ça pourrait être chouette. S'il y a quelque chose, au moins, je sais comment réagir et comment faire les premiers soins.
20: Les participants ne ressortiront pas brevetés de cette initiation, mais la journée est tout de même très instructive grâce à Fabien, pompier et formateur.
22: Ils ont quand même 6 heures de formation où on voit les choses principales comme la sécurité, la RCP, la réanimation cardio-pulmonaire avec le défibrillateur. On voit les brûlures, on voit les plaies, on voit les malaises, des choses comme ça. Et donc oui, ils ont quand même un beau bagage pour partir dans la vie et pouvoir agir en sécurité.
20: Environ 1300 jeunes participent à Délibère-toi cette année dans toutes sortes de domaines d'activité. Pour certains d'entre eux, le stage ou la formation sera peut-être le début d'une vocation. Nicolas Piret, travailleur social et coordinateur du projet.
23: On a quelques belles histoires, des jeunes qui sont passés par Délibère-toi, qui sont essayés à la menuiserie, maintenant qui sont menuisiers, d'autres qui ont été suivre une enseignante dans l'école et qui sont diplômés de l'enseignement. Donc oui, il y a vraiment des passions qui naissent ou qui se confirment.
20: Lancé à Otigny-Louvain-la-Neuve et ses environs en 2011, Délibère-toi a évolué au fil du temps. Il propose aujourd'hui des activités aux quatre coins du Brabant wallon.
18: Le reportage d'Hugues Van Pel. Si vous circulez dans une vieille voiture diesel Euro 5 ou essence Euro 2, attention à la prune. À partir d'aujourd'hui, depuis janvier, ces voitures sont interdites dans la zone de basse émission. Mais les sanctions n'étaient jusqu'ici pas encore d'application. Ce sera désormais 350 euros pour ceux qui ne respectent pas la réglementation. Gaël Vianamur et son véhicule est concerné.
24: On a une voiture Euro 5 familiale et donc on vient de temps en temps à Bruxelles. Bah, du coup, on essaye de limiter les venues à Bruxelles quand on sait prendre le train. Donc on habite à un endroit à Namur où il y a effectivement pas mal de moyens d'aller à Bruxelles. Mais évidemment, de temps en temps, quand on sait qu'on va rentrer tard, qu'on est toute la famille, bah du coup, il faut quand même prendre la voiture. Bah du coup, on payera une vignette d'un jour parce qu'on ne vient pas assez régulièrement. Que pour prendre un abonnement, ni que pour acheter une voiture, rien que pour ça.
18: Des vignettes d'un jour dépassent d'une journée qui seront disponibles au prix de 35 euros. C'est un élevage de chiens qui fait polémique depuis de nombreuses années et la Wallonie vient de lui refuser un nouveau permis d'environnement. L'élevage de blatons dans l'entité de Bernissard, dans le Hainaut, vit peut-être ces dernières heures. Geoffroy Fabret, le fonctionnaire wallon, vient de rendre un avis négatif.
1: La région rejoint ainsi l'avis de la commune, un avis négatif qu'elle avait rendu il y a quelques jours. Il faut dire que l'élevage suscite la polémique depuis quelques années. La provenance des chiens est assez trouble, on évoque des pays de l'Est, et généralement les chiens proposés sont en mauvaise santé. Mais ici le problème est administratif, l'élevage ne possède pas de permis d'environnement. Depuis 2021, il tente de régulariser sa situation, mais donc voilà, après la commune, c'est désormais la région qui vient de rendre un avis négatif pour le permis. Sur sa page Facebook, l'Union Wallonne pour la protection animale salue cette décision. Une décision qui, selon elle, pourrait permettre aux autorités compétentes de faire fermer l'élevage. L'élevage a toutefois encore la possibilité d'introduire un recours auprès du ministre compétent.
18: Les explications de Geoffroy Fabre et du changement dans les hôpitaux pour les Montois. C'est aujourd'hui que les urgences du site hospitalier Constantinople ferment leurs portes. Tous les patients sont désormais pris en charge sur l'autre site de l'hôpital Elora, le site Kennedy. Enfin, la Chambre des représentants aura bientôt un nouveau pupitre. Et si on vous en parle ce matin, c'est parce que ce pupitre sera made in Virton. Des élèves de l'Institut des Arts et Métiers Pierrard à Virton viennent en effet de remporter un concours de menuiserie. Philippe Herman nous raconte comment leur travail sera bientôt visible au Parlement fédéral.
2: 6 écoles en compétition, 5 néerlandophones et l'Institut des Arts et Métiers de Pierrard à Virton. Et les 7e professionnels de Pierrard et leurs professeurs terminent finalement premier ex aequo avec une classe de Tessenderlo. Les étudiants virtonnais étaient particulièrement heureux, comme l'expliquent Stefano Leone et Lenny Masson.
3: Même s'il y a beaucoup de pupitres qui étaient très très beaux, je suis fier.
4: Je suis fier d'avoir participé à la réalisation de ce projet.
2: Bernard Baroval, des professeurs en restauration et création meubles à Virton, il nous explique d'où vient leur inspiration.
16: On s'est inspiré principalement de l'hémicycle, notamment de la coupole. Il y a une magnifique coupole blanche, également du fronton en marbre blanc. On voulait apporter une touche un peu plus lumineuse. L'idée, c'était de faire un pupitre blanc.
2: Finalement, le Parlement préfère que le pupitre présente les couleurs traditionnelles de la Chambre des représentants, le vert et le brun. Mais le pupitre virtonnais a d'autres particularités que nous livre Gabriel Lafargue, un des élèves primés.
25: On a voulu lui laisser le choix d'être amovible pour les personnes plus grandes, même le pivoter. On lui avait mis des ronds pour les verres et un trou pour mettre les calepins, les livres, les textes pour qu'il souhaite.
2: À la rentrée à Virton, les nouveaux élèves de la 7e année vont réaliser 2 pupitres qui se retrouveront ensuite au cœur du Parlement fédéral.
18: Voilà pour ce reportage de Philippe Herman avec nos confrères de TV Lux. Et c'est ici que se termine ce journal. Belle journée à notre écoute.
0: Le point mobile info à 8h37, on retrouve Mélanie Pousseur. Comment ça se passe sur les routes?
26: Cyril, c'est compliqué hein, sur la E429 qui reste fermée à hauteur de Saintes en direction de Bruxelles. C'est en raison d'un accident impliquant plusieurs véhicules. L'un d'eux est sur le toit, préféré donc la Nationale 7 pour rejoindre Hall. Autre accident, c'est à Ville-sur-Aisne sur la E19 qui vient de Bruxelles vers Mons. Bande d'arrêt d'urgence et de droite toujours fermée. Le trafic est compliqué depuis Houdin. Rajoutez 30 minutes à votre temps de parcours. Répercussion évidemment sur la E42 qui vient de Charleroi avec un trafic au pas depuis Manage. Et rajoutez là 15-20 minutes à votre temps de parcours. E19, mais cette fois Valenciennes en direction de Bruxelles. On nous signale un véhicule en feu à hauteur de la sortie 24 Mons. Grande prudence donc en direction de la capitale. Vous avez également pas mal de monde à la toute fin de la E411 vers le Luxembourg, plus 30 minutes entre Hondelange et Mamers. Enfin, des ralentissements engendrés par des travaux sur la Nationale 90 entre Sambreville et Jemeppe-sur-Sambre. Comptez facilement entre 20 et 30 minutes en plus dans chaque sens.
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3: On est mercredi, Cathy va nous parler de cinéma dans quelques minutes. Vous êtes venue avec un livre.
4: Oui, c'est un roman graphique qui a été un best-seller qui s'appelle In Waves. Ça a cartonné auprès des adolescents et ça sort en version cinéma. Aujourd'hui, c'est un de mes coups de cœur. Préparez vos mouchoirs.
3: Il y a un deuxième coup de cœur et il y a deux bof-bof.
4: Ouais, voilà, on va dire ça comme ça.
3: On aura les détails parce que là, pour l'instant, c'est pas très précis. On aura les détails avant 9h, restez avec nous. On va jouer aussi au Qui dit vrai dans quelques minutes. 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
4: Oh, l'Acémo, non.
3: Il y a un peu de tout. Il y a un peu de tout. Il y a Génération Boys Band aussi.
4: Ah oui.
3: Avec Franck des 2B3. Et il y aura aussi Alice Underhoof. Il y a aussi le groupe Puggy, plein d'autres artistes qui seront là si vous voulez gagner vos invitations. Il vous reste quelques minutes pour envoyer l'Acémo au 60-03. Mais là, à 8h41, on accueille nos invités. C'est le groupe Colt qui est avec nous ce matin. Bonjour à tous les deux.
5: Salut.
6: Yo.
3: Bienvenue dans le 8-9. Vous êtes de retour avec une réédition de votre dernier album. On va en reparler dans quelques secondes. D'abord, remettons-nous dans l'oreille ce que vous avez déjà fait, qu'on a beaucoup entendu sur Vivacité. Il y a eu entre autres ça. Alors où

0: On va écouter les nouveaux titres dans un instant. Est-ce que ça, c'est l'ancien Colt? Est-ce qu'il y a une nouvelle version de Colt?
1: Ouh, c'est compliqué de dire ça. Je pense qu'il y a une évolution de Colt. Ouais. On grandit, on change, on a d'autres inspirations, mais forcément, ça restera toujours nos deux énergies ensemble, quoi.
0: Et musicalement, il y a une petite nouveauté dans la réédition de l'album. Vous rajoutez plus de vrais instruments qu'avant?
2: Ouais, de plus en plus, on s'amuse à avoir. En fait, on a la possibilité d'avoir des proches qui font de la musique, qui sont des musiciens avec des vrais instruments. On a des vrais musiciens sur scène aussi. Et donc, évidemment, c'est quelque chose de chouette d'ajouter dans l'album une vraie batterie, des vraies guitares, alors qu'avant, c'était plus électro.
0: Parce qu'il n'y avait pas? Parce qu'il n'y avait pas la possibilité d'avoir. Comment ça démarre, en fait? Parce que vous démarrez avec la musique par ordinateur. Il n'y a pas les potes à l'époque pour venir jouer ou pas le matériel pour enregistrer?
1: Ouais, et surtout, je pense, pas la thune.
0: Ouais, ça coûte cher, les studios. Hein, ouais.
1: Les studios, envie de payer bien aussi les personnes avec qui on travaille. Donc oui, au début, c'était juste Toton et moi sur l'ordi. Et moi, j'avais juste du ukulélé. Et c'est pour ça qu'il y en avait beaucoup dans les morceaux, quoi. Voilà.
0: Comment vous rencontrez tous les deux? Le tout début de Colt, vous aviez un autre nom de groupe avant. Le tout début, ça démarre comment?
1: Ça commence avec un stage de ping-pong. Rien à voir. On se rencontre à Bruxelles, ouais, pendant les vacances d'été en 2017. Et heureusement, on avait d'autres passions que le ping-pong. On faisait aussi de la musique.
2: Tous les deux très mauvais d'ailleurs.
0: Vous avez rangé ça, il n'y a plus de table de ping-pong dans le studio?
1: Bah, pendant les pauses, quoi, quand même.
0: Ouais, quand même. Ouais. Et vous l'avez dit, donc 2017, vous êtes, c'est rare d'avoir un couple musical qui dure aussi longtemps. Souvent, il y en a un des deux qui dit « je veux faire ma vie, je veux faire mon truc, mon projet solo ».
1: Peut-être que c'est grâce au fait qu'on n'est pas en couple, justement, qui fait que ça dure.
0: Oui, c'est ça, mais que j'y couple musical. Oui,
1: bien sûr, mais c'est cool parce que, justement, j'ai plus l'impression qu'on a une relation frère et sœur, que c'est assez clair, on arrive à communiquer, quoi.
0: Vous avez sorti ça aussi.
3: Mais quand...

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1: Ça c'est Saveur Cœur Abîmé et c'est le titre de la réédition de l'album Saveur Cœur Abîmé, Cicatrice. Pourquoi ?
2: Alors il y a une chanson dans la réédition qu'on a rajoutée qui s'appelle Cicatrice, mais c'est pas seulement pour cette raison-là, c'est aussi parce que il y avait une sensation de un concept un peu de abîmé dans la réédition qui maintenant se referme dans la réédition de l'album. Ouais. Et donc c'est un peu une réponse au titre de l'album de base avec cette cicatrisation.
1: Il y avait des choses à régler, il y a des choses qui n'allaient pas.
3: On a soigné quelques plaies.
1: Ouais. Wow. Mais vraiment, c'est du perso qui est dans l'album.
3: Ouais, c'est vraiment du perso. Bah, c'est un album qu'on a écrit environ en gros pendant l'année de nos 25 ans et c'est je pense des années où on se sent très fort grandir, changer, vraiment passer de l'adolescence à l'âge adulte, je pense. Et donc.
1: Oh attendez, 40.
3: À tous les âges, c'est nouveauté. Et dans celui-ci, je pense que tous les deux, on a traversé le deuil, des ruptures, mais on a aussi beaucoup grandi et appris à s'entourer des bonnes personnes. Quoi. Donc il y a plein de trucs qu'on raconte dans cet album.
1: Et dans cette vie-là, il y a des choses compliquées, puis il y a des retrouvailles aussi.

0: Moi, je dis qu'il y a des retrouvailles, en même temps, il n'y en a pas. Quoi.
1: Oui.
0: C'est, on annonce des retrouvailles, mais en fait,
2: le
0: non.
2: titre est trompeur, en effet.
1: Il y a un peu de flemme aussi.
0: Ouais.
3: Il y a beaucoup de flemme, ouais. Je pense que c'est ce truc de justement, quand on grandit, on a des amis proches qui continuent de nous suivre. En fait, est-ce que finalement, on a encore vraiment des choses en commun? Pourquoi est-ce qu'on se revoit? Est-ce que c'est juste pour nourrir une relation alors qu'on a tous les deux changé? Voilà, c'est ces questionnements-là.
0: Et vous avez des potes qui vous ont appelé en disant « dit c'est de moi que tu parles, là
1: ou des
3: oui,
1: ex.
3: C'est arrivé
0: ah, oui, oui, oui,
3: c'est arrivé, pas m'étendre sur le sujet.
0: Ok, sujet sensible, on passe à la suite. Il y a aussi sensible à retardement sur l'album.

0: explique le concept de sensible à retardement. Ce sensible, on comprend. Retardement, on comprend. Sensible à retardement, c'est quoi?
1: Bah, c'est Colin qui écrit les paroles, donc ouais, tu me regardes. C'est à toi de répondre.
2: Il se dédouane.
3: Mais non, en fait, du coup, c'est un feat avec mon petit frère. Donc, et on a grandi ensemble, du coup, et on se rend tous les deux compte qu'on a du mal parfois à exprimer nos émotions quand il y a un truc qui se passe. Ouais. Au lieu de réagir directement, on va plutôt rester un peu en silence, comme ça, se regarder, pas trop savoir s'exprimer, et ça viendra après. Donc, c'est un peu cette façon de gérer nos émotions qu'on a en commun, qu'on a voulu mettre dans une chanson. Merci, c'est maman et papa.
0: Une partie des titres à découvrir sur la réédition de l'album Saveur, Cœur abîmé, Cicatrice. Vous serez sur scène au festival au Carré de Mons. On en reparlera d'ailleurs de ce festival tout à l'heure dans le 8-9 Continue. Ça, c'est demain. Et vous serez le 2 août au festival Esperanza à Floreffe. C'est que le début de l'agenda, ça.
3: Bah en fait, c'est surtout. On joue surtout en France cette année et en Allemagne, en Suisse.
0: Ah ouais?
3: Mais ces deux dates sont les dernières en Belgique avant qu'on aille se terrer dans notre grotte pour continuer de
0: pour
3: composer.
0: La suite.
3: Voilà. Venez surtout.
0: Eh ben, donc notez bien les dates demain à Mons et le 2 août au Festival Esperanza à Floreffe. Tout à l'heure, vous allez nous interpréter Retrouvailles en direct, mais d'abord une cover dans le 8-9. Vous avez choisi de reprendre ça.
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0: C'est très différent de ce qu'on vient d'entendre qui est sur votre album. Pourquoi Christophe Maé?
3: Bon, c'est de nouveau moi qui vais répondre, mais
1: il y a plein de ressources, il y a plein d'anecdotes. Vous allez voir, celle-là est particulièrement marrante.
3: Non, mais déjà, on a redécouvert cette chanson comme vous, je pense, il y a quelques mois avec la remontée de cette chanson qui a été écrite il y a 18 ans pourtant. Christophe Maé, il a vraiment une place spéciale dans mon cœur parce que la première fois que je suis montée sur un plateau télé, j'avais 16 ans et c'était en Moldavie. Oh. Et j'ai joué Belle Demoiselle de Christophe Maé. Du coup, là, on s'est dit, OK, quelques années plus tard, on va revenir avec J'ai laissé, en honneur au plateau télé.
0: Et qu'est-ce que vous faisiez plateau télé moldave?
3: C'est ça l'anecdote. J'étais en camp pionnier avec les scouts.
0: Ouais.
3: Et il y a eu un concours de chansons françaises parce que dans un petit village reculé de Moldavie, il y avait un grand culte pour la langue française, pour la chanson française. Et j'ai gagné le concours, j'ai pu aller. À la capitale, toute seule, en taxi.
0: Génial.
3: Chanter cette chanson.
2: En plein camp. Donc, pendant que les autres étaient en tente, vous étiez du coup.
3: Ouais, moi, je suis partie toute seule chanter cette chanson avec mon ukulélé sur un plateau moldave.
0: Génial. On parle pas, c'est de la télé moldave.
2: Mais non.
0: Je vous invite à aller à l'espace live. On va vous entendre avec cette cover donc, de Christophe Maé. Je rappelle qu'il y a donc l'album, la réédition qui est sortie, Saveur, Cœur abîmé, Cicatrice. Il est sorti il y a quelques jours. Et si vous voulez voir Colt sur scène, demain, festival au Carré de Mons et le festival Esperanza à Floreffe, ce sera le 2 août. Voici la cover du 8-9 en direct sur Vivacité et sur la Une. C'est Colt avec nous ce matin.

0: Quelle jolie version. Merci Colt en direct ce matin. Et tout à l'heure, dans le 8-9 continue, on aura ça en direct.
1: Je ferai pas l'effort, je viendrai pas ce soir, même si je t'ai dit 100 fois qu'il faudrait se revoir. Non, je ferai.
0: Pour entendre Retrouvailles en direct, restez avec nous, ce sera dans le 8-9 continue. On est ensemble pendant tout l'été jusqu'à 11h. A tout à l'heure, Colt. Dans un instant, on joue au qui dit vrai, puis le point sur les sorties ciné de la semaine avec Cathy.
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0: Bonne matinée, merci d'être avec nous. C'est l'heure du qui dit vrai. Vous vous souvenez des BD Martine?
13: Oui.
0: Pas des livres Martine.
13: Bien sûr.
0: Martine à la plage. Mm-hmm. Martine à la montagne.
13: Martine au manège.
0: Ce matin, c'est Martine à la radio. Bonjour Martine.
14: Bonjour Cyril, bonjour.
0: Bienvenue dans l'émission.

0: Ok. Deuxième version, celle de Cathy.
1: Non, il va changer de voie totalement. Il va ouvrir un camping où chaque invité, chaque personne qui voudra aller planter sa tente, recevra un bandeau sur son œil à son arrivée.
0: Camping pirate des Caraïbes. Voilà. Et puis Alba, votre version?
2: Non, c'est pas ça. En fait, il est en manque d'inspiration, donc il part vivre 6 mois sur un bateau pour retrouver l'inspiration.
0: Qui dit vrai? Est-ce Jess, Cathy ou Alba, Martine?
3: Je pense que c'est les œuvres d'art.
0: Ah bah vous pensez bien, c'est la bonne réponse. Bravo. Bravo à vous, profitez bien du festival et vous pouvez imposer un mot pour la chanson de vendredi.
3: Magnolia,
0: c'est noté. On vous souhaite une excellente journée, Martine. Merci de nous suivre. À très vite. Juste après la pause, les sorties ciné de la semaine.
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0: Cette semaine au ciné, Cathy a repéré 4 films, 2 vrais coups de cœur. On démarre avec l'un d'eux, Le Virtuose.
1: Le Virtuose, qui sort aussi sous le titre anglais de Tuner. L'idée de départ est super originale. Gros coup de cœur pour ce film. Au casting, il y a Dustin Hoffman, Jean Reno dans un petit rôle et Leo Woodall. C'est un acteur britannique que vous avez peut-être vu dans la saison 2 de The White Lotus, dans la très belle série Un jour sur Netflix, ou dans le dernier Bridget Jones. C'était le petit jeune qui tombait amoureux de Bridget Jones. C'est vraiment un acteur qui monte. Et son personnage dans ce film, qui est un thriller, et pourtant ça ne commence pas comme un thriller, il a 2 caractéristiques très spéciales. La première, c'est qu'il souffre d'hyperacousie. Est-ce que vous savez ce que c'est?
0: C'est pas simple quand on est dans la musique.
1: Voilà.
5: Il entend très très fort.
1: Voilà, il entend très très fort. Les sons se mélangent dans sa tête et chaque bruit, c'est un enfer pour lui. Il entend beaucoup, beaucoup plus fort que nous. Et donc, il doit vivre avec en permanence un casque anti-bruit, des écouteurs spéciaux pour ne pas être agressé par les bruits environnants. Autre caractéristique de ce jeune homme, il a l'oreille absolue. Il peut reconnaître toutes les notes, tous les accords. Et donc, il a trouvé le métier parfait suite à ce qu'il a. Eh ben, il est accordeur de piano et son patron, c'est Dustin Hoffman. Et ils sont dans l'État de New York et ils vont de maison de riche en maison de riche accorder des pianos. Et il se découvre un autre talent. Il se rend compte que grâce à son oreille aussi fine, il peut ouvrir des coffres-forts juste à l'oreille, en fait.
0: Alors, ce qui est beaucoup plus rentable.
1: Oui, qu'à accorder des pianos. Alors, au départ, il se dit, ah, je vais essayer, ça peut être rigolo. Et puis, c'est riche, plein d'argent. Si il y a une petite Rolex qui manque, ils ne vont pas s'en rendre compte. Et en plus, mon patron a une énorme ardoise à l'hôpital. Donc voilà, au début, c'est un peu pour rigoler. Et puis, il va mettre le doigt dans un engrenage où il va être mêlé à des choses beaucoup plus compliquées. C'est un film passionnant parce que c'est presque comme un film de super-héros. C'est-à-dire qu'en entendre très fort, ça peut être considéré comme un super pouvoir, mais qui dit super pouvoir dit responsabilité. Et c'est un film qui questionne la morale. Quelqu'un de gentil, d'honnête, bah quand on met le doigt dans l'engrenage, on peut arriver à faire, se retrouver mêlé à des choses compliquées. C'est aussi drôle qu'émouvant, intéressant. Il y a un travail sur le son dans le film pour nous faire ressentir comment lui, il écoute. C'est très original et c'est mon coup de cœur de la semaine.
0: Ça s'appelle Le Virtuose. Vous avez beaucoup aimé In Waves aussi.
1: In Waves, c'est donc l'adaptation d'un roman graphique culte qui a cartonné particulièrement auprès des adolescents. C'est l'histoire vraie de son auteur. Une histoire assez tragique. Nous sommes en Californie. Nous sommes au lycée. Il est amoureux. Il tombe amoureux d'une jeune fille qui fait du surf. Lui, il fait du skate. Malheureusement, cette jeune fille tombe malade. Elle a un cancer. Et elle lui dit, écoute, dessine. Dessine tout ce qu'on vit. Dessine notre amour. Et c'est ce qu'il a fait dans cette bande dessinée adaptée au cinéma. Alors, je peux entendre que, on va pleurer, ça va être rude. Et ben non, parce que autant la BD que le film, c'est un hommage à la vie, à l'amour, aux premières sensations, aux projets, et comment on s'en sort quand l'autre ne va pas bien. Le film est hyper coloré, hyper chaleureux. On a vraiment l'impression d'être avec eux en Californie. Cocorico, c'est un film produit en partie en Belgique, qui a fait sensation au Festival de Cannes, et je

0: pense qu'on va le retrouver aux Oscars parce que c'est un film d'animation inoubliable. Allez le voir avec des ados parce que je trouve que l'histoire est très très inspirante.
1: Peut-être un dessin à la Flo alors pour ce film.
0: Oui, j'imagine, voilà.
1: Vous avez vu aussi la bataille de Gaulle, la suite ?
0: C'est comme le premier épisode, plus de 2h30 de bataille.
1: C'est pas un coup de cœur celui-là.
0: C'est pas que j'ai pas aimé ou que j'ai aimé, c'est juste que c'est quand même 2h30 d'histoire tambour battant. C'est réalisé comme un film hollywoodien, on s'ennuie pas une seule seconde. Mais à l'école, moi j'ai pas énormément appris sur l'histoire française, donc j'étais vraiment perdue dans qui est le général de quoi, nous sommes dans quelle bataille. Si vous êtes calé en histoire, ça vous plaira peut-être. Les acteurs sont fantastiques, et surtout Simon Apkarian qui joue le général.
1: Et rapidement, Supergirl.
0: Supergirl, sur papier, ça paraissait pas mal. Supergirl, c'est la cousine de Superman, qui a un destin tout à fait différent. Superman, il a été envoyé bébé de Krypton sur la Terre, il a quand même eu une belle vie dans une chouette famille. Elle, elle a assisté à la destruction de sa planète, donc elle arrive sur Terre de mauvaise humeur, avec des blessures. Moi, j'aime bien quand on prend les super-héros et qu'on tord un petit peu la mythologie super-héros, sauf que ça finit quand même par des batailles dans tous les sens, où on ne sait plus qui combat qui, et qu'au final, ça ressemble à tous ces films de super-héros. Il y a Mathias Cunard au casting, l'acteur belge, c'est pour ça que j'avais envie d'en parler, il joue...
1: Mais ça ne sauve pas le film.
0: Non, ça ne sauve pas le film. Donc, si vous voulez voir un super-héros du quotidien, je vous conseille Le Virtuose avec ce jeune homme qui souffre d'hyperacousie.
1: Merci Cathy, merci à toute l'équipe. Le 8-9 continue jusqu'à 11h, on revient juste après le journal de 9h dans quelques secondes, et la météo d'abord.
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1: On fait le point sur la météo avec Mélanie Pousseur.
3: Et c'est le soleil Cyril qui nous accompagne ce matin. Un ciel bien bleu, quelques champs nuageux vont bourgeonner ensuite sur l'ouest. Une petite averse possible localement. Cet après-midi, un ciel changeant entre éclaircies, averses, peut-être un coup de tonnerre. Un temps plus calme et souvent ensoleillé sur l'est, le sud, tout comme au littoral. Comptez de 21 à 26 degrés pour les maxima. De 12 à 17 degrés la nuit prochaine avec un temps sec, un ciel qui se dégage. Et puis pour demain matin, ça débute bien sous le soleil. Et puis à nouveau, le retour des nuages l'après-midi avec quelques ondées. Il fera de 22 à 24. Degrés.
1: Bonne matinée sur RTBF Vivacité, merci d'être avec nous. Voici le journal, on s'informe tout de suite avec Lionel Denebourg.
4: Bonjour, les Diables Rouges vont-ils faire durer le rêve américain ? Belgique-Sénégal, 16e de finale de Coupe du Monde ce soir. Et les Sénégalais sont de solides adversaires, champions d'Afrique avant de perdre leur titre sur tapis vert au profit du Maroc. Mais un adversaire redoutable donc, Kevin De Bruyne, sait à quoi s'attendre.
5: Le Sénégal fait partie des meilleures équipes d'Afrique. Ils ont remporté la Coupe d'Afrique des Nations et quand bien même qu'ils aient terminé premier ou deuxième, ils ont de très bons joueurs contre lesquels j'ai souvent joué. C'est tout simplement une grande nation de la Coupe du Monde. De toute façon, on ne tombe pas sur des équipes faibles, même en phase de groupe. Ce genre d'équipe n'existe plus vraiment dans le football. Il va donc falloir être au top. Et c'est bien aussi d'affronter une équipe que nous n'avons jamais encore rencontrée. J'espère que l'on fera un bon match et que l'on se qualifiera pour le tour suivant. Mais ce ne sera certainement pas facile.
4: Pas facile les mots de Kevin De Bruyne. On entend beaucoup que les deux équipes ont leur chance, du 50-50. Manu Jousse, vous êtes aux côtés des Diables à Seattle. Manu, quelle sera la clé du match ce soir ?
6: Écoutez, la clé du match, ce sera peut-être tout simplement la gestion des émotions, ce terme que Romelu Lukaku avait utilisé après le match contre l'Iran et qui revient à prendre les bonnes décisions au bon moment et ne pas se laisser submerger par l'enjeu ou le contexte. Parce que d'une part, ici, la pression est énorme, il en va de la poursuite de l'aventure dans ce tournoi pour les Diables, et il est évident qu'en cas d'élimination en 16e de finale, on parlera d'échec. D'autre part, parce qu'en face, il y a l'équipe championne d'Afrique en titre, même si elle en a été destituée sur tapis vert finalement, qui possède une force athlétique et des qualités de vitesse évidentes et 7 joueurs actifs en première ligue anglaise notamment. Mais la clé du match, ce sera peut-être aussi la faculté de profiter des espaces laissés par le Sénégal et donc de la précision dans les reconversions, parce qu'une chose est certaine, ce n'est pas du tout au même profil d'adversaire que les Diables vont se retrouver confrontés dans ce match couperet.
4: Merci Manu, on vous retrouve ce soir aux commentaires sur Vivacité. Match à voir, Belgique-Sénégal à 22h sur la Une et sur Ovio.
1: Quels sont les métiers en pénurie? Le Forum publie sa liste ce matin pour la Wallonie.
4: Près de 150 jobs sont sur cette liste, des métiers qui ont beaucoup de débouchés, pour lesquels les patrons galèrent à trouver du personnel. Romain Duculot, quels sont les métiers les plus demandés?
7: Alors ceux de la construction, le secteur le plus représenté dans cette liste, mais aussi ceux de la santé, de l'action sociale. Infirmiers, aides-soignants, aides ménagères, aides familiales, pharmaciens et assistants pharma sont dans le top 10, au même titre que couvreurs, maçons, conducteurs de bus et agents de gardiennage. À l'inverse, on note des métiers qui sortent de cette liste par rapport à celle de l'an dernier, vendeurs en magasin ou préparateurs en carrosserie par exemple.
4: Et il y a aussi les nouveaux métiers qui font leur entrée sur cette liste du Forum.
7: Oui, il y en a 69 et ils sont très variés, de cuisinier en collectivité à technicien en électricité industrielle. Alors, autant de changements d'une année à l'autre, ça peut surprendre, mais cela s'explique par un changement de méthode du Forum pour établir la liste. Il ne se base plus sur les offres d'emploi publiées sur son site, mais bien sur une enquête directement auprès des employeurs.
4: Merci Robin. Actiris, l'équivalent bruxellois du Forum, publie aussi sa liste aujourd'hui. Une centaine de jobs considérés comme critiques dans la capitale.
1: Et pour lutter notamment contre les pénuries, le gouvernement fédéral étend les flexi-jobs.
4: Ils sont désormais autorisés quasiment partout. Les flexi des emplois complémentaires pour ceux qui travaillent déjà en 4/5e ou bien pour les retraités. D'abord autorisé dans l'Horeca depuis quelques années pour les serveurs de café, de restaurant. Le système est donc étendu, sauf si un secteur le refuse. Alors parmi les critiques souvent entendues, il y a la précarisation. Les flexi-jobs, seraient des jobs plus précaires, plus fragiles. Le ministre fédéral de l'Emploi, David Clarinval, s'en défend.
8: Pas du tout, au contraire, on voit clairement que ça permet à beaucoup de personnes d'avoir une meilleure stabilité. En fait, en réalité, il faut comprendre que le flexi, ça vient en complément de toute une série de propositions qui sont, de possibilités qui sont faites aujourd'hui. Et une PME, parce que ce sont principalement des PME, ce ne sont pas les grandes entreprises qui utilisent les flexi, mais ces PME, eh bien, elles vont utiliser les flexi comme étant une possibilité supplémentaire.
9: Est-ce que ce n'est pas un manque à gagner quand même en taxes, hein, que l'on peut chiffrer de 380 millions d'euros, c'est ça, en 2025, selon les syndicats?
8: Pas du tout. On ne voit pas du tout de pertes financières. Au contraire, il y a une cotisation patronale de 28%. Ça permet de blanchir aussi toute une série de personnes qui travaillaient au noir. Hein.
4: Le ministre David Clarinval, interrogé par Daniel Velter, certains secteurs, on le disait, ont refusé d'autoriser les flexi-jobs comme l'agriculture ou la chimie. Un rendez-vous avec le kiné ou la sage-femme, tout en restant dans votre salon. Dès aujourd'hui, comme les médecins, eh bien les sages-femmes et les kinés pourront mener des consultations par vidéo, pas plus de 2 téléconsultations d'affilée, et à condition d'avoir rencontré le spécialiste une fois en vrai, en présentiel.
1: Les océans n'ont jamais été aussi chauds.
4: Record battu pour ce mois de juin, et les records devraient continuer à s'enchaîner dans les mois qui viennent, selon l'Observatoire européen Copernicus. Sarah Hendricks, de quel record parle-t-on ?
10: 20,98 degrés Celsius, c'est la moyenne record pour la température de surface de tous les océans qui couvrent 2/3 de notre planète. Jamais les températures des océans n'avaient été aussi chaudes pour un mois de juin, et cela pourrait empirer avec El Niño, ce phénomène climatique qui réchauffe les eaux de surface et qui touche actuellement de plein fouet le centre et l'est du Pacifique équatorial. Depuis le début de l'année, 4/5 des océans ont connu des vagues de canicule marine. Elles mettent à rude épreuve les espèces moins mobiles comme les coraux ou les oursins. Des phénomènes qui peuvent aussi avoir des répercussions importantes sur la météo, le réchauffement des océans dilate l'eau, ce qui élève le niveau de la mer et aggrave les phénomènes extrêmes comme les pluies intenses ou les cyclones.
4: Et la chaleur sur Terre, avec ce bilan dressé ce matin par l'Espagne, où plus de 1000 Espagnols sont décédés à cause de la chaleur au mois de juin, c'est 2 fois plus que l'an dernier, en juin 2025.
1: La folie BTS débarque, déferle sur la Belgique.
4: Le groupe sud-coréen, les stars de la K-pop, véritable phénomène planétaire. Les BTS chantent ce soir et demain au stade Roi Baudouin. Le groupe ne passe que dans 5 villes européennes, dont Bruxelles. Et le public est venu de loin, parfois très loin. Quelques fans sont d'ailleurs déjà présents ce matin devant le stade Roi Baudouin.
11: C'est le premier concert qu'ils font à Bruxelles. Et du coup, on voulait venir plus tôt pour avoir une bonne place et les voir, comme c'est une première fois ici.
12: Vous allez devoir attendre quelques heures, là.
11: Oui, on s'est préparé, on a de la nourriture, on a des jeux à faire. On a tout pour attendre et pour profiter du moment.
13: Why? for BTS.
14: For BTS, because we've been fans for so long.
15: Pourquoi on est là pour BTS? On est fans depuis si longtemps et on les a jamais vus. Depuis 10 ans, c'est la première fois qu'on va les voir. On est tellement excités.
13: And it's our first chance to see them and we're excited.

0: quelques fans sud-coréens, quelques fans du groupe sud-coréen rencontrés ce matin par Barbara à Boulay devant le stade Roi Baudouin. Le point RTBF Mobile Info, on rappelle la fermeture de la E429, Mélanie Pousseur.
1: Ah, c'est moins chantant, moins réjouissant sur cette E429 qui reste fermée. En effet, Lionel, à hauteur de Sainte, c'est peu avant Tubize, c'est en direction de Bruxelles. Alors évidemment, il y a pas mal de monde en amont. Sachez que plusieurs véhicules sont impliqués dans cet accident. Ça va donc prendre du temps. Un véhicule est notamment sur le toit préféré, la Nationale 7, pour rejoindre Bruxelles. Sur les autres axes en direction de la capitale, comptez 20 minutes supplémentaires sur la E40 qui vient d'Ostende, 10 minutes sur la E40 qui vient de Liège. Sur le ring de Bruxelles, que dire, à part qu'il y a quelques petites files à l'approche de Jette dans chaque sens, ou encore de Strombeek à Wemel, c'est en direction de Grand Bigard. Alors la bonne nouvelle, c'est quand même la fin, en tout cas la voie dégagée à hauteur de Ville-sur-Aisne, E19 Bruxelles vers Mons. Il n'y a là plus d'accident, mais il y a quand même pas mal de monde encore depuis Oudin, qui ont des 30 minutes supplémentaires. Répercussions sur la E42 qui vient de Charleroi avec un trafic au pas depuis Manage, comptez là aussi près de 30 minutes. Et puis un peu d'un pneu sur la E19 vers Bruxelles, cette fois à hauteur de l'échangeur de Famille-Heureux, c'est dans la bretelle d'accès, soyez prudents.
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0: Merci Mélanie, on commence donc avec du BTS dans les oreilles. Cyril, le 8-9 continue.
4: Ah bah on va se mettre dans l'ambiance, il y a deux événements ce soir quand même. Les Diables Rouges et la victoire des Diables, on l'espère. Et BTS au stade Roi Baudouin. Merci Lionel, la rédaction revient tout à l'heure à 10h. Et d'ici là, l'info est à retrouver sur le site et sur l'application RTBF Actu.
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4: Ça va être la folie ce soir, le stade Roi Baudouin.
5: Oh, ça va danser, ça va chorégraphier.
4: Est-ce que quelqu'un y va, Jess, BTS?
5: Malheureusement, non, j'ai pas pu avoir de place.
4: C'est parti à une vitesse folle, les places. Il y avait un reportage hier au JT de 19h30. Fallait être très très rapide. Fallait être déjà là avant l'ouverture pour avoir les places. Ça vient du monde entier pour voir les BTS. Jonathan, vous y serez?
6: Non, j'y serai pas. J'ai pas été assez rapide.
5: Solidarité.
4: L'autre événement de ce soir, le match des Diables Rouges. 22h, rendez-vous sur la Une. Ce sera à suivre en radio aussi avec Manu Jous et Ebi Brouzakis aux commentaires si vous êtes en voiture à ce moment-là, ou si vous préférez simplement pas voir peut-être la défaite, mais juste l'entendre,
5: arrêtez,
4: ou fêter la victoire. Les deux sont possibles. On sait qu'il n'y aura pas de match nul, ça on sait à ce stade-ci. Si vous voulez suivre ça, donc ce soir sur Viva et sur la Une, Jonathan.
6: Oui,
4: pronostic pour ce soir, soyez encourageants.
6: La Belgique évidemment.
4: Combien?
6: Alors il paraît que ça va être très chaud, donc je vais dire 2-1.
4: 2-1.
5: Ah ouais.
4: Déjà 1-0, on serait content.
5: Ah oui, vraiment. Ouais. Mais moi j'ai envie d'aller jusqu'à 3-2 pour la Belgique.
4: Ah, vous voyez pas mal de buts.
5: Forme. Oui, j'ai envie d'y croire, vraiment.
4: Eh ben on verra, réponse ce soir. L'autre événement du jour, ce sont les défis de Julien Lapraille. Lundi, on a été cool avec lui.
5: Pareil.
6: Oui.
4: Hier, on a été cool.
6: On a commencé doucement.
4: Voilà.
6: Hier, c'était déjà un petit peu plus. Hein.
4: Aujourd'hui, on va peut-être le faire.
6: Le pédalo, c'était pas mal déjà.
4: Aujourd'hui, on va peut-être le
6: faire. On fait plus fort.
4: On verra tout à l'heure.
6: Ah.
4: Julien Lapraille, aujourd'hui, est à Charleroi.
5: Oh.
4: Hein. Vous allez voir ce qu'on lui a préparé. Je sais pas si on aura des nouvelles de lui pendant toutes les minutes. Restez avec nous. Les défis de Julien Lapraille, c'est à suivre tous les matins dans le 8-9. On est ensemble pendant tout l'été, tous les jours, jusqu'à 11h. Dans un instant, il y a l'image du jour qui va arriver. Les trucs et astuces de Jonathan Sarada aussi. Jonathan, on s'intéresse à quoi aujourd'hui?
6: Eh ben, comment, alors c'est le drame tous les étés, hein. Comment retrouver son parasol sur la plage sans GPS?
4: Ah, vous avez des problèmes hein, dans la vie.
6: Écoutez, moi j'ai déjà perdu mon fils sur la plage et je peux vous dire que ça m'a bien traumatisé.
5: Ah, oui. Mais entre un fils et un parasol.
4: Mais, on est...
6: vous êtes... non, mais le problème, c'est qu'il n'a pas réussi à retrouver le parasol.
4: Vous êtes plus attaché. À qui? votre panique, c'est quand l'enfant n'est pas là ou quand vous ne trouvez plus le parasol?
6: Non, c'est quand même quand j'ai pas retrouvé mon gosse.
4: Ah, ok.
6: C'est quand même assez flippant comme moment.
4: Ah,
6: donc
4: bah
6: là,
4: oui,
6: j'ai
4: oui,
6: des
4: oui.
6: solutions un peu tard, mais je pourrais lui expliquer pour cette année. De, voilà.
4: Ça arrive souvent à la plage.
6: Ouais,
4: donc on parle de vos astuces dans quelques minutes dans cette émission. On va s'intéresser aussi à des événements qui se passent peut-être près de chez vous, des événements où on va faire la fête, où on va passer des bons moments. Il y a plein de choses qui vous attendent jusqu'à 11h dans le 8-9 continue. Et puis un live aussi. Ça, c'est la promesse tous les jours. Des artistes viennent nous voir. Ce matin, c'est le groupe Colt et ils vont nous chanter ça en direct.

0: Retrouvailles, c'est sur leur album, la réédition de l'album Cœur abîmé, cicatrice. Ils viennent chanter en live dans quelques minutes. Là, à 9h15, c'est l'image du jour.
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2: Vous avez reconnu, ah, on aime bien cette musique, hein.
0: Wow. Ouais, ça annonce des bonnes choses.
2: On adore.
0: Et justement, il y a de l'amour dans cette image du jour, Jess.
3: Il y a de l'amour au supermarché. Et ah oui, bon. Après l'amour à la plage, l'amour au supermarché. C'était dans un Leclerc, c'était en Dordogne. Après 11 ans de vie commune, 2 enfants et 20 ans qui se connaissent, eh bien, 2 collègues se sont unis, ou du moins se sont dit oui, dans le magasin Leclerc.
0: Il a d'abord... C'est pas l'endroit auquel on pense.
3: Non, c'est vrai.
2: Ah, c'est pas le plus romantique, mais...
0: Ah, mais ça dépend. Si votre vie tourne autour de ça... C'est génial. Si la rencontre s'est faite là, par exemple.
3: Et si jamais vous aviez l'occasion de faire une demande en mariage, disons vous n'avez pas le budget, que pour un petit mariage, mais vous vous dites, la demande, elle va être colossale. Devant le maximum de monde possible, ouais. Et ben vous le faites dans un Leclerc, aux heures de pointe. D'abord, il a fait une petite annonce au micro. Il a dit, j'arrive à la caisse.
2: Histoire d'ameuter tout le monde.
3: C'est ça. En mode, oui, problème légumes, je sais pas trop quoi, j'arrive à la caisse 3. Il arrive à la caisse, elle se dit, bon ben voilà, il est là.
0: Et puis, parce qu'elle travaille là. Hein.
3: Et oui, ils sont collègues.
0: Ah, lui aussi, ouais.
3: Elle est caissière et lui, il travaille plutôt dans le magasin derrière. Il arrive avec une proposition, la petite boîte ouverte, à genoux. Oh. Et évidemment, tout le monde s'émeut, on applaudit. Elle n'arrive pas à répondre tout de suite, mais elle finit quand même par dire oui.
0: Et pendant ce temps-là, la file s'allongeait à la caisse. Hein. Ah oui, parce que c'était plus scanné. Hein.
3: C'est vrai, mais au moins tous les gens ont filmé et ça a été évidemment repartagé sur la page Facebook et sur l'Instagram de ce magasin-là en Dordogne. Des milliers de vues. Et c'est pas la première fois que ça arrive. Hein. C'est arrivé la dernière fois en novembre 2025, vous savez, dans un autre Leclerc cette fois-ci,
0: en
3: Seine-Maritime. Eh oui, comme quoi, c'est une petite mode qui est lancée finalement.
0: On leur souhaite plein de bonheur.
3: Bah, oui.
0: Il y a déjà des années de bonheur derrière.
3: Et des belles courses surtout, j'adore les Leclerc.
0: Ouais. Bah, c'est génial de faire ça là.
2: Ouais, c'est cool. Bah, de toute façon, il faut un lieu original quand on fait sa demande.
3: Quand même,
2: c'est toujours mieux.
3: Vous auriez voulu que ce soit où, par exemple, vous ?
2: Moi, j'ai très mal fait. Moi, j'ai fait dans un resto japonais alors qu'on attendait la commande. Et si on se mariait ? C'était plus une demande. Ouais, c'était pas une vraie demande, en fait. C'était pas très... Alors, j'en entends parler, depuis. Hein.
0: J'attends le saké. Ah, tiens, tant qu'on attend. C'est comme ça que ça
2: se passe. On se marierait pas. C'était plus, vous voyez, une proposition. C'était pas genre le genou à terre, quoi.
3: Et vous n'avez pas envie de la
0: refaire, c'était réfléchi ou...
2: C'était assez spontané.
0: Ah oui, ok. Ah, mais alors ça, c'est beau.
3: Oui.
2: Oui, enfin, pas pour mon mari, qui me le reproche encore presque 15 ans plus tard. Hein.
0: Il aurait voulu quoi ?
2: Il aurait voulu le genou à terre, comme dans les films, la petite boîte qui s'ouvre, la bague, la bague.
0: Oui, mais la spontanéité, ça c'est bien.
2: C'est bien, c'est ce que je lui dis.
0: Voilà.
3: Essayez dans un supermarché la prochaine fois, par exemple. Au Deleuze, au Carrefour.
2: Oui, il n'est pas trop tard.
0: Vous voulez qu'on l'appelle ? Qu'on règle ça ? Je suis sûr qu'il adore.
2: Non, j'ai d'autres projets pour l'été, là.
0: C'est-à-dire ?
3: Oui, c'est là !
2: Être ici avec vous ?
3: Ah, ça !
0: Bon, dans un instant, dans l'émission, on va se connecter avec Julien Lapraille. Il est à Charleroi aujourd'hui. Il va devoir relever plusieurs défis. Et peut-être que nous ne retrouverons pas Julien Lapraille.
3: Mais quel suspense !
0: Vous allez comprendre pourquoi il va partir dans une réelle aventure aujourd'hui. Restez bien avec nous. Il y a Colt qui vient chanter en live dans un petit instant. Et puis tout à l'heure dans l'émission, on s'intéressera aussi à une méga fête. Ça se passe du côté de Liège. Je pense que tout le pays peut se déplacer pour cette fête-là. Restez avec nous. C'est à suivre dans le 8-9 continue. Il est 9h18, une mini-pause. Et puis Alex Warren arrive à tout de suite.
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0: Bonne matinée sur Vivacité, il est 9h23, place au défi de Julien Lapraille.
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0: 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Il y a le groupe Colt qui va nous rejoindre dans quelques minutes, mais avant ça, connexion avec Charleroi, Julien Lapraille, vous êtes à côté du Rock Reel. Bonjour Julien.
2: Bonjour les amis, regardez, j'ai mis le maillot. Je vais mouiller le maillot aujourd'hui, comme nos diables ce soir, j'espère en tout cas.
0: Oui, c'est voilà. Le maillot des Diables Rouges que vous portez. Il joue ce soir à 22h face au Sénégal.
2: Tout à fait.
0: Julien.
2: Tout à fait.
0: Vous connaissez bien Charleroi ?
2: Oui. Écoutez, j'ai déjà monté les terrils et tout ça, donc je vous dis déjà, monter un terril, c'est non. J'ai fait mon sport hier, c'est déjà pas mal. Mais après, oui.
3: Mais
2: j'ai
3: vous
2: déjà
3: ne choisissez pas,
2: Charleroi,
3: Julien. Hein.
2: Il y a... Ouais, mais bon, à un moment donné, je peux quand même donner mon avis. Hein. Je vais quand même être là 2 mois. Hein. Mais écoutez, oui, je connais un peu Charleroi.
0: Ok. Je ne sais pas si ça va vous aider de connaître un peu Charleroi. Puisque là, Julien...
2: Ah, super.
0: Vous êtes... vous êtes face au Rock Reel. C'est une salle où il y a plein d'événements.
2: Oui.
0: Mais votre défi ne se passe pas forcément là. Et à partir de maintenant, vous allez partir dans une grande aventure. Et c'est votre premier défi. Cette musique-là, ça vous dit quelque chose, Julien ?
2: Oh, oh là là. On s'est donné corps et âme, mon cher Cyril, vous et moi.
0: Eh ouais, on était ensemble avec Jess,
2: Fort Boyard. Oui.
0: Vous avez rencontré le père Foura.
2: Aussi, oui.
0: Et vous savez que le père Foura...
2: Ah oui, c'est un ami.
0: Non seulement le père Foura, il fait réaliser des épreuves.
4: C'est vrai.
0: Mais il a aussi des énigmes.
2: Oui.
0: Mmh. Et justement, votre premier défi...
2: J'étais nul là-dedans, moi.
0: Bah justement, c'est pour ça qu'on y a pensé. Votre premier défi... va être de trouver la solution à l'énigme, mais de trouver quelque chose aussi qui est lié à cette énigme. Est-ce que vous êtes attentif ?
2: Bah, comme d'hab, oui.
0: Alors soyez plus attentif que d'habitude.
3: Donc non,
0: on vous connaît, on vous connaît. Voici votre énigme, Julien.
2: Dites-moi.
0: Il faut prendre la voix comme ça.
4: Très bien.
0: Ok.
4: Très bien,
0: allez-y.
2: Ah oui, c'est mieux ça, c'est mieux.
3: Parfaite maîtrise.
0: C'est plus Saint-Nicolas que Père Foura, mais tant pis. Julien, je suis l'histoire, mais je suis éphémère. Je suis un caillou, mais je ne suis pas de pierre. La chaleur peut me faire disparaître. Voilà les
2: nids. Bah, ça doit se manger, si ça disparaît, machin... Et au final, je dois faire quoi, en fait ?
0: Alors, au final, vous devez non seulement résoudre cette énigme, mais vous devez trouver ce qui se cache derrière.
2: Salut !
0: Alors, vous êtes à Charleroi, vous êtes un peu à l'extérieur du centre. À vous de vous débrouiller.
2: Les gens sont sympas, hein ?
0: Évidemment, les gens sont sympas à Charleroi. Vous avez quelques minutes pour vous débrouiller, pour trouver ce que l'on cherche. C'est un mélange de Fort Boyard et des cartes au trésor, là.
4: Ouais, vraiment.
0: Donc vous pouvez demander de l'aide autour de vous. Vous qui nous suivez, vous savez où est Julien Lapraille, vous pouvez le rejoindre. Ne l'écrasez pas parce qu'il est presque au milieu de la route, faites attention.
2: Non, je suis au milieu de la route, tous les bus. Donc, je suis en toute sécurité.
0: Julien, vous demandez de l'aide à qui vous voulez pour résoudre cette énigme et trouver ce qu'il se cache derrière. Je suis l'histoire, mais je suis éphémère. Okay, je suis un caillou, mais je ne suis pas de pierre. Ouais. La chaleur peut me faire disparaître.
2: Ok, super, super. Merci. Bon, je vous laisse alors.
0: Eh ben voilà, partez à l'aventure.
2: Ben merci, hein. À bientôt.
0: On vous retrouve dans quelques minutes.
2: À tantôt.
0: On fera le point dans quelques minutes.
2: Le maillot.
0: Et on verra si vous arrivez à résoudre cette énigme. Donc si vous êtes dans le coin de Charleroi, que vous voyez un bonhomme avec le maillot des Diables Rouges, n'hésitez pas à l'aider. Si vous avez trouvé ce que c'est, vous pouvez aussi l'aider par message 0470 07 20 23. C'est le numéro WhatsApp. Si vous avez une idée de ce que c'est, on lui transmet les messages pour le guider. Donc là, pour l'instant, il est au Rock Reel. On verra où il va atterrir. On fait le point sur ce défi dans quelques minutes. Et dans un instant, ce sont eux qui arrivent.
5: Je ferai pas l'effort, je viendrai pas ce soir, même si je t'ai dit 100 fois qu'il faudrait se revoir. Non,
0: le groupe Colt est invité du 8-9 Continue ce matin. Il nous interprète Retrouvailles en live juste après ça.
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0: Bonne matinée, merci d'être avec nous. Il est 9h30. Le groupe Colt a sorti la réédition de son album Saveur, Cœur abîmé, Cicatrice. Et il y a des concerts qui arrivent demain au festival au Carré de Mons. On reparlera de ce festival tout à l'heure dans le 8-9. Et puis le 2 août, festival Esperanza à Floreffe. Et ce matin, déjà un live dans le 8-9 continue. Voici le live de Retrouvailles en direct sur Vivacité et la Une.

0: Colt en direct ce matin, merci beaucoup. Le titre s'appelle Retrouvailles. Il est sur la réédition de l'album Saveur Cœur Abîmé Cicatrice. Et pour aller voir Colt sur scène demain soir, rendez-vous à Mons au Festival au Carré, puis Esperanza à Floref le 2 août. Merci à tous les deux d'être venus ce matin dans le 8-9. Et à très vite. Dans un instant, on fait le point sur le défi de Julien Lapraille. Je rappelle son énigme, vous pouvez l'aider au 0470 07 20 23. Je suis l'histoire, mais je suis éphémère. Je suis un caillou, mais je ne suis pas de pierre. La chaleur peut me faire disparaître. Si vous savez vers où il doit aller, on l'a déposé au Rockrill à Charleroi. Si vous savez où il doit aller et ce qu'il doit trouver, n'hésitez pas à nous envoyer vos messages 0470 07 20 23. Là on part sur les routes, c'est le Mobile Info. On fait le point avec Mélanie Pousseur.
1: Et on prend la direction, Cyril, de l'AE429. Vous savez, tout à l'heure, je vous le disais, hein, la chaussée est fermée à hauteur de Saintes en direction de Bruxelles. Alors à présent, on apprend que la voie de gauche est libérée. C'est donc dans l'ensemble une bonne nouvelle, même s'il y a beaucoup de monde, évidemment, en amont. Restez très prudents dans ces files. Donc on le rappelle, voie de gauche libérée à hauteur de Saintes, E429 en direction de Bruxelles. Sur les autres axes en direction de la capitale, comptez 15 minutes supplémentaires sur l'AE40 qui vient du littoral, une fois sur le ring de Bruxelles, plus 15 aussi entre Grand-Bigard et Vilvorde. C'est en direction de Zaventem. À Ville-sur-Aisne, on rappelle que la chaussée est dégagée sur la E19 en direction de Mons. Les files se résorbent quelque peu en amont. Un véhicule en feu, toujours sur cette E19, mais vers Bruxelles cette fois. Alors, le feu est maîtrisé, mais la chaussée est fermée. En tout cas, la sortie Mons est fermée. Le temps du dépannage. Et puis, 5 minutes supplémentaires pour passer le chantier de Herve. Nous sommes sur la E40 en direction de l'Allemagne.
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0: Julien Lapraille est parti à la recherche de ce qui se cache derrière l'énigme de ce matin. On fera un point sur ce défi dans un instant. On verra s'il trouve. Là, il est en route. Julien, est-ce que vous avez une idée de ce que l'on cherche ce matin? Je vous rappelle l'énigme. Je suis l'histoire, mais je suis éphémère. Je suis un caillou, mais je ne suis pas de pierre. La chaleur peut me faire disparaître. Vous étiez au Rockrill. Vous faites quoi là pour l'instant, Julien?
4: Moi, je suis en train de marcher, mais je vois quelqu'un. Bonjour, madame. Vous embêtez, s'il vous plaît? Dites, je cherche une énigme. Je suis l'histoire, mais je suis éphémère. Je suis un caillou, mais je ne suis pas de pierre. La chaleur peut me faire disparaître. C'est lié à Charleroi. Ça vous dit rien, ça? Rien du tout? Vous êtes sûr?
5: Oui.
4: Bon, bah, tant pis. Bon, bah, Cyril, j'ai déjà une petite perte ici. Je ne connais rien. Je suis à côté de Robert Lafitte, mais il n'y aura rien. Je marche et je vais demander. Je vois encore des gens. Je peux, Cyril? Vous êtes
0: alors,
4: d'accord?
0: Ben, vous pouvez. Je vous dis ce qui est arrivé par message. Au 0470 07 20 23, si vous voulez orienter Julien, vous pouvez nous dire. On nous a proposé de la glace. Ce n'est pas de la glace que l'on cherche. Non.
4: J'ai reçu un message, Cyril. On m'a proposé du charbon. J'ai une énigme à résoudre. Regardez, monsieur. Je suis histoire, mais je suis éphémère. Je suis un caillou, mais je ne suis pas de pierre. Et la chaleur peut me faire disparaître. C'est pas la glace, c'est pas du charbon. Vous avez une idée? À Charleroi, c'est quoi? Mais il n'y a pas un truc marquant de Charleroi? À manger?
5: La frite Robert?
4: La frite Robert?
0: C'est pas ça qu'on cherche. C'est pas ça qu'on cherche.
4: Bon, c'est pas ça, apparemment. Ou un truc qui se mange à Charleroi? Un caramel?
6: Hein?
4: Les gaufres? Non, ça, c'est pas ici.
0: C'est les pas moules. Le caramel.
4: Ouais, non, c'est pas de Charleroi, les moules. Hein.
0: C'est pas les gaufres.
4: Bon, on va continuer. Alors.
0: Ici, sur le plateau, Jess, est-ce que vous avez une idée?
7: Mais je suis pas allé plus loin que charbon. J'ai même envisagé la pierre précieuse, mais je suis pas sûr que ce soit un symbole de Charleroi.
0: Charbon, on se rapproche.
7: Ah, quand même.
0: On se rapproche, mais c'est pas le charbon qu'on cherche. Jonathan, vous avez une idée?
6: Non.
4: Cyril, j'ai une idée.
0: Oui, dites, Julien.
4: J'ai une idée parce qu'à Mons, ils font le pavé de Mons. Est-ce qu'à Charleroi, il n'y aurait pas un pavé de Charleroi aussi?
0: C'est quoi le pavé de Mons?
4: Ouais, c'est un dessert, je crois, avec du chocolat. Ah non, ou une praline. Non, c'est un... Oui, c'est un dessert à base de chocolat, si je ne me trompe pas. Ils avaient créé ça pour justement le côté international à Mons. Hein. Vous savez, là, je ne sais plus en quelle année c'était là.
0: Alors, si on joue à chaud-froid, vous chauffez.
4: Ouais.
7: Oh.
4: Ah.
6: Vous chauffez. C'est bien un truc qui se mange.
0: On cherche quelque chose qui se mange.
4: Okay. Bon, bah, vous savez quoi, on va reprendre la voiture et on va peut-être avancer parce que là, on n'est pas...
6: on n'est pas aidé.
0: Julien, je ne veux pas vous mettre la pression, mais il vous reste 10 minutes pour trouver ce que c'est.
4: Ça va aller.
0: Et pour trouver la chose en question.
4: Ok, 10 minutes.
0: Est-ce que vous avez... Parce que quelqu'un peut peut-être vous aider. Est-ce que vous savez où vous allez?
4: On va aller à rive gauche, il y a plein de monde. Je suppose qu'à rive gauche, on va trouver des gens.
0: Ok, donc rive gauche, on est en plein cœur de Charleroi. Si vous pouvez aider Julien pour son énigme, parce que non seulement il doit trouver ce que c'est, mais il doit avoir ce que c'est en question dans les mains. Si vous voulez l'aider, vous savez donc qu'il se rend du côté de Rive Gauche. À Charleroi, on fait le point sur le défi dans quelques minutes. D'abord, les trucs et astuces avec vous, Jonathan. Comment ne pas perdre son parasol sur la plage ?
6: Eh oui, à la plage, on est persuadé d'avoir trouvé le bon spot, le bon emplacement, puis on va se baigner. Et là, quand on ressort de l'eau, ben, on réalise que les parasols ont fait des copier-coller. Et en 5 minutes, on est passé de vacancier à explorateur perdu. Alors, si vous êtes dans cette situation, j'ai peut-être des solutions. Première astuce, choisissez un repère fixe. Avant de partir dans l'eau, regardez ce qu'il y a derrière votre parasol. Un poste de secours, une buvette, une cabine, un drapeau ou même un gros rocher. Les serviettes bougent, mais les buildings, beaucoup moins. Hein.
0: Oui,
6: ça, voilà, ça peut être une solution. Deuxième astuce, personnalisez votre camp. Un parasol bleu parmi plein de parasols bleus, c'est mission impossible. Mais si vous le customisez avec des détails chocs, une serviette colorée par exemple, un foulard noué, si vous avez des enfants ou pas d'ailleurs, un drapeau pirate au haut du parasol, une peluche.
7: Hein, écrit au feutre, son nom aussi par exemple.
0: Mais c'est difficile de le voir au-dessus. Quoi.
6: Tout ce qui peut vraiment permettre de reconnaître et de faire sortir du lot votre parasol. L'objectif, c'est vraiment que votre emplacement vous dise « c'est ici » et pas « bonne chance ». Troisième astuce, la technologie. Elle peut être votre amie, par exemple. Avant d'aller nager, prenez une photo de votre emplacement ou notez dans vos notes, par exemple, des détails concernant votre emplacement.
0: Il y a du sable, il y a du soleil, il y a un transat.
6: Voilà. Après, j'avoue, c'est une demi-astuce parce que si on laisse le téléphone à son emplacement et qu'on va se baigner, voilà, l'astuce est un peu bof. Fixez un point de rendez-vous au cas où on se perd. Un point de rendez-vous avec vos potes ou avec votre famille, parce que si vous criez « maman » en sortant de l'eau, bah, y a des grandes chances que beaucoup de dames se retournent, et alors là, ça ne servira à rien. Mais j'ai la solution ultime, peut-être.
0: Laquelle est-elle ?
6: Ben, ne vous baignez pas. Alors c'est radical, mais au moins ça marche à tous les coups. Par contre, il faut venir équipé. Il faut la glacière, il faut le transat, il faut des bouquins. À ce stade, ça ne ressemble plus à un emplacement, mais à une résidence secondaire. Mais ça peut marcher.
0: En tout cas, si vous partez à la plage, profitez-en bien. Et donc, appliquez les astuces de Jonathan pour ne pas vous perdre. Il est 9h40, dans un instant, on va parler d'une fête. Les Liégeois savent de quoi on parle, ça a démarré là. Il y a un énorme village qui a été installé. Village de quoi ? Réponse dans un instant après Jean-Jacques Goldman, à nos actes manqués qui arrivent sur Viva.
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0: Bonne matinée sur RTBF Vivacité, il est 9h45. Juste après Jean-Jacques Goldman qu'on vient d'écouter, on a le défi de Julien Lapraille qui est en cours. On va le retrouver dans quelques minutes pour savoir s'il a réussi à identifier ce que l'on cherche. Vous êtes très nombreux par WhatsApp à avoir trouvé. Vous pensiez au charbon tout à l'heure, Jess, alors que l'énigme qu'il doit résoudre, c'est « Je suis l'histoire, mais je suis éphémère, je suis un caillou, mais je ne suis pas de pierre, la chaleur peut me faire disparaître. » Ce n'est pas le charbon, je dis qu'on chauffait un petit peu.
1: Oui,
2: c'est comestible, hein, vous avez dit, ça doit se manger.
0: Alors, vous êtes beaucoup à nous envoyer les gaillettes. Gaillettes spécialité de Charleroi. C'est justement des...
3: Je parle pas fort comme s'il pouvait ne pas vous entendre. En fait.
1: Mais, votre micro est coupé.
0: C'est pas pour autant qu'il va en avoir, parce qu'il doit, il doit avoir ça dans les mains. Les gaillettes, c'est des petites pralines qui représentent le charbon. Et donc, c'est du chocolat.
2: Ah, et ça se fait... Ça fond avec la chaleur, voilà. Ça pourrait être juste.
0: Ouais, ça se fait là-bas. Et donc... Il reste que maintenant, il doit en trouver. Il nous a dit qu'il allait au centre commercial Rive Gauche. Il y a la place verte devant. C'est pas dit que là-bas, il en trouve.
1: Ah non.
0: Donc il doit encore en trouver. On va voir s'il arrive à réaliser ce défi. Si vous en avez et que vous êtes dans le coin et que vous voulez l'aider à réaliser ce défi, vous pouvez le retrouver. Donc, place verte à Charleroi. Là, avant ça, on prend la direction de Liège.
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0: Les Liégeois sont connus pour être des fêtards, des gourmands aussi, et il y a tout ce qu'il faut pour eux en ce moment. Au village gaulois, mais ça ne parle pas qu'aux Liégeois, toute la Wallonie peut aller là-bas, tous les Bruxellois, toute la Belgique va se rendre au village gaulois. On va en parler avec Pierre Luthers qui est avec nous ce matin. Bonjour Pierre.
5: Oui, bonjour.
0: Ça y est, ça a démarré donc le village gaulois, c'est jusqu'au 14 juillet. Pour ceux qui ne connaissent pas cette grande fête, il y a quoi au village gaulois ?
5: Alors, ce sont une cinquantaine de chalets qui sont installés en plein centre-ville, à long de la cathédrale. Et dès le départ, c'était conçu, en fait, pour préfacer les fêtes du 14 juillet à Liège, qui sont assez extraordinaires. C'est la ville hors métropole française qui fête de plus de 14 juillet. Et c'est l'idée d'être venir exposant avec des produits français et des produits wallons, d'où le nom gaulois d'ailleurs, et de créer une fête au centre-ville pour faire venir les gens au centre-ville, au bénéfice bien sûr des exploitants des chalets, mais aussi de l'ensemble des commerçants de la ville et des visites culturelles et touristiques de la ville. C'est vraiment faire vivre la ville à l'orée des vacances.
0: Ah oui, parce que vraiment, on va boire un coup, on se rafraîchit, on mange un petit bout, et puis il y a plein de choses à faire tout autour. Ça se trouve où exactement le village gaulois ?
5: Donc c'est sur la place Saint-Paul, c'est vraiment à l'ombre de la cathédrale, c'est vraiment à côté du piétonnier de Liège, vraiment en plein cœur de la ville. C'est vraiment un village urbain installé dans sa ville qu'elle veut défendre.
0: Vous avez parlé d'une cinquantaine d'exposants au total. Votre sélection, la meilleure boisson et la meilleure chose à manger ?
5: Vous savez, moi, je suis un peu avordu parce que je fais la promotion des Côtes-du-Rhône, donc souvent les vins des Côtes-du-Rhône, je dirais, qui sont présents notamment au Chalet des Amitiés Françaises, qui sont un peu les co-organisateurs de l'événement. Et pour manger, il y a des nouveaux exposants, notamment, je salue ici mon ami vendéen Sam, avec son copain Aurélien, qui fait des mojettes de Vendée avec du lard confit, et également, ce qui est délicieux, des brochettes de poulet mariné et légèrement croquant. C'est vraiment superbe et à découvrir.
0: Il y a à boire, il y a à manger. Pierre, parlez-nous de l'ambiance aussi de ce village gaulois, parce que ce n'est pas juste un endroit où on boit et on mange.
5: Non, parce qu'il y a bien sûr une fontaine, mais ça c'est pour la canicule, c'était pratique. Mais il y a aussi un podium d'animation qui est de plus en plus actif tous les soirs. Et je salue d'ailleurs Jonathan ici, que j'ai reconnu, qui a chanté sur le podium, non pas du Gaulois, mais du village de Noël à l'époque. Il avait une voix un peu moins mûre que maintenant.
2: Ouais. C'était ce podium-là ?
5: Quelques années. Pardon ?
2: C'était ce podium-là ?
5: Non, c'est pas le même podium.
2: C'est pas le même podium,
5: mais c'est une ambiance plus de Noël. Il fait plus froid. Ici, il fait quand même plus chaud.
2: Je m'en souviens bien.
5: Tous les soirs, surtout les jeudis, vendredis, samedi, il y a des formations, des DJ, des orchestres qui jouent un peu sur la place, qui créent un peu l'ambiance, en tout cas jusqu'à 22h, parce qu'on essaie aussi de respecter une relative quiétude des riverains. On sait qu'on les dérange parfois un peu, mais on met un peu d'ambiance. Certains apprécient, viennent faire la fête avec nous, d'autres parfois. Et voilà, donc c'est un peu un village très festif, c'est très simple, c'est très bouleillant comme village, il y a des tonnelles, il y a de la fraîcheur, il y a de l'eau pour ceux qui veulent aussi, il n'y a pas de l'alcool, il y a un peu...
0: Non, et bien sûr l'alcool c'est avec modération, on le rappelle. Hein.
5: Ah oui, c'est
0: important de le dire quand même. Parlons pratique, tout le monde peut rentrer dans le village gaulois comme ça, on arrive, on profite.
5: Oui, oui. Oui, bien sûr, l'accès est tout à fait gratuit, il y a des terrasses partout, on peut s'installer. C'est souvent, mais avant, c'était des tables et des places assises. Maintenant, c'est beaucoup des tables hautes. Vous voyez sur les photos, c'est beaucoup des tabourets, tables hautes. C'est plus dynamique, c'est propice aussi à l'échange entre tables et on aime bien rencontrer d'autres personnes qu'on n'a plus vu depuis longtemps et c'est un peu la rencontre. C'est aussi une fête aussi pour ceux qui n'ont pas l'occasion de partir assez en vacances. C'est une façon de se retrouver un peu en Provence ou en France, un peu tout en restant à Liège.
0: Et ben, le rendez-vous est pris. L'endroit où on fait la fête ces jours-ci et jusqu'au 14 juillet, c'est le village gaulois qui est installé à Liège. Merci Pierre d'être passé ce matin dans l'émission. Et alors c'est un peu tôt pour vous le dire, mais bon apéro, parce que j'imagine que vous irez vite sur le village.
5: Ah, tout à fait, bien sûr. J'y vais quasiment tous les jours, bien sûr, je suis obligé.
0: Eh ben, bon amusement, merci Pierre. Juste après la pause, on va faire le point sur le défi de Julien Lapraille. Il avait une énigme à résoudre et il doit trouver et avoir en main ce qui se cache derrière l'énigme. Je vous la rappelle, je suis l'histoire, mais je suis éphémère, je suis un caillou, mais je ne suis pas de pierre, la chaleur peut me faire disparaître. On verra dans un instant s'il a réussi son premier défi en direct de Charleroi.
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0: Julien Lapraille est en plein défi. Il est à Charleroi, on l'a déposé tout à l'heure devant le Rock Reel. Il a reçu une énigme. L'énigme est la suivante. Je suis l'histoire, mais je suis éphémère. Je suis un caillou, mais je ne suis pas de pierre. La chaleur peut me faire disparaître.
2: Et on le voit courir.
0: Julien, il y a beaucoup de gens par message qui ont trouvé ce que c'était.
9: Vite,
0: vous aussi.
9: Eh, vous savez quoi? Moi aussi, j'ai reçu énormément de messages, en fait, Cyril. J'ai reçu plein de messages sur Facebook, Instagram. C'est pas compliqué, j'avais bien compris que c'était une praline. On parle de gaillette, on est bien d'accord?
0: On est bien d'accord, c'est la gaillette pays de Charleroi.
9: Bon, par contre, qu'est-ce que vous voulez...
0: Vous êtes en train de courir,
9: contre,
0: qu'est-ce qui se passe?
9: Des gaillettes? Oui, mais... Bah, parce que j'ai un petit problème de parking, là.
1: Elle est mal garée.
0: Julien,
9: ouais,
0: vous courez
9: ouais,
0: vers
9: ouais,
0: où, vers qui,
9: c'est
0: vers
9: pas
0: quoi
9: grave, c'est une voiture RTBF. Bah, je sais pas, je suis à rive gauche, il y a bien un auditeur ou un téléspectateur qui justement m'amènerait des gaillettes. Attendez, je vais demander à des gens, attendez. À qui je pourrais demander ici? Est-ce que quelqu'un a des gaillettes ici? Qui a de la gaillette ici? Ah! Hé, hey, on a...

0: Ah, ça me récompte.
1: Alors,
2: alors qui est avec vous, Julien?
1: C'est vous.
0: Mais carrément.
1: C'est vous qui faites ça?
0: C'est moi qui les ai fabriqués. Ça fait 22 ans que mes petits doigts font les petites gaillettes magiques.
1: Ah, mais génial. C'est quoi, en fait, une gaillette? C'est
0: alors,
1: une praline,
0: une vraie gaillette, c'est un petit morceau de charbon en wallon.
1: Oui.
0: Et évidemment, chez moi, c'est une truffe en chocolat avec une crème au beurre et du sucre croustillant caramélisé.
1: Ok.
0: À l'image de la ville de Charleroi.
1: Vous savez qu'on avait... Alors, j'avais une idée aussi par rapport à la glace, aussi au charbon, par rapport au truc qu'on m'a donné. Mais c'est pas intéressant. Tenez un peu le micro, comme ça, moi, je vais goûter, moi. Je me permets, mon cher Cyril, avec l'effort que je viens de faire, encore.
2: Bah, bien
0: et
2: sûr,
0: en plus, c'est comique.
2: Méritez, hein.
0: Depuis quelques années, je fais de la glace à la gaillette. On l'a appelée gla-glaillette. Gla-glaillette, c'est la gaillette qui a froid.
1: Gla-glaillette.
0: Et yette, c'est gaillette.
1: Alors, c'est bon, comment c'est moelleux. Hein.
0: C'est délicieux. Hein.
1: Eh bien, Cyril,
3: oui.
1: Les auditeurs sont quand même formidables. Vous savez que même quand j'ai couru après l'histoire du parking, là, il y avait des gens aux fenêtres qui me criaient « Julien, c'est la gaillette, c'est la gaillette
0: wow. !»
1: Bref, j'adore les auditeurs, j'adore les gens de Charleroi, merci.
0: Avec plaisir, et gaillette pour vous.
2: Et est-ce que c'est bon? Est-ce que ça vous plaît, Julien?
1: Eh bien, moi, j'aime bien le côté un peu sucré, comme ça. C'est quoi, en fait, cette petite panure à l'extérieur?
0: C'est du sucre, simplement, qui est caramélisé.
1: C'est bon, ça. Ça, c'est bon pour ce que j'ai, hein. Et pour me donner de la force et du
0: c'est
1: courage.
0: C'est très bon pour le moral.
1: Alors, ça, c'est vrai.
2: Un peu de force, ça va vous aider pour le défi suivant.
0: Nous allons déguster ensemble les gaillettes.
2: C'est très bien.
1: Pourquoi? Et alors, dites-moi, Cyril.
2: Tant que madame est avec vous, où est-ce qu'on trouve les gaillettes de Charleroi?
1: On peut trouver où les gaillettes de Charleroi?
0: Alors, dans plusieurs boutiques de chocolat de Charleroi, dans plusieurs boulangeries, et puis évidemment, tout autour de Charleroi, et sur notre site internet, gaillette.be.
1: Eh bien, vous voyez, Cyril, on a toutes les infos, les auditeurs sont formidables, ils viennent à ma rencontre. J'ai l'impression qu'ils m'apprécient quand même, hein, vous trouvez pas?
2: Oh ben, personne n'a dit le contraire, Julien. Bon, Julien, profitez-en,
1: oui.
2: Dégustez les gaillettes, mais pourquoi? N'en mangez pas trop, sinon, sur votre prochain défi, vous risquez d'être malade.
4: Ouh!
3: Oh oh.
1: C'est-à-dire
2: que vous serez...
1: J'ai le vertige, hein, je vous le dis, et je vous le répète, depuis le début, j'ai le vertige. Pas d'auteur, pas de sensation forte, rien du tout, s'il vous plaît.
2: Vous ne voulez pas de hauteur, il n'y en aura pas aujourd'hui.
4: Ooh.
2: Mais je ne peux pas vous promettre qu'il n'y en aura
3: aujourd'hui.
2: Pas du tout pendant l'été.
3: Aujourd'hui.
2: Par contre, vous allez transpirer dans quelques minutes, c'est sûr. On va vous annoncer votre deuxième défi de la matinée dans un instant après le flash de 10h. A tout à l'heure, Julien, et remerciez bien madame d'être venue avec les gaillettes pour vous permettre de relever votre premier défi.
1: Madame pour les gaillettes.
2: Dans
0: avec
2: un instant, il y aura une actu dingue. Restez bien avec nous. On aura les trucs astuces de John.
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2: 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Il est 10h, l'heure de s'informer. Voici le flash, c'est avec Robin Duculot. 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Bonjour à toutes et à tous, c'est le jour J pour les Diables Rouges à la Coupe du Monde. Notre équipe nationale affronte le Sénégal en 16e de finale. Le match est prévu à 22h à Seattle. La mission s'annonce compliquée face à l'une des meilleures équipes africaines. Elle avait perdu la finale de la dernière Coupe d'Afrique des Nations, mais sur tapis vert. Le sélectionneur et les joueurs belges se montrent toutefois confiants. Au rayon des résultats de la nuit, on note la qualification de la France en démonstration contre la Suède, mais aussi du Mexique, l'un des pays organisateurs qui s'est défait de l'Équateur. Nous sommes le 1er juillet, un nouveau trimestre commence et avec lui son lot de changements. Les flexi-jobs sont désormais possibles dans pratiquement tous les secteurs, une volonté du fédéral pour redynamiser l'emploi. Parmi les autres nouveautés notables, citons le prix des titres-services qui augmente en Wallonie, les amendes routières qui coûteront 10% plus cher. Enfin, vous découvrirez dès aujourd'hui une nouvelle signalétique à la télévision pour mieux vous informer sur les contenus sensibles. Il y a 144 métiers en pénurie en Wallonie, des professions pour lesquelles les employeurs peinent à trouver la main-d'œuvre nécessaire. En haut de la liste dévoilée ce matin, on trouve les aides ménagères à domicile, les pharmaciens, les couvreurs de toit. 144 métiers, dont 69 nouveaux par rapport à l'an dernier. Ce boom s'explique par un changement de méthode. Désormais, le Forem réalise une enquête directement auprès des employeurs plutôt que de se baser uniquement sur les offres d'emploi disponibles sur son site internet. Un nouveau record de chaleur pour les mers et océans de la planète. La moyenne de température de la surface de l'eau était de 20,98 degrés en juin. C'est le mois de juin le plus chaud jamais enregistré. Le précédent record datait de 2024. Les chercheurs de l'Observatoire européen Copernicus, qui ont effectué ces mesures, soulignent deux pistes d'explication. Le changement climatique, mais aussi le début d'El Niño, un phénomène épisodique dans le Pacifique. Enfin, les fans font déjà la file au stade Roi Baudouin. Le groupe BTS y donnera deux concerts ce soir et demain soir. BTS, c'est le fer de lance de la K-pop, la pop coréenne, très en vogue chez les plus jeunes. Les 120 000 tickets sont partis comme des petits pains et c'est tout bénéfice pour l'hôtellerie dans la capitale car les fans affluent en provenance de toute l'Europe. Voilà, c'est la fin de ces infos. Merci d'être avec nous. Tout de suite, on part sur les routes avec Mélanie Pousseur.
4: Et Robin, on parle de ce véhicule en feu à HN. Nous sommes sur la Nationale 97. Restez prudents en direction de Ciney. Sachez que la circulation se fait via la voie de gauche uniquement. La voie de droite est fermée. Les pompiers sont sur place. On parle maintenant d'une sortie fermée. Sortie Mons sur la E19 en direction de Bruxelles. Il faut nettoyer la chaussée après un véhicule en feu. Le feu est maîtrisé, mais donc maintenant place au nettoyage. Vers Mons, cette fois toujours sur la E19. Comptez 10 minutes supplémentaires entre Oudin et Ville-sur-Aisne, 10 minutes sur la E42, donc juste avant entre La Louvière et Oudin. Et puis sachez que tout est rentré dans l'ordre, enfin sur la E429 à hauteur de Sainte. Mais il va falloir du temps pour que les fils se résorbent en direction de la capitale. Restez prudents.
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2: Le 8-9 continue, c'est tout de suite et c'est Cyril qui vous accompagne avec toute l'équipe.
15: Avec toute l'équipe, on est là jusqu'à 11h et c'est comme ça tous les jours pendant l'été. Merci beaucoup Robin, la rédaction revient à 11h. D'ici là, l'info est à retrouver sur le site et sur l'application RTBF Actu.
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15: Et avec Jess qui est avec nous, une jolie histoire, surprenante mais jolie histoire, une belle histoire dans quelques minutes dans l'émission.
16: Oh oui, vous n'êtes pas prêts.
17: J'ai hâte, déjà le mariage c'était cool.
15: Ne bougez pas, vous allez tout savoir dans un instant. Jonathan des trucs et astuces encore avec vous.
17: Oui, ben, on se demande si les valises rétrécisseraient pas juste avant le départ. Parce que c'est vrai qu'on galère tous un...
15: Rétrécisseraient pas.
17: Oui c'est ça, non?
16: Si les valises ne rétrécissent pas.
17: J'ai un problème.
16: Si, en fait les scies ne mangent pas les raies.
17: Hein? Ah, ouais, ok, pardon, excusez-moi.
15: Ne rétrécirait pas. Il y avait des S.
17: Je vais retourner à l'école un petit peu. Des astuces pour réussir à fermer sa valise sans faire une prise de cash avec et ne pas devoir monter dessus.
15: Eh ben, restez avec nous. Si vous partez en vacances, ça peut vous aider. Il y a également Julien Lapraille qui est à Charleroi aujourd'hui. Il a réussi haut la main son premier défi. Mm-hmm. C'est l'heure de lui lancer son deuxième.
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15: Julien, vous êtes à Charleroi, vous avez beaucoup couru il y a quelques minutes pour trouver les gaillettes de Charleroi, vous avez mangé aussi, ça va, vous êtes reposé ?
1: Oh bah écoutez, je suis tranquillement, on est venu à l'intérieur ici de Rive Gauche, ouais. Voilà, on peut profiter, j'ai pris un petit café, je suis avec Alex, le caméraman et l'ingénieur du son, on est bien, on est tranquille, on profite parce que j'ai peur de ce que vous m'avez raconté juste avant.
2: Je vous ai dit que vous alliez transpirer. Mm-hmm. Alors, je ne vous apprends rien, ce soir il y a un événement pour vous mettre sur la voie, écouter cette musique.
1: Bah j'ai mis le maillot.
2: Match du Diable Rouge ce soir, dans ce Mondial 22h. Ils affronteront le Sénégal. Ce matin, Julien, comme vous êtes là pour l'instant au centre commercial Rive-Gauche, juste devant, il y a la Place Verte, vous y étiez pour trouver les gaillettes. Vous avez quelques minutes pour organiser en fait, la préface de ce match de ce soir. Vous allez devoir organiser un match de football. Donc vous devez constituer deux équipes et faire un match dans quelques minutes.
16: Oh,
1: mais pas 2x11 quand même.
2: Ce serait un défi réussi si c'est 2x11.
16: Waouh, vous êtes exigeant.
1: Oh là là,
16: il faut une balle, il faut un arbitre,
1: faut tout.
2: Vous pouvez jouer et arbitrer éventuellement.
16: Ah.
2: Mais si vous trouvez un arbitre, alors
1: Alors,
17: c'est le summum.
1: Ah là, c'est le summum, quoi. Là, c'est le summum.
2: Donc, à vous de vous débrouiller. Vous pouvez trouver des gens autour de vous. Et celles et ceux qui nous écoutent ce matin, qui nous suivent en ce moment, vous pouvez rejoindre Julien sur la Place Verte à Charleroi pour l'aider à composer les équipes de ce match. Hein.
1: Mm-hmm. Oui, et j'ai une question, Cyril.
2: Ouais.
1: Si éventuellement je dois acheter une balle de foot et un équipement et des goals, c'est qui finance ça en fait?
2: Je ne vous reçois plus. Le son ne passe pas.
1: Ah, comme par hasard.
2: Problème de connexion. C'est fou hein, cette histoire. Ça vous semble réalisable, Julien?
1: Alors, 11 contre 11, on va pas se voler la face, c'est ambitieux, mais un petit 3 contre 3, avec de l'animation, deux supporters. Je vais essayer de créer aussi un petit clan de supporters, une
2: fan zone. Mais Julien, vous imaginez si les Diables Rouges montent sur le terrain avec cet état d'esprit ce soir, en disant oui, c'est le Sénégal, c'est ambitieux.
1: Ah bah là, ils vont gagner, mais
2: Eh ben gagnez aussi, vous. Il faut l'esprit de la gagne, Julien. Oui. Ce match, on veut le suivre.
1: Bon, je peux vous laisser là.
2: Dans quelques minutes, et ce sera commenté en direct par l'équipe ici qui est sur le plateau.
16: Tout à fait.
2: Vous serez les commentateurs officiels de cette rencontre, un peu hors mondial, mais rencontre importante quand même sur la place verte de Charleroi. On vous retrouve dans quelques minutes, Julien. Dans un instant, on va écouter Camille Yembe, et puis on va retrouver aussi une chanson de Jean-Luc Font, qu'on fait ça tous les matins. Jean-Luc a fait plus de 400 chansons dans les chansons du 8-9. C'est à retrouver sur toute une série d'albums, parce que tout rentrait pas dans un. C'est sur les plateformes de streaming. On écoutera une des chansons de Jean-Luc Font dans quelques minutes. À tout de suite.
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0: Matador sur Vivacité. Camille Mbé, elle sera sur plein de festivals cet été. N'hésitez pas à aller voir Camille Mbé sur scène. Vous l'avez déjà vu, Jazz, vous avez adoré.
1: Oui. J'ai adoré. C'était juste avant qu'elle fasse son décollage et elle a une énergie sur scène. Elle vous emporte dans ses chansons, vraiment conquise.
0: N'hésitez pas à aller la voir. Dans un instant, la chanson de Jean-Luc Fonck. Tous les vendredis, il vient interpréter un titre inédit en live. Ce soir, la Belgique joue face au Sénégal. Donc on a pris un titre qui met la Belgique à l'honneur. Dans les 400 titres qu'il a déjà enregistrés, il y a Made in Belgium qu'on écoutera dans un instant. Mais d'abord, une jolie histoire.
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0: Vas-y, jolie, une histoire folle quand même au départ, Jess.
1: Eh oui, tout le monde, ou peut-être pas tout le monde, on va tester autour de la table, se souvient du jeu des années 90 qui s'appelait le téléphone secret.
3: Oh oui.
0: Vous avez joué.
3: Bah, c'était un sacré jeu. Hein.
0: Rappelons ce que c'était le téléphone secret.
3: Iconique pour notre génération.
1: C'est vrai. Alors, le téléphone secret, vous aviez un gros combiné rose et il suffisait de deviner quel était votre admirateur secret et donc de composer les numéros de garçons qui étaient affichés sur le plateau de jeu.
0: Et c'était pas une vraie communication. Hein. C'était,
1: non, c'était
0: par rapport aux numéros qui étaient sur les cartes.
1: Voilà, préenregistrés. Et donc, il fallait mener l'enquête. Surtout, ne pas tomber sur la carte, c'est maman qui décroche, parce que là, du coup, on n'avait pas l'occasion d'avoir un indice supplémentaire de savoir qui était notre crush du jour. Et ce jeu, oh là là, je ne sais pas vous, mais moi j'y jouais pendant des heures. Je l'ai usé tant et si bien que ces garçons qu'on retrouvait sur le plateau de jeu, c'était un peu devenu, mais vous savez, mes copains fantasmés. Oui. Et il y a une personne aux États-Unis, puisque le jeu est sorti là-bas sous le nom de Dream Phone, ouais, qui s'est dit, eh bien moi je vais les retrouver. Et donc, elle a usé les réseaux sociaux.
0: Donc, les garçons qui étaient sur les photos.
1: Tout à fait. Elle a usé donc les réseaux sociaux comme Instagram pour essayer de faire circuler le message et dire « Je veux retrouver Bob, George, Jackie, Michael. » Ah oui, parce que sur la version américaine, ils n'avaient pas les mêmes noms que sur la version française. Et elle en a retrouvé. Là, elle en est à son quatrième. Et
3: incroyable.
1: Tous sont mariés, vous savez, toujours aussi beaux pour la plupart. Et ils racontent qu'en fait, le casting était assez dingue. Donc, c'est leur maman qui les a emmenés, ils avaient 17-18 ans, ils ont fait une ou deux photos et puis ils ont été payés $150 à l'époque pour apparaître sur ce plateau de jeu à l'infini.
0: Ils ne devaient pas s'attendre à ce qu'on les recontacte plus de 30 ans plus tard.
1: Non, vraiment pas. Mais moi, il y en a un que j'attends vraiment parmi George, Jimmy, etc.
3: Vous avez votre préféré.
0: Ouais, elle a son chouchou.
1: Oui, et j'ai mon chouchou. Et savez-vous que dans la version américaine, il s'appelait Dave et dans la version française, il s'appelait
3: David.
1: Cyril.
3: Non ? Ah ouais,
1: et oui. Okay. Et oui, c'était un petit blondinet. Bon, désolé Cyril.
0: Ah, je n'ai jamais été blond.
1: Mais voilà, j'aimerais bien qu'elle le retrouve, j'aimerais qu'elle me dise qu'il est devenu, et surtout, bah, s'il est célibataire en fait.
3: Des fois, il vaut mieux pas les retrouver, hein. On ne sait pas comment ils ont évolué physiquement, vous restez sur le fantasme.
1: Oui, mais là...
0: L'amour n'a pas d'âge et tout ça, hein, mais... Ils n'étaient pas ados au moment où ils étaient en photo dans les années 90.
1: Ben, peut-être.
0: Nous sommes en 2026.
1: Mais oui, mais regardez.
3: Oui, c'est ça, c'est ce que je dis. Ça peut être très décevant, peut-être, de les retrouver.
0: Ouais, vous allez peut-être le retrouver
3: avec la
0: Cyril,
3: bedaine,
0: à la maison de retraite. Hein.
1: Eh ben écoutez, ce sera un jeu de piste que j'ai envie de faire. Voilà,
3: marrant, en tout cas, l'idée de retrouver ces jeunes hommes, c'est fou.
0: Ouais, c'est dingue qu'elle ait fait ça et qu'elle ait réussi.
1: Oui, elle s'y est mise depuis mai et là, elle en a 5. Et c'est vraiment souvent soit les compagnes ou les mamans qui viennent lui écrire et disent « C'était mon fils, c'est mon copain. » Et aujourd'hui, voilà, il vit peut-être une vie sans réseaux sociaux, mais il existe toujours.
0: Et cette personne a un travail sinon dans la vie. Ça doit l'occuper quand même depuis le mois de mai, cette histoire.
1: Oh, oui, je crois. Alors, pour son travail, on va dire qu'elle est bien créatrice de contenu sur les réseaux sociaux.
3: C'est
1: un travail quelque part, et oui.
0: Ben, merci Jess pour cette belle histoire. Il est 10h16, on va retrouver une chanson de Jean-Luc Fonck. Avant de faire le point sur le défi de Julien Lapraille, il est à Charleroi aujourd'hui. Il doit mettre en place un match de foot. Il y a le vrai match ce soir, Belgique-Sénégal à 22h à suivre sur la RTBF, à la télé ou à la radio. Mais il y a ce premier match de la journée sur la Place Verte. Si vous êtes dans le coin, à Charleroi, allez retrouver Julien. Il doit composer deux équipes et réaliser une vraie rencontre dans quelques minutes. Avant, c'est la chanson de Jean-Luc Fonck. Made in la Belgium, c'est une des chansons du 8-9 à retrouver sur les albums des chansons du 8-9 de Jean-Luc Fonck.

0: On a reconnu à la fin la musique qu'on entendra ce soir au début du match des Diables Rouges, la Belgique face au Sénégal ce soir à 22h. Et premier match dans un instant à Charleroi, Julien Lapraille, c'est son défi. Il a encore 3 minutes pour organiser un match de foot sur la place verte. À Charleroi, va-t-il relever ce défi? Il n'avait rien, pas de ballon, pas de goal, rien du tout. Et pas d'équipe non plus. On va faire le point après Madonna qui arrive sur Viva, Into the Groove.
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0: Les fans attendent avec impatience son nouvel album, sorti fin de semaine, là, Jess.
1: Eh oui, Confession on the Dance Floor Part 2, pour le dire en anglais.
0: Mm-hmm. Je le dis très très bien. Il y aura le duo avec Stromae dessus.
2: Ouais, énorme.
0: On va découvrir ça. Donc c'est normalement, si tout se fait comme prévu, c'est jeudi à minuit, la nuit de jeudi à vendredi, que l'album sortira.
1: Oui.
0: Et donc on pourra en écouter quelques bouts vendredi avec plaisir. Et là, il est 10h25, avant les trucs et astuces de Jonathan Serrada. Jonathan, qui va nous éviter de galérer avec les valises avant de partir en vacances. On va faire le point sur le défi de Julien Lapraille.
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0: Le premier défi, il a assuré tout à l'heure.
1: Complètement.
0: Deuxième défi, il est à Charleroi aujourd'hui, il est sur la place verte, il doit mettre en place un match de foot. Un petit échauffement avant la rencontre de ce soir de la Belgique qui va affronter le Sénégal au Mondial. Ce sera à 22h à suivre sur la RTBF. Julien, vous avez trouvé un ballon déjà.
1: Waouh.
4: Ouh. Et le ballon, le maillot, bon moi ça vous savez que je l'ai depuis toujours le maillot. Et carrément déjà les supporters, Marie-Christine et Alain.
1: Allez Julien, oui.
5: Arrière
1: mamie.
5: Allez Julien.
4: Allez, commande Julien.
1: Commande.
4: Allez, commande. Les auditeurs sont là, Cyril. Ils sont venus m'encourager.
0: Mais
4: oui.
0: On
4: a déjà la fan zone.
0: Oui.
4: On a 2x3, les amis.
1: Oh.
4: On a des goals, on a une balle. Et regardez, je vais pas vous le cacher, ils avaient un train là 11 minutes et j'ai un peu intercepté ces jeunes hommes. Bon, Clément, le stress monte pour ce match incroyable.
6: Oui, je vais pas vous mentir un petit peu. Vu les enjeux aujourd'hui, je suis stressé. Ouais. Mais bon, va falloir rassurer, je pense.
4: Ouais, je pense que c'est la base. Et tu penses quoi du match de ce soir? Pronostic, s'il te plaît, mon grand.
6: J'ai hâte. J'espère que ce sera 3-1 pour la Belgique.
4: Ok, super. On est ambitieux, mon cher Cyril. 3-1. C'est comme les défis. Voilà, on a de l'ambition.
0: Mais c'est très bien.
4: Christina là. Allez, Julien. Allez, Julien. Allez, dernière fois avant le match.
1: Allez, Julien, va gagner.
4: Allez, on y va, Julien.
0: Voilà. Mais Julien, vous allez dans quelle équipe, vous?
1: C'est ça.
4: Moi, je vais avec Clément. Lui, il est pas mal, lui, je crois.
0: C'est sympa. Tiens, pour
4: c'est
0: les autres.
4: Attends.
0: Vous donnez le coup d'envoi.
4: Voilà. Et Cyril, vous trouvez pas qu'il a un petit air?
1: Axel
4: Witsel. Un petit air de quelqu'un. On a carrément Axel Witsel dans mon équipe, les amis.
0: C'est pas rien. Bon, Julien,
4: bon, c'est
0: vous allez donner le coup d'envoi.
4: Parce que moi, je vais être essoufflé. Hein.
0: Jonathan et Jess commentent le match.
1: Ok. On n'a pas les noms de tous les joueurs, mais c'est pas grave.
0: Joueur 1, joueur 2.
4: C'est pas grave.
1: Eh ben, d'accord.
4: Ouais, voilà. Bon. Vous êtes prêts, les amis? Attention, Marie-Christine, Alain, je vous entends, là. Hein. Allez, Julien, hein, s'il vous plaît, là. Allez. Bon, 3,
2: ça manque déjà d'enthousiasme.
4: C'est parti.
1: Et c'est alors que c'est une belle passe du capuche grise. Oula, Julien qui reprend la balle. Il me semble qu'il y a un hors-terrain, mais je peux pas trop prononcer. Qu'est-ce que vous en pensez?
2: C'est pas mal. En tout cas, il y a de l'énergie. Il y a de l'énergie sur le terrain.
0: Il y a un premier but. L'équipe de Julien vient de prendre un but.
1: Oh, mon Dieu. Très bien, bravo.
4: Ici, Clément. Parce qu'il est ici,
1: Clément
4: petit.
1: Se révèle. Oui, alors.
4: Ouais, ici.
1: C'est un jeu de jambes endiablé.
4: Oh là là,
1: faire là ici.
0: Oui, Julien là, il a un petit côté Lukaku.
1: Belle
0: il
1: défense.
0: Attend que la balle vienne dans ses pieds. Mais peut-être que quand elle vient, il arrive à marquer.
1: Hein. Hey. Ouais. Oh.
0: Il a failli mettre. Mais je pense que la balle vient de partir bien loin du terrain, effectivement. Julien. On est toujours
4: un petit caqué, oui. Qu'est-ce qu'il y a, Céline?
0: Ça y est, il est encore blessé, comme hier. Julien, le score, c'est bien 0-1 pour l'instant.
4: Oui, tout à fait.
0: Ouais. Et vous attendez quoi pour gagner, pour marquer?
4: Il faudra un remplacement.
1: Ah.
4: Une petite fissure. Là.
0: Une fissure
4: alors,
0: de quoi?
4: Alors, attendez, on va jouer. Attends. Vas-y, petit, ouais. Ouh.
0: Vous venez de tirer à
4: on
0: côté.
4: On perd toujours à 0.
0: Ouais.
1: Ah, bon.
4: Ouais.
0: Julien,
4: c'est pas mal hein, comme défi.
0: Le but n'était pas de remporter le match, le but était de l'organiser. Et vous avez remporté une nouvelle fois ce défi haut la main.
2: Bravo Julien.
4: Venez les gars. Allez, on dit Julien. On est là pour ce soir, les amis. Vive les Belges.
0: Par contre,
4: merci Marie-Christine. Marie-Christine Alain, un petit mot à la radio.
7: Allez les Belges.
4: Voilà, on est tous lancés, mon cher Cyril, pour ce soir.
0: Julien, merci, vous avez le maillot des Diables Rouges sur vous.
4: Et
0: vous êtes dans l'équipe qui a perdu. Est-ce que vous pensez que c'est un mauvais présage pour ce soir?
4: Bah moi, déjà avant le match, j'avais déjà prévu le score. Donc je vais pas vous dire le score.
0: Bah, le score de votre rencontre, mais pour ce soir.
4: Bah, c'est un peu le score que je prévois.
2: Julien, faut pas dire ça.
1: Julien. Bah,
0: j'espère franchement.
4: Vite, écoutez.
0: J'espère que là, franchement, on peut inverser la chose entre maintenant et tout à l'heure. Il y a une défaite ce matin, ce sera une victoire ce soir.
1: Allez,
0: comme ça, on a éliminé la défaite. Ouais. Elle a déjà eu lieu.
1: Et on disait.
4: On peut remercier quand même tous mes acolytes, mon cher.
0: Bien sûr, remercier tout le monde.
4: Merci les gars. Voilà. Allez.
0: Bravo Julien, belle équipe.
4: Un défi réussi, hein, 2 sur 2.
0: Bravo Julien, vous avez assuré ce matin. Dans quelques minutes, on vous dira où vous serez demain. Et peut-être déjà ce qui vous attend demain. J'espère qu'il n'est pas trop blessé, parce que sinon, on a un problème. Dans un instant, dans l'émission, les trucs astuces de Jonathan Serrada. D'abord, on part sur les routes, c'est le mobile info. On fait le point sur la situation avec Mélanie Pousseur.
5: Eh bien, véhicule en panne, Cyril à Groenendaal. Nous sommes sur le ring de Bruxelles. C'est en venant de Waterloo vers le carrefour Léonard. La voie de droite est neutralisée. Comptez 20 minutes supplémentaires depuis Waterloo. Un trafic dense à l'approche de Jette et ce, dans chaque sens. Alors maintenant, il n'y a plus de file à Sainte sur la E429, là où la chaussée est libérée en direction de Bruxelles. On les retrouve un peu plus loin, ces files entre Tubize et Halle, plus 15 minutes donc vers la capitale. Sur la E19, Bruxelles-Mons, encore pas mal de monde. C'est un constat à cette heure-ci entre Oudin et Ville-sur-Aisne. Répercussion sur la E42 qui vient de Charleroi avec un trafic au pas entre Manage et Oudin. Soyez vraiment prudents dans ces files. Et puis, véhicule en feu à HN, c'est sur la Nationale 97 en direction de Ciney. Circulation via la voie de gauche uniquement. Et on parle aussi d'une sortie fermée. Sortie Mons, E19 vers Bruxelles. Il faut nettoyer la chaussée après un véhicule qui était en feu tout à l'heure. Donc voilà, prudence évidemment dans cette bretelle de sortie Mons également en direction donc de Bruxelles.
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0: Elle était notre invitée hier dans le 8-9 et le 8-9 continue. C'était Louise Barrault qu'on écoutait à l'instant. Si vous voulez retrouver sa version live de cette chanson, vous pouvez vous connecter sur RTBF Ovio. Bonne matinée, il est 10h37.
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0: C'est la période où vous pensez peut-être à faire vos valises pour partir en vacances. C'est une épreuve compliquée, ça, les valises, Jess, pour vous?
2: Oh oui, elle se fait au moins. Elle s'étend sur une journée avec des préparations en amont, des trucs, des listes. C'est une catastrophe.
0: Et comment se passe la fermeture de la valise?
2: Oh bah écoutez, hein, on a ces petites luttes. Hein.
0: Ouais. Ah bah justement, comment éviter de lutter? C'est les trucs et astuces de Jonathan.
3: Ouais. C'est vrai qu'au départ, quand on prépare sa valise, on est toujours... C'est comme quand on commence un régime, on est plein de bonnes intentions.
2: C'est vrai.
3: Et puis, 10 minutes plus tard, alors qu'on avait dit « je ne prends que l'essentiel », on hésite entre une troisième paire de baskets et un sèche-cheveux. Au cas où.
0: Oui, on sait jamais.
3: Eh, c'est ça le problème, en fait. Pourquoi la valise rétrécit-elle juste avant le départ? Eh ben, la règle numéro un, c'est justement d'arrêter avec les « au cas où ».
0: Oui, mais
3: à chaque
0: si
3: fois
0: vous en
3: que
0: avez
3: vous
0: besoin.
3: Dites,
2: voilà.
3: Mais c'est ça le problème. À chaque fois que vous vous dites « je le prends au cas où, on ne sait jamais », vous prenez ça, vous le gardez, vous le reposez. Parce que le fameux « au cas où » ne sert quasiment jamais, sauf à transformer votre valise en haltère olympique.
0: Mais vous avez bien dit « quasiment ». Donc, quasiment, ce serait dommage de le laisser à côté.
2: Voilà.
3: Je fais l'avocat du diable, hein, parce que moi, je suis comme Jess. Hein, j'ai tendance à prendre les choses au cas où.
0: Faut peut-être faire une valise au cas où. Vous avez la valise normale,
3: ouais,
0: et la valise au cas où.
3: Mais le problème, c'est quand on prend l'avion, ça coûte cher, la valise.
0: Ah oui, oui, oui.
3: Ah oui. Alors, autre astuce, le défilé de mode. Avant de partir, choisissez une tenue pour chaque jour. Pas 5 tenues pour une journée, parce qu'en vacances, on porte toujours finalement les 3 mêmes vêtements. Les autres font juste du tourisme.
2: Ouais. Ouais.
3: Ouais.
2: Non, mais alors, imaginez.
3: Moi, j'essaye de trouver des solutions efficaces.
2: Et moi, je vous explique.
3: Vous les prenez ou pas, mais...
0: Mais vous avez besoin de 5 tenues par jour.
2: Mais imaginez, il y a une tenue que, avant le voyage, je me disais, elle est cool, mais si sur place, je ne l'aime plus.
0: Ah.
3: Ah oui, mais, ça, mais oui. Oh, j'ai l'impression de m'entendre. C'est ça le problème. Moi, j'essaye d'être de bonne foi, de trouver des solutions. Il y a la technique du rouleau. Hein, ça fait gagner beaucoup de place. De rouler ses vêtements plutôt que les plier à plat. Mmh. Il semblerait que ça fait gagner de la place. Et surtout, on évitera ce moment où il faut s'asseoir à deux sur la valise pour réussir à la fermer. Mmh. Astuce numéro 4. Parler d'un sujet délicat, les chaussures. Oui, il faut parler des chaussures, parce que les chaussures, ce sont les rênes pour prendre de la place. Mmh. On en porte 4 et au final, on vit en tongs, même les jours où il pleut.
2: Moi, ils ont un sac séparé, hein, les chaussures. Vraiment.
3: Ouais, mais en théorie, il faudrait se limiter à une paire de tongs et une paire de chaussures. Allez, pour les filles, paire de chaussures pour le soir, une paire de baskets et puis les tongs.
0: On en rajoute déjà.
3: Stop.
0: Mais je vous sens triste en le disant.
3: On s'arrête là. Bah, encore moins les chaussures, ça va. Moi, c'est plutôt l'événement. Okay. Mais les chaussures, j'arrive encore plus ou moins à me limiter. Mmh. Une paire de sandales, une paire de tongs, une paire de baskets et des chaussures habillées pour le soir.
0: Ah ben,
2: et voilà. Limite, mais...
3: Et puis garder une petite place pour vide, pour ce qu'on achètera sur place, parce qu'il y a toujours un petit peu de shopping, des souvenirs à ramener pour les uns, pour les autres.
0: Mais donc, c'est facile de la fermer à l'aller et au retour, vous galérez quand même.
3: Oui, c'est ça. On reporte le problème pour la fin des vacances.
0: Et on l'a qu'une fois.
3: En résumé, organisez-vous, préparez en avance, quelques jours en avance, pour histoire d'être organisé, et enlevez un tiers de ce que vous aviez prévu de mettre. Votre dos vous remerciera.
0: Ou alors, ce qu'on fait, parce que vous parlez d'enlever un tiers, vous préparez tout, et une autre personne vient retirer un tiers. Et comme ça, c'est un jeu aussi. Vous avez la surprise à l'arrivée.
3: Ah, une personne de confiance. Hein. Je ne suis pas sûr d'avoir ça dans mon entourage. Non.
0: T'entendriez pas?
3: Non, non. Je confiais cette mission à quelqu'un.
0: Vous remplissez trop, mais quelqu'un vient retirer une partie.
2: Oui, parce que vous dites par exemple que vous faites votre valise en 5 minutes. Je pourrais vous faire un FaceTime. Je vous dis, regardez Cyril, ce que j'ai mis dans ma valise. Qu'est-ce que j'enlève? Et vous le feriez.
0: Tout.
3: Mais avec notre consentement. Pas demander à quelqu'un d'enlever pour nous.
0: Ça vous fait un jeu, ça vous fait une petite surprise à l'arrivée.
3: Ouais.
0: Oh tiens, il manque les chaussures.
3: Pas si on apprécie ce genre de surprise.
0: Non, vous voulez pas? Ok.
3: Non.
0: Moi, j'essaie de trouver des solutions.
3: Ouais.
0: Merci pour vos astuces, Jonathan. Dans un instant, on va aller faire la fête du côté de Mons. Il y a un festival qui démarre. Colt, qui était avec nous tout à l'heure, sera dès demain au festival Au Carré à Mons. On va en parler avec le coordinateur artistique dans quelques minutes. Et puis, on annoncera à Julien où il sera demain. Il était à Charleroi pour ses défis aujourd'hui. Où sera-t-il demain? À un endroit où il risque des problèmes. Je ne vous en dis pas plus. Restez avec nous. Avant ça, voici Gnarls Barkley. Souvenez-vous, c'était Crazy il y a quelques années.

0: Ça fait du bien, un petit souvenir de temps en temps comme ça. Dans le Barclay, enfin, je dis petit souvenir, c'est pas si vieux que ça.
1: Non, mais ça bouge pas. Hein.
0: Ah, c'est indémodable.
1: C'est indémodable.
0: Voilà. Il est 10h45, on vous emmène à Mons tout de suite.
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0: On était à Liège tout à l'heure, village gaulois, où il y a la fête, il y a une bonne ambiance. Et à Mons aussi, ça va être la fête. Il y a le festival Au Carré qui démarre au Carré Mons. On va en parler avec Philippe Kaufmann qui est coordinateur artistique. Bonjour Philippe.
3: Bonjour.
0: Bienvenue dans l'émission. Alors, grosse fête qui démarre à Mons. On avait le groupe Colt tout à l'heure sur le plateau. Ils seront tous les deux au festival à Mons. Ça démarre quand et il y a quoi? Parce qu'il y a beaucoup de choses au festival Au Carré Mons.
3: Oui, il y a une cinquantaine de propositions. Ça commence ce soir. On fait comme il se doit dans la ville du Doudou. On commence toujours par un apéro. Hein. Les Montois aiment bien faire la fête.
0: Évidemment.
3: Donc on commence par un apéro en musique avec une fanfare éphémère qui est construite le jour même pour l'occasion par plein d'amateurs qui ont envie de jouer ensemble. Il est encore possible de nous rejoindre sur le coup de 18h dans les jardins du Mailleur qui surplombe la grande place de Mons, qui est un peu un écrin de verdure dans cette ville qui est quand même très minérale. Donc on a créé comme ça une sorte de QG du festival pendant 10 jours où il y aura des propositions artistiques gratuites tous les jours pendant 10 jours.
0: Ouais.
3: Et puis on pourra descendre vers 20h au Manège, qui est donc le théâtre de Manège, qui est notre QG pendant le reste de l'année, pour la toute première des Girls in Hawaii. Malheureusement, c'est complet ce soir, mais c'est le premier concert de ce groupe belge francophone, en tout cas d'origine francophone, même s'ils chantent en anglais, qui est vraiment fantastique. Moi, j'ai vu une répétition hier, voilà. Réservez déjà vos places à l'automne pour aller découvrir les Girls dans les salles. Et puis, voilà, pendant 10 jours, ça va se suivre comme ça, des concerts dans les salles et plutôt des spectacles de théâtre de rue dans la rue, dans la ville de Mons pendant 10 jours.
0: Donc, on va se balader à Mons et on va être face à des artistes un peu partout.
3: Oui, alors voilà, on n'est pas dans la dynamique de Namur en mai ou d'autres festivals de théâtre de rue. On est quand même assez protégé chaque fois. L'idée est vraiment d'avoir des vraies propositions artistiques, des vrais spectacles. On est accueillis, on est assis. Il y a un début et une fin. On ne vient pas zapper comme ça dans la rue comme on zappe devant son écran, mais avec des artistes qui ont eu vraiment l'envie de recréer leur spectacle pour Mons. Donc on a un spectacle, par exemple, de hip-hop dans un skatepark.
0: Ouais.
3: On a des spectacles de cirque au pied des terrils aux alentours de Mons, avec toute une balade à vélo qu'on peut faire. Voilà, on cherche chaque fois à trouver le bon spectacle au bon endroit. Ça reste notre ADN à Mars, donc Mons Art de la Scène, de proposer des vraies propositions artistiques, des vrais spectacles qui ont été écrits, mais là, pour le coup, écrits pour la rue. Là, on voit quelques images de notre jardin du Mailleur avec vraiment plein de petites pépites qu'on a découvert le long de prospection pendant un an.
0: Alors, il y a des artistes, il y a des soirées aussi. Il va y avoir vraiment une ambiance très festive.
3: Oui, on aime bien faire la fête, comme je le disais, et j'aurais envie de citer au niveau des fêtes deux moments très très forts. On va mettre le feu au Grand Large. Donc le Grand Large, c'est ce grand large, le grand lac qui jouxte l'autoroute quand on arrive à Mons. Hein, et donc il y a là plein de terrains vagues et on envahit un terrain vague avec un très très gros spectacle de feu. C'est une fête foraine qui est mise à feu. Voilà, ça ce sera samedi soir avec des musiciens, une fanfare au milieu du feu. Voilà, toutes les mesures de sécurité sont prises. On essaye de ne pas polluer le moins possible. Les arbres qu'on va brûler ont été choisis en fonction de leur empreinte carbone la plus légère possible. On a pris toutes les précautions parce qu'on est beaucoup questionné sur ces questions-là et c'est bien légitime. Donc, grand spectacle de feu pour plusieurs milliers de personnes. Là, il reste plein de places. Et puis, on finira et c'est gratuit, et on finira le festival dans la cour du Carré des Arts. C'est pour ça que le festival, d'ailleurs, s'appelle le Festival au Carré. C'est parce qu'il a été créé dans la cour du Carré des Arts, qui est dans le bas de la ville, une immense cour qui abrite des collègues à vous, TéléMB, qui accueille aussi le conservatoire. Et à l'intérieur de cette cour, on va proposer un grand spectacle de danse à 360 degrés. C'est pour ça qu'il s'appelle 360. Et avec, en première partie, un groupe que je vous vraiment conseille de découvrir si ce n'est déjà fait, qui s'appelle La Jungle, qui tourne vraiment partout en Europe. C'est deux batteurs et un guitariste. C'est ce qu'on appellerait de l'électropunk. Alors c'est clair que c'est pas ce qu'on entend aux heures de grande écoute sur Vivacité, mais c'est très très dansant, c'est très festif, et ça va faire une très très belle soirée de clôture.
0: C'est jusqu'au 10 juillet, ça démarre tout à l'heure. Où est-ce qu'on retrouve toutes les infos? Parce que ça va peut-être être compliqué d'être là tout le temps et partout. Donc si on veut choisir, si on veut réserver ses places...
3: Voilà, c'est surmars.be, C'est le plus simple et c'est très efficace. Et on a même créé une petite chaîne WhatsApp par rapport à toutes les questions de repli, s'il pleut, s'il fait trop chaud, est-ce que je peux venir avec mon enfant, est-ce qu'il y a des accès PMR. Voilà, on a essayé de rendre le festival le plus accessible possible. Donc rendez-vous sur surmars.be et puis vous allez sur le QR code et vous faites partie de notre chaîne et vous pourrez avoir toutes les infos de dernière minute.
0: Eh ben merci Philippe pour toutes ces infos et rendez-vous au Festival au Carré à Mons à partir d'aujourd'hui jusqu'au 10 juillet. Bon événement, amusez-vous bien. Dans
3: Merci
0: un instant,
3: beaucoup.
0: On annonce à Julien où il sera demain. Demain, s'il fait des bêtises, il aura des problèmes.
4: Ouf.
0: Mais où est-ce que ce sera ? Réponse après Mickey qui arrive sur Viva.

0: Ça, ça pique un peu quand même, c'est le titre.
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0: Ça pourrait être un hymne pour les moustiques de l'été. Eh oui, pic, pic, pic. C'était Mickey à l'instant sur Viva. Julien sera où demain? Bah, il va l'apprendre tout de suite.
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0: Julien Lapraille réalise des défis tous les jours dans l'émission. Ce matin, il avait une énigme à résoudre et il devait trouver ce qu'il y avait derrière l'énigme. C'était les gaillettes de Charleroi. Il a réussi et il a mangé des pralines au passage. Il devait organiser un match de foot. Il a réussi aussi. Son équipe a perdu.
2: Ouais.
0: On verra si c'est un mauvais présage pour ce soir face au Sénégal. Le match démarre à 22h. Julien, ça va? Tout
3: oui.
0: à l'heure, vous nous avez dit « Ah, je me suis fait une fissure ». Tout va bien?
3: Je me suis claqué à la cuisse.
0: Bah, c'est claqué, c'est fissuré, c'est quoi?
3: Ouais, je pense que c'est une petite déchirure de 2 cm, parce que étant ancien joueur de foot, ouais. Je pense que j'ai une déchirure de 2 cm, oui.
4: Il cherche peut-être une excuse pour ne pas faire le défi de demain.
3: Aucune excuse, monsieur Jonathan. Vous savez que moi, aucun défi ne me fait peur, sauf la hauteur et tout ce qui est sensation forte. Moi, j'aime pas ça, je suis malade.
4: Ça tombe mal.
0: Quand vous dites peur de la hauteur, c'est-à-dire c'est peur de l'altitude globalement?
3: Ouais, en avion, j'ai peur. J'ai eu un petit souci d'avion il y a quelques années. Et depuis lors, l'avion, voilà quoi.
0: C'est fâcheux. C'est fâcheux.
3: Pourquoi?
0: Demain matin, dès le début de l'émission, nous vous donnons rendez-vous à l'aéroport de Zaventem.
3: Allez!

0: sécurisé, il y a des règles à respecter.
1: Oui.
0: Donc vous risquez des problèmes demain.
2: Faut se tenir à carreau.
1: J'ai pas de passeport, hein. J'ai qu'une carte d'identité, moi. Ça suffit, ça.
0: On verra.
1: Ah, super.
0: Rendez-vous demain
1: vie,
0: matin,
1: moi,
0: Julien.
1: De la radio. J'ai une vie à côté de la radio, vous êtes au courant.
0: Oui, bah, on se débrouillera. J'ai deux babysitters ici sur le plateau, vous inquiétez pas, on s'occupe de tout. Bonne journée, Julien, et à demain en direct dans le 8-9 continue. Dans un instant, les deux font la paire vont arriver. Avant ça, Mentissa, c'est désolé qu'on écoute sur Viva.

0: On attend, et puis à un moment donné, on arrivera à 22h. 22h, le match des Diables face au Sénégal. Vous serez devant, Jess.
1: En train de stresser comme une malade, mais oui.
0: Jonathan.
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1: Merci sur RTVR Diversité, il est 11h, c'est le moment de s'informer, voici le journal. Bonjour à toutes et tous, ce sera la qualification pour les huitièmes de finale ou le retour à la maison. On retrouve les Diables Rouges ce soir à la Coupe du Monde de football. Ils affronteront le Sénégal en 16e de finale, un adversaire qui pourrait s'avérer compliqué. Les Lions de Teranga étaient quart de finaliste en 2002 et s'imposent comme l'une des meilleures équipes africaines. Le match se joue à Seattle à 22h. Le vainqueur du duel entre le Sénégal et la Belgique affrontera en 8e de finale le 6 juillet, soit les États-Unis, soit la Bosnie-Herzégovine, toujours à Seattle. Il y aura deux autres 16e de finale aujourd'hui, Angleterre, République démocratique du Congo à 18h et États-Unis, Bosnie à 2h du matin. Ce matin à l'aube, au moins deux personnes sont mortes lors des célébrations pour fêter la qualification du Mexique en quart de finale. Une jeune femme de 19 ans et un homme de 44 ans sont morts asphyxiés.

0: policiers. La presse locale fait état d'une troisième personne, mais cela n'a pas été confirmé à ce stade par les autorités. Au Venezuela, un enfant de 3 ans a été sorti vivant des décombres une semaine après le double tremblement de terre qui a fait au moins 1943 morts. Un sauvetage miraculeux. L'enfant a été immédiatement transporté à l'hôpital où il subit des examens. Va-t-on enfin en savoir ce qui est arrivé à Marie-Agnès Cordonnier et Françoise Bruyère? Ces deux Liégeoises de 22 ans avaient disparu en France en 1984 et l'affaire n'a jamais été résolue. Mais aujourd'hui, 41 ans plus tard, le pôle judiciaire français des crimes non élucidés rouvre le dossier. C'est une information du journal Le Soir que la RTBF a pu confirmer. Parmi les nombreuses lois qui entrent en vigueur aujourd'hui, on notera les flexi-jobs, ce régime grâce auquel un travailleur peut exercer un emploi complémentaire sous certaines conditions et sous un régime fiscal plus avantageux. À partir de ce 1er juillet, ils seront ouverts à l'ensemble des secteurs, privés et publics. Selon les derniers chiffres de la Sécurité sociale, l'an dernier, plus de 260 000 personnes ont exercé un flexi-job en Belgique. Et puis le prix du diesel à la pompe repart à la hausse. Un litre coûtera au maximum 1,96 €, c'est presque 4 centimes de plus. Augmentation à partir de demain. Voilà pour les infos, merci d'être à l'écoute.
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2: Merci beaucoup, retour de l'information à midi. Là, on part sur les routes. On rejoint notre Jean-Marc Stril National. Oui. Bonjour Jean-Marc.
3: Bonjour Libia.
2: Et apparemment, il y a des ralentissements à cause de travaux sur la E400.
3: Exactement, c'est Arlon-Namur, à hauteur de l'église. Vous perdez tout de même 25 minutes en direction de Namur, donc patience. Si vous êtes concerné, bien évidemment, des ralentissements aussi sur le 42 Namur-Mons, entre Manage et Ville-sur-Aisne. Il y a tout de même pas mal de fils, 9 km et 25 minutes perdues, là aussi, en direction de Mons. Attention à ce véhicule en panne sur le ring à hauteur de Groenendaal en direction de Zaventem. Côté temps de parcours, de Waterloo à Lyonnaire vers Zaventem, 30 minutes perdues. Il y a eu un accident tout à l'heure avec toujours des conséquences. Et puis de Grand-Bigard à Vilvoorde vers Zaventem, un quart d'heure de patience.
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2: Bonjour tout le monde, Martin et moi-même, on espère que vous allez bien. Il installe son casque, voilà.
5: Je suis là, pas de souci.
2: Ah, comment ça va Martin?
5: Mais ça va très bien, une route un petit peu longue depuis Liège.
2: Il y a du jeu sur la route. Peut-être qu'il y a déjà des départs en vacances.
5: Moi je sens que les gens sont très nerveux par rapport au match de ce soir.
2: Ah mais vous, vous êtes très nerveux, je vous
5: très,
2: sens.
5: Très, très.
2: Oh, c'est voilà. Tendu, hein.
5: Aïe, aïe, aïe, aïe.
2: Et oui, il y a le match ce soir des Diables, effectivement, à voir sur les chaînes de la RTBF, à écouter aussi sur les chaînes
5: à 22h, la Belgique-Sénégal. Et on y va, les gars.
2: Dans quelques instants, on va jouer ensemble. Oui. N'hésitez pas à venir participer au jeu. Les deux font la paire parce qu'on a un super cadeau à vous offrir.
5: Ah oui, la magnifique.
2: Toute cette semaine, hein, tous les jours, il y a quelqu'un qui va repartir avec un séjour dans un des domaines de l'Ami Soleil. L'Ami Soleil, c'est un domaine de vacances. Quand je dis un des domaines, c'est parce qu'il y en a quatre et vous pourrez choisir dans lequel vous voulez partir. En Provence, il y en a deux dans l'Hérault et un dans les Hautes-Alpes. Un logement pour six personnes, Martin.
5: Et pour une semaine.
2: Ouais, c'est pas rien.
5: Avec un tas d'activités à faire.
2: Exactement.
5: Sur place, mais également en dehors du site où vous pouvez visiter la région. Mais sur place, alors là, il y a tout. Il y a mini-club, club pour les ados, des soirées, des restaurants.
2: Les piscines et les toboggans,
5: ça c'est important. Les toboggans, la pétanque, tout ce que vous voulez.
2: Et donc ce cadeau est à remporter aujourd'hui.
5: Aujourd'hui, hein.
2: Il faut jouer soit avec Martin, soit avec moi. Vous choisissez qui vous préférez, avec qui vous êtes le plus connecté peut-être.
5: Hein.
2: Et à chaque fois, trois thèmes où il faut trouver cinq objets, cinq choses qu'on va citer.
5: Hein. Cinq propositions. On fera la même chose de notre côté. On mettra les réponses en commun. Et c'est celui qui aura le plus de points à la fin de la journée qui remportera ce voyage. Attention, priorité au premier candidat toujours. Oui. C'est-à-dire que s'il fait 8 points, après vous devez battre 8 points.
2: C'est vous qui placez la jauge, donc venez jouer avec nous pour être le premier. Pourquoi pas, c'est toujours bien, hein, comme ça il faut...
5: Oui, c'est bien d'être le premier.
2: Oui, oui.
5: Il faut envoyer un SMS au 6003 et répondre à cette question toujours assez simple. Lors de cette Coupe du Monde, hein, on est en pleine Coupe du Monde, au cas où on ne le savait pas, un gardien de but a vu son nombre de followers littéralement exploser. Est-ce que c'était celui du Congo ou celui du Cap-Vert ?
2: Un peu plus pointu que d'habitude, parce que comme la première place est un peu sollicitée.
5: C'est un peu plus pointu. Allez, ouais. Petit indice,
2: Google...
5: pourquoi il a vu son nombre de followers exploser ? Ben parce qu'il a réussi à tenir ses buts vides, inviolés, 0-0 contre l'Espagne.
2: Ah ouais, ouais.
5: Et là,
2: ouais,
5: donc,
2: ouais.
5: Faites un peu de recherche.
2: J'ai trouvé ça très sympa. Vous savez que j'avais applaudi devant ma télé toute seule, moi, à la fin du match, parce que je trouvais ça exceptionnel. Vous envoyez donc Congo ou Cap Vert, suivi de vos coordonnées complètes pour qu'on sache un peu d'où
5: qui
2: vous venez,
5: êtes,
2: qui vous êtes. Hein. Et puis, bah, vous serez peut-être sélectionné pour venir avec nous jouer en première manche. En attendant, bah, à vos SMS. Et pendant ce temps-là, on écoute Puggy for a minute.
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0: Que fait, c'était Beyoncé.
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0: On est là et on espère que vous avez eu le temps d'envoyer la bonne réponse à la question de sélection.
2: Réponse qui était le Cap-Vert. C'est évidemment le gardien du Cap-Vert qui a fait un véritable exploit contre l'Espagne et qui a permis à son équipe d'arracher un point et de se retrouver en 16e de finale. Ils n'ont pas encore
0: joué. C'était comique d'ailleurs parce qu'à la fin du match, il y a une journaliste, je ne sais plus, je pense, de son propre pays. Bah, je ne suis pas sûre en tout cas. Une journaliste vient lui montrer son compte Instagram qui était passé de quelques milliers à 600 000 en 45 minutes à la deuxième mi-temps.
2: C'est incroyable.
0: Et puis, au fur et à mesure, plus l'actualisé, maintenant il a des millions d'abonnés. Mais je trouve ça génial. Je trouve ça génial. Parfois, les réseaux sociaux, c'est assez fun aussi. Il n'y a pas que du bon, mais ça peut être sympa.
2: Mais ça, c'est le genre de truc vraiment sympa. Et surtout, est-ce que ça aura permis à quelqu'un d'être sélectionné?
0: Mais oui.
2: Oui.
0: C'est Steve.
2: C'est Steve.
0: Bonjour, Steve.
3: Bonjour, Olivia. Bonjour, Kéké.
2: Kiki. Kiki, Anna. Kéké, Wizvas.
0: Kéké. Ça, c'est vraiment un Kéké, celui-là.
2: Mais Steve, vous venez d'où?
3: De Ciné.
2: De Ciné, 5590.
3: C'est parfait, c'est bien ça.
2: On y était il y a quelques semaines avec Livia parce qu'on était au domaine provincial de Cheftrogne.
3: Ah oui, je connais bien.
0: On était tout prêts pour les tournages de Stumpeke et d'Eraouet que vous allez voir en télé
2: très
0: bientôt.
2: Très bientôt. Ouais.
0: Steve, j'allais dire Ciné, là maintenant. Vous appelez Martin Kéké, moi je vous appelle Ciné, tout va bien. Ça commence bien. Steve, vous faites quoi dans la vie?
3: Chauffeur poids lourd.
0: Ah, et ça va avec les bouchons, tout ça?
3: Oh, mais je suis de l'autre côté, je vais sur le Luxembourg, moi, le Grand-Duché, donc c'est relativement plus calme.
2: Ah. Est-ce que vous êtes dans votre camion actuellement?
3: Je suis dans mon camion actuellement.
2: À l'arrêt?
3: Je vais d'ici 30 secondes.
0: Ah, bah parfait.
2: Attention, hein.
0: Parce que c'est vrai, parfois, moi, je vois, parce qu'en plus, il y a, dans les travaux, il y a souvent des panneaux interdits de doubler pour les camions, ce qu'ils ne font pas tous, hein, qui ne se respectent pas tous. Mais des fois, je me dis, mon Dieu, la patience qu'il faut quand on est au volant. Ça doit être horrible. Mais bon, vous êtes tranquille, tout seul.
2: Et Steve, est-ce que vous avez des enfants?
3: 4 enfants, oui.
2: Ah, 4 oui, enfants. Nashumi, Steve.
3: Deux filles et deux garçons.
0: Et entre quel âge et quel âge?
3: Alors, 26, 29, 32, 35.
0: Ah, des grands!
2: Ah ouais, les
3: filles. Eh oui.
2: Ils ont déjà quitté la maison.
0: Et déjà des petits-enfants?
3: Deux petits-enfants, deux garçons, Hugo et Léo. Très adorables.
0: Et eux, ils ont quel âge?
3: 4 ans et bientôt 2 ans pour Hugo.
0: Ah oui, alors c'est sport, ça. Quand ils sont à la maison, ça demande de l'énergie.
2: Mais il me semble que si vous gagnez
3: c'est,
2: le 4...
3: c'est très agréable.
0: Bah oui, papi poule.
3: Oui,
0: évidemment.
2: Et donc Steve, ben voilà, si vous gagnez le cadeau, ben je sais déjà qui vous pouvez emmener, hein, les deux petits enfants, les quatre. Non, il faudra faire un choix dans les quatre enfants. Il faudra choisir vos deux préférés.
0: C'est lequel votre préféré? Ne dites rien, vous allez avoir des problèmes. On va jouer, Steve, donc soit avec Martin, soit avec moi-même. Vous choisissez qui?
3: Eh ben, je vais vous choisir, Olivia.
0: Ben d'accord,
2: je le sentais parce que déjà il m'avait appelé Kéké.
0: Oui, tu n'es qu'un Kéké, alors évidemment.
2: Alors écoutez, Steve, je vais vous donner vos thèmes. Est-ce que vous avez de quoi écrire? Est-ce que vous êtes à l'arrêt maintenant?
3: Je suis à l'arrêt, j'ai de quoi noter.
2: C'est parfait.
0: Quel bon élève.
2: Alors notez bien, voici vos 3 thèmes. 5 choses à voir en Angleterre.
0: Ah.
2: 5 choses à voir, à visiter en Angleterre.
0: En Angleterre, ouais, ok.
2: 5 bonnes raisons pour inviter des amis. 5 bonnes raisons pour inviter des amis.
3: Oui.
2: 5 personnages que l'on retrouve dans la BD Astérix.
0: Ah.
3: Ouf.
0: Ok.
2: Alors, je répète, 5 choses qu'on peut voir en Angleterre, 5 raisons pour inviter des amis. Ils ne sont pas obligés d'être 5, c'est juste les raisons qui doivent être 5. 5 personnages que l'on retrouve dans la BD Astérix. Steve, c'est bien noté. Vous avez le temps de la chanson suivante pour noter toutes vos propositions. On va en faire de même ici et on mettra ça en commun tout de suite après. Bonne chance. Qu'est-ce que c'est la chanson?
0: On va écouter le dernier Bruno Mars, c'est I Just Might.
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0: I Just Might. C'était le dernier Bruno Mars. On retrouve Steve. Steve, vous avez eu le temps de collecter ces 15 réponses?
1: Oui. Il m'en manque une, non,
0: Vous pouvez la dire spontanément.
2: Vous pouvez la dire spontanément, vous avez le temps d'y réfléchir, le temps qu'on va comparer, enfin voilà. Bah écoutez, on va déjà mettre cette petite musique de suspense qui fout la frousse.
0: J'ai peur.
2: On va comparer, Steve, 5 choses à voir en Angleterre.
0: On vous écoute.
1: Oui. Alors moi j'ai pensé à Tower Bridge.
0: Je l'ai.
1: Le musée de Madame Tussaud.
0: Je l'ai.
1: J'ai Piccadilly Circus, le quartier de Piccadilly Circus.
0: Ah, je l'ai pas mis, c'est vrai. Et j'ai logé là en plus quand j'y étais allé il y a longtemps.
1: Voilà, puis j'ai marqué le château d'Édimbourg, qui est quand même un lieu, voilà.
0: C'est l'Écosse.
2: Ah oui, c'est l'Écosse, ça.
1: Ah ouais, ouais, ouais.
0: Parce qu'on n'a pas dit Royaume-Uni, on a dit Angleterre.
2: On a dit Angleterre, hein.
1: Et voilà, c'est ce que j'avais en fait.
2: Ah, c'est là qu'il vous en manquait un.
0: Il vous en manquait un.
2: Vous savez que moi,
0: réfléchissez bien.
2: Le premier auquel je pense, c'est ça.
1: Pourtant, j'ai visité Londres. Mais cela dit,
2: ce n'est pas grave. Hein, 2 points pour démarrer la première épreuve,
0: ouais,
2: c'est très
0: bien.
2: Mais moi, je pensais que vous auriez dit Big Ben.
1: Ah oui.
0: Et moi, j'avais Buckingham Palace.
1: Ah, oh, bah oui.
0: Bah oui. Et l'abbaye de Westminster.
1: Eh oui.
0: Là où il y a beaucoup de mariages. Hein, mais ça, c'est mon côté Stéphane Bern. Hein, quand on est.
2: Ça, c'est vrai.
0: Quand on aime la royauté. Il y a beaucoup de choses qui se passent à Westminster.
2: Je l'ai vu. J'étais présente à côté d'elle le jour du décès de la reine d'Angleterre. Elle pleurait plus que si c'était le roi des Belges.
0: Je ne pleurais pas pour ça. Figurez-vous. Vous savez pourquoi, Steve, je pleurais?
1: Non.
2: Parce que c'était
0: on était dans la yourte. C'est quand on a fait l'émission La Yourte, on était dans La Yourte, donc pas de télé, pas d'internet, rien.
2: Et c'était le jour où on nous avait coupé l'électricité.
0: Donc du coup, je ne savais pas regarder les émissions spéciales sur le décès de la reine, j'étais dans tous mes états.
2: On l'a fait rallumer après. Allez, mais ce n'est pas grave, 2 points pour démarrer.
0: On va se rattraper sur les autres thèmes.
2: Allez, 5 raisons pour inviter des amis.
1: Alors moi, anniversaire.
0: Bah oui.
1: Mariage.
0: Oui.
1: Brûlage de culotte.
0: Ah, j'ai pas mis.
2: En général,
0: c'est tellement je suis anti-mariage.
2: En général, on fait ça à l'extérieur. Hein, on ne laisse pas de traces à la maison.
0: Ça allait de pair. Mais tu n'es pas obligé d'inviter tes amis à la maison.
2: Ah oui, c'est vrai, j'avais vu comme ça, moi. C'est pas grave, qu'on continue.
1: Un barbecue.
2: Oui, c'est vrai qu'il fait beau, c'est tout simple.
0: Non, j'ai pas mis, ouais, non.
1: Ouais, bon, si c'est vrai que c'est à la maison, moi j'ai pensé à un concert, mais bon, faire un concert chez soi, c'est quand même compliqué.
0: Moi j'ai pas pensé spécialement à la maison, mais j'ai pas mis concert parce que au prix des concerts actuellement, inviter ses amis, ça coûte cher.
2: Tu avais mis quoi, toi, donc
0: anniversaire, mariage, comme Steve. J'avais mis crémaillère quand on vient d'acheter une maison. J'avais pensé à aujourd'hui, il y a beaucoup de gens qui invitent des amis pour le match de foot.
1: Ah oui.
0: Et comme on avait mis mariage, j'ai mis baptême.
1: Ah, là.
2: Mais ce n'est pas grave, c'est pas mauvais du tout à 4 points. Et mon petit doigt me dit que
0: oui, Astérix,
2: vous allez vous rattraper sur Astérix. 5 personnages que l'on retrouve dans la BD Astérix.
1: Obélix.
0: Bah oui.
1: Cléopâtre.
0: Ah, j'ai pas pensé à Cléopâtre.
2: On avait pensé que Livia ressemblait un peu à Cléopâtre.
0: Oui, mais je l'ai pas mise dans ma liste.
1: Panoramix.
2: Oui.
0: Oui.
1: Jules César.
0: J'y ai mis, je l'ai mis, lui.
1: Et Astérix.
0: Je l'ai mis.
2: Eh ben voilà, eh ben, et
0: 4.
2: Eh ben vous voyez, finalement, vous faites 8 points, c'est très bien ça, 8 points. Hein.
1: Oui.
2: Il y a 2 jours, Thibaut a gagné avec 8 points. Hein. Et surtout, les autres maintenant sont obligés de vous battre.
0: Moi j'avais même pensé. Indice...
2: Oui.
0: Vous avez qui? Assurance tout risque. Celui qui le barde, à la fin, on le baïonne tout le temps. Parce que je chante tellement bien, moi aussi, que. Moi,
2: et alors, il y avait idée fixe aussi, hein, qu'on pouvait penser à le petit chien.
0: Le petit chien, c'est vrai. Bon, c'est pas mal quand même.
2: 8 points, c'est bien pour démarrer. Hein. Honnêtement, Steve, il y a des chances qu'on vous retrouve en fin d'émission.
0: Est-ce que lundi, Thibaut n'avait pas gagné avec 8 points?
2: Il avait gagné avec 8 points, tout à fait.
0: C'est donc jamais, Steve.
2: Maintenant, ça peut être battu aussi, je dis ça pour les autres candidats qui devront faire 9. Merci en tout cas d'avoir joué, Steve. Oui. On se réentend peut-être en fin d'émission.
0: Bonne route.
1: Je l'espère.
2: Bonne route.
1: Merci beaucoup.
2: Vous pouvez redémarrer. Bonjour à toute la famille, à tous les 4 enfants, les 2 petits-enfants et tout le monde.
0: Oui, c'est ça. Gros bisous à Hugo et Léo.
1: Merci autant de leur part. Merci beaucoup.
2: Merci, au revoir. Et nous, on va lancer tout de suite une deuxième question de sélection. Si vous voulez, vous sentez d'attaque pour battre Steve et ses 8 points, Vous nous envoyez un SMS au 6003 avec vos coordonnées complètes et la réponse à cette question, comment s'appelle le capitaine dans Tintin?
0: Oh, ça va, c'est facile.
2: Est-ce que c'est le capitaine Paddock ou le capitaine Haddock?
0: Mille sabords. Eh ben, vous envoyez Paddock ou Haddock.
2: Oh non, un Paddock.
0: Au 6003, c'est 1 euro le message. Et vous mettez aussi vos coordonnées. Pendant ce temps-là, on va écouter un peu de musique en entendant vos bonnes réponses. Ah non, on me dit qu'on doit faire un petit point mobile info.
2: Ah,
0: alors, on fait une petite pause et puis on partira sur les routes.
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2: Jean-Marc Striel, et quoi, il y a un petit accident là?
7: Bah oui, Martin, ça va?
2: Bah oui, ça va, Kinovel.
7: Bah ça va, hein, on regarde le foot et tout ça, j'imagine. Hein.
2: Ce soir.
7: Ouais, bien sûr, on sera là. On a un accident sur le ring extérieur de la capitale, autour de l'échangeur de Woluwe et Saint-Etienne, en direction de Zaventem. Véhicule en panne aussi sur le ring à hauteur de Gronendal, avec des fils là aussi en direction de Zaventem. Waterloo, Léonard vers Zaventem, en résumé, 30 minutes de ralentissement. De Grand Bégard à Villevorde, 15 minutes. Attention, ce véhicule en panne sur le 40, Gand-Bruxelles, hauteur d'Affligem, en direction de Bruxelles. Des ralentissements suite à des travaux sur le 411 Arlon-Namur, hauteur de l'église, 25 minutes de patience en direction de Namur. Et enfin, des ralentissements sur le 42, toujours Namur-Mons, entre Manage et Ville, sur N. 9 km de file, c'est compliqué, 25 minutes de patience là-bas, en direction de Mons. Courage.
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0: Et du belge, Stromae et Pomme, ma meilleure ennemie.
1: Les deux font la paire.
0: On avait une question de sélection qu'on vous a proposée avant ce petit,
2: oui, hein.
0: Cette petite pause musicale.
2: Très facile, hein, ici, bah, très très facile. Comment s'appelle le capitaine de Tintin? C'était pas le capitaine Paddock, hein, on sait bien que c'est le capitaine Haddock.
0: Mais oui, 1 000 milliards de 1 000 amants, j'adore ce personnage.
2: Mais en tout cas, ça nous a permis de sélectionner Aurélie. Bonjour Aurélie.
0: Bonjour Aurélie.
3: Bonjour.
0: Comment ça va Aurélie?
3: Très bien.
0: Vous nous appelez d'où?
3: Oudanguni.
2: 7110, hein, c'est ça?
3: Oui.
2: Parfait, on est d'accord.
0: Qu'est-ce que vous faites dans la vie, Aurélie?
3: Je suis enseignante en chimie.
0: Oh, oh j'adorerais, moi, la chimie. Et ce sont les congés,
2: maintenant,
0: bah,
2: hein.
0: Oui.
3: Bah, ce sont les périodes de réunion parents, délibération.
0: Ah oui, conseil. Oui, évidemment, il faut remettre les points, évidemment. Ça s'est bien passé dans votre branche, dans votre classe? Beaucoup de réussite?
3: Ça dépend l'année, ça dépend les classes.
2: Vous en avez moflé beaucoup?
0: Ah ouais.
3: Il y en a qui aiment, il y en a qui n'aiment pas les sciences.
0: Bah oui, c'est vrai. C'est vrai. Ah, est-ce que vous enseignez en quelle année?
3: 4e, 5e et 6e secondaire.
0: D'accord. Donc, en fait, là, on a déjà pris son option. C'est des gens qui ont quand même un peu plus choisi, des personnes qui ont un peu choisi les sciences.
3: Certaines classes, mais il y en a d'autres qui ont quand même au minimum une heure.
0: Oui, ah oui, c'est imposé. Ah oui, oui.
2: Ah oui, moi j'avais
0: et
2: ça.
0: C'est vrai que quand t'es pas doué et que t'as des heures, tu fais, mais nous, des choses, à quoi ça va me servir?
2: Et nous, quand on avait une heure de science, si on avait plus de 60% dans la moyenne de l'année plus l'examen de Noël, on ne devait pas faire l'examen de fin d'année. Et moi j'avais trois.
0: Ça t'a rangé.
2: J'avais trois sciences une heure et je suis le seul qui avait examen de fin d'année, il y avait trois.
0: Aurélie, vous aimez faire quoi dans la vie en dehors de votre boulot?
3: Ah, le jardinage.
0: Ah, bah en plus avec le temps qu'il fait, c'est,
2: Madame,
0: c'est bien
2: monsieur,
0: ça.
2: Madame, monsieur, amis, téléspectateurs à la main verte, bienvenue dans Jardin et Loisirs. Aujourd'hui, nous recevons Aurélie qui va nous parler de ses pétunias.
0: Et quoi, plutôt fleurs? Vous avez aussi potager ou...
3: Oui, potager.
0: Ah, c'est bien ça.
3: Ah. Rosier, tout.
0: Sympa. Et avec le temps qu'il fait actuellement, bah, y a de quoi faire dans le jardin.
3: Oui, mais on a eu une petite pause avec la chaleur.
0: Oui, hein. Oui.
2: Oui. Et puis ça, c'est pas toujours évident quand il fait chaud comme ça. J'ai un potager aussi, c'est pas évident. Aurélie, vous avez des enfants?
3: Oui, trois.
2: Trois? Qui ont quel âge?
3: 10 ans, 8 ans et 4 ans.
0: Oh, des petits.
2: C'est le petit.
0: Des filles, des garçons?
3: Deux garçons, une fille.
0: D'accord. Et ils s'appellent comment?
3: Cesario, Silvano et Cassandra.
0: Cesario, Silvano et Cassandra. Il y a des origines italiennes chez vous?
3: Oui, mon mari.
2: Je le sentais, je ne sais pas pourquoi.
0: Évidemment.
2: Il s'appelle comment votre mari?
3: Maximilien.
2: Maximiliano?
3: Oui.
0: Certamente. Aurélie, avec qui voulez-vous jouer?
3: Martin.
2: Oh, ça me fait plaisir.
0: Allez,
2: Aurélie.
0: Alors.
2: Eh bien, Livia va
0: Je vais donc vous dévoiler les thèmes avec lesquels vous allez jouer tous les deux. Alors, Aurélie, premier thème. 5 joueurs pensionnés des Diables Rouges, mais qui ont joué une Coupe du Monde. Donc, ils ne jouent pas actuellement, mais qui ont déjà joué une Coupe du Monde. 5 Diables Rouges. Anciens Diables Rouges, on peut dire.
2: On va dire retraités.
0: Retraités.
2: Il y en a qui sont parfois très jeunes retraités. Hein.
0: Ensuite, oh, c'est très sport. 5 courses cyclistes. Et ensuite, 5 aliments interdits lorsqu'on est au régime. Donc, les retraités des Diables Rouges qui ont participé à une Coupe du Monde, les courses cyclistes et les aliments qu'on évite forcément de manger quand on est au régime.
2: Vous avez bien noté, Aurélie?
3: Oui.
2: Eh ben parfait. Eh ben écoutez, je vais m'y appliquer. Moi, c'est des sujets que j'aime bien.
0: Et vous savez quoi, Martin? Bah oui, c'est très sport. Et vous savez quoi, Martin? Ouais, vous allez être motivé parce que pour vous aider à trouver ces réponses, il y a la petite pause musicale.
2: Oui.
0: Freddie Mercury, Living on My Own.
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0: Mercury. Allez, chantez, Martin.
1: Je ne sais plus les paroles à cet endroit-là. C'est incroyable. On fait bon vrai.
0: C'est pas grave, on va jouer. On retrouve donc Aurélie. Aurélie, ça a été pour trouver ses réponses. Ah, nous a mis en attente.
1: Aurélie, si vous nous entendez.
2: Allô.
1: Ah, voilà Aurélie.
0: On était en attente.
1: Belle petite musique d'attente que vous avez.
0: Elle lui manquait de réponses, alors elle nous a mis en attente, évidemment.
2: Désolée.
0: Aurélie, vous aviez de l'aide? Vous aviez votre mari, quelqu'un, un collègue à côté de vous?
2: Oui, mon mari par téléphone aussi.
1: Bien joué, ça.
0: Quelle question au sport? Bon, après, il y a des femmes très douées en sport, mais c'est vrai que moi, j'aurais besoin d'aide aussi.
1: Un peu pour le sens de la Diable Rouge, j'ai pris large, vous verrez.
0: Comment il s'appelle votre mari?
2: Massimiliano.
0: Il a été d'une précieuse aide. On va mettre en commun. Martin a préparé ses réponses.
1: C'est prêt, je suis au taquet.
0: On rappelle donc le premier thème, les 5 joueurs retraités des Diables Rouges qui ont participé à une Coupe du Monde dans le passé. On vous écoute.
2: Enzo Schifo.
1: Bien sûr.
0: On a parlé d'italien.
1: Et en tant qu'italien qui vient de la Louvière, je me doutais que Schifo allait être dedans.
2: Mpenza.
1: Oh, ah oui, c'était bien ça, mais je ne l'ai pas mis, effectivement.
2: Wilmot.
1: Oh, mon Marc, j'ai oublié de mettre Marc Wilmot, c'est mon ami.
0: Mon ami.
1: Non, je n'ai...
2: Eden Hazard.
1: Oui, ça oui, hein, bien sûr. Ça fait 2.
2: Et Origi.
1: Ah, Origi, tiens, ça c'est un drôle de choix. Mais non, ça je ne l'avais pas, j'avais mis Jean-Marie Pfaff, Michel Prudhomme et Yann Keulemans, qui étaient aussi des grands des années 80. Mais 2, c'est bien.
0: C'est
1: d'ailleurs comme Steve le coup avant. Bon, les courses cyclistes, je sens que ça va aller, moi, ça.
0: Allez, course cycliste.
2: Le Tour de France.
1: Bien sûr.
0: Oui.
2: Le Giro.
1: Ah, quelle nouvelle, bien sûr.
2: Liège-Bastogne-Liège.
1: Oui, 3.
2: La Vuelta.
1: Oui, le Tour d'Espagne.
2: Et Paris-Roubaix.
1: Ah bah alors là, on fait un 5 sur 5.
0: Oh, bah, pas mal du tout.
1: On fait un 5 sur 5. Nous sommes à 7. Hein. 2 points et on bat Steve. Alors, les 5 aliments interdits lorsqu'on est au régime.
2: Les frites.
1: Les frites gelées. Mais aïe, aïe, aïe, on est égalité.
2: Les fricadelles.
1: Ah, ça, je n'ai pas, heureusement.
2: La charcuterie.
1: Ah, je n'ai pas non plus. Attention, il vous reste 2 réponses. Il m'en faut une des 2 bonnes.
2: Hein. Les sodas.
1: Ah non,
0: je l'ai pas mis non plus.
1: J'ai mis les sodas.
0: Et ensuite,
1: je croise les doigts.
2: La mayonnaise.
1: Les sauces.
0: Ah bah ouais.
1: Ça c'est bon, hein, la mayonnaise, j'ai mis les sauces.
0: Ouais ouais.
1: Parfait. Eh ben c'est bon. On prend la première place tout de suite avec 9 points. Ça a été juste, hein, quand même.
2: C'est tout juste.
1: Oui, hein, c'est juste, hein. 5,
0: c'est
1: 7,
0: ça,
1: 8,
0: oui,
1: 9,
0: je suis en train de calculer. Oui. Ben, oui. Mais vous aviez pensé à quoi alors, Martin? Les frites, l'alma mayo et puis...
1: L'alcool, évidemment.
0: Ah, bah ouais. Oui.
1: Les chips et les burgers.
0: Ah oui, et les fricadelles. Okay. Ah, oui, vous avez fait frites fricadelles, lui, il a fait frites burgers. Bon,
1: oui.
0: Ça vous permet quand même de prendre la première place, Aurélie, avec
1: de justesse, on est désolé pour Steve.
0: Bah oui, on l'embrasse, il nous écoute dans son camion. Bah, vous pouvez rejouer avec nous, Steve. Hein. On avait fait une belle première manche.
1: Oui. Hein.
0: Bravo, Aurélie. Donc, la jauge est maintenant à 9.
1: Donc, maintenant, il faut faire 10. On augmente lentement, mais sûrement. En tout cas, félicitations, Aurélie. On se retrouvera peut-être en fin d'émission si vous êtes toujours en tête à ce moment-là. Merci, en tout cas, d'avoir participé. On vous embrasse fort et embrassez Maximiliano pour moi. Et ainsi que toute la petite Smala.
0: Peut-être qu'on se retrouve en fin d'émission. Qui sait? On vous le souhaite en tout cas. Dans quelques instants, on aura une troisième manche. Il y a une question de sélection, Martin.
1: Je vais vous poser, quel métal est précieux? Le fer ou l'or?
0: Oh, compliqué. Alors, vous envoyez fer ou or avec
1: vos... J'ai acheté ces belles bagues en fer. Elles vaut son pesant de...
0: Fer ou or au 6003. Vous envoyez aussi vos coordonnées, évidemment. 1 euro le message. Et vous serez peut-être sélectionné pour la manche 3. Je rappelle qu'il faut battre 9 points.
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0: Le parking des anges, Marc Lavoine. Et c'est dur de garder son sérieux quand on a Martin Charlier à côté de soi.
1: On s'amuse bien ici, qu'est-ce que vous voulez? C'est jour de match, c'est comme ça.
0: Alors, on a eu une question il y a quelques instants de sélection. Hein. Quel métal est précieux, le fer ou l'or? Vous avez évidemment envoyé la bonne réponse et on a sélectionné pour jouer avec nous, Martin.
1: Je ne sais plus comment. Comment est-ce qu'il s'appelle, monsieur?
0: Monsieur?
2: Oui.
1: Ouais, Gérald. Le pire, c'est que j'avais oublié votre prénom, mais je sais que vous venez de Marchin, que c'est 4570.
0: Bonjour Gérald.
2: Bien ça.
0: Ah voilà.
1: Ça va Gérald?
2: Ça va bien, ça va bien.
1: En congé aujourd'hui?
2: Non, non, en télétravail.
1: En télétravail.
0: Vous travaillez dans quel domaine?
2: Je travaille dans l'aide à la jeunesse. Je suis agent de prévention de l'aide à la jeunesse.
1: Eh ben vous faites du télétravail et nous du travail pour la télé. C'est pas la même chose. Et est-ce que vous êtes en télétravail aujourd'hui? Vous avez des enfants, Gérald?
2: Trois enfants.
1: Trois enfants, une compagne également?
2: Bien sûr.
1: Ah ben, il me semble que vous êtes presque le nombre idéal pour partir une semaine, moi. Comment ils s'appellent, vos enfants?
2: Adélie, Martin et Apolline.
0: Martin.
1: Oh Martin, quel joli prénom.
0: Est-ce qu'il est aussi excité que notre Martin Charlier?
2: Ah ben écoutez, c'est un aussi grand fan de foot que lui en fait.
1: Magnifique ça, ben, j'aime déjà bien cet enfant là. Je trouve qu'il est bien. S'il a besoin d'un parrain.
0: Oui mais attends, ça tombe, il supporte le Standard.
1: Le Standard à mon avis.
0: Ou Anderlecht.
1: Qu'est-ce qu'il supporte le petit?
2: Ah malheureusement c'est plutôt du bleu et noir qu'il a.
1: Pas le PSG.
0: Bruges.
2: Ah non. Non.
1: Ah bon,
0: on reparle de foot dans quelques instants.
1: On se retrouve après.
0: À tout de suite.
2: Tout de suite.
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0: Merci de suivre sur RTBF Vivacité. Il est midi, c'est donc le moment de s'informer. Voici le journal.
6: Bonjour à toutes et tous. La nouvelle taxe européenne de 3€ sur l'importation des petits colis entre en vigueur aujourd'hui. Elle vise des achats en ligne d'une valeur inférieure à 150€ en provenance de pays hors Europe. Selon une étude du département recherche économique de la banque ING, réalisée sur un échantillon de 1000 Belges, seul un Belge sur 5 prévoirait de commander moins de colis en provenance de pays hors Europe à cause de cette taxe. 37% des personnes interrogées disent qu'elles n'achètent pas ou très peu en provenance des pays hors Union. Un incendie s'est déclaré ce matin dans un immeuble à appartement à Anvers. Le feu s'est déclaré au 10e étage de l'immeuble et se propage rapidement. Il y a plusieurs blessés graves. En Grèce, la saison des feux

0: De forêt a débuté brutalement dans la région de Thessalonique. Deux personnes ont perdu la vie, dont un adolescent. Hier, le feu s'est rapidement étendu sur un front long de 5 km, attisé par les vents violents qui soufflent dans la région avant d'être circonscrit. Après la Belgique, la France et l'Allemagne, entre autres, la semaine dernière, c'est au tour du Portugal de subir des températures particulièrement élevées. Les régions de Lisbonne et Setúbal, dans le sud du pays, sont en alerte rouge. Vendredi, l'alerte sera étendue au centre du pays où les températures pourront atteindre 44 degrés par endroit. Les pourparlers reprennent entre l'Iran et les États-Unis, des pourparlers techniques indirects qui se déroulent à Doha, au Qatar, entre des responsables américains et iraniens. Mais les émissaires de Donald Trump, Jared Kushner et Steve Witkoff, ne participeront pas à ces discussions. On a appris la mort de Victor Willis, le leader du groupe Village People et son tube planétaire YMCA. Victor Willis était chanteur principal et co-auteur de ce tube. C'est lui qui apparaissait sur scène en uniforme de policier. Il a succombé à une maladie courte mais agressive. Il avait 74 ans. Ce sera acquis tout double pour les Diables Rouges ce soir, le 8e de finale de la Coupe du Monde ou le retour à la maison. La Belgique affrontera le Sénégal à Seattle. Ce ne sera pas simple face à l'une des meilleures nations africaines. Coup d'envoi de la rencontre à 22h à Seattle. Donc, le vainqueur du duel entre le Sénégal et la Belgique affrontera en 8e de finale le 6 juillet, soit les États-Unis, soit la Bosnie-Herzégovine. Voilà pour les infos. Merci d'être à l'écoute.
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2: Merci beaucoup, retour de l'info à 13h. Et là, on rejoint Jean-Marc Strel. Il y a des soucis aujourd'hui, décidément, Jean-Marc.
3: Oui, c'est étonnant. Il fait beau, il fait chaud. D'habitude, il n'y a pas grand monde sur les routes. Et là, on a plein de soucis.
2: E19.
3: Voilà, par exemple, parce qu'il y en a d'autres. Ouais, mais ouais, E19, bah oui. Camion et voiture, Mons, Bruxelles, peu après la sortie 23, Nîmes-Mézières. Les voies centrales et droites sont neutralisées. Il y a 8 km de fil tout de même et 30 minutes de patience dans votre voiture. Courage, bien évidemment. Accident aussi sur l'échangeur, à l'échangeur, dans l'échangeur même, pour parler français, de Woluwe et Saint-Etienne, donc sur le ring de Bruxelles, en direction de Zaventem, avec entre Grand Bigard et Vilvoorde vers Zaventem, 15 minutes de temps de perdu dans la voiture. Des travaux sur le 411 Arlon-Namur autour de l'église, 25 minutes. Et puis 15 minutes sur le 42, des travaux là aussi, Namur-Mons entre Manage et Ville-sur-Aisne, 7 km de fil, c'est en direction de Mons.
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2: Et on est bien là, effectivement, pour vous accompagner hein, de 11 à 14h toute la semaine avec un cadeau exceptionnel tous les jours. Un auditeur repartira avec ses vacances. Hein. C'est bien simple. Soit vous avez déjà des vacances de prévu, bah, ça fait un petit bonus. Ou alors, bah, y a des gens qui n'ont pas les moyens de partir en vacances. Et à ce moment-là, ça fait encore plus plaisir de vous offrir un logement pour 6 personnes, 6, hein, une semaine entière dans un des domaines L'Ami Soleil. L'Ami Soleil, Martin, c'est un domaine en plus géré par des Belges.
5: C'est géré par des Belges, mais c'est en France, là où il y a beaucoup de soleil. Mais... vous pouvez choisir l'établissement parce qu'il y en a 4, 2 dans l'Hérault,
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2: 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On n'est pas obligé de rester sur le domaine.
5: Parfait.
2: Et donc, plein d'activités en famille. Et quand je disais géré par des Belges, c'est vrai que c'est une petite Belgian touch qui fait plaisir parce que du coup, l'ambiance est décontractée, familiale, à la Belge, quoi. Donc, tranquillement. On n'est pas dépaysé, mais en même temps...
5: Un peu quand même. Mais pas trop. Et on avait sélectionné Gérald d'ailleurs.
2: C'est ça, Gérald.
5: Est-ce que vous êtes toujours là, Gérald?
6: Oui.
2: Ah, super.
5: Il y a une question qu'on avait oublié de vous poser tout à l'heure, c'était avec qui voulez-vous jouer? Avec Livia ou avec moi-même?
6: Bah avec toi, Martin.
2: Allez, Martin.
5: Il n'a pas une fille qui s'appelle Livia, il a un fils qui s'appelle Martin.
2: Oui, ça lui a porté bonheur. Alors il continue.
5: Bon, alors Gérald, on va s'accrocher, on doit essayer de faire mieux que 9 ici. Et bien, Livia va vous donner vos thèmes.
2: Hein. Oui, vos thèmes aussi, Martin.
5: Et mes thèmes, j'écoute.
2: Alors, 5, entre guillemets, activités que l'on trouve dans une plaine de jeu. Donc on se rappelle quand les enfants étaient tout petits et qu'on allait à la plaine de jeu, ils jouaient sur quoi?
5: Oui, c'est des activités, entre guillemets, quoi, que l'on.
2: Ensuite, 5 situations... Alors là, c'est pas très... C'est pas... On veut mettre de la bonne humeur, mais bon, c'est pas grave. 5 situations qui rendent triste. Bah oui, ça fait partie de la vie aussi. Et puis, alors là, je suis sûre que la personne qui a préparé les questions s'est dit, si je joue avec Livia, 5 chansons de Dalida. Bon, elles sont assez connues, hein. Donc, les activités dans les plaines de jeu, les situations qui rendent tristes ou les chansons et les chansons de Dalida. Vous avez le temps d'une chanson, Gérald et Martin, pour préparer vos réponses. On écoute Corona avec The Rhythm of the Night.
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0: The rhythm of the night.
1: Corona.
0: Right. Oh yeah.
2: Et tu sais quoi, au début de la pandémie, là, tu vois, quand au début du confinement,
0: coronavirus.
2: Il y avait Corona qui était en concert à Liège à ce moment-là, concert annulé.
0: Tout est de leur faute. Tout est de leur faute. On va jouer. Et on retrouve donc Gérald qui avait décidé de jouer avec Martin. Martin
2: et qui a eu raison.
0: A préparé ses réponses. Gérald, vous avez trouvé les 15 réponses?
3: Oui, mais...
0: À peu près.
2: Vous pouviez vous faire aider, hein, Gérald, hein, quoi qu'il arrive.
3: Hein. Oui, bien sûr, mais bon, c'est compliqué quand même, ça va vite.
0: Ah oui, on se rend pas compte.
2: Nous, on est habitués, nous, maintenant, mais c'est vrai que ça va vite.
0: Allez, on va mettre en commun musique de suspense. Wow. Gérald, le premier thème était 5 activités que l'on trouve dans une plaine de jeux extérieurs. Vous avez pensé à quoi?
3: Toboggan.
2: Bien sûr.
3: Balançoire.
2: Oui.
3: Bac à sable.
2: Oui. On était dans la même ou quoi?
3: Peut-être. Tourniquet.
2: Non, ça je n'ai pas.
3: Ah. Non, j'hésite en deux. Je vais dire la bascule à ressort. Je ne sais pas comment ça s'appelle.
2: Ah oui, je vois. Non, je vois, mais je n'ai pas mis ça, moi. J'avais mis la tyrolienne.
3: Ah oui.
2: Vous voyez, là, quand on se laisse prendre tout ça.
3: Ouais.
2: Et le carrousel. Et donc,
3: ah, mais le carrousel, c'était...
0: Bah, carrousel et tourniquet, c'est la même chose.
2: Ouais, la même chose, ça.
0: Ouais.
3: Ah bah ouais.
0: Ah bah allez, ça tourne, quoi. C'est,
2: oui,
0: parce que,
2: mais c'est vrai, je n'ai pas visualisé ça quand vous l'avez dit. Oui, oui, non. Carousel, effectivement,
0: points.
2: C'est le truc qui tourne et qu'on fait tourner, donc, duquel on ressort toujours malade.
0: Eh bien, je pensais que ce truc était hyper compliqué. En fait, vous faites 4 sur 5, c'est pas mal.
2: Eh, c'est bien, ça, hein.
3: Ah, c'est pas mal.
0: Mais en fait, plus c'est compliqué, plus c'est restrictif. Et donc, forcément, plus on marque de points. Quand on a un terme très large, les idées peuvent partir dans tous les sens. Donc, 4 points, waouh, waouh, waouh. On doit arriver à 9.
2: 5 situations qui rendent
0: tristes. Qui rendent triste.
3: Le deuil.
2: Oui.
3: Un échec professionnel.
0: T'avais pas ça?
2: Ben, oui, oui ou non. Qu'est-ce qu'on appelle un échec professionnel?
3: Une promotion que l'on n'a pas eue.
0: Non.
2: Alors là, non. Ça, je peux pas le prendre. Non.
3: Une rupture amoureuse.
2: Oui, ça j'ai.
0: On s'en connaît, hein, Martin.
2: Ça, oui.
3: L'éloignement de ses proches.
2: Ça, malheureusement, je n'ai pas.
3: Et la trahison d'un proche.
2: Ah, je ne l'ai pas non plus, malheureusement. C'est pas grave, parce que deux, on est quand même à 6.
0: C'était licenciement, hein, c'est ça?
2: Oui, en fait, moi, je voulais vous faire dire licenciement quand vous me parliez d'un problème au boulot. C'est, moi, j'avais mis un licenciement. C'est pour ça que je vous ai demandé d'expliquer.
0: Et vos deux autres, c'était quoi?
2: J'avais une maladie, tout simplement.
0: Ah oui.
2: Et, bon, moi, j'ai mis un petit corico un peu plus léger pour aujourd'hui, mais j'ai mis l'élimination de la Belgique en Coupe du Monde. Hein. Ça, c'est, pour moi, c'est le truc qui me rend plus triste.
3: Je reste positif. Hein.
2: Mais je me rappelle d'Italia 90. Non, c'est horrible.
0: 6 points pour l'instant.
2: C'est tout à fait faisable. Il faut faire 4 sur 5 ici. On va voir si on écoute les mêmes chansons de Dalida.
3: Alors, j'ai Bambino.
2: Ah, celle-là, je n'ai pas.
0: Non, c'est sa première, non?
2: On est obligé de faire 4 sur 4. Mais celle-là, je n'ai pas.
3: Ouais, je crois que c'est... Parole.
0: Moi, j'ai oublié celle-là.
2: Oh,
0: moi,
2: je n'ai pas non plus. Je suis désolé. Là, on est foutu.
3: Ouais, Gigi Lamoroso.
0: Ouais.
2: Ça, je l'avais évidemment.
3: Laissez-moi danser.
2: Je l'avais.
0: Monday Tuesday, ouais.
3: Et j'attendrai.
2: Et je l'avais aussi.
0: Mais non.
2: Ça veut dire qu'on termine à 9 points. C'est malheureusement.
0: C'est ralent.
2: Ce n'est pas suffisant pour dépasser Aurélie qui avait déjà 9 points. Donc ça s'est joué vraiment à très peu de choses. Hein.
0: Oh, zut. Mais.
2: Moi, j'avais aussi Mourir sur scène, parce que ça, c'est un peu le rêve de tout artiste. Et il venait d'avoir 18 ans aussi.
0: Vous voyez, quand c'est large comme ça, en fait, c'est dur de concilier, on va dire, en quelque sorte.
3: Il y en avait beaucoup, donc je te
0: dis. Mais c'est ça.
2: Mais oui, c'est pour ça qu'on dit qu'on essaie d'être connecté, on voit si on va vers les mêmes.
0: Mais
2: évidemment,
0: oui,
2: je ne vais pas vers les chansons les moins connues.
0: En tout cas, Gérald, vous voyez que vous êtes connecté à Martin, parce qu'un 9, c'est quand même très bien. Donc vous pourrez rejouer avec nous, hein.
3: Super.
0: N'hésitez pas. Ah, on fait comme ça.
2: Et essayez de jouer un jour où Aurélie ne joue pas.
3: De toute façon, beaucoup de chance à elle, hein.
0: C'est gentil, c'est très fair play. Et de toute façon, si Aurélie gagne, une fois qu'on a gagné, on ne peut plus jouer. Donc,
2: c'est ça.
0: Parce que sinon, t'imagines la même personne qui gagne tous les jours le voyage, elle part pendant 6 mois. Gérald, merci d'avoir joué avec nous. Vous avez quand même passé un bon moment.
3: C'était très très bien.
0: Ah, tant mieux. On vous embrasse, bon télétravail et bravo pour tout ce que vous faites pour les enfants.
3: Merci, merci.
0: Au revoir Gérald.
3: Au revoir.
0: Dans quelques instants, il y aura une autre manche, Martin.
2: Oui, on va déjà accueillir pour notre quatrième candidat déjà. Voilà la question, quand je vous dis qu'elles sont simples, quelle est la capitale du Brésil ? Salvador de Bahia ou Brasilia ?
0: Ah, mais ça, vous savez qu'il y a beaucoup de gens qui se trompent. Hein,
2: non, mais ils se trompent en général, ils se trompent avec Rio de Janeiro.
0: Ah, oui, oui,
2: pas
0: oui,
2: avec
0: oui.
2: Salvador de Bahia.
0: Salvador de Bahia ou Brasilia, vous envoyez la bonne réponse au 6003 et vous envoyez vos coordonnées. Et on jouera peut-être tous ensemble dans quelques instants.
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0: Lily Allen avec Smile.
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0: Le smile, c'est ce qu'on a, le sourire. Quand on travaille à deux, Martin, faut
2: toujours à nous.
0: On s'entend bien, on rigole bien et on est ravis d'avoir les auditeurs. Et
2: normalement, je vous encourage ces smiles demain, tu verras.
0: Moi, j'espère, parce que sinon, ça sera la dépression totale. Bon, on parle de foot, bien sûr, en plein de Coupe du Monde. N'oubliez pas que les Diables jouent ce soir face au Sénégal, élimination. On a une phase d'élimination directe, donc c'est un gros enjeu, hein, Martin. Et le Sénégal est quand même bien doué aussi.
2: C'est ça. Pas sous sa casse. Hein.
0: Et donc, à voir sur les chaînes de la RTBF et à écouter sur Vivacité si vous êtes en voiture, évidemment. Quelle est la capitale du Brésil? C'était la question pour vous sélectionner.
2: Et Brasilia, évidemment.
0: Évidemment. Ouais. Et qui a donné la bonne réponse? Marine. Marine est avec nous. Bonjour Marine.
3: Bonjour.
2: Bonjour Marine.
0: Vous venez d'où Marine?
3: De Vielsalm.
2: 6690.
0: C'est voilà, là qu'il y a un beau folklore avec les sorcières.
2: Oui.
3: Oui, le maquereau. Oui,
0: j'adore ce folklore.
2: J'ai été intronisé, moi, là. Hein.
0: Je veux être
2: Je vais t'arranger le coup. Je connais l'organisateur, c'est quelque chose.
0: Je le dis tout le temps, j'adore. Je trouve un folklore exceptionnel. Vous y participez?
3: Oui, oui, chaque année.
0: Bah oui, il faut faire... Le folklore de sa ville, c'est important.
2: Tout à fait. Vous faites quoi dans la vie, Marine?
3: Alors, je suis propre de CPC, donc citoyenneté et philosophie en primaire.
2: Oh, je suis piment collé comme prof de citoyenneté quoi, cette année, vous rendez compte. Mais je pense à Madame Rigide, c'est pour ça.
0: Vous êtes en période de conseil de classe aussi?
3: Oh non, en primaire, là, tranquillement, on termine la semaine jusque ce vendredi, et puis voilà.
0: Et puis congé. Vous avez bien raison, faut bien.
2: Bien cool, c'est ça.
0: Bah ouais, les vacances bien méritées, je suis sûre. Marine, qu'est-ce que vous aimez faire dans la vie en dehors de votre travail?
3: Oh, j'aime la randonnée, j'aime la montagne, j'aime les voyages, voilà.
0: Ah, quelque chose me dit alors que si vous avez le choix, que vous remportez le voyage d'aujourd'hui...
2: Ça va finir dans les Hautes-Alpes.
0: Dans les Hautes-Alpes.
3: Oh oui, ça c'est certain.
0: L'écrin du lac à Serre-Ponçon. Il paraît que c'est magnifique. Et donc, il y a possibilité d'avoir un logement là-bas. Mais pour ça, il va falloir battre 9 points.
2: C'est bien, mais c'est pas faisable, mais c'est bien.
0: Il y a eu un 12. Pour ça, il va falloir mettre en commun les réponses, soit avec Martin, soit avec moi. Avec qui allez-vous jouer, Marine?
3: Je vais jouer avec Martin, étant donné qu'il est aussi une macrale.
2: Ah, autre macrale.
0: Voilà. Un petit coup de sorcellerie et hop, on fait 15 points. Voilà. Un petit coup de baguette magique. Il y a donc 5 choses à trouver par thème, avec 3 thèmes. Je remets les choses dans l'ordre. Et voici les thèmes. Oh là là.
2: Ouais.
0: Rien. 5 humoristes belges.
2: Ah, je n'en connais qu'un.
0: Le meilleur, évidemment. 5 films de guerre. Et puis... 5 fruits que l'on peut mettre dans une salade de fruits. C'est le moment, hein, là, c'est la période où on mange plus facilement des fruits en été, moi, je trouve.
2: Bien sûr.
0: Et donc, parce que c'est frais.
2: Les mandarines en hiver. Quand même en hiver, c'est les mandarines.
0: Vrai. Et les oranges, pour la vitamine C. Mais en tout cas, ici, 5 fruits que l'on met dans une salade de fruits. Les humoristes et les films de guerre. Vous avez le temps d'une chanson pour collecter vos 15 réponses. Martin en fait de même. Et pendant ce temps-là, justement, on écoute. Autrement, c'est la chanson des Remarquables avec BJ Scott.
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0: autrement. C'est la chanson des Remarquables avec BJ Scott. Les Remarquables, ce sont des personnes en situation d'handicap. Il y a tout un programme. C'est tout un programme à voir à la rentrée, donc en septembre, avec Adrien Deviveur à la présentation. Et les Remarquables seront en concert dans le cadre des Francofolies de Spa le 25 juillet. Allez les applaudir. C'était le moment, c'est l'instant. Pendant les Remarquables, Martin a travaillé.
1: Et j'ai travaillé d'arrache-pied.
0: Oh, il se ménage pour justement voir si ça matchait avec Marine de Vielsalm qui joue avec nous. Marine, ça s'est bien passé la préparation des réponses ?
2: Oui, c'est assez large, mais oui.
0: Oui, oui, effectivement. Bon, on va voir si vous avez la même façon de penser que Martin, qui a été intronisé, on le rappelle, Martin.
1: Au sabbat des maquerelles, hein. J'ai été introduit en 2014. C'était après la Coupe du Monde, peut-être qu'on reviendra après celle-ci. Hein.
0: On met donc en commun le premier thème. On attend donc vos réponses, Marine, pour voir si ça match avec Martin. 5 humoristes belges.
2: Alors, j'ai mis Guillaume.
1: Ah, je ne l'ai pas mis.
0: Mais non.
2: Alex Vizorek.
1: Je ne l'ai pas mis non plus.
2: Il y en a beaucoup. Hein. Vincent Taloche.
1: Mais je pensais qu'on se connaissait. Vincent Taloche, non.
2: Oui, je ne dis pas qu'ils sont forcément drôles.
1: Ah non, je sais pas ça que je dis. Mais...
0: qu'on embrasse Alex Vizorek, Vincent Taloche.
2: Laura Lone.
1: Mais non plus.
2: François Pirec.
1: Mais enfin, vous ne regardez pas le
0: Grand Cactus.
1: J'ai mis tous ceux du Grand Cactus, moi, évidemment.
2: Ah, mais moi, j'ai pas osé en me disant voilà.
1: J'ai le premier que j'ai mis, c'est Martin Charlier, déjà.
0: Et puis James Dino.
1: Et puis James Dino, Cody, Isabelle Aubin et Jérôme Dewarzé, évidemment.
2: Ah, j'avais mis tout cela, puis je me dis non, il va éviter.
1: Mais non, justement, je vous ai fait des signes avant, disant je n'en aime qu'un, moi, que j'ai dit. Évidemment, je suis obligé de signer. Je suis obligé de citer Jérôme Dewarzé, sinon je n'ai plus de boulot en septembre, moi.
0: Il faut donc faire
1: on n'a pas matché, malheureusement. Hein.
0: Ah non.
1: Et entre nous maintenant, c'est un choix que j'ai fait à un moment donné parce que j'en avais mis 3 et puis j'avais mis aussi Vizorek. Et puis je me suis dit non, allez, je ne vais pas choisir entre mes collègues.
0: On prend les copains.
1: Voilà.
0: Enfin, Alex Vizorek est un copain aussi.
1: Et c'est un copain aussi. Je n'ai pas dit que c'était des ennemis. Et pareil pour Vincent Taloche, pareil pour Guillaume. Hein, mais...
0: ouais, en plus, on les adore vraiment tous les 3. Mais bon.
1: Enfin, voilà.
0: Allez,
1: on va se rattraper sur les films de guerre, j'espère.
0: Les films de guerre, Marine.
2: J'ai mis Fury.
1: Oh non, je n'ai pas ça.
2: Le soldat Ryan.
1: Ça, je l'ai. Ah, un point.
2: La liste de Schindler.
1: Ça, je ne l'ai pas mis. On en a parlé ici.
0: Oui, parce que nous, film de guerre, c'est là où il y a des batailles, en fait.
1: Oui, on n'imaginait pas.
0: C'est pas pendant la guerre, c'est film de guerre.
1: Oui, oui, c'est pour ça que c'est un peu pour ça que je n'avais pas cité. Mais voilà. Allez, encore 2, il y a moyen.
2: Donc, j'ai mis Dunkerque.
1: Dunkerque, je n'ai pas. Mais toi, je crois que tu l'avais mis.
0: Oui, moi, j'y avais pensé. Parce que j'ai pensé bataille.
2: Et le jour le plus long.
1: Oh non, on n'a rien du tout de tout ça, moi. Eh ben, décidément, ne match pas, nous deux. Moi, j'avais le pont de la rivière Kouai. J'avais Pearl Harbor. Apocalypse Now. Et puis, je ne suis pas resté que dans le sérieux. J'ai quand même mis la grande vadrouille.
0: Ouais, bah alors, bataille. Bon, ben, ça fait un point.
1: On a un gros point. Hein, et on est en train de battre
0: comme
1: nos records dans le mauvais sens.
0: La sorcellerie, ça ne marche pas toujours.
1: On est ensorcelés tous les deux. Bon, j'espère qu'on aime au moins les mêmes salades
0: de fruits. Allez, salade de fruits.
2: Alors, j'ai mis des fraises.
1: Ça, oui.
2: Des oranges.
1: Non, ça non. Ça, non pour l'hiver.
2: Banane.
1: Banane, oui. Hein.
2: Pommes.
1: Oui.
2: Et des raisins.
1: Eh ben voilà, on fait quand même 5.
0: Allez.
1: Heureusement qu'on a cette bonne salade de fruits.
0: Vous entendez mieux sur la cuisine.
1: Bon, si on doit se voir un jour, il vaut mieux qu'on aille manger au restaurant que d'aller au cinéma, manifestement, ou voir un spectacle comique, si j'ai bien compris.
2: Je remarque quand même qu'on n'a pas mis les myrtilles, hein, mais bon.
1: C'est vrai, mais vous mettez ça dans une salade
0: de fruits. Et vous savez quoi ? Il me dit, tu ne mets pas de pêche dans ta salade. Et moi, je dis non, je mets des myrtilles parce que c'est plus facile.
1: C'est vrai, tu as dit ça, elle a dit
0: donc
1: ça.
0: Je suis née pour être une sorcière de Vielsalm.
1: Enfin, on a mis des myrtilles au cœur des deux.
0: Bon, Marine, c'est pas grave, vous pourrez rejouer avec nous et peut-être, à ce moment-là, ne pas prendre Martin. Peut-être que ça aurait peut-être mieux matché.
1: Ou alors maintenant, vous me connaissez mieux, vous savez vers quoi vous devez
0: Effectivement,
1: aller.
0: Effectivement, ça peut être aussi une autre stratégie. Marine, n'hésitez pas à rejouer avec nous, passez une belle après-midi et profitez bien de vos congés.
2: Merci beaucoup.
0: Gros bisous. Au revoir, Marine.
2: Au revoir.
0: Bon, bah, c'est toujours donc Aurélie.
1: Eh ben, heureusement qu'elle s'est justifiée parce que je m'étais dit, elle considère que les gens dans le Grand Cactus ne sont pas des humoristes.
0: Prochaine question de sélection. Martin, candidat donc numéro 5.
1: Alors écoutez bien la question ici. Avec quoi mesure-t-on la température ? Un baromètre ou un thermomètre ?
0: On envoie baromètre ou thermomètre au 6003. Vous envoyez donc la bonne réponse avec vos coordonnées et vous serez peut-être sélectionné pour jouer avec nous en manche 5. Dans quelques instants, on va écouter le dernier Pierre Demar avec Je pense à vous.
1: A tout de suite.
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0: La merveilleuse voix d'Adèle, Set Fire to the Rain.
1: Les deux font la paire.
0: 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Il y a quelques instants, on avait une question de sélection. C'était avec quoi mesure-t-on la température ? Martin.
2: Eh ben, avec un baromètre. Ah non, c'est un thermomètre. Ah ben, c'est pour ça que j'avais si mal.
0: La bonne réponse, c'est Marouane qui l'avait. Marouane de Bruxelles. Bonjour Marouane.
3: Bonjour Olivia.
2: Bonjour Marouane. On a cru que vous étiez fait Laini à un moment donné.
3: Ouais, c'est ce qu'on me dit. J'ai déjà participé aux jeux et c'est ce qu'on me dit à chaque fois.
2: Mais oui, j'ai cru, moi, comme c'est les belles joues ce soir, je me dis,
0: vous faites,
2: c'est lui.
0: Bah ouais, vous faites quoi dans la vie, pas footballeur?
3: Ben, je suis chauffeur-livreur indépendant.
0: D'accord. Ah, est-ce que, Marouane, on ne s'est pas entendu il y a 2 ans dans Seul contre vous?
3: Oui.
0: Ah, vous avez des... Il me semblait bien, mais je me rappelle de vous. Ah, j'ai une bonne mémoire, hein, l'air de rien, ça va.
2: Oui, et vous venez d'où exactement?
3: D'Anderlecht.
2: Ah oui, évidemment, on ne risque pas de se croiser souvent, hein, je vous le dis tout de suite.
3: À 2 minutes du stade.
0: Vous bossez aujourd'hui, Marouane?
3: Oui, je bosse.
0: Bon, est-ce que vous avez de quoi écrire pour les... Ah oui, non, il faut déjà dire avec qui vous jouez.
2: Ben oui, avec qui jouez-vous, ouais. Marouane?
3: Bah, comme je suis d'Anderlecht, je vais jouer avec Martin.
0: Oh, hein. Allez,
2: on va faire un classico.
0: Ouais, classico, j'allais dire le derby, un classico. Alors, il y a 3 thèmes. Vous êtes prêts?
3: Oui, je suis
0: prêt. 5 termes liés à la coiffure.
2: À l'univers de la coiffure, hein, oui.
0: Ouais. À l'univers de la coiffure, 5 pays dont le jaune est dans le drapeau.
3: 5 pays dont le jaune
0: est dans le drapeau. Et ensuite, 5 séries, actuelles ou anciennes, hein, peu importe, mais 5 séries qui plaisent aux ados, aux adolescents. Donc, les termes liés à la coiffure, au domaine de la coiffure, les drapeaux avec du jaune et des séries qui plaisent aux ados. Marouane, concentrez-vous bien. Vous avez le temps d'une chanson, Olivia Dean avec So Easy to Fall in Love, pour collecter vos réponses.
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0: Diadine avec So Easy to Fall in Love sur RTBF Vivacité. C'est le moment, c'est l'instant, on va jouer avec Marwan de Bruxelles. Recoucou Marwan.
1: Oui, bonjour.
0: Alors, ça s'est bien passé pour avoir ces 15 réponses. Hein,
1: ça va, j'ai essayé de penser comme Martin.
2: Ne faites pas ça trop souvent parce qu'on a mal à la tête à un moment donné.
0: On va mettre donc en commun musique de suspense.
1: Okay.
0: Oh là là là là.
2: Ah, j'ai déjà peur.
0: Le premier thème, Marwan, c'était donc 5 termes liés à l'univers de la coiffure. Vous nous dites ce à quoi vous avez pensé. Et Martin va voir.
1: Un brushing.
2: Brushing, je l'ai.
1: Une coloration.
2: Je n'ai pas mis ça.
1: Ok, on va dire un dégradé.
2: Oh là, et ça, c'est précis à ça. Non, je ne l'ai pas, malheureusement.
1: Une coupe.
2: Une coupe, ça, je l'ai. Bonne coupe.
1: Ok. Et un lissage.
2: Non, je n'ai pas mis non plus.
0: Vous aviez quoi, Martin?
2: Moi, j'ai mis du shampoing, tout simplement.
0: Ah oui.
2: Et puis les ciseaux, j'ai pensé tout simplement aux ciseaux.
1: Oui,
2: et alors une permanente, on n'en était pas loin avec vous.
0: Lissage ou permanent.
2: Oui, voilà. Mais deux points, c'est rien, il n'y a rien de dramatique, il n'y a rien de mal fait. Allez, 5 pays, là j'ai l'impression qu'on va en avoir. 5 pays dont le jaune est dans le drapeau. Attention à ce qu'on va dire. La Belgique.
0: Heureusement.
1: L'Allemagne.
2: L'Allemagne.
1: La Suède.
2: Ça, je n'ai pas mis.
1: L'Ukraine.
2: Je l'ai mis.
1: Et le Brésil.
2: Ah, j'y ai pensé, mais vous savez ce que j'ai mis? Contre qui est-ce qu'on joue ce soir?
1: J'allais le mettre, mais j'allais mettre Sénégal, mais je me suis dit, il va pas y penser.
2: Vous comprenez que je ne pense qu'à ça, moi, aujourd'hui. Donc. Et donc, moi, j'avais le Sénégal et l'Espagne. Mais c'est bien, on a déjà Belgique, Allemagne, Ukraine. Nous sommes à 5. Ça veut dire que si on fait un 5 sur 5 ici, on est premier. Hein.
0: C'est large, les séries. Mais on va voir, on ne sait jamais. Les séries, donc, anciennes ou récentes ou actuelles, qui plaisent aux adolescents.
1: J'ai mis Beverly Hills.
2: Je l'ai, ça fait déjà un.
1: Ok, Friends.
2: Je l'ai, ça fait deux.
1: Dawson.
2: Ça, je ne l'ai pas.
0: Ah, merde.
2: J'aurais pu. Okay.
1: Stranger Things.
2: Je l'ai, trois. Je ne dis pas quoi à faire.
1: Et mercredi.
0: Ah, mais j'ai pas pensé à ça. C'est vrai que c'est la série du moment, ça.
2: J'avais Gossip Girls et Sauvé par le Gang, qui était une série.
0: Ah, vous aviez pensé à votre adolescence.
2: À mon adolescence. Ouais, mais vous savez quoi, on est quand même bon, hein. On a quand même à 8 points, hein. Mais bon, il fallait faire mieux que 9, c'est-à-dire 10.
1: Ouais, c'est pas grave.
2: C'est très

0: Okay. De toute façon, Marouane, vous pourrez rejouer avec nous, puisque évidemment, c'est toujours. C'est Aurélie, c'est ça, hein, je ne sais plus son nom. Oui, Aurélie, qui a 9 points. Donc, si elle gagne aujourd'hui, évidemment, quelqu'un qui gagne ne peut pas rejouer, mais quelqu'un qui joue avec nous, qui n'a pas battu le record, on va dire ça comme ça, peut rejouer tout l'été. Donc, retentez votre chance avec grand plaisir, Marouane.
1: Ok, ça marche.
0: C'est quoi le programme du jour? Vous terminez le boulot et puis on regarde le match?
1: Non, je pense pas. C'est un peu tard, c'est 22h, c'est ça?
0: Oui. Oui, c'est vrai.
1: Demain, je me lève tôt et ça va pas.
2: Oui, mais ça, moi aussi.
0: Ah oui, mais si ça se qualifie et que ça klaxonne, on va quand même être réveillé.
1: Non, dans ma rue, c'est une rue calme.
0: Ah,
1: franchement,
0: vous avez de la chance.
2: C'est vrai?
1: Oui, ouais, c'est une zone résidentielle. Il n'y a pas trop de voitures, c'est calme.
0: Bon, ça va. Le sommeil sera réparateur alors.
1: Ouais,
0: mais merci d'avoir joué avec nous, Marouane.
1: Il n'y a pas de souci.
0: On vous embrasse et à bientôt.
2: À bientôt, Marouane.
1: Merci,
2: hein.
0: Bon, Martin, il y a encore 2 manches à jouer. Et il faut battre 9 points, ce qui est tout à fait faisable, puisqu'hier, on a eu un 12. Oui. Donc, restez bien à l'écoute. Il y aura encore 2 manches à aborder. Et je rappelle.
2: C'est une sélection, hein.
0: Oui, mais je rappelle le cadeau avant. Un séjour pour 6 personnes dans un logement, dans un des domaines de l'Ami Soleil. 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Et donc pour ça, question de sélection, à quel groupe devait-on le tube de l'été? La Lambada, Corgis ou Kaoma au 6003 à vos SMS.
3: Bonne journée à tous. Voici une météo à nouveau un petit peu à 2 vitesses. La matinée a été calme. Les nuages commencent à bourgeonner et cet après-midi, eh bien, cela provoquera quelques ondées. Elles seront essentiellement présentes sur le centre du pays. L'est et le sud pourraient y échapper. Mais donc, un ciel un petit peu plus changeant. On slalomera entre quelques averses qui pourraient même localement s'accompagner, pourquoi pas, d'un petit coup de tonnerre. Ça restera quand même assez isolé. Côté température, avec un petit vent de secteur nord-ouest, on attend 21 degrés sur les plages, 21 à 23 degrés sur les hauteurs de l'Ardenne, une moyenne de 24 degrés dans le centre du pays et jusqu'à 25 degrés notamment sur la Basse-Meuse liégeoise ainsi que la Gaume-Virtonnaise. Pour la suite, eh bien demain, journée temporairement un peu plus grise avant le retour du soleil en fin de semaine.
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0: Merci de nous suivre sur RTBF Vivacité. Il est 13h, c'est donc le moment de s'informer. Voici le journal de Delphine Breux. 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
5: Une fumée noire qui s'échappe des derniers étages d'un immeuble à appartement en feu. Des habitants qui se réfugient chez des voisins en escaladant des balcons. Un incendie fait rage à Anvers, un incendie mortel. Des cuisiniers de collectivités ou encore des conducteurs de grues mobiles. La Wallonie publie une nouvelle liste des métiers en pénurie. Les Diables Rouges réussiront-ils à éliminer le Sénégal? Ça ne sera pas facile ce soir pour la Belgique à la Coupe du Monde de football. Bonjour, on ignore encore le nombre exact de victimes. Un incendie violent ravage un immeuble à appartement depuis le milieu de la matinée à Anvers sur la rive gauche. Le feu aurait pris au 8e étage, il n'est toujours pas maîtrisé. Et Marianne Brillo, la police annonce plusieurs décès.
6: Plusieurs morts, dit la police anversoise, et des blessés graves, sans autre précision pour l'instant. Quelques 200 personnes résident dans cet immeuble de 10 étages. Alors, sur des images, on voit notamment un homme se sauver par un balcon, il est sain et sauf. D'autres ont dû se réfugier sur leur terrasse en attendant d'être évacués par les pompiers à l'aide d'une échelle. Certains ont été intoxiqués par les fumées. Des fumées noires qui se dégagent toujours du haut de cet immeuble et elles se voient de loin. De nombreuses personnes âgées habitent ces appartements et des familles attendent des nouvelles de leurs proches.
5: Et cet incendie est difficile à maîtriser.
6: Oui, c'est ce qu'explique la porte-parole des pompiers. La visibilité est très réduite.

0: à l'intérieur du bâtiment. Les fumées sont épaisses aussi et les équipes sont toujours en train d'inspecter l'immeuble pour vérifier s'il reste des personnes à l'intérieur, à la recherche aussi d'autres éventuelles victimes. On ignore encore l'origine du sinistre. Selon certains témoignages, le feu serait parti d'une gaine technique avant de se propager. Mais les pompiers, eux, n'avancent encore aucune hypothèse. Pour l'instant, les services de secours sont présents en nombre sur place et il a fallu appeler des renforts.
1: Merci Marianne. Les voisins de l'immeuble sont invités à garder portes et fenêtres fermées. 69 métiers font leur apparition sur la liste des métiers en pénurie en Wallonie. 69 nouveaux, plus les 75 professions qui étaient déjà sur cette liste. Faites le compte, 144 métiers cherchent dorénavant désespérément du personnel. Quelles sont les professions ajoutées? Raymond Yerna est l'administratrice générale du Forum. Elle nous donne quelques exemples.
2: Alors, il y en a évidemment dans le secteur de la construction, comme les conducteurs de grues mobiles, mais il y a aussi des développeurs de logiciels, des conseillers fiscaux, des assistants et responsables de magasins, des cuisiniers de collectivité, des menuisiers ébénistes, des installateurs de systèmes de sécurité ou encore des experts en réseau télécom.
3: Comment expliquer que ces métiers-là soient critiques, qu'ils n'attirent plus les gens?
2: Alors, ils attirent des gens, mais pas assez par rapport aux besoins des entreprises. Alors, on a aussi parfois ce critère de notoriété des métiers. Vous savez, quand vous parlez de technicien en système d'usinage et vous faites un micro-trottoir, ben vous aurez peu de personnes qui savent ce que c'est. Et donc, effectivement, il faut démystifier tous les métiers de ces métiers-là. Et c'est une des actions du Forum. Cette liste des métiers en pénurie, elle n'a pas juste pour objectif de faire un topo. Elle a pour objectif aussi de nous aider à développer des activités pour essayer de rencontrer ces pénuries de main-d'œuvre.
1: Et pour déterminer cette liste, le Forum a questionné les employeurs wallons. Autre nouveauté, il a aussi élaboré un indice pour donner le niveau de la pénurie en se basant notamment sur l'intensité des recrutements. Et c'était une interview réalisée par Julien Malpas. C'est déjà la deuxième augmentation cette semaine pour le prix du diesel. Nouvelle hausse demain, ce sera plus 3,9 centimes d'euros le litre. Les résultats viennent à peine de tomber dans l'enseignement supérieur et aujourd'hui débute déjà la procédure pour essayer d'obtenir une bourse à la rentrée ou une réduction du minerval à payer. Ces demandes doivent être introduites à partir d'aujourd'hui et pour espérer une réponse rapide, Marc Sirleroy, il vaut mieux ne pas tarder.
4: Accomplir la démarche le plus vite possible est recommandé via le portail du département des allocations d'études, car les demandes seront traitées en fonction de leur date d'arrivée.
1: Et pour la rentrée prochaine, les changements sont nombreux.
4: Oui, d'abord le minerval passe, que l'on soit à l'université, en haute école ou dans une école supérieure d'art, à 1194 euros au lieu de 835. Les aides seront bien sûr maintenues avec trois niveaux en fonction des revenus du ménage qui a l'étudiant à sa charge.
1: Et justement, quels sont désormais ces trois niveaux pour éviter de payer le prix maximum?
4: Pour les étudiants qui auront une bourse, pas de changement, le minerval est gratuit. Pour les étudiants considérés comme étant de conditions modestes, le montant sera de 374 euros et il restera à 835. Pour les étudiants dits de conditions intermédiaires, aujourd'hui déjà 42% des étudiants de la Fédération Wallonie-Bruxelles perçoivent cette aide pour pouvoir faire leurs études.
1: Merci Marc Sirleroy pour ces explications. Des dossiers à rentrer donc dès aujourd'hui et jusqu'au 31 octobre. Des calculs et des économies en vue aussi pour le gouvernement fédéral. Il lance la semaine prochaine ses travaux budgétaires, histoire de remettre le budget sur les rails d'ici la fin de la législature. L'équipe de Hever doit réduire le déficit, elle doit garder sous contrôle une dette de l'État qui n'en finit plus de grossir, 642 milliards d'euros. Le risque pour le pays, c'est de devoir payer des intérêts très élevés pour rembourser la dette. Comme le rappelle très simplement Jean de Boot, il est le président du comité exécutif de l'agence de la dette.
5: Les dépenses PME sont toutes les dépenses du gouvernement pour les écoles, pour l'infrastructure, pour les prestations sociales. Là, c'est sous contrôle, ça diminuerait dans les années qui suivent et ça, c'est la conséquence des actions de ce gouvernement. Maintenant, ce qui augmente, c'est les charges d'intérêt. Et l'augmentation des charges d'intérêt est plus importante que la diminution des dépenses primaires. Donc au niveau des dépenses totales du gouvernement, on voit qu'il y a quand même encore une augmentation dans les années qui vont suivre. Ce qu'on peut dire, c'est que si effectivement le gouvernement arriverait à limiter les déficits publics, donc à la place de 5,2, peut arriver à 4%, voire même moindre, ça va limiter l'augmentation du taux d'endettement et ça va vraiment causer une augmentation des charges d'intérêt qui est moindre. Donc là, on va gagner au niveau des charges d'intérêt qu'on doit payer parce que la dette sera moindre pour limiter les charges d'intérêt. On ne peut pas les annuler du jour au lendemain, ça c'est impossible.
1: Des explications au micro de Fabien Van Eckhout. Les commerçants ont changé les vitrines, redisposé les étagères. Les soldes d'été débutent aujourd'hui. La plupart a déjà encore au moins un cinquième des collections en rayon. Les ventes de ces dernières semaines ou des derniers jours ont considérablement diminué à cause des fortes chaleurs. La France a d'ailleurs prolongé les soldes d'une semaine pour rattraper les pertes. C'est l'un des projets de l'Union européenne qui crispe le plus les associations de défense de l'environnement. Il touche aux pesticides. L'Europe veut assouplir et supprimer même la période de réexamen obligatoire des autorisations de vente pour ces produits. Si ce projet baptisé Omnibus 10 passe, quasi toutes les substances utilisées, 90%, seront autorisées de manière illimitée. Des ONG et des organisations non gouvernementales ont donc dénoncé ce projet ce matin à Bruxelles. Salomé Roynel représente PAN Europe. Elle ne croit pas à une simplification du processus.
6: Alors, simplification, le terme est controversé. Nous, on a plutôt tendance à dire que ce qu'on fait, c'est déréguler les pesticides et leur utilisation aujourd'hui. C'est assez difficile à comprendre parce que ce que nous disent les scientifiques, que ce soit des toxicologues ou aussi des gens qui s'intéressent au déclin de la biodiversité, c'est qu'il faudrait au contraire davantage réguler les pesticides, mieux protéger. Mais malheureusement, cette proposition est le résultat de manifestations agricoles, d'un Parlement européen à majorité conservatrice et extrême droite et d'une influence immense des lobbies de l'agribusiness et de l'industrie des pesticides notamment.
1: Une interview au micro de Thomas de Streil. Dans l'actualité aussi ce midi, cette déclaration du ministre israélien de la Défense. Israël Katz annonce que son armée restera, je cite, indéfiniment dans des zones de sécurité au Liban, en Syrie, ainsi que dans la bande de Gaza. Les Diables Rouges n'auront pas droit à l'erreur. Ce sera soit direction les huitièmes de finale de la Coupe du Monde, soit le retour à la maison. L'adversaire de la Belgique ce soir, c'est le Sénégal. Ce ne sera pas simple face à l'une des meilleures nations africaines. Et ça, le sélectionneur belge des Belges, Rudy Garcia, le sait. Lui qui, dans le passé, a entraîné certains joueurs sénégalais.
7: C'est une équipe assez complète, sur le plan offensif, sur le plan défensif. Mais encore une fois, c'est aussi plus facile à préparer parce qu'on connaît pratiquement tous les joueurs. Nous, il faut combattre le Sénégal, il n'y a que ça qui nous intéresse, on est focus là-dessus, on prépare le match. Voilà, on sait pas mal de choses sur le Sénégal, ne serait-ce que parce que moi, je connais beaucoup de joueurs. Ganagay, Idrissa, que j'ai lancé à Lille, avec qui on a fait le doublé Coupe Championnat. Puis on les connaît tous de toute façon parce qu'il y a quand même entre les Français et les Sénégalais beaucoup de complicité et beaucoup de connaissances communes.
1: Et le coup d'envoi de la rencontre, ce sera à 22h. Et enfin, ces quatre lettres prononcées en anglais et qui résument un succès musical planétaire. Le succès du groupe Village People qui vient de perdre son chanteur, son fondateur et l'homme qui était déguisé en policier. Victor Willis est mort, il avait 74 ans. YMCA ou une étrange destinée, un hymne gay à sa sortie dans les années 70 et récupéré bien plus tard par Donald Trump, récupéré avec l'aval du groupe. Voilà qui referme ce journal. Une excellente après-midi.
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9: Merci Delphine, retour de l'information à 14h. Là, on va partir sur les routes et on rejoint donc notre Jean-Marc Streil.
10: Oui, vous savez pas où?
9: Ah, je ne sais pas où. On ne m'a rien dit. Vous êtes où?
10: On ne vous a rien dit. Nous sommes sur le 19. Nous avons un camion et une voiture impliqués dans cet accident Mons-Bruxelles, après la sortie 23 Nîmes-Mézières. Les voies centrales et droites sont toujours neutralisées. Il y a des files sur 6 km et 30 minutes de patience, donc vers Bruxelles. Des ralentissements aussi sur le 42 Namur-Mons, entre Manage et Ville-sur-Aisne. 7 km et 15 minutes perdues en direction de Mons. 10 minutes sur le ring de Bruxelles, entre Woluwe, Saint-Etienne et Mackellen, vers Lombégard et entre Strombeek-Bever et Villevorde en direction de Zaventem.
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9: Et oui, rendez-vous samedi donc à Tournai, le beau vélo de Ravel et l'invité d'Adrien Jovenot. 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
10: Oh, et quelle belle surprise!
9: Mais oui, quelle belle surprise!
10: Mais oui! C'est que cette belle surprise. Je te demandais qu'il y a du.
9: Le regard de Martin qui dit mais non, il y a David Jean-Mott qui est dans le studio.
10: Mais oui!
9: Mais non, hein! Il y a. Aux manettes de l'émission, on a Mathieu qui est
10: c'est
9: là.
10: C'est lui qui met tout bruitage, qui
9: et
10: met des
9: oui,
10: combien.
9: Il y avait Fabien juste avant, maintenant il y a Mathieu avec nous.
10: Elle est trop belle.
9: Et Mathieu a toujours ses petites voix comme ça et il a isolé David Jean-Motte avec quelle belle surprise.
10: Ben oui.
9: Et oui, en tout cas c'est pas une surprise pour vous, vous avez l'habitude maintenant, c'est le troisième jour. Martin, Charlier et moi-même, pour les deux font la paire, on joue tous ensemble, on s'amuse, on passe le temps, hein, parce que parfois on ne gagne pas, mais on passe un bon
10: on
9: moment.
10: On passe
9: quand
10: un
9: même.
10: Bon moment, mais ici, il y a quand même effectivement moyen de gagner un fameux cadeau. Hein. Une semaine en France, dans des domaines de vacances, la mi-soleil. Et vous pouvez même le choisir. Il y en a deux dans l'Hérault, un dans les Hautes-Alpes et un en Provence. Et c'est une semaine pour 6 personnes, avec une kyrielle d'activités à faire sur place, avec un mini-club, un club bado, avec des toboggans, des piscines, de quoi faire du mini-golf, de tout. Et puis, vous pouvez aussi visiter la région aux alentours. C'est vraiment donc un très beau cadeau.
9: 6 personnes. Donc pendant une semaine, hein, on s'est pas moqué de vous.
10: C'est pas moqué.
9: Il y a déjà 5 candidats qui ont joué avec nous aujourd'hui. Et pour l'instant, c'est Aurélie qui détient le titre, puisqu'elle a 9 points. Donc il faut battre 9 points, ce qui est tout à fait faisable. Hier, on a fait un 12.
14: Oui.
9: D'ailleurs, il y a une question de sélection pour notre 6e candidat.
14: 6e avant-dernier candidat, on est vraiment dans la dernière ligne droite. La question de sélection, à quel groupe devait-on le tube de l'été, la Lambada? C'est mon époque, c'est évidemment Kaoma, dont la chanteuse nous a quittés il y a quelques années d'ailleurs.
9: Eh ben oui, donnez la réponse, vous.
14: Quoi? Ben, c'était la question qu'on avait... On l'avait déjà posée?
9: Ben non, on a...
14: Ah, je pensais qu'on avait déjà posé la question. Bon, ben alors vous répondez Kaoma au 6003 et vous serez notre 6e candidat.
9: 1 euro le message et vous envoyez la bonne réponse avec vos coordonnées complètes. Il est tout je ne le tiens plus, il y a le match des diables ce soir. Il a 22 de tension, c'est pas possible. Il donne les réponses, il veut finir, il veut rentrer chez lui pour aller voir organiser
14: la
9: son match.
14: Peut-être même le champion
9: du monde. Bon, alors bon, c'est pas grave, mais il faut la sélection quand même. Kaoma au 6003 avec vos coordonnées complètes et vous jouerez avec nous juste après Gordo et Regnier The Novel, Loco Loco.
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0: va jouer. Le temps d'une toute courte pause, restez bien avec nous.
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0: Nous sommes bien là pour jouer avec vous. Il y avait la question de sélection.
12: Et je me demande si les gens ont trouvé, parce que c'était très dur. C'était, il fallait répondre K ou M. Puisque c'est effectivement
0: Martin
12: K.
0: Martin avait donné la réponse. Ah oui, la lambada.
12: 1989, je pense.
0: Kaoma, effectivement, c'était la bonne réponse. Et Alix avait la bonne réponse. Alix de Profondeville, bonjour.
13: Bonjour.
12: Ça va, Alix? Ça n'a pas été trop dur, la question?
13: Non, ça va.
12: Vous venez de 5170, hein, c'est bien ça?
13: Oui, tout à fait.
12: Vous êtes Profondeville ou bien plutôt Boîte-Villers ou bien plutôt Lustin?
13: Non, Profondeville même.
12: Profondeville même.
13: Oui.
0: Vous faites quoi dans la vie, Alix?
13: Je travaille dans un magasin de jouets.
0: Oh, le rêve quand on est tout petit.
12: Oh.
13: Oui, tout à fait.
12: On va venir.
0: Excellent. Et vous avez des enfants?
13: Oui, j'en ai 3.
0: Oh, ils doivent être contents alors. Maman ramène des choses à tester?
13: Ben oui, tout à fait, mais il ne faut pas non plus trop les gâter.
0: Ben non, ils ont quel âge vos enfants, Alix?
13: J'ai une grande fille qui a bientôt 14 ans, j'ai un grand garçon qui a bientôt 11 ans et on a une toute petite avec mon mari qui a bientôt 17 mois.
0: 17 mois, 11 ans ouais. Et 14 ans, bah, ça fait du boulot ouais. Tout ça. Hein.
13: Il y a tout à fait.
0: L'adolescence, la préadolescence et puis encore tout petit.
12: Et des fois après l'école, ils viennent vous retrouver au magasin de jouets et ils s'occupent pendant que vous terminez de travailler?
13: Non, c'est pas possible.
12: Finis ça un peu plus.
13: On ne peut plus.
0: Bon, on va jouer donc pour la manche 6. Vous le savez, hein, pour l'instant, c'est Aurélie qui a la main, on va dire ça comme ça, puisqu'elle a 9 points et qu'elle n'a pas encore été battue. Pourtant, il y a eu des 9, il y a eu des 8, il y a même eu des 9, donc c'est faisable.
12: C'est faisable.
0: Et c'est dans la poche. Hein. Les vacances pour 6 personnes, tout ça.
12: Ça, c'est bien.
0: Vous partez cet été?
13: Non, mon mari vient de changer de boulot, alors c'est vrai que, ben voilà.
0: Ah, c'est compliqué.
12: Ah, ça tomberait bien un point, si j'ai bien compris.
13: Tout à fait.
0: Ben oui.
12: Alors pour ça, il faut d'abord que vous choisissiez quelqu'un avec qui jouer. Est-ce que ce sera Livia ou est-ce que ce sera moi-même?
13: Mais j'avais choisi Livia.
12: Mais qu'on lui donne un peu de travail.
0: Les gens ne veulent pas jouer avec moi. Elle a l'esprit tordu, elle n'a pas les mêmes réponses. Je ne sais pas, mais.
12: Alors
0: on
12: qu'il
0: va
12: faut
0: voir.
12: Savoir qu'on en parle beaucoup, nous deux, quand même. Hein,
0: ouais.
12: De manière générale. Eh ben, c'est moi qui vais vous donner votre thème, je vais faire maître de cérémonie. Alors, vous avez de quoi écrire?
13: Tout à fait.
12: 5 activités que l'on fait dans une classe de maternelle.
13: Oui.
12: Donc ça, je suppose que c'est plus pour le petit 17 mois, mais il faut attendre encore un peu.
0: Les autres sont passés en maternelle avant.
12: Les autres, ils sont passés, mais il y a déjà longtemps.
0: Il y a longtemps.
12: 5 marques de biscuits. Pas 5 types de biscuits, hein, 5 marques. 5 marques de biscuits. 5 choses que l'on met dans un sac à dos de voyage.
14: Allez, voilà, tout le monde prend son sac à dos, n'oubliez pas ces 5 choses-là. 1, 2, 3, 4, 5.
12: Voilà. 5 activités qu'on fait dans une classe de maternelle, 5 marques de biscuits, 5 choses que l'on met dans un sac à dos de voyage. Vous avez le temps de la chanson suivante pour répondre à vos questions. Olivier aussi, chanson suivante.
0: On se concentre, on essaye de penser à la même chose. Alix, on va faire de la transmission de pensée. Le temps de Black M est sur ma route. À tout de suite.
13: À tout de suite.

0: Black M avec Sur ma route sur RTBF Vivacité. C'est le moment, c'est l'instant. On va jouer avec Alix. Vous êtes là ?
1: Oui, tout à fait.
2: Ça a été le remplissage ?
1: Ça va. On va faire avec.
0: On va voir.
2: Un petit remplissage et on va comparer tout de suite vos réponses. Il y a moyen d'aller chercher ces 10 points. Il va falloir s'accrocher, mais on est concentré. Je sens que vous êtes connectés toutes les deux. Alors, on met la petite musique de suspense. Je signale ça. Ah, ça c'est beau. Oh, que ça fait peur. 5 activités que l'on fait dans une classe de maternelle. Nous vous écoutons.
1: Donc, moi j'ai mis de la lecture.
0: Ouh, je ne l'ai même pas mis.
2: Mais en maternelle, ils ne savent pas encore lire.
0: Oui, mais madame peut lire une histoire.
2: Ah oui, d'accord. Ah oui, dans ce sens-là.
0: Oui, c'est pour ça, moi, je n'ai pas pensé. Je pensais aux enfants.
2: Je dors déjà, moi,
0: c'est
2: à ce moment-là.
0: Bon, c'est pas grave.
1: J'ai mis chanter.
0: Oui, j'ai mis chanson. Oui. On apprend les chansons. Petit escargot porte sur son dos.
1: J'ai mis le dessin dessiné, quoi.
0: Oui.
1: J'ai mis la peinture.
0: Je l'ai mis, c'était le premier, oui.
1: Tout à fait. Et j'ai mis apprendre à découper aussi.
0: Ah, je ne l'ai pas mis ça. Moi, j'avais mis la pâte à modeler.
2: La plasticine, autrement dit.
0: Ouais. Et alors, vous savez, le pic. Enfin, moi, j'appelais ça du piquage. Et toi, du picotage.
1: Oui, du picotage. Oui,
2: avec qu'on mettait un feu en dessous.
0: Bon, bah, 3 points. C'est déjà pas mal.
2: C'est bien, 3 points. On est dans une bonne moyenne. 5 marques de biscuits. Très difficile à dire qu'on est belge. Biscuits.
1: Alors, moi j'aime bien les spéculoos, donc j'ai dit Biscoff.
0: Biscoff, je l'ai.
1: Les de l'acre.
0: Je l'ai.
1: Les lus.
0: Je l'ai.
1: Le Jules de Strooper.
0: Ah,
2: c'est bien aussi ça.
1: Et le Petit Prince.
0: Petit Prince. Ah non, moi j'ai Petit Écolier.
2: Merci. J'y avais pensé aussi, mon
0: petit. Parce que Petit Prince, c'est de lus, non ?
1: Bonne question. Peut-être.
0: Peut-être. Mais donc, moi, j'avais donc lu Delacre, Biscoff, Oreo et Petit Écolier. Bah, ça fait 3.
2: Et 3, c'est bien. Autrement dit, si vous êtes coordonné, 4 sur 5 dans la dernière, vous avez droit à une erreur, mais franchement, je pense que c'est une catégorie faisable. 5 choses que l'on met dans
1: un... Moi, j'ai trouvé que c'était large aussi, mais bon, on va essayer. Parce que, enfin, voilà, sac à dos, tout ça.
0: Bah oui, le
2: de
0: sac
2: voyage,
0: à dos, quand on fait une journée de voyage. Ouais.
2: Allez, on vous écoute, sac à dos de voyage, qu'est-ce qu'on fout dedans ?
1: Un pique-nique.
0: Je l'ai mis.
2: Le pique-nique, il y est.
1: J'ai mis une crème solaire.
0: Je l'ai.
2: On l'a.
1: J'ai mis peut-être une brosse à dents, si jamais on part en avion.
2: Ah, vous avez pensé à Livia. J'en étais sûre, ça.
0: Je l'ai pas.
2: Non,
0: ça.
2: Il n'a pas, mais c'est pas grave.
1: Ses lunettes de soleil.
0: J'ai pas non plus.
1: Oh.
2: Merde.
1: Après, j'avais mis des sous-vêtements si jamais on partait et un nécessaire de toilette. Donc, voilà.
0: Ah non. Bah oui, non, moi, quand je dis sac à dos, j'ai pas pensé valise, en fait, vous voyez. Pique-nique, donc j'avais mis gourde.
1: Oui.
0: Pour aller avec le pique-nique. La crème solaire, parfait. Donc ça, vous l'avez dit. Ouais. J'avais mis le chargeur pour le téléphone.
1: Ah oui.
0: Et j'avais mis des médicaments. Vous voyez que moi, quand je partais en voyage, ma maman me dit toujours un petit truc si j'avais mal à la tête, mal au cœur, dans le car.
2: C'est vrai qu'il faut pouvoir interpréter. Moi, j'avais pensé au scout, moi. Donc, j'avais mis le kawé, le sac de couchage, des trucs comme ça.
0: Ça fait donc 8 points, si je me trompe.
2: 8 points, c'est qui est un bon score,
0: pas
2: mais
0: mal, hein,
2: pas assez. On est à 2 points de la victoire ici.
0: Oh,
2: zut. Désolé, Alex.
0: Je suis désolée.
2: Mais l'avantage, c'est que vous pourrez rejouer pendant tout l'été, puisque vous n'avez pas.
1: Super,
0: retentez. Retentez.
1: Oui, c'est ce que je vais faire.
0: Allez, on vous embrasse, on embrasse toute la famille, les 3 enfants.
1: Merci,
0: et bonne chance à votre mari dans son nouveau boulot.
1: Oui, merci.
2: Que tout se passe
1: bonne
2: bien.
1: Bonne journée à vous, en tout cas.
0: Bisous, Alex.
2: Alors, il nous reste maintenant un 7e candidat, et donc une 7e question de sélection que je vais vous poser tout de suite. Attention, ça va être très difficile. Hein. Quel est le prénom de Brad Pitt ? Brad ou Pitt ? Vous envoyez ça au 6003.
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0: Tina Turner, We Don't Need Another Hero. On avait une question de sélection, Martin, assez spéciale.
1: Quel est le prénom de Brad Pitt? Brad ou Pitt? Tous ceux qui ont répondu Pitt se sont trompés, c'était bien Brad.
0: Et en fait, son vrai prénom, c'est William.
1: C'est William, son vrai prénom.
0: Son vrai prénom, c'est un pseudo.
1: Alors, qui est-ce qui a répondu?
0: Vous aviez dû prendre un pseudo, vous auriez pris quoi?
1: Moi, si j'avais... Bah, peut-être Kiki, finalement.
0: Bah oui, c'est vrai. Finalement, il n'y a pas beaucoup de gens... Allez, quand on dit Martin, Charlie, oui, maintenant avec le grand cactus, mais il y a quelques années...
1: Beaucoup de gens me disaient Kiki.
0: Bah oui, on buguait. Hein. Bon, alors, qui a trouvé la bonne réponse? C'est Rémi. Rémi est avec nous et il vient de Couëm. Bonjour Rémi.
2: Salut les amis.
1: Ça va Rémi?
2: Super bien.
1: Magnifique.
0: Rémi, vous êtes fan de foot?
2: Ouais, Standard en particulier.
1: Oh là là, ça c'est du bon Rémi, ça. Et des Diables Rouges aussi, quand même, pour ce soir.
2: Ouais, mais...
1: Oh, on sent bien qu'il n'est pas conscient.
0: Vous n'y croyez pas?
2: Non, pas du tout.
1: Et c'est quand même... Ce sera, moi, pour moi, c'est du 50-50.
0: Vous allez me fâcher, hein. Vous allez me fâcher, Martin.
1: Non, mais c'est pour moi, ils sont au même niveau pour ce soir. Donc, ça peut être le Sénégal, mais je pense que ça peut être la Belgique. Et ce sera la Belgique.
0: Hein. Rémi, si la Belgique gagne, vous allez aller klaxonner?
2: Non.
0: Ah, c'est bien, parce qu'il habite Couëm, et c'est là.
1: Ah oui, c'est vrai, donc vous n'allez pas réveiller Livia.
2: Si tu viens me chercher, Livia, je vais klaxonner avec toi. Ouais.
0: Allez, on va aller klaxonner. Et on ne sait jamais. On y croit, en tout cas. Rémi, qu'est-ce que vous aimez faire dans la vie?
2: Bon, là, pour le moment, je ne fais rien, puisque j'ai été opéré du dos, donc c'est un peu compliqué. Donc.
0: Ça va, ça s'est bien passé là,
2: Ouais, nickel. Je suis en train de se remettre tout doucement.
0: Il faut être patient, effectivement.
2: Ah ouais,
0: Il faut être patient, mais c'est déjà une bonne nouvelle si ça s'est bien passé. Mais qu'est-ce que vous aimez faire? C'est quoi vos hobbies?
2: Ouais, la pêche, en particulier la pêche, le foot, ouais.
0: Et vous allez pêcher où?
2: Pêcher à Chapelle-Lair, les monts.
0: Ah, d'accord, oui. Ok. Ici, on va donc jouer et la première chose, c'est de choisir avec qui vous allez jouer. Et donc, il y a Martin ou il y a moi.
2: Avec toi, Livia.
0: Allez, alors.
1: Allez, Livia.
2: Entre-moi-toi.
0: Allez, d'abord.
1: Mais ça aurait pu être entre supporters.
0: Élément-toi, ne périront pas.
1: Et c'est rouge et blanc aussi, donc ça tombe bien.
2: Ouais, c'est ça, quoi. C'est la même couleur.
0: C'est pour ça qu'on s'entend si bien, Martin.
1: Voilà, et moi, j'aime Mons, quoi. On m'aime aussi, donc c'est bien. Allez, je vais vous donner vos thèmes. Alors, vous avez de quoi écrire?
2: Ouais.
1: Alors là, c'est 5 cadeaux classiques. Vraiment, les cadeaux les plus classiques. 5 cadeaux classiques.
2: 5 cadeaux
1: classiques.
2: Classique.
1: Voilà. Le deuxième thème, 5 choses que l'on fait lorsqu'on se réveille la nuit.
2: 5 choses quand on se réveille la nuit.
1: Mais 5 choses qu'on fait quand on se réveille la nuit, ça a dû nous arriver souvent avec cette canicule.
0: Ouais.
1: Et puis 5 méchants de fiction célèbre. De la fiction, ça peut être des films, des dessins animés. Enfin, 5 méchants de fiction célèbre. Donc des méchants célèbres.
0: Les méchants,
2: c'est méchants, fiction.
1: Donc, chaque chose qu'on fait quand on se réveille la nuit, ça.
0: Ne donnez pas le nom de votre belle-mère.
1: Non, hein.
2: J'en ai pas, donc ça tombe bien.
1: Sauf si elle était dans une fiction. Et 5 cadeaux classiques. Vous avez le temps de la chanson suivante pour pouvoir préparer vos 15 questions. Et après, vous serez notre dernier candidat.
0: Et on met en commun.
1: Vous devez essayer de faire 10 pour obtenir le voyage. Et on se restera pour tout de suite.
0: Oui, on va écouter Chandelier, c'est Sia.
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0: c'est Sia sur RTB Vivacité. Et maintenant, c'est le moment de jouer.
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0: Martin, on rappelle que le tenant, on va dire ça, du titre actuellement, c'est Aurélie, puisqu'elle avait mis la jauge à 9 points. Que personne n'a dépassé ces 9 points.
2: Eh bien d'ailleurs, elle est là. Aurélie, vous nous entendez?
0: Ah non, là c'est
2: Rémi. Non, là c'est Rémi. Là, ça, c'est Rémi.
0: Est-ce qu'Aurélie est là?
3: Oui, tout à fait.
2: Ah, Aurélie.
0: Aurélie, donc tout va se jouer maintenant.
2: Vous avez stressé comme l'une ou l'autre fois sur le parcours, parce qu'il y a que des gens qui s'en sont approchés très fort.
3: Oui, tous ici, surtout les enfants.
2: Oui. Mais maintenant, vous êtes toujours en tête. Rémi doit faire plus que 9, c'est-à-dire 10. On va tout de suite voir ses réponses maintenant. Ne bougez pas, restez en ligne. Rémi.
4: Oui.
2: Vous êtes prêt? On ne vous met pas la pression, hein, mais vous êtes le dernier, il faut faire 10 points.
4: Ouais.
2: Est-ce que ça a été pour remplir les propositions?
4: Ouais, tout juste, nickel.
2: Tout juste, nickel. Eh ben, vous avez choisi de jouer avec Livia, qu'à cela ne tienne.
0: Allez.
2: On est parti, alors, musique de suspense, 5 cadeaux classiques.
4: Un petit bijou.
0: Je l'ai.
4: Alors, des fleurs.
0: Je l'ai.
4: Un petit parfum.
0: Ah, j'ai pas mis, c'est vrai. Hein? Pas pensé.
4: Des pralines.
0: Je l'ai.
4: Et alors un jeu.
0: Un jeu.
4: Un jeu de vidéo, non.
0: J'avais mis un bon cadeau.
4: Ouais.
0: Parce que vous voyez, tout ce qu'on offre, bon cadeau, soit dans les magasins, soit des choses, vous voyez, on peut pas citer de marque, mais où il y a déjà des livrets pleins de restaurants à choisir. Vous voyez un peu de quoi je parle? C'est à ça que j'avais pensé. Et un resto.
4: Ah ouais.
2: C'est une bonne moyenne, c'est 3 points, 5 choses que l'on fait lorsque l'on se réveille la nuit.
4: Alors, on va aux toilettes.
0: Pipi, ouais.
2: Mais quoi faire exactement? Attends, oui, ça va. Pipi, c'est bon.
4: Alors, on va boire.
0: Oui.
4: On va regarder l'heure.
0: Ah, l'heure, j'ai pas pensé à l'heure.
4: Non?
0: Non.
4: On va manger un petit bout.
0: J'ai pas mis manger, non.
4: Non, je sais bien que c'est pas bien non plus. Alors, j'ai mis un truc qui était vraiment pas bien, c'était fumé.
0: Martin l'avait mis fumer, mais moi j'ai jamais fumé de ma vie, donc j'y ai pas pensé. J'avais boire, donc aller aux toilettes, lire, se mettre pour se rendormir parfois, lire. Ça pas bien non plus parce que c'est pas le bon truc pour se rendormir, mais allumer la télé et puis scroller sur son téléphone.
4: C'est juste.
2: Bon, écoutez, rien n'est perdu, mais vous avez 5 points, ça veut dire qu'il faudrait faire sans faute.
4: Ouais, mais ça c'est chaud. Hein.
0: Ouais, parce que c'est large, hein, les méchants.
2: Si vous avez les mêmes méchants, on ne sait jamais. On va les faire. Je pense qu'Aurélie est en train de stresser, mais elle se dit, allez, il ne fera jamais 5 sur 5. On y va. Les 5 méchants.
4: Alors, le Joker.
0: Je l'ai.
4: Hannibal Lecter.
0: Ah, je ne l'ai pas.
4: Ah, c'est
2: Voldemort. Non, mais c'est là qu'Aurélie vient de gagner. On va quand même faire les 3 derniers, allez-y.
4: Allez, Voldemort.
0: Oui.
4: Freddy Krueger.
0: Je ne l'ai pas.
4: Et le docteur dans Batman, là, je ne sais plus comment il s'appelait, donc je ne sais pas.
2: Ah oui,
0: non, je ne l'ai pas. J'avais Cruella, Voldemort, Dark Vador, le Joker et j'avais mis JR.
2: Ah oui, JR, évidemment. 7 points Rémi, malheureusement, ce ne sera pas suffisant, mais vous pouvez jouer pendant tout l'été. Hein.
4: Ouais, ok, nickel, ça marche.
0: Vous pouvez rejouer avec nous, Rémi.
2: Et par contre, Aurélie, c'est gagné.
0: Oui, on va reprendre Aurélie juste après la pub.
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2: On entend la petite derrière, c'est trop mimi. Alors, bon ben, si vous reste une petite place, j'adore. Ah ben, vous savez, hein, vous pouvez nous donner un petit coup de fil sur RTBF Vivacité. Martin et moi, on part pas.
3: On
2: ne sait jamais. Hein. Profitez bien, en tout cas, en famille. On est très contents pour vous. On vous embrasse tous les cinq.
4: Merci beaucoup.
2: Et à bientôt. Alors, et envoyez-nous une petite photo des vacances.
3: Bien sûr. Hein.
4: C'est sûr.
2: Allez, super. Gros
3: et
2: bisous.
3: Bon match ce soir. Hein.
2: Gros bisous à tous. Martin, c'était encore un plaisir de partager ces 3 heures avec
3: Mais
2: vous.
3: Moi aussi, c'est un plaisir. Tu sais quoi, Lydia? J'espère que demain, je serai en pleine forme.
2: Oh, j'espère aussi. Allez, les diables. Gros bisous tout le monde sur RTBF Vivacité. Bon après-midi.
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13: Bonjour à toutes et tous. Au moins 5 personnes ont perdu la vie dans l'incendie d'un immeuble à appartement de 10 étages à Anvers, dans le quartier de Linkeroever. Le porte-parole de la police l'a confirmé à la VRT. Il y a également plusieurs blessés graves. Les recherches se poursuivent pour retrouver d'éventuelles autres victimes. L'incendie s'est déclaré en milieu de matinée au rez-de-chaussée et s'est rapidement propagé. Il est circonscrit mais pas éteint. Le bâtiment où vivent plus de 200 personnes a été évacué. Les pompiers ont demandé aux riverains de garder portes et fenêtres fermées. Un panache de fumée est visible à plusieurs kilomètres à la ronde. L'origine de l'incendie n'est pas connue, mais des hypothèses circulent. Écoutez cet habitant de l'immeuble.
14: Je crois qu'ils étaient en train de travailler sur le tableau électrique. Je crois que c'est là que l'incendie a démarré. Moi, j'habite au 9e, il y avait du feu juste à côté. En fait, j'en sais rien. Et la fumée est arrivée jusque chez vous? Ma voisine m'a permis de m'échapper chez elle par la porte. On ne trouvait plus son chat, il faisait complètement noir. Alors on s'est échappé avec ma voisine et on a tout oublié, mes clés, tout, j'ai rien pris. Maintenant, ils nous disent qu'on devra sans doute aller dormir ailleurs ce soir. On doit attendre.
13: Une interview de Laurent Van de Berg, la bourgmestre d'Anvers, est descendue sur place. Le ministre de la Défense, Théo Franken, va proposer au gouvernement de retirer la Belgique du programme SCAF, programme de développement d'un avion de combat européen. Il l'a annoncé aujourd'hui en commission de défense de la Chambre. Le projet a été abandonné par ses deux principaux promoteurs, la France et l'Allemagne. La Belgique est observatrice au sein du programme depuis avril 2024, un rôle auquel il est plus sage de mettre un terme dans ces conditions, estime Théo Franken. La Défense va évaluer dans quelle mesure les budgets prévus pourront être réorientés. Le mois de juin qui vient de

0: terminé a été très chaud et très pluvieux en Belgique, selon le bilan publié aujourd'hui par l'Institut Royal Météo. Plusieurs records ont été battus, notamment celui des températures minimales, avec une moyenne de 15,1 degrés sur l'ensemble du mois. Elles ont établi un nouveau record absolu. La température minimale la plus élevée a atteint 24,1 degrés, un niveau jamais observé lors d'une vague de chaleur. Et puis en football, on attend ce soir la rencontre entre la Belgique et le Sénégal en 16e de finale de la Coupe du Monde. Un match à gros enjeux. Le Sénégal est l'une des meilleures nations du football africain. Et pour les Diables, une défaite signifie le retour à la maison. Coup d'envoi du match 22h à Seattle, à suivre sur tous les médias de la RTBF. Voilà pour les infos. Merci d'être avec nous.
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2: Merci à tout à l'heure. D'autres infos, Marie-Laure, à 15h sur RTBF Vivacité. 14h02, nouvel après-midi, celle du 1er juillet. Bonjour Jean-Marc Strel.
3: Bon après-midi, effectivement. Bienvenue. 1er juillet, ça, j'avais oublié qu'on était déjà le 1er juillet.
2: Ah bah oui, c'est fou ça.
3: C'est Noël, c'était hier.
2: Ouais,
3: et puis donc, nous voilà le 1er juillet.
2: Voilà, on commence à ressortir le sapin déjà. Quoique ça ne sent pas le sapin à l'extérieur, tout va bien, rassurez-nous Jean-Marc.
3: Non, ça ne sent pas le sapin. On a tout de même un accident sur le 25 Luxembourg-Liège, autour de Remouchamp, en direction de Liège. La bande de droite est obstruée, c'est une voiture qui a percuté de nouveau un camion de tampon, donc soyez particulièrement attentifs. Et puis un peu de monde sur le ring de Bruxelles, pas d'accident, mais 10 minutes de Krenem à Zaventem.
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2: Nous y sommes, ça y est, mercredi 1er juillet, le 7e mois de l'année. Et puis, allez, on va dire le début des vacances, juillet, août, les deux plus beaux mois de l'année. Je vous le souhaite, en tous les cas, si vous êtes au boulot, cela dit, on va vous accompagner, on va vous détendre avec ce rendez-vous en direct tout au long de l'été, entre 14h et 17h, de la bonne humeur, de la musique, pour passer l'après-midi tout en légèreté. Côté humour, on aura Florence Foresti qui nous rejoindra dans une petite dizaine de minutes avec son mythique avion de Barbie, avant de retrouver un peu plus tard Kayane Kojandi qui épingle avec humour notre addiction au smartphone. C'est un sujet qui revient souvent dans cette émission. Et puis des voix bien connues aussi, comme celle de Gaëtan Delferrière. Un petit zeste d'humour noir aussi dans ce On en rit encore. L'été aussi, c'est Mathieu qui réalise l'émission, qui a été préparée par Maud et Laurent. Ben on s'installe avec vous, je l'espère, jusqu'à 17h sur RTBF Vivacité. Ça démarre avec un gars pour qui les choses se passe plutôt bien ces derniers mois. Il s'appelle Teddy Bear, il est ennuyé. La chanson elle s'appelle Chaussures Roses. On l'entend sur toutes les radios et c'est tant mieux pour lui.
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0: Bah, on est enchanté de vous accueillir, évidemment, chaque après-midi, pendant 3 heures, entre 14 et 17 heures sur RTBF Vivacité. Et puis, vous le savez, je vous en ai pas parlé, chaque jour, un invité aussi dans cette émission, dans la deuxième heure, entre 15 heures et 16 heures. Je suis tout content. C'est Freddy Tougo qui me rejoindra à ce micro, celui dont on rit encore l'été sur Vivacité, 15 heures, 16 heures. Freddy Tougo, s'il vous plaît, en direct avec nous. Et vous pourrez suivre ça en image aussi sur Ovio, évidemment. Demain, la petite dernière de la semaine, déjà, avec Isabelle Aubaine. C'est un visage bien connu du Grand Cactus aussi. On aura du beau monde tout au long de cet été dans l'émission. Et dans moins de 10 minutes, Florence Foresti avec nous.
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0: Scum. Vous êtes sur RTB Vivacité, on en rit encore, les programmes de l'été depuis lundi, on est le 1er juillet, ça va continuer ainsi et jusqu'à la fin du mois d'août, avant toutes les surprises, évidemment, comme chaque année, de la rentrée de septembre.
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0: Je le disais, on va retrouver Florence Foresti pour démarrer son émission. Une Florence Foresti au sommet de son art avec un sketch que vous connaissez très certainement, c'est l'avion de Barbie.
2: C'est l'avion de Barbie. Bah, je pensais que tout le monde en avait. Bah, attendez, attention, hein, merveille de technologie. Hein. Belle carlingue, hein, fleuron de l'aéronautique mondiale, ça. Ça a failli remplacer la 380, ça. Oui, il y a juste eu un problème. Il n'a pas été homologué, en fait, parce qu'il est bleu ciel. Donc on le voit pas. Alors sinon, quand je dis fleuron de l'aéronautique, je le pense, attention. Ah non, parce que cet avion, messieurs, dames, sous ses airs bonhommes, présente une innovation majeure. Et à mon sens, révolutionnaire. Alors attention les yeux, innovation, aile rétractable. Aile rétractable. Mais c'est quand même énorme comme avancée technologique. Enfin, bah, d'une part pour les créneaux. La manœuvre est simplifiée quand même pour le conducteur. Mais également gain de place dans les parkings. Et puis surtout en vol, quoi. En vol, d'un point de vue de la sécurité, c'est énorme, en vol. Capitaine Oiseau à droite. C'est bon, il est passé. Nom de Dieu, ULM à gauche. Tous les obstacles sont évités. On se demande bien ce qu'ils attendent chez Air France, franchement. Pas compliqué de rajouter un petit pivot avec deux écrous. Ça va pas aller faire boiter. Sans compter que ça peut également permettre à l'appareil d'effectuer des accélérations en vol. De toute façon, moi, globalement, j'aurais quand même plus confiance dans un avion qui fait ça. Ben, c'est comme ça qu'on vole, à ce que je sache. C'est pas comme ça en faisant rien. Non, c'est une innovation extraordinaire, ça peut permettre surtout. Et ça, c'est pas négligeable. C'est une innovation qui permet d'éliminer définitivement le groupe ozone. Mais ça... Ça, faut avoir vu le clip, évidemment. Sinon, on sait pas pourquoi on rigole, on est énervé. Alors, ozone, c'était trois Roumains qui chantaient sur une aile d'avion, comme ça, dans le clip, ils chantaient. Nouma, nouma, y est ta gueule. Maille. Allô. Non, c'est incroyable, les Roumains. D'ailleurs, crac. Non, mais alors ça, évidemment, c'est pour la rigolade. Mais en fait, l'avion, je voulais pas amener pour ça, pas du tout, au contraire. Plutôt pour un truc sérieux, c'est un prétexte pour moi, ça me permet de dénoncer une injustice, en fait. Parce que je pense qu'il est du rôle de l'artiste de dénoncer les injustices, et j'en suis. Oui, je suis de ces Francis Lalanne et autres Nikos Aliagas. Pour fendeur de l'humanité, je dénonce. Alors attention, j'ai pas peur des pressions gouvernementales et du FBI. Dénonciation, Barbie, grosse menteuse. Pourquoi? Combien de places dans l'avion d'après vous? À première vue, combien de places? Pour ceux qui sont le plus près, bien sûr. 4. 8. Ah, les maths-spé sont là aussi. Maintenant, il y a 2 rangées. Bien sûr, c'est bête. Alors, 4 ou 8, évidemment, c'est ce qu'on aimerait croire. Seulement Barbie, grosse menteuse. 3 places. Ah non, oui. On s'attend à trouver du monde, une super ambiance. On se retrouve avec 3 sièges de merde. Hein, moi j'ai boudé un moment. Bon après on comprend rapidement, c'est normal, Barbie, Ken, le pilote. Bon le pilote a de très longs bras. Enfin il fait ce qu'il veut, c'est un pote à Barbie. On peut pas tout contrôler. Alors en revanche, c'est très bien équipé. Il y a tout le confort à l'intérieur, c'est incroyable. Il y a tout. Il y a des distributeurs à Coca, comme ça. Oui, bah oui, c'est des Américains, bien sûr. Il y a des glaçons, il y a des tiroirs, en veux-tu, en voilà. Il y a un micro-ondes, mais il n'y a pas de vitre dans le micro-ondes. C'est pour ça qu'ils sont un peu tous... Hey, on va revoter bouche, ouais. Un peu con. Qu'est-ce qu'il y a? Oh là là, il y a des magazines. Si jamais Ken, il a envie de faire caca. Mais il n'y a pas de toilette. Alors sinon, il y a quoi? Ah, il y a le chariot à boisson, comme chez nous, pour passer entre les rangées, grande classe, hein, bien sûr. Ben, ça marche pas, mais bon, c'est pour amener le kit royal de Barbie. Parce qu'elle peut pas se lever, cette feignasse. Merde. Alors sinon, les soutes à bagages avec les valises de Barbie. Fait très bien l'escalator. Pour vous, ça marche pas, bien sûr. Faut être en face. Alors, les valises de Barbie sont toujours roses. C'est pour pas les confondre avec celles de G.I. Joe à l'aéroport. Donc comme ça, ça va plus vite sur le tapis. À l'arrivée, tout ce qui est kaki, G.I. Joe. So long, my friend.
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0: Marguerite avec Dans ma maison. On est plus ou moins précis, 14h30, toutes les 15 minutes en rendez-vous humour. On va continuer, si vous le voulez bien, ensemble dans quelques secondes. J'espère que ça se passe bien chez vous, quoi que vous fassiez. Courage, hein, si vous êtes au boulot, c'est à la mi-après-midi déjà, quelques heures de boulot encore. Et puis, bah, je le disais tout à l'heure, 1er juillet, c'est quand même une date symbolique. Bon, bah, c'est vrai, ça a un petit peu changé le rythme scolaire maintenant. Il faudra patienter jusqu'à vendredi. Mais là, on se dit juillet, on est plutôt bien.
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0: Je vous parlais tout à l'heure de Florence Foresti qui ironisait d'ailleurs en affirmant qu'elle était une artiste engagée qui dénonçait les incohérences parfois ridicules de l'avion de Barbie. Ici, nous allons retrouver Kian Kojandi. Vous connaissez bien ce nom, vous l'avez découvert dans Bref, évidemment, qui lui dénonce aussi autre chose. Il dénonce le temps de vie que l'on perd quand on est sur notre téléphone, notre smartphone qui finira par nous remplacer. Il est déjà une partie de notre corps et qui sait, un jour, il prendra notre place. Kian Kojandi, c'est ce comédien français donc, que vous avez pu connaître au travers de la série Bref, ce chauve, très très sympa. Il nous présente ce sketch qui, je l'espère, va vous faire rire, mais surtout vous faire réfléchir sur vos addictions.
4: J'ai réalisé un truc récemment qui m'a un peu bouleversé. J'étais au restaurant avec des amis, on mangeait tranquillement, et d'un coup j'ai un ami qui se lève et qui part fumer une cigarette. Et je le vois partir seul, dehors, en plein hiver, il fait très froid, il fait 5 degrés. C'est très froid à Paris. Il pleut, je le vois, il est là, il recroqueville ses épaules, il essaie de faire un parapluie avec ses épaules. Il a remonté ses épaules tellement haut, je suis sûr, il s'est dit « peut-être je suis une tortue ». Il sort sa cigarette, il la protège avec ses trois doigts pour pas qu'elle soit mouillée, comme ça, toi, Brad Pitt sans charisme. Il est là, il tremble, et moi je me lève, je m'approche de la vitre, je le vois, et je me dis « eh ben il fait bien pitié, dis donc, hein ? Faut que je le mette sur Instagram ». Avec une petite story, bah dis donc, c'est beau l'addiction. Donc je sors mon téléphone portable et je vois que sur Instagram, j'ai 3 notifications. J'ai le chiffre 3 entouré en rouge. Et je sais pas pour vous, mais moi à ce moment-là, faut que je sache. Donc j'ouvre Instagram et là, automatiquement, sur la page d'accueil, il y a une vidéo d'un chien qui se prend une vitre dans la gueule, qui se lance. Et j'éclate de rire. Voilà, la vidéo me fait éclater de rire, je suis mort de rire. Enfin, je suis mort de rire comme on est mort de rire devant Internet, c'est-à-dire comme ça. Trop marrant. Et puis je continue à descendre en dessous, je vois une photo que j'aime bien, je like. Une photo que j'aime pas trop, je like quand même. Pour moi, c'est pas du vrai amour. Je m'en fous, je like tout, je like tout, je like tout. Puis à un moment donné, je tombe sur une publicité pour des protections d'iPhone révolutionnaires. Et puis je me dis, mais attends, mais qu'est-ce que je suis venu foutre ici, moi? Ah oui, c'est vrai, les notifications. Donc je vais dans les notifications et je vois qu'il y a des gens qui ont liké et commenté la photo de moi que j'ai postée le matin même. Et les gens disent que je suis beau gosse et ça fait plaisir. Ouais, parce que c'est pour cette raison que j'ai posté cette photo. Je me suis pas levé le matin en me disant « je crois que le monde a besoin d'une nouvelle photo de moi ». Donc je suis très heureux. Autant avant, c'est pas du vrai amour, autant là, c'est du vrai amour. Donc je suis content, je vois, il y a des gens qui commentent « ah, c'est super ». Et puis à un moment donné, il y a toujours ce quota de gens qui postent les mêmes commentaires sous mes photos sur Instagram. Des gens qui me rappellent que je suis chauve. Au cas où j'ai oublié. Au cas où un jour je sors de l'eau comme ça.
5: Une fois, il y a un gars, il a commenté « Œuf !» Tout simplement. Même pas « Bonjour monsieur, permettez-moi de dire, vous ressemblez à un œuf. » Non, « Œuf !» Et il a mis l'émoji « œuf ». C'est-à-dire que le mec s'est dit « Ah, il va pas comprendre. » Il est allé dans les émojis, il a regardé les bâtiments, les drapeaux, les fruits, les animaux. Œuf ! Et je comprends, pour lui, un chauve, c'est marrant, tu vois. Il voit un chauve, il fait « Ah, c'est marrant !» Merci. Il sait pas que je suis devenu chauve. Il me voit pas, moi, à 23 ans, sous la douche, en train de perdre mes cheveux par poignée, en train de les voir partir avec ma confiance en moi, en train de me dire « Mais qu'est-ce que je vais devenir ?» Il apparaît « Ah non !» Continue dans les notifications et je vois que là, à ce moment dans les notifications, il y a une fille qui m'a fait la technique des trois likes. Alors qu'est-ce que la technique des trois likes ? Il s'agit de liker très très rapidement trois photos sur un profil pour apparaître trois fois dans les notifications. C'est une manière tacite sur Instagram de dire hey, « Eh, remarque-moi ». Donc bah je remarque cette personne et je vois qu'elle est plutôt jolie sur sa miniature. Je me dis « Tiens, je vais aller sur son profil et regarder ses photos ». J'ouvre son profil, profil privé. À quoi bon ? Je peux pas accéder aux photos. Mais Instagram est bien fait parce que juste en dessous, il te dit « Pas de panique, Yann, je te suggère d'autres personnes qui sont susceptibles de t'intéresser. » Et en effet, il y a une fille que j'aime, que je trouve plutôt jolie, juste en dessous. J'ouvre son profil, profil public, yes. Et je vois la fille, 25 ans, très jolie. Et je commence à regarder ses photos. Et je pars à la recherche d'une photo un peu croustillante. Tu vois ? Été 2017. Été 2015. Je commence à regarder, je remonte les photos de cette fille de 25 ans, je remonte dans le temps. Et plus je remonte dans le temps, plus je me rends compte que ce que je regarde à un moment donné, c'est plus très légal. Tu sais, moi, ce que je voulais, c'était la voir en maillot de bain, le début d'un sein, pas le sein à ses débuts. Donc vraiment, je suis un peu perturbé. Mais elle a 25 ans et j'ai envie de lui faire ma technique des trois likes. Quand je dis ma technique, c'est un peu particulier parce que, en fait, j'ai un souci sur Instagram, c'est que moi, j'ai 200 000 personnes qui me suivent sur Instagram. Et vous le savez, quand vous likez quelque chose sur Instagram, les gens qui vous suivent voient ce que vous likez. Si vous le saviez pas, de rien. Donc moi, j'ai potentiellement 200 000 personnes qui peuvent faire « Ah bah dis donc, il se fait pas chier, crâne d'œuf !»« Il a liké le début d'un sein !» Donc j'ai envie de lui faire ma technique des trois likes. C'est-à-dire, je like trois photos où elle n'apparaît pas. Une paire de chaussures, un chiot, un granola. Done. Le plan est en marche. Voilà, c'est une technique que je vous donne. Si vous êtes un peu connu, vous pouvez faire ça. Ou si vous êtes en couple, ça marche aussi. Voilà. Mesdemoiselles, si vous êtes mec, like des granolas, posez-vous des questions. J'aime bien parce qu'il y a un peu de suspicion derrière ce rire. Ah bon ? Mais je croyais que t'aimais les petits déjeuners. Et à ce moment-là, je suis sur Instagram et il y a une story d'un ami qui apparaît et ça fait longtemps que j'ai pas eu de ses nouvelles. Je me dis, tiens, j'ai envie de regarder cette story. Allez, une story, c'est quoi? C'est une vidéo de 10 secondes. Allez, je la regarde. J'ouvre la story, je vois mon pote en train de se filmer comme ça. Salut à tous! Ben voilà, ça fait longtemps que j'ai pas été sur Instagram. Ça tombe bien, j'ai un truc super important à vous dire. Alors là, et ça coupe. Je fais, ok, 10 secondes. Ça passe à la prochaine. Eh, ça a coupé! Eh ben, ça fait plaisir parce que j'ai un truc hyper important à vous dire. Enfin, plutôt deux choses. Et ça recoupe. Je fais OK. Et je vois que ça fait une minute qu'il l'a enregistré. Donc, il est encore en train d'enregistrer cette story. Je ne saurais pas la fin de cette story. Ce qui fait que ça passe à une autre personne. Et dans cette story, c'est une photo de moi en train de tenir un téléphone portable dans une sorte de restaurant. En fait, la photo a été prise depuis la table de mes potes. C'est mon pote fumeur qui a eu le temps de fumer, finir sa cigarette, revenir s'installer, me prendre en photo, le mettre en story, et il a mis en dessous une phrase « Eh, ça fait 10 minutes qu'il est comme ça, il fait pas trop pitié ?» Avec un sondage en dessous. Oui, non. J'ai répondu non, et puis je suis retourné m'asseoir. Et c'est là que j'ai compris un truc qui m'a bouleversé. C'est qu'on dit souvent que l'addiction aux réseaux sociaux, elle est pas très grave parce qu'elle porte pas atteinte à ta santé. Contrairement à l'addiction à la cigarette où les fumeurs perdent 10 ans de leur vie. Ils devaient vivre 80 ans et ils vivent jusqu'à 70 ans. Le problème avec les réseaux sociaux, c'est que tu perds 10 ans de ta vie, mais pendant ta vie. Mon Dieu, il a raison.

0: Summer avec Awareker sur RTBF Vivacité. Dans 15 minutes, un petit détour à la rédaction. Et puis, je vous le rappelle, entre 15h et 16h, un invité tous les jours dans On en rit encore. On a beaucoup de chance aujourd'hui. Devinez qui sera là avec nous à ce micro. Freddy Tougo. Et Freddy Tougo est un passionné de foot. Il nous expliquera, il nous parlera de cette passion. Ce sera l'occasion d'écouter, de vous faire écouter un hymne qu'il a concocté tout spécialement pour cette Coupe du Monde que l'on va remporter, vous le savez, dans quelques semaines. Ça va chez vous? Bien, on va continuer. Ouais, on va repartir évidemment avec nos souvenirs. Et Gaëtan Delferrière aussi, les meilleurs humoristes, la nouvelle scène belge, elle est très présente dans cette émission, chaque après-midi jusqu'à 17h.
1: C'est dingue ça.
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1: Ah, ce dont vous connaissez maintenant sur RTBF Vivacité, Gaëtan Delferrer est présent régulièrement, entre autres, dans le 8-9, mi-belge, mi-français, mi-gay, mi-juif. C'est lui qui l'explique lui-même. Avec un trouble de l'attention, il a été mis sur la touche durant toute son enfance et son adolescence. Et puis, une vraie revanche sur la vie. Aujourd'hui, c'est un auteur de talent, connu, reconnu chez nous en Belgique, entre autres sur la RTBF. Mais ce que l'on sait moins, c'est que Gaëtan Delferrer a aussi travaillé pour Netflix, pour France Télévisions, pour Canal+. Parallèlement à sa carrière de scénariste, il s'est lancé également dans le stand-up où il a rapidement remporté plusieurs prix, entre autres à Montreux, à Avignon. Gaëtan Delferrer, la violence, c'est maintenant, ça c'est le nom du sketch. Et bah, c'est tout de suite sur Viva, évidemment.
2: Moi, j'aurais toujours été très nul en bagarre. Moi, quand j'étais petit, je me faisais souvent racketter, bully après l'école. Il y a des gens qui se faisaient racketter après l'école ? Il y a des gens qui m'ont racketté après l'école. C'est les mêmes, très bien. Non, la seule fois où je me suis vraiment battu, c'était à Bruxelles, dans un bar de la dernière chance. Voilà, l'équivalent chez vous, j'ai appris, c'était le Café Campus, apparemment. Hein? Un bar horrible, c'est-à-dire un bar où le sol colle, tout colle. Le sol colle, le mur colle, les mecs collent, tout colle, d'accord? Moi, j'étais en train de danser avec un ami à moi, tu sais. Et puis là, il y a un mec hyper vénère qui est venu chez mon pote et qui a dit « Hey, c'est quoi la capitale du Pérou ?» Et mon pote, il a dit « Lima ?» Il a dit « Bonne réponse !» Pire jeu de questions-réponses ever. Question pour un coup de boule, qui veut participer à ça exactement? Personne. Du coup, je vois mon pote tomber au sol, le nez en sang. Et là, dans ma tête, je me dis « Gaëtan !» La violence, c'est maintenant. Du coup, j'ai fermé mon poing et j'ai donné tout ce que j'avais comme force vers cette personne. Ce que j'avais pas du tout anticipé, par contre, c'est que cette personne allait bouger. Du coup, je loupe complètement cette personne, d'accord? Et toute ma force et mon poing vont vers quelqu'un d'autre sur la piste de danse. Et je vois encore cette personne vivre sa meilleure vie sur Toxic de Britney Spears. Un classique, on est d'accord? Il est en train de kiffer, genre « Would the taste of your lips, Amanda ?» Bah! Il n'a jamais compris, d'accord? Il s'est retourné avec de la douleur et de la surprise, ça donnait ça. Ah! Et il s'est retourné, d'accord? Et moi, je ne sais pas pourquoi, je ne sais pas vous expliquer pourquoi aujourd'hui encore, mon corps a réagi comme lui. C'est-à-dire qu'il a fait « Ah !» Il s'est retourné, et moi j'ai juste fait « Ah !» Et je me suis retourné pour lui faire croire qu'il y avait un serial puncher dans la soirée, c'est qui avait « Pouah, pouah !» qui était parti. On s'est sorti, c'est très bien passé, d'accord?

les soirées mondaines avec Auria. Ça va chez vous? J'espère que vous passez un bon moment avec nous. C'est pas fini. Les programmes d'été sur Vivacité, on va continuer. C'est bah,

0: des éclaircies, mais aussi des cumulus qui vont se développer, notamment sur le centre du pays, et qui peuvent s'accompagner d'une averse, voire d'un coup de tonnerre. Ça restera tout de même localisé. Côté température, on attend de 21 à 26 degrés. Puis ce soir, encore quelques nuages qui traînent au sud du Sion-Sambre-et-Meuse, une petite ondée résiduelle sur la Baude du Hainaut. Ensuite, retour au sec, un ciel qui va se dégager, un ciel étoilé, et des minima de 12 à 17 degrés. Puis pour demain, jeudi, on se réveille sous le soleil. Ensuite, une faible perturbation va arriver par le littoral. Le ciel va donc devenir progressivement plus nuageux. Et ces nuages s'accompagneront de quelques pluies qui vont s'avancer dans les terres. À l'arrière, retour de larges éclaircies, surtout en bord de mer. Des maxima plus ou moins de saison, compris entre 22 et 25 degrés. Mais attention, le vent d'ouest va se renforcer.
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7: Bonjour à toutes et tous. Le plan d'intervention médicale d'urgence a été déclenché à Anvers où les pompiers tentent toujours d'éteindre l'incendie qui ravage un immeuble de 10 étages dans le quartier de Linkeroever. Il y a 6 morts confirmés selon la police. Les secours cherchent d'éventuelles autres victimes. Thomas de Streil, vous êtes sur place.
8: Oui, est-ce que je peux vous confirmer tout d'abord, c'est bien le bilan, 6 personnes décédées, donc plusieurs blessés graves aussi et plusieurs blessés légers, et surtout une recherche de victimes qui continue ici à Anvers, dans ce bâtiment de 10 étages, un bâtiment résidentiel où on vient d'apprendre que le feu se serait en fait propagé depuis le rez-de-chaussée et non les étages supérieurs. Pour l'instant, là, les pompiers indiquent que le feu n'est pas éteint, mais est bien sous contrôle. La difficulté pour les services de secours, finalement, c'est de savoir qui était là ou non dans à l'intérieur du bâtiment au moment du départ de l'incendie. Ici, un périmètre de sécurité a été installé par la police. Apparemment, les recherches se concentrent sur un local technique avec des câbles électriques, ce qui pourrait bien être la raison du départ de l'incendie, même si pour l'instant, cela n'a pas encore été confirmé officiellement par la police ou les pompiers. Un point presse est prévu d'ici quelques minutes ici à Anvers. On devrait donc en savoir un peu plus dans les prochaines minutes et certainement dans l'après-midi.
7: Merci beaucoup Thomas. Thomas de Streil avec Arnaud Vernier. Les 200 résidents de l'immeuble ont tous été évacués. Ceux qui n'ont pas été blessés ont été pris en charge dans le quartier. De la fumée continue de s'échapper de l'immeuble. La bourgmestre est sur place. Le Premier ministre Bart De Wever adresse ses pensées aux victimes et aux habitants évacués dans un message sur X. Une enquête pénale a été ouverte par le comité P sur le recours à des étudiants jobistes au sein de la zone de police de Rivierland, active notamment à Malines et à Willebroek. La semaine dernière, l'organe de contrôle de l'information policière avait déjà mené des investigations préliminaires au sujet de ces pratiques au sein de la zone de police. Les étudiants concernés par l'enquête auraient notamment contribué à rédiger des procès-verbaux et avaient eu accès à des bases de données confidentielles et des systèmes de vidéosurveillance. Ces tâches étant normalement réservées aux agents de police assermentés, cela pourrait constituer des infractions pénales. Isabelle Adjani, condamnée à 10 mois de prison avec sursis et une amende de 10 000 euros pour fraude fiscale aggravée. La Cour d'appel de Paris a confirmé aujourd'hui sa culpabilité, mais a réduit la peine prononcée en décembre 2023. Le tribunal correctionnel de Paris l'avait condamnée à 2 ans d'emprisonnement avec sursis et 250 000 euros d'amende. Et puis ce sera la qualification pour les 8e de finale ou le retour à la maison. On retrouve les Diables Rouges ce soir à la Coupe du Monde de football. Ils affronteront le Sénégal en 16e de finale. Les Lions de Teranga était quart de finaliste en 2002 et s'impose comme l'une des meilleures équipes africaines. Le match se joue à Seattle à 22h. Voilà pour les infos, merci d'être avec nous.
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0: Merci, 15h03, le retour de la rédaction. Ce sera tout à l'heure à 16h, évidemment. Rebonjour Jean-Marc Strel.
1: Le petit re. Bonjour.
0: Je commence à stresser un peu. Je décompte les heures, 22h ouais, tout à l'heure.
1: Ça va être compliqué.
0: Vous qui êtes un spécialiste, une petite idée, un petit 2-1 pour la Belgique, ce serait bien ça, non?
1: Je pense qu'on a d'abord Courtois qui est très fort. Il faut en mettre un de plus que les autres, forcément, ça c'est le principe. Et puis une défense sénégalaise qui parfois laisse à désirer un peu. Parfois, donc, je compte là-dessus. On croise les doigts.
0: On croise les doigts, mais vous l'avez dit, ça va pas être simple. J'ai retenu ça surtout au début de votre intervention.
1: Non, ça va pas être
0: simple. Ça va pas être facile. Ouais. Et sur les routes, c'est simple ou pas?
1: Oui, ça va. On a quelques ralentissements, légers ralentissements, par exemple, sur le 42 à Fleurus vers Namur, le 42 à Anjon vers Liège également. On avait un accident sur le 25 Luxembourg-Liège à Remouchamps, direction de Liège. Apparemment, il n'y a pas trop de conséquences non plus. On est un peu, entre guillemets, sans nouvelles. En tout cas, on peut voir sur nos écrans ici qu'il n'y a pas d'importants ralentissements. Sur le ring de Bruxelles, par contre, un accident à hauteur de Diguem en direction de Halle, un véhicule en panne à hauteur de Wemel en direction de Halle. Côté temps de parcours, Mecklen-Strombeck une vingtaine de minutes, et de Strombeck à Grand-Bégard aussi. Un peu de patience sur le ring.
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0: Merci d'être là, de nous accompagner chaque après-midi dont on en rit encore l'été. On va repartir ensemble pour une deuxième heure avec les inconnus, avec Kevin Lévy entre autres. Et puis vous le savez, dans les 60 prochaines minutes, on aura un invité aussi. Freddy Tougo nous rejoint dans quelques minutes dans ce studio. Et puis et demain, Isabelle Ben aussi du Grand Cactus. On aura du beau monde jusqu'à la fin du mois d'août. Croyez-moi, ce joyeux cocktail, je l'espère en tous les cas, de l'humour, de la bonne humeur. Et puis, plus qu'un zeste de musique, carrément une sacrée progrès. Voici Olivia Rodrigo, Drop Dead.
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0: Hey, Robin Tick dans On en rit encore l'été aussi sur RTBF Vivacité. Je vous lisais tous les jours un invité dans cette émission. Soyons transparents. Moi, j'attendais Freddy Tougo. Ouais. Je me dis, Freddy Tougo va débarquer dans le studio. J'étais déjà tout content, joyeux, heureux. Mais qui êtes-vous?
1: C'est une grosse déception, là, tout d'un coup.
0: Quand même.
1: Freddy est resté à la maison. Il est resté dans la valise. Et donc, c'est moi. C'est David.
0: David Greuze.
1: Oui, voilà.
0: Originaire de la région du centre.
1: La Louvière.
0: Ah, mais je vous connais. Mais vous êtes comédien. C'est vous qui vous cachez derrière Freddy Tougo, alors. Révélation.
1: Vous êtes un fameux comédien, Philippe.
0: Oui, c'est vrai. Je pourrais faire votre première partie, vous pensez?
1: Oui, quand vous voulez.
0: Ce serait chouette. Bon, comment ça va? Comment se passe l'été?
1: Bien, ça va, ça démarre. Puis bon, là, ça va démarrer bientôt parce que là, pas plus tard que la semaine prochaine, je pars pour Avignon, au festival.
0: On a eu Mickaël Dufour, vous faites du covoiturage ensemble?
1: Non, mais Mickaël, lui, c'est le pilier des Belges à Avignon.
0: Ouais, il a fait ça depuis des années, lui, c'est un ancien, c'est une statue, là.
1: Ouais. Mmh. Et il va à chaque fois avec un festival, avec un spectacle qui cartonne. Cette année, c'est le coup de pelle. Et c'est vraiment le grand frère de tous les Belges à Avignon, parce que quand on a besoin d'un conseil, on demande à Mickaël.
0: C'est une grande famille, Avignon?
1: Alors, il y a beaucoup de solidarité, franchement. Donc, moi, c'est la troisième fois que je vais, donc je ne suis pas non plus un grand expert.
0: C'est chouette.
1: Oui, alors, c'est à la fois très épuisant,
0: c'est
1: très
0: exigeant, vous avez dit, c'est fatigant.
1: C'est fort, c'est un peu comme un marathon, quoi. Mm-hmm. Donc, ça dure 3 semaines.
0: Vous démarrez très fort, les 3 premiers jours, c'est
1: là que tout se joue. Il faut aller chercher des gens, parce que, on n'est pas forcément connu, encore moins connu là-bas à Avignon. Donc, il faut aller chercher le public dans la rue. Il fait 40 degrés dans la rue. Et en général, les gens ont déjà fait leur programme à l'avance.
0: Freddy sera du voyage ou pas?
1: C'est Freddy qui y va. Moi, je...
0: Ah, ok.
1: Alors, moi, je l'accompagne parce que je suis obligé.
0: Chauffeur, quand même.
1: Si j'y vais pas, il peut pas être là non plus. Hein? Mais on peut pas être là en même temps, tous les deux.
0: Voilà, c'est compliqué. Il y en a un seul sur scène. Et c'est l'homme à lunettes qui est sur scène.
1: C'est ça, mais chacun sa place. Et d'ailleurs, le spectacle que je jouerai là-bas cette année, ça parle un petit peu de ça. C'est-à-dire de l'un et de l'autre.
0: Hein?
1: Voilà. Et il faut que chacun, dans la vie, comme dans l'amour, comme dans toute situation, chacun a trouvé sa place. Ouais. Sinon, on n'est pas bien.
0: Il y a des moments, David, où vous ne savez plus quand vous êtes dans une réflexion, dans une conversation, vous ne savez plus qui vous êtes.
1: Non.
0: Si vous êtes David ou Freddy, vous savez faire la part des choses tout
1: non,
0: le temps.
1: Non, ça va. Par contre, une fois que je monte en Freddy, par exemple, dans un spectacle, mais c'est assez bizarre comme mécanisme, parce que je réfléchis vraiment avec le cerveau de Freddy. Quoi. Je dis des choses, je pense des choses que je n'oserais pas dire moi-même.
0: C'est facile.
1: C'est un artifice amusant, le personnage de Freddy, c'est un peu le nez de clown, le nez rouge qui permet beaucoup de choses. Voilà.
0: Donc le premier conseil, c'est de m'inventer un personnage pour pouvoir dire ce que j'ai enfin envie de dire.
1: Honnêtement, oui, parce que...
0: J'ai des choses à dire.
1: On peut pas accuser au tribunal, on peut pas envoyer un tribunal un personnage.
0: Oui, c'est vrai, ça, j'y ai pas pensé.
1: Voilà, mais parce que c'est un personnage qui le dit, mais en même temps, derrière le personnage, il y a un auteur, il y a un responsable, donc c'est quand même... aujourd'hui, on sait bien qu'on peut dire ce qu'on veut, on peut tout dire. Le problème derrière, il n'y a pas de censure, mais le problème derrière, c'est qu'on ramasse des procès. Et voilà. Et c'est juste à ça qu'il faut s'attendre.
0: Il faut assumer le service après-vente.
1: Ouais. Et donc, parfois, on est étonné de comment le public a pu prendre une sortie qu'on a faite, une fulgurance, une phrase, une blague. On n'avait pas. Dernièrement, ça m'est arrivé et je vois quelqu'un qui vient m'insulter en me disant Mais pourquoi m'insulter? Et en fait, il y avait un axe que moi, je n'avais pas vu du tout dans la blague. Et cette personne est venue me le dire.
0: La perception est individuelle.
1: Oui, c'est ça. Alors, il vaut mieux dans ce cas-là l'enlever pour ne pas risquer de dire « Ah ok, je n'avais pas vu ça ».
0: David Greuze, on va faire un petit peu de radio ensemble, si vous le voulez bien, sur Vivacité, jusqu'à 16h.
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0: Bah oui, et les incontournables, les grands classiques, David, Télémagouille, ça vous parle ça?
1: Ah, les Inconnus, ouais. on a grandi avec eux, c'est eux qui nous ont inspirés, c'est la fibre, ouais. Les Inconnus.
0: Didier Bourdon, Bernard Campan, Pascal Légitimus, Stéphanie de Monaco.
1: Ouais, voilà, mais ils ont été tellement brillants, tellement inventifs à l'époque, ils ont réinventé l'humour en télé, vraiment, et donc je pense que ça a marqué toute une génération, et encore aujourd'hui, ça continue.
0: Ça fait du bien de les réécouter alors.
1: Ah mais ouais.
0: Bah allons-y.
1: Revoyons les classiques.
13: Tout de suite, nous allons, vous êtes prêts? Nous allons poser les premières questions du Télémagouille. On n'oublie pas qu'avec Télémagouille, on en a
14: plein les fouilles.
13: Formidable. Première question, qui?
14: Stéphanie de Monaco.
13: Attendez Véronique, j'ai expliqué la base du jeu quand même, c'est important. C'est-à-dire que je pose une question en entier, vous répondez après.
14: Ça m'est égal.
13: Bon, on va faire avec. Alors, première question. Qui a immortalisé le grand air de Carmen?
14: La question est finie?
13: Oui.
14: Stéphanie de Monaco.
13: On va peut-être passer une autre question alors. Hein, tout de suite, écoutez bien si vous avez bonne mémoire. Dans les années 70, citez-moi le nom de la célèbre bande de terroristes allemands.
15: La bande à Basile.
13: Non. Ben non, Mamadou, enfin, faut réfléchir un petit peu quand même. Hein. Allez, plus facile. Question sur le cinéma, très simple. Écoutez bien, quel acteur a interprété le rôle de James Bond?
15: Oui.
13: Oui, Mamadou, allez-y.
15: Non, c'est-à-dire que je vais dire un truc, mais c'est une connerie alors.
13: C'est une connerie, c'est la bonne réponse, exactement. Bravo, Mamadou. Ah ouais, excellente réponse.
15: Je suis bon, moi.
13: Bravo, Mamadou, apparemment très motivé. Hein.
15: Ah ouais, très motivé. Ouais, ouais. Bah oui, bah, si je gagne ce soir, N'golo, ouais.
13: Oui, non, mais je... Oui. Littérature. Qui a écrit les fables de La Fontaine?
14: La Fontaine.
13: Très bien. Qui a écrit les lettres de Montmoulin?
15: Montmoulin.
13: Non, enfin... Sport, tennis. Qui a perdu?
14: Yannick Noah.
13: Oui, bonne réponse, bravo.
15: Bon. C'est bon, ça. C'est bon.
13: Excellente réponse de la part de Véronique.
14: Que la question était facile aussi.
13: Question d'ethnologie. Ethnologie, écoutez bien. Quel est l'animal poilu qui se rapproche le plus de l'homme?
14: Des mistroussos.
13: Ben dans le doute, on va dire un demi-point, alors. Hein? Littérature. Qui a écrit Les Misérables?
14: Vous pouvez répéter la question?
13: Oui, non, mais il n'y a pas de piège. Qui a écrit Les Misérables, Notre-Dame de Paris? Bon, alors, qui a écrit La Valise en Carton?
14: Linda de Souza.
13: Bravo, bonne réponse, exactement, formidable. Ouais. Excellente réponse de la part de tous les deux. Et maintenant, je m'approche de Mamadou. Oui, exactement, Mamadou, pour les questions individuelles. Alors, Mamadou, ça va, toujours en forme?
15: Ouais, toujours bien. En forme, mais il faut, hein, parce que si je gagne ce soir, toujours une grelotte,
13: D'accord, mais je vais dire la pêche. Hein?
15: La banane, surtout, ouais.
13: Mamadou, tout de suite, nous allons jouer au jeu des personnalités. Je vous donne divers noms et vous me dites si ces gens sont blancs ou noirs.
15: D'accord.
13: D'accord. Okay. Attention, il faut être très rapide. Oui. C'est parti, top chrono. Michel Blanc.
15: Blanc.
13: Louis Blanc.
15: Blanc.
13: Très bien. Éric Blanc.
15: Noir.
13: Bravo. Gérard Blanc.
15: Blanc.
13: Très bien. Michel Noir.
15: Blanc.
13: Attention, il y a un piège. Michael Jackson.
15: Gris.
13: Gris, c'est la bonne réponse, exactement.
15: Il faut trouver, hein.
14: Bah oui, mais c'était facile.
15: Ah, alors.
13: Véronique, à nous deux maintenant, je vais vous donner... On va jouer au jeu du couple. Je vous rappelle pour mémoire le principe. Vous suivez l'émission tous les jours. Vous la regardez?
14: Ah, je la regarde tous les jours.
13: Tous les jours, formidable.
14: Sauf aujourd'hui.
13: Véronique, je vais...
14: Je suis ici.
13: Oui,
15: oui. Oui, c'est ça, ouais.
13: Véronique, je...
14: Mais comment je suis ici? Je peux pas être devant le poste de télévision.
13: Véronique, on va jouer au jeu du couple.
14: Toi avoir compris.
13: Véronique. Si ça vous intéresse, je peux vous proposer de jouer au jeu du couple. Bien sûr, vous connaissez donc, puisque vous regardez l'émission, le jeu du couple. Je vous donne la première moitié d'un couple, vous me donnez l'autre moitié. Vous voyez cet enfantin? Vous avez compris? Allez.
14: Vous répétez la question?
13: Non, écoutez, je donne un exemple. Je dis par exemple Laurel et, ben vous me répondez, Hardy. Ah oui, Laurel et Hardy. Voilà, le jeu du couple avec Véronique, c'est parti tout de suite. Top chrono, Roméo et...
14: Hardy. C'est facile aussi.
13: Attendez, c'est pas compris. Non, oui, mais non, j'ai pas compris. N'ai pas bien compris le...
14: Hardy.
13: Oui, non, j'ai pas dit de...
14: Ah, si, m'avez dit de dire Hardy.
13: Oui, mais j'ai pas dit de...
14: Vous m'avez dit de dire Hardy.
13: Oui, non, mais d'accord. Mais
14: vous m'avez dit de dire Hardy.
13: Oui, mais attendez. J'ai donné un exemple, j'ai dit Laurel et... Bon, mais vous... Bah oui, Hardy, parce que c'est Laurel et Hardy. Mais si vous me... Je vous dis Roméo et... Mais c'est Juliette.
14: Juliette.
13: Mais oui, enfin. Allez, c'est pas grave. On continue, top chrono. Jacques Dutronc et Françoise.
14: Juliette.
13: Oh, mais non, Hardy. Non, non, non. Non. Bon, on va là.
14: Vous m'avez dit de pas dire.
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0: Angèle qui est de retour. On attend l'album aussi dans quelques semaines avec Dilo, David Greuze. Angèle est sur votre playlist.
1: Bah, oui, bien sûr, elle fait désormais partie aussi comme la famille. Déjà Laurence, qui est la maman. Laurence, qui est une collègue, une collègue humoriste. Bah, et Serge, le papa que je connais aussi un peu via des différents projets. Donc, c'est bien qu'il y ait une continuité dans la famille. Ça fait partie de la famille des artistes. Et cette fille a formidablement réussi. Ouais,
0: c'est amusant quand vous dites Laurence Bibeau, c'est une collègue. Et quand on pense humoriste, on pense ces gens-là s'amusent tout le temps. Et le mot collègue, ça fait sérieux quand même.
1: Oui, c'est un travail quand même. Alors, évidemment, à partir du moment où on adore son travail, ça devient plus une tâche, ça devient plus...
0: un plaisir.
1: Ouais, voilà.
0: Vivre de sa passion.
1: Mais c'est très exigeant comme travail, comme tout travail. Je veux dire, mais le travail artistique, forcément. Quand on voit... On pense que les humoristes s'amusent tout le temps, mais j'en vois beaucoup qui galèrent, qui bossent, on rigole pas tous les jours, quoi.
0: C'est amusant parce que dans les coulisses, on est le 1er juillet, dans les coulisses des médias, et c'est le cas des humoristes aussi, on bosse déjà sur la rentrée. Par exemple, chez nous, chez Vivacité, on a été faire des photos ce matin pour les émissions de rentrée, d'où le maquillage.
1: C'est du maquillage, ça.
0: C'est du maquillage.
1: C'est pas du bronzage.
0: Je suis moins beau en vrai. David. David, et la rentrée, vous y pensez avec des projets précis, entre autres dans votre région?
1: Oui, voilà. Donc là, je jouerai le spectacle 1. Là, on continue la tournée. Ça, on arrive à la fin de la tournée. Et je serai notamment le 26 septembre à La Louvière, à l'Élysée. Mm-hmm. Et sur La Louvière, on a un projet.
0: À l'Élysée, t'es à La Louvière. Je crois que c'était à Paris.
1: Ouais. S'ils nous prennent tous nos artistes, on peut leur pomper les noms des salles, quoi.
0: C'est vrai.
1: Ouais, voilà.
0: C'est du win-win.
1: Voilà. Échange gagnant-gagnant. Mm-hmm. À La Louvière, ce qu'on fait depuis maintenant c'est la cinquième édition. On a commencé en 2019. Ça s'appelle le Salon du Rire. Et là, donc avec Maurizio Morina et Olivier Le Borgne, on co-présente tous les trois cette soirée où on installe vraiment un salon sur scène, un vrai salon, des canapés avec des petits fours, etc. Et on invite des amis, des collègues, encore une fois, 5 ou 6, qui viennent nous rendre visite. On prend ils font un sketch, on prend un verre dans le salon et il y a un dialogue qui s'installe avec le public. C'est un super moment qui
0: se passe. Ça veut dire qu'on part un peu sur l'impro?
1: C'est une impro parce que les gens peuvent poser la question qu'ils veulent aux humoristes. C'est un moment vraiment d'échange, de dialogue avec le public, ce qui arrive rarement, on a rarement l'occasion de ça, quoi.
0: Donc dans le Hainaut, on a le salon des arts ménagers, le salon de l'érotisme, et maintenant on a le salon du rire.
1: Le salon du rire,
0: jamais 203.
1: Non, mais c'est un projet qu'on exporte aussi parce que désormais, on l'a intégré également dans le festival du rire de Liège. On peut à nouveau appeler le vous rire.
0: Oui.
1: Hein? Vous, mais
0: VOUS, cette fois-ci.
1: Et on l'a aussi exporté du côté de Arlon-Messancy, où je présente là-bas. C'est devenu le bar du rire, où il n'y a plus un salon sur scène, mais c'est un bar qui est installé. Ouais. Et c'est le même principe. On a envie de donner une autre image du plateau, c'est-à-dire que c'est intéressant de voir les humoristes viennent faire leur sketch, et après on peut établir un dialogue avec le public. C'est une formule vraiment très intéressante.
0: Alors Freddy Tougo, David, qui n'est pas venu en studio aujourd'hui parce qu'il est en congé payé, pour le 1er juillet, on ne veut pas d'ennuis avec les syndicats, et donc il est resté à la maison. Il va remonter sur scène, seul, sans les copains aussi. Il y aura des dates.
1: Oui, c'est ça. Donc à la rentrée, le spectacle 1 qui continue encore. Ça fait la troisième saison que je continue à tourner ce spectacle. Et à Avignon, là, j'irai jouer un ancien spectacle que j'avais écrit juste avant le Covid, qui a commencé à jouer et qui a été fauché par le Covid. Et là, je le ressors parce que j'avais joué 5 fois seulement. C'est celui que j'ai joué à Avignon, qui s'appelle 2 pour le prix d'un. C'est-à-dire qu'il y a vraiment 2 spectacles pour le prix d'un dans le spectacle. Et là, on va commencer une tournée à partir de septembre. Ouais. Les dates sont visibles sur freddytougo.be. Ouais. Voilà, et là, il y a l'agenda, parce que on sent que ça va être lourd et lent de donner toutes les dates.
0: Ouais. Alors, il y a Freddy Tougo qui va donc jouer, enfin David Greuze qui va jouer Freddy Tougo. Il y en a d'autres qui vont jouer ce soir. Ce sont des diables et c'est une autre de vos passions. On va en parler dans quelques secondes.
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0: reconnais, il me ressemble, reconnaître la voix de Freddy Tougo. David, vous avez réalisé une envie que vous aviez de longue date.
1: Ouais, oui, bien sûr, parce que à chaque Coupe du Monde, enfin en tout cas, perso, je suis très foot, j'ai joué au foot pendant plus de 20 ans.
0: Ça, je savais pas. Vous êtes un vrai passionné de foot, hein.
1: Ouais, bien sûr, avec moi, j'accepte le foot avec tous ses travers, avec toutes ses qualités. C'est un sport, une discipline tellement rassembleuse et tellement clivante en même temps.
0: Plutôt les Diables Rouges quand tout le pays se fédère, s'unit, ou vous avez une équipe. Enfin, forcément.
1: Mais on le voit. Oui, on le voit.
0: Les
1: Diables
0: Rouges.
1: Ouais, la RAL, ouais, bien sûr. Ouais. Ouais. Gamin, j'étais derrière la grande équipe avant qu'elle disparaisse. Ouais. À la RAL, on a eu des épopées pas possibles avec.
0: Mais ça revient en force là maintenant. Hein.
1: Ouais, c'est ça. Il y a un très très beau travail de l'équipe de la RAL. Sur la ville. Et ça fait du bien parce que la ville en a besoin, vraiment. C'est une ville qui est. Donc, on parle à chaque fois de la Louvière de manière négative, les autres années. Donc, à chaque fois qu'il y a un tremplin positif, il faut sauter dessus. Et la RAL en est un. C'est un essor pour toute la région, pour les commerces, pour les citoyens. Il se passe quelque chose de positif. Il faut être derrière cette équipe, quoi. Voilà.
0: Et donc, les Diables Rouges, là, ce soir, c'est le jour J. Pendant la pub, là, pour tout dire aux auditeurs, vous étiez sur votre smartphone à la recherche de la compo probable. Vous avez des infos?
1: C'est encore une compo probable. Visiblement, Mendy, le gardien sénégalais, est blessé apparemment. Mais bon, ils ont de la réserve. Quoi.
0: Ça va pas être facile quand même.
1: Ouais, c'est une belle équipe de Sénégal. Ça va être un gros match.
0: Finaliste de la Coupe d'Afrique, c'est ça.
1: Ouais, mais vainqueur. Après, ils ont perdu la coupe sur le tapis vert. Enfin bref. Donc, mais ça reste aujourd'hui, le foot africain a pris un développement génial et aujourd'hui, on a une des meilleures équipes d'Afrique devant nous. Et c'est un gros test, quoi. C'est-à-dire que
0: on verra vraiment qui ils sont, nos diables.
1: Celui qui va passer ce soir, je pense qu'il va attraper un gros capital confiance. Donc on verra par la suite.
0: Alors ce morceau Diablo, il est né comment ?
1: Diablo. Alors, justement, il y a un an d'ici, la RAL cherchait un hymne pour le club. J'avais proposé une ébauche de chanson qui n'avait pas été retenue. Et puis finalement, je me suis dit, tiens, pourquoi pas, comme c'est la Coupe du Monde qui arrive. Donc la naissance, la genèse du morceau vient de la RAL. Quoi.
0: Okay.
1: On essaie de faire un truc fédérateur, rassembleur, parce que quel est l'événement le plus fédérateur en termes de public en Belgique que les Diables Rouges, et la Coupe du Monde en particulier. C'est clair que là derrière, tout le monde se retrouve.
0: Vous serez où là ce soir à 22h?
1: On le fait avec des amis. Là, on regarde le match. On est avec des amis très techniques, quoi, avec des pros Lukaku, des anti Lukaku. Et voilà. Moi, je suis plutôt pro. Hein, je suis à fond derrière Romelu. Et donc c'est très amusant d'en parler avec cette espèce d'expertise de copains. C'est des moments qu'on partage avec les proches, avec il y a tellement d'ascenseurs émotionnels dans ces moments-là, dans ces rencontres. Et on en a tellement bavé là dans les poules qualificatives que là on attend un gros match ce soir.
0: Allez, on va se faire plaisir, on va l'écouter, ce Diablo de Freddy Tougo.
1: Changeons l'histoire.
0: Allons-y, changeons l'histoire. Essayons du moins.

0: Bah oui, je crois que l'avoir joué aujourd'hui sur Vivacité, ça va leur porter chance.
1: Ah, j'espère.
0: C'est
1: voilà, ouais,
0: et c'est vrai que dans les fan zones, on va voir la vidéo qui est superbe aussi. Hein.
1: Oui, alors j'ai travaillé avec
0: un dessin animé comme ça.
1: Oui, oui. Il y a un jeune studio de Namur qui s'appelle Studio Caillou, qui ont fait un très chouette boulot.
0: Ouais.
1: Voilà, j'ai envie d'une trace un peu originale. Pas. Alors, les copains le font très bien. Ils font dans des bars et ils font ça comme Pablo Andrés l'avait fait, Martin Charlier.
0: Ouais.
1: Ils ont fait des chouettes morceaux. Et j'avais envie d'autre chose. J'ai envie de ne pas mettre des bonnets, des écharpes, des cornes, peut-être à faire les diables. Et là, c'est en dessin animé. Ils ont fait un très chouette boulot. Studio Caillou, des jeunes Namurois. Voilà.
0: Et nous, on croise les doigts. Donc, il y a la chanson Diablo de Freddy Tougo.
1: Ouais.
0: Mais, pour que, franchement, on mette toutes les chances de notre côté, il y a encore une chose que l'on peut souhaiter à nos diables.
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1: Ouais, il faut que ça aille.
0: Bah oui, et ça ira. Hein, c'est
1: ça. Oui, ça va bien.
0: Allez, on y croit, nous.

0: Elle bouge bien la programme de cette émission N'en rit encore sur RTBF Vivacité avec Chania. Twain, vacances idéales, David Greuze.
1: Ah, alors, c'est des vacances relax, parce que là, c'est vrai que toute l'année, ça bouge tellement.
0: Ici,
1: on souffle, et puis on va se faire des balades en montagne. On va souvent
0: plutôt montagne que mer.
1: Non, c'est les deux, on va en Espagne. Mmh. Et l'Espagne nous propose, enfin, ce privilège d'avoir à la fois la belle montagne, haute montagne et la mer. Mmh. Mais les plus belles vacances qu'on ait passées jamais, mais ever, c'était il y a 30 ans. On était quatre couples de copains et on a fait un tour en Thaïlande, Vietnam, Laos. Avec des bus,
0: ça, c'est
1: des
0: le
1: camions.
0: Voyage
1: ah ouais, là on a passé 3 semaines incroyables à découvrir, mais vraiment des endroits inouïs, des gens fabuleux. Et donc ouais, peut-être on refera ça un jour. C'est une idée que maintenant que les enfants sont grands, très grands, on peut refaire un truc pareil.
0: Mais en attendant l'Espagne, on a déjà aussi même en Espagne dans un petit coin de la tête de David Greuze, mai 2027.
1: Ouais, alors là, oui, c'est un très beau projet, mais avec Maurizio, encore une fois, Maurizio Morina, sur la Louvière. Mais c'est Maurizio qui m'a insufflé l'idée. Il dit, on ferait pas un festival de rire parce qu'il n'y en a pas de notre côté.
0: C'est vrai.
1: Et donc, en 22, 23, 24 mai 2027.
0: Avec l'ambition de le pérenniser, alors.
1: Oui, voilà. On appelle ça le festival d'humour.
0: Oui.
1: Donc, c'est sur la Louvière. Ça aura lieu. Et on a la programmation. Le vendredi, on aura Sarah Lélé. Le samedi, on aura Damien Gillard avec son spectacle Rude et les trois amis, donc Isabelle Aubel, que vous allez recevoir
0: demain. Ouais, il sera là demain.
1: Isabelle Innocenté.
0: Vous pouvez lui laisser un petit mot si vous voulez sur la chaise.
1: Avec plaisir. Et Manon Le Pomme. Mm-hmm. Voilà, on a décidé de commencer avec une programmation belgo-belge. Mm-hmm. Oui, et puis on verra si ça pérennise. On fait ça avec Central, le centre culturel de la Louvière.
0: Belge et sympa en plus, ces trois-là.
1: Ouais, non, mais Sarah Lélé, elle est fabuleuse aussi. Damien, n'en parlons pas, ce mec a un talent de malade. Mm-hmm. Et les trois amis, c'est leur deuxième spectacle. Et le premier était déjà fabuleux. C'est vraiment trois amis autour de la 40-50aine et qui sont vraiment des vaches, quoi, avec leur quotidien. Voilà.
0: Mai 2027, suivra ça.
1: C'est loin, mais on en parlera, ouais.
0: Petite pause et puis on va reparler de quelqu'un que vous connaissez bien aussi.
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0: Bien, David Greuze, celui qui se cache derrière Freddy Tougo est notre invité. Et puis, parmi ces artistes de, on va dire, la nouvelle scène, il y a Kevin Lévy.
1: Oui. Alors, Kevin, j'ai eu l'occasion de le rencontrer à l'époque de signer Taloche, l'émission que les frères organisaient en télé. Et ils faisaient venir des artistes un peu partout, c'était assez fabuleux. Et là, à l'époque, Kevin était en duo avec Tom Leb.
9: Le fils de Michel Leb.
1: Ouais. Et ils avaient un duo formidable, d'espèce de clown blanc et d'Auguste. Et là, ils ont décidé de partir en solo chacun. Je crois que Tom, il est plutôt maintenant dans le cinéma. Et Kevin a un spectacle qui tourne, qui a déjà tourné en Belgique et qui est assez formidable.
9: À deux, ils ont fait aussi les premières parties. Ça les a bien aidés de Gad Elmaleh, de Kev Adams, notamment l'Olympia. On va retrouver Kevin Lévy ici dans l'émission de Guillaume sur Typique comme à la maison. Il a une contrainte, celle de cuisiner des boulettes en faisant son sketch, mais ça ne s'entend pas trop. Il souligne les mots à double sens de la langue française. On découvre ça ensemble.
11: Alors, on s'est fait chier avec les 18 confinements, non ? Sans déconner. Surtout le premier confinement. Moi, je me suis tellement fait chier que je me suis mis à écouter du Aya Nakamura. Et du coup, je me suis intéressé à la langue française. C'est dingue, hein ? Comme un mot peut vouloir dire plusieurs choses. Par exemple, dans les métiers, un mec qui vide les poubelles, c'est pas un videur, on est d'accord ? Un mec qui sort les gens des boîtes, c'est pas un boiteux. Lui, c'est un videur. Parce qu'un boiteux va pas en boîte, c'est bancal comme idée. Elle a rien compris, elle. Elle est pauvre, ça va ? Ouais ? Ben c'est pareil, un mec qui fait du café, c'est pas un cafeteur. Ça, c'est une balance. D'ailleurs, mon fils est balance. Ben, je le balance pas, je dis juste qu'il est balance. Une balance, c'est, je sais pas moi, un rapporteur. Rien à voir avec un reporter qui, lui, balance des infos. C'est tombé, elle a rien. Elle est comme ça. Qu'est-ce qu'il raconte, lui ? Les mecs qui dressent des tables, c'est pas des dresseurs, c'est des serveurs. Alors que les serveurs, c'est aussi sur Internet. Rien, là, rien. En revanche, ceux qui gèrent les trains, c'est des traîneurs. Rien à voir avec des traîneurs, ni des entraîneurs. Là, rien. Un mec qui a le trac, ça chauffe. Hein. C'est pas un tracteur, c'est un tracker. Et quand un tracker te traque, t'as le trac. Fais chier, hein, y'en a qu'à moi, merde. Vous êtes chaud ce soir? Par contre, c'est dingue. Vous ressemblez à mon ex. Je te jure, vous ressemblez à mon ex. Non, mais vraiment. Parce qu'on est restés 9 ans ensemble, presque 10. Alors on s'aimait comme des dingues, vraiment. On était comme cul et chemise. Enfin, beaucoup moins chemise les 3 premières années. Putain, c'est le bordel, je sais absolument pas comment ça va finir cette histoire. Ouais, ça un œuf, oui. Bon. Bah, 2 minutes. Par contre, mesdames et messieurs, il y a un mot, il n'y a pas de double sens. C'est le mot cocu. Ça te cisaille en deux. Hein. Ça te fend l'arrêt. C'est vraiment, c'est un mot, un sens. Cocu, pas ailleurs. Elle a rien, la dame, elle a rien. C'est incroyable, c'est compliqué. Là, mais par exemple, tiens, on va faire une omelette, on va la couille. Non, mais c'est vrai, par exemple, qui dans la salle, petite question rapide, a déjà été infidèle ? On la ramène moi, là. Posez la question différemment. Qui dans la salle a déjà été fidèle ? Excusez-moi, qui n'a jamais baisé ? Non, mais parce que. Non, mais l'autre, il lève la main, forcément, c'est un truc. Je fais une omelette, je ne sais absolument pas comment on fait cette merde. Non, mais c'est un truc de fou. Par contre, mesdames et messieurs, je voudrais bien raconter mon histoire, mais c'est un peu compliqué, parce qu'avec ma meuf, c'était un peu... Non, je peux vous la raconter, vous êtes venus pour passer un bon moment, c'est... Alors, j'étais tranquillement en train de regarder la téloche et je faisais des boulettes. Et avec ma meuf, c'était pas la folie, tu vois, elle me dit, oui, j'ai besoin d'être seule. Alors, les gars, à partir du moment où votre meuf, elle vous dit qu'elle a besoin d'être seule, ça pue la merde. Bref, elle me dit oui, j'ai besoin d'être seule, je pars tout le week-end chez mes parents en Italie. Aucune anomalie, c'est très compliqué. Tutto va bene, la dove, la Roma, comincia a sentir la fatigue, la buone notte. Te voglio bene, ça. L'Italie, quoi, tu vois. Et elle me dit, écoute bien, elle me dit finalement, je rentre plus tôt pour faire ma lessive. Tu vois, ma lessive.
17: Oh là là.
11: Moi, je suis pas du genre suspicieux, tu vois. Je suis en mode, je sais pas, je suis un mec du Sud, tu vois. Je suis en mode coup de coude, coup de tête, coup du percute. Ça peut partir dans tous les sens, tu vois. Et elle était pas... Putain, il y a des coquilles et tout, c'est un bordel. Elle est... Non, mais elle est... je l'ai retrouvée dans un hôtel. Ouais, à 10 km de la maison, tu vois. Non, mais là, j'étais vraiment pas bien. Et ce qui m'amène à une question, mesdames et messieurs, je sais absolument pas ce que ça va donner, ça. Hein. Enfin, je vous dis, c'est un vrai bordel. Mais ça m'énerve, cette histoire. Cocu, il y en a beaucoup, des cocus, ou pas ? C'est chiant, non ?
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0: ensemble, on va changer l'histoire. Ben, c'est pas du tout beau, le dit David.
1: Croisant les doigts et surtout
0: les droits de TV pour RTBF. Ouais. Bon, qu'est-ce qu'on peut vous souhaiter, David?
1: Un bel été, comme tout le monde. Bon,
0: pas trop chaud, hein, c'est bon.
1: Ouais,
0: merci.
1: Non, bah, oui, mais il faut que ce soit chaud quand même, l'été, en effet. Mais bon, pas trop chaud. Je souhaite à tout le monde plein de réussite dans les projets qu'ils ont.
0: Il y a juste un truc dans vos rêves.
1: Oui.
0: En 20 secondes, un truc que vous n'avez pas encore fait dans votre vie et vous avez très envie, c'est du cinéma.
1: Ouais. C'est une vraie participation dans un film, une comédie, pourquoi pas. Ouais,
0: un appel.
1: Ouais, mais je manque d'audace et de. Hein? Voilà,
0: faut passer des castings.
1: Je prenne mon courage dans les mains.
0: Peur de l'échec?
1: Non, je me dis que. La peur de l'imposture, de ne pas être à la hauteur.
0: Mais plutôt dans le film de comédie alors?
1: Ouais, dans un premier temps, oui. Mm-hmm. Apparemment, jusque-là, j'ai quelques petites compétences.
0: Ouais, je crois. Ouais.
1: Et donc, vu que dans le football, j'ai essayé, ça n'a pas marché. Mm-hmm. Peut-être dans le cinéma. Ouais, parce que quand on fait du petit écran, quand on fait de la scène, du jeu de comédie, y a un appel vers le cinéma.
0: Vous avez essayé le foot aussi?
1: Ah, le foot,
0: vous auriez pu être sur le banc aujourd'hui, par exemple.
1: Ah, ça aurait été un rêve de gosse, bien sûr. Ouais, j'étais en première provinciale.
0: Merci beaucoup, David Greuze. On était ravis de vous recevoir et à revoir les meilleurs moments de cette émission sur la.

0: Ça, ça aurait été un rêve de gosse, ouais, bien sûr. Ouais, j'étais en première provinciale.
1: Merci beaucoup, David Greuze. On était ravis de vous recevoir et à revoir les meilleurs moments de cette émission sur la page, sur RTBF Actu, sur la page Don Henri encore. Je vous souhaite un très, très bel été. Et puis, amitié à Freddy Tougo. Hein,
0: ouais, je remettrai le bonjour.
1: Qui
0: nous
1: a quand même écouté cet après-midi.
0: Mais évidemment, ouais. Il l'a derrière, hein, ça.
1: Allez, à bientôt. Salut, David.
0: Merci beaucoup.
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1: Bonjour à toutes et tous. À 16h, les informations essentielles de la journée. Le Parlement flamand a ouvert sa séance plénière aujourd'hui par une minute de silence en hommage aux victimes de l'incendie d'Anvers. Le feu a pris dans un immeuble de 10 étages du quartier de Linkeroever ce matin. Au moins 6 personnes sont mortes et plusieurs autres sont grièvement blessées. Selon les pompiers, l'incendie serait dû à un problème technique au rez-de-chaussée où le feu a démarré. Le parquet et un juge d'instruction sont descendus sur les lieux, ainsi que la bourgmestre d'Anvers, Els van Doesburg. Le plan médical d'urgence a été déclenché. Tous les habitants de l'immeuble ont été évacués. À 16h, le feu est circonscrit mais pas encore éteint. Le Premier ministre Bart De Wever, ex-bourgmestre d'Anvers, a réagi sur X. Je le cite, « Mes pensées vont aux victimes et aux habitants évacués à la suite de ce terrible incendie. J'adresse mes plus sincères remerciements aux services d'urgence qui s'efforcent de porter secours aux nombreuses personnes touchées aussi rapidement et sûrement que possible et qui travaillent dur pour maîtriser l'incendie. L'Agence fédérale de la dette publiait aujourd'hui son rapport annuel quelques jours avant le début du conclave budgétaire du gouvernement. Comme on s'y attendait, les chiffres ne sont pas bons. L'an dernier, les charges d'intérêt de la dette publique ont atteint 10,78 milliards d'euros, soit 1,68% du produit intérieur brut. Cela fait presque 11 milliards d'euros qui partent chaque année en fumée, réagit le ministre des Finances, Yann Yambon. Une chose est certaine pour lui, l'effort à fournir s'élèvera à au moins 7 milliards d'euros. Il pourrait même être encore plus important. Le vice-premier ministre NVA est resté discret sur les mesures à prendre. Il s'en tient à 3 principes. Un système fiscal plus efficace, ce qui ne signifie pas forcément des hausses d'impôts, mais une lutte plus sévère contre la fraude. De nouvelles réformes, la maîtrise des dépenses. Et il ajoute un quatrième, stimuler la croissance économique. Dans l'actualité internationale, ces propos du ministre israélien de la Défense, Israël Katz, l'armée israélienne restera indéfiniment dans ce qu'elle qualifie de zone de sécurité établie au Liban, en Syrie et dans la bande de Gaza. Une déclaration qui intervient alors que des délégations iraniennes et américaines sont au Qatar pour discuter via des médiateurs du protocole d'accord signé mi-juin pour mettre fin à la guerre au Moyen-Orient sur tous les fronts, y compris au Liban. Et puis bien sûr, on attend le match des Diables Rouges contre le Sénégal ce soir, en 16e de finale de la Coupe du Monde de football. Coup d'envoi à 22h. Voilà pour les infos. Merci d'être à l'écoute.
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0: Merci Marie-Laure, à tout à l'heure. D'autres infos à 17h. Jean-Marc Stray, il est de retour. RTBF Mobile Info, on passe l'été ensemble, Jean-Marc.
3: Ah, on s'inquiète plus. Hein.
0: C'est dingue. Bon, on a quelques embarras, cela dit.
3: Oui, qu'on partage aussi avec les auditeurs et ceux qui ont mis en panne sur le 411, Namur-Bruxelles, autour de Champion, direction de Bruxelles. Pas trop d'incidence, mais la prudence est de mise. Accident sur le 42, Namur-Liège, hauteur de Wonfersee-Bolé, c'est en direction de Liège. Deux véhicules immobilisés en bande.

0: de gauche, sous le ring de Bruxelles, pas mal de monde, McElhenna Strombeck, une vingtaine de minutes, Strombeck à Grand Bigard également, et deux voies sont fermées d'ailleurs à Diguem, suite à une chaussée dégradée en direction de Léonard. Cela provoque quelques fils depuis Villevorde.
1: Je réfléchissais à votre sous-entendu et je me dis que finalement nous deux c'est comme dans les vieux couples, on partage les bonnes choses comme les moins bonnes.
0: Bon, on ne se dispute jamais, c'est l'important, ça qui est bien, sauf parfois un peu sur l'heure.
1: C'est vrai, mais l'important c'est de durer. Merci, à tout à l'heure.
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1: On en rit avec les meilleurs moments sketch avec nos invités. Freddy Tougo qui vient de quitter ce studio. À revoir en images déjà dès ce soir sur RTBF Actu, sur la page officielle d'On en rit encore. Merci d'ailleurs à Laurent qui nous met tout ça en ligne très très vite. Après les émissions, c'est très chouette. Vous pouvez, hein, si vous avez loupé un bon moment, revoir tout cela en vidéo avec nos meilleures vidéos. Aussi, l'humour, c'est en chanson et on vous le prouve aux environs de 16h30 tous les jours avec Michael Young. Aujourd'hui, ça va faire stash-tash dans l'émission avec les Bratislava Boys. C'est un super souvenir du début des années 2000. On va réécouter cette chanson ensemble. Séance de rattrapage aussi pour le cactus de Gaëtan Delferrière de ce matin. Et puis, un rendez-vous un peu plus basé sur, un retour d'expérience, celui de Samuel Tietz. Voilà pour le programme de cette troisième heure. Il s'en passe des choses chaque après-midi entre 14h et 17h sur Viva dans On en rit encore. Voici Lady Gaga.
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0: Elton John, I'm Still Standing, à 16h12 dans On en rit encore. On n'a pas fini, Samuel Tietz, c'est un nom qui vous parle. À nous aussi, tiens, on va y revenir après ceci.
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0: Et on va changer de rythme avec une rencontre avec un humoriste bien connu. Il est d'origine liégeoise, il est passé par la scène, par la radio, vous l'entendez régulièrement chez nous. Et récemment, il est devenu papa aussi, de quoi nourrir pas mal d'inspiration. Lui, c'est Samuel Tietz, évidemment. On le retrouve au micro de Fanny Gendrin, dont on en rit encore, parce que vous savez que cette émission existe tout au long de l'année, tous les dimanches. Parcours, début, liberté d'expression, et puis son regard aussi sur le métier aujourd'hui.
9: L'heure qui arrive est mon heure préférée.
10: C'est vrai?
9: Oui, Samuel, parce que je ne suis plus toute seule dans ce studio.
10: Ok.
9: Vous êtes là. On va apprendre à faire connaissance. On s'était rencontrés l'année passée dans le cube. Moi, je ne vous avais jamais vu avant votre venue dans le cube.
10: Ben, moi non plus, je ne vous connaissais pas du
9: ben
10: tout.
9: Voilà. Et
10: mais si, bien sûr. Ouais, c'était cool.
9: Non, mais on s'était bien amusé.
10: Ouais, c'était bien amusé.
9: Ouais,
10: ouais. Ouais, c'était très court. J'espère que l'année prochaine, on pourra rester plus longtemps.
9: Ben, vous étiez déjà resté. Ah, c'est 144 heures en tout. Vous
10: ouais, mais nous, on est resté que, je pense, une heure et demie.
9: Oui.
10: Et ça passe très, très vite.
9: Ça passe très, très vite. Samuel,
10: oui.
9: Vous êtes papa depuis quand?
10: Depuis le 16 juillet.
9: Génial. Et ça va?
10: Oui.
9: Et les nuits?
10: Oui, ouais, ça va. Enfin, ma compagne allait, donc moi, on a fait un deal, c'est qu'elle allait et moi, je change la petite.
9: Oui.
10: Mais comme j'ai une oreille très sélective, je n'entends pas souvent que la petite boit. Donc,
9: oui. Mais voilà,
10: oui.
9: Ça, c'est le, oui,
10: mais c'est un bonheur.
9: Vous êtes bon. Est-ce que vous allez utiliser votre paternité qui est arrivée là maintenant dans vos différents sketchs?
10: Oui, je l'utilise déjà dans mon spectacle que je joue pour le moment, mais là, je suis déjà en train de penser au prochain spectacle que je vais écrire dans 2 ans.
9: Oui.
10: Et évidemment, le deuxième enfant va rentrer en compte dans l'écriture. Quoi.
9: Bah,
10: c'est
9: on
10: obligé.
9: Est bien d'accord. On est bien d'accord.
10: Ouais.
9: Samuel, vous êtes sur scène depuis combien de temps? C'est quoi votre parcours et votre histoire? Parce que vous êtes prof, vous, à la base.
10: Moi, je suis prof de gym à la base. Mmh. Et donc, mon parcours, c'est que j'ai fait l'Académie César Franck de Visé en art dramatique. Et puis, j'ai commencé le théâtre amateur. Et puis, je me rendais compte que moi, au niveau de l'étude des textes, c'est pas trop ça.
9: C'est vrai, donc, vous n'aimez pas?
10: Bah, j'aime pas, mais j'aime bien rajouter un peu ma sauce, okay. à ma sauce personnelle. Et donc, du coup, quand on joue en équipe, ça pose un problème. Parce que quand on dit un mot, bah, l'autre dit un mot juste après.
9: Oui.
10: Et donc, je me suis dit, je vais me lancer tout seul. Je me suis lancé tout seul et là ça fait un peu plus de 10 ans que,
9: oui, que ça
10: je me lance seul.
9: Ouais. Ça tourne un peu partout parce que vous étiez souvent beaucoup sur les scènes liégeoises.
10: Ouais, beaucoup et j'ai écrit un spectacle où j'avais un sketch qui s'appelait la mammographie. Je faisais une mammographie en direct. Évidemment, je ne touchais pas la poitrine des mesdames. Et ce sketch-là m'a fait jouer dans tous les festivals, que ce soit en France ou en Belgique. Et ça m'a ouvert d'autres portes. Puis j'ai écrit un deuxième spectacle ici, un troisième.
9: Ouais, ouais. Les réseaux sociaux, ça aide beaucoup.
10: Oui.
9: Oui.
10: Ben, c'est le nouveau média de maintenant, donc je pense que... Mais moi, c'est les réseaux sociaux m'emmerdent un peu.
9: C'est vrai?
10: Moi, je préfère...
9: On est dimanche, on peut dire m'embête.
10: M'embête,
9: oui,
10: donc
9: moi,
10: ça...
9: Moi, j'ai pas envie de recevoir des mails après où je me fais taper sur les doigts, Samuel. Hein.
10: Ok, donc ça m'emmerde et... donc, non, ça m'embête parce qu'en fait, c'est... moi, je préfère la réalité du terrain, oui. Parler aux gens face à face. Et, mais voilà, c'est une arme qu'il faut utiliser maintenant et à bon escient. Donc,
9: oui, on s'en rend compte énormément avec les artistes qui maintenant font énormément de promos et de vidéos qui ont... On a changé un petit peu le genre, en fait.
10: Ben, on a complètement changé et puis les vidéos que les gens font, font, ça fait le buzz et donc les gens se disent, on va créer un spectacle et puis ils montent sur scène et ça marche.
9: Il y a encore un choix que vous vouliez mettre en avant, Samuel. Ah, on vous gâte.
10: Ouais, non, c'est cool.
9: C'est gratuit.
10: Oh, merci. Vous êtes gentil, Madame Fanny. c'est José Garcia, Antoine de Caunes dans Nulle part ailleurs à l'époque sur Canal+. Là, c'était la totale liberté. Il partait en sucette toutes les émissions.
9: En tant qu'humoriste, à vous. Alors, on vous retrouve aussi dans Les Enfants de cœur. En tant qu'humoriste, quand on fait partie d'émissions de bande, d'émissions de radio, ça vous manque un peu parfois cette liberté qu'on ne peut plus avoir. Alors, il y a eu des dérives, ça a été souvent trop loin, mais ça vous gêne parfois d'être bloqué ?
10: Non, moi j'ai l'avantage, donc je fais partie des Enfants de cœur, d'avoir une liberté d'expression et d'avoir en gros à chaque émission une carte blanche. Donc je suis un peu en roue libre et c'est vraiment génial parce que c'est tout ce qu'on m'a reproché pendant toutes mes humanités. J'étais en retenue toutes les semaines parce que je parlais. Et ici, on me demande d'être créatif et on me paye pour ça. Et franchement, j'ai pas de limite. Après, je pense qu'on s'auto-censure un peu aussi. Et on sait que quand on flirte avec la limite, il faut rester du bon côté de la limite.
9: Oui.
10: Mais je pense que franchement, ça va encore. On est encore assez libre.
9: Oui, et heureusement.
10: Et heureusement, sinon je serais maraîcher ou j'élèverais des chèvres dans le sud-est de la France.
9: Et heureusement, et c'est grâce à la RTBF qu'on peut mettre aussi en avant
10: énormément
9: d'humoristes et de liberté d'expression et de pouvoir parler de différentes choses. Vive la culture, on vous le répétera jamais assez. On va donc écouter le deuxième choix de notre invité. On se plonge dans l'univers d'Antoine de Caunes et de José Garcia en Richard Jouir et Sandrine trop forte. Nulle part ailleurs, ça se passe sur Canal+.
11: Bonsoir Karen. Je suis Richard Jouir. Et voici Sandrine trop forte. Nous animons en bavure de mode le fan club de Richard Jouir.
12: Et de Cindy Crawford. Hein.
9: On a l'image, évidemment, Samuel. On se souvient de ces images, ces moments cultes.
10: Et moi, c'est le rire de Philippe Gildas, des rires.
9: C'est incroyable.
10: Fond, excellent.
9: C'est incroyable et ça a bercé toute une génération.
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13: Bien, maintenant, je pose une question. Pourquoi faire de l'humour ?

0: Kaolin, avec Part on vite. Non, on ne part pas, on reste là jusqu'à 17h. Et puis face à la juge Gruet, David Barbet, et l'invité du jour sera juste après nous, juste après 17h. L'humour en chanson aussi, un bel exemple de d'humour au travers d'une parodie qui a marqué la culture musicale française, humoristique. On va y venir dans quelques secondes.
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0: Bien, on repart sur les routes à 16h28. Bonjour Jean-Marc Stel.
7: Bonjour.
0: Et toujours quelques embarras quand même.
7: Ouais, vous n'avez pas besoin d'une échelle par hasard.
0: Mais métallique ou en bois?
7: On ne sait pas. Nous, tout ce qu'on a comme info, c'est qu'elle se trouve sur le 429.
0: C'est embêtant. Voilà. Je ne suis pas prêt à m'arrêter sur le 429, c'est même déconseillé.
7: Exactement. Tourner Lille à hauteur de Marc, en direction de Lille, en direction de la France, c'est en bande de droite. Alors c'est vrai que nous, on a tendance à faire un peu d'humour, mais la situation peut être dangereuse. Donc voyez, soyez, vigilant. Sur le 19, Bruxelles-Mons-Valenciennes autour de Carnion en direction de la France. Il y a aussi les suites d'un accident, deux véhicules impliqués et 20 minutes de ralentissement. Patience, quelques travaux sur le 411 à l'église en direction de Bruxelles. Vous perdez une dizaine de minutes. Accident aussi sur le ring de Bruxelles autour de Woluwe-Saint-Etienne en direction de Halle. Deux voies sont fermées à Dickem suite à une chaussée dégradée et ça pose problème vers Léonard. Il y a des files depuis Vilvoorde et donc la circulation est interrompue jusqu'à ce soir. Entre Strombeek et Macallen, côté temps de parcours, une bonne vingtaine de minutes. 25 de Halle à Grand-Bégard, 15 de Macallen à Strombeek. Et puis un accident s'est produit aussi sur le 19 entre Zemst et Malines vers Anvers. Un gros bouchon de plus d'une heure vous attend là-bas si vous êtes de passage. Donc patience si vous êtes ralenti ou coincé.
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0: Always on my mind avec les Pet Shop Boys à 16h35 sur RTBF. Vivacité, je vous parlais de ces parodies en humour aussi. Un nom que l'on va associer à cette séquence, à celle de ce mercredi 1er juillet, celui de Michael Young. Bah oui, c'est bon ça.
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0: Allez, Bratislava Boys, Michael Young, évidemment, qui avait enflammé d'ailleurs les festivals l'été dernier, qui était passé par la Belgique, entre autres aux Francofolies de Spa, où il a brûlé la scène véritablement, et même envoyé un gâteau à la crème dans le public. Celles et ceux qui étaient là s'en souviennent encore du passage de Michael Young l'été dernier à Spa. La chanson c'est Stash Stash, ne cherchez pas les paroles, il n'y en a pas. Les Bratislava Boys ont été fondés par Michael Young en 2002. Le groupe avait été créé en fait pour une émission que Michael Young animait sur M6, la chaîne de télévision diffusée en France et qui parodiait le concours Eurovision. Vraiment une parodie, tentative d'un record un petit peu débile aussi, un record de plongée en apnée qui en 2002 pour le groupe Bratislava Boys avait suscité une très très grande controverse. Il y avait la team des pour et la team de celles et ceux qui trouvaient ça complètement débile. Stash Stash Bratislava Boys, c'est tout de suite, c'est sur Vivacité dans On en rit encore, Michael Young.

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0: À Vif, Clément Chevalier, c'est une des nouveautés qu'on fait tourner tout au long de cet été, un coup de cœur des programmateurs de la chaîne en tous les cas. Vous êtes dans Nanri encore pour 15 minutes, un petit quart d'heure encore. Et si ce matin, vous avez fait la grasse matinée, vous avez bien raison finalement, et vous avez peut-être loupé le cactus de Gaëtan Delferrière à 8h20, c'est tous les jours, sur la Une Télé et sur Vivacité, RTBF Vivacité évidemment. La séance de rattrapage, elle arrive après ceci.
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0: Et toute cette semaine, bah, qui est aux commandes du 8-9 et du 8-9 continue, bah, Cyril évidemment.
6: Aujourd'hui, c'est Alba qui est avec nous. Alba, vous avez une invitation un peu particulière à nous lancer pour cet été.
7: Mais oui, bonjour Cyril, bonjour Cathy, bonjour Jessica. Je suis trop contente d'être avec vous ce matin. Alors, j'en profite du coup pour vous inviter toutes et tous à ma fête d'anniversaire.
8: Ouais.
7: Oui, je suis trop contente. Alors, j'ai pas encore la date exacte, je peux juste déjà vous dire... Oui, non, j'ai pas la date exacte. Juste, je sais que ça se passera au parc du cinquantenaire. Ouais, je l'ai privatisé. Alors, c'est hyper pratique, je me suis dit, c'est pas très loin des locaux. C'est comme vrai. Ça, Cyril, il a pas d'excuse pour pas venir. Non mais j'ai fait les calculs Cyril, normalement si vous faites le 8-9 jusqu'à 11h, ce qui n'a pas de sens, vous avez le temps de faire un petit crochet au pain quotidien pour mâcher un petit gâteau.
6: D'accord.
7: Et normalement vous serez à l'heure pour le pique-nique, okay. Avec Jessica on fera un petit Tupperware de pâtes et tout se passera très bien, ce sera
8: Allez,
7: super.
8: C'est parti.
7: Ah, je vous avoue que je suis vraiment contente, je suis soulagée parce que chaque année c'est la galère pour trouver un endroit pour fêter mon anniversaire et tout, mais en fait il suffisait de réserver le parc du cinquantenaire quoi, c'est fou hein. Du coup pour la date, ben, j'attends encore la réponse de monsieur Dewever et monsieur White, j'ai envoyé un mail en disant que pour ma fête, moi je préfère le thème disco plutôt que le thème Amérique. J'ai pensé à vous Cyril, je sais que vous préférez les costumes à paillettes et pour être honnête, moi aussi. Hein. J'ai aussi invité Philippe et Mathilde, toujours pas de réponse de leur part, on verra. Par contre, prenez un gâteau pour 12 personnes, j'ai pas envie qu'on soit pris par surprise. Ce serait con qu'on ait pas de part de moelleux pour eux quoi. Alors, au programme de la fête, 11h30, arrivée des invités. 12h, pique-nique d'anniversaire au pied de l'arcade. 13h, gâteau et bougies d'anniversaire. Cyril, les bougies, vous vous en occupez aussi.
6: Je m'occupe de tout.
7: Ouais. 13h30, chorégraphie de Cyril dans son costume sur Staying Alive des Bee Gees. Ça va être incroyable.
6: J'adore.
7: J'ai hâte. Hein. Ben oui, évidemment que vous adorez. Alors, 14h, grand cache-cache géant. Ça, c'est aussi hyper pratique parce que d'habitude, avec la canicule, les parcs, ils sont bondés. Les gens, ils veulent toujours se rafraîchir à l'ombre des arbres. Ben là, je l'ai privatisé, donc ils ne pourront pas le faire. Ce sera que les copains, les copines et les collègues. Attention, n'oubliez pas votre crème solaire. Hein. Par contre, 15h, spectacle aérien et feu d'artifice. Je sais, normalement, on le fait le dimanche soir assez tard pour déranger tous les habitants. Là, j'ai décidé, en fait, je me suis dit, déjà, avec la vague de chaleur, les gens vont avoir chaud, ils pourront pas aller dans le parc. Moi, je réserve le parc égoïstement pour ma petite fête d'anniversaire, ce qui n'a aucun sens quand on y pense, mais ce qui a quand même un petit peu plus de sens que fêter les États-Unis de Donald Trump, qui est quand même un agresseur sexuel, un ami de Jeffrey Epstein, et Trump qui, en 2016, désigne Bruxelles comme un trou à rats, hein. Les États-Unis qui ne respectent aucun accord sur le climat, qui partent de tous les accords pendant que nous, on vit notre meilleure canicule. Les États-Unis qui s'immiscent dans toutes les guerres, mais c'est pas ça le sujet. Hein. 16h, fête de la fin du fun. Fin de la fête, fin du fun. Les parents viennent chercher les enfants, les adultes responsables. Cyril, je vous laisserai pas partir s'il n'y a pas un adulte responsable. Alors, je suis encore en négociation pour les cadeaux. J'ai vu, Monsieur White avait reçu une bague en or sertie de diamants, destinée à Donald Trump, offerte par l'industrie diamantaire anversoise. Et Monsieur De Weaver avait prévu un vase qui allie le cristal et le diamant, symbole de la Wallonie et de la Flandre, et l'aigle, symbole des États-Unis. Pour ma part, je pense qu'on va plutôt distribuer des petits sachets de bonbons. Non, mais on n'a pas le même budget aussi. Excusez-moi, Cyril, de ne pas avoir 5 millions pour organiser ma fête d'anniversaire. En même temps, Monsieur White, il a plus de 220 amis qui ont sponsorisé sa fête. Parmi les sponsors, on retrouve Meta, Microsoft, Nike, McDonald's, Leonidas et bien d'autres encore. On n'a pas les mêmes amis. Hein. Moi, quand je demande à mes amis de sponsoriser ma fête d'anniversaire, alors ils m'offrent un sac Basic Fit, qui est quand même gratuit à l'inscription, et un bon cadeau de 30€ chez Geox, les chaussures qui respirent. Donc, je ne sais pas si c'est un cadeau ou un message que mes amis veulent me faire passer, mais bref, toujours est-il que maintenant que vous avez le programme et l'invitation, chers auditeurs, chères auditrices, je me réjouis de vous retrouver tous ensemble à 13h30 pour la chorégraphie de Cyril, et je vous souhaite une très bonne journée.
6: Yeah. Merci Alba, bravo pour ce calcul. 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

0: Les Red Hot Chili Peppers sur RTBF Vivacité. Bah, c'est fini pour aujourd'hui. 3 heures d'humour, de bonne humeur, on l'espère, beaucoup de musique aussi. On en rit encore, revient demain avec Isabelle Auben qui sera notre invitée à partir de 14h sur Viva. Vous restez avec nous, la juge Gruet débarque avec David Barbet après les infos.
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8: Les flammes et la fumée, un incendie très meurtrier a éclaté ce matin dans un immeuble à appartement en Anvers, un immeuble de 10 étages. Il faut renforcer le numéro d'appel 112 et se préparer à d'autres canicules. Le ministre fédéral de la Santé, Frank Vandenbroek, a été interrogé à la Chambre. Les Diables Rouges vont-ils rentrer à la maison ou vont-ils réussir à éliminer le Sénégal? Le match est à 22h et la nuit sera peut-être courte pour les supporters. Bonjour, 5 morts et plusieurs blessés graves. Ce bilan risque encore de s'alourdir. Un incendie s'est déclaré ce matin dans un immeuble de 10 étages à Anvers. Un immeuble où logeaient 200 personnes. Le feu a mis plusieurs heures avant d'être maîtrisé. Cette habitante nous raconte qu'elle a perdu dans l'incendie 3 de ses voisins.
9: J'ai senti une odeur et je me suis dit ça ne va pas. J'ai donc mis la laisse à ma petite chienne, puis je suis descendue à pied car j'étais au 5e étage et l'ascenseur ne fonctionnait déjà plus. Ça sentait très fort et quand je suis arrivée en bas, j'ai vu des petites flammes mais vraiment toutes petites qui léchaient déjà le plafond. Je suis sortie, je n'ai rien vu d'autre. J'ai donc eu de la chance d'avoir réagi à temps parce qu'il y avait d'autres personnes au 5e étage. L'une d'entre elles est morte, ma voisine. Une dame du 4e, juste en dessous de chez moi, est également décédée. J'ai l'esprit vide. C'est vraiment insensé. Je trouve ça tellement terrible, tellement terrible, tellement terrible.
8: Certains habitants se sont réfugiés sur leur balcon avant d'être secourus. Thomas Destraye, vous êtes en Verse avec Arnaud Vernier. Les autorités viennent de donner une conférence de presse. On parle bien de 5 morts alors que le précédent bilan faisait état de 6 victimes.
10: Oui, c'est assez peu commun que pour le signaler. La police est donc bien revenue sur son bilan initial et nous indique donc désormais qu'il n'y a donc pas 6 personnes décédées, mais bien 5. Il n'y a par contre pas plus d'informations pour le moment concernant le nombre de blessés graves ni sur leur état. Deuxième chose, on a également la confirmation, le feu est bel et bien éteint et la situation est désormais sous contrôle au niveau des pompiers. Les pompiers qui indiquent qu'au total, ce sont près de 200 personnes qui ont été évacuées aujourd'hui, principalement des personnes âgées qui ont inhalé de la fumée lors de l'incendie. A noter également que certaines personnes pourront regagner leur logement dès ce soir, mais pas tout le monde. Les services de secours sont pour l'instant en train de faire le tri. Et alors, une dernière information qui vient de nous parvenir, le roi est attendu sur place à 17h30 ici à Anvers.
8: Et Thomas, vous êtes à quelques pas de l'immeuble, vous l'avez dit, il y a beaucoup de pompiers, mais il y a aussi de nombreux passants qui s'arrêtent pour entrevoir la scène.
10: Oui, le périmètre est assez important. Il y a un gros dispositif qui est toujours en place, des camions de pompiers, des camions de police. Résultat, de nombreux passants et riverains s'arrêtent encore pour observer la scène. Plusieurs habitants se sont d'ailleurs arrêtés, vous l'avez entendu, à notre micro pour nous donner leur témoignage sur ce qui est arrivé aujourd'hui. Un événement qui, pour beaucoup de riverains, vous l'imaginez, est une véritable tragédie aujourd'hui dans leur quartier.
8: Merci Thomas Destraye en direct d'Anvers avec Arnaud Vernier et avec également Martin Collier. Le roi se rendra donc à Anvers dans une demi-heure. La crise a été sérieuse, mais notre système de soins de santé, les secours et les hôpitaux ont tenu. Ce sont les mots du ministre fédéral de la Santé, Frank Vandenbroek, interrogé cet après-midi à la Chambre. Mais il reconnaît aussi qu'il y a bien eu quelques soucis localement. Durant cette période de très forte chaleur, le nombre d'appels au 112 a été doublé. Le ministre veut pouvoir faire face aux prochaines canicules. Mais que propose-t-il ? Voici ce qu'il a déclaré cet après-midi.

0: Laat mij duidelijk zijn, de hitte van de voorbije dagen was ernstig.
1: Je veux être clair, la canicule de ces derniers jours a été grave. Elle montre une crise grandissante du climat et ce ne sera pas la dernière à laquelle nous devrons faire face. Et je trouve en effet qu'il faut vite en tirer les leçons. Ainsi, j'ai demandé aux experts du Risk Management Group, du fédéral et des régions, de se réunir ce jeudi pour réfléchir aux leçons à tirer et d'éventuellement déjà formuler des recommandations pour une vague de chaleur suivante. J'ai aussi demandé à mes collègues de la santé, des autres niveaux de pouvoir, de se réunir très rapidement également en conférence interministérielle sur base du rapport des experts pour voir comment nous préparer le plus efficacement à une prochaine vague de canicule.
2: Et cela peut faire rêver en période de canicule, passer de 35 à 17 degrés dans sa maison en moins de 2 minutes grâce à un climatiseur miraculeux. Mais il y a un mais, c'est une arnaque. Elle sévit sur les réseaux sociaux, sur des sites et applications d'information également, comme ceux de la RTBF notamment. Marianne Brillot, on parle d'une arnaque industrielle et internationale.
3: Une arnaque avec des vidéos et des personnages générés par l'intelligence artificielle. Voilà par exemple ce que cet ingénieur vous propose.
4: Si vous pouviez rafraîchir votre maison en seulement quelques minutes, sans percer de trous dans les murs et sans faire exploser votre facture d'électricité, c'est précisément pour cette raison que Colisi suscite autant d'intérêt.
3: Des publicités comme cela, on en trouve des dizaines sur YouTube et dans toutes les langues. Ce climatiseur portable silencieux et sans installation coûte moins de 150 euros. Il serait capable de refroidir une pièce de 50 mètres carrés en quelques dizaines de secondes et sans exploser votre facture d'électricité. On vous le dit tout de suite, c'est impossible avec ce type d'équipement.
2: Et pourtant, les victimes tombent dans le panneau.
3: Oui, car il y a aussi de faux articles de presse où l'on nous raconte l'histoire touchante de l'inventeur de cet appareil miraculeux. Le site internet qui regroupe plusieurs marques fictives a lui été créé il y a 2 mois. Vous appuyez sur acheter, mais l'adresse est bidon. Alors tout cela peut sembler gros, évidemment, mais on sait que le marché des climatiseurs est sous tension actuellement, avec des pénuries, des ruptures de stock un peu partout. Sur des forums, on trouve des dizaines de témoignages de victimes qui disent soit qu'elles ont été débitées, mais qu'elles n'ont jamais rien reçu, soit elles ont reçu un simple refroidiseur de très mauvaise qualité expédié de Chine. Prudence. Donc.
2: Merci Marianne Brillot. Et vous craignez peut-être d'avoir chaud à nouveau. Les soldes d'été ont débuté, première journée, et a-t-on assisté à un rush sur les tenues légères et les claquettes ? Clara Wert nous emmène rue Neuve à Bruxelles.
5: Parfait, c'est bon.
6: La carte de banque chauffe déjà dans ce magasin. Les clients se succèdent pour faire de bonnes affaires. Certains recherchent des habits précis pour se préparer au retour de la chaleur.
7: Je viens pour faire les soldes, pour trouver des vêtements qui sont d'été, des vêtements frais.
8: Des pantalons en lin, vraiment des pantalons fluides, des petits tops aussi pour les vacances parce qu'on prépare ça et voilà.
9: On essaie toujours de trouver des bonnes affaires. On a refait la garde-robe façon été, bikini, maillot, pareo, parce qu'on part.
6: Et les commerçants sont prêts. Jackson est vendeur dans un magasin de chaussures. Il y a des promotions dans tous les sens et les étagères débordent.
10: 38, on n'avait plus trop de place du coup.
11: C'est ça qui part là maintenant, plus en premier. Tout ce qui est sandales, petites chaussures pour les garçons, pour les filles, pour aller à la plage, pour marcher, les crocs. Oui, ça part assez bien. C'est l'été, il fait chaud, tout le monde a envie de se faire plaisir.
6: Dans d'autres magasins, les soldes commencent doucement avec certains articles de mi-saison. Le soleil pousse les acheteurs à se ruer vers la collection été. Cynthia est la responsable d'un magasin de vêtements.
12: On a une très grande collection d'été justement, plein de shorts. En fait, la canicule, ça nous a un peu servi. Parce que du coup, les gens venaient s'habiller chez nous, quoi.
13: Il reste quand même du stock du coup.
12: Tout à fait, il y a encore beaucoup de choses à vendre.
6: Les articles soldés seront de plus en plus intéressants au fil du mois.
2: La liste des métiers en pénurie s'allonge. 70 professions y sont ajoutées en Wallonie. Aide-ménagère, pharmacien, couvreur, ce sont les 3 métiers où la pénurie est la plus marquante côté wallon. Si les Diables Rouges gagnent ce soir ou s'ils sont battus par le Sénégal, quoi qu'il arrive, vous devrez sans doute vous lever pour aller travailler demain matin, même si le match va débuter à 22h seulement et même si vous avez enchaîné avec une troisième mi-temps plus ou moins arrosée. L'Union des classes moyennes rappelle que la gueule de bois ne justifie pas une absence au travail. Thomas de Brocker nous emmène sur une place où la foule va vibrer ce soir.
14: Les cafetiers se préparent sur la grande place de Mons, l'écran géant est prêt, les supporters vont arriver et beaucoup comptent boire un verre ce soir.
15: Oui, bien sûr.
16: Une bière, un soft ou une bière, un verre d'eau, et ça généralement ça passe tout seul.
17: Oui, toujours.
18: Et que dit le patron ou la patronne ?
17: Rien.
15: Une bière.
17: Une seule. Je suis toujours raisonnable, toujours. Super. Quand on prend le volant, c'est super important.
14: Boulot ou pas, certains n'ont pas peur du lendemain.
18: Non, bah après, voilà, il faut rester raisonnable.
19: Le patron est indulgent, il n'y a pas de souci, il est conciliant. Et donc voilà, la Coupe du Monde, c'est une fois tous les 4 ans.
20: Je suis présent, donc c'est le principal. Hein.
21: Et vous assurez au travail ?
20: J'assure.
14: Et il y a ceux pour qui la question ne se pose même pas.
22: Alors malheureusement, moi je travaille, donc je ne bois pas de verre ce soir. Pas de problème de gueule de bois.
23: Moi, je travaille plus, donc je suis pensionné, donc t'as pas regardé ça déjà.
14: Dans tous les cas, l'UCM rappelle que la bonne option, c'est l'anticipation. Prendre un congé ou discuter avec son ou sa supérieur. Par contre, interdiction d'arriver au travail sous l'emprise de l'alcool. Frédéric Mignolet, directeur général de l'Union des classes moyennes.
24: On ne peut pas arriver avec un verre dans le nez au bureau ou sur un chantier. Il y a d'autant plus un risque pour la sécurité des travailleurs ou ses collègues. Et donc, dans ce cas-là, le patron est même autorisé à renvoyer, à raccompagner le travailleur chez lui sans le paiement de sa rémunération.
14: Victoire des diables ou pas, gueule de bois ou pas, un seul conseil, gardez en tête vos obligations professionnelles.
2: À suivre dès 22h, en télé, en radio et sur Ovio. C'est la fin de ce journal. Merci d'être à notre écoute.
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2: Notre rendez-vous quotidien avec la séquence QR arrive. Une séquence qui tombe à pic depuis aujourd'hui. Le système des flexi-jobs, des emplois complémentaires, est élargi à d'autres secteurs d'activité. Francis Hérin, d'Orple-Grand dans le Brabant-Wallon, se demande ceci.
26: Pourquoi les plafonds de revenus sont-ils différents pour un pensionné, pré-pensionné et salarié ?
2: Notre spécialiste économie et emploi, Simon Bourgeois, est avec nous. Bonjour Simon.
27: Bonjour.
2: Il y a donc des plafonds de revenus qui sont différents ?
27: Absolument, Francis a tout à fait raison. Tout le monde ne peut pas gagner la même chose en flexi-job. Vous savez, hein, pour travailler en flexi-job, il faut soit avoir déjà un boulot principal par ailleurs. Hein, donc le flexi-job, c'est un complément en quelque sorte. C'est typiquement travailler dans un restaurant le soir ou dans un supermarché le dimanche, ou alors être retraité. Et pour les travailleurs, le revenu maximum annuel en flexi-job, c'est un petit peu plus de 18 000 euros. Ça, c'est le maximum qu'on peut gagner par an en flexi-job, en plus de son salaire principal. Pour les retraités anticipés, donc ceux qui ont arrêté de travailler avant l'âge légal, eux, c'est maximum un petit peu plus de 8 000 euros par an. Et pour les retraités complets qui font des flexi-jobs, qui par exemple conduisent des bus scolaires, c'est assez fréquent, là par contre, il n'y a aucun plafond. Les personnes retraitées peuvent travailler de façon illimitée en flexi-job.
2: Et pourquoi ces différents plafonds, puisque c'est ça la question de Francis, pourquoi tous les flexi-jobbers, on va les appeler comme ça, ne sont-ils pas logés à la même enseigne ?
27: Oui, bien parce que l'objectif du gouvernement, en fait, n'est pas le même pour tout le monde. Pour les travailleurs, le but, c'est que ça reste un boulot complémentaire et pas évidemment que les flexi-jobs remplacent les contrats normaux, puisque comme les flexi-jobs sont beaucoup moins taxés, ben, ça ferait des trous dans les caisses de l'État. Il faut donc bien fixer une limite. Pour les pensionnés anticipés, là, le plafond est encore plus bas. Pour éviter que quelqu'un qui a décidé d'arrêter de travailler avant l'âge légal continue en fait à travailler à temps plein, mais en étant plus ou en tout cas moins taxé. Et alors pour les pensionnés complets, eux, comme ils ne sont de toute façon plus sur le marché de l'emploi, eh bien il y a un incitant pour eux à travailler autant qu'ils le veulent.
2: Merci Simon Bourgeois pour cette réponse. Vous le savez, vous pouvez nous envoyer vos questions sur la page QR du site rtbf.be.
28: Et à 17h12, on fait le point sur vos conditions de circulation. Il y a un accident, toujours en cours, en tout cas un dépannage du côté de Carignan, direction la France, deux véhicules à évacuer et un embouteillage qui s'est formé depuis le secteur de Mons, pour être précis, depuis la sortie pour Nîmes-Mézières, avec environ 30 minutes perdues sur une dizaine de kilomètres, donc c'est assez lent. Soyez bien patients, vous maintenez les distances de sécurité. Dans l'autre sens, il y a des files provoquées par le chantier de Ville-sur-Aisne, vous connaissez bien en ce moment ce secteur, avec les voies qui sont rétrécies et déviées. 10 minutes perdues direction Namur. Nous avons également des perturbations importantes sur le ring de Bruxelles parce qu'il y a une réparation en cours jusqu'à ce soir à Diguem. Deux voies sont tout de même bloquées pour intervenir et donc un embouteillage assez important s'est formé sur 10 km depuis Strombeek. Ça roule très lentement. Évitez peut-être ce tronçon si vous le pouvez jusqu'à ce soir. Strombeek jusqu'à Zaventem, c'est fort encombré. Et puis dans l'autre sens, Wezembeek-Zaventem, là c'est un accident qui provoque cet embouteillage avec 15 minutes perdues.
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11: Bonjour Mathieu Delormeau.
13: Bonjour.
11: Bienvenue, je suis le greffier d'Anne Gruet. C'est un plaisir de recevoir l'animateur et chroniqueur télé. Dans quelques secondes, vous allez être face à la juge. Si certains en rêvent, d'autres l'ont redouté. Comment vous sentez-vous avant de rentrer dans son bureau ?
13: Nerveux.
11: Nerveux ?
13: Pour de vrai, ouais.
11: Niveau de stress de 0 à 10 ?
13: En fait, je suis un petit peu surpris. Mais je trouve le concept formidable, mais j'étais persuadé que c'était une fausse juge.
11: C'était une vraie juge.
13: Exactement. Et du coup, comme je suis un petit peu dedans depuis un petit moment, forcément, tout ce qui est procureur, juge, OPJ, ce n'est pas les mots avec lesquels j'aime me coucher, mais peut-être que
11: ça va peut-être changer.
13: Ça va me réconcilier.
11: Le mensonge fait-il partie de votre vie ?
13: À plus aujourd'hui.
11: Voulez-vous bien me fournir tout ce que vous avez sur vous comme effet personnel, s'il vous plaît ? On en aura besoin pour plus tard.
13: Dans les poches ?
11: Portefeuille, téléphone.
13: Ah, t'es pas sérieux ?
11: Si.
13: Mais non.
11: On est face à une vraie juge. Hein. Il faut le portefeuille aussi.
13: Le portefeuille ?
11: Et le téléphone.
13: Mais non.
11: Si.
13: Ah oui, on est vraiment...
11: Oui. Suivez-moi, il est l'heure de rentrer dans le bureau de la juge Gruet. N'oubliez pas, ce qui n'est pas toute la vérité n'est pas la vérité du tout.
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15: Oui ?
11: Patronne, votre invité d'honneur est arrivé.
15: Bonjour Mathieu Delormeau.
13: Bonjour Madame la Juge.
15: Nous allons commencer par remplir une fiche. Votre nom.
13: Delormeau.
15: Votre prénom.
13: Mathieu.
15: Votre surnom.
13: Ah, j'en ai pas.
15: Ça peut arriver à tout le monde.
13: Absolument, mais j'en ai pas.
15: Date de naissance.
13: 5 mars 74, l'année des beaux gosses.
15: C'est vrai ?
13: Paraît-il. DiCaprio, Ryan Philippe, Philippe Nicolic, Delormeau...
15: Vous n'êtes pas présomptueux, là, vous.
13: Non,
15: enfin, bon, je note, oui. Monsieur n'est pas présomptueux. Signe astrologique ?
13: Poisson.
15: En chinois ?
13: On me l'avait dit.
15: L'année du tigre.
13: Ah, c'est ça, bravo. Exactement.
15: Je vous remercie, j'ai regardé.
13: Ah, ben merci, exactement.
15: Vous n'avez pas eu l'occasion. Lieu de naissance ?
13: Paris, 14.
15: Quel hôpital ?
13: Bon Secours.
15: Oh, c'est joli ça, Bon Secours.
13: Oui.
15: Bon Secours, et c'est là que vous apparaissez.
13: Exactement.
15: C'est vraiment tout un programme.
13: Et figurez-vous, madame la juge, que j'avais eu le record cette année-là de l'enfant qui est né, je ne dirais pas expulsé, mais le plus rapidement possible.
15: C'est vrai ?
13: Oui.
15: En combien de coups de cuillère à peau ?
13: Ah, je ne sais plus, mais c'était à l'époque.
15: Savez qu'on dit en combien de coups de cuillère à peau ?
13: Ah non, c'est joli.
15: Vous ne savez pas ? Coups de cuillère à peau, vous ne connaissez pas ?
13: Non.
15: Ah ben si, c'est la femme de Charles VII qui a accouché... En deux coups de cul, hier, à peau.
13: C'est pas mal.
15: Vous regardez l'origine des expressions.
13: C'est vrai.
15: Je suis sûre que même monsieur le greffier ne le savait pas.
11: Je ne savais pas, j'apprends des choses avec vous.
15: Voilà, toujours. Le problème, c'est que c'est pas réciproque.
11: Ah oui.
15: Voilà. Votre profession.
13: J'adore. Producteur-animateur.
15: Votre principale qualité. Non, je vous donne 2 secondes pour trouver... Ne dites pas n'importe quoi,
13: non,
15: néanmoins.
13: Non. Aujourd'hui, je dirais la sincérité.
15: Votre principal défaut ?
13: L'impatience.
15: Ça me paraît certain. Mmh. Est-ce que vous avez déjà commis une infraction? Si oui, laquelle? C'est dans ma fiche. La réponse est oui. Vous l'avez avoué haut et fort. Et même, vous en faites de l'argent.
13: Hein?
15: Ah ben évidemment.
13: C'est-à-dire?
15: Ben vous écrivez un livre sur vos infractions.
13: Ah non, pas sur vos infractions.
15: Qui vous rapporte des droits d'auteur.
13: Ah, pas du tout. Alors là, très mal informé.
15: On en parlera.
13: Ah oui.
15: Je sais tout. Vous avez déjà été victime de quelque chose sans oser porter plainte?
13: Tous les jours, madame la juge, d'insultes homophobes, de... Oui, tous les jours dans Paris, oui. Si je devais porter plainte à chaque fois qu'on m'agresse, j'y serais tous
15: Attendez, tous les jours, on vous lance des insultes?
13: Bien sûr. Il y a encore, je sais pas, une semaine, il y avait un taxi...
15: C'est pas tous les jours, ça.
13: Enfin, il y a encore une semaine, il y a un VTC qui a baissé sa fenêtre et qui me dit « Ah, je te reconnais, c'est le PD ». Bon, voilà, par exemple. Donc si je devais à chaque fois porter plainte ou m'énerver, la vie serait compliquée.
15: Oui, je trouve ça aussi.
13: Oui.
15: Oh, je suis d'accord avec vous.
13: Merci.
15: Est-ce que vous pensez que mon compte-rendu sera bon à l'issue de notre entretien?
13: Oui, parce que comme vous n'avez pas l'air très aimable, en général, c'était comme les profs à l'école. Quand ils n'étaient pas très aimables, ils pouvaient mettre une bonne note. Et les très gentils, bam, te mettaient un 12 sur 20, alors voilà.
15: Ouais, 12
13: donc, comme
15: sur
13: vous faites
15: 20,
13: assez antipathique, finalement,
15: mais
13: je pense
15: c'est
13: que
15: encore la réussite.
13: Ah oui. 12...
15: On est d'accord, c'est juste minable, ouais. 12 sur 20.
13: Ben voilà.
15: C'était la moyenne de mes cotes. Je vous remercie pour votre appréciation. Votre chanson préférée du moment, celle que vous chantiez peut-être ce matin sous la douche?
13: Ah, c'est Amel Bent, Pourquoi tu restes?
15: Pourquoi je reste? Mais parce que je suis obligée.
13: Voilà.
15: Vous rendez pas compte, je suis payée pour.
13: Non, c'est pourquoi moi je reste.
15: Ah, pourquoi
13: vous êtes payée,
15: restez.
13: Pas moi.
15: Oui, non, ça c'est vrai, mais ouais. Pour vous c'est un plaisir.
13: Bien. Là. Ah, j'adore.
15: Alors, ça vaut quelque chose.
1: Pourquoi

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7: Tout de suite, on va faire un petit point sur l'état du trafic.
8: Et ça s'améliore un petit peu hein, si vous circulez en ce moment sur l'autoroute 19. Nous avions un bouchon important situé entre Nimy et Carignan en raison d'un dépannage pour deux véhicules accidentés direction la France. Il reste encore 20 minutes de trafic perturbé sur une dizaine de kilomètres. Sur le ring de Bruxelles, deux informations importantes quand même. Deux voies bloquées à Diguem, donc un passage réduit direction Léonard avec des files importants depuis Strombeck. Évitez le secteur si c'est possible parce que les files continuent d'évoluer. Nous avons presque une heure de patience, donc ça roule très très lentement. 10 km/h de moyenne, ça roule au pas, on peut le dire. Et puis il y avait aussi cet accident du côté de Zaventem avec des files depuis Wezenbeek, c'est pas terminé, il reste 30 minutes sur 6 km.
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7: C'est le moment d'en savoir plus sur vous, Mathieu Delormeau. C'est les questions de la patronne Anne Gruet.
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10: Est-ce que vous avez suivi votre papa à la Réunion?
11: Mon père à la Réunion?
10: Votre père a été, apparemment c'est Jean-Hugues Delormeau.
11: Oui.
10: Votre père était, enfin est toujours avocat, si j'ai bien compris.
11: Oui, oui, oui.
10: Or, j'ai lu qu'il était installé à Sainte-Clotilde de la Réunion.
11: Ah oui, c'est une vraie émission. Ah oui, oui, d'accord, c'est un vrai...
10: C'est quoi?
11: Une vraie juge d'instruction. Alors, en effet, il est inscrit au barreau, là-bas.
10: Oui.
11: Mais il vit en France.
10: Ah, il n'a jamais été à la Réunion?
11: Non. Non, non.
10: D'accord, parce que je me posais la question de savoir si vous étiez un enfant des îles.
11: Pas du tout.
10: Pour partie ou pas.
11: Pas du tout. Et pourquoi il est inscrit à la Réunion? Alors oui. Là, j'en ai bien aucune idée, parce que ça doit bien faire 8 ans qu'on ne sait pas parler.
10: Et pourquoi vous ne parlez plus à votre papa? Je comprends là parfaitement, je vais vous le dire.
11: Ah oui?
10: Oui.
11: Non, ben parce que c'est des histoires de famille.
10: Il y en a pas mal chez vous, des histoires
11: toujours,
10: de famille.
11: Bah oui, on est toujours persuadé qu'on serait différent des autres. Et puis, des histoires de famille, des engueulades, des secrets familiaux, des héritages, des machins. Et puis,
10: vous pouvez donner un exemple?
11: Non, des non-dits. C'est notre génération, quoi. Donc, je sais pas. Moi, j'ai eu l'insentiment que cette famille ne m'a jamais fait de place. Et peut-être qu'avec du recul, je pense que c'est moi qui n'ai jamais trouvé ma place.
10: Arrêtez de vous fustiger, c'est un défaut chez vous.
11: Oui, c'est vrai. Ne dites jamais du mal de vous. Laissez les autres le dire, ils le font si bien.
10: Sacha Guitry, bravo. À mon avis.
11: Oh là là, dis donc, on est entre personnes cultivées.
10: Oui. Non, mais enfin, la phrase est facile à reconnaître.
11: Oui, c'est vrai. C'est vrai.
10: Et l'idée aussi.
11: Oui.
10: Mais des secrets de famille, c'est quoi, par exemple?
11: Non, c'est pas tellement des secrets de famille, c'est que j'ai été bousculé dans ma famille, moi. J'habitais avec mes parents ont divorcé, après j'ai habité avec ma mère.
10: Oui.
11: Ma mère est tombée très malade, mais à cette époque-là, il fallait pas trop en parler, donc Ma mère m'a demandé d'aller vivre chez mon père. Donc moi, j'ai eu le sentiment que ma mère me...
10: Elle avait quoi comme maladie ?
11: Un cancer. Du sein.
10: Oui.
11: Voilà. Et puis,
10: en quelle année ?
11: C'était je crois qu'elle l'a eu en 81, elle est morte en 83.
10: Oui, donc une époque où le cancer du sein n'était pas vraiment bien soigné encore. Alors, vous avez occupé un poste d'analyste financier au Canada, si j'ai bien compris.
11: Mm-hmm. Non, pas au Canada, en France.
10: En France. Mm-hmm. Vous avez aimé ? Vous avez fait des études au Canada.
11: Exactement.
10: Et occupé, c'était où l'analyste financier ?
11: C'était en France, parce que, comme c'est vrai, pardon, que j'ai une famille où, comme vous l'avez compris, il y avait que des avocats, des présidents de cour d'appel.
10: Ah, c'est une famille de ce qu'on appelle la haute bourgeoisie.
11: Mon grand-père était ORL, il avait une maison à Paris.
10: Donc, quoi ?
11: ORL. ORL, c'est...
10: Ah, il était ORL. Ouais. Alors, otorhinolaryngologiste.
11: Bon, je pense que tout le monde sait quand même, voilà, médecin,
10: ouais, ORL. Aigorge-oreille, quoi.
11: Voilà, médecin ORL. Et donc, effectivement, oui, je me souviens que ma grand-mère me disait toujours, voilà, pour moi, les études, c'est HEC Paris, ou Centrale, ou rien. Donc, une pression énorme, donc il fallait faire des études. Alors, quand j'ai eu le bac, je savais pas trop quoi faire.
10: Bac de quoi ?
11: J'ai eu un bac économie.
10: Oui.
11: Et du coup, mon père m'a inscrit en fac d'économie.
10: Oui.
11: J'ai d'abord fait 2 ans en France où j'ai eu à l'époque on appelait ça un DUG, c'était 2 ans.
10: Oui.
11: Et puis après je suis parti au Canada où j'ai fait 4 ans en finance avec une spécialisation en économétrie.
10: Oui.
11: Et quand je suis rentré en France, on m'a refoutu à l'école, ça s'appelait les écoles des analystes financiers, la formation des écoles, ça c'était la SFAF. Oui. Et j'ai fait 2 ans là pour être analyste financier et du coup j'ai commencé dans une banque comme analyste financier.
10: Et pour vous vous embêtiez ou quoi ?
11: Ah là là, totalement, mais c'était un âge où j'étais assez soumis, c'est quand même un âge où on ne sait
10: quel
11: pas...
10: Quel âge ?
11: J'avais entre 18 et 25, les études.
10: Oui.
11: À 25 ans, bim, j'ai commencé à travailler. Mais c'est un âge où on est un peu soumis, je n'osais pas dire à mon père que je ne voulais pas faire ça. Enfin, on n'a pas trop le choix, quoi. C'était comme une génération, on n'a pas trop le choix. Je me souviens que moi, c'était... Quand je vois des gens qui disent maintenant est-ce que j'aurai le bac ou pas, mais nous, le bac dans la famille, ce n'était même pas une option. Si tu ne l'avais pas, tu mourrais. En fait, il n'y a même pas de plan B.
10: Voilà. Oui.
11: Donc, voilà.
10: Et votre sœur, elle est plus âgée ou...
11: Oui, plus âgée.
10: Elle a combien plus que vous ?
11: 3 ans.
10: Et qu'est-ce qu'elle a fait aussi ?
11: Même
10: le
11: cursus,
10: bac.
11: Mais elle dans le droit.
10: Ah oui, donc ouais. Elle est juriste.
11: Elle est juriste.
10: Elle a fait le barreau ?
11: Non, elle n'a pas passé je s'appelle CAPA, je crois, à l'époque. Elle n'a pas passé l'examen pour être avocate.
10: Oui.
11: Mais elle est juriste depuis 20 ou 25 ans dans des grosses sociétés, oui.
10: D'accord, elle est mariée, elle a des enfants, si
11: absolument.
10: J'ai bien compris, ou en
11: absolument.
10: Tous les cas, il y a un géniteur des enfants.
11: C'est-à-dire que dans la famille...
10: Il n'y a pas de géniteur, on se marie ou on ne se marie pas ?
11: Non, ce que je veux dire, c'est que, bien sûr, il y a géniteur, c'est que dans la famille, les mariages, mon père s'est marié 3 ou 4 fois. Attendez, 1, 2, 3. Attendez, ma mère, ma belle-mère. Ah, 4 fois, mon père s'est marié 4 fois, ma sœur 3. Oui, on... Ma belle-mère qui est avec mon père 3 fois, enfin, oui.
10: Oui, d'accord.
11: Quand ma sœur s'est mariée, je lui dis, on a 13 mariages dans la pièce.
10: La belle-mère que vous avez connue, c'est la 2e, 3e ou 4e femme ?
11: Ah, celle avec laquelle mon père est actuel ?
10: Oui.
11: C'est ma 3e belle-mère, parce qu'il y a eu ma mère, et après, c'est ma 3e belle-mère. Donc, c'est sa 4e femme, vous suivez ?
10: 3e belle-mère, sa 4e... Mais vous avez été éduquée par laquelle ? Parce que si vous partez chez votre père à 9 ans...
11: Ah oui, absolument, c'est par la première.
10: Par la première belle-mère,
11: oui.
10: Dont il a divorcé.
11: Donc mon père divorce de ma mère.
10: Oui.
11: Se remarie avec une femme qui a déjà 2 enfants.
10: Oui.
11: Et là, il prend ma sœur avec elle seulement.
10: Oui.
11: Et il me laisse, moi, chez ma mère.
10: Oui.
11: Ma mère se remet avec un garçon, un monsieur.
10: Oui.
11: Et je ne sais pas pourquoi elle me dit ça un jour. Je pense qu'elle était maladroite. Mais comme elle était malade...
10: Je pense aussi, oui.
11: Et qu'elle était maladroite et qu'elle était malade et qu'elle ne voulait pas la voir décatir. Je pense que... elle m'a dit cette phrase, je me souviens, mais qu'est-ce que ça vous marque, les choses d'enfance ? Elle m'a dit, écoute, il faut que tu t'en ailles, que tu ailles vivre chez ton père, puisque François, qui était donc son nouveau copain, ne t'aime pas beaucoup. Et cette phrase m'a marqué à vie. Je me suis dit, ma mère choisit son nouveau mec plutôt que moi. Et en fait, je crois qu'elle n'osait pas dire, je suis très malade et je ne veux pas que tu vois qu'effectivement, je crois que 2 ans après...
10: Je dirais ce que j'en pense tantôt. Si j'ai bien compris, il y a l'ennui... C'est-à-dire, vous êtes comme un vieux couple à 48 ans, à un certain moment, vous êtes comme un vieux couple, vous voyez dépérir dans un fauteuil, un peu comme dans la chanson de Jacques Brel, si vous la connaissez, du fauteuil au lit et du lit au fauteuil.
11: Absolument.
10: La cloche, la pendule au salon qui fait oui, qui fait non.
11: On a une référence, ou la phrase de Jean Gabin.
10: Oui.
11: Voilà, le bonheur, c'est... Ah oui. Le bonheur, c'est du linge rangé dans une armoire. Voilà. Je m'ennuie.
10: Ah, ça, je... Oui, ah, oui. Tout à fait. Alors, donc, à certains moments, ouais. vous vous dites, c'est pas possible, je suis relativement bonne, enfin, en bonne santé, et vous cherchez l'excitation, et c'est à ce moment-là, si j'ai bien compris votre livre, que vous découvrez le chemsex avec deux médecins, et donc, où il faut, pour pouvoir se mettre à prendre de la cocaïne, il est indispensable de deux choses, c'est à mon sens, hein, mais que vous décrivez, un environnement de confiance et n'être pas malade avec, après la consommation, n'être pas trop malade, parce que la première consommation de cocaïne, normalement, rend quand même un peu malade, mais vous aviez une compensation qui était plus forte et qui était en confiance. Est-ce que j'ai raison ou pas?
11: Ben oui, mais...
10: Est-ce que j'ai bien lu votre livre ou
11: oui.
10: pas?
11: Là, là où ce que vous dites est très juste, d'ailleurs je ne l'avais pas noté jusqu'à maintenant, alors que j'ai fait quand même pas mal de promos, c'est qu'effectivement, dans mon malheur, comme j'ai pris tous ces produits avec des professionnels, tout s'est très bien passé. Alors que si j'avais essayé la cocaïne, le GHB, avec n'importe qui, que j'en avais pris trop, que j'avais vomi ou que j'avais fait une petite overdose ou quoi, j'en aurais été dégoûté.
10: Mais
11: malheureusement, je l'ai pris avec des pros.
10: Avec des pros qui savaient
11: exactement. Une légèreté incroyable. Et je me suis dit, bah, c'est formidable. Il n'y a pas, il y a même pas les inconvénients du lendemain avec l'alcool. J'ai trouvé le produit sans inconvénient.
10: Tout à fait. Je suis entièrement d'accord avec vous. Et c'est ça le gros, gros danger. Je vais vous dire un truc. À propos de la drogue. Donc, votre livre est bien écrit.
11: Merci.
10: Vous l'avez écrit vous-même
11: Avec ce qu'on appelle une plume, qui s'appelle Alix.
10: Oui.
11: Qui m'enregistrait, qui m'écoutait, donc elle avait vraiment mes mots, mon phrasé.
10: Ah
11: puis
10: oui,
11: il y a
10: d'accord.
11: deux ou trois chapitres que je vais dire, je vais les écrire moi, vraiment, parce que
10: oui,
11: on n'avait
10: pas... Oui, ce sont les derniers chapitres. Enfin, à mon avis.
11: Absolument.
10: Et donc, c'est très bien, c'est bien écrit.
11: Ah, c'est bien écrit,
10: et ça vaut la peine de le lire. Mais je ne suis pas sûre que ça vaille la peine de le lire quand on a 16-18 ans. Je crois qu'il est dangereux, même si vous parlez de la mauvaise expérience, de lire ce genre d'expérience quand soi-même on est attiré par ça et qu'on a 16-18 ans, je ne suis pas sûre que ça dégoûte.
11: Ah,
10: enfin,
11: voilà.
10: De mon expérience des jeunes, je dois dire, je n'ai jamais rien pris. Je suis désolée, mais ces deux médecins que je ne connais pas, que vous connaissez peut-être encore, c'est des beaux salauds. Hein.
11: Sont des gens malades aussi, mais ils ne le savent pas.
10: Non, je ne suis pas d'accord. C'est des... Franchement, ils ont profité. Alors, je vais employer votre mot, vos pochons, je déteste ce mot. Dans le faux paxon, ils font combien? Parce que vous parlez du prix du paxon à 60 euros, 1 gramme de cocaïne, 60 euros. Je suis prête
11: 70,
10: à être...
11: ouais.
10: Oui, je suis prête à être d'accord avec vous, mais le paxon fait combien de grammes dans la réalité? Fait-il vraiment 1 gramme ou fait-il 0,6 comme en Belgique?
11: Écoutez, je ne sais pas si vous passez des soirées avec nous, mais oui, effectivement, il ne fait jamais 1 gramme. Jamais,
10: ah ouais,
11: bien sûr,
10: ça.
11: Les dealers volent.
10: Bah bien sûr,
11: évidemment.
10: On est bien
11: il faut
10: d'accord.
11: se méfier de ceux qui, puis ceux qui vous font le paxon, comme vous dites, à 50 euros, c'est qu'en général, si par hasard vous aviez une machine, il y a 50% de cocaïne et le reste, c'est comme me disait mon fameux médecin ORL.
10: Je le signale.
11: Voilà, c'est même pas toujours la cocaïne qui vous tue, c'est tous les addictifs qui mettent autour. C'est une catastrophe.
10: On est d'accord, mais ça, je voudrais quand même que les gens comprennent bien. Vous allez être tué par l'essence, vous allez être tué par le mercure, par le plomb, par tout ce qu'on ajoute pour alourdir et pour donner du goût, par la caféine, éventuellement, surtout dans les extasies, etc. Donc, je voudrais que vous en parliez deux minutes pour que les gens comprennent bien que ce qui va les tuer, nom de diable, et les envoyer au diable, d'ailleurs, c'est bien fait, c'est précisément tous les
11: addictifs. C'est dur de dire c'est bien fait, madame. On voit bien que vous êtes juge, hein, que vous n'êtes pas médecin.
10: Ouais.
11: C'est une maladie, l'addiction.
10: Attention.
11: Est-ce que vous diriez qu'une personne qui a un cancer, eh ben son cancer, parce qu'il a trop fumé, il a fumé 3 paquets de cigarettes par jour pendant 20 ans, eh bien son cancer va l'emmener au diable, nom de Dieu. Non, vous auriez de la compassion.
10: Au moins, il aura chaud.
11: Non, mais alors pourquoi vous avez de la compassion pour quelqu'un qui, finalement, je dirais pas à mériter, mais à créer son cancer, et vous n'avez pas de compassion pour une personne qui éventuellement a créé sa maladie.
10: Son addiction.
11: Son addiction.
10: C'est pas vrai, j'ai pas de compassion.
11: Vous avez dit, va aller au diable.
10: Oui, tout à fait. De la même manière que je suis capable de dire, vous ne voyez pas que vous êtes en train de vous tuer, virgule, crétin, point d'exclamation, la crétinerie étant également une maladie et non pas une injure. Je leur en veux. Je leur en veux parce que, pour eux, les gens font des fusillades pour se garder leur clientèle.
11: Ça, je ne
10: cautionne pas. Vous ne souscrivez pas.
11: Non, parce que là on voit bien que vous êtes juge. C'est-à-dire
10: que ça va, arrêtez de me balancer que je suis juge comme s'il s'agissait d'une insulte.
11: Non, parce que je veux dire par là, c'est que moi, je vais vous dire quelque chose. C'est très intéressant ce que vous me dites.
10: Oui.
11: Moi, un jour, j'ai dit... Je n'ai jamais conduit, je n'ai jamais emmené quelqu'un dans la drogue, je n'ai pas pris ma voiture, oui. Je restais chez moi, donc je dis, je n'ai détruit que moi. Et un jour, quelqu'un comme vous me dit, non, quand tu achètes de la cocaïne, il y a des petits enfants qui n'ont pas de gants, qui en Argentine ou je ne sais pas quoi, sont pris dans des mafias et meurent.
10: Oui.
11: Non, mais vous m'avez dit quand même, derrière, effectivement, il y a une chaîne de... Il y a un moment, faut quand même arrêter de culpabiliser à ce point-là. Ces problèmes-là, c'est pas les nôtres, c'est les vôtres. Parce que, pardon, Madame la juge, mais si la France est le premier pays importateur de cocaïne, c'est pas de la faute des petits consommateurs comme nous qui achetons de grammes. C'est parce que le gouvernement a été incapable de faire en sorte que la drogue ne rentre pas. Premier pays importateur, et du coup, on devient premier pays consommateur. Mais oui, mais c'est à l'État. De bloquer tout ça, c'est pas à nous. Nous, s'il y a de la drogue, on en prend. Donc c'est vous, Madame la juge, vous et l'État qui êtes incapables de bloquer les narcotrafiquants. Et derrière, on dit que nous, les consommateurs, en achetant 2 grammes, on a du sang sur les mains. Non, le sang est sur les vôtres. Pardon.
10: Non, je n'ai pas dit que vous aviez du sang sur les mains.
11: Moi, j'ai dit que
10: je
11: vous.
10: Je n'ai pas dit que j'avais pas de compassion. Ouais. J'ai tout ça. Mais je refuse de déresponsabiliser les gens.
11: Alors, très bien. Alors, je vous repose une question. J'aime beaucoup ce débat. Quand j'ai fait ma première garde à vue, évidemment, j'étais malade. J'ai passé 24 ans en garde à vue. En sortant, le procureur, une de vos amies...
10: Non, c'est pas mon copain, je le connais pas.
11: Mais c'est votre domaine.
10: Je tiens à dire fort et on peut laisser. Ouais. Les procureurs ne sont pas nécessairement mes copains. Je
11: parle
10: me
11: de la
10: bats
11: justice.
10: Suffisamment.
11: Je parle de la justice parce que je vois que vous êtes très... Vous avez un côté très dame de fer aussi.
10: Merci.
11: Ce que je veux dire aussi par là, c'est qu'il me renvoie chez moi. Et je vois encore le procureur au téléphone qui dit pour cette fois 520 € d'amende, mais qu'on ne me reprenne plus. Mais qu'on ne me reprenne plus, espèce d'imbécile. Je suis malade. La première chose que j'ai faite chez moi, c'est de rappeler un dealer dans les 2 heures. J'étais transpirant, malade. On ne dit pas, on n'enferme pas un malade, on le soigne.
10: Et quand la police m'a
11: dit, il y a Macron qui a dit, ça va passer de 500 à 800 € l'amende. Mais espèce d'idiot, tu peux la passer à 2005 si tu veux. La personne est malade. Mais comment peut-on être à ce point imbécile quand on crée des lois? Comment peut-on être à ce point manqué de bon sens? Quand on n'a pas de culture, on a du bon sens, Madame la juge.
10: C'est mon cas. Merde, j'ai du bon sens. J'ai donc pas de culture.
11: Je ne sais pas, mais je trouve que vous êtes effectivement très dame de fer et vous voulez culpabiliser ou punir les consommateurs. Ceux qui sont responsables de ça, ce sont vous, la justice et l'État. C'est vous qui avez échoué et c'est nous qui sommes les victimes. Je suis une victime, vous êtes un bourreau.
10: Ça suffit, hein, espèce de victime à la noix.
11: Je suis désolé, mais
10: quand même considérable. Et moi, je devrais culpabiliser parce que vous êtes une victime.
11: Oui.
10: Mais je rigole.
11: Mais parce que, madame, si vous avez réussi un peu plus à mettre les narcotrafiquants en prison, ce qui n'est toujours pas le cas, il y a encore un qui a été jugé en France, là, il était 13 fois récidiviste, je ne serais pas devant vous aujourd'hui. C'est votre échec qui m'a conduit ici et pas l'inverse.
10: J'entends bien, une minute.
11: Alors quand je vous vois avec faiblesse, effectivement, condamner le petit Mathieu Delormeau qui habite à Bel Arrondissement de Paris, le mettre 24 ans en garde à vue et le foutre en correctionnel alors que j'ai acheté 4 grammes de coke, mais que les mecs qui sont narcotrafiquants de la DZ Mafia, personne n'ose y toucher, ni la police, ni les juges, parce qu'ils ont peur, parce que la justice est corrompue et parce que la police a peur de ces mecs-là, eux ils sont dehors et moi je suis en prison. Mais il est où le problème? Il est chez vous, il n'est pas chez moi. J'aime beaucoup ce débat.
10: D'accord, je suis contente que vous aimiez ce débat.
11: Mais vous n'êtes pas d'accord? Vous n'êtes pas d'accord?
10: Ah, je vous saute à la gorge. Hein. Ça, je suis extrêmement désolée.
11: C'est vrai?
10: Ah ben évidemment.
11: Ah, je suis vraiment...
10: Ah ben évidemment,
11: mais
10: parce que le raisonnement est complètement faux.
11: Non.
10: À mon sens, une minute.
11: Est-ce que j'aurais consommé de la drogue si elle n'était pas rentrée en France? Elle rentre en France, c'est le premier pays importateur de tous les pays d'Europe. Comment c'est possible? Et c'est pas l'échec de l'État, ça, Madame la juge?
10: Une minute. L'État n'est pas, comment dire, l'État n'est pas là pour jouer le rôle de censeur absolu. Moi, je pars du principe que chacun dans l'État est responsable aussi de l'État. À défaut de toi, nous ne sommes plus dans une démocratie, nous sommes dans une dictature. Alors effectivement, si vous voulez donner tout pouvoir à l'État pour votre bien-être, vous le faites, mais il ne faut pas croire que vous aurez encore des droits. Effectivement, vous n'aurez plus le droit de ceci, de cela, c'est-à-dire que vous n'aurez plus de libre arbitre. Or, si on veut garder son libre arbitre, on doit en admettre les risques. Je suis entièrement d'accord avec vous pour dire que la politique de l'État en matière de drogue n'est certainement pas la bonne. Mais seulement, c'est un serpent qui se mord la queue, c'est-à-dire que les gens réclament le plaisir. Et le plaisir, je ne vous l'apprends pas, peut passer par là. C'est très con, on est d'accord, c'est mon opinion, mais c'est comme ça. Et donc, à ce moment-là, je dis, il faut responsabiliser les gens. Je compte, personnellement, si je devais être ministre de la Santé quelque part, quoid non, hein, je vous le dis tout de suite. Donc, si je devais, je responsabiliserais les toxicomanes, je suis désolée. Je les responsabiliserais, mais je les soignerais, j'ouvrirais les soins également.

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6: Nous allons passer aux questions du greffier, parce que sinon celui-là, il va me tomber dessus.
7: Pensez-vous que votre métier d'animateur, je ne parle pas de chroniqueur, d'animateur, est derrière vous?
8: Ah, c'est une bonne question. Peut-être.
7: Est-ce que ça vous fait de la peine?
8: Ah non, si je dis peut-être, c'est de mon choix. Je ne dis pas qu'on va me proposer des choses, mais peut-être de mon fait. Parce qu'aujourd'hui, je recherche tellement le calme. J'ai une vie, vous savez, maintenant, je me couche tôt, je me lève tôt, je fais du sport.
9: Je mange des légumes.
8: L'autre jour, j'étais au parc l'après-midi. J'apprécie tellement cette vie sans anxiété.
7: Mais c'était pas le Mathieu Delormeau d'il y a 10-15 ans. Alors je ne vous connaissais pas, mais les rumeurs qui circulaient sur vous, c'était un garçon qui voulait être le meilleur animateur de France, qui voulait avoir les plus grosses émissions. C'est fini ce temps-là?
8: Bah oui, parce que d'abord j'ai eu un peu tout ce que je voulais, donc l'ego a quand même été bien. Et en plus, c'est vrai que refaire une émission aujourd'hui, vous savez, le matin quand vous vous réveillez le lendemain, et vous avez les articles, et vous avez les audiences, et vous avez tout. Vous avez réussi, vous êtes un dieu, vous n'avez pas réussi, tous ceux qui ne vous aiment pas vous massacrent. Et tout ça, c'est beaucoup d'anxiété. Assez bizarrement, quand j'aurai fini cette promo-là, ce que je veux, c'est un peu moins de lumière, moi. Petite vie tranquille.
7: Vous êtes prêt à vous retirer?
8: Non, j'en sais rien, je vous dis ça, je ne sais pas du tout, mais j'ai pas de... L'antenne n'est plus du tout un besoin. Donc ça pourrait être un plaisir, mais c'est plus un besoin.
7: On va maintenant analyser vos effets personnels, Mathieu Delormeau.
6: Oh ben ça va se résumer à un pot de chagrin.
7: Alors, patronne, parmi les objets de Mathieu Delormeau, alors comme il a oublié son portefeuille, son téléphone dans le taxi, il nous reste qu'une carte d'identité et une valise. Bon, je ne vais pas vous demander d'ouvrir la valise, je suppose qu'il n'y a que des vêtements dedans.
8: Absolument. Rien de plus, vraiment.
6: Mais ça, vous pouvez peut-être demander à Mathieu Delormeau de dire pourquoi il a une petite croix en dessous de son polo.
7: La réponse?
8: Vous l'avez vu?
6: Ah oui, c'est juste d'instruction.
8: La réponse, j'ai mis ça il y a 5 ans, j'ai acheté ça il y a 5 ans, petite croix catholique, parce que je suis catholique, mais bon, pas très pratiquant, et je ne sais pas. Depuis, j'ai le sentiment que si je ne l'ai pas, c'est un truc en vieillissant, ça, la religion est l'opium du peuple. J'ai l'impression que ça ne sortira pas. Ça me protège, et... Je suis même dans un truc un peu barré qui fait que, vous savez, c'est qu'on dit souvent, mais vous ne croyez pas que ça y est, il se prend pour... Mais je pense quand même que ce qui m'est arrivé, voilà, c'était vraiment une étape à franchir, parce que je suis vraiment tellement différent de avant et après ces 3 années, que je ne sais pas, j'ai le sentiment que ça me protège. C'est bête, hein, mais on est fragile quand on vieillit, alors on se rattache à des choses.
7: C'est parce que aussi vous avez côtoyé peut-être de près la mort? Que vous dites, ah, maintenant vous en avez peut-être peur?
8: Bizarrement, je l'avais acheté 2 ans avant. Mais comme si c'était un... je dirais pas un signe, on voit des signes partout. De toute façon, dans la vie, après, on voit des signes partout. Hein. C'était un lundi, mais oui, comme si j'avais acheté... C'était... Alors, il y en a qui pourraient me dire, quand tu l'as acheté, ça a été le début de la descente. C'est vrai. Et puis d'autres qui pourront dire, c'était le début de cette étape à franchir pour que ta vie aille mieux.
7: Vous avez peur de la mort?
8: De la mort, pas du tout.
7: De la façon?
8: Oui, de la souffrance. De la souffrance. On parlait de ma grand-mère.
6: De la déchéance. Exactement. Peur, pas de la souffrance.
8: Oui, de la déchéance. Exactement. Parce que la souffrance, je reconnais que la souffrance, je peux la. Mais la déchéance. Vous voyez, ma grand-mère, par exemple, jusqu'à 95 ans, elle a eu une vie exceptionnelle. Et la dernière année, c'était une catastrophe. Il y avait une aide-soignante, il y avait tout ça. C'est vraiment. Et comme ma grand-mère était une femme formidable, s'il y avait un dieu, j'ai pourquoi lui avoir mis cette année de trop, là? Pourquoi cette année de trop? Évidemment, je rêve comme tout le monde de m'endormir un soir en riant devant un film avec des amis et puis le lendemain, je ne me réveille pas. bien sûr. Oui, ça me fait peur. Quand on vieillit un peu, on arrive à un âge où, quand on a 20 ans, on va chez le médecin parce qu'on tousse. Bon, bah, on se dit, je vais ressortir avec une angine. Quand on en a 50, on va chez le médecin et t'as des potes qui sont allés parce qu'ils toussaient et puis finalement, c'est pas une angine. Alors oui, on appréhende plus de choses.
7: Et vous le contrôlez, du coup ? Vous allez plus souvent chez le médecin pour faire
8: non, des... Bah j'essaie justement de pas y penser parce que je pense qu'il y avait un médecin qui avait dit, j'avais lu ça, les gens qui voient le verre à moitié plein ont 7 ans d'espérance de vie en plus. Les optimistes ont 7 ans d'espérance de vie en plus, voilà. Donc j'essaie d'être comme Madame la juge, droit sur mon siège et optimiste. C'est pas toujours facile, mais j'essaye.
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7: Mathieu Delormeau, c'est le moment du compte-rendu de la patronne.
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7: Merci Mathieu Delormeau d'avoir répondu à nos questions. Il est maintenant l'heure du compte-rendu de l'entretien.
8: J'ai pas d'avocat ?
7: Non.
8: Ah bon ?
6: Faut pas la peine de se défendre de moi. D'ailleurs, je vais vous demander de mettre vos mains comme ça sur la table. Pourquoi ? Parce que c'est le symbole de l'ouverture. Vous allez recevoir effectivement, je pense que vous êtes une éponge, c'est-à-dire que vous absorbez tout ce qui est dans l'environnement. Vous avez continué à chercher un amour enveloppant, je pense, et vous croyez que vous croyez que la vie est un dur combat. Oui, je voulais quand même vous offrir un petit morceau de quelque chose qui est très beau. Je vais le retrouver. Choisi spécialement pour vous. Alors, vous avez le choix. Ça va durer 2 minutes, on les a encore.
8: Oui.
6: Alors, vous avez le choix entre le bateau ivre...
8: De Rimbaud.
6: Merci. Et les paradis artificiels.
8: De Christophe.
6: De qui?
8: Je ne sais pas.
6: Baudelaire.
8: Ah, je ne connaissais pas.
6: Thomas de Quincey, vous n'avez pas lu?
8: Non.
6: Les paradis artificiels.
8: Non.
6: Un mangeur d'opium. Alors Rimbaud, je vous ai choisi ceci. Glacier, soleil d'argent, flot nacreux, oui. Cieux de braise, échouage hideux au fond des golfes bruns, où les serpents géants dévorés des punaises, choix des arbres tordus avec de noirs parfums. C'est ce que vous avez vécu.
8: C'est beau, hein?
6: Oui.
8: Rimbaud et Verlaine qui étaient dans l'opium en permanence, et Rimbaud qui est mort très jeune.
6: 35 ans.
8: En Abyssinie.
6: Quoi ?
8: En Abyssinie.
6: Merci, oui, il était diplomate. Enfin bon, c'est petite bagarre entre gens qui se prennent pour des érudits.
8: Non, j'aime bien les...
6: Mais si. Et alors, je vous offre quand même Baudelaire.
8: Oui.
6: qui a traduit Le mangeur d'opium de Thomas de Quincey.
8: Ça, je ne connais pas, oui.
6: Voilà, le grand secret du bonheur sur lequel les philosophes avaient disputé pendant tant de siècles était donc décidément découvert. On pouvait acheter le bonheur pour un penny et l'emporter dans la poche de son gilet. L'extase se laisserait enfermer dans une bouteille et la paix de l'esprit pourrait s'expédier par la diligence. Le lecteur croira peut-être que je veux rire, mais c'est chez moi une vieille habitude de plaisanter dans la douleur. Et je puis affirmer que celui-là ne rira pas longtemps qui aura entretenu commerce avec l'opium.
8: C'est très beau et c'est fou d'ailleurs comme aujourd'hui j'apprécie, j'écoute les mots, j'écoute les chansons, j'écoute les poésies et c'est fou comme aujourd'hui, mais à 20 ans, quand on me mettait un bouquin de Rimbaud dans les mains ou n'importe quoi, c'était pour caler un meuble. Et voilà, cette mélodie, je trouve ça très joli au début. C'est vrai que quand j'étais jeune, ça ne me touchait pas.
7: Mathieu Delormeau, que retenez-vous de votre entretien avec Anne Gruet ?
8: Très différent, c'est une émission différente. Moi, j'ai bien aimé, contrairement à ce que pense Mme la juge. Je n'étais pas fermé. J'aime bien être impliqué dans les débats, dans les choses comme ça.
7: Mathieu Delormeau, vous êtes libre.
8: Merci.
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1: Voici le journal sur Vivacité en compagnie de Marie-Laure de Kerckhove. Bonsoir Marie-Laure.
2: Cinq morts dans l'incendie d'un immeuble de 10 étages à Anvers. Plusieurs personnes ont été grièvement blessées. L'incendie est maintenant maîtrisé après de très longues heures d'efforts pour les pompiers. L'armée israélienne restera indéfiniment au Liban, en Syrie et à Gaza. La déclaration du ministre israélien de la Défense alors que les discussions reprennent au Qatar pour tenter de mettre fin au conflit au Moyen-Orient. C'est quitte ou double pour les Diables. Soit ils gagnent ce soir contre le Sénégal et ils filent en huitième de finale de la Coupe du Monde, soit ils rentrent à la maison. Bonsoir à tous, c'est un incendie meurtrier qui a ravagé un immeuble de 10 étages dans le quartier de Linkeroever à Anvers. 200 personnes y habitent, 5 personnes sont mortes et plusieurs autres sont grièvement blessées. Thomas de Streys s'est rendu sur place, voici son reportage.
3: Deux immeubles, 80 appartements impactés et des victimes. L'incendie a fait de lourds dégâts aujourd'hui dans ce quartier d'Anvers. Sur le trottoir, des habitants de l'immeuble témoignent de la gravité des faits.
4: Quand je suis arrivée en bas, j'ai vu des petites flammes, mais vraiment toutes petites, qui léchaient déjà le plafond. Je suis sortie, je n'ai rien vu d'autre. J'ai donc eu de la chance d'avoir réagi à temps, parce qu'il y avait d'autres personnes au cinquième étage. L'une d'entre elles est morte, ma voisine. Une dame du quatrième, juste en dessous de chez moi, est également décédée. Je trouve ça tellement terrible, tellement terrible.
3: Il n'y a pas encore de certitude quant à l'origine de l'incendie. La police travaille sur l'hypothèse d'un local technique défectueux qui pourrait bien être à l'origine des flammes. Les services de secours viennent de s'exprimer lors d'une conférence de presse. Kim Bastiens est porte-parole de la zone de police d'Anvers.
5: Le feu est sous contrôle, il est complètement maîtrisé. Les gens peuvent à nouveau rouvrir leurs portes et fenêtres. Nous vérifions actuellement si les occupants de l'immeuble voisin peuvent rentrer chez eux. Et concernant l'immeuble en question, nous étudions la possibilité pour les occupants d'y récupérer déjà quelques affaires.
3: Au total, près de 200 résidents ont été évacués de leur logement. Parmi les blessés graves, on compte beaucoup de personnes âgées qui ont inhalé de la fumée. Elles ont été emmenées à l'hôpital.
2: L'incendie est maintenant totalement maîtrisé. Le Premier ministre Bardowever a exprimé ses condoléances sur X. Le roi Philippe est attendu sur les lieux. Une panne d'électricité touche depuis ce matin une partie du centre de Charleroi, le long du boulevard Thiroux, en ce premier jour des soldes. Plusieurs commerces font partie des lieux privés d'électricité et ont donc été contraints de fermer leurs volets ce mercredi, en cause probablement un problème de câbles souterrains. Les équipes d'ORES ont acheminé des groupes électrogènes pour alimenter les cabines électriques. La semaine prochaine, le gouvernement fédéral lancera véritablement ses discussions budgétaires pour tenter de remettre le budget sur les rails d'ici la fin de la législature. Objectif, réduire notre déficit, mais aussi garder sous contrôle une dette de l'État qui n'en finit pas d'enfler. Elle est évaluée à 642 milliards, soit 107% de notre PIB, selon le dernier rapport de l'Agence de la dette dévoilé ce matin. De quoi alimenter le discours au sein de l'équipe de Weaver ? Oui, il faudra encore faire des efforts en dépenses et sans doute en recettes. Écoutez ce qu'en dit le vice-premier NVAM et ministre des Finances, Yann Yambon.
6: C'est d'abord faire des économies, deuxième faire des réformes comme on a déjà fait et aussi que les taxes rapportent ce qu'on a prévu. Je pense que sur ces trois domaines, on doit travailler. Mais pour moi aussi, c'est important de travailler sur la croissance. Parce que si on peut avoir une croissance plus élevée qu'aujourd'hui, ça va aussi notre taux de dette diminuer. Et donc sur ces quatre terrains, on doit travailler.
7: Vous proposeriez quoi justement pour booster cette croissance, pour augmenter les recettes ?
6: Avec mon expérience politique, je sais si je fais dans ce stade-ci des propositions, tout le monde va faire tout pour avoir d'autres moyens. Donc je ne vais pas déclarer ça avant les négociations. Ça, c'est pour la table de négociation.
2: Yann Yambon, au micro de Rachel Crivellaro. De son côté, le ministre de la Santé, Frank Vandenbroek, tirait aujourd'hui les leçons de la canicule de ces derniers jours. Une canicule sévère qui ne sera pas la dernière, affirme le ministre. Raison pour laquelle il faut apprendre à mieux s'y préparer. Frank Vandenbroek a demandé aux experts du Risk Management Group du fédéral et des régions de se réunir demain jeudi pour réfléchir à des mesures pour les vagues de chaleur suivantes. La même demande a été formulée

0: et vis-à-vis des ministres de la Santé de tous les niveaux de pouvoir pour qu'ils se réunissent le plus rapidement possible. Quel est le point commun entre conducteur de grue, conseiller fiscal, ébéniste ou cuisinier en collectivité? Eh bien, ce sont tous des métiers en pénurie. L'Office public de l'emploi, le Forem, a mené l'enquête et listé 144 fonctions pour lesquelles on manque de main-d'œuvre. Julien Malpa et Charlotte Legrand ont rencontré des stagiaires du Forem qui ont misé sur les métiers en pénurie. Reportage à Châtelineau.
1: Au menu, en cuisine,
2: un vol-au-vent de légumes avec un purée.
1: Et derrière les fourneaux, il y a Maria, en formation cuisine collective.
2: On termine le mois d'octobre, ça fait 6 mois de formation.
1: Redjap est quant à lui en pleine reconversion, après plusieurs expériences à l'usine.
3: Usine de production, usine de logistique, pièces automobiles.
1: Le voici en formation pour devenir couvreur. Il aime beaucoup, mais c'est exigeant.
3: Déjà, il ne faut pas avoir le vertige, il faut être agile et il faut être en bonne condition physique.
1: Chez Redjap, comme chez Maria, le côté métier en pénurie a pesé dans la balance à l'heure de choisir une formation.
3: Oui, c'est ça en fait. Comme c'est dans la construction, dans le bâtiment, et qu'il y a beaucoup d'emplois et c'est beaucoup demandé et recherché. Donc moi j'ai décidé de faire la formation et pour l'instant tout va bien.
1: La liste du Forem compte actuellement 144 métiers critiques. Reste à en faire la promotion auprès des 262 000 chercheurs d'emploi, explique Raymond Dierna, administratrice générale du Forem.
4: Mais aussi les jeunes hein, qui vont se former à l'école à ces métiers qui sont des grands pourvoyeurs d'avenir et pourvoyeurs d'emploi en Wallonie.
0: Dans l'actualité internationale, c'est toujours le Moyen-Orient qui attire l'attention. L'armée israélienne restera indéfiniment au Liban, en Syrie et à Gaza. C'est ce qu'a déclaré le ministre israélien de la Défense, Israël Katz, alors que dans le même temps, Ristan Kundal, iranien et américain, discutent pour tenter de mettre fin à la guerre au Moyen-Orient.
5: Israël Katz a fait cette déclaration lors d'une cérémonie militaire.
6: Les forces de défense israéliennes resteront indéfiniment dans les zones de sécurité au Liban, en Syrie et à Gaza afin de protéger nos habitants et nos communautés de ces régions contre les éléments djihadistes.
5: Cette déclaration tombe alors que des délégations iraniennes et américaines sont au Qatar pour discuter du protocole d'accord censé mettre fin à la guerre au Moyen-Orient, y compris au Liban. Au même moment, Israël et le Liban ont signé vendredi un accord cadre pour une paix durable entre les deux pays. Un accord qui prévoit qu'Israël continue d'occuper le sud Liban jusqu'à ce que le Hezbollah pro-iranien rende les armes, ce qu'il refuse de faire et que le gouvernement libanais peine à lui imposer. À Gaza, Israël contrôle 70% des territoires et estime avoir le droit de continuer à y poursuivre ses frappes pour lutter, dit-il, contre des membres du Hamas. En Syrie, enfin, Israël a renforcé sa présence militaire dans le Golan pour lutter, dit-il, là aussi, contre des djihadistes. Rester indéfiniment sur ces territoires, comme l'annonce le ministre israélien, est une violation du droit international.
0: Explication de Rislen Kunda. L'actrice française Isabelle Adjani, condamnée à 10 mois de prison avec sursis et une amende de 10 000 euros pour fraude fiscale aggravée. La Cour d'appel de Paris a confirmé aujourd'hui sa culpabilité, mais a réduit la peine prononcée en décembre 2023, qui était de 2 ans d'emprisonnement avec sursis et 250 000 euros d'amende. C'est le grand jour pour les Diables. La Belgique joue son 16e de finale ce soir contre le Sénégal. L'enjeu est clair, c'est la qualification ou le billet retour. Direction la fan zone de Stokkel, où on attend des milliers de supporters ce soir pour sentir l'ambiance d'avant-match. Hugo De Rick s'est mêlé à la foule. Voici son reportage.
7: 4 heures encore de patience, 4 heures avant le coup d'envoi de ce Belgique-Sénégal, la tension commence à monter chez les supporters, certains le sentent bien.
8: On a été très mauvais, un peu moins mauvais, donc j'ose espérer que ce soir, comme la Belgique nous l'a toujours proposé, crescendo, on va marquer, je pense. Oui.
9: Moi je suis congolais, mais nous avons battu la Sénégal au Congo, donc nous sommes maintenant en Belgique, Lukaku est là, on va les battre.
10: C'est vrai que le Sénégal c'est une équipe un peu, ça fait un peu peur, mais je sens que ça va bien se passer.
7: Et puis d'autres sont un peu moins confiants face aux finalistes de la Coupe d'Afrique des Nations l'an dernier.
11: On y croit, mais ils vont devoir bien jouer.
12: C'est le Sénégal, c'est pas rien. On voit que les équipes européennes, c'est plus trop ça, en fait. Donc, ça sent pas très bon, j'ai l'impression.
7: Que ce soit devant sa télévision à la maison, dans un bar ou devant un écran géant, chacun sait où il sera ce soir. Dans la fan zone de Stokkel, on active l'échauffement, on installe l'écran et de quoi éviter les fringales devant le match.
13: Ça passe les 10 000, 12 000 personnes, ouais.
7: Olivier Dassy, organisateur de la fan zone.
13: Alors, je crois que tout le monde a très peur ce soir que ce soit le dernier, parce que tout le monde
14: monde sait qu'on s'attaque à un gros morceau, donc je crois qu'on va avoir énormément de monde.
7: Beaucoup de supporters voient une victoire serrée des Diables Rouges et n'imaginent surtout pas un retour précipité en Belgique.
15: 2-1 pour la Belgique.
9: Ce sera 1-0, hein, on va gagner.
16: On va dire que la Belgique gagne 2-1.
17: Quand même 2-1 pour la Belgique, ouais. On va croiser les doigts.
7: Et alors, chez vous, quel est votre pronostic ?
0: Et vous l'entendez à cette question, la plupart répondent 2-1 pour la Belgique. C'était un reportage signé Hugo Deric et Johan Brouet. Le match à suivre en télé sur RTBF La Une et en radio sur Vivacité. Coup d'envoi à 22h. Et puis en cyclisme, avec 31 coureurs au départ, la Belgique sera la nation la mieux représentée dans la 113e édition du Tour de France qui commence samedi à Barcelone. La sélection complète est maintenant connue. Voilà pour le journal, merci pour votre écoute.
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1: Et on file sur les routes pour le Mobile Info avec Guillaume Kermans. Bonsoir Guillaume.
19: Bonsoir.
1: Il y a pas mal de perturbations sur le ring de Bruxelles.
19: Oui, parce qu'il y a une réparation en ce moment après l'échangeur de Diegem qui neutralise deux bandes de circulation. Les services de secours sont sur place pour intervenir et donc pour l'instant ça bloque depuis Strombeek et ensuite vous roulez à 10 km de moyenne, donc c'est vraiment très très lent, vous roulez au pas. Une heure estimée hein, pour parcourir les 10 km de tronçon entre Strombeek et Diegem. Restez bien patient ou évitez peut-être ce secteur si vous le pouvez dans l'autre sens. Nous avons aussi des ralentissements depuis l'échangeur de Woluwe Saint-Étienne, 15 à 20 minutes estimées pour effectuer la traversée. Si vous empruntez le 19 en ce moment pour passer Malines, il y a un embouteillage depuis la fin de cet après-midi hein, sur 13 km, un trafic bien perturbé. Une heure perdue direction Anvers et puis on vous retrouve également en Wallonie sur l'autoroute 411. C'est toujours assez compliqué hein, lorsque vous arrivez au niveau de l'église, il y a un chantier qui réduit l'autoroute à une seule voie et donc derrière sur 4 km, vous faites la file hein, pour vous rabattre sur cette voie direction Bruxelles. 10 à 20 minutes perdues.
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1: Pour la météo, on retrouve Caroline Dessogne. Caroline, on aura peut-être un peu de pluie pour demain?
21: C'est vrai, et déjà cet après-midi, on a eu quelques ondées. Demain, c'est une faible perturbation qui va traverser le pays. Avant cela, ce soir, les dernières averses vont disparaître et le ciel va se dégager avec éventuellement une dernière ondée résiduelle sur la botte du Hainaut. Puis temps sec pour tout le monde avec un ciel dégagé, minima de 12 à 17 degrés. Demain, on se réveille sous le soleil, puis une faible perturbation arrivera par la côte. Le ciel deviendra de plus en plus nuageux et quelques pluies vont glisser vers le sud-est. Maxima de saison demain, de 22 à 26 degrés et un vent d'ouest modéré.
1: Eh bien, visiblement, ce n'était pas Caroline Dessogne, mais Jean-Marc Strehl, que l'on remercie pour cette météo.

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1: Soyez les bienvenus sur Viva, ravi de vous retrouver pour cette émission qui met à l'honneur les artistes que vous appréciez particulièrement. Je vous souhaite un bon retour à la maison si vous êtes sur la route pour le moment. Vous êtes peut-être aussi dans la cuisine en train de préparer le repas ou l'apéro pré-match de ce soir, même si il aura lieu à 22h. Hein, mais bon, il n'y a pas d'heure pour l'apéro. On est bien d'accord. On va passer ce début de soirée avec un artiste majeur de la chanson française. C'est Julien Clerc.

Julien Clerc qui est revenu dans l'actualité il y a quelques mois avec un nouvel album intitulé Une vie, album qui a été réalisé par Benjamin Biolay. Et ce n'est pas la première fois que les deux artistes travaillent ensemble, puisque Benjamin Biolay avait par exemple réalisé le titre La jupe en laine pour Julien Clerc, titre d'il y a une vingtaine d'années maintenant. Julien va présenter ce nouvel album sur scène. Il a déjà commencé, d'ailleurs on l'a déjà vu dans les salles en Belgique. Il sera de retour au Francofolie de Spa le 23 juillet, ce sera dans le casino et vous avez toutes les infos sur francofolie.be. Et puis en octobre 2027, Julien sera à Forêt Nationale, concert pour fêter avec son public fidèle ses 80 ans, parce que oui, il ne les fait pas, mais il aura bientôt 80 ans, Julien Clerc. On va le retrouver en interview dans cette émission d'ici 19h. Mais juste avant, je vous propose de retrouver le meilleur de la musique de Viva. Elle est signée Michael Jackson et juste avant, Parmentissa.

0: Sortie du film Michael en salle, biopic qui cartonne, hein, qui est toujours à l'affiche d'ailleurs. Il y a toute une nouvelle génération qui redécouvre le répertoire de Michael Jackson. Répertoire qui revient aussi parmi les gold, les titres incontournables sur les radios. Les écoutes explosent sur les plateformes de streaming. Et la suite du biopic, parce qu'on se demandait un peu au moment de la sortie du premier volet s'il y aurait une suite, la suite est bien confirmée. Et probablement que le public se ruera à nouveau en salle pour découvrir la suite de la carrière de Michael Jackson et évidemment toutes les affaires qui ont entaché le début de la décennie 90. Julien Clerc est votre invité dans Nos artistes ont une histoire. Ce mercredi soir, on le retrouve derrière ceci.
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0: Et il en a beaucoup des histoires, Julien Clerc, parce que c'est quand même un parcours d'une longévité exceptionnelle. Un premier 45 tours, La Cavalerie, qui sort en 1968. Et il raconte toujours que son objectif a été de durer. Il a plutôt bien réussi son souhait. Il a des tubes dans quasiment toutes les décennies, années 60, 70, 80, 90 et même 2000. Et donc lorsque vous allez applaudir Julien Clerc sur scène, bah vous avez une succession d'une vingtaine de titres qui font partie de nos souvenirs, de vos souvenirs.
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0: Vous entamez une immense tournée, Julien Clerc, pour vos 80 ans. Il y aura Bercy et puis Forêt Nationale chez nous.
11: Au mois d'octobre 27, oui.
0: Forêt, ça c'est vraiment une salle essentielle hein, pour vous. Vous y êtes passé un nombre incalculable de fois.
11: Oui, incalculable, oui. Oui, ça reste pour moi Bruxelles. Bruxelles, c'est deux salles pour moi. C'est les anciennes Belgiques, parce que c'est là que j'ai débuté en Belgique en première partie. Coup
0: d'Adamo.
11: Sur coup d'Adamo et de Beko. Et puis c'est le Forêt Nationale.
0: Bercy, ben vous êtes le premier artiste français à faire Bercy au milieu des années 80. Ouais. Avant vous, il y avait eu Queen et quelques autres.
11: J'étais le premier français.
0: Oui, premier français. Ouais. À l'époque, cette salle est démesurée.
11: Elle est démesurée, elle sonne très mal. Hein, parce qu'ils ont fait des travaux depuis. Et on m'aimait, bon, on était en force, et puis on s'est dit, ben, on va faire ça, ça va surprendre. À l'époque, personne n'y croyait. Sauf Johnny qui avait vu venir le coup, et qui m'a dit un soir, j'étais dans une boîte à côté de lui, et puis il me dit, tu vas faire Bercy. Je lui dis, ouais, tu devrais faire le Zénith, il me dit.
0: Il y avait un peu de jalousie là-dessous.
11: Oui, parce qu'il a toujours été le premier à faire les... Mais bon, sinon, vraiment, personne n'y croyait. Lui, comme il avait un espèce d'instinct, il a dû voir que c'était la bonne année pour que je me lance. Je veux dire, il a dû sentir ça. Comme ça, d'artiste à artiste, des fois, on sent des trucs.
0: Mais vous avez pu vous lancer ce défi parce que vous venez d'avoir, à ce moment-là, un immense tube avec Mélissa.
11: Ouais, c'est sûrement ça. Ouais. Encore, c'est pas cette chanson-là qu'on avait sortie en premier, je sais plus laquelle c'est. La fille au banilon. On avait fait un clip avec Jean-Pierre Jeunet, le metteur en scène d'Amélie Poulain.
6: Oui, futur réalisateur d'Amélie Poulain. Ouais.
11: Mais à l'époque, il était rien, Jean-Pierre. Enfin, il faisait des clips, des pubs et tout ça. Il était pas connu du tout. J'ai pas rien, cet idiot. Mais il était pas connu.
6: Le parolier de Mélissa, Julien Clerc, c'est David McNeil,
11: ouais,
6: que vous croisez dans un restaurant. C'est lui qui vous sollicite.
11: Oh oui, on se connaissait quand même un peu. On m'a envoyé un petit mot si on écrivait des chansons.
6: Et Mélissa est née comme ça, le texte.
11: Non, elle est née dans ma cuisine, sans instrument. La mélodie m'est venue en chantonnant comme ça.
6: Et il y a ce fameux clap que toutes
11: oui,
6: les salles
11: tout
6: reprennent
11: de suite,
6: en clap.
11: Tout de suite, j'ai fait. Dans la cuisine, j'ai fait ça tout de suite. Et donc, j'ai appelé David et je lui ai dit, écoute, je crois que j'ai... Donc après, j'étais à mon piano pour essayer de trouver les bons accords calés sur cette petite mélodie que j'avais trouvée. Et puis, je lui ai dit de venir, je lui ai joué ça. Et puis, c'était pas évident de mettre ça, hein, parce que je tenais évidemment au découpage absolu, hein. Et il est très bon pour ça, McNeil.
6: De placer les mots sur la mélodie, oui.
11: Il est fort techniquement. Il est revenu, je sais pas, deux jours après. Vous savez, souvent, les trucs qui marchent, c'est... Il y a un côté comme ça, sur l'énergie. Souvent, une chanson, vous avez du mal à faire l'arrangement. Vous n'êtes pas d'accord avec l'auteur sur la longueur. Vous pouvez être sûr, pratiquement, à 90% que ça ne se terminera pas bien. Mais un truc où tout s'enfile bien, où tout... Ça sent bon, comme on dit. Et il était revenu, sauf qu'il était revenu avec... En fait, lui, il aime bien mettre des peintres quand il peut. Il est fils de peintre. Hein,
6: c'est le fils de Chagall. Chagall.
11: Oui. Bon. Donc, quand il peut faire un rapport, un rappel de la peinture, il le fait. Et là, il avait mis, je sais pas quoi, quelle honte d'imiter Matisse. Bon. Et je lui dis, donc l'espèce des rimes intérieures, c'était joli, imiter Matisse, d'ailleurs. Mais je lui ai dit, je te garantis... qu'on s'était disputé. Je lui avais dit, tu vois, je crois que cette chanson, elle peut être très populaire. Elle peut toucher le plus grand nombre, mais je te garantis qu'avec Imité Matisse, on passe à côté, mais à 200%. Il n'était pas content. Hein. Et je lui avais dit, écoute, tu vas dans la rue, si tu ne me crois pas, et puis tu demandes qui est Matisse. Et il l'avait fait. Et il est revenu, il m'a dit, t'as raison.
6: Les gens ne savaient pas qui était Matisse.
11: Même beaucoup de gens ne savaient pas qui était Matisse. On leur disait Matisse comme ça. Bon, c'est malheureux, mais c'est comme ça.
6: Et donc, c'est devenu Mathéma Métis, alors.
11: Et c'est devenu Mathéma Métis.
6: Mais qui est cette fameuse Mélissa pour David McNeil?
11: Je ne sais pas. En plus, c'est une métisse d'Ibissa, ce qui ne veut rien dire. Mais c'est pour les sons, en fait.
6: C'est un personnage qu'il a créé, en fait, qui n'existe pas.
11: Ouais. Bah, David, il a quand même dans ses... En bon fils de peintre qu'il est, on sait que les peintres ont des obsessions. David, il a ce truc du mec qui mate, en fait. Du mec qui regarde, mais qu'on ne voit pas. Qui est caché et qui regarde. Donc, ça n'est qu'une des nombreuses définitions qu'il a fait en chanson de ce fantasme-là.

0: Et dans la suite de Nos artistes ont une histoire, dans la suite on reviendra aux sources avec Julien Clerc, on évoquera avec lui dans quelques instants l'une de ses toutes premières chansons, Ce n'est rien.
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0: Avant d'écouter le nouveau single de Zazie, peu importe, qui arrive dans quelques instants, on retrouve Guillaume Kerremans pour le Mobile Info. Il y a un accident sur l'A54, Guillaume.
15: Oui, concernant un motard, au niveau de l'échangeur de Timéon en direction Charleroi, des fils se forment rapidement depuis l'autoroute 42, déjà 1 km. Les services de secours sont sur place et donc c'est un petit peu difficile pour vous de traverser. Surtout, restez bien prudents à l'approche de ce secteur. Nous avons également toujours ce bouchon entre Strombé et Digame, il y a deux voies bloquées pour réparation ce soir, en tout cas jusqu'à ce soir, direction Léonard, et donc vous évitez le secteur si c'est possible, parce qu'il y a quand même 40 minutes encore de traversée estimée. On vous retrouve aussi du côté du carrefour Léonard, parce que je vois à l'instant un ralentissement qui est en train d'apparaître rapidement au niveau de ce carrefour, direction Zaventem, probablement un véhicule en panne ou bien un accident, ça reste à confirmer. En tout cas, des files se forment sur l'autoroute 411 à l'approche du carrefour Léonard et sur le ring.
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0: On redécouvre ensemble sur Vivacité ce soir le riche répertoire de Julien Clerc. Julien qui, depuis le début, est un compositeur. C'est lui qui écrit et compose toutes ses mélodies, celles que vous connaissez par cœur. Et puis, au long de sa carrière, il a travaillé avec différents auteurs pour se renouveler. Et parmi les auteurs de Julien Clerc, il y a Françoise Hardy, Serge Lama, Carla Bruni, Maxime Le Forestier, Serge Gainsbourg et beaucoup, beaucoup d'autres.
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0: On va revenir au début, Julien. Vous croisez l'auteur Étienne Rodagil. Il y a cette rencontre dans un café parisien. Est-ce que c'est vrai cette légende où vous lancez vraiment? Oui. N'y a-t-il personne pour m'écrire des paroles?
2: Oui. Et j'avais écrit plein de mélodies, je ne connaissais personne dans ce métier. C'est le cas de tous les gens qui débutent. Hein. Moi, je ne savais pas à qui m'adresser. Je commençais à avoir des mélodies comme ça, sans paroles, donc j'étais vraiment bloqué. Et dans ce bistrot-là, où on allait tout le temps, tous les étudiants qui étaient comme moi en fac d'anglais, là...
0: C'est du côté de la Sorbonne, hein?
2: Oui, oui, oui. C'est sur la place de la Sorbonne, il existe toujours. Ça s'appelle l'écritoire. Je me suis levé, au moment où il y avait le plus de monde, et j'ai dit, il n'y a pas quelqu'un qui écrit des paroles de chansons. J'ai entendu une voix qui me disait « moi ».
0: Et c'est quand même le destin, parce que s'il n'avait pas répondu... À ce
2: imaginez que ce soit un mec plus moyen. Ouais. J'avais tellement envie d'avoir mes chansons sur un album. J'ai eu une chance incroyable.
0: Mais vous sentiez au fond de vous qu'il y avait cette vraie volonté de faire ce métier de chanteur. C'était ça ou rien?
2: Oui, là j'avais pris ma décision à l'époque. Parce que je m'étais rendu compte que quand je me mettais derrière un piano, quand même, que j'essayais d'inventer des mélodies, ça venait assez facilement. Il fallait un certain courage parce que c'était une famille qui n'avait rien à voir avec ça. Il n'y a aucun artiste dans la famille. J'arrivais pas d'un milieu bohème du tout, vous voyez. Donc il y avait la notion de gagner sa vie quand même, de vivre avec le métier qu'on allait faire, aussi bien d'un côté que de l'autre. J'avais une pression du côté de ma mère qui, en tant que fille d'ouvrier, espérait bien que son fils arriverait à faire, s'élèverait socialement par rapport à elle. Et puis du côté de mon père, il y avait les études, point. Voilà, il y avait que ça qui comptait dans la vie, puisque lui, il avait fait des études exceptionnelles. Donc j'étais très coincé, mais j'avais quand même ce truc de que si je m'engageais dans un truc, c'était pour réussir. Et puis j'avais, pour la voix, quand même, parce que ça comptait aussi, dans des vacances qui avaient précédé, 2-3 ans avant, j'avais chanté comme ça au Déboté. Il y avait des musiciens, j'étais en Corse avec un copain, il y avait des musiciens qui étaient arrivés, qui devaient passer dans une boîte le soir à partir de minuit ou je sais pas quoi, ils n'avaient pas de chanteur. Et je ne sais pas ce qui m'est passé par la tête, je leur avais dit à l'époque, ah ben moi je suis chanteur. Et j'avais appris, je campais avec mon pote là, à Calvi, j'avais appris dans l'après-midi à toute vitesse tous les disques qu'on avait apportés. On avait un manche-disque, vous savez.
0: Oui, oui, on entrait hein les disques
2: c'est
0: dans
2: ça,
0: l'appareil.
2: C'est ça, on rentrait les disques comme ça dedans. Donc j'avais appris à toute vitesse le hit parade, finalement, de l'époque. Et le soir même, je chantais. Et c'est là que j'ai découvert que j'avais une voix qui sortait de l'ordinaire. Mais je me suis lancé vraiment comme ça.
0: Arrivent les premières chansons, hein, avec Rodagil, Julien Clerc, il y a La Cavalerie, La Californie, Si on chantait, Ce n'est rien, etc., etc. Ce n'est rien, c'est un vrai incontournable. Quasiment dans tous vos concerts, vous chantez ce titre-là. Est-ce que vous vous souvenez de sa création, la mélodie?
2: Non, pas du tout. C'est venu comme ça. Vous savez, quand des fois il m'arrive de réécouter parce que je suis obligé... Parce que je dois construire un tour de chant, alors je réécoute un peu comme ça certaines anciennes chansons pour voir où j'en suis par rapport à elles. Je ne sais plus du tout comment elle est venue, plus du tout. Et puis c'est miraculeux un peu, vous savez, on ne sait pas. On travaille comme ça un certain temps, en tout cas. On se met à son piano, puis on tourne autour d'une idée qu'on a, qui jaillit, je ne sais pas comment. Et je ne sais pas comment elle se résout. Je ne sais toujours pas répondre à cette question. Et même, je me souviens que bien après ce que ça voulait dire, en fait, j'ai appris que dans la famille de Nadine, qui était
0: la femme de Rodagil,
2: la femme de Roda, qu'elle avait perdu un proche, etc., et que c'est pour ça qu'il avait écrit cette chanson.
0: Et ce qui est fantastique, c'est que ça continue. Après 60 ans de carrière, ouais, vous vous mettez au piano, ouais, les chansons arrivent encore. Adamo, là, sort récemment un nouvel album. Il nous explique que les chansons lui viennent aussi
2: ça m'étonne
0: naturellement.
2: Pas. Ça m'étonne pas, car je me souviens que quand j'étais en première partie d'Adamo, on parlait de ça, et je le voyais faire, il était extrêmement productif. Il écrivait. Quoi. Et Serge Lama, le nombre de textes qu'il peut écrire comme ça, qu'il m'a envoyé, et tout, c'était incroyable. Quand on est sur le coup, j'ai envie de dire... On peut rester créatif longtemps. Vous savez, c'est des passions. Après, le tout est de savoir si une passion vous tient toute votre vie ou pas. Là, apparemment, c'est le cas.

0: Vous n'avez pas pu passer à côté de l'info. Les Diables Rouges jouent ce soir et les Diables jouent sur Viva. Donc après les infos de 19h, c'est complètement foot que vous retrouverez David Oudret et toute son équipe. Et d'ici là, vous retrouverez également une dernière fois Julien Clerc en interview. On évoquera avec lui le titre Double Enfance.
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Alors il y a Loco Loco version 2026 signé Gordo et Régnier Zonneveld, mais ce qui est très très drôle c'est que Julien Clerc qui est à l'honneur ce soir sur Vivacité avait aussi dans les années 70 une chanson qui s'intitule Loco Loco, écoutez.

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1: Bon, on est d'accord, c'est pas tout à fait le même style. Peut-être la chantera-t-il Julien Clerc en concert bientôt à Francofolie de Spa, 23 juillet. Et puis je vous rappelle la date à Forêt Nationale, octobre 2027, le concert de ses 80 ans.
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1: Parmi les anciennes chansons qu'on retrouvera bientôt sur scène chez nous, Julien Clerc, il y a bien sûr Double Enfance, parce que ça c'est un repère très très marquant, ouais, de votre répertoire. Un morceau que vous commandez à Maxime, ouais, Le Forestier, ça c'est quand même assez rare que vous donniez une direction aux auteurs.
3: Il y en a très peu, ouais.
1: Double Enfance, ce n'est pas la première chanson sur le divorce. Il y avait eu notamment Les Divorcés de Michel Delpech, Divorce à l'amitié de Michel Sardou, etc., etc. Mais vous, vous souhaitiez un angle bien particulier hein, pour ce titre-là. Oui.
3: L'enfant. Parce qu'on parle tout le temps de la séparation des parents, mais on ne parle pas souvent de ce que ça fait chez l'enfant et de la façon dont il voit ça. Mais comme il avait vécu ça, lui comme moi, même si c'était différent, c'était pareil.
1: Oui, parce que lui, je pense que son papa était parti.
3: Il était parti. Donc lui, il y avait une vraie absence, là. Mais il avait très bien fait ça. Très bien. Et puis surtout, il l'avait fait à la Maxime, j'ai envie de dire. C'est-à-dire qu'on n'était pas dans le pathos, quoi. C'est quelque chose qui est...
1: Subtil.
3: Plus subtil, qui est susceptible de durer, parce qu'on décrit une situation. Et puis surtout, ça me permettait de mettre des musiques rapides dessus, ce qui me tenait beaucoup à cœur.
1: Le réalisateur de l'album Double Enfance, Julien Clerc, c'était Eric Benzi, musicien qui a beaucoup travaillé avec Jean-Jacques Goldman.
3: Il m'avait recommandé par Jean-Jacques. Il m'avait dit, tu verras, il sait repérer les succès. Et alors, je lui amène mes chansons. Il me dit, écoute, on va les faire 3x3. Et la première chanson, il y avait Double Enfance et deux autres. Et je comptais beaucoup plus sur les deux autres. Il faut dire que j'étais dans un moment difficile de ma vie. Double Enfance, c'est une façon pour moi de parler à mes enfants des choses que j'arrivais pas à leur dire, vraiment.
1: Dans la vraie vie, oui.
3: Bon, j'étais en train de me séparer de leur maman et tout ça. Il me rappelle, une semaine après, il me dit, bon, j'ai fait Double Enfance. Et naturellement, il l'a repéré tout de suite. Mais sur les 12, il s'est jeté sur celle-là.
1: Et j'ai rencontré récemment Eric Benzi. Il nous expliquait ceci à propos de cette chanson. Écoutez.
4: On a fait ça à la maison, tous les deux. Je l'ai dit, mets-toi au piano, parce qu'il avait un jeu particulier à lui. Et puis, je lui ai proposé des arrangements. Par exemple, sur Double Enfance, la chanson, au début, c'était au piano. Je lui ai dit, non, à mon avis, fais-le avec du banjo, tout ça. Ça peut être plus intéressant. Il m'a dit ben pourquoi pas, et puis c'est devenu le single qui a porté l'album, qui est un arrangement qui n'était pas du tout prévu, parce que lui, il c'est plutôt un gars qui écrit au piano. Donc là, j'ai dit ben on vire le piano et on met autre chose remplaçant.
3: Il a complètement raison. Le fait qu'il l'ait rendu guitaristique a changé la pulsation de la chanson. Il m'est arrivé de remettre du piano dedans, parce que je voulais jouer moi-même dedans. Mais ça enlevait quelque chose à la chanson. Et là, je la remets complètement dans sa version originale, sur scène.
1: Et d'ailleurs, généralement, sur scène, vous avez souvent été fidèle aux arrangements d'origine. Oui. Le public vient retrouver ce qu'il a aimé.
3: Moi, je trouve. Quand j'ai regardé This Is It,
1: le film sur Michael Jackson.
3: Parce que des fois, je me dis, mais j'ai peut-être tort, j'emmerde les musiciens, peut-être que... Je les laisserai faire un peu plus et j'aurai quelque chose à y gagner. Mais je reviens toujours au truc où je m'accroche à mes versions originales. Et alors, dans This Is It, il y a une très jolie scène de répétition. Et ils sont là, et le directeur musical a un casque, et il a tous ses claviers, etc. Puis à un moment donné, Michael arrête tout. Et avec sa petite voix, il va vers lui et dit « Mais ce que je cherche, c'est la version originale. » Et l'autre, on voit le... Il baisse la tête parce qu'il savait tellement ce qu'il voulait avec Michael Jackson. Et je me dis, quand je vois ça, eh ben je me dis, j'ai raison, en fait. Il faut s'accrocher à ça. Parce que vous avez raison, les gens, c'est ça qu'ils viennent écouter. Ils viennent écouter ce qui les a touchés. Elton n'a jamais été aussi bon que dans la dernière tournée, avec tous les musiciens originaux de l'époque. Et on retrouvait tout d'un coup une couleur. La couleur qu'on a mis là, à l'époque où on l'a fait, il y a des raisons pour qu'on ait fait ça. Parce qu'on sort de notre piano, on vient de composer le machin, on sait exactement ce qu'on veut. Après, une chanson sur une longue période, c'est normal, ça peut se déliter. Mais il faut toujours faire attention, il faut revenir, il faut réécouter les versions originales. Moi, je réécoute là, et sur ce concert-là, j'ai réécouté attentivement. J'ai dit, merde, mais je chantais pas comme ça dans la version originale. Faut

0: si quelquefois il joue à double, c'est que l'enfance lui revient. Allez, je vous laisse dans les mains expertes de David Oudrey, complètement en foot. Bon match à toutes et tous. On croise les doigts, évidemment, et on se retrouvera demain avec beaucoup de plaisir. 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

0: secours ne sont pas en danger. En milieu d'après-midi, les services de secours ont donné une conférence de presse pour faire le bilan et rassurer les riverains. Kim Bastienne, c'est porte-parole de la zone de police d'Anvers.
1: Le feu est sous contrôle, il est complètement maîtrisé. Les gens peuvent à nouveau rouvrir leurs portes et fenêtres. Nous vérifions actuellement si les occupants de l'immeuble voisin peuvent rentrer chez eux. Et concernant l'immeuble en question, nous étudions la possibilité pour les occupants d'y récupérer déjà quelques affaires.
0: Une interview de Thomas Destrey. Le Premier ministre et bourgmestre empêché d'Anvers, Bart De Wever, s'est rendu sur les lieux du drame cet après-midi, tout comme le roi Philippe, venu apporter son soutien aux sinistrés. La canicule a été sévère, mais globalement bien gérée. Ce ne sera pas la dernière. Du coup, mieux vaut se préparer pour la suite. Frank Vandenbroucke était interrogé cet après-midi en commission santé publique de la Chambre. Le ministre fédéral de la Santé a demandé aux experts du Risk Management Group et des régions de se réunir demain pour réfléchir à des mesures pour les vagues de chaleur à venir. 1er juillet, c'était le début des soldes. Aujourd'hui, la plupart des commerçants ont débuté la période des réductions jusqu'à 30%. Il y a du stock en raison de la vague de chaleur. Les clients se sont fait assez rares ces dernières semaines. C'est l'autre grande actualité du jour, évidemment, les Diables Rouges face au Sénégal en 16e de finale de la Coupe du Monde. Match qui se joue dans leur antre, en quelque sorte à Seattle. Un match à élimination directe, fini de calculer. Ce sera la qualif ou un retour prématuré en Belgique. Une des questions sur la composition concerne le poste d'attaquant. Romelu Lukaku, toujours pas à 100% suite à une saison minée par les blessures. Doit-il débuter ou bien monter au jeu en cours de match? Pour le principal intéressé, peu importe du moment que la Belgique l'emporte.
2: Comme j'ai dit, moi je suis content d'être là. Je pense que si on voit ma situation, dans toutes les autres sélections, dans tous les autres cas, je n'aurais jamais été en sélection. Donc là, maintenant, je suis là. Et comme on a l'opportunité d'aider l'équipe, ben, j'essaie de la saisir.
3: Dernière chose, complétez juste la phrase. La Coupe du Monde de la Belgique sera réussie si.
2: Il y a un truc que je dis dans le vestiaire, mais voilà, si on arrive, si on gagne chaque match, je vais dire ça.
0: Interview de Benjamin Deceninck, 22h heure belge pour le coup d'envoi de ce Belgique-Sénégal. Match à suivre en direct sur tous les médias de la RTBF. Un complètement foot spécial démarre dans quelques petits instants sur Vivacité. Le match sera diffusé aussi sur la Une Télé, sur Ovio. Commentaires et analyses également sur notre site RTBF Actu, notre appli et nos réseaux sociaux. Une autre rencontre des 16e est en cours. L'Angleterre face à la République démocratique du Congo. C'est la mi-temps et c'est important pour la communauté congolaise de notre pays. C'est la République démocratique du Congo qui mène 0-1 dans cette rencontre. Un mot également de tennis et de Wimbledon. Verra-t-on Serena Williams en double avec sa sœur Vénus? La cadette des sœurs s'est tordue le genou hier lors de son match de simple du premier tour, perdu face à l'Australienne Maya Joint. À 44 ans, l'ex numéro 1 mondial disputait son premier match en simple depuis près de 4 ans. Elle s'est voulue rassurante aujourd'hui, estime qu'elle est capable de jouer, mais c'est donc à confirmer cette participation au tournoi de double aux côtés de sa sœur Vénus. Merci de nous accompagner. Passez une très belle soirée.
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5: Bonsoir tout le monde, dans un instant, émission spéciale complètement foot Diable Rouge, mais tout d'abord un point sur vos conditions de circulation, bien sûr, un point RTBF Mobile Info avec Guillaume Kermans. Bonsoir Guillaume.
6: Bonsoir.
5: Comment ça se passe?
6: La circulation interrompue en partie sur la ligne de Bruxelles à Diguem. Deux voies sont bloquées pour effectuer une réparation direction le carrefour Léonard. Conséquence, nous avons des files importantes derrière sur 8 km. En fait, vous ralentissez depuis l'échangeur de Strombeek et donc vous perdez 30 à 40 minutes. Ça commence un petit peu à s'améliorer, c'est normal, l'heure de pointe est derrière nous, mais la réparation va quand même durer encore un petit moment apparemment. Dans l'autre sens, depuis Zaventem, là aussi ça ralentit 15 minutes supplémentaires. On pense aussi au fil du côté de l'autoroute 411 lorsque vous arrivez à l'église. Tout le trafic passe sur une seule voie, sur 2 km nous avons des fils avec 6 minutes perdues.
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7: Très heureux de vous retrouver, j'espère que vous allez bien. Nous sommes à un peu moins de 3 heures avant le coup d'envoi de ce 16e de finale, ce Belgique-Sénégal. Coup d'envoi 22 heures en direct, bien sûr, sur tous les médias de la RTBF, ici en direct et en intégralité sur RTBF Vivacité, avec Manuel Jousse et Ebi Brouzakis qui vous commenteront ce match tout à l'heure en direct de Seattle. Émission spéciale jusqu'à 1h du matin. Nous allons vous accompagner en ce début de soirée, évidemment, peut-être en route vers la maison pour faire cela en famille, fêter ça en famille, en route peut-être vers les écrans géants. Et puis nous serons là, bien entendu, pour vous accompagner dans le débriefing de cette rencontre Coupe du Monde 2026 en direct, donc Belgique-Sénégal. Toute l'équipe de Complètement Foot va vous accompagner et vous allez participer à cette émission comme toujours. Et bien sûr, je vous rappelle, 0 470 07 20 23. Et un petit clin d'œil symbolique, on va commencer d'ailleurs tout de suite par un témoignage d'un supporter. Vous allez sur l'application WhatsApp, vous connaissez le numéro interactivité de Vivacité pour nous laisser vos messages écrits et surtout pendant ces spéciales Diable Rouge, vos messages vocaux. 0 470 07 20 23, plus que jamais ce soir dans Complètement Foot sur Vivacité, la parole aux supporters. Et le premier supporter qui prend la parole ce soir, il s'appelle Franck.
8: Salut Complètement Foot. Alors, mon prono, c'est 2-1 après prolongation, match compliqué, pire tirage en mon sens, mais il vaut mieux choper une équipe d'un tel calibre dès maintenant. Après, ça sera sûrement contre les États-Unis et franchement, tout est jouable. Pour ce match, nous devons être très concentrés et surtout adroits devant le but, car les contres du Sénégal vont nous faire très très très très mal. J'espère un bon pronostic et surtout une victoire des Belges. Ça nous donnera de la joie de vivre et du baume au cœur. Et surtout, come on Belgium les gars. Allez, bon match.
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7: Allez les Diables, come on Belgium, nous dit Franck. N'hésitez pas, donc vos messages écrits, vos messages vocaux, 0 470 07 20 23. Vous avez la page Facebook depuis hier soir, vous donnez votre avis, vous donnez votre prono pour ce match. Quel sera le résultat de cette rencontre? Complètement foot-RTBF Sport aussi pour vos commentaires Facebook. Je vais vous lire tout au long de cette soirée, de cet avant-match, évidemment tout au long de cette nuit Diable Rouge. Et justement, quelle est la température avec les supportrices, les supporters partout, un peu partout en Wallonie, à Bruxelles? Nous allons rejoindre Daphné Fanon en direct de Seraing. Bonsoir Daphné.
9: Bonsoir David. Pour le moment, à Seraing, ça commence à devenir chaud bouillant. Il y a les supporters. Pour le moment, il y a le match du Congo et de l'Angleterre qui est en train d'être diffusé. Et donc, il y a énormément de supporters de la RDC, mais aussi les premiers supporters belges qui arrivent. Et à mes côtés, il y a Eric. Bonjour Eric.
10: Bonjour à tous.
9: Bon alors, comment vous le sentez-vous ce soir, le match des Diables?
10: Ah ben, on espère une victoire, hein, bien sûr. On espère surtout d'abord un beau match. Ben, on voit ici avec la RDC que les équipes africaines ont du talent, créent beaucoup de surprises, ont un beau jeu. Donc ben, on espère que la Belgique va nous permettre de fournir un aussi beau jeu que les équipes africaines. Donc on est derrière les Diables et on dit quand même bonne merde au Sénégal qui va nous affronter aujourd'hui.
9: Vous êtes bon perdant là pour le moment, vous êtes plus ou moins content du parcours de nos Diables?
10: Je vais pas dire que je suis bon perdant parce que voilà, on aime quand même bien la victoire, hein, donc ça c'est certain. Après, il faut être bon joueur, hein, si la meilleure équipe gagne, ce sera très bien pour eux.

0: Ici, pour l'instant, ben, je suis supporter de la République démocratique du Congo, qui, avec la Belgique, ben voilà, on a des affinités, donc à fond la République pour l'instant.
1: Ben voilà, pour le moment, on est encore en train de soutenir, en effet, pas mal de supporters sont en train de soutenir la République démocratique du Congo ici à Sora, mais dans quelques heures, tout le monde sera derrière les Diables, bien évidemment. Et donc, on suivra le match avec attention, David.
2: Merci beaucoup, Daphné Fanon, nos envoyés spéciales, évidemment, sur le terrain de ces supportrices, de ces supporters. Alors oui, évidemment, on suit cela de près, hein, autre 16e de finale. Il y a déjà eu quelques surprises, on va l'évoquer dans cette première partie d'émission. Mais pour l'instant, donc en effet, en début de deuxième mi-temps, l'Angleterre est toujours menée 0-1 par la RDC, par le Congo. Quel sera le résultat de ce match des Diables? Donc, coup d'envoi 22h, Belgique-Sénégal. Votre prono, je vous le rappelle, via WhatsApp 0470 07 20 23, et puis vos commentaires sur la page Facebook Complètement Foot-RTBF Sport. Denis nous dit 2-1. Olivier, message suivant: je la sens mal, défaite 1-3. François nous dit 2-1. Jean-Jacques, premier but de Pardo. Je pense qu'il y a énormément de supporters qui voudraient voir Fernandez Pardo titulaire. On fera le débat évidemment du 11 de base aussi dans cette première partie de démission. Olivier nous dit: une chose est sûre, en tout cas peu importe le score, c'est qu'il va falloir être au taquet dès la première seconde de jeu. Adrien nous dit 2-1, un match qui se jouera pas grand chose, mais le banc de la Belgique fera la différence. Continuez à donner votre avis, à faire votre prono dans un instant. On entre dans le vif du sujet de ce Complètement Foot avec Jonathan Lange, qui sera notre journaliste ce soir, le rédac chef des sports de la DH, et Alex Teclac. À tout de suite.
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2: Émission spéciale donc pour ce Belgique-Sénégal, coup d'envoi à 22h, on va vous accompagner jusque-là, à tout moment peut retentir, enfin ne vous emballez pas, il est un peu tôt évidemment, l'alerte compo pour connaître le 11 de base, les choix de Rudy Garcia, on prendra tout de suite la direction de Seattle avec Manuel Jousse et Ibi Brouzakis qui vont vous commenter ce match, je vous le disais, en direct et en intégralité ce soir, nous sommes là jusqu'à 1h du matin, la parole aux supportrices, la parole à vous les supporters, n'hésitez pas, en route peut-être de retour du boulot, évidemment, en route pour la maison, en route pour le barbecue, en route pour l'écran géant. N'hésitez pas à donner votre avis sur ce match via l'application WhatsApp, entre autres 0470 07 20 23. 0470 07 20 23. La page Facebook de l'émission Complètement Foot-RTBF Sport. Dans un instant, notre consultant Alex Teclac va nous rejoindre. Et à mes côtés, déjà là, Jonathan Lange, qui est notre journaliste, le rédacteur chef des sports de l'ADH. Salut Jonathan.
7: Salut David, bonsoir à tous.
2: Ça va nous permettre de faire un tête-à-tête avant de parler des Diables Rouges, parce que évidemment, dois-je rappeler aux distraits que vous êtes d'origine française et donc vous avez suivi de
7: près,
2: même pas d'origine français, ben voilà, j'ai eu peur de dire une bêtise ou de fâcher les supportrices, les supporters des Diables tout de suite, non mais voilà, vous êtes français, vous avez suivi évidemment avec votre œil de français, vous m'avez lancé sur ce sujet, ce match et cette très belle victoire et convaincante victoire à nouveau des Bleus hier face à la Suède, 3-0 avec entre autres un doublé pour Kylian Mbappé, les Bleus champions du monde, point d'interrogation, on les trouve très très impressionnants, alors qu'Alex Teclac fait son entrée dans le studio, donc c'est de radio filmée Alex.
19: Voilà.
2: Donc ne passez pas devant la caméra, voilà, merci Alex, et on a entendu vos bisous à l'antenne. Pour gagner du temps, j'ai lancé Jonathan sur les Bleus. Jonathan, votre avis sur la prestation de la France hier?
7: Je pense que Rudy Garcia ne changera pas d'avis sur son appellation de la cooling break, que ça restera pour lui la coaching break. On a vraiment vu une différence parce que les Suédois sont très très bien rentrés dans leur rencontre. C'est Swan qui disait ça depuis le MetLife. C'est vrai que la paire Bergvall Ayri a fait une très grosse entame.
2: Swan Borsellino qui était au commentaire avec Lancelot Molewater hier en télé.
7: Ouais, mais à partir du moment où Adrien Rabiot et Aurélien Tchouaméni ont enclencher la machine côté français, ça a déroulé. Et dire que c'est Zetterström, le gardien suédois, qui était le meilleur joueur des hommes de Graham Potter, je pense que ça dit beaucoup de choses de cette rencontre-là. Si ça se termine à 5 ou à 6-0, c'est pas du tout un scandale, au contraire. Donc voilà, il y a encore de la marge dans cette équipe, il y a beaucoup, beaucoup de choses à dire aussi. Après, bémol, un petit peu comme avec les Diables dans un autre registre, la France n'a pas rencontré grand monde pour l'instant. Elle a rencontré le Sénégal.
2: Et ça va continuer d'ailleurs avec le Paraguay au tour suivant. Certes, qui a fait tomber l'Allemagne, mais bon,
7: oui,
2: on en parlera tout à l'heure.
7: Casse-pied au possible à jouer. Là où elle était en difficulté, c'était contre le Sénégal sur la première mi-temps. On y reviendra tout à l'heure. L'Irak, voilà, ils étaient là. C'était l'équipe B des remplaçants de la Norvège. Et la Suède, elle ne doit jamais être à la Coupe du Monde. C'est les miracles de la Ligue des Nations qui ont fait qu'elle a été récupérée comme ça pour aller aux États-Unis, au Canada et au Mexique. Mais voilà, c'était très, très limité aussi, malgré une attaque où on a Isaac, on a Gyökeres et on a Elanga, qui était plutôt pas mauvais aussi.
2: Jonathan Lange, avec un avis donc sur la prestation des Bleus. Bonsoir Alex.
21: Bonsoir à tous.
2: On parlera dans un instant des Diables Rouges, pas mal de monde sur la route. Hein, donc merci de nous rejoindre, mais prudence. Voilà. Alex, on est dans le vif du sujet. D'abord, deux questions. La première sur la prestation des Bleus, votre avis. Et la deuxième sur ces fameux cooling break. Vous en avez un peu parlé hier au plateau télé avec Jérémy Bez entre autres. La prestation des Bleus hier convaincante selon vous, et faut-il s'emballer du côté français pour ce titre de champion du monde qu'ils veulent absolument obtenir, évidemment cette Coupe du Monde 2026?
21: Bah, je ne vais pas être original, c'est certain qu'ils sont impressionnants offensivement, parce que bon, avant l'équipe elle tournait peut-être un peu plus autour de Mbappé, on citait Dembélé parce qu'il est souliers d'or.
2: Ballon d'or, pardon.
21: Il y avait vraiment trop de gens sur la route. Mais après, j'en parlais en plateau effectivement hier, il tire quand même profit le coach du travail qui est accompli en club, quoi, avec ces joueurs-là, qui sont quand même des joueurs extraordinaires et Christine évoquait un peu l'émulation que ça crée entre eux d'avoir tant de bons joueurs ensemble, et je crois que c'est un peu ça, on a le sentiment que ça se fait aussi sans orgueil mal placé, donc je pense que de ce côté-là, il y a personne qui va contester leur qualité individuelle et en plus ils savent répondre à beaucoup de problèmes que les adversaires leur posent. Ça, c'est une première chose. Et la seconde, je trouve que faut pas négliger non plus ce qui est arrivé au coach et à la perte de sa maman, parce que je trouve que c'est... Je veux pas du tout jouer le populiste, hein, mais je trouve que ça peut quand même unifier encore un petit peu plus une équipe autour de son entraîneur, du staff. Je crois que la sensibilité des joueurs, elle est quand même fort touchée par ça. Et heureusement, parce que à l'heure de l'intelligence artificielle, des données à outrance, des data, etc., ben c'est un paramètre, évidemment, les émotions, qu'on maîtrisera jamais. Et je trouve que c'était bien aussi. J'ai bien aimé toutes les images à la fin à l'égard du coach. Moi, ça m'a touché, quoi. Je trouve que c'est bien. Donc, je trouve que c'est quand même un paramètre qui est très important, dans cette Coupe du Monde par rapport à ça.
2: L'union fait la force aussi pour la France.
7: Ouais, il y a un mot qui revient en tout cas dans les bouches françaises en boucle. Je pense qu'ils se sont vraiment passés le mot, c'est mission. Ouais. Ils sont en mission. Kylian Mbappé, quand il est en mode Coupe du Monde, c'est injouable. C'est 18 matchs, 18 buts. Il en a mis 10 en phase d'élimination directe. C'est encore un record. Michael Olise qui a été incroyable et qui a failli nous mettre le but de
2: l'année, voire de toutes les Coupes du Monde.
7: Ouais, il arrête le temps, c'est juste fou. Et lui aussi, il est à 5 passes décisives en 4 matchs de Coupe du Monde. Le record sur une édition, c'est 6, c'est Pelé en 70. Et sur toutes les Coupes du Monde, donc les meilleurs passeurs de l'histoire, c'est du Maradona et du Messi avec 8. Donc là, c'est vraiment quand la machine se met en route, ça devient très très compliqué. Après, voilà, il y a quand même encore peut-être l'une ou l'autre faille, mais bon, heureusement, parce que sinon, ce serait quasi plié, quoi.
2: Il arrête le temps. Attention, vous citez Swan Borsellino sur la cité.
7: Du Thierry Henry aussi.
2: Il l'a répété quelques fois hier dans le commentaire. Alex, les pauses fraîcheurs, c'était dans les thèmes que je voulais évoquer avec vous. Entrons dans le vif du sujet tout de suite. Est-ce que vous passez tous les deux le cap de parler de carton? Je sais que vous l'avez fait une fois ou l'autre hier.
21: Moi, ça me
2: dérange encore, mais vous voulez carrément qu'on utilise les termes de carton en parlant de ces différentes phases de match?
21: Elle est en fait suffisamment longue pour que les coachs interviennent avec les data analystes. Et bon, vous savez, j'ai eu l'occasion de voir comment fonctionnait aujourd'hui, même parfois dans des staffs plus modestes, hein, leur capacité à pouvoir réagir grâce aux tablettes, grâce aussi aux caméras qui sont dans le stade, et notamment à aller au Spider-Cam, quoi. Voilà. Et donc, ils ont une vue 360 du terrain. Et très vite, en fait, en fonction évidemment de la qualité des analystes, ils savent déterminer un problème de jeu. Et le problème de jeu, le résoudre au travers d'un positionnement, d'un repositionnement, d'un placement, voilà, ou d'intention, enfin bref, donc ils savent intervenir sur beaucoup de choses. Et évidemment, la qualité des staffs à ce moment-là, bah, elle fait la différence, mais les meilleurs staffs, ce sont les équipes les plus riches qui peuvent se les payer, qui peuvent se les octroyer. Donc là, ça fait déjà une différence, je trouve, premièrement. Et ensuite,
2: cette pause fraîcheur donne carrément le temps, 3 minutes pour discuter, enfin 2-3 minutes pour en discuter et mettre les choses en place.
21: On a mis ça en place chez les jeunes à l'époque quand je bossais comme coordinateur. En fait, à la mi-temps des matchs, le directeur technique à l'époque, donc Alain de Kuyper, il avait, ça se faisait, c'était devenu assez banal dans tous les centres de formation, ça l'est maintenant. Et donc, il y avait une possibilité d'intervention tout de suite sur un écran qui se situait dans le vestiaire, quoi, pour des gamins. Et là, on avait tout de suite, un problème de jeu récurrent. On le prenait, on le remontrait, et on disait comment ça avait un caractère didactique. Hein, comment on peut le résoudre? C'était ça l'idée, un peu comme vous le faites à l'école, quoi. Mais si nous on le faisait avec nos moyens, nous, vous pensez bien qu'avec les moyens dont ils disposent,
2: Pas bien pour l'avenir du football et de votre discipline, Alex.
21: Non, mais je, le
2: rapidement,
21: problème.
2: Rapidement, et on puis va, je fais réagir Jonathan.
21: C'est parce que j'ai toujours le moi, je veux pas être réfractaire à tout ça. Je pense qu'il faut évoluer avec son temps. Les datas, les données, il faut clairement les intégrer parce qu'elles vont faire partie du football du futur. Ça en fait déjà partie. Moi, ce qui me dérange, c'est le côté... Vous savez, les sports américains sont découpés par séquences. Et je trouve qu'on tend vers ça, mais pour de mauvaises raisons, David. C'est ça qui me dérange le plus, c'est l'hypocrisie qu'il y a autour de ça, c'est que c'est pour des mauvaises raisons. C'est clairement pour des raisons qui n'ont rien à voir avec l'hydratation des joueurs. Et donc, à un moment
2: mais
21: donné...
2: Mais ici, c'est plutôt pour des raisons financières, pour rajouter des minutes de pub, c'est ça que vous voulez dire. Quoi.
21: Et c'est par défaut...
2: À la mode américaine.
21: Un peu ça. Bon, j'ai rien contre les Américains et leur sport, mais on a une culture européenne, je trouve qu'on doit la défendre. Et là, quelque part... On le fait pas, on est un petit peu en mode soumission, quoi. On la défend pas.
7: Ouais, on le fait pas sur la Coupe du Monde, mais on va le faire sur la Ligue des Champions.
21: Oui,
7: voilà, heureusement. Oui,
2: là, l'UEFA a refusé ses pauses fraîcheurs, on est d'accord.
7: Oui, pauses fraîcheurs à moins 12 au Kazakhstan sur un match de Ligue des Champions.
21: Ça n'a plus de sens. Et en plus, je trouve que, effectivement, il y a l'autre problème, Van Dijk en a parlé, dans un des matchs de phase de groupe, il y a le problème aussi de casser la dynamique d'une équipe qui est en train de revenir. Et ça, c'est totalement injuste, effectivement. Donc, voilà, David, ce que je peux en dire. J'espère qu'on sera entendu, quoi.
2: Ouais, Jonathan, bien ou pas bien, je vous ai déjà entendu dans l'exemple du Kazakhstan. On sent un peu votre avis, mais sur ces pauses fraîcheurs, est-ce que ça dénature le football tel que l'on l'a toujours connu, mais tel qu'il va évoluer, décrit par Alex Teclac?
7: Ça dépend si ça se justifie d'un point de vue sanitaire, en fait. Si maintenant, effectivement, on parlait de l'équipe de France tout à l'heure, hier, il faisait très, très chaud. Il faisait 32 degrés quand ils ont commencé le match. Il en fera 37 à Philadelphie samedi, parce qu'ils vont de nouveau jouer à la même heure, à 17h heure locale. Donc là, oui, quand il y a vraiment un danger et qu'il y a une nécessité de s'hydrater, aucun problème. Mais sinon, archi contre, ça change complètement le jeu, en fait. D'une part, je trouve que ça déresponsabilise les joueurs, parce que c'est aux joueurs aussi d'être capable de résoudre les problèmes auxquels ils font face. Et là, ils vont encore plus se reposer sur les entraîneurs. Donc, je trouve que c'est vraiment un changement total des rapports de force. Et l'équipe de France en a profité là. Les Diables en ont profité aussi sur le premier match contre l'Égypte. On a bien vu que sur le deuxième quart-temps, j'insiste là-dessus, il y avait un changement et il y avait du mieux, donc tant mieux pour les Diables, mais en tout cas, non, moi je suis pas du tout pour.
21: Mais comment on faisait avant, en fait?
7: Bah oui.
21: Ça, comment on faisait avant?
2: Vous nous le dire, Alex, comment tu faisais avant?
21: Ben non, mais comment, tu sais, le coach, bon, évidemment, il y a toujours le côté où il se trouve qui va être plus facilement coachable par lui, parce qu'il a des joueurs qui sont à proximité de lui, mais tu savais quand même donner des consignes aussi à ton capitaine à un moment ou à un autre du match, parce que des temps morts, il y en a tout le temps où tu sais en profiter. Et lui dire, j'en sais rien, je te donne un exemple comme ça, écoute, je sais pas, réduis l'espace entre toi et ta défense, reste devant ta défense, arrête de te projeter, ou tu dis à ce joueur-là qui reste un petit peu plus en retrait, qui ferme la passe intérieure, qui ferme la passe extérieure, j'en sais rien. Voilà, tu sais faire passer des messages. Moi, tu sais, et par rapport à ce que j'en ai entendu, je trouve que les coachs aujourd'hui ne sont plus des coachs. Et ce sont des gestionnaires d'hommes. Et en fait, le coaching en tant que tel, les coachs, il y a encore des coachs qui sont des réels coachs, mais les jeunes entraîneurs, je trouve qu'il y a une... Tu parles de déresponsabilisation des joueurs, moi je parle de déresponsabilisation des entraîneurs aussi, de la connaissance du jeu. Tu sais, David, c'est pas facile le foot, hein, de le comprendre et de le lire. C'est pas les gens pensent que tu donnes un ballon à 11 mecs et puis faites-en ce que vous voulez. C'est pas comme ça que ça marche. Il y a vraiment, moi j'ai assisté à ça parfois, de la finesse dans certains entraîneurs sans citer de nom, qui était vraiment très intéressante, quoi, interpellante par rapport à des placements, par rapport à des choix, par rapport à un pied fort d'un adversaire que tu vas fermer plutôt que tu vas amener à l'intérieur ou que tu vas amener à l'extérieur. C'est très riche, quoi. La matière foot, elle est très, très riche et c'est ce qui est passionnant. Donc, je trouve que ça fait partie quand même, la méthodologie, la vision, ça doit faire partie du bagage d'un entraîneur. Voilà.
7: Il y a juste un glissement sémantique pour ponctuer là-dessus. On parle d'entraîneur ou on parle de manager?
21: Ouais.
7: Le plus souvent, c'est le deuxième terme qui est employé.
21: Oui. Et d'ailleurs, de là, ça c'est plutôt le bon côté, t'as des Maresca et autres, Arteta et compagnie, qui ont été des brillants adjoints, de grands entraîneurs, et qui deviennent eux-mêmes coachs. Mais je trouve que c'est important quand même d'aller à bonne école et d'apprendre le foot.
2: T'as pas mis une boule en bouche quand même pour parler dans un micro en radio? C'est
21: non.
2: Quoi, c'est...
21: Non.
2: J'entends que la voix a changé.
21: Non, c'est ma...
2: Ah, vous avez mal à la gorge?
21: Oui,
2: c'est la clim malade. Sur le plateau télé hier.
21: C'est la clim en vacances.
2: Non. Ah.
7: Il est très bronzé. Hein.
2: Non, non, mais ça c'est toujours.
7: Oui, non, mais encore plus que d'habitude.
2: Oui, mais c'est vrai.
21: J'ai failli décliner l'invitation aujourd'hui. Vous imaginez, j'en viens malade.
2: C'était pas une bonne excuse, Alex. Je suis tombé malade en vacances. Ça normalement, ça marche pas comme. Alex, votre prono pour ce match. On n'a pas encore la compo. Sans doute dans l'heure qui vient, il y aura l'alerte compo. On ira à Seattle retrouver Manuel Jousse et Bibruzakis qui vous donneront le 11 de base. Votre prono pour ce match Belgique-Sénégal.
21: J'ai pas de score en tête, mais on va passer.
2: Ok, très bien, ouais. Ça c'est clair par Alex. Jonathan?
7: 2-1 pour les Diables.
2: Vous donnez votre avis, vous continuez à le faire évidemment. La possibilité toujours pour vous, nous envoyer vos SMS au 3063, 50 centimes l'envoi. Vos messages via l'application WhatsApp 0470 07 20 23. Vos commentaires sur la page Facebook complètement foot-RTBF Sport. On évoquera tout à l'heure les surprises, entre guillemets, 16e de finale. 66 minutes de jeu. L'Angleterre toujours menée 0-1 par la RDC, donc par le Congo. Jonathan, vous qui avez suivi ça de plus près pendant que le bronzé était dans les embouteillages.
7: C'est fou, c'est complètement fou, mais c'est pas immérité. On a encore vu un excellent Jordan Pickford. Voilà, c'est juste une catastrophe ce gardien-là. Je comprends pas pourquoi Anderson, qui est sa doublure en sélection, qui est titulaire à Crystal Palace, ne l'est pas avec les Three Lions. Mais globalement, les Anglais sont pas dangereux, alors que les Congolais, eux, auraient pu doubler la mise.
21: Mais on va voir là.
2: Une petite pique pour le gardien anglais. Hein.
21: Oui, ben,
2: et là, il y a une pause fraîcheur.
21: Une petite pique forte. Mais.
2: C'est bon.
21: Effectivement.
7: Pause fraîcheur alors qu'il y a la clim dans le stade. Hein.
21: Oui. Oui, mais là, par exemple, c'est un moment crucial pour Tuchel et son équipe parce qu'il va probablement. Probablement amener des ajustements. Mais
2: c'est vrai que c'est plutôt pause hydratation. C'est moi qui dis toujours pause fraîcheur, je ne suis pas le seul. Mais voilà, ça permet au moins de s'hydrater.
7: Se marquer dessus. Hein. Et de boire les paroles du coach.
2: Je vous sens en forme tous les deux.
21: Oui, vous pouvez. Mais ceci étant dit, j'ai discuté du Congo avec Anthony, tu te rappelles?
7: Ouais.
21: Et je lui dis, mais.
2: Anthony Van Den Borre,
21: ouais,
2: donc.
21: Oui, on avait fait.
2: Si vous appelez que toutes les personnes par leur prénom, on va avoir du mal à se retrouver. Il y a plus d'un âne qui s'appelle Anthony. Hein.
21: On avait fait un truc avec Emilio, soit en préface de la Coupe du Monde. Et je lui dis, mais pourquoi tu crois pas plus dans cette équipe? Parce que moi, j'avais un peu regardé les noms qui en faisaient partie. Il me dit, oh, Alex, ça. Il était assez défaitiste, quoi. Et voilà, il y croyait vraiment pas. Bah, je trouvais étonnamment. Donc, je lui ai fait confiance. Je lui dis, bon, bah, c'est peut-être qu'ils sont vraiment nuls, quoi. Voilà. Ils sont pas nuls du tout.
7: C'est clair. Et moi, j'ai eu la chance de discuter avec Rocky Bouchiri, ancien diablotin, qui est maintenant international congolais. Et malheureusement pour lui, qui a dû déclarer forfait pour la Coupe du Monde pour une blessure juste avant le début du tournoi, il accompagne encore les Léopards. Et il disait qu'en fait, il y a énormément de sérénité dans cette équipe. Et on évoquait le coach Sébastien De Sabre. C'est quelqu'un qui a un leadership qui est très prononcé. Et en fait, il ne s'affole pas. Parce que je lui ai posé la question, je lui ai dit, contre le Portugal, c'est le pire des scénarios. Il y a le but de João Neves après 5 minutes de jeu. Tu joues le Portugal, tu sais que le Congo c'est d'abord une grosse organisation défensive et que ça va être compliqué de prendre le jeu à son compte. Il me dit, non, c'est pas affolé parce qu'on sait qu'on a de la vitesse devant, on sait qu'on a potentiellement des solutions sur le banc, qu'on peut faire mal aussi sur phase arrêtée. Et c'est ce qui s'est passé. Voilà, il y a beaucoup de sérénité. Et là, il y a aussi un Passy qui, on l'avait vu contre la Colombie, avait sorti 8 arrêts. Le seul but qu'il encaisse, c'est une frappe qui est déviée. Qui là, on a quand même sorti 3-4. J'étais un petit peu dur avec les Anglais. Mais voilà, ils sont là, ils ont les 25 minutes les plus importantes de l'histoire de la RDC. Parce
2: un carton.
21: C'est fou, ouais. Hein.
2: Pour
7: s'ils sortent l'Angleterre, c'est exceptionnel.
21: S'ils les sortent là, c'est vraiment. Ça, ce sera la.
2: Oui, ce sera. Il y a eu surprise, il y a big surprise. Hein.
21: Ça, ce serait énorme. Ce serait énormissime.
2: C'est complètement foot en direct ce soir. Vous l'entendez sur Vivacité, émission spéciale Diable Rouge, bien entendu. 22h, le coup d'envoi de ce match Belgique-Sénégal. Notre consultant est Alex Teclac, notre journaliste Jonathan Lange, rédacteur chef des sports de la DH. Pour l'instant, donc, un énorme séisme s'annonce à nouveau dans cette Coupe du Monde 2026. L'Angleterre menée 0-1 par la République du Congo. Vous nous donnez votre pronostic pour ce match des Diables Rouges ce soir via la page Facebook, via les SMS 3063, 50 centimes l'envoi, via l'application WhatsApp. Laissez-nous aussi vos messages vocaux, la parole aux supporters 0 470 07 20 23.
0: Ben voilà, j'imagine que ça va être un match plutôt fermé, avec peu d'occasions de part et d'autre, et le combat va surtout se faire dans le milieu de terrain. Et je vois bien le Sénégal marqué sur un contre, je vois également un de nos attaquants marqué, mais sur une passe lumineuse de notre Kevin De Bruyne national. Et après, ben, une fois que c'est à 1, il faudra aller chercher la victoire au courage dans les prolongations.
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2: C'est complètement foot spécial Diables Rouges. Donc coup d'envoi 22h de ce match Belgique-Sénégal. Vous avez entendu le prono ou la prophétie, c'est selon d'Alex Teclac et de Jonathan Lange pour ce match. Alex nous dit on va passer, Jonathan nous dit 2-1. Donnez votre avis, on lit vos messages évidemment dans la suite. Rappel des épisodes précédents. Parce que tous les deux, on vous a entendu en avant Coupe du Monde. Et Alex, on ne l'entend plus puisqu'il revient de vacances. Mais on est heureux de le retrouver ici. Votre avis sur un avis général, je sais que c'est compliqué, mais sur les trois matchs de groupe des Diables, un résumé de ce que vous avez vu, de ce qui vous a convaincu ou pas, Alex. Et puis on va parler des dossiers, des petites phrases, punchline de Rudy Garcia, entre autres, concernant Jérémy Doku hier, fâché sur nos collègues de l'ADH, le coach national. Comment vous les avez trouvés dans ce premier tour, Alex? En fait, vous nous aviez dit je trouve la Belgique sévère avec nos Diables Rouges.
21: Oui, je trouvais, en fait, à l'image d'un peu ce qui est en train de se passer ici, je vais pas tomber dans la caricature, il n'y a plus de petites équipes, pardon, mais ce qui est certain, c'est que moi, je pense, je l'ai dit à Jonathan, quand on faisait nos chroniques ensemble, on aurait très bien pu les perdre, ces matchs. On aurait pu les perdre. Et en fait, là, ça aurait été gravissime parce qu'on est rentré parfois dans des situations de matchs qui étaient compliquées et on a été malmené et on a su renverser quand même des matchs dans lesquels on était malmené. Je pense au premier notamment, où c'était le plus compliqué. Donc, à partir de là, j'ai été très calme. Moi, j'étais en Espagne et avec mon fils, on regardait les matchs. Puis je dis, bon, ils vont passer. Il n'y aura pas trop de soucis. Maintenant, ils feront ce qu'il faut. La Nouvelle-Zélande, on va les battre. Il n'y aura pas de problème de ce côté-là. Et voilà l'égalisation des Anglais. Je spoil un peu, mais il fallait bien que ça arrive. Break. Bref, donc j'ai trouvé qu'on était sévère et je trouvais surtout qu'on était en manque de nuances. Après, on en a parlé pour parler du traitement personnel de certains joueurs, quand vous voyez comment Cristiano Ronaldo s'est fait déglinguer par beaucoup. Moi, j'étais très surpris d'ailleurs, David, et pas faire les bien-pensants du tout, mais ces mecs-là ont mérité d'avoir un peu plus de respect quand même. Alors, vous pensez bien que pour des De Bruyne, des Lukaku et autres...
2: Idem.
21: Ouais, qu'est-ce qu'ils en ont à faire, quoi? Les gens se disent tout est permis, tout est... Moi, ça me désole. Mais là, je rentre dans un autre débat, mais ça me désole vraiment d'entendre tout ce qu'on entend. Je sais pas si Garcia, sa réaction, elle était en rapport avec ça, directement, peut-être un petit peu, mais voilà, je vous réponds déjà, peut-être qu'il a joué aussi la carte de la surprotection à outrance, un petit peu. Moi, je pense qu'il y a un peu de ça.
2: Ça marche, ça, Alex? Ça marche encore, ça?
21: Je suis pas sûr, parce qu'un mec comme De Bruyne, je crois qu'il s'en fout.
7: Royalement.
21: Lui, il n'a rien à foutre que son coach le protège ou le surprotège.
2: Attention les mots qu'on utilise.
21: Oui, mais je crois
2: qu'il lui, il en utilise d'autres.
21: Il n'a rien à faire.
2: Voilà, oui.
21: Il n'a vraiment rien à faire qu'on le surprotège. Je pense que lui, il est désintéressé par rapport à ça. Il en a vu d'autres et des critiques, il en a sans doute subi d'autres aussi en première ligue. Donc, et tout au long de sa carrière. Et là, en Italie, il est servi également. Il en a vu parce que je vous assure que je suis le football italien. Il s'est fait massacrer, hein. Lui et Romelu, hein. Tous les deux, ils se sont fait massacrer. En Italie, c'est encore une autre presse, hein.
2: Et à Naples, c'est encore une autre presse.
21: Et en plus, le coach le sait, hein. Il est bien placé pour le savoir. Mmh. Donc, je pense qu'il a joué la carte de la surprotection, mais d'un autre côté, si ça permet d'avoir un climat qu'il estime être un peu plus positif autour de l'équipe, mais il ne faut pas qu'il soit artificiel. Moi, c'est de ça que je crains. Voilà, qu'à un moment donné, parce que je sais qu'il a réuni les journalistes.
2: Ouais, son conseil de sages.
21: Les journalistes,
2: ah oui, les journalistes aussi.
21: Il les a réunis. C'est quand même très rare, hein, qu'un coach fasse ça. C'est peut-être à l'initiative aussi de David, hein, Stegen. J'ai pensé à lui. Je n'en sais rien, hein, mais moi j'ai pensé à lui parce qu'il a senti qu'il y avait le feu et qu'il fallait peut-être à un moment donné remettre les choses en place. Mais je n'en sais rien, Jonathan. Je suis pas sûr du tout de ce que j'avance. Donc voilà.
2: On donnera la parole à Jonathan après, rédacteur chef des sports de l'ADH.
21: Mais voilà. Donc je sais que Christophe Franken, pour ne pas le citer, a été un petit peu ciblé par le coach puisque c'était dans la presse aujourd'hui. Mais je trouve que là, il a peut-être voulu jouer un petit peu la carte de la surprotection à outrance. Bon, ouais, ça marche. Je sais pas si ça marche spécialement, quoi.
2: Après, avant de donner la parole à la défense, de manière internationale, et on en avait parlé ici avec Nordine Djebari, avec Guillaume Gillet il y a quelques jours, de manière internationale, tout le monde était quand même surpris du niveau montré par la Belgique, en tout cas de la qualité du jeu, et les résultats dans les deux premiers matchs n'étaient pas là en tant que victoire en tout cas.
21: Certainement, mais est-ce que vous pensez que ça allait être une promenade de santé à partir du moment où on n'a pas nos meilleurs joueurs dans leur meilleure forme? Ça, c'est déjà un souci. Regardez les autres équipes qui se sont alignées et qui ont un réservoir énorme. Elles se tracassent pas, elles se cassent pas la tête. Hein. Les grosses équipes, hein, je veux dire, les équipes susceptibles d'aller très loin dans le tournoi, elles ont tellement de possibilités. Elles n'ont pas un unique Romelu Lukaku, elles n'ont pas un unique Kevin De Bruyne. C'est des équipes qui ont un vivier très important. Donc, elles peuvent se permettre à un moment donné de garder de l'équilibre dans l'équipe. Mais nous, on peut pas. On ne saurait pas, on n'est pas encore capable aujourd'hui d'avoir ça parce que voilà, on a les talents qu'on a et on a la génération que l'on a. Donc, il faut l'accepter aussi. En cela, c'est pour ça que je vous dis, je trouve qu'on a été un peu sévère. On est qualifié, faut pas l'oublier. Il y a des équipes qui se sont déjà plantées. On est qualifié, donc oui. Et je trouve qu'on a fait les choses.
2: On est 16e en tout cas, et on verra ça.
21: Oui, après on verra, mais on a fait les choses correctement. Oui, certains ont dit, c'est tout à fait normal de sortir de ce groupe. Il est faible. Il fallait jouer les matchs. Moi, j'ai vu les matchs. On a vu les matchs. C'était pas si simple que ça. Oui, il y a eu, il y a des soucis dans l'équipe, d'accord, ouais, ok. Il a cherché sa meilleure composition, ses meilleurs joueurs, ses meilleures associations.
2: C'est probable.
21: Donc, ok, voilà.
2: Arrêtez de taper sur le pied du micro parce que j'ai Quentin qui est déjà à moitié sourd de votre faute. Quentin qui est Six qui est à la mise en onde ce soir, je pense.
21: Ah oui, ok.
2: Très bien. Jonathan, la parole à la défense. Bon, oui, on a été surpris ici en radio, en direct, de la sortie directe après le match et cette victoire et cette qualification donc pour les 16e de Rudy Garcia. Et puis on a découvert in fine aujourd'hui que c'était dirigé en effet vers Christophe Franken, mm-hmm. un de vos journalistes qui vient régulièrement à ce micro de Complètement Foot.
21: Qui viendra donc, plus d'ailleurs.
2: ça, je ne sais pas.
21: Non, mais
2: ça
21: là,
2: dépendra des rédacteurs en chef.
21: Ah non, mais il ne vient plus. Moi, je suis au courant. La RTBF a dit c'est terminé. Son contrat, enfin, sa collaboration est terminée. Il ne peut plus venir.
2: Bon, Jonathan, Rudy Garcia, pourquoi a-t-il fait ça? Et des explications, il en a donné. Lesquelles?
7: Ouais, ben il l'a déjà fait sur sa fin de passage à Lyon. On sentait que des fois, il y avait des petites piques comme ça avec. Avec la presse, faut pas oublier que Rudy Garcia, ça fait plus de 30 ans qu'il est dans le métier. Faut pas oublier que Rudy Garcia, il est accessoirement marié à une journaliste, donc il sait parfaitement comment ça fonctionne. Et je partage l'analyse. Nous à la rédac, samedi matin à l'aube, quand on le voit au micro, je pense que c'était au micro de Benjamin Dossonac, on sait ça. La première réaction, je me dis mais pourquoi il vient avec ça à ce moment-là?
2: Exactement la question qu'on a posée en direct.
7: Sur le fond, je peux l'entendre. Sur la forme, voilà. Tu tiens entre guillemets ton match référence. T'en as passé 5 à la Nouvelle-Zélande, mais qui est 80e nation mondiale. Donc voilà. Juste balance des copeaux de langue de bois comme tu sais si bien le faire. On a gagné le match qu'on devait gagner. On est au rendez-vous des 16e et tout ça. Alors oui, les Diables y sont, très clairement. Ils sont là où on les attendait, mais ils sont pas arrivés comme on pouvait les attendre. Parce que c'est clair qu'au niveau du jeu, il y a des choses qui n'ont pas fonctionné. Et je rejoins Alex par rapport à ça. Il évoquait Kevin De Bruyne, Romelu Lukaku. On va juste prendre un peu de recul. Tout le monde ne regarde pas forcément tous les matchs du Napoli en Serie A. La saison de De Bruyne, elle n'a pas été idyllique non plus. Je veux dire, il est en train de passer doucement, mais sûrement de l'autre côté de la montagne. Et en fait, j'irais même plus loin. Lui, il ne va pas dire qu'il est un has-been, d'une part parce que la presse, autant il y en a qui nous disent on ne lit pas les médias et ce n'est pas pour nous donner plus de pouvoir qu'on en a. Mais alors lui, je pense qu'il ne la lit clairement pas, que même si on lui rapporte ses propos, pour le coup, on sait quelle partie de son anatomie il convoquera. Donc, très clairement, mais par contre, je pense qu'il est suffisamment lucide sur un point, c'est sur son niveau de performance. Ça, c'est très clair. Quand un joueur n'est pas bon, il le sait, il le sent. Et donc, cette séquence-là était un peu risible. Et donc, ce qui s'est passé hier, c'est qu'effectivement, souvent, en grand tournoi, il faut expliquer un petit peu aux personnes qui nous écoutent, c'est qu'il y a les traditionnelles conférences de presse avec un joueur qui est derrière son pupitre et qui fait face à 30, 40 journalistes. Et il y a ce qu'on appelle après les tables rondes. On avait eu le droit à ça pour la première fois, je pense que c'était à l'époque en Russie, avec Yannick Carrasco ou ce genre de joueur-là. Là, il y en a plusieurs qui sont prêtés à l'exercice et qui ont plutôt bien fait ça.
2: Et là, et en plus, il y a les face-à-face avec les ayants droit dont nous bénéficions évidemment à la RTBF.
7: Exactement, et c'est vrai que là, je sais que Maxime Berger, par exemple, était autour de la table tout de suite à la droite de Rudy Garcia sur les photos que j'ai vues. Et oui, il s'en est pris à Christophe, entre guillemets, mais je pense que c'est un jeu aussi, il le sait. Après, moi, je veux juste pas qu'on tombe dans le côté et ça, c'est un truc qui m'énerve, mais passablement. Les journalistes sont pas là pour être des supporters. Faut juste arrêter avec ça. En fait, on est juste là pour faire notre métier. Quand ça va bien, on est là pour le dire. Quand ça va pas bien, on est là pour le dire aussi. Parce que on ne peut pas se satisfaire du contenu des rencontres contre l'Iran et contre l'Égypte. Je suis désolé. Le boulot a été fait parce que les diables sont passés. Mais il y a quand même des choses à redire sur la manière. Ce serait une malhonnêteté intellectuelle considérable.
21: Mais je trouve Christophe s'est pas laissé démonter. Hein. J'ai lu son interview et je le connais. On le connaît bien. Je l'imagine avec son aplomb. Mais pas un aplomb prétentieux. Hein. Je trouve que c'est bien qu'il l'a quand même confronté aussi à certaines questions. Hein. Donc, moi, ça ne me dérange pas.
7: Je te coupe, Alex, mais ça va encore plus loin. Parce qu'à ce moment-là, on peut de nouveau s'aventurer sur le débat communautaire qui est juste risible. Nos amis du Latinus, pour ne pas les citer, ils écrivent quand même dans le papier « honte en français ». Je veux dire, entre honte et has-been, il y a quand même un petit peu un gap. Et là, je pense qu'on sent aussi qu'ils vont... En tout cas, moi, à mes yeux, ils vont trop loin. Honte, c'est oui, si tu sors pas du groupe, là, c'est une honte. Là, on peut le dire. Mais je veux dire, et à un moment donné, les gars, faut le vouloir hein, pour pas sortir d'un groupe comme ça.
21: Après.
7: D'une part, et avec la formule, on a eu 72 matchs pour sortir 16 équipes. Donc voilà, là maintenant c'est un autre tournoi qui commence, donc je pense qu'il aurait dû basculer là-dessus. Hein.
21: Mais après Jonathan...
3: Et puis on reviendra en positif, on a un 16e de finale qu'on joue ce soir, mais il fallait une explication et profiter de votre présence en tant que rédacteur en chef évidemment.
21: Mais il y a un truc
3: et
21: aussi...
3: Et votre consultant RTF Sport.
21: Merci David, mais il y a quelque chose aussi d'assez marquant souvent dans ce genre de choses, c'est que le coach... C'est parce que j'ai lu, ouais, c'est un peu nous contre les autres. Bon, cette stratégie que d'autres coachs et que tout le monde utilise dans d'autres circonstances, il n'y a pas que dans le foot que ça se produit.
3: Ça, c'est vieux comme le monde aussi, Alex. Hein.
21: Oui, c'est vieux comme le monde. Mais moi, je me demande quand même si le coach, il n'a pas un peu pris à titre personnel en voulant défendre ses joueurs. Est-ce que c'est pas lui qui s'est défendu un petit peu, tu vois, il s'est pas défendu lui de ses
7: joueurs. C'est une manière d'ouvrir le parapluie. Hein.
21: Je pense, je l'ai perçu comme ça aussi, moi. Donc il s'est un petit peu, entre guillemets, hein, je mets des grands guillemets, il a peut-être un petit peu utilisé ça et ce qui avait été dit pour...
7: Ouais, et puis là, tu le disais tout à l'heure, ce qu'il a dit sur Jérémy.
3: On y vient. Je voulais vous terminer sur ce sujet des has-been. Donc voilà, comme ça, on tournait cette page du passé pour se projeter évidemment dans le match de ce soir. Et ce sera une des questions, évidemment, quel 11 de base, Jérémy Doku titulaire ou non. Ça fera partie de la suite du débat, la suite de cette émission spéciale complètement foot en direct ce soir sur Vivacité jusqu'à 1h du matin, 22h le coup d'envoi ici en Belgique de ce match Belgique-Sénégal avec Alex Teclac, avec Jonathan Lange, avec votre participation bien sûr. Vous continuez à donner votre prono, vos commentaires sur la page Facebook complètement foot-RTBF Sport et puis vos messages que vous continuez à nous envoyer via l'application WhatsApp 0470 07 20 23, vos SMS 30 63 50 centimes l'envoi, c'est toujours possible pour vous. Je relis encore quelques messages qui arrivent. Michael nous dit score final 2-2, mais victoire des Belges à la séance de tir au but. Laurent menait 2-0 à la 60e et on gagne 3-2 dans les arrêts de jeu. Donc voilà, il y en a qui ont envie de suspense. Et une autre prophétie, donc sans donner de score, il y a Alain qui nous dit la Belgique à la maison ce soir. Voilà, ça c'est moi, je réglé. Ça. Alex pense qu'il n'est pas d'accord avec ça. Franck nous dit 2-1 après prolongation pour la Belgique. Match très compliqué. Jérémy, pas de pronostic, je laisse faire la magie du sport. Continuez donc à réagir. Simon, j'espère me tromper, mais victoire pour le Sénégal. 2-3. Votre prono, quel sera le résultat de ce match? Vous entendez les onomatopées d'Alex Teclac, c'est parce qu'il continue à suivre évidemment ce match Angleterre-République du Congo. C'est un but partout à 5 minutes de la fin du temps réglementaire à l'instant même. Le doublé pour Harry Kane. 2-1 pour les Anglais qui ont sans doute fait la différence. Je pense qu'on va souffrir aujourd'hui vu l'image de ces 16e de finale.
21: Bah quel but.
3: C'est complètement foot en direct sur Vivacité ce soir avec Alex Teclac et Jonathan Lange. Vos messages 0470 07 20 23, 0470 07 20 23.
4: Quand on entend la bonne Coupe du Monde que les équipes africaines font, et particulièrement cette année à cette Coupe du Monde, si je pense que nous pourrions avoir des surprises et une mauvaise surprise. Je pense sincèrement que ça va se terminer en prolongation avec, nous l'espérons tous, une victoire de la Belgique. Bon match et vive les diables.
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3: 2-1 à l'instant même donc pour l'Angleterre. Quel but, Jonathan ? Explication, on a la chance évidemment d'avoir les images ici en studio pour celles et ceux en route vers ce 16e de finale de la Belgique. On vous tient au courant de ce match, Jonathan.
7: Il y avait un souci axe droit dans la défense congolaise parce que Rashford s'est enfoncé beaucoup trop facilement. Il a décoché une première frappe qu'Mpassi a sortie, mais derrière dans le prolongement de l'action, il y a juste le talent d'Harry Kane qui a fait la différence. On parlait d'une mission côté français. Lui aussi, il est en mission. Lui aussi, il veut étirer sa formidable saison en club avec le Bayern Munich de Vincent Kompany. Et il nous décoche une frappe sous la barre. Voilà, Lionel Messi en a sorti beaucoup. Mais ça, là, il pouvait strictement rien faire. On est à la 88e. Ça va coacher aussi du côté congolais parce qu'il y a deux remplaçants qui sont sur le point d'entrée. Mais là, dans les têtes, ouais, c'est dur pour le Congo.
3: Alex, votre avis sur ce but et cette fin de match qui s'annonce pour les Anglais et les Congolais ?
21: Oui, mais vous voyez, je disais comment une équipe telle que l'Angleterre, qui réunit sans doute au mètre carré le plus de talent, dans cette, ou en tout cas parmi cette sélection, dans son effectif, vous voyez jusqu'où ils doivent en arriver pour faire basculer un match, ce que Kane doit sortir là. Là, c'est Kane des très très grands rendez-vous hein, pour mettre un but comme celui-là, déjà le but égalisateur. Donc je le redis, aujourd'hui, beaucoup d'équipes sont capables effectivement de défendre, de poser un bloc bas et de poser des problèmes à un adversaire quel qu'il soit. La preuve encore, parce qu'ils vont, je veux dire probablement, il reste un peu de temps, probablement sortir avec beaucoup d'honneur les Congolais, hein, beaucoup d'honneur. Franchement, c'est valorisant aussi pour ces pays, je trouve.
3: Et
21: c'est
3: très valorisant pour l'Afrique. En revenant à nous, on va devoir souffrir aussi, selon vous. Vous nous avez dit on va passer et on analysera le Sénégal un peu plus en avant, juste après les infos de 20h.
21: On va souffrir, c'est normal, mais c'est un adversaire, je pense qu'on a les profils dans notre équipe pour pouvoir les embêter. Donc,
7: l'inverse vaut aussi.
21: Comment ?
7: L'inverse vaut aussi.
21: C'est vrai, ouais, mais je crois qu'on va faire le nécessaire. Maintenant, très honnêtement, je vous pose la question. Évidemment, moi j'entends, ouais, c'est le Sénégal, c'est le pire troisième qu'on pouvait tirer, etc. J'ai eu le sentiment à un certain moment que on prépare comme ça notre sortie de la Coupe du Monde. Dans la tête de certains, il faut le jouer ce match. Mais c'est vrai que ça pourrait être perçu de la sorte. On est quand même favori dans ce match. Hein. Je trouve pas qu'on est les outsiders. Non, on n'est pas les outsiders pour moi. Hein. Et regarde notre classement FIFA, ce qu'on a fait dernièrement. Moi, je trouve pas qu'on soit. Moi, je perçois les choses comme ça. Et tu dois assumer ce statut. C'est déjà une autre façon de voir les choses et d'appréhender la rencontre. Pour moi, je suis désolé.
3: Jonathan est moins convaincu. Ouais.
21: Oui, parce que tu connais la qualité des joueurs. Mais si tu viens comme ça en disant le Sénégal est plus fort que nous, rentre chez toi. Alors tu vas être battu. Hein. C'est bon, quoi.
7: Je vais faire un appel à un ami, à Jean-Pierre Foucault. C'est du 50-50.
21: Ouais.
3: Très bien.
7: Non, franchement, il y a toujours ce petit jeu des compositions à faire avec les deux effectifs à disposition. Et c'est les Suédois qui ont fait ça hier avec l'équipe de France. Ils ont mis que des Français emballés, c'est pesé. Là, franchement, ouais, c'est plus équilibré. Alex le disait très bien. Il y a de la qualité du côté des Diables pour aller les chercher sur des petits points faibles sur lesquels on reviendra. Mais il y a aussi de la qualité de l'autre côté. Donc, pour moi, ça fait partie des 16e de finale les plus équilibrés avec le Brésil-Japon qu'on a vu et le Pays-Bas-Maroc.
3: Carrément. Jérémy Doku, si on parle déjà du 11 de base et on y reviendra, titulaire selon vous, oui ou non ? Mais je ne vous demande pas encore de justifier votre choix. Oui ou non, selon vous, ce soir ? Jérémy Doku, titulaire ?
7: Non.
3: Alex ?
21: Non, je ne pense pas.
3: Ok.
21: Moi, je pense que... l'équipe.
3: Tu disais donc pas obligé de justifier.
21: Non, mais l'équipe. Non, je veux pas justifier. Mais je crois que l'équipe va. C'est difficile après le match contre la Nouvelle-Zélande de tout révolutionner. Il faut penser évidemment à l'adversaire. Il y a peut-être un ou l'autre profil, mais il y a des débats qu'on doit pas avoir, je pense.
3: Puis Rudy Garcia et cette punchline, on l'évoquait il y a un instant, voilà ses relations avec la presse ou parfois des choses qu'il dit en conférence de presse ou en interview. On a joué sans Jérémy Doku pendant les trois matchs de groupe, pourtant il a commencé le premier et le dernier. Comment vous interprétez cette phrase ? Est-ce que voilà, vous la prenez clairement comme une pique adressée directement à Jérémy Doku ?
21: Il est ambigu
3: et pourquoi il fait ça ?
21: Mais il est ambigu parce que d'un côté, il évoque le cadre Melou, le 4 de Bruyne, qui sont des joueurs importants pour la Belgique, avec une forme de surprotection. Et là, d'un autre côté, il vient quand même tenser un peu Jérémy Doku. peu beaucoup. Moi, si je suis Jérémy Doku et que je lis ça, je me dis, oh coach, viens me le dire à moi, quoi. Balance pas ça dans la presse comme ça. Ok, c'est vrai, il a pas été transcendant jusqu'à présent. Maintenant, peut-être que les choses vont s'améliorer pour lui. Mais j'ai trouvé quand même, j'ai trouvé ça un peu, je sais pas si c'est maladroit le terme. Il aurait dit ça de Pardo. Ah, j'aurais dit oui, ok, voilà, ça va, quoi. Pardo, il va se taire, il va pas trop la ramener, même si. Mais là, à Doku, dire ça, c'est un peu bizarre, je trouve. Surtout que souvent, il valorise le statut que Doku doit prendre. Donc, j'ai trouvé ça étrange, ouais. Je trouvais ça un peu fort.
3: Il a parlé de pic de forme aussi, qu'il avait sa crête de forme en fin de saison à Manchester City, et qu'il y a toujours un petit contre-temps, contre-coup. C'était sans doute ses problèmes respiratoires ici, ce contre-coup. Mais pourquoi dit-il ça, selon vous ?
7: Ouais, c'est la théorie de la carotte et du bâton. Et en mettant en avant, justement... L'expérience de Rudy Garcia, il sait ce qu'il fait. Je pense qu'il y a des joueurs qui aiment bien qu'on les cajole, qu'on les protège. Il y a d'autres joueurs qui parfois ont besoin d'être un peu secoués. Rudy Garcia, personne ne l'a forcé à dire ça dans cette table ronde, c'est très clair. C'est lui-même qui a amené le sujet. Ça, j'en ai discuté avec Christophe. Et si Christophe a titré là-dessus, c'est clairement parce que c'était la punchline la plus forte de l'interview. Et je pense qu'effectivement, elle a été reprise. Et c'est une manière aussi d'aller chatouiller Doku. Après, est-ce qu'on peut lui donner tort sur le fond?
21: Non.
7: Non. Après, effectivement, il y a cette histoire d'infection respiratoire. Il y a cette histoire aussi, forcément, il y a sa paternité. On l'avait évoqué avec Alex quand il est revenu. On s'était dit que ça pouvait être peut-être un fameux adjuvant aussi mental pour lui, et que ça pouvait aussi déteindre dans le groupe. Finalement, voilà, il a fait son match contre la Nouvelle-Zélande, mais il n'a pas été non plus exceptionnel. On a plus vu Leandro Trossard. Donc, c'est vraiment une manière aussi de le mettre sous pression. Et par rapport à l'histoire des pics de forme, c'est lié aussi à Jérémy Doku, parce que c'est d'abord un joueur qui joue sur son physique. Il a besoin d'être à 100% de ses capacités. C'est pas quelqu'un qui va faire la différence dans la passe comme peut l'être Kevin De Bruyne. Rappelez-vous, à l'époque, on opposait, ou au moins on les comparait, à Kevin De Bruyne et Eden Hazard. Eden a toujours eu besoin d'être à 100% physiquement pour faire la différence. Là où De Bruyne, de toute façon, qu'il soit à 50%, à 70% ou à 95%, ça passe, il l'a toujours dans les pieds, il est capable d'aller vous délivrer un ballon de 40 mètres dans les pieds pour faire la différence. Alors que de coup, lui, il a besoin de cette explosivité-là. Et oui, il était peut-être pas forcément diminué, mais c'est un autre tournoi qui commence.
3: Ce sont les 16e de finale Belgique-Sénégal. Juste après les infos d'Alex.
21: Non, ça va aller très vite. Moi, je me demande aussi s'il n'a pas un peu voulu mettre en avant Trossard, qu'il aime beaucoup, au travers de ça. Moi, je pense. Quand j'ai lu ça, je me suis dit, là, c'est un peu un plébiscite pour Trossard, de manière implicite, quoi. Donc,
3: vous faites un peu professeur avec vos lunettes comme ça, en étant live vidéo aussi sur RTB Factu, RTB Faux Vieux.
21: C'est l'histoire de 50 ans.
3: Oui, c'était en direct, mais là de vous voir en vrai, ça me choque encore plus. Dans un instant, les informations de 20h sur Vivacité. Continuez à donner votre avis, votre prono, vos commentaires, page Facebook complètement foot-RTB Sport, vos messages écrits ou vocaux via WhatsApp 0470 07 20 23.
5: Salut toute l'équipe de Complètement Foot, salut David, salut Alex, salut Jonathan. Je vois 1-0, 2-0 et puis le Sénégal va marquer comme il le fait à chaque match depuis le début de la compétition. Donc je les vois marquer, mettre de la pression, nous faire peur. Je vois quand même aussi des arrêts de Courtois qui va être décisif. Mais au final, voilà, je pense que notre équipe va émerger avec l'expérience des grands joueurs qu'on a. Et voilà, pourquoi pas un petit bonus avec le premier but d'un réserviste type Fernandes Pardo, ou peut-être le premier but de Jérémy Doku qui lancera vraiment sa Coupe du Monde. Et surtout, allez les Diables!
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Il est 20h. David Riffon, bonsoir à tous. H-2 avant Belgique-Sénégal en 16e de finale de la Coupe du Monde. La tension commence à monter un peu partout du côté des supporters chez nous. Pas encore de détails sur la composition d'équipe. Le Sénégal, dont les Diables vont devoir se méfier. C'est un des tirages, on l'a dit, les plus compliqués pour la Belgique. Le match, il est à suivre sur tous les médias de la RTBF, sur Vivacité en radio, sur la Une Télé, sur Ovio, sur nos réseaux et sur RTBF Actu. La République démocratique du Congo est éliminée. Elle peut être déçue. La RDC a mené dans sa rencontre de 16e, mais elle a été battue par un homme. Harry Kane a renversé la situation pour l'Angleterre. Le buteur a inscrit 2 buts. C'est 4e et 5e dans cette Coupe du Monde pour donner la victoire aux Anglais. 2-1.

0: africain à inscrire un but lors des trois rencontres de poule d'une Coupe du Monde. Il a aussi marqué le tir au but décisif contre les Pays-Bas en 16e de finale. Beaucoup moins réjouissant, 5 morts, c'est le bilan de cet incendie dans un immeuble à appartement à Anvers ce matin. Le feu a pris au 8e étage de cet immeuble qui en compte 10 pour des raisons encore pas totalement confirmées, mais sans doute liées à un local technique défectueux. Il y a aussi des blessés, dont 16 graves, qui ont été intoxiqués. Le bâtiment abrite plus de 200 personnes au total. Il a été évacué, des personnes devront être relogées. Les familles de 5 jeunes hommes tués au Venezuela ont engagé une action en justice aux États-Unis contre l'ancien président déchu Nicolas Maduro. Ses proches des victimes l'accusent d'avoir ordonné leurs exécutions dans le cadre d'un schéma de violence d'État. La plainte, longue de 44 pages, affirme que l'ancien président a mobilisé une unité des forces de sécurité, les forces d'action spéciales, pour exécuter les victimes entre 2017 et 2020. Nicolas Maduro est actuellement détenu dans une prison fédérale à New York en attente d'un procès pour trafic de drogue après son arrestation, souvenez-vous, très spectaculaire par les forces américaines lors d'une opération militaire au Venezuela. C'était en janvier dernier. Merci pour votre écoute. Passez une belle soirée.
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2: La suite de ce complètement foot spécial Diable Rouge dans un instant. Tout d'abord, nouveau point sur vos conditions de circulation. RTBF Mobile Info avec Guillaume Kermans. Des embouteillages sur le ring de Bruxelles, Guillaume.
3: Oui, nous avons toujours 7 km de fil entre Grimbergen et Diegem en raison d'une réparation qui a lieu en ce moment juste après l'échangeur de Diegem dans le secteur de l'aéroport vers Waterloo. Deux voies sont bloquées. Cela suffit pour provoquer encore ces 30 minutes de fil. Donc restez patients. Évitez peut-être le tronçon si vous le pouvez entre Strombeek et Zaventem. Et puis en parlant de bouchons, nous avons aussi toujours le 19 fortement encombré entre Zemst et Malines. 30 minutes perdues sur 9 km et on termine avec la Wallonie. Ça s'améliore dans tous les chantiers. Par contre, il y a peut-être encore une perturbation du côté de Genvloux. National 4 vers Wavre, il y a eu un accident. Il y a deux véhicules à évacuer.
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2: La suite donc de cette émission spéciale, moins de 2 heures avant le coup d'envoi de ce 16e de finale Belgique-Sénégal que vous allez suivre évidemment en direct sur tous les médias de la RTBF, ici sur RTBF Vivacité avec les commentaires de Manuel Jousse et Bibrouzakis. À tout moment, ce soir évidemment, vous les habitués, celles et ceux qui découvrent peut-être l'émission complètement foot, l'alerte compo pourrait retentir et dès que l'on connaît évidemment le 11 de base choisi par Rudy Garcia, on prendra la direction de Seattle. À mes côtés ici en studio en Belgique, je vous le rappelle, Alex Teclac est notre consultant ce soir, Jonathan Lange est notre journaliste, le rédacteur-chef des sports de la DH. Vous participez activement à cette émission, vous continuez à nous donner votre prono via la page Facebook, les commentaires, complètement foot, RTBF Sport, et puis bien sûr SMS 30 63 50 centimes, l'envoi surtout l'application WhatsApp 0470 07 20 23. Votre prono, vos messages écrits, n'hésitez pas à nous laisser des messages vocaux, on les écoute dans un instant. On a commencé à évoquer le 11 de base probable. Alex et Jonathan nous disent Jérémy Doku non pas titulaire ce soir. On évoquait aussi les propos de Rudy Garcia à propos de Jérémy Doku. Rudy Garcia qui nous rappelait donc oui effectivement il était présent sur ces 3 matchs. On a joué sans Jérémy pendant les 3 matchs de groupe, pardon. Puis pourtant il en a commencé que le premier et le dernier. Donc il était là sur deux sur trois, mais c'est comme si on ne l'avait pas vu. Je voilà, paraphrase oui, quelque peu. Mais... Est-ce que vous vouliez insister sur le fait qu'il voulait peut-être mettre de l'emphase sur autre chose, mais... sur Léandre Trossard, vous le disiez oui, avant les infos.

0: Mais sur quoi d'autre?
1: Ça, je pense, parce qu'il l'aime beaucoup, mais aussi, peut-être, il voulait dire, regardez, Romelu, il est pas, voilà, on peut l'utiliser une demi-heure. De Bruyne, il revient de loin. Doku, il a pas été encore le vrai Doku qu'on connaît. Et on passe. Donc, il y a peut-être un peu ça aussi, le message qu'il veut envoyer. C'est de dire, on est quand même là, donc, le meilleur est à venir. Voilà, qui peut le plus, peut le moins, comme on dit, mais, l'inverse est vrai aussi dans ce cas-ci, parce que je pense qu'il y a peut-être un peu de ça, parce que je ne peux pas imaginer qu'il puisse attaquer de coups de front comme ça. Moi, voilà, j'arrive pas à... C'est peut-être un peu maladroit, j'en sais rien. Et Jonathan a non, bien fait de le dire, ça a été bien retranscrit comme tel. Quoi.
2: Ça ira à l'encontre aussi de ce qu'il raconte avant dans l'interview, où il dit « Moi, je suis là pour protéger mes joueurs ». Et il a lourdement insisté sur ce point-là. Donc c'est vrai que je rejoins l'analyse d'Alex. Et de se dire que finalement, les Diables en sont là avec... des joueurs cadres, des joueurs stars qui, pour l'instant, n'ont pas été au rendez-vous parce que, offensivement, le seul qui a tenu son statut, c'est Leandro Trossard. Et Dieu sait qu'on en a beaucoup parlé de Leandro Trossard dans les différentes émissions par rapport à son rendement en Diable qui différait, j'utilise bien le passé, complètement par rapport à ce qu'on pouvait voir à Arsenal. Et là, on a vu des choses qu'on avait encore pas ou peu vues, en tout cas en sélection. Et ça, c'est aussi un motif de satisfaction pour... Rudy Garcia.
0: Autre question qui finalement devient traditionnelle pour ces matchs des Diables Rouges en cette Coupe du Monde 2026. Romelu Lukaku, titulaire, point d'interrogation ?
2: Non, c'est une question... Après, on en a discuté dans la chronique du jour, en fait.
0: Vous pouvez lire dans la DH, donc, avec Alex Teclac.
2: C'est une question d'association. Et en fait, Charles Dekeutelaar, si on se dit « c'est le remplaçant de Lukaku », en fait, on se trompe complètement dans l'analyse de son jeu. Parce que si on s'attend à ce qu'il fasse du Lukaku, mais on se plante, mais royalement. Charles Dekeutelaar, c'est un autre profil. C'est quelqu'un qui va faire briller les autres. On le sait, il est ultra polyvalent, à part faire l'histoire de sa carrière qui a débuté son premier match en pro, c'était latéral gauche, ce qui en dit quand même beaucoup aussi sur le garçon. C'est quelqu'un qui, de par son profil et aussi de par sa personnalité, s'efface et c'est d'abord un joueur collectif. Et forcément, il va faire ses déplacements. Il va faire ces courses-là qui vont aussi permettre au reste de briller, et notamment à Leandro Trossard. Leandro Trossard, limite, c'est plus simple pour lui, en fait, de jouer avec un avant-centre comme lui, parce qu'il a aussi eu grandement en club. Gyökeres est arrivé cette année à Arsenal, mais Trossard, là où il est le meilleur, c'est quand il a Kai Havertz, quand il a un profil fuyant pour combiner avec lui. Et comme ça, ça fonctionne bien.
0: Alex, Romelu Lukaku titulaire, vous dites non également, je pense. Et donc Charles Dekeutelaar titulaire. Et voilà, malgré sa modestie que vous avez évoquée déjà ici dans ce Complètement Foot, sa personnalité un peu en retrait, sans doute dans le 11 de base ce soir.
1: Oui, Charles Dekeutelaar, c'est un excellent joueur de combinaison et il a besoin de proximité autour de lui. S'il est isolé, comme dans les matchs amicaux qu'on a vu où il a joué ou le match contre l'Égypte, s'il est très isolé, ça va pas marcher. Effectivement, là, parce qu'il sait pas faire les choses tout seul, c'est pas un gars qui va se retourner, prendre un ballon, fixer une défense, jouer sur sa vitesse. Il sait pas faire ça. Et il n'aime pas non plus être lancé systématiquement en profondeur. Il sait prendre les espaces, mais il sait pas systématiquement les prendre de loin comme Romelu le fait avec sa puissance. C'est un profil tout à fait différent. Et si tu veux avoir un rendement avec ce type de joueur, effectivement, il faut trouver des joueurs de combinaison autour de lui. Et j'évoquais ça dans la chronique avec Jonathan. Il est très bon, hein, Jonathan, vous remarquerez d'ailleurs.
0: Hein, oui, je
1: le dis
0: souvent.
1: Vous devriez le prendre encore plus souvent. Hein.
0: Je fais déjà le maximum, mon cher Alex.
1: Et
0: comme vous venez moins souvent, vous en rendez moins compte.
1: C'est très bien, c'est très bien. Prenez-le, continuez, surtout. Voilà.
0: Et c'est surprenant, ces lunettes, j'ai du mal à m'y faire. J'ai l'impression d'avoir une autre personne en face de moi.
2: C'est perturbant.
1: Vous avez voir cette impression.
0: Oui,
1: on va régler ça en coulisses après. Vous verrez que je suis toujours le même.
0: Non, on l'a vu dans votre entrée en scène tout à l'heure, en début d'émission, mon cher Alex.
1: Donc, je disais quoi, moi? Je ne sais plus. Oui, en fait, vous me perturbez, vraiment.
0: L'inverse est vrai aussi.
1: Je sais. Non, je disais, le fait est que ce type de joueur demande vraiment à avoir des joueurs proches de lui. Et là où je trouve que ça a matché tout de suite entre tous ces mecs, De Bruyne, Tielemans, Trossard, Dekeutelaar, Van Aken, oui, effectivement, j'oubliais presque le plus important, c'est qu'ils vont se trouver très facilement parce que ce sont des joueurs qui sont formés à ça et qui ont un sens du déplacement et de l'espace libre très naturel. Ils se comprennent, ils parlent un peu le même foot, pour reprendre une expression que Jonathan avait utilisée. Et là, t'as deux coups. Donc, je suis pas du tout en train de faire un... pour reprendre des propos de Marc Delire, un schisme, parce qu'il aime bien utiliser ce terme, mm-hmm. pour séparer Doku des autres, c'est pas ça que je veux dire. Je veux dire, c'est une autre force, c'est un autre type de force. Et là, effectivement, où le coach, il a complètement raison, Garcia, c'est que s'il n'est pas à 100%, il est prisonnier de ce qu'il est, Jérémy. Je le connais depuis qu'il est petit, je l'ai vu évoluer avec Anderlecht. Il a toujours été ce qu'il est. Il s'est amélioré, évidemment, parce que physiquement, voilà, il a progressé, et il a progressé beaucoup, hein, parce que c'est un joueur qui, plus jeune, avait un moteur assez réduit. Aujourd'hui, il a quand même développé ça, il a développé d'autres aptitudes de mouvement sur le terrain, mais il est ce qu'il est. Et donc, fatalement, c'est une arme supplémentaire que tu as, mais c'est une arme différente. Et quand il est moins bien et qu'il doit s'associer avec les autres, pour Jérémy, c'est peut-être un peu plus difficile, voilà, dans la compréhension, peut-être, des déplacements des autres. Les autres, en tout cas, entre eux, ont réussi à créer quelque chose. Je crois que vous m'avez compris.
2: Oui, c'est une force, parce qu'en fait, sur quoi on s'est reposé pour aller à la Coupe du Monde ? C'est Romelu Lukaku sur la Ligue des Nations qui nous met un doublé et qui permet au Diable de respirer, de se maintenir là et de signer peut-être le match fondateur, en tout cas pour le match retour contre l'Ukraine, à Genk. Mais après, c'était du Doku, ses éclairs, c'était Kevin De Bruyne qui a les meilleures stats sur la route de la Coupe du Monde, et c'était du Romelu Lukaku quand il est là. En fait, il y a plusieurs cordes à l'arc maintenant de Rudy Garcia, et ça, je trouve que c'est positif. C'était en tout cas l'un des enseignements qu'on a tiré de ce match contre la Nouvelle-Zélande, même si, encore une fois, bémol, 80e nation mondiale, d'une naïveté confondante d'un point de vue défensif, donc là-dessus, il y aura nettement plus de qualité aujourd'hui en face, mais en tout cas, c'est positif, parce que Alex le disait tout à l'heure, je ne sais plus si c'était en on ou en off, on va pas dire que mettre en place un bloc défensif, ça a la portée de tout le monde, mais c'est quasiment le cas. Je veux dire, on a quand même des joueurs professionnels de haut niveau. Mais trouver une animation offensive, c'est beaucoup plus compliqué. Mmh. Et là-dessus, Rudy Garcia, il a la chance, de par ses profils-là, effectivement, d'avoir des joueurs qui se comprennent, qui n'ont pas besoin de 4 séances d'entraînement, parce qu'en fait, ils ont l'habitude de jouer comme ça, de par des combinaisons.
0: Quel 11 de base choisi par Rudy Garcia pour ce match Belgique-Sénégal, 1h45 un peu plus avant le coup d'envoi de ce match. Et évidemment, on vous pose les questions. Jérémy Doku, titulaire, point d'interrogation. Romelu Lukaku, pardon, titulaire, point d'interrogation. Vous avez en plus l'analyse, évidemment, d'Alex Teclac et de Jonathan Lang. Vous nous donnez votre avis, continuez à le faire sur la page Facebook de l'émission Complètement Foot RTBF Sport et aussi via vos messages vocaux au 0470 07 20 23 via l'application WhatsApp.
3: Bonjour tout le monde, moi je ne ferai pas commencer Lukaku. Je trouve qu'il est bon comme joker, comme le premier match et le dernier match, il le fait monter et puis en espérant que ce match-ci, si on doit marquer un but, qu'il sera là pour le faire. J'ai bien envie de voir Fernandez. J'ai très très envie, comme beaucoup d'entre nous, et je ne peux que souhaiter une victoire de la Belgique.
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0: Message de Michou, donc via l'application WhatsApp 0470 07 20 23. Tous les supporters, non pas tous les supporters, je ne vais pas exagérer, mais beaucoup de supportrices, de supporters veulent Fernandez, Pardo dans le 11 de base. Sera-ce le cas, selon vous, Alex ?
1: Vous rappelez de ce dont on avait parlé avec Clément Tamon, tu étais là, ouais. Jonathan. Et je vous avais parlé de ces problèmes dans ces gestes de finition, donc il y a environ 2-3 semaines. Hein, que c'était...
0: Pour le match d'ouverture, oui.
1: Et j'évoquais, c'est pas seulement spécialement quand il est devant le but, mais aussi dans ses derniers choix, ses dernières passes, parfois même des courses où il doit encore s'améliorer, parce que évidemment c'est sa grande force, mais c'est parfois aussi un défaut qu'il a, c'est qu'il fait les choses tellement vite que parfois il peut tomber dans la précipitation. Et en fait, les quelques rentrées qu'il a eu à effectuer, ça s'est vu sur certaines actions, certains détails, mais c'est des détails au niveau élite. Quand t'es joueur élite, t'as pas, surtout dans des situations de contre-attaque, t'as pas 10 situations comme celle-là, et surtout quand tu montes au jeu, il faut tout de suite être bon, être efficace, et c'est vraiment un domaine dans lequel il doit s'améliorer. Pour le reste, David, il va tellement vite que évidemment il est perturbant pour une défense adverse. Ça va, c'est vraiment un joueur déroutant, hein, par grâce à sa vitesse.
0: Ouais. Mais pas dans le 11 de base.
1: Moi, je pense pas, non. Mais je pense que la considération à l'égard de Pardo aussi, elle existe vraiment de la part de Garcia, de Vincent Manhart et tout, parce qu'ils ont quand même été à son chevet pour le convaincre. Mmh. Et je me faisais une réflexion aussi, que je vais vous partager. Je me disais, je suis dans le
0: pas
1: groupe...
0: Pas trop long, parce qu'on prend la direction de Seattle pour voir la fan walk des supporters avec Thomas Van Der Linden.
1: Je suis dans le groupe et je sais que bon, le gars a d'abord opté pour la Roja, et puis il revient sur ses propos parce qu'il est convaincu par Manart et par le coach qui va aller disputer une Coupe du Monde. Tout le monde le sait. Dans le groupe des Diables, personne n'est dupe. Vous, moi, tout le monde sait que ça s'est passé comme ça. Il n'y a rien de mal, ça se fait dans d'autres pays, voilà, c'est comme ça. Bref. Et il a du temps de jeu. Le temps de jeu qui gratte. Moi, je me mets surtout à la place de Moreira. Ne se dit-il pas non plus, Moreira, il a ce temps de jeu-là parce qu'il y a eu un accord, on s'entend, il n'y a pas une convention qui a été signée.
0: Il a choisi la nation Belgique au lieu de la nation Espagne.
1: On se comprend. Et donc maintenant, il faut aussi lui dire, t'es quand même pas venu pour rien, on t'a fait monter au jeu, tu joues. Voilà. Il y a un peu de ça quand même. Et donc, ça peut être parfois vécu de manière un peu frustrante pour des joueurs. Je pense à Van Aken aussi. Hein. C'est pas le même poste, on est bien d'accord. Mais il n'y a rien à faire, un joueur... Dans ces cas-là, peut y songer.
0: La hiérarchie du groupe, vous l'aviez évoqué.
1: Un petit peu, voilà.
2: Dans la vie sociale, il y en a un qui aurait pu aussi se sentir un petit peu délaissé, et je trouve que ça aurait été profondément injuste, c'est Dodi Luque Bacchio.
1: Oui.
2: Alors pour moi, là-dessus...
1: Oui, t'as raison.
2: Moreira, c'est un nouveau statut. Il découvre le groupe, il est pris pour sa polyvalence. Et Diego Moreira aussi, dans la dimension sociale, il est très important. C'est le bout en train du vestiaire à Strasbourg. On l'a vu danser avec Amadou Onana, ça a fait le buzz, voilà. C'est une personnalité solaire, c'est quelqu'un qui rayonne et qui va pas tirer la tronche parce qu'il est sur le banc, parce qu'il le sait qu'il est là pour être 25e ou 26e. Et qu'au niveau d'antériorité du groupe, des profils comme Alexis Alemakers, qui lui, par contre, quand il joue pas, peut être un peu plus embêtant à gérer.
0: Même quand il joue et qu'il doit sortir.
2: Oui. Ou Dodi Luque Bacchio, Dodi Luque Bacchio, la différence en sortie de banc, il l'a déjà faite. Et pour moi, il mériterait en tout cas d'être titulaire. Parce que Alex évoquait la qualité de finition de Fernandez Pardo. Il y a un exemple sur la deuxième période contre la Nouvelle-Zélande où il a ce contre. Mmh. Il est lancé parfaitement. Je ne vais pas dire que Dodi la mettrait. Non, mais Fernandez Pardo l'envoie dans les nuages parce qu'effectivement, c'est un dragster. Il va à 10 000 à l'heure et que des fois, techniquement, il n'a pas encore trouvé ce prolongement-là. Mais en même temps, heureusement, parce que sinon, on aurait une sorte de Mbappé, et je mets vraiment des guillemets en puissance. Dodi, lui, il y a cette frappe qui va lécher la lucarne en fin de match. Il est capable, en tout cas, lui, de faire la différence et il l'a déjà faite. Et c'est normal parce qu'il est plus avancé dans son développement.
0: Mmh. Mais donc pas dans le 11 de base, Fernandez Pardo, pour répondre donc à ce supporter, mais je le répète, il y a beaucoup de supportrices, de supporters ces derniers jours qui insistent pour voir Fernandez Pardo dans le 11 de base.
2: C'est le charme de la nouveauté aussi. Hein.
0: C'est un peu le chouchou et c'est la nouveauté. C'est complètement foot, émission spéciale Diable Rouge, donc 1h40 maintenant avant le coup d'envoi, 22h Belgique, Sénégal, Manuel Jousse et Bibrouzakis. On prendra la direction du stade le Lumenfield tout à l'heure. Évidemment, dès que le 11 de base est connu, l'alerte compo retentit, vous continuez à faire votre prono via la page Facebook. Complètement foot-RTBF Sport via l'application WhatsApp 0470 07 20 23 0470 07 20 23.
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0: Émission spéciale Diable Rouge avec Alex Teclaqué, notre consultant. Vous m'aviez manqué jusque-là, mais ça commence déjà à devenir moins manquant. Jonathan Lange.
1: C'est pire quand même.
0: Non, mais bien sûr, ça peut toujours être pire. Thomas Van Der Linden en direct de Seattle. Je vous l'ai dit, 1h40 avant le coup d'envoi. La fan walk, les supportrices, les supporters qui ont pris la destination du stade. Bonjour, bonsoir Thomas. Comment ça se passe?
6: Bonjour, bonsoir David. Ben écoutez, ça se passe assez bien ici. Il y a énormément d'ambiance dans cette patrouille qui est à mi-chemin, plus ou moins. On est en train de traverser la rue de Seattle et quitter la France de ville. Et on avance tranquillement vers le stade. Et vous l'entendez sûrement derrière moi, ça chante beaucoup. Il y a beaucoup, beaucoup d'ambiance. Les supporters sont très optimistes. De toutes nos expériences depuis le début de la Coupe du Monde, c'est clairement la fan walk la plus ambiancée et la plus dynamique à laquelle on a assisté depuis le début de cette Coupe du Monde. Et les supporters nous ont dit qu'ils étaient quand même assez confiants, ils attendent un match très compliqué, mais ils attendent un très très bon match de football ici à Seattle où la météo est par ailleurs parfaite.
0: Bon, Thomas, on vous laisse avec les supportrices, les supporters. Merci pour cette bouffée d'ambiance. Évidemment, la parole aux supporters, vous le savez, chaque fois dans Complètement Foot. Et donc, on voulait vous faire respirer, humer quand même cette ambiance des supportrices et des supporters des Diables Rouges qui ont, eux, la chance d'être là-bas pour assister à ce match. Merci beaucoup, Thomas. Thomas Van der Linden, nos envoyés spéciaux, évidemment, de la RTBF Sport, là-bas, aux États-Unis, Canada et Mexique. Belgique, c'est Sénégal, coup d'envoi à 22h. On poursuit l'analyse, l'avant-match avec Jonathan Lange, notre journaliste, le rédacteur chef des sports de la DH, avec Alex Teclac qui est notre consultant. On va mettre des photos des coulisses aussi de cette émission hein, sur la page Facebook. N'hésitez pas à continuer à nous suivre ou abonnez-vous à la page Facebook Complètement Foot RTBF Sport. Vous ne serez pas déçus. Donc des coulisses, entre autres celle d'Alex Teclac. Romelu Lukaku qui apparemment donnait des conseils aussi. Des conseils à Charles de Ketelaere. On l'évoquait il y a un instant. C'était, écoutez l'extrait, c'était dans cette interview en face à face hier avec Benjamin de Sonin. Qu'on l'écoute.
7: On sait que Charles de Ketelaere, c'est pas vraiment son poste. Est-ce qu'il y a une transmission entre vous deux? Est-ce que vous lui donnez des petits conseils, justement, ce genre de truc, face au but, pour finalement que l'équipe soit meilleure aussi?
8: Oui, bien sûr. Bien sûr, c'est important aussi, parce qu'après, c'est la future génération. Donc quand. Ce sera fini pour moi.
7: Ah, mais c'est maintenant aussi qu'on a besoin de Charles.
8: Ouais, je sais.
7: Un conseil que vous lui avez donné, vous pouvez nous le dire?
8: Je dirais que c'est plus dans l'axe. C'est là où on fait plus mal. Parce que quand on va dézoner pour un défenseur, parfois c'est un peu plus facile à défendre.
0: Romelu Lukaku qui donne des conseils, entre autres à Charles de Ketelaere. N'écoutez pas tout ce qu'il raconte en off. Il parle de son club. On est dans une Coupe du Monde et vous me parlez d'un club de Liga Espagnole.
1: Non, mais
0: Alex.
1: C'est votre Ridley Scott, là. Là, je m'en remets
0: non,
1: pas.
0: Non, mais Travis Scott. Bon, mais... Un rappeur.
1: C'est bien.
0: Et dans le streetwear, pour les jeunes, entre autres, et le monde du hip-hop, c'est très, très
1: ça,
0: important.
1: Ça compte beaucoup.
0: Ouais, ça compte beaucoup.
1: Ouais, je vois que ça vous touche quand même.
0: Mais, ça touche mon fils aussi. Ouais,
1: c'est surtout ça, je le savais.
0: Ouais, oui, oui. Et il a sorti d'ailleurs, pour l'instant, pendant cette Coupe du Monde, en collab, je vais citer la marque avec Nike, mais différents outfits pour différents pays, entre autres le Portugal.
1: Il supporte aussi le Barça, le gamin. C'est honnête.
0: Je vais être honnête avec vous, mes deux enfants n'en ont rien à faire du foot. Ah, mais alors
1: bien.
0: Là, un point,
1: c'est
0: vous
1: ne
0: pouvez
1: c'est
0: même
1: bien,
0: pas là. Imaginer.
1: C'est bien.
0: Il est au Portugal, il entend la ferveur des matchs au loin, c'est mais voilà.
1: Vous l'embrasserez, c'est un bon gamin.
0: Oui, mais il est bientôt de retour en Belgique.
1: Ouais,
0: vous direz moi.
1: Quand même.
0: Vous direz moi souvent.
1: J'ai un problème
0: ça.
1: Avec ma chaise, David, regardez. Ça ne va pas.
0: Déborah Orlé, Julien Brunier, Alexandre Demac, faites quelque chose.
1: Non, mais c'est quoi,
0: j'ai osé dire qu'il m'avait manqué un tout petit peu. On l'a mis à distance pour le match d'ouverture, vous avez compris pourquoi.
2: Ouais,
0: vous n'avez jamais fait Complètement Foot aussi, vraiment avec lui. Un long format.
2: Non.
0: Ok, bah, attendez, 1h05.
2: Ouais, mais je commence à le connaître.
0: Oui, vous commencez à le connaître. Qu'est-ce qu'on disait? Parce que je m'y perds.
2: On parlait des conseils.
0: Les conseils de Romelu Lukaku, entre autres à Charles de Ketelaere, mais c'était pour clôturer votre analyse de Charles de Ketelaere dans le 11 de base ce soir pour ce match Belgique-Sénégal. Jonathan.
2: C'est des petits tips d'un vrai avant-centre à quelqu'un qui joue le rôle d'un faux avant-centre, donc je trouve que c'est bénéfique.
0: Alex, un commentaire là-dessus ou pas? Non, apparemment non. On poursuit donc la composition, le 11 de base. Nathan N'Goy ou Arthur Théâtre?
1: Celui que vous voulez.
2: Nathan N'Goy, pour répondre à l'impact athlétique aussi des Sénégalais. C'est vrai que ce qui est compliqué avec Nathan N'Goy, c'est que il y a encore des scories à son âge, rien de plus normal. Faut juste faire attention qu'on tombe pas. Je mets encore 25 guillemets, c'est parce que j'ai pas envie de me faire allumer derrière dans le syndrome wout phase de une grossière erreur par match. Parce qu'il a un potentiel incroyable, ça c'est clair. Et c'est le calme aussi qui dégage en fait, et l'assurance. Il est rentré dans cette équipe, on a l'impression que ça fait 10 ans qu'il est là. Il l'a fait avec beaucoup de sérénité. Et son association aussi avec Brandon McCullough a bien fonctionné, hein, parce que faut quand même se dire que cette charnière centrale, sur le papier, elle est hautement improbable.
0: Avec ces claques, vous avez retrouvé vos esprits.
1: Excuse-moi.
0: Nathan N'Goy ou Arthur Théâtre? Et mais si c'est Nathan N'Goy, d'accord avec Jonathan?
1: J'ai l'impression qu'il va laisser Théâtre. Mais je me plante, ça tombe complètement, quoi. Oui.
0: Ouais, et pourquoi vous avez cette impression? Vous devez
1: parce que je crois que... Après, c'est lui le patron, il l'a rappelé, là aussi, dans l'interview qu'il a donné à Christophe. Mais j'ai l'impression qu'il va quand même laisser Théâtre, parce que Théâtre a été auteur d'un bon match, vraiment d'un grand match, contre la Nouvelle-Zélande, que Mekele, malgré qu'il a été déplacé axe droit, a été vraiment super. Hein. Mmh. Fait un match exceptionnel. Il fait, ouais, d'ailleurs, il est très bon.
2: Je mets juste une parenthèse sur Brandon Mekele. C'est incroyable.
1: Il est vraiment... Là, on voit la qualité élite qui, lui, il a atteinte, et sans doute grâce aussi à Bruges et la Champions League. Ah, parce
0: mais
1: que,
0: c'est ça qui est dingue, pardon de vous couper pour une fois, Alex. On avait ça sous les yeux, en fait. Et comment est-ce que personne d'autre, avant, maintenant, Rudy Garcia, oui, et ce fait qu'il s'est installé...
2: Ouais, après, il s'est installé par défaut aussi. Ouais. Je veux dire, il y a la blessure de Bast, il y a Théâtre. Théâtre, il a vécu une saison en club ultra compliqué. Francfort, ils en prennent 3 tous les matchs. C'est une catastrophe. Donc... Des fois, il y a des choses comme ça qui se passent, et désolé de convoquer ce mauvais fantôme du passé. Samuel Umtiti, au début de l'Euro 2016, il est quatrième défenseur central.
0: Tu sors 5 minutes.
2: Ouais. Mais il y a des forfaits. Il y a notamment Raphaël Varane qui déclare forfait juste avant le début de la compétition. Il y a Laurent Koscielny qui vit aussi un tournoi compliqué. Et des fois, voilà, il faut que les planètes s'alignent pour que les joueurs aient ne serait-ce que la possibilité de tenter leur chance. Parce que dans un monde normal, je veux dire, mais que dans la hiérarchie, il commence loin, mais il a été aussi utilisé par Rudy Garcia dès le départ. Ça, il faut le mettre au crédit aussi de Garcia. Parce que les matchs contre l'Ukraine, il est là. Hein.
1: Peut-être en ce qui concerne un déficit d'image, parce que c'est pas un joueur qui réclame. C'est un joueur assez calme et une personnalité assez pas effacée, mais assez neutre. Et je pense que la saison, quand même, avec le club de Bruges, les saisons avec le club de Bruges commencent à compter. Oui, commencent à compter un tout petit peu aux yeux de Garcia. Et je pense quand même aussi aux yeux de Vincent Manhart. Moi, je crois quand même que là, il... Mon avis, et c'est le rôle d'un directeur sportif, à un moment donné, c'est pas juste... Moi, j'ai envie de dire directeur sportif, j'ai envie de parler de conseiller sportif aussi, ouais, ou de consultant sportif. C'est important parce que...
0: Mais la filiation brugeoise, ou pas, qui n'est pas d'amalgame...
1: Que... Non,
0: mais
1: non, voilà, non, c'est il ça connaît, ses qualités. Il l'a fait... Bah, attends,
2: mais il l'a vu grandir, hein, parce qu'il faut quand même savoir une chose.
1: C'est un tronc, hein. Mais que le... Ouais. C'est un tronc, hein.
2: Mais que là, à l'époque, quand il commence à Bruges, souvenez-vous de la défense centrale, il y a qui à côté de lui, il y a Bjørn Engels.
1: Ouais, ouais.
2: Tous les formateurs brugeois, ils vous le diront, hein. S'ils avaient dû miser sur l'un des deux, ils auraient tous mis une pièce sur Engels, qui malheureusement a connu ensuite des soucis physiques et tout ça. Mais en termes de talent pur, Engels était nettement meilleur que Mekele, mais Mekele a su travailler, ça fait partie des besogneux. On a eu à l'époque Daniel Van Buyten qui était l'illustration parfaite de ce rôle-là, et c'est pas du tout péjoratif, au contraire, hein, franchement, moi je valorise ça à fond, parce que c'est pas un mec qui avait forcément des qualités incroyables, mais à force de travail, il s'est imposé, c'est devenu un défenseur fiable en Ligue des Champions. Il a
1: buteur aussi.
2: Aussi, il est... Et...
0: Enfin, il aide déjà quelques fois, ouais, que Lydia, mais malheureusement, bon, voilà.
1: Ouais, il a un sens du placement dans, oui, sur le corner offensif.
2: Ouais, puis on l'a vu pas mal de fois cette année avec Bruges aussi, où on se disait, mais il s'aventure devant aussi, il est responsabilisé dans la construction du jeu. Et je trouve que ce qui est très frappant avec lui, c'est qu'il sait ce qu'il sait faire et il sait ce qu'il sait pas faire. Il est ultra lucide sur lui-même et c'est une énorme qualité.
1: Bah, tu sais, hein, ces joueurs-là...
0: Et j'ai pris une boule pour la gorge. Mais ça s'entend quand tu parles à la radio.
1: Ces joueurs-là, David, et surtout les défenseurs centraux, ça les concerne principalement eux. De ce type-là, quand t'es en formation, tu vas avoir un œil plus... Évidemment, ça va être facile de voir Vincent Kompany. Ça va être facile de voir Vertonghen. Ça va être facile de voir Vermaelen. Tu vois, je cite comme ça des exemples des mecs parce que tu te dis, oh, bon pied gauche, bonne relance, il a de l'allure. Il y a aussi ça qui compte aussi dans les yeux d'un scout, quoi, ou d'un formateur. Et en ce qui concerne Mekele, c'est pas ça. C'est son efficacité, sa qualité, sa fiabilité et son équilibre aussi sur le terrain, parce que c'est quelqu'un de très équilibré, qui prend peu de cartons, qui commet peu de bêtes fautes. Il a des défauts, parfois sa mobilité, sa vitesse pour se retourner, ça c'est un petit souci chez lui, mais heureusement qu'il a quand même quelques défauts, David. Ce que je veux dire par là, c'est que ce type de profil, la plupart du temps, vous passez à côté. La plupart du temps, vous allez passer à côté, et il faut reconnaître aussi que il vient après les gars que je viens de citer. C'est pas simple de s'imposer. Pour tous les défenseurs centraux, ils ont dû quand même subir aussi la comparaison. Aujourd'hui, on est passé à autre chose. Pourquoi sur le tard comme ça? Parce que, je le répète, je pense vraiment qu'il y a des circonstances, les planètes se sont alignées pour lui, avec Vincent Manhart qui a rejoint le staff, enfin l'équipe nationale, la fédération, avec Rudy Garcia qui arrive vierge de tout aussi, c'est important, qui a vu des matchs de Ligue des Champions et puis qui n'avait pas non plus un choix pléthorique à partir du moment où de base se blesse, où Théâtre a vécu effectivement une saison plus compliquée, où N'Goy, il arrive, il est là, mais personne ne l'a vu venir.
2: Non, Ngoï sort de nulle part. Hein, ah, okay. Quand il arrive à Lille, il n'est pas du tout titulaire. Voilà. Et la première charnière centrale, c'est avec Conny De Winter. Hein,
1: tout à fait.
2: Qui, à donc, chaque fois, en diable, n'a pas su saisir la perche qui lui a été tendue. Hein.
1: Mais je pense que Mekeleur a fait ce qu'il sait faire de mieux, c'est-à-dire répondre voilà, à ce qu'un entraîneur attend de lui, d'un défenseur central, rigoureux, fiable, pas commettre d'erreurs, être assez stable. Voilà. Mais c'est un joueur qui a souvent aussi accompagné des plus jeunes joueurs à ses côtés.
2: Ouais, donc, puis des phénomènes, hein.
1: Oui, Ordóñez et compagnie, voilà, il y en a eu un Silla.
2: Ouais.
1: Il y en a eu un paquet, hein, de joueurs qui l'a accompagné. Mais je crois que ça reste, ouais, quelqu'un, c'est une valeur sûre, c'est un bon compte d'épargne où tu mets 3%, tu vas pas perdre ton argent, quoi. Voilà, tu sais que ton argent est bien placé, tu perdras pas. C'est un peu ça.
2: Ouais, conseils en placement financier, non, mais... vous pouvez l'appeler, je vous transmettrai son
1: 3%, c'est peut-être un peu beaucoup. Mais un défenseur central.
2: Tes lunettes.
1: Non, mais un défenseur central, David, qu'est-ce que vous attendez de lui, Jonathan? Vous attendez quoi? Que ce soit Sergio Ramos, que ce soit Pepe? Genre, c'est bon,
0: ouais, mais je suis d'accord. Non, ces deux exemples-là, je les refuse également. Vous sortez.
1: C'est vrai, oui.
2: Non, fallait lui parler de Gérard Piqué, et c'est là où je vais en venir. C'est de se dire, qu'est-ce qu'on attend d'un défenseur central? C'est un débat philosophique, on va pas l'ouvrir là pendant 10 minutes, mais il y a un vrai glissement aussi des attentes au niveau de ce poste-là. Ouais. Parce que tout le monde s'attend d'avoir des défenseurs centraux à la Pep formés par Pep Guardiola. Regardez pendant combien d'années Guardiola, il a couru après des défenseurs centraux. Il a claqué 500 millions en défenseurs centraux.
1: Des vrais bons.
2: Et pour mettre du temps à trouver vraiment sa charnière centrale. Parce que il y a ce côté-là de se dire, oui, on veut un défenseur relanceur, on veut quelqu'un qui impulse la première relance, qui est capable de casser des lignes avec sa passe. D'accord, mais dans défenseur central, il y a défenseur, en fait. Et ça, mais que le, c'est clairement ça. Mm-hmm. C'est pas péjoratif, c'est un défenseur entre
1: guillemets. Mais il a progressé.
2: Il a pris
1: des responsabilités dans le jeu, dans ses pénétrations avec ballon, etc.
2: Garcia, il aime ce profil-là aussi, ouais, de se dire que le mec, il va aller au charbon quand il va falloir aller mettre un grand coup de casque.
1: C'est ça qu'il aime beaucoup, Théâtre aussi. Hein. Ouais. Et c'est pour cette raison-là, je pense aussi, pour revenir à la question que tu me posais avec Théâtre et ma justification, c'est que je crois vraiment que Théâtre, voyant l'avènement d'Engoy et cette titularisation, lui, il a dû l'avoir un peu mauvaise. Je suis certain qu'il l'a eu mauvaise.
0: Logique.
1: Il est compétiteur, il a envie de rejouer, il a pris sa chance. J'ai l'impression que Garcia va pas lui dire maintenant, écoute, parce que l'autre fait une boulette. Hein. Et Engoy, moi je l'adore, hein. Attends, je connais très très bien. Vraiment un bon garçon, et vraiment, quand je dis un garçon bien éduqué, il faut le souligner. Je le connais depuis qu'il est petit. Et si vous regardez sa phase de préparation déjà contre les Croates, lors de notre victoire là-bas, il fait une erreur. Et à un moment donné, il y a un ballon qui sort, il fait un stop-semelle pour revenir, le mec le pousse, il est prêt à perdre le ballon, il y a une contre-attaque qui se dessine pour les Croates, et lui, là, intelligemment, il fait une faute qui aurait dû être sanctionnée, l'arbitre laisse aller, il empêche en fait le joueur de pouvoir se relever et d'aller au ballon. Mais dans l'imbroglio un peu de la phase, ça passe. Ok. Ensuite, il a continué à commettre, comme ça, une erreur par match. Il a continué à la fin, dont une qui a été évidemment sévèrement punie avec le carton rouge qui était mérité. Et le coach maintenant le sait. Tu joues un match quand même hyper important contre le Sénégal, tu le remets dans l'équipe comme ça. Personnellement, j'ai mes doutes. Par rapport à sa jeunesse, comment il va gérer ça, j'ai mes doutes. Et il faut aussi peut-être un peu le protéger de ça. Donc c'est pour ça que je me dis, il va peut-être aligner deux mecs plus expérimentés, en plus avec un gaucher à gauche. Et un droitier, Mekeleur a bien fait les choses. Si maintenant Mekeleur avait été en difficulté axe droit, parce qu'il a l'habitude de jouer axe gauche avec Bruges aussi, là peut-être que sa réflexion aurait été nourrie par la position de Mekeleur. Mais ici, ça n'a pas posé de problème. Il a été très bon à droite, comme il a été très bon à gauche, et Théâtre a été très bon. Et surtout Théâtre, une chose que j'ai constatée dans le match qu'il a joué, c'est un mec fougueux. C'est un mec, il te met des tacles, parfois de manière un peu, je vais pas dire inconsidérée, mais...
2: pas toujours réfléchi.
1: Voilà, il a ça. C'est bien parce que je trouve que ça t'amène aussi quelque chose sur le terrain psychologiquement par rapport à l'adversaire. Mais là, je l'ai senti, Jonathan, se contenir pendant toute la rencontre. On voyait qu'il avait envie de remettre une copie parfaite à son coach pour ne pas qu'il puisse dire « je te relève de l'équipe ».
2: Il était ultra appliqué et c'est vrai que là-dessus, je te rejoins, il était ultra concentré. Mais encore une fois, je reviens à la nature de l'opposition.
1: Oui.
2: Ça l'a servi aussi.
1: Oui, ça indéniablement, oui.
0: Écoutez, vous entendez? Ça va faire un petit hommage à votre t-shirt du soir. Mais c'est surtout l'alerte compo, émission spéciale complètement fou, Diable Rouge. 1h25 maintenant avant le coup d'envoi de ce Belgique-Sénégal. On va prendre tout de suite la direction de Seattle pour retrouver notre duo Pâte de Lapin, le commentateur. Ils se sont retrouvés, ces deux-là. Et Bibrouzakis et Manuel Jousse qui vont nous confirmer le 11 de base de Rudy Garcia. Bonjour, bonsoir messieurs.
9: Bonjour, les amis, comment allez-vous?
0: Très très bien, et vous-même?
9: Bien aussi, hein, on a franchi le premier tour, alors Ebenezer s'est réveillé, il s'est dit bon, ce serait peut-être bien que je débarque aussi. Et donc il a pris le premier avion et il est venu, et donc on va pouvoir vous commenter ce match à deux, espérons que ce soit un nouveau tournoi qui débute. On préfacera tout cela plus longuement tout à l'heure, mais d'abord la compo qui vient de tomber, eh bien écoutez, c'est très simple parce que c'est la même que contre la Nouvelle-Zélande, donc avec Courtois au but, la défense à 4, Castagne à droite, de Kuiper à gauche, le duo Théâtre Mekele dans l'axe, donc pas de retour de Nathan Engoy. Dans l'entrejeu, on retrouve Tielemans, position un peu plus défensive parce que Van Aken et De Bruyne sont alignés également. Et alors devant, évidemment, aucun suspense, Trossard, Doku et en pointe De Ketelaere. Ben, on avait évoqué cette éventualité là, notamment avec Fred Wasseij hier. C'est le bon choix pour Rudy Garcia.
10: Oui, la continuité après un match réussi dans les grandes largeurs quand même, contre la Nouvelle-Zélande avec 5 buts marqués, un but concédé, il y a toujours matière à redire. Ben voilà, c'est un peu dommage pour Nathan Engoy, c'est la loi du sport de très très haut niveau. Il avait été le meilleur des défenseurs, si pas le meilleur des Diables Rouges, un peu de choses près, à l'exception peut-être de Trossard qui était très très bien dans les joueurs de champ. Je trouve qu'Engoy aurait peut-être mérité de recevoir sa chance, mais voilà, le coach l'a un peu expliqué, il préfère avoir des défenseurs à l'ancienne pour l'instant, des Brandon Mekele, des Théâtre, qui n'ont pas peur d'envoyer le ballon le plus loin possible, là où Engoy va peut-être prendre un risque un peu excessif. Mais tous les choix sont discutables, et puis aussi dans le cœur du jeu, Manu, mais voilà, Tielemans, Van Aken, De Bruyne, ça n'a pas trop mal fonctionné. On aurait pu penser que Rudy Garcia allait avoir la tentation Raskin, voire celle d'Onana, pour muscler son entrejeu. Onana, pour qui ça aurait été un match vraiment symbolique, disparaît à nouveau de la sélection.
9: Oui, mais c'est vrai que pour l'instant, ce qu'on constate avec Rudy Garcia, c'est que ceux qui saisissent leur chance dans un match, ben, généralement sont récompensés au match suivant. Vous l'avez dit, Théâtre a bien dépanné contre la Nouvelle-Zélande, même si ce n'était entre guillemets que la Nouvelle-Zélande, et garde sa place malgré le retour d'Engoy. Van Aken aussi a fait du bon boulot. Il y avait les deux autres options que vous avez détaillées avec Raskin ou Onana. On garde Hans Van Aken, et donc voilà, ici c'est vraiment l'illustration du on ne change pas une équipe qui gagne. Vous allez pouvoir en débattre en studio. Je voudrais juste souligner quand même l'originalité, l'inventivité de la cellule communication de l'Union Belge pour présenter les compositions d'équipes belges depuis le début du tournoi. On avait eu les panneaux de signalisation la première fois notamment. Alors aujourd'hui, ce sont des cassettes, des vieilles cassettes audio qui sont empilées. Non,
10: c'est des cassettes.
9: Des vieilles cassettes. Et alors, à chaque fois, la police utilisée fait référence à des grands groupes. Alex le remarquera certainement aussi. Un Brandon Mekele écrit comme Metallica. Un Tielemans écrit avec la police des Guns N' Roses dans Use Your Illusion. Donc on a toute une série de références qui peuvent être sorties comme ça. De ce qui était là, on a déjà gagné le match.
10: Il n'y a même rien sur Bob Dylan, c'est n'importe quoi votre truc.
9: On a pris des vrais groupes de rock et de métal ici.
10: On parle du plus grand, il n'est même pas. Enfin bref,
9: non, je vous laisse débattre. Comme quoi, il faut encore faire un peu votre éducation.
2: Allez, on vous laisse faire.
10: Bon, Manu. Je vous préviens, le Manu est bouillant de m'avoir retrouvé. Il n'y a que sur la bouche qu'il ne m'a pas embrassé il m'a vu.
2: Ça ne fait pas très quelque chose ce match. En vous remerciant. Manu Ajous et Bibrozakis.
9: Juste après, Fred. Fred Wasseij est très impatient de venir, mais ce sera dans une.
2: Faites-le patienter quelque peu. On vous retrouvera évidemment tout à l'heure, juste après les informations de 21h en direct sur Vivacité. Encore 1h20 avant le coup d'envoi. Patience, Belgique, Sénégal. Mais évidemment, on a déjà une première réponse à toutes nos interrogations avec ce 11 de base que l'on va analyser. D'abord sur le choix des cassettes et la typographie pour présenter ce 11 de base. Alex, c'est pas mal. Vous vouliez parler justement de votre t-shirt Essid ici. C'est le moment. Vous avez fait ça. Vous écoutez la musique sur des Walkman.
1: Ah oui.
2: Évidemment.
1: Ah oui, évidemment, on a connu cette époque. Mais Courtois, c'est AC/DC, je pense. Effectivement, je pense, hein, sur la effectivement, les écritures.
2: Et Van Aken, c'est pas Van Allen?
1: Moi, j'ai pensé à Van Allen. J'ai pensé à ça aussi.
2: Pas mal.
1: Je crois que ce serait lui. Il y a effectivement Guns N' Roses. Mais après, Manu est un fou de métal, hein. C'est un métalleux hors pair, hein. Donc,
2: bon.
1: Voilà. Donc, oui,
2: plus
1: et non,
2: sérieusement.
1: Je trouve que c'est une super idée, c'est bien. Bon, après, bon, c'est les services communication aujourd'hui dans les fédés et les clubs de manière générale, ils sont devenus.
2: Ça bosse.
1: Ils sont vraiment devenus ingénieux, inventifs, créatifs. C'est bien. Ils font des chouettes trucs.
2: On en profite et espérons qu'il y ait encore plus de matchs pour évidemment avoir d'autres résultats créatifs pour nous proposer les 11 de base. Jonathan, super concentré. Il vous parlera aussi de ce 11 sénégalais dans un instant. Mais d'abord, Alex, les choix de Rudy Garcia.
1: Ouais,
2: on parlait de la défense, donc Théâtre, vous l'avez bien senti, Alex.
1: Moi, je voyais pas Engoy. Bon, je vais plus me réexpliquer. Je l'ai dit, rentrer dans l'équipe. Et pour le reste, bon, il a un peu brouillé encore les pistes avec Doku, quoi. Hein, voilà. Ouais, parce qu'il il l'avait fait lors du match précédent, il le refait ici. Bon, il y a une certaine forme de logique aussi, je disais, par rapport à l'équipe qui a été performante contre la Nouvelle-Zélande, il a des références.
2: Ouais, non, clairement, et c'est ce qu'il avait dit aussi dans l'interview. Hein. On se concentre d'abord sur notre jeu et la grinta qu'on a mise contre la Nouvelle-Zélande. Et c'est à ce moment-là où aussi, dans l'interview, il y a une petite coccinelle qui est arrivée et qui l'a sauvée.
11: Oh,
2: voilà, parce que Rudy Garcia...
11: C'est un signe.
2: Et Rudy Garcia est un grand, grand, grand superstitieux. Au-delà
11: et, et protecteur des animaux, comme Alex Leclac. Mais on en reparlera autre fois.
2: Ouais. Ouais, quand on aura deux heures. Oui. Non, plus sérieusement, c'est assumé. En tout cas, il y a une volonté d'être... maître de son destin, de se dire ok, on a un entrejeu qui est ultra joueur, parce que forcément, le contexte de la rencontre contre la Nouvelle-Zélande s'y prêtait, il fallait gagner, c'était une opposition qui était très limitée, mais là, le faire contre le Sénégal, franchement, c'est courageux et chapeau.
11: Alex, t'es d'accord avec ça? Enfin...
1: On en avait discuté avec Joe, il a tout testé, il a essayé beaucoup de choses au fil des matchs et des deux matchs nuls notamment que les Diables ont effectué. Donc là, il trouve quand même un 11 qui a marché, qui a gagné. Voilà, je pense qu'il part de ce principe-là, on ne change pas une équipe qui gagne, c'est tout, c'est aussi simple que ça.
2: Ouais, et puis les entrants, en fait, lui ont pas donné forcément matière à réflexion, parce que offensivement, la hiérarchie, elle est établie. Il a commencé à tenser Doku ou à le mettre en valeur. Ça, c'est selon la lecture qu'on fait de ses propos. On en a discuté tout à l'heure. Mais en fait, au milieu de terrain, quand Amadou Onana entre, il fait pas non plus l'entrée de l'année. C'est vrai qu'on peut se dire que ça aurait pu être lui qui, de par sa dimension physique, vienne apporter. Après, comme
11: son histoire en lien avec le Sénégal et la
2: deuxième histoire. Ouais, ça, j'y crois pas trop. Okay. Ça, j'y crois pas trop. Après, c'est toujours la même chose. C'est une des phrases préférées d'Alex. Choisir, c'est renoncer. Voilà, il a opté pour ce côté-là. Sortir Van Aken de l'équipe, Van Aken fait bien jouer les autres. On l'a vu. C'est peut-être aussi pour ça que De Bruyne était plus à l'aise. Sortir De Bruyne de l'équipe. Bon courage pour trouver le coach qui le fera. Et là-dessus, je pense que c'est De Bruyne qui décidera quand est-ce qu'il sortira de l'équipe. Et il a ce droit-là de par ce qu'il a fait. Et Youri Tielemans, c'est juste le capitaine. Et Youri Tielemans, c'est un joueur protéiforme qui est capable de s'adapter et qui est capable de tenir finalement dans un milieu 6-8-10, pour parler à l'ancienne, de tenir les trois rôles.
11: Des choix forts de Rudy Garcia, assumés en tout cas, nous dit Jonathan Lange et Alex Teclac. Et en face, du côté sénégalais, Jonathan, un petit mot sur ce 11 de base que nos envoyés spéciaux, évidemment, détailleront encore tout à l'heure dans la deuxième partie de cet avant-match.
2: Ouais, on savait que... Edouard Mendy était absent du côté sénégalais, ça se confirme. C'est Mori Diop qui est titulaire au Havre, qui sera dans les buts sénégalais, comme sur le dernier match. Charnière centrale qui sera inédite, avec Pate Sis qui sera associé à Moussa Niakate. Ça veut dire que Kalidou Koulibaly, accessoirement capitaine, on connaît la culture des anciens du côté du Sénégal, n'est pas là. Il a fait un début de compétition qui était très compliqué. Sa responsabilité était clairement engagée sur l'ouverture du score de la Norvège. Il a vraiment pas été bon. Il était en difficulté contre la France. Sur les côtés, Crépin Diata à droite, qu'on connaît bien. À gauche, ce sera Ismaïla Jacob, ce qu'on a notamment vu à Monaco. Voilà, ce sont deux profils qui sont d'abord des contre-attaquants avant d'être des défenseurs. Un entrejeu avec Idrissa Gana Gueye, qu'on a connu au PSG, qui est à Everton depuis des années, qui est ultra important dans cette équipe-là et qui récupère le brassard. Avec Pape Gueye, attention à la qualité de son pied gauche, grosse, grosse frappe. Il avait notamment marqué le but vainqueur, parce que je rappelle à toute fin utile que le Sénégal est champion d'Afrique sur le terrain. Associé à Habib Diarra, un joueur que j'aime bien parce que forcément il vient de Strasbourg, ultra polyvalent, très bon avec Sunderland, on l'a vu cette année. Et devant, il y a aussi un choix qui est fort, c'est un trio offensif formé par Sadio Mané, Ismaïla Sarr qui sera sans doute dans une position axiale et Iliman Ndiaye, autre joueur d'Everton qui était en échec à Marseille, qui a retrouvé l'Angleterre et qui avait été notamment très bon. On en discutait hier avec Alex quand il avait joué contre Manchester City. Ce sont des joueurs en fait, les ailiers sénégalais qui sont à la fois dangereux offensivement, mais qui, dans le repli, sont ultra disciplinés.
11: C'est complètement foot, émission spéciale Diable Rouge, courte pause, et puis on va poursuivre évidemment d'abord ici en Belgique avec Alex Teclac qui est notre consultant, avec Jonathan Lange, notre journaliste, rédac chef des sports de l'ADH. Juste après les informations de 21h, on retournera donc à Seattle, 1h15 avant le coup d'envoi de ce match Belgique-Sénégal. Au commentaire, Manu Ejous et Bi Brouzakis ce soir sur RTB Vivacité, émission spéciale jusqu'à 1h du matin. Vous continuez donc à réagir, vous avez entendu le 11 de base, n'hésitez pas, Vous continuez à nous envoyer votre prono aussi via les SMS 3063, 50 centimes l'envoi, via l'application WhatsApp aussi 0470 07 20 23. Alain nous dit: nous allons gagner, nous prenons, nous montons en puissance, ce ne sera pas un match facile, je pense la qualification de la Belgique et je vois une victoire 3-1. Dany nous dit: score final 1 partout à la fin du temps réglementaire et pendant la prolongation 2-1. Merci aux Diables qui vont nous emmener en 8e de finale, nous dit Dany de Montigny le Tilleul. Vous continuez donc à réagir, à donner votre avis aussi, à commenter sur la page Facebook Complètement Foot-RTBF Sport. Et puis les messages vocaux encore et encore via l'application WhatsApp 0470 07 20 23.
12: Bonsoir l'équipe, pour moi pronostic Belgique-Sénégal 3-2, ça va être très serré, les Sénégalais vont marquer aussi même si la Belgique mène, mais je pense qu'au forceps la Belgique deviendra vainqueur, mais sûrement après prolongation au tir au but ou en fin de temps de jeu, mais ça va se jouer à très peu.
13: Bonsoir les amis, alors évidemment je vous écoute et moi je suis assez optimiste, alors je ne suis pas d'un optimisme débordant, mais soyons un peu chauvins, soyons un peu fiers de nos couleurs et je vois ça d'un bon œil. Peut-être une victoire courte évidemment, parce que le Sénégal est une belle équipe, mais je pense qu'on a toutes les armes pour pouvoir y arriver. Go go Belgium et que la soirée soit belle.
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11: On poursuit donc émission spéciale Diable Rouge, 1h10. J'ai débuté le décompte évidemment avant le coup d'envoi de ce match à 22h heure belge. On retrouvera tout à l'heure à Seattle Manuel Jou, Sebi Brouzakis qui poursuivront la présentation de cette rencontre, de ce 16e de finale de la Coupe du Monde 2026 en direct sur tous les médias de la RTBF et en direct ici évidemment sur RTBF Vivacité. Vous l'avez entendu il y a un instant, le 11 de base donc de Rudy Garcia est connu, Arthur Théâtre dans le 11, Jérémy Doku débutera ce match. Hans Van Aken, là aussi présent. Les analyses d'Alex Teclac, de Jonathan Lange, notre consultant, notre journaliste, rédacteur-chef des sports de l'ADH. On a commencé à parler du Sénégal et vous l'avez fait en tout début d'émission, mon cher Alex, mais je vous repose la question. Est-ce qu'on est trop prudent face à... Voilà, et vous avez rappelé, ils ont gagné sur le terrain cette Coupe d'Afrique des Nations. La meilleure... la meilleure équipe africaine entre guillemets. Est-ce qu'on a trop peur finalement dans les supportrices, les supporters de cette équipe sénégalaise que ce qu'elle représente réellement en valeur?
1: Il y a des bons joueurs,
11: on sent une inquiétude quand même, en tout cas dans tous les messages que l'on reçoit.
1: Il y a une préoccupation parce que en étant troisième d'un groupe, tu te dis tu vas pas te choper le Sénégal. Maintenant, c'était complètement prévisible. On sait pourquoi. France, Norvège, il y a une hiérarchie qui a clairement été respectée et le Sénégal troisième. Donc c'est quelque chose qui pouvait arriver. On a posé la question à Rudy Garcia de savoir si c'était pas mieux de terminer deuxième. Et là, je suis complètement d'accord avec ça. Les calculs, etc. C'est pas une chose à faire. D'ailleurs, les matchs d'hier l'ont prouvé. La Norvège s'est quand même tapé la Côte d'Ivoire. Ils les ont quand même sortis, alors que c'était une excellente nation aussi. Je crois vraiment, malgré tout, que dans l'inconscient collectif, je vais dire, la normalité voudrait que les diables passent. Ça ne veut pas dire qu'ils vont passer. Ça ne veut pas dire que ça va être facile. Ce ne serait pas scandaleux si le Sénégal passe, évidemment, parce qu'ils ont vraiment une excellente sélection, vraiment, avec d'excellents joueurs. Mais moi, je trouve qu'il ne faut pas déjà être en train de dire « Ah ouais, c'est le Sénégal, comme si on préparait notre sortie, quoi. » Non.
2: Non, faut le respecter. Je suis d'accord avec toi. Enfin, faut vraiment les respecter aussi. C'est une équipe qui a des failles. On évoquait avant leur défense aussi. Pâté 6, c'est un milieu de terrain à la base. Le garçon n'est pas défenseur central, donc il a jamais joué à ce poste-là en sélection avec Niakate en tout cas. Donc là-dessus, c'est complètement différent aussi. Donc oui, ils ont des failles, il faut les respecter. Meilleure équipe africaine.
11: Et on va entendre Rudy Garcia sujet hier en interview face à Benjamin.
2: Meilleure Afrique avec le Maroc, mais en fait, le Maroc de la CAN est complètement différent du Maroc de la Coupe du Monde parce que et petite parenthèse, quel boulot fait par Mouabi. Et ils ont récupéré un phénomène qui est Boadi, qu'on avait déjà vu en France avec Lille, qui est juste incroyable, qui n'aurait pas fait tâche d'ailleurs en équipe de France, qui est un super joueur, et le Maroc aussi joue complètement différemment, parce qu'il faut se souvenir de ce qu'ils avaient fait au Qatar, c'était bétonné, alors que là, dans le jeu, ils proposent quand même autre chose. Et j'ajoute un point, parce que je vois Alex qui piaffe d'impatience.
1: Oui, c'est pour toi.
2: Moi, je me méfie d'un truc, en fait, avec cette équipe du Sénégal, c'est le vécu qu'elle a dans les matchs couperets. Avec la Coupe d'Afrique des Nations, avec les Coupes d'Afrique des Nations, pardon, franchement, ça ils savent y faire.
11: Alex, et puis on écoute Rudy Garcia à propos de l'adversaire.
1: Tu te rappelles de ce dont on a parlé avec Ndiaye? Je t'avais dit qu'il allait manger deux coups.
2: Exactement.
1: Je crois qu'il va le positionner à droite.
2: Ouais, il va
1: pas le mettre ailleurs.
2: Non.
1: Pour moi, il va le mettre à droite, Mané à gauche et Sarr en pointe.
2: Sarr en pointe.
1: Donc, je fais référence à ça ce jour-là. Donc, j'ai un plateau Premier League.
11: Chez nos collègues Play Sport.
1: Et Jonathan n'était pas là. Mais. Travaille sur le match et à un moment donné, donc c'était City-Everton, il l'emporte, mais Everton fait une première mi-temps avec une intensité propre à la Première Ligue et je vois Ndiaye, honnêtement, je le connaissais pas, je le découvre. Je dis, mais qu'est-ce que c'est que cette machine, quoi? Mais alors, autant de percussions vers l'avant que de percussions vers l'arrière et il est en opposition directement avec Doku, plus son latéral droit. Écoute, il a mis la misère à Doku. Mais il a mis la misère à deux coups. Il a été exceptionnel. Et je lâche ça en chronique hier à Jonathan, un petit peu comme ça, en me disant, tiens, est-ce que le coach ne va pas penser à ça? Parce qu'il a vraiment fait un match référence contre lui. D'ailleurs, je me demande si le coach Guardiola n'en a pas parlé après la rencontre. Il me semble qu'il l'avait évoqué. Et là, il va jouer contre lui, je pense. Il va certainement, en tout cas, suppléer Diata, pour jouer le 2 contre 1 contre deux coups, je crois.
11: Analyse de notre consultant avec Jonathan aussi, donc Alex Teclac, Jonathan Lange. Rudy Garcia évoque le Sénégal hier en interview face à Benjamin de Seninck. Interview RTBF Sport, on l'écoute.
0: Voilà, on sait pas mal de choses sur le Sénégal, ne serait-ce que parce que moi je connais beaucoup de joueurs. J'étais à Saint-Étienne quand Pape Thiot a démarré en professionnel, parce que je l'avais repéré chez les jeunes, qu'on était à un moment où on avait besoin d'un avant-centre avec les Verts de Saint-Étienne. J'avais dit à Robert Nouzaret, tu devrais regarder ce jeune Sénégalais parce que vraiment il a du talent. Donc voilà pourquoi ça va être un plaisir de revoir Pape Thiot, leur sélectionneur. Et puis évidemment, Ganagay, Idrissa, que j'ai lancé à Lille, avec qui on a fait le doublé Coupe Championnat. Donc j'en connais quelques-uns, et puis on les connaît tous de toute façon, parce qu'il y a quand même entre les Français et les Sénégalais beaucoup de complicité et beaucoup de connaissances communes.
3: Vous êtes d'accord avec le fait qu'ils vont sans doute nous proposer un style de match qu'on n'a pas encore eu dans cette Coupe du Monde?
0: Oui, bien sûr. Oui. C'est la meilleure nation africaine, ils ont gagné la CAN. C'est une équipe assez complète, sur le plan offensif, sur le plan défensif. Mais encore une fois, c'est aussi plus facile à préparer parce qu'on connaît pratiquement tous les joueurs. Je ne sais pas quelle formation ils vont aligner parce qu'ils ont fait quelques changements sur le dernier match contre l'Irak, qui n'est pas significatif parce que l'Irak a joué à 10 au bout de 10 minutes et que du coup, où la victoire du Sénégal par 5 buts d'écart leur a permis d'être le dernier 8e qualifié, je crois. Et ce qui était assez incroyable à voir, c'est que parmi les 8 troisièmes, un seul est passé avec 3 points et un goal à virage positif, c'est eux. Tous les autres avaient 4 points.
3: Bon, ce Sénégal a quand même fait mal à la France pendant une bonne partie du match.
0: Oui, la première période. Oui, la première période, la France était moins dedans et le Sénégal aurait pu mener. Chacun a eu sa mi-temps. Donc, encore une fois, on connaît leur qualité, mais la plus importante, c'est que nous, on joue à notre meilleur niveau. Et notre meilleur niveau, c'est pas loin de ce qu'on a montré contre la Nouvelle-Zélande.
11: Voilà, Rudy Garcia, évidemment, qui insiste. Mais on l'a rappelé, ce que représentait la Nouvelle-Zélande. Donc, on croise les doigts. Romelu Lukaku, qui a aussi dit au micro de la RTBF Sport et à Benjamin, le Sénégal, c'est très compliqué, c'est 50-50. D'accord avec ça, 50-50, maintenant que vous avez les 11 de base des deux équipes.
2: Je l'ai dit en début d'émission, oui. En faisant référence à qui veut gagner des millions à l'époque, donc on espère que les Diables tireront le gros lot à la fin du match.
11: Mm-hmm. Alex
5: fort, non. Après ça, je m'incline. Il n'y a plus rien à dire. Oui, il est bon, David. Il est bon, je vais le prendre tout le temps. Je vais le prendre plus souvent.
11: Oui, mais j'essaye.
2: Tu vois, il parlait avant de placement financier et tout ça, c'est ouais. Tout s'explique. Si vous mettez les pièces du puzzle dans l'ordre.
5: Oui, tout à fait. Ouais, tout est intéressé chez moi. Il y a rien, non, il y a rien pour rien. Moi, je fais rien pour rien.
11: Et j'ai l'impression que quand on termine le puzzle de 1000 pièces, c'est pas rare qu'il manque des pièces.
5: C'est vrai, effectivement. Mais Benoît Delauteur est là pour combler les pièces manquantes. D'ailleurs, je dois l'appeler à ce sujet pour régler ma rémunération. Voilà, donc je le dis à l'antenne en direct. Nous avons un oignon appelé. Je sais très bien. Je veux être réévalué à la hauteur de mes compétences.
11: Pendant le
5: tournoi. Exactement, voilà.
11: Mais qui fait ça, Alex ?
5: Je m'en fous, voilà.
11: Okay,
5: à un moment donné, il faut prendre ses responsabilités.
11: Dans un instant, donc, les informations de 21h.
2: Petite image quand même sympa, je te coupe, oui. David, c'est qu'on voit Amadou Onana, la reconnaissance du terrain est tombée dans les bras forcément des Sénégalais. C'est un match hautement symbolique pour lui.
11: C'est clairement un match très particulier.
2: Il avait 11 ans et petit détail qui n'est pas tiré par les cheveux, c'est qu'il a changé de coupe. On l'avait vu avec une petite touffe. Il a ses petites tresses, il est prêt, bien vu,
5: Jonathan.
11: Bon, et on voit des sourires aussi
5: sympa
11: du côté de Kevin De Bruyne.
5: Sympa
11: il est beau hein, le survêt noir avec les bandes de la marque que l'on connaît.
5: Bien.
11: Adidas, comme ça j'ai cité les deux principaux. Le bleu ciel et le rose, c'est très beau, je trouve.
5: Je trouve, puisque vous avez cité les marques maintenant, j'aime bien avoir quand même une petite page fashion. Alors il faut la prolonger après. Mais les maillots Adidas, cette année, à la Coupe du Monde, ils ont fait des trucs, et celui du Mexique, alors ils ont fait des trucs extraordinaires. Chapeau à eux. Hein. Nike a fait des chouettes maillots sympas. Mais Adidas, là.
11: Donnez aussi votre avis et commentez la fashion police de Complètement
5: Foot. J'aimerais
11: bien, oui,
5: qu'on ait un
11: Alex,
5: truc là-dessus.
11: Ouais, mais on fera ça quand on passe en quotidienne à partir de samedi. Alex Teclac, notre consultant, Jonathan Lange. Et puis, bien sûr, vous continuez à réagir. La parole aux supporters 0470 07 20 23.
6: Salut l'équipe, c'est Barbara de Amé. Je suis au comptoir des boissons à Tillange pour la diffusion sur écran géant. Je vais juste dire attention, faut pas trop se reposer déjà sur le fait que Edouard Mendy soit blessé. Je m'attends vraiment à un match tendu, explosif, mais je pense avec une issue favorable pour nous. Peut-être aux prolongations, mais mon Dieu, pas de péno. Allez, bon match à tous, allez les Diables.
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21h. David Riffon, bonsoir à tous. Belgique-Sénégal, coup d'envoi dans une heure. La composition d'équipe est connue. Rudy Garcia fait confiance aux mêmes 11 joueurs que face à la Nouvelle-Zélande. Le sélectionneur ne change donc pas une équipe qui a gagné. Hans Van Aken conserve sa place dans le milieu, aux côtés de Youri Tielemans et Kevin De Bruyne. Charles de Ketelaere reste devant, ce qui signifie que Romelu Lukaku démarre la rencontre sur le banc. Derrière le duo, mais que le théâtre conserve la préférence malgré son retour de suspension. Nathan N'Goy est donc sur le banc également. Belgique-Sénégal, 7 à 22h, 16e de finale à suivre sur tous les médias de la RTBF. Harry Kane a douché les espoirs congolais. Le buteur anglais a frappé deux fois en fin de match pour redresser la situation pour l'Angleterre. La RDC était en train de créer un petit exploit dans son match des 16e de finale et menait 0-1 à l'approche du dernier quart d'heure. Harry Kane est ensuite sorti de sa boîte pour inscrire un doublé. 13 buts au total en Coupe du Monde, c'est autant que Juste Fontaine. La République démocratique du Congo, elle, peut quitter sa deuxième Coupe du Monde. La tête haute, les Congolais ont signé leur première victoire en Coupe du Monde. C'était contre l'Ouzbékistan, ce qui leur a permis de se qualifier pour la phase à élimination directe. L'immeuble touché par un incendie mortel ce matin à Anvers a été complètement évacué. Le sinistre a fait 5 morts et 16 blessés. L'incendie a été maîtrisé en milieu d'après-midi, mais les habitants

0: L'immeuble touché par un incendie mortel ce matin à Anvers a été complètement évacué. Le sinistre a fait 5 morts et 16 blessés. L'incendie a été maîtrisé au milieu d'après-midi, mais les habitants vont sans doute devoir passer la nuit ailleurs. La bourgmestre d'Anvers a assuré que les habitants allaient pouvoir tout de même aller chercher quelques affaires dans leur appartement. Ce matin, ils ont dû tout quitter dans la précipitation. Nouveau bilan au Venezuela. Les deux séismes consécutifs qui ont frappé la semaine dernière le nord du pays ont tué pratiquement 2300 personnes, selon un dernier bilan donné aujourd'hui par le président de l'Assemblée nationale. Des milliers d'autres personnes ont été blessées et se retrouvent sans abri. Il y a aussi des milliers de disparus. Le sud de l'Europe se prépare à une nouvelle vague de chaleur. Les régions de Lisbonne et de Setúbal, dans le sud du Portugal, seront placées en alerte rouge demain en raison des températures élevées, jusqu'à 44 degrés attendus. Une alerte orange a été émise pour 4 autres régions à l'intérieur du pays. Cette nouvelle vague de chaleur devrait frapper la péninsule ibérique, c'est-à-dire le Portugal et l'Espagne, toucher ensuite une partie de la France. Elle pourrait avoir un impact chez nous, mais ce n'est pas encore confirmé. Merci pour votre attention. Excellente soirée.
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11: Émission spéciale jusqu'à 1h du matin sur Vivacité. Je vous rappelle, moins d'une heure avant le coup d'envoi, 22h heure belge, ce match Belgique-Sénégal, ce 16e de finale de Coupe du Monde 2026. Dans un instant, on prend la direction évidemment de Seattle. Retrouvez nos commentateurs Manuel Jousse et Bibi Brouzakis tout au long de cette soirée. Je vous le rappelle, vous intervenez, vous commentez sur la page Facebook complètement foot-RTBF Sport. Toujours la possibilité des SMS 30 63 50 centimes l'envoi. Et puis surtout, via l'application WhatsApp 0400 170 07 20 23. Vous nous laissez vos messages écrits, vos messages vocaux 0 470 07 20 23.
12: Bonsoir à tous. Ce matin, j'étais super hyper confiant. J'avais pronostiqué une victoire de la Belgique 3-2 avec quand même de grosses difficultés face au Sénégal, mais un but de la victoire dans les 20 dernières minutes par super sub Dodi et Luke Bakio. C'était mon scénario idéal. Et puis, à force de lire la presse, vanter le Sénégal et douter de la Belgique, finalement, vous me faites douter aussi. Donc, je vais rester positif et garder mon 3-2 avec ce scénario idéal du but de la victoire par Dodi, Luke Bakio, ce qui affolerait tout le peuple belge. On y croit. Allez les Belges!
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11: La spéciale Diable Rouge, Belgique, Sénégal, coup d'envoi 22h. On prend donc, comme promis, la direction de Seattle. La suite de l'avant-match, la suite de la présentation de cette rencontre avec, je vous le disais, nos commentateurs, le duo Pat de Lapin reconstitué. C'est très bien à ce stade de la compétition. Manuel Jousse et Bibi Brouzakis.

0: Et ce qui est magnifique, David, c'est que vous tombez en pleine intro de Enter Sandman de Metallica, dont on disait qu'il y avait eu comme une référence. Bah oui, évidemment, avec la photo de la compo de l'Union Belge et la tranche de la cassette pour Brandon Mekele. Metallica, originaire de San Francisco, hein, comme vous ne l'ignorez pas. Donc, on reste sur la côte ouest. Ici, à Seattle, nous sommes évidemment un petit peu plus au nord. Ben voilà, dans une ville qu'on a appris à connaître quand même depuis le temps qu'on y est maintenant, plus de trois semaines. Ce qui est particulier aussi, c'est de retrouver un Lumenfield qu'on avait découvert lors du match contre l'Égypte. Et alors, comme Rudy Garcia l'a souligné, là, les conditions climatiques sont totalement différentes. Ça peut évoluer très vite dans cette ville. C'était un jour de canicule. La pelouse était arrosée, mais celle-ci séchait instantanément. Le ballon n'avançait pas beaucoup. Les joueurs avaient chaud. Ici, on est dans des conditions entre guillemets à la belge, avec une température d'une quinzaine de degrés. A priori, Ebi, tout cela va mieux nous convenir que dans ce match contre l'Égypte où vraiment on a eu du mal.
1: Oui, mais c'est vrai que moi, quand j'ai rempli mes bagages pour venir tout à l'heure, j'ai pas pris de gros pull, en fait, en me disant oui, c'est les États-Unis, ça, il va faire chaud tout le temps. Eh bien non, un petit 15 degrés pour m'accueillir.
0: Ah oui, vous pouviez me demander, hein, vous aurais dit ça.
1: Mais j'ai froid tout le temps dans ce pays. J'ai froid dans ma chambre avec l'airco, j'ai froid quand je sors, j'ai froid ici. Enfin bref,
0: c'est un détail. C'est que même quand il fait très chaud en journée, il y a toujours un vent assez frais le soir qui rafraîchit l'atmosphère. Donc on n'est jamais dans des nuits caniculaires comme on a pu en connaître apparemment en Belgique ces derniers temps.
1: Alors on peut représenter ce stade peut-être, Manu, parce que vous l'avez déjà découvert. Moi c'est la première fois. Le Lumenfield, le Seattle Stadium, hein, rebaptisé de la sorte. Entre 67 et 69 000 spectateurs peuvent prendre place ici. C'est le stade des Seahawks en NFL et puis de Sounders en MLS. Alors on dit de lui que c'est l'un des stades les plus bruyants au monde à cause de sa configuration. Vous l'avez testé de la sorte il y a quelques jours.
0: Oui, alors ce qui est étonnant, c'est qu'on avait battu ici le record de décibels. Hein. Vous vous souvenez, on approchait des 140 décibels mesurés. C'est effectivement le record. C'est comparable au bruit d'un moteur à réaction au décollage. Je ne l'avais pas vraiment expérimenté parce qu'ils font toujours des espèces de concours de décibels avant les matchs entre les deux équipes pour voir pour qui on crie le plus fort. Et pour le Belgique-Égypte qu'on avait joué ici, on avait atteint tout juste les 100 décibels. Mm-hmm. D'autant plus étonnant aussi qu'il est ouvert. Hein. C'est comme si il y a deux toitures au-dessus des deux tribunes principales, les tribunes en longueur, mais c'est ouvert sur la tranche. Et alors, c'est coupé par cette très originale tribune triangulaire. Et donc, ça ne fait pas caisse de résonance. Il y a des stades avec des toits fermés en permanence, comme à Vancouver. Ce n'est pas le cas ici. Et pourtant, c'est bruyant de par la configuration. Cette tribune triangulaire, quand même très, très spéciale.
1: Elle est incroyable.
0: Et qui a été d'ailleurs utilisée dans l'excellente série The Last of Us.
1: Il est incroyable.
0: Oui, mais c'est vrai, dans un décor un peu plus apocalyptique, évidemment, puisque là, il est quand même question de zombies. J'espère qu'on n'en verra pas sur le terrain aujourd'hui. Dans les rues, il y en a quelques-uns, mais ça, c'est une autre affaire.
1: Oui, il y en a qui sont abîmés.
0: Oui, mais ce sont vraiment les zombies qu'on trouve dans beaucoup de villes américaines. Mais donc, oui, c'est un stade assez unique. Moi, je le trouve très, très réussi.
1: Exactement, mais c'est vrai que sur notre gauche, là, cette tribune triangulaire surplombée par le tableau marquoir, c'est quelque chose d'assez dingue. Typiquement à l'américaine. Donc voilà.
0: J'aimerais pas être au dernier rang de cette tribune-là.
1: Mais j'arrête pas d'y penser.
0: Franchement, on a envie de plonger, là.
1: J'ai l'impression que c'est un parc d'attractions, en fait.
0: Oui, c'est ça.
1: Un énorme toboggan.
0: Mais sans filet.
1: Mais voilà donc pour le stade. Parlons peut-être un petit peu de la confrontation maintenant entre ces deux équipes. C'est la première rencontre entre la Belgique et le Sénégal. Et la Belgique qui n'a perdu qu'un seul de ses six derniers matchs en Coupe du Monde face à une équipe africaine. Et la dernière défaite, Manu, face à une équipe africaine, nous y étions, c'était le 2-0 au Maroc face au Maroc. Mais là, les conditions sont un petit peu différentes. On a l'impression quand même que même si les Diables Rouges ont un peu balbutié leur football en entrée de tournoi, ils restent quand même sur une sortie intéressante contre la Nouvelle-Zélande et que dès lors, ils ne partent pas complètement, je dirais, battus d'avance face au Sénégal. À l'époque, au Qatar, face au Maroc, on était nombreux à penser que ça allait être très, très compliqué.
0: Oui, et pourtant, là, on sortait aussi d'une victoire contre le Canada 1-0, mais qui n'avait été
1: tirée par les cheveux,
0: convaincante que dans les chiffres, effectivement, avec ce but de Michy Batshuayi, parce que pour le reste, on aurait aurait pu perdre 100 fois ce match. Alors si on se réfère effectivement au petit historique de nos confrontations avec des sélections africaines, en 94 une victoire 1-0 contre le Maroc, déjà ici aux États-Unis, enfin ici pas à Seattle mais aux États-Unis. En 2002 le partage un but partout contre la Tunisie. En 2014 la victoire 2-1 contre l'Algérie. En 2018 la large victoire 5-2 face à la Tunisie, et vous venez de le rappeler, en 2022 la défaite 2-0 contre le Maroc. Deux fois Tunisie, deux fois Maroc, une fois Algérie, ce n'était que des équipes du Maghreb. Donc c'est la première fois qu'on va défier une équipe d'Afrique de l'Ouest en compétition, en tout cas parce qu'on a déjà connu des matchs amicaux ces dernières années, notamment face à la Côte d'Ivoire et au Burkina Faso. Donc c'est un type de football aussi auquel on n'est pas vraiment habitué, ni à un type de match qui ne va pas ressembler non plus à ceux qu'on a joués au premier tour, parce que c'est certain, et puis tous ces blocs bas qui nous attendent et qui nous posent tant de problèmes, c'est pas du tout ça qu'on aura avec le Sénégal, même si le Sénégal ne va pas non plus jouer toute voile dehors. Il ne faut pas tomber évidemment dans la caricature.
1: Oui, c'est vrai que ça va vraiment être du 50-50. On parle quand même de la nation championne d'Afrique en titre, hein. On sait ce qu'il est advenu de ce titre, mais ils sont allés chercher ce titre sur le terrain du Maroc. C'est quand même un exploit de cette formation sénégalaise qui a perdu ses 4 matchs de Coupe du Monde face à des nations européennes. Donc on tente d'aller chercher des raisons d'espérer un petit peu à gauche, à droite, parmi les résultats forgés par cette équipe du Sénégal. Et dans cette Coupe du Monde aussi, bien le Sénégal, c'est une défaite, Manu, contre la France 3-1, mais trompeuse, parce que souvenez-vous de la première mi-temps, le Sénégal avait fait vraiment douter cette équipe française. Ensuite il y a eu la défaite 3-2 face à la Norvège, mais là je ne suis pas certain que non plus les Diables Rouges se seraient baladés face à la Norvège d'Erling Haaland. Et puis la victoire 5-0 face à l'Irak, c'est la plus grande victoire d'une nation africaine en Coupe du Monde, 5-0.
0: Oui, effectivement, hein, c'est avec une équipe d'Irak évidemment réduite à 10 après 13 minutes, ce qui facilite quand même grandement les choses. On peut dire quand même, et c'est l'avis qu'on entend aussi, hein, de pas mal d'observateurs étrangers. J'en discutais avec des confrères d'RMC là ce matin. Pour ceux qui voient ça de l'extérieur, la Belgique et le Sénégal, on connaît les qualités des deux formations. Ce sont deux équipes qui jusqu'ici ont plutôt déçu, en tout cas n'ont pas enthousiasmé les observateurs comme elles auraient pu le faire. Et donc clairement, et c'est vrai, l'équipe qui sortira aujourd'hui, que ce soit la Belgique ou le Sénégal, pourra considérer que son tournoi est un échec. Ça, il n'y a pas d'autre solution. Mais on a envie, nous, d'y croire évidemment et de continuer. On n'a pas fini premier de groupe pour rien. On se disait l'avantage, c'est de pouvoir rester ici à Seattle plutôt que se taper Dallas, même si c'était peut-être plus facile sur papier pour aller jouer l'Australie, parce qu'au tour d'après vous avez quand même l'Argentine, et là c'est terminé quoi qu'il arrive. Ici, si on passe ce match-ci, il y a le vainqueur d'États-Unis-Bosnie. Imaginez-vous la perspective d'aller défier le pays organisateur, les États-Unis, dans ce même stade de Seattle. Ce serait un truc de malade. Mais oui, évidemment, il y a un tout petit obstacle à passer avant.
1: Alors, si jamais nous jouions cette équipe des États-Unis, il faut savoir que les Diables Rouges face à des pays organisateurs, c'est pas terrible le bilan. C'est 2 matchs nuls et 4 défaites à chaque fois contre des pays organisateurs.
0: Ouais, il y avait qui là-dedans?
1: Je les ai pas de mémoire comme cela.
0: Il y a eu le Japon en 2002 avec le partage. Oui, on va tout essayer de rechercher comme ça.
1: Mais c'est une vraie stat.
0: Suffisamment de trucs en tête. Ouais, oui, nous ne donnons que des vraies stats. Si vous en voulez une autre, eh bien, je vous dirai depuis 1986, si on prend les premiers matchs à élimination directe, j'enlève 82 parce que le deuxième tour, c'était de nouveau une phase de groupe. Si vous vous souvenez.
1: Oui. Enfin, j'étais à peine né, moi.
0: Ça ne vous empêche pas de vous intéresser à l'histoire.
1: Mais 82, hein. Ok. Oui, avec effet rétrospectif.
0: Quand même. Mais donc, à partir de 86, finalement, les premiers matchs à élimination directe, donc des huitièmes de finale, on s'est qualifié 3 fois, on a été éliminé 3 fois, mais c'était toujours très stressant et par le chat de l'aiguille. Et alors, une autre stat, des matchs à élimination directe, en général, pas seulement 16e ou 8e, mais en général, on n'en a jamais gagné que 5. Ce qui n'est quand même pas énorme. Donc, récemment, hein, Japon, Brésil en 2018, les États-Unis en 2014, et avant ça en 86, l'URSS et l'Espagne. Sinon, les matchs à élimination directe, soit on les joue pas, soit on les perd. On aimerait bien un 6e.
1: Et là, de mémoire, comme ça je l'ai noté, mais je le retrouve plus dans mes notes, la dernière victoire belge en Coupe du Monde dans un match à élimination directe, ça nous ramène pas à la Russie, ça
0: C'est le Brésil.
1: Ah oui, c'est ça, oui, je me disais bien.
0: Oui. alors pas, pas la moindre. Vous pouvez considérer qu'il y a l'Angleterre pour le match pour la troisième place, mais enfin c'est pas ouais. c'est pas tout à fait pareil. On n'est pas dans le parcours là de grimper jusqu'à une finale. Donc oui, ça remonte au Brésil 2018 puisque le Qatar ça s'est un petit peu moins bien passé.
1: Et alors je vous propose Manu de d'abord donner la compo puisqu'on a Rudy Garcia à l'interview, c'est prêt. Donc
0: oui, c'est
1: on,
0: vrai.
1: On redonne la compo belge et je vous en prie. Quel enthousiasme.
0: Ouais, ouais. Parfois vous êtes traversé comme ça d'idées brillantes.
1: Ah, ok. Courtois
0: malheureusement pas souvent, mais quand ça arrive, alors c'est fulgurant.
1: Castagne à droite, Mekele, Théâtre de Kuyper, Tielemans dans l'autre jeu avec Van Aken et De Bruyne, Doku sur un flanc, Trossard sur l'autre et Charles de Ketelaere tout devant. Tout ceci expliqué par Rudy Garcia au micro de Vincent Langenries.
2: Rudy Garcia, il y a toujours des choix à faire, mais là vous avez opté pour la même équipe. Pour quelle raison?
3: Parce qu'elle a bien fonctionné, donc espérons même équipe, même victoire, même résultat et même qualification.
2: Donc pas de retour par exemple d'Engoy dans la défense, vous avez préféré laisser Théâtre?
3: Ben non, aucun retour, parce que c'est la même équipe. Donc la défense centrale a bien fonctionné, tout a bien fonctionné, donc il n'y avait aucune raison de changer quoi que ce soit. C'est ce que je vous disais, on s'appuie d'abord sur nos forces avant de regarder les forces de l'adversaire et de s'adapter en mettant une équipe qui serait différente, alors que celle-là méritait de jouer ses 16e de finale et de montrer qu'elle pouvait aussi qualifier la Belgique sur le tour suivant.
2: La présence de Van Aken, ça veut dire que c'est aussi pour jouer au foot et pour imposer le jeu de la Belgique aujourd'hui dans ce match?
3: Le problème, c'est que je me suis aperçu que ces interviews, elles passaient dans les vestiaires. Donc le coach peut-être du Sénégal est en train de m'écouter. Donc ce qui est sûr, c'est qu'on veut les battre avec nos armes.
2: Bon, un match coup près comme celui-ci, ça se joue aussi parfois sur des détails. Ces détails-là vont compter forcément aujourd'hui. Et les détails, ça peut être une séance de tir au but. Est-ce que vous avez déjà désigné vos tireurs?
3: Vous allez un peu vite en besogne. On va se faire en sorte de se qualifier au bout de 90 minutes. Après, si autre chose arrive, il sera toujours le temps de s'adapter.
0: Voilà, ben implacable les réponses de Rudy
1: Garcia.
0: Oui,
1: là, il est de mauvaise humeur. Là.
0: Non, aucun retour, puisque c'est la même équipe. Ouais. Donc, effectivement, on l'a déjà connu plus disert dans ses justifications. Et les tirs au but, vous allez un petit peu vite en besogne.
1: Donc, oui, mais il voilà. y a sa sortie qui est un peu lunaire aussi sur Van Aken. On lui demande, Hans Van Aken, il est là, c'est parce qu'on veut privilégier le jeu et imposer le nôtre à cette équipe du Sénégal. Et puis, il répond qu'il est écouté dans le vestiaire du Sénégal et il passe à autre chose.
0: Ah,
1: j'ai
0: oui,
1: pas
0: oui,
1: compris.
0: Mais vous ne savez pas que Complètement Foot est diffusé en direct dans tous les vestiaire de la Coupe du Monde.
1: Et à Dakar aussi ou...
0: Bah évidemment. Ouais, donc les infos, elles circulent.
1: Oui,
0: vite.
1: Mais alors plus sérieusement, Manu, j'ai l'impression, parce qu'on peut aussi analyser cette interview de Rudy Garcia, ces derniers temps, vous l'avez pratiqué plus que moi, puisque j'étais resté en Belgique pendant que vous étiez ici. Vous n'avez pas l'impression d'une crispation quand même dans cette manière de communiquer? Lui qui était si disert au départ, j'ai l'impression qu'il y a une petite tension.
0: Ça dépend quand et avec qui. En fait, hier, ça c'était l'interview. Bon, il y a l'interview qu'on a entendue maintenant. On est à une heure du match, il est un peu tendu, c'est normal.
1: Ouais, c'est vrai.
0: Il y a eu les interviews officielles hier, conférence de presse, match des moins 1, où il vient pour 3-4 questions. C'est déjà un autre contexte. Mais l'avant-veille, il est venu parler plus largement. C'est la première fois que ça arrive dans ce tournoi d'ailleurs. D'abord chez nous, RTBF, VRT, et puis autour d'une table ronde avec la presse écrite. Et là, je l'ai trouvé plutôt volubile et pas spécialement crispé en réalité, sauf en fin de table ronde quand un confrère est revenu sur l'histoire des has-been, ce qui n'était en l'occurrence pas très confraternel de la part du confrère dont j'ai oublié l'identité, parce qu'à ce moment-là, il s'est retourné directement vers Christophe Franken, notre confrère de la dernière heure, pour dire oui, bon là en l'occurrence, les has-been, il ne faut pas tous vous sentir visés, c'est toi que je vise en regardant Christophe, c'est ton article, c'était honteux d'ailleurs, et donc voilà, il s'en est pris plein la tronche là-dessus. Et donc moi ce que je déplore, c'est dans sa communication après la Nouvelle-Zélande, on en a déjà parlé, c'est un jour de... pas dire de fête, mais enfin on fait ce qu'on doit faire, on gagne 5-1, plus large victoire dans l'histoire, on termine premier. Il doit s'en tenir uniquement au positif et à la limite garder cette histoire de has-been dans le vestiaire pour les motiver. Or là il l'a utilisé publiquement vis-à-vis de toute une série de médias dont nous qui ne savions même pas de quoi il était question.
1: Eh bien, merci pour cette analyse, c'est très très éclairant, mais souvenez-vous d'un Roberto Martinez, il n'aurait jamais versé là-dedans. Martinez, il s'est parfois fait attaquer aussi à l'intérieur, il en a parfois, j'imagine, souffert, mais en façade, Roberto Martinez ne donnait jamais le change d'une certaine manière. Il restait plutôt stoïque par rapport à ça.
0: Exactement, il était beaucoup plus langue de bois, prudent, politicien quelque part. Ici, j'ai quand même, après cet épisode, plusieurs confrères français qui m'ont interpellé en disant... Sois pas surpris, Rudy Garcia, il a toujours fait comme ça en France. Il a toujours eu besoin de se trouver un adversaire, finalement, en plus de l'adversaire qu'on rencontre sur le terrain, pour aller motiver ses troupes. C'est apparemment un fonctionnement assez courant chez lui.
1: Et parfois, même avec ses propres joueurs, il est dur. Souvenez-vous de Salemakers sur le but que nous concédons, alors que c'est 5 buts à 1. C'est pas nécessaire de l'épingler. Il peut le faire dans l'intimité de son vestiaire. Il le souligne à l'interview, alors que Salemakers venait de marquer. C'était le genre de son anif. Bref, il y avait moyen quand même de vendre cela différemment. Et puis, il a quand même dit récemment de Jérémy Doku qu'on avait joué 3 matchs sans lui.
0: Il n'a pas dit exactement comme ça.
1: Alors vous y étiez,
0: j'ai vu un titre dans un journal ce matin, je ne sais plus lequel c'était honnêtement, mais il n'a pas dit comme ça. Non, okay. Là, c'est, décidément, il ne va pas avoir Christophe Franken à la bonne là, alors, hein, parce que il a dit que clairement, on n'a pas vu le vrai Jérémy Doku parce qu'il y a d'abord eu cette infection respiratoire où tout le monde en Belgique imagine que c'est de la daube, que c'est fait, que c'est n'importe quoi. Non, c'est un truc qui date de Tubize. Il avait déjà le problème en partant, ça s'est empiré avant l'Iran, donc c'était pas une excuse diplomatique. De toute façon, pourquoi est-ce qu'il faudrait une excuse pour rentrer assister à la naissance de son enfant? C'est complètement débile. Et donc après, il est revenu de son aller-retour là à Londres avec 7 jours d'entraînement en moins. Donc tout ça fait, et là Rudy Garcia a raison, qu'on n'a pas vu le vrai Jérémy Doku, et on a vu même contre la Nouvelle-Zélande la version de Doku qui nous énerve, c'est celle où il essaye de forcer les choses et où il devient la caricature de lui-même.
1: Bien sûr, tout à fait Manu, merci pour ces précisions bien nécessaires, hein. C'est ça aussi la force d'avoir quelqu'un qui au quotidien était aux côtés des Diables Rouges pour traduire parfois les choses convenablement. Alors Déborah, que l'on salue, nous propose de rendre une fois, j'imagine qu'elle ne parle pas de vomir quoi, oui, de rendre une fois pour mettre une pause publicitaire.
0: De rendre une fois.
1: Une fois. on peut repasser par la maison et on revient juste derrière.
4: Mais Mivrozakis, Manuel Jousse, la suite de la présentation de ce match. 37 minutes précisément avant le coup d'envoi de ce Belgique-Sénégal que vous allez suivre évidemment sur tous les médias de la RTBF, mais vous l'entendez en direct ici en intégralité en radio. Important, je vous rappelle, la qualification un peu plus tôt de l'Angleterre face à la RDC, face à la République démocratique du Congo. Score final 2-1 avec ce doublé pour Harry Kane dans le dernier quart d'heure. Et puis il y aura aussi à 2h du matin États-Unis Bosnie-Herzégovine. On revient dans un instant donc pour la suite de la présentation de notre 16e de finale. Ne bougez pas.
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4: Émission spéciale donc ce soir sur Vivacité, on sera là jusqu'à 1h du matin, je vous rappelle, hein, tout à l'heure les débriefings bien sûr avec Alexandre Teclac et avec Jonathan Lange, mais la suite de la présentation de cette rencontre un peu plus d'une demi-heure avant le coup d'envoi de ce Belgique-Sénégal, Manuel Jousse et Mivrozakis.
0: Oui David, que diriez-vous avant le retour en tribune de Fred Wassege qui va d'abord prendre le pouls du rond central et avant de s'intéresser au Sénégal, d'entendre quelques impressions de nos Diables Rouges? Est-ce que vous êtes chaud par rapport
1: David,
0: à ça?
1: Par rapport, on aimerait avoir votre avis. Ah, il a des...
4: Oui.
0: Ah ouais, d'accord. Eh bien, nous en prenons acte. Et donc, effectivement, après Rudy Garcia, on va pouvoir vous proposer quelques avis de Diable, en commençant par celui qui est venu hier en conférence de presse et dont on se doutait bien déjà, du coup, mais même sans ça, qu'il serait titulaire encore une fois aujourd'hui, Charles de Ketelaar. Tout d'abord, son avis général sur le match qui nous attend, c'était déjà au micro de Vincent Langendries.
12: Ce sont des matchs qui font plaisir pour jouer, mais aussi qui met un peu de tension. Mais c'est pour ce match que tu es devenu footballeur. Alors, je regarde avec beaucoup de positivité à demain.
2: Alors, cette position de numéro 9, est-ce que vous y trouvez tous vos repères aujourd'hui?
12: Ouais, j'ai déjà joué beaucoup de matchs maintenant avec cette année avec l'équipe nationale et je me sens bien là, comme vous avez vu contre Nouvelle-Zélande. Je pense que j'ai bien joué et on a apporté beaucoup de créativité avec tous les attaquants, alors c'était belle.
0: Bon, et bien, est-ce que vous êtes d'accord avec Charles de Kettelaar qui, en parlant de lui-même, dit qu'il commence à bien trouver ses marques?
1: Oui, il est bien, mais alors qu'il ne joue pas à sa place de prédilection. Hein. Souvenez-vous, à Bruges, il évoluait davantage un peu en retrait, davantage en soutien d'attaque, un peu sur un flanc aussi, mais quand il évolue du côté de l'Atalanta Bergame. Mais ses statistiques sont intéressantes quand même, avec 6 buts marqués en 32 titularisations. Ou 32 sélections plutôt. J'aurais souhaité aussi, même s'il est bon de Kettelaar, voir davantage aussi un Pardo qui, avec son grand gabarit, sa prise de profondeur, pourrait aussi être une solution en venant du banc. Mais voilà, pour l'instant, aucune raison de retirer Charles de Kettelaar vu l'état de forme de Romelu Lukaku.
0: Ouais, et Pardo, bon, on l'avait un peu déploré, on ne l'a vu que 7 minutes sur les deux premiers matchs. On se dit il serait temps de lui donner un peu plus. Il a reçu quand même beaucoup plus contre la Nouvelle-Zélande. Il n'a pas été super convaincant.
1: Non,
0: il a raté deux grosses occasions. Là, donc voilà, chacun reçoit un peu sa chance et quand on la saisit, on la garde. Quand c'est pas le cas, c'est autre chose, mais c'est un match cet après-midi qui pourra peut-être lui convenir. La suite de Charles de Kettelaar avec cette question sous forme d'observation de Vincent
1: sur
0: le
1: lui.
0: Fait il a fait toute l'interview, il s'est pas arrêté après une question et donc il lui a dit finalement Charles, je constate quand même que vous courez pas mal, hein.
12: Ouais, c'est peut-être parce que avant j'étais milieu de formation, alors je suis habitué à courir, alors je me sens aussi bien à courir et si je cours plus, ça me donne beaucoup d'énergie aussi. Ouais.
2: Est-ce que Romelu Lukaku, qui est un peu le grand frère de beaucoup, vous donne des petits conseils, des petits tips comme ça pour cette position de numéro 9?
12: Ouais, dès le début, il m'aide beaucoup. Même je me souviens contre Kazakhstan, je pense que c'était mon premier match que j'ai commencé à l'Autopark à Anderlecht. Il était là quand il était blessé, il m'a donné dès le début des conseils.
0: Oui, et ça c'est intéressant aussi hein, par rapport à l'attitude de Lukaku. On lui avait posé la question et de Kettelaar le confirme. Il lui donne des conseils et quand on avait demandé à Lukaku lequel principalement, c'était reste dans l'axe.
1: Ah c'est vrai. Ah, ouais, oui, positionné en zone de finition. Ouais. C'est ce que Lukaku fait évidemment le mieux.
0: Oui, dans cette Kettelaar coupe ne fait pas tant que ça parce que c'est pas le même rôle quoi.
1: Mais avec sa capacité de décrochage, Charles de Kettelaar, forcément fait en sorte qu'il manque parfois quelqu'un en zone de finition. Donc décrocher c'est bien, si on touche un max de ballon, on soulage, mais on n'est peut-être pas là pour finir les actions.
0: Et puis ce but incroyable contre la Nouvelle-Zélande, parce que c'est vrai qu'il y a deux façons de l'analyser. Le ballon vient, il reprend de la tête, on pourrait se dire ça va, finalement c'est pas le but le plus compliqué, mais il faut voir la préparation,
1: bien sûr.
0: Le démarquage, l'appel, le contre-appel, le changement de position quand il a vu que Salemakers faisait le petit contrôle.
1: Enfin, tout à fait.
0: C'est pas certain que dans le même contexte de Kettelaar l'aurait mis aussi facilement. Quoi.
1: Ah, ça c'est clair que ce sont des joueurs absolument différents.
0: Il a poussé d'abord deux défenseurs à 15 mètres de lui.
1: Ça c'est clair que Lukaku avait fait le ménage avant de prendre sa battue, comme l'on dit dans ces cas-là. Et ce but-là était effectivement beaucoup plus difficile à marquer qu'il n'y paraissait.
0: On poursuit avec de Kettelaar.
1: Toujours interrogé par Vincent, j'espère.
0: Oui, qui était lui aussi traversé par la grâce et qui lui a demandé ce qu'il fallait attendre de cette équipe du Sénégal.
12: C'est une équipe vraiment athlétique. Ils ont beaucoup de gros athlètes qui sont rapides, forts, et c'est à nous de trouver des solutions contre ça. C'est une équipe forte, mais nous sommes aussi fortes.
2: On s'est entraîné au tir au but au camp de base.
12: Ouais, bien sûr, je pense que toutes les équipes font ça. J'ai entendu hier après le match le Pays-Bas, ils ont aussi entraîné, mais c'est difficile à simuler. Un entraînement, c'est pas le même comme un match avec l'attention.
1: Alors, pareil, parce qu'il parlait des tirs au but, la Belgique n'a participé qu'une seule fois en Coupe du Monde à une séance de tirs au but. Je ne vais pas vous faire l'affront de vous demander quand c'était.
0: Bon, je ne me souviens plus.
1: 1986, avec cette victoire contre l'Espagne et ce tir au but transformé par Léo Vendrette. On dit souvent les pénalties. On dit souvent séance de pénalty, mais comme vous aimez le mot juste, souvenez-vous de ce que disait notre papa à tous les deux, Jean Durieux. Ça n'est pas une séance de pénalty.
0: Non, mais
1: pénalty, c'est quand il y a une faute.
0: Ouais, personne qui dit ça.
1: Si, on a plein. Oh, si. Ça va aller au péno, ça si.
0: Non, puis en plus, un pénalty, si le gardien repousse, on peut venir et reprendre.
1: Eh bien voilà, comme je sais que vous êtes un expert du mot juste.
0: C'est comme on en parlait, parce que Fred Wasset, je l'étais également, les gens qui parlent de match nul quand c'est 2-2. Non, match nul, c'est uniquement 0-0, le reste, c'est des partages.
1: Oui, mais un partage, quand c'est un match à élimination directe, c'est compliqué, on partage rien.
0: On peut avoir un partage jusqu'à la séance de tir au but. Hein.
1: Mais on partage pas les points.
0: Non, on partage pas les points, mais c'est quand même considéré comme un partage.
1: Okay.
0: Quand vous gagnez un match au terme d'une séance de tir au but, en réalité, vous n'avez pas gagné, vous avez partagé.
1: D'accord. Alors, je voulais conclure en disant que le Sénégal n'avait lui jamais participé à une séance de tir au but dans une Coupe du Monde.
0: Non, voilà. Et donc, c'est vrai que c'est pas fréquent pour la Belgique. Si ça arrive, ce sera 40 ans plus tard. Moi, j'adore regarder les séances de tir au but, mais je n'ai aucune envie d'en commenter une de la Belgique. Mais je vous le dis tout de suite.
1: Moi, j'ai à chaque fois mal au cœur pour le perdant. Quand les Belges ne jouent pas. Quand les Belges jouent pas.
0: Oui, mais c'est chouette à voir.
1: Oui, mais ces émotions, je trouve que c'est parfois. Je suis trop impliqué émotionnellement.
0: Ah, oui, non. Et imaginez si ça arrive aujourd'hui, on va mourir.
1: C'est vrai que sur le plan de l'émotion, je vous voulais commenter avec Maxime Berger, ça va.
0: Oui, qui m'a l'air beaucoup plus serein.
1: Oh, oui, traversé par la sérénité. Vous avez encore d'autres interviews, alors que j'en profite pour saluer ceux qui nous écoutent du côté de Lyon et d'Aix-en-Provence aussi.
0: Ah voilà, écoutez, les Lyonnais seront contents d'apprendre que Moussa Niakate, le défenseur de l'OL, est titulaire dans l'équipe du Sénégal.
1: Salut Nico, du coup.
0: Qu'on détaillera dans quelques instants. Et bonne quenelle à tous, évidemment, l'une des spécialités des bouchons lyonnais, que vous n'affectionnez pas plus que ça, d'ailleurs.
1: C'est
0: pas le genre de bouffe, tablier de sapeur, tout ça, c'est pas leur truc. Hein. C'est pas le truc des Américains non plus, par ailleurs. Allez, la suite des interviews avec notre Kevin De Bruyne national. Qu'est-ce qui se passe?
1: Mais peut-être Fred Wasset d'abord, parce qu'il va être pris par ses obligations télévisuelles.
0: Oui, effectivement. Fred, t'as deux minutes ou pas?
1: Oui, il va être temps maintenant. Mais attends, bouge pas.
0: Ouais, voilà, on fait tout ça en direct avec Fred qui prend vite le casque, qui va le positionner. Voilà, bonjour Fred, ça va un peu, deux minutes ça va?
13: Oui, pas de problème.
0: Alors ça s'est bien passé sur le rond central, vous avez toujours une petite habitude d'aller sur le rond central avant les coups d'envoi. Pourquoi, qui faites-vous?
13: Ben, on fait un stand-up pour le studio télé, bien sûr, avant chaque match. On a à peu près une trente, deux minutes pour applaudir son ressenti d'avant-match.
0: Oui, il faut parfois trouver le chemin, mais enfin, vous êtes en pays de connaissance ici, vous êtes déjà venu aussi comme nous.
13: Voilà, l'avantage ici, c'est que moi qui suis très stressé par rapport à ça, ben, je connais tout, je connais le meilleur ascenseur du stade, donc qui va directement au cinquième pour nous. Donc voilà, tout va bien, no stress.
0: Allez, plus sérieusement, on se pose toujours la question avant ce match-ci. Est-ce que vous avez un feeling, un pressentiment, ça va bien se passer, ça va mal se passer?
13: Ben moi je pars du principe qu'il faut être positif parce que ça dépend pas de nous ce match, donc on peut se dire quoi, qu'est-ce qu'on a que nous comme argument pour faire qu'on peut être confiant. Donc moi je suis confiant parce que je trouve qu'on a tout ce qu'il faut pour passer. On a surtout eu un parcours qui nous prépare à ce genre de match parce qu'il y a eu de l'adversité dans les deux premiers matchs, la libération, on a vu notre acte défensif, quels que soient les noms, ben il est plutôt pas mal, hein. Je sais pas ce que vous en pensez, c'est une petite inconnue avant la Coupe du Monde, et puis Romelu qui rentre et qui marque, Doku qui a 4 jours en plus pour se soigner, et donc voilà, il y a plein d'aspects qui nous font dire que notre équipe est bien. Voilà, le problème en foot, c'est qu'il y a un adversaire. Cet adversaire-ci, il est excellent. Et c'est un autre niveau, donc il faudra élever son niveau encore un petit peu plus. Et bien sûr, le mot magique en foot, c'est efficacité, avoir de l'efficacité.
0: Alors, vous l'avez dit ce matin dans notre célèbre Morning, célèbre dans le monde entier désormais, la possibilité de reconduire la même équipe que contre la Nouvelle-Zélande. Et c'est bien cela qui arrive, c'est donc le bon choix?
13: On le saura après le match. Voilà, c'est le choix de l'entraîneur de laisser des gens qui ont partagé ce sentiment unique au monde de victoire. Voilà, la question positive, c'est son choix. Nous, on attendait peut-être un ou deux de changements par rapport à l'adversaire, ben lui voilà, et c'est peut-être une indication sur ce qu'on va voir de la part des Belges, parce que dans certains matchs on dénature un peu son jeu pour s'adapter à l'adversaire, et là j'ai l'impression que la Belgique va faire du belge, c'est-à-dire un football avec le ballon, et voilà, parce qu'on sait bien que cet adversaire est excellent, mais ils vont nous laisser des possibilités dans ce match, donc c'est pour ça que je vous disais, il faudra en profiter au maximum.
0: Voilà, justement, pour la première fois dans ce tournoi, on ne va pas tomber contre un bloc bas, hein, ici même on l'avait vécu, c'était,
13: on n'en sait rien, ils vont peut-être changer,
0: mais voilà, mais justement j'allais lire, on dit bah, le Sénégal c'est une équipe joueuse qui laisse des espaces, est-ce qu'ils vont faire preuve finalement d'autant de naïveté aujourd'hui, ou bien est-ce qu'on va trouver un autre Sénégal?
13: Ben justement, je pense qu'ils ont vu nos deux matchs face à l'Égypte et à l'Iran, donc peut-être s'adapter, parce qu'en plus ils ont des facultés de course au niveau athlétique, au niveau vitesse en reconversion, qui sont assez impressionnants, donc voilà, on va voir au début de match comment ça se passe. Ce qui compte, c'est que nous on est déjà tout préparé à tous les scénarios possibles de la part de l'adversaire.
0: Dernière question et puis je vous libère, est-ce qu'ils n'ont pas finalement un double avantage, le Sénégal, d'une part de se considérer entre guillemets comme en mission après avoir été dépossédé de leur titre à la CAN et être super motivé par rapport à ça, et d'autre part avec cette CAN aussi d'avoir eu cette expérience récente de passer des tours de matchs à élimination directe?
13: Oui, ça c'est leur vécu à eux, nous on a un autre vécu, et certains ont un vécu encore supérieur à cela, donc voilà, ça ce sont toutes des propos d'avant-match, il y a la seule vérité, c'est du coup de sifflet de départ et à la fin, il faudra être présent.
0: Voilà, mais on est obligé d'en tenir des propos d'avant-match.
13: Absolument.
0: Puisque nous sommes dans l'avant-match. Donc ça tombe bien. Et je vous propose de tenir des propos d'après-match, après le match.
13: Eh bien, je vous en prie avec grand plaisir.
0: On fera ça. Merci et bon direct avec
13: merci,
0: Benjamin.
13: Merci.
0: Voilà, merci Fred Loisège. Donc, on va rendre le casque.
14: Il a dit quoi
0: à Ebenezer. Ça, vous me faites le coup à chaque fois, mais si je dois répéter l'intégralité de ce qu'il a dit, on perd 5 minutes.
14: Ouais, mais on a une heure d'avant-match, donc vas-y.
0: Ovio, voir et revoir.
14: Hein. Ok, ça va.
0: Donc voilà, mais c'était
14: intéressant.
0: Il y a plein de considérations dont il disait, mais ce sont des propos d'avant-match. On verra pendant le match. Et je lui ai proposé du coup de tenir des propos d'après-match, après le match.
14: Ouais, c'est...
0: C'est pas mal.
14: Ouais, ouais.
0: Ouais.
14: Bon. J'ai reçu un WhatsApp de Madame Framboise qui me dit c'est le jeu des dictionnaires, votre avant-match. Et je trouve ça drôle. Mais non, mais l'explication d'assaut de tir au but, avant-match, ouais. Après-match.
0: Nous devons d'être complets, exhaustifs.
14: Bon, allez, vous aviez d'autres interviews, Manu.
0: Oui, bien entendu. On en a fini avec Charles de Kettelaar. Et puis, on va entendre du coup Kevin De Bruyne qui va s'exprimer aussi au sujet du Sénégal. On écoute notre Kevin De Bruyne national.
15: Le Sénégal fait partie des meilleures équipes d'Afrique. Ils ont remporté la Coupe d'Afrique des Nations, et quand bien même qu'ils aient terminé premier ou deuxième, ils ont de très bons joueurs contre lesquels j'ai souvent joué. C'est tout simplement une grande nation de la Coupe du Monde. De toute façon, on ne tombe pas sur des équipes faibles, même en phase de groupe. Ce genre d'équipe n'existe plus vraiment dans le football. Il va donc falloir être au top. Et c'est bien aussi d'affronter une équipe que nous n'avons jamais encore rencontrée. J'espère que l'on fera un bon match et que l'on se qualifiera pour le tour suivant, mais ce ne sera certainement pas facile.
14: Alors, c'est particulier, Charles de Kettelaar à Bruges, on l'a entendu qu'en néerlandais toute sa vie alors qu'il parlait français parce que le service com de Bruges faisait obstacle, et puis maintenant De Bruyne en néerlandais, j'imagine qu'il y a une raison.
0: En anglais même. Hein.
14: C'est en
0: anglais.
14: Pas fait attention.
0: Mais, bah oui, vous êtes là depuis 3 semaines sur le territoire américain. Vous prenez évidemment les coutumes locales et les habitudes locales. Et Kevin De Bruyne, non, mais alors pour être tout à fait précis, il s'agit exceptionnellement d'une interview que nous n'avons pas réalisée nous, mais bien la FIFA qui reçoit certains joueurs okay. Que nous n'avons pas, et donc ça permet d'un petit peu compléter la panoplie. Kevin De Bruyne qui nous avait dit avant le premier match ici contre l'Egypte qu'il y a pas mal d'années maintenant, quand il était du côté de Chelsea, il était venu jouer un match amical sur ce terrain, ouais. Qu'il connaissait donc déjà plus que les autres. On repasse à des interviews maison, en l'occurrence celle de Romelu Lukaku par Benjamin de Koenig il y a 2-3 jours, avec tout d'abord cette question. Lukaku est toujours sorti du banc sauf lors du match contre l'Iran, qui a été le moins bon match de la Belgique, et aussi son moins bon match à lui. Il lui a demandé s'il était d'accord avec ça.
16: Ouais, il y a eu des moments un peu des déchets, un peu surtout contre l'Iran. Il y a des moments où on pouvait accélérer le jeu. On a joué beaucoup de ce match avec beaucoup, beaucoup plus d'émotions que d'habitude.
17: Ça veut dire quoi, ça ?
16: Qu'il y a certaines décisions sur le terrain. On fait certains choix où on doit pas, où on fait le mauvais choix. On veut aller vers l'avant, où c'est mieux de garder le ballon. Ou quand on doit aller vers l'avant, on rejoue vers l'arrière. Donc c'est des trucs, voilà, ça arrive. Et bon, je pense que voilà, le dernier match, on a eu la chance que les résultats aient été à notre faveur entre l'Iran et l'Égypte. Après, voilà, nous, on a fait ce qu'on devait faire et je pense qu'on a fait un bon match. Et voilà, le vrai test arrive maintenant.
0: Voilà, le vrai test arrive maintenant, effectivement. Et donc, question suivante par rapport à ces déclarations-là. Est-ce du coup préférable que Romelu Lukaku, à chaque fois, sorte du banc?
16: Moi, comme j'ai dit, moi, je suis content d'être là. Je pense que si on voit ma situation, dans toutes les autres sélections, dans tous les autres cas, je n'aurais jamais été en sélection. Donc là, maintenant, je suis là. Et quand on me donne l'opportunité d'aider l'équipe, ben, j'essaie de la saisir.
17: Votre but, là aussi, si on regarde que le ballon du début à la fin, on se dit... Ouais, il est tout seul. Il y a
16: qu'à marquer. Regarde pas le mouvement avant le but, en fait. On regarde pas le mouvement avant le but, en fait.
17: Mais je l'ai vu. Après. Vous l'avez encore en tête, ce que vous faites sur le but? C'est quoi?
16: En fait, quand le ballon arrive sur Alexis, je me mets déjà devant le défenseur. Et après, j'essaie de mettre mon corps devant le défenseur. Donc, je sais si Alexis me met directement, c'est but. Mais vu que lui, il fait un contrôle vers l'arrière, je vais changer mon mouvement. Et j'essaie de feinter que je vais toujours aller au premier poteau. Après, je fais un pas vers l'avant, le défenseur il mange.
0: Voilà, c'est super intéressant ce qu'il explique. Hein. C'est vrai qu'il n'est pas là au point de pénalty à attendre le ballon qui vient. Il observe évidemment toute l'attitude du centreur et il se déplace en fonction de ça. Ça, je trouve que c'est intéressant. Et alors, ce qu'il a dit quand même, Ebi, il est bien conscient que quasiment dans n'importe quelle autre sélection présente ici, dans son état, lui, il n'aurait jamais été repris.
14: Ben oui, il avait reçu 60 minutes cette saison avec le Napoli. Et donc, jamais de la vie, il n'aurait été repris dans une équipe comme la France, a fortiori avec un panel d'attaquants ou même dans d'autres... Et je crois aussi que c'est plus confortable pour lui, vu sa situation psychologique et physique, de sortir du banc. Là où il est attendu comme le héros. Comme lors du premier match, rien à perdre. Il monte, il marque, c'est bien, il marque pas, mais c'est pas grave. Par contre, quand il est titularisé, il prête davantage le flanc à la critique, parce qu'on va le trouver peut-être un peu emprunté, peut-être un peu lourd, parce qu'il est à 60%. Romelu Lukaku, quand on le voit jouer comme cela, on ne le reconnaît pas tout à fait, mais il est parfaitement excusable. Bien sûr, donc le voir sortir du banc, je peux comprendre que ça le place lui dans une situation un peu plus confortable.
0: Oui, donc trois observations par rapport à cela. Il accepte complètement ce statut et ça c'est bien, hein, parce qu'avec le vécu qui est le sien, ce qu'il représente, il pourrait, quel que soit son état, réclamer d'être titulaire. Ce n'est pas le cas, donc ça arrange bien tout le monde. Deuxième observation, vous avez parlé de ces pourcentages, c'est ce que Rudy Garcia a expliqué d'une façon très claire et très imagée. On a un Lukaku à 60-70% de ses possibilités. S'il commence un match contre des défenseurs vraiment de classe mondiale qui sont à 100%, il y a un gap qui est vraiment important. Tandis que quand je le fais monter après 60-70 minutes, ces défenseurs-là sont eux-mêmes redescendus à 60-70%, ils sont émoussés.
14: Oui,
0: et donc là, on est plus à égalité. Donc je trouve que ça tient parfaitement la route comme explication. Et alors, troisième observation, quand il dit dans n'importe quelle autre sélection, j'aurais sans doute pas été là, quand on a confronté Rudy Garcia à cette remarque-là lors de cette fameuse table ronde, il a dit « Ouais, mais vous en avez beaucoup d'autres Lukaku en Belgique, vous en voyez d'autres ?» Donc, que tous les autres attaquants belges voilà, le prennent comme ils peuvent le prendre, je ne sais pas, un Romeo Overmars, un Kuipers, un Openda, mais là, il a clairement dit « Vous en avez d'autres des Lukaku ?» Non, je ne crois pas.
14: Donc, c'est pas mal.
0: Quand vous voyez qu'en France, on se permet de ne pas prendre Thuram ou des mecs comme ça, enfin bon, c'est pas le même...
14: Non, pas le même vivier.
0: Le même réservoir. Mais donc, oui, on en avait évidemment... besoin de Romelu Lukaku, et tant mieux si ça se passe comme ça, parce que ouais, y a des confrères qui ont fait le compte des secondes, moi pas, mais je crois qu'on devait être près des 80 secondes cumulées sur l'Égypte et la Nouvelle-Zélande, et il met un but et il provoque un autobut. Donc là, en termes de rendement, on peut pas faire mieux.
14: Ouais, c'est vrai qu'il est toujours bien utile, Romelu Lukaku. Vous aviez encore un morceau de Lukaku?
0: Non, tous les morceaux ont été digérés, voilà, donc on va pouvoir peut-être
14: parler du Sénégal,
0: passer au Sénégal effectivement.
14: Alors, avec la compo d'abord.
0: La compo. Allez, ben on y va alors. Dans les buts, très intéressant. Mendy, le titulaire habituel, est blessé.
14: Vous savez qu'il est retourné se faire soigner dans son club, hein. Mendy.
0: Ah oui, bah donc,
14: carrément encore. Donc on verra plus.
0: C'est terminé. Donc c'est Mori Diaw qui jouera dans les buts. Alors, ce qui est intéressant aussi, c'est que c'est le gardien titulaire de l'équipe du Havre en Ligue 1 Et le gardien réserve, c'est
14: le gardien congolais, Mpasi.
0: Donc imaginez, là, ils ont déjà deux.
14: Oui, mais qui jouent très peu tous les deux. C'est ça qui est, ouais, qui est particulier.
0: Alors, en fait, le titulaire du Congo n'est pas titulaire au Havre, tandis que le titulaire au Havre n'est habituellement pas titulaire avec le Sénégal. Enfin, bref, voilà,
14: c'est ça.
0: Sauf aujourd'hui. Alors, on continue. Il y a Ismaïl Jacobs, qui est le back gauche, 26 ans, joueur de Galatasaray, ancien joueur de Monaco, alors que le back droit est un joueur de Monaco, Crépin Diatta, qui a évolué à Bruges entre 2018 et 2021, pour ceux qui s'en souviennent. Dans l'axe, on a salué les Lyonnais tout à l'heure, Moussa Niakate, le défenseur de l'OL, associé à Pathé 6 du Rayo Vallecano. L'entrejeu avec les deux homonymes, évidemment, il y a Pape Gay de Villarreal et Idrissa Ganagay, le joueur d'Everton.
14: Oui, mais le Pape 6, vous l'avez vu où, vous? Je ne l'ai pas, moi, Pathé sur ma 6. Feuille.
0: Oui, en défense.
14: Ah, moi, je pensais que c'était sec, pardon, je vérifie.
0: Non, c'est pas T6.
14: Okay. Pour moi.
0: Alors donc, Pape Gay dans l'entrejeu, le joueur de Villarreal, associé à Idrissa Ganagay. Idrissa Ganagay, c'est quand même pas n'importe qui. Hein. C'est le plus capé de l'histoire du football sénégalais. 135e cap aujourd'hui.
14: Oui, c'est l'ancien joueur
0: d'Everton.
14: Du Paris Saint-Germain avant ça.
0: Oui, et du LOSC, hein, parce que Rudy Garcia a souvent rappelé qu'il l'avait eu au LOSC et il avait réussi avec lui le doublé Coupe Championnat. Et puis alors on complète l'entrejeu avec Habib Diarra, jeune joueur de Sunderland, 22 ans, ancien joueur de Strasbourg. Et puis alors devant, évidemment, la star Sadio Mané, 34 ans, Liverpool pendant 6 ans, le Bayern pendant 1 an. On y reviendra, mais une relation un petit peu compliquée avec la Coupe du Monde pour l'ancien double ballon d'or africain en 2019 et en 2022. Du côté droit, Illiman Ndiaye, autre joueur d'Everton, un club bien représenté. 43e sélection pour lui, ancien joueur de l'OM, tout comme Pape Gay et tout comme l'attaquant Ismaïla Sarr, l'attaquant de Crystal Palace. Attention, Ebi, Sarr, c'est le meilleur buteur sénégalais dans cette Coupe du Monde, avec déjà 3 réalisations sur les 8 buts inscrits.
14: Oui, puis 2 assists aussi pour ouais. Sarr. Alors on peut rappeler le parcours du Sénégal, une défaite 3 buts à 1 contre la France, une défaite 3 buts à 2 contre la Norvège, et puis la victoire 5-0 face à l'Irak. C'est la 4e apparition du Sénégal en Coupe du Monde. Souvenez-vous de cette équipe génération dorée en quart de finale en 2002, quart de finaliste de la Coupe du Monde 2002, avec notamment une victoire face à la France. Le Sénégal était emmené par Pape Bouba Diop, là, de mémoire, et puis Kalilou Fadiga, bien évidemment. Cette équipe a terminé 8e des meilleurs 3e. On pourrait se dire, alors oui, c'est le tirage le plus simple, sauf qu'elle était dans le groupe le plus dur, donc ça ne veut rien dire. Le Sénégal est le pire adversaire pour une équipe qui a terminé comme la Belgique première de son groupe, une équipe du Sénégal qu'il faudra respecter puisqu'elle a marqué 8 buts en 3 matchs, et seule la France, l'Allemagne et les Pays-Bas avaient fait mieux en phase de poule.
0: Oui, effectivement, je suis très ému parce qu'on réentend Axel Rose à l'époque où il avait de la voix pour Guns N' Roses avec Sweet Child O' Mine. Vraiment une très très bonne programmation.
14: Il a complètement détruit Knocking on Heaven's Door, habilement écrit par Bob Dylan.
0: À l'époque c'était brillant, mais aujourd'hui malheureusement c'est un petit peu la tournée de trop pour lui.
14: Vous avez un avis tranché, quoi. On peut pas discuter, quoi.
0: Non, mais il l'a pas détruit, il l'a interprété comme il avait fait avec Live and Let Die de Paul McCartney. Mais ce qu'il est devenu aujourd'hui, c'est un petit peu triste. Enfin bref, on revient à nos moutons donc et à nos Sénégalais. Vainqueur aussi, la Coupe d'Afrique des Nations, il y a l'épisode de cette année-ci, il y avait 2021. Mais c'est vrai que ça peut jouer quand même, hein, cette envie d'aller rattraper ce qui est quand même considéré comme une injustice, d'avoir gagné un titre sur le terrain et finalement de ne pas en être le détenteur. Et donc cette équipe, elle veut aller loin, elle veut défendre aussi l'honneur du continent africain. C'est passé près avec la RDC tout à l'heure.
14: Mais en fait, pour avoir hier questionné quelques supporters sénégalais autour de ce stade ici, eh bien, ils nous disaient effectivement le Sénégal est en mission. Forcément, on a volé, disait-il, au Sénégal la Coupe d'Afrique des Nations. Le Sénégal l'avait gagné sur le terrain, puis l'a perdu sur tapis vert. Un petit mot sur quelques joueurs dont le parcours est particulier du côté du Sénégal. Édouard Mendy a été un agent d'entretien jusqu'à 22 ans. Le gardien.
0: D'entretien de quoi ?
14: D'entretien des rues, j'imagine.
0: D'accord.
14: Yevan Diouf, c'est le petit-fils de Boubacar Sarr, ancien international. Koulibaly
1: a joué pour les jeunes en France avant d'opter pour cette équipe du Sénégal. Il a aussi transité par le Racing Club de Genk. Sarr, vous l'avez dit, meilleur buteur de l'histoire du Sénégal en Coupe du Monde. Et Dieng est un ancien pêcheur, par exemple. Donc comme ça, on a quelques petites anecdotes pour cette équipe du Sénégal. Vous parlez peut-être encore de l'arbitre.
0: Oui, on salue peut-être encore, tant qu'on en est dans les Sénégalais, deux Sénégalais qui ont laissé une grosse marque, grosse empreinte chez nous, bien entendu, avec Kalilou Fadiga, qui est omniprésent dès qu'on parle du Sénégal, et notre ami Tchékou Kouyaté, qui est l'un des mecs les plus sympas, je pense, qu'on ait pu rencontrer en 30 ans de carrière.
1: Il est sur le banc, Tchékou Kouyaté, il est dans le staff, je pense, de cette équipe du Sénégal. Cette rencontre va être arbitrée par le Hondurien Saïd Martinez.
0: C'est un signe désastre, Ebi.
1: Oui, parce qu'avant-hier, on a mangé dans un restaurant hondurien.
0: Oui, avant-hier et les 5 jours précédents, quasiment, mais on n'était pas encore là. Donc, on est devenu hondurien de cœur et d'adoption, et ce sont des Honduriens qui nous arbitrent aujourd'hui. C'est magnifique.
1: Beau, ça.
0: C'est
1: alors,
0: magnifique.
1: 34 ans, c'est l'un des meilleurs arbitres de la zone CONCACAF. Alors qu'au moment où l'on se parle, eh bien, les drapeaux sont tirés. À gauche, le drapeau de la sélection des Diables Rouges. À droite, le drapeau de la sélection du Sénégal. Et dans quelques minutes, eh bien, les joueurs vont monter sur le terrain et nous aurons droit aux hymnes nationaux, Manu.
0: Oui, et c'est magnifique ce moment quand on déploie ces deux gigantesques drapeaux, chacun sur une moitié de terrain, avec toujours cette courbe-là autour du rond central où vont arriver les 26 joueurs de chaque formation, puisque c'est une spécificité de cette Coupe du Monde ici. C'est particulièrement spectaculaire. Ce sont des moments très très forts. Il y a des décomptes, beaucoup d'animation. Le stade est évidemment rempli pour ce 16e de finale. Précisé, Ebi, ce sera bien Belgique-Sénégal aujourd'hui. On avait Nouvelle-Zélande-Belgique la dernière fois pour savoir dans quel ordre on lit le score. Mais précisé surtout que pour la première fois dans ce tournoi, les Diables Rouges ne vont pas jouer en rouge, mais avec leur deuxième maillot.
1: Mais alors pourquoi ? Puisqu'ils reçoivent, en principe, ils auraient pu recevoir l'honneur du
0: maillot. Ça dépend quels sont les jeux de maillot de l'adversaire aussi, évidemment, et les notes dominantes pour pas qu'il y ait de confusion. Mais donc, je ne sais pas si c'est un bon signe ou pas, mais donc là, c'est peut-être une façon de marquer le début d'un nouveau tournoi aussi, on l'espère.
1: Alors, on peut rappeler la composition des Diables Rouges, bien sûr, et puis vous rappellerez celle du Sénégal, Manu. Alors, du côté des Diables, Thibaut Courtois au but, et puis Timothy Castagne, qui a très clairement pris l'ascendant sur Thomas Meunier, Brandon Mekele dans l'axe de la défense, parce que le coach Rudy Garcia souhaite avoir un défenseur à l'ancienne et pas Esbin. Faire attention, il y a une grosse nuance.
0: Attention,
1: grosse nuance. Théâtre à ses côtés, de Kuiper à gauche. Tillmans, Van Aken, Kevin De Bruyne dans l'entrejeu, Doku Trossard et Charles de Ketelaere tout devant, alors que du côté du Sénégal, Manu.
0: Alors du côté du Sénégal, Mori Diaw dans les buts, Ismaël Jacobs, Moussa Niakate, Paté Siss et Crépin Diata en défense, Pape Gueye, Gana Gueye et Habib Diarra dans l'entrejeu, et puis devant Ismaïla Sarr, soutenu par la star des stars Sadio Mané et Illiman Ndiaye. Une terrible équipe du Sénégal, évidemment.
1: Sadio Mané qui avait remporté la Ligue des Champions avec Liverpool et qui est une véritable légende. Il paraît que quand il atterrit à Dakar, on doit littéralement fermer l'aéroport. C'est pas une blague, c'est pas une légende. Pour vous dire à quel point il suscite de l'enthousiasme, lui.
0: Mais c'est un super mec.
1: Un super gars qui a construit un hôpital aussi, du côté. Qui fait beaucoup pour son pays. Et souvenez-vous de son autorité naturelle quand il a demandé à ses joueurs, aux joueurs sénégalais, de revenir sur le terrain lors de la finale contre le Maroc. Il était au-dessus de l'entraîneur ce jour-là, Sadio Mané, et c'est un honneur pour nous de le commenter aujourd'hui. Et
0: je me souviens de 2-3 matchs que j'ai fait à Liverpool contre Genk, contre je ne sais plus qui. Enfin, à chaque fois en mix zone, c'était un des plus disponibles, vraiment une crème humainement parlant. On y va pour Al Brabanson.

Et voilà, Charles Rogier, François Van Kampenhout, ils sont là, ils étaient ils attendus, sont ils sont là, ils sont toujours là. Les frissons au moment de cette Brabançonne ici en 16e de finale de la Coupe du Monde. Et on va enchaîner évidemment avec l'hymne sénégalais, le Lion Rouge.

0: Donc le Lion Rouge, également désigné Pincé Touvokora, frapper les balles à fond. Ce sont les premiers mots de cet hymne national dont les paroles ont été écrites par Léopold Sédar Senghor, hein, le premier président du Sénégal. Musique composée par le français Herbert Pepper.
1: Alors dans les paroles, il y a aussi un peuple, un but, une foi. Je trouve que ça traduit quand même très très bien le rêve de cette équipe sénégalaise dans cette Coupe du Monde au Sénégal qui veut marquer l'histoire. Coup d'envoi dans quelques secondes, Manu.
0: Voilà, dans quelques secondes, ce Belgique-Sénégal qui déterminera la suite de notre parcours. Ici, le parcours de la Belgique, soit tout s'arrête, soit ça continue ici même à Seattle le 6 juillet prochain. Quoique je pense qu'on sera déjà le 7 en Belgique, c'est un match qui aura lieu à 2h du matin face au vainqueur de États-Unis, Bosnie. Et on les voit là, les Diables Rouges dans leur tenue du jour, donc avec les maillots Magritte, les maillots surréalistes, on aime ou on n'aime pas, question de goût. Et c'est ce qui sera en tout cas utilisé aujourd'hui face à cette équipe du Sénégal dont on a souligné suffisamment toutes les qualités. Le Sénégal qui va jouer là tout en vert.
1: Le Sénégal qui, pour se qualifier pour cette Coupe du Monde, a terminé premier de son groupe. Ça va dans le sens de ce que vous dites, hein, quand vous parlez des qualités des Sénégalais. Ils ont terminé premier devant le Congo. Pensée émue pour nos amis congolais, battus par l'Angleterre après l'avoir fait douter tout à l'heure. Ils ont terminé devant le Soudan, le Togo, la Mauritanie et puis le Sud-Soudan avec de belles statistiques. 10 rencontres jouées, 7 victoires, 3 nuls, 22 buts marqués, 3 concédés. Et rappelons aussi, Manu, et c'est peut-être cela qui traduit davantage encore la force de cette équipe, c'est qu'elle est parvenue à remporter la Coupe d'Afrique des Nations sur le terrain des Marocains. Quand on voit ce que les Marocains sont capables de produire comme football, eh bien, on a là les deux nations sans doute les plus fortes du continent africain. Et là, pour le coup, le Sénégal avait pris l'ascendant. On sait ce qu'il est advenu de ce trophée dans la foulée, mais sur le terrain, c'était le Sénégal qui l'avait remporté.
0: Oui, donc c'est clair, hein, que c'est vraiment parmi les équipes, les troisièmes de groupe qu'on pouvait avoir en 16e de finale, probablement le pire adversaire qu'on pouvait avoir. Et ça s'est joué à très peu de choses aussi. Avant, il a fallu un jour avant qu'on ne sache que c'est le Sénégal, hein, souvenez-vous.
1: Bien sûr, oui, oui.
0: Ça dépendait des résultats du lendemain. Ça aurait pu être le plus haut pourcentage de chance, c'était la Corée du Sud, mais la Corée du Sud n'a finalement pas été dedans.
1: C'est finalement le Congo qui a remporté son troisième match de poule contre l'Ouzbékistan. Et cette victoire-là, je vous passe les détails, a éliminé la Corée du Sud.
0: Oui, les algorithmes FIFA, là, c'est un fameux bazar. Mais enfin, donc, voilà comment on en est arrivé de toute façon au Sénégal. Mais enfin, si on a un minimum d'ambition, on ne doit pas non plus se dire devant chaque adversaire, oh là, ça va être trop compliqué pour nous. Il faut se dire qu'on est capable de passer et on est capable de passer comme le Sénégal l'est, évidemment, dans ce match. On le répète, très, très indécis, vraiment difficile de savoir comment ça peut tourner. Et vous le voyez déjà dans ces 16e de finale. Attention, hein, on a eu des nations phares de l'Europe comme l'Allemagne, les Pays-Bas qui ont disparu, l'Angleterre est passée par le chat de l'aiguille contre le Congo. Il n'y a personne qui se balade là, jusqu'à présent, à part la France.
1: Oui, la France qui, elle, s'éclaire, part quand même avec les faveurs du pronostic, quelle que soit la nature de l'adversaire. Alors le stade est très bruyant, je suis censé faire une intervention dans le journal de 22h, mais ça va être à mon avis très très très compliqué. On va essayer, vous l'avez dit, c'est le stade, l'un des stades les plus bruyants au monde, de par sa configuration, il a été créé pour cela.
0: Oui, et on a refait le test des décibels tout à l'heure, hein, et il y a eu plus de bruit qu'avant l'Égypte. On a bien dépassé les 100 décibels ici, on n'était pas à 137. D'ailleurs, je vois que mon téléphone sonne, puisqu'en plus on vous appelle sur mon téléphone, je dois absolument tout faire ici. Donc on espère que ça va passer, et nous on reste évidemment présents en intégral, hein, sur Vivacité. On garde les bonnes habitudes, vous ne raterez rien de ce match et de ce direct entre la Belgique et le Sénégal. Il y a le décompte qui va s'afficher. C'est parti et je vous laisse l'écouter. C'est c'est parti donc pour ce Belgique-Sénégal avec le coup d'envoi pour les Diables Rouges et un premier ballon de Kevin De Bruyne en retrait vers Arthur Théat, préféré donc à Nathan Ngoy qui pourtant était de nouveau disponible. On tente de chercher une première fois Timothy Castagne qui était positionné assez haut dans le couloir droit opposé à Ismaël Jacobs, et c'est une première balle qui va sortir donc en coup de pied de but pour le gardien Mori Diaw qui dépanne en l'absence de Mendy blessé. Diaw, ce n'est que son 8e match pour le Sénégal, le gardien de l'équipe du Havre en Ligue 1, avec une balle vers le rond central maintenant. Deuxième touche pour Théâtre qui effectivement dans son jeu direct la recatapulte un ballon vers l'avant qui surmonte Charles Le Kettelaar, et donc on revient dans la défense centrale du Sénégal alors que Ebi nous revient. Ça a été ce passage là finalement.
1: David débriefera la qualité du son, mais ce qui est bien c'est qu'il y a eu beaucoup de bruit et puis à un moment donné ça s'est tu.
0: J'ai demandé un peu qu'on fasse silence ici au moment de votre passage, donc voilà, il s'est encore

0: sénégalaise dont vous avez rappelé le parcours un peu tout à l'heure avec cette particularité qu'il n'est pas titulaire dans son club. Attention, ce premier ballon dans la profondeur, on va chercher Jacobs, le centre à venir peut-être de Jacobs, il est dans une situation de 1 contre 1 et là il y a Brandon McCullough qui a failli concéder le premier corner et finalement Tim Castagne l'en empêche.
1: Ouais, Jacobs qui avait donné à Sadio Mané hein, qui était là en débordement, mais effectivement on a bien défendu là-dessus. Le voici Jacobs maintenant avec Leandro Trossard qui arrive lui prendre la balle dans les pieds. Trossard en retrait vers Thibaut Courtois. Allez, on espère un nouveau grand match de Leandro Trossard. On a été dans le passé très critique avec lui quand on devait l'être. Et là, dans ce tournoi, on le dit, on le répète, c'est le meilleur diable. Théat à gauche maintenant pour De Kuyper avec Doku. Première touche de balle. On espère aussi hein, qu'il nous sorte quelque chose aujourd'hui. Doku en retrait vers Brandon McCullough.
0: Brandon McCullough dans le rond central à ses côtés. Arthur Théat, la paire est reconstituée au détriment donc de N'Goy. Attention à Doku aux abords du rectangle. Doku encore. Doku, il n'y a pas de pénalty. On peut se dégager calmement du côté sénégalais avec un premier ballon côté gauche. On va chercher Jacobs.
1: Oui, on a une entame assez agressive hein, là je trouve dans ce match. On essaye de presser le Sénégal. Il y a une perte de balle là malheureusement de Tielemans avec Sadio Mané qui récupère et c'est reparti là du côté droit. Attention avec le débordement de Ndiaye. On se regroupe autour de lui. Le Sénégal maintenant avec Pape Gay qui essaye un petit peu de temporiser, faire tourner le ballon. Il y a déjà pas mal d'intensité dans ce début de match et le Sénégal qui recule quasiment jusqu'à la ligne médiane.
0: Avec ce ballon pour 6, il va joindre, voilà. Il a voulu joindre en tous les cas Sadio Mané. Le ballon était trop puissant, il passe par-delà. Sadio Mané rentre en touche pour les Diables Rouges dans leur camp avec Timothy Castagne pour effectuer cette rentrée. Il est particulier, Manu, de constater en termes d'ambiance que ça a été bouillant jusqu'au coup d'envoi du match, mais là tout le monde s'est tué, j'ai l'impression.
1: Ouais, c'est
0: la particularité du foot aux États-Unis.
1: Exactement.
0: Du soccer.
1: Hein. Ouais. C'est des ambiances un petit peu voilà, sur courant alternatif, comme dans d'autres sports américains d'ailleurs. Vous allez au baseball, c'est comme ça aussi, c'est de la folie quand votre équipe est en position d'attaque, quand c'est dans la partie défense, puisque c'est toujours en plusieurs manches et demi-manches, bah, y a quasiment pas un bruit et tout le monde va bouffer. Allez, 0-0, 3 minutes 30 secondes, on laisse le ballon au Sénégalais là pour l'instant, avec une circulation sur la gauche, Jacobs. Jacobs qui va donner la balle à Niakate qui va tenter la transversale vers le côté droit. Il y a une belle intervention de la tête de Kuyper qui rabat dans des pieds adverses. Attention là de Kuyper, ne pas laisser passer, ne pas laisser centrer. C'est le rôle de Doku aussi d'aller serrer l'adversaire qui doit reculer.
0: Avec ce ballon pour Gay, mais Ghana Gay cette fois-ci. Et puis on repart avec Crépin Diata. Ndiaye, il est passé aux abords du rectangle. Ndiaye, un deuxième, voilà. Un troisième, il se met sur son pied gauche. Le ballon d'Ndiaye. Et là, Arthur Théat qui doit intervenir et proposer à Van Aken une séance de contre-attaque. Manu, j'ai l'impression que les Sénégalais sont occupés gentiment à prendre l'ascendant dans ce début de rencontre.
1: Oui, on a très très bien commencé hein, en pressant bien les deux, trois premières minutes. Là, on est en train d'un petit peu reculer. Je noterai quand même déjà trois fois de bonnes interventions d'Arthur Théat qui est rugueux, bien positionné. Là, il n'a pas laissé faire, il n'a pas laissé passer. Alors que ce petit numéro là, d'Iliman Ndiaye, le joueur d'Everton, était assez déroutant, déstabilisant là, du côté droit de l'attaque sénégalaise. Voilà, Courtois qui prend tout son temps pour aller repositionner le ballon là, et le dégager. Voilà qui est fait vers Castagne. Mekele, retour chez Thibaut Courtois qui a tout joué depuis que la Belgique a retrouvé la Coupe du Monde en 2014. Et ben oui, c'était là-bas, 5 matchs, au Brésil. Et puis après 7 matchs en Russie, 3 au Qatar et le 4e ici aux États-Unis. De Ketelaere sur la droite.
0: Charles De Ketelaere, il adore ces situations. Mais alors il n'est pas dans l'axe forcément s'il est à droite. Le centre de Trossard, c'est contré. C'était une belle séquence. Et on a vu aussi, Manu, plusieurs ballons en retrait adressés au gardien Thibaut Courtois. Et c'était une des critiques du coach Rudy Garcia après le match contre l'Iran et la faute technique de N'Goy. Il disait que Van Aken aurait dû jouer directement en retrait pour son gardien. Et on voit qu'on le fait désormais du côté de la sélection belge. En touche avec Timothy Castagne.
1: Oui, alors qu'il y a un volontaire qui tend le bras pour proposer des bières, là c'est bien sympathique, mais du coup il masque une partie du terrain. Voilà la rentrée de touche pour Castagne, déviation de la tête de Ketelaere. Oui, malheureusement Doku ne pouvait pas suivre, il était un petit peu loin. Attention à la phase de contre-attaque. Théat de nouveau était très très vigilant là, je trouve, pour bloquer Ismaïla Sarr, dont on connaît évidemment les qualités et le danger qu'il incarne avec les 3 buts déjà inscrits dans cette Coupe du Monde, le joueur de Crystal Palace. Il y a beaucoup de balles qui passent dans les pied de théâtre pour l'instant, qui m'a l'air tout bien dans son match. Et voilà une très très

0: longue ouverture de De Bruyne vers Doku, ça va être compliqué ça.
1: Oui, ça c'est imprécis et je me demande pourquoi il a agi de la sorte là, Kevin De Bruyne. Il n'y avait aucune raison de se précipiter. Au lieu de poser le jeu, ben, il a misé sur un long ballon dans la verticalité. Il n'est pas parvenu à trouver finalement Jérémy Doku. Une première faute commise par le capitaine Youri Tielemans. Nous sommes dans le rond central et on rend donc la balle au Lion de la Teranga. Ça c'est un surnom qui claque magnifique.
0: Ouais, ça claque effectivement et cette première faute elle était commise sur Sadio Mané justement. Le roi Sadio Mané, il y a le joueur le plus capé qui est Idrissa Gueye. Sadio Mané c'est le meilleur buteur lui de l'histoire de la sélection évidemment avec les 54 réalisations, mais c'est vrai que son histoire avec la Coupe du Monde est un petit peu compliqué. Il avait inscrit un but en 2018, il a donné un assist cette fois-ci contre la Norvège, il était blessé en 2022, donc compliqué au niveau mondial pour lui, alors qu'on l'a déjà dit beaucoup, et puis dans cette Coupe du Monde-ci, c'est vraiment la Coupe du Monde des stars, quand on voyait le classement des buteurs, c'est une sorte de All-Star Game.
1: Oui, ça c'est... Ils sont tous là.
0: Ils sont tous là, absolument.
1: Même
0: tous.
1: Cristiano Ronaldo qui est un petit peu en retrait par rapport aux autres, on est quand même à deux buts marqués, mais Hollande est là, Messi est là, Mbappé est là, c'est vrai qu'on se ferait à la PlayStation avec tous ces noms. Oh, Mané qui a voulu jouer en première intention pour Sarr, ça n'a pas fonctionné.
0: Ouais, c'était Mekeluk qui était bien là.
1: Oui, qui était bien positionné. Et Charles de Ketelaere, vous voyez Manu, il est occupé à décrocher systématiquement Charles de Ketelaere, du coup ça manque d'un point de fixation.
0: Ah oui, mais
1: devant,
0: c'est toujours, hein. C'est effectivement la mission de Ketelaere et à ce moment-là il faut repartir en combinaison. Mais là, ce qui est dommage, c'est qu'il a un peu loupé sa déviation et du coup le Sénégal a pu récupérer avec Jacobs, avec maintenant Pape Gueye, tout cela observé par le coach du Sénégal, dont Rudy Garcia a rappelé à maintes reprises que c'est lui qui l'avait suggéré à Saint-Etienne, qu'il l'avait repéré chez les jeunes. Et donc, il garde une très très bonne relation. Ça va vite, c'est beau ça, avec De Ketelaere qui a reçu la balle de Trossard et de Van Aken. Il est dans le rectangle du côté droit. Charles De Ketelaere, le crochet, allez, il faut tirer. Ah non, il a un petit peu traîné, mais il récupère. C'est pas terminé. Oui, voilà, donne la balle avec le tir, malheureux de Trossard. Et c'est capté par le gardien Moridio. C'est la première occasion du match après 8 minutes et 30 secondes. Elle est partie des pieds de Leandro Trossard. Ce n'est pas un hasard. Premier tir cadré, intervention du gardien.
1: Et en plus, ça rime, Trossard avec Hazard.
0: Avec Hazard, mais
1: lequel, duquel parlez-vous ?
0: Que ce soit son successeur ce soir. Hein.
1: Mais on l'espère aussi. Le ballon pour Niakate. Niakate qui peut repartir vers l'avant. Mais il attend. Il n'y a quand même pas beaucoup de rythme. Hein. On sent que ces deux équipes se respectent, se craignent évidemment. On tarde à se découvrir. Emmanuel ? Premier constat que l'on peut poser aussi, on joue depuis 9 minutes de jeu, Doku n'a pas encore touché une seule fois le ballon.
0: Si, quand même. Hein.
1: Oui, mais c'est une façon de parler, pas dans des situations idéales. Oui, il ne faut pas s'énerver comme ça. Parfois, il y a des choses que je dis.
0: Mais bon. Il n'est pas encore parti en percussion sur son flanc.
1: Ce que je voulais souligner, c'est qu'avant, systématiquement, on allait chercher Jérémy Doku. Et c'est beaucoup moins le cas aujourd'hui. On tente de diversifier quelque peu les attaques. Il s'est rendu, par ses prestations en demi-teinte, moins indispensable.
0: Son absence contre l'Iran et son moins bon match contre la Nouvelle-Zélande a forcé, et c'est tant mieux, l'équipe de jouer autrement. On lui donne un très très bon ballon et il est parti justement face à Crépin Diatta. Jérémy Doku à l'arrêt, allez, il a une solution derrière lui avec De Kuyper, la balle qui va pouvoir lui être rendue par Kevin De Bruyne. Doku, De Bruyne, les anciens partenaires de City, le crochet de De Bruyne maintenant, est-ce qu'il va pouvoir centrer? Oui, il le fait. Voilà, c'est repoussé par la défense centrale, alors que là il y a un duel avec Arthur Théat qui ne commet pas de faute. Et oui, ce sera quand même une faute pour le Sénégal. Eh bien, ça fait quelques minutes qu'on est de nouveau pas mal. Hein.
1: Oui, on est pas mal et je me demande si sur ce centre de Kevin De Bruyne, s'il n'y avait pas moyen peut-être de faire un petit peu mieux là, dans le chef de Ketelaere qui était bien positionné, qui pouvait dévier ce ballon de la tête. Le Sénégal repart avec 6. 6 encore. 6 qui attend Niakate sur sa gauche, qui vient se rendre disponible. De nouveau Niakate avec 6 et il y a Crépin Diatta qui évolue très très haut côté droit et on sait Manu que Crépin Diatta c'est davantage un joueur offensif qu'un arrière droit. Ouais. Normalement Jérémy Doku devrait prendre l'ascendant sur lui dans cette rencontre.
0: Souvenez-vous de lui à Bruges, il jouait jamais arrière droit, hein, donc c'était vraiment un joueur, un soutien d'attaque sur la droite et on connaît évidemment ses qualités. Attention là, justement c'est sur la droite que ça se passe avec Ndiaye qui va tenter le centre. On ne sait pas parler les amis là, finalement Mekele a mis la tête au petit rectangle, mais il faut communiquer là avec Castagne. Il me semble que c'était lui effectivement, donc rentrée de touche pour les Sénégalais avec Jacobs du côté gauche. Jacobs qui va effectuer sans doute une longue rentrée de touche vers le petit rectangle. Allez, là, il faut se parler aussi avec Courtois. C'est la tête de Mekele.
1: La tête de Mekele et Trossard. Le joli contrôle de Leandro Trossard pour sortir ce ballon de sa défense. Mais regardez le pressing auquel il doit faire face. Et finalement, c'est Courtois. Boum! Vers l'avant, Doku est hors-jeu, me semble-t-il. J'ai cru voir qu'il était en situation de hors-jeu. On laisse néanmoins l'action se poursuivre. La balle qui passe par les pieds de Van Aken. Et Van Aken qui repart sur sa gauche avec deux Kuiper et de nouveau Van Aken.
0: Ouais, c'est toujours un plaisir de le voir au ballon, Hans Van Aken, avec cette classe qui le représente et le caractérise. Et c'est chouette hein, de le voir deux fois de suite titulaire. C'est vrai que c'était un des thèmes... Un cheval de bataille visiblement pour la presse néerlandophone en début de tournoi, de ne pas le voir dans l'équipe au coup d'envoi. Et finalement maintenant il y est et c'est tout à fait mérité, même si ça aurait été mérité aussi de retrouver Raskin ou Onana. Ce sont des choix que l'entraîneur doit opérer. 0-0 après 12 minutes, le Sénégal qui est en possession de la balle, pas encore eu beaucoup d'occasions pour l'instant excepté le tir de Leandro Trossard. Le Sénégal repart à gauche avec Jacobs, Mekele, intervention difficile, attention à Sadio Mané qui laisse à Jacobs le centre.
1: Oh, oh c'est but.
0: Oh, oh non, non. Oh, oh c'est pas vrai. C'est à côté. Oh là là là là. Quelle frayeur. Comment est-ce qu'ils n'ont pas mis ça au fond?
1: Oh, les Sénégalais qui se créent là l'occasion la plus nette rencontre. Et quelle occasion. Mais que s'est-il passé dans le chef aussi? Thibaut Courtois,
0: c'est
1: Manu.
0: C'est dingue, je ne sais pas du
1: On
0: tout.
1: On parle du meilleur gardien du monde qui se trouve complètement, me semble-t-il, sur cette action, le débordement de Jacobs, le centre de Jacobs. Et là, Courtois qui rate complètement. Sa reprise. Et c'est qui à la réception? C'est Sarr à la réception de ce ballon.
0: Ouais, il se détend, mais c'est comme si la balle glissait sur son gant. Et du coup, ça arrive dans les pieds de Sarr, qui n'a pas l'habitude de louper
1: ça. Incroyable cette occasion.
0: Or, ici, ça rebondit sur le poteau. Et heureusement, en plus, sur l'extérieur du poteau. Ça aurait pu rebondir sur l'intérieur et finir au fond. On a la chance avec nous, Ebi. On va le voir comme ça.
1: Oh là là là là, quelle occasion pour Sarr. À tous les coups, Manu, ça doit terminer au fond. Hein, cette occasion. La balle maintenant pour 6. On repart avec Crépin Diatta. Et Diatta encore. Diatta pour 6 dans le rond central, ou presque. La longue transversale. On va tenter d'aller chercher Sadio Mané côté gauche. Le contrôle de Mané en 1 contre 1. Sadio Mané toujours. A-t-il toujours du génie en ses pieds? Mané, il va centrer. Mané transite par Ndiaye. Ndiaye aux abords du rectangle. La possibilité de centrer peut-être le ballon deuxième poteau. C'est contré.
0: Ouais, c'est contré. C'est très très bien contré même par Leandro Trossard qui doit un petit peu redescendre. Attention, la balle reste du côté de Ghana Gueye. Ça va pouvoir être centré là maintenant par Pape Gueye. Il faut essayer de se ressaisir un petit peu hein. Et pour en revenir à Thibaut Courtois, bon sang, c'est pas un stade qui lui réussit hein, parce que le match contre l'Égypte, certes il avait sorti un ballon très dangereux je pense contre Marmouche, mais je me souviens aussi de ce côté-là d'ailleurs en fin de première mi-temps qu'il était passé complètement à côté dans une sortie aérienne. Ouais. Et là son intervention manquait vraiment d'autorité, c'est le moins qu'on puisse dire. Il faut essayer de se ressaisir là sur le flanc gauche avec Doku qui arrache une balle dans les pieds de l'adversaire. Il faut repartir de l'avant avec Jérémy Doku qui protège bien son ballon. Il part dans un numéro de dribble, il va devoir donner en retrait finalement à Théâtre.
1: Oui, il dribble mais il revient derrière Doku. Ce ne sont pas des dribbles vers l'avant. Brandon Mekele.
0: Ouais, on a 34% de possession.
1: Mais oui, c'est pas beaucoup hein. C'est pas beaucoup. Avec Youri Tielemans, mais surtout cette occasion là d'Ismail Assar, c'était la plus nette, très clairement. Celle de Trossard était plus timide, bien sûr. Et là, c'est Tielemans qui doit réagir, résister au pressing. Et on repart avec Van Aken dans le cœur du jeu et Kevin De Bruyne.
0: Voilà, on va essayer de calmer un peu tout ça avec De Bruyne qui donne son ballon à De Kuiper sur la gauche. De Kuiper en retrait pour Arthur Théâtre. Il faut reprendre le fil du match comme on le faisait avant cela, en construisant, parce qu'il y a le tir de Trossard. Mais il y a la façon dont ça a été construit avec Van Aken et de Kettelaar. C'était magnifique. Par contre, la relance de Mekele, c'est une catastrophe là. Allez, il faut aller sauver cela avec Théâtre. Oui, heureusement, il a sauvé les meubles. Qu'est-ce que c'est que ça pour une relance? Et d'ailleurs, il s'excuse. Hein, il lève la main auprès de ses partenaires. Allez, se ressaisir là, parce que nos défenseurs étaient plutôt bien dans la première partie de match. Et ce sera une nouvelle rentrée de touche pour le Sénégal. Toujours à gauche, toujours avec Jacobs.
1: Et Jacobs, la balle qui revient maintenant, qui passe par les pieds de Niakate. Niakate avec 6, mais qui porte le numéro 6 aussi dans son dos. C'est original.
0: C'est facile, non, mais finalement.
1: On avait 7-2-8 en Belgique, et là on a 6 avec le 6.
0: Qui ne portait pourtant qu'un seul numéro.
1: Oui, c'est vrai. Et Tielemans, on ne parvient pas à sortir de cette étreinte des Sénégalais. Et là, De Kuiper, c'est du 1 contre 3, c'est impossible. Il s'en sort quand même pas trop mal.
0: Ouais, avec ça.
1: Charles De Kuiper. Et puis Youri Tillmans avec Trossard. Mais regardez où s'exerce Manu le pressing des Sénégalais. Jusqu'à quasiment 70 mètres, jusqu'à 70 mètres de leur propre but, ils pressent. Enfin, jusqu'à 30 mètres d'une autre, on s'est compris. Et le ballon qui est dégagé par Niakate.
0: Ouais, du coup, il faut profiter des espaces devant. Et là, en position quasiment d'avant-centre, c'était De Kuyper qui est allé se profiler tout le vent pour recevoir une balle. Celui-là, il est très, très dangereux. Ndiaye, quand il est en possession de la balle là sur la droite, il est redoutable. On a déjà vu sa série de crochets là, tout à l'heure avec Gueye qui retrouve là-bas sur la droite maintenant. Qui était ce...
1: C'est Thierry qui est monté.
0: C'est Thierry qui était monté. Attention à la reprise de loin. Et c'est pour toi. Avec ce tir de loin de Idrissa Gana Gueye, le patron et le papy de cette équipe, le joueur d'Everton. Et là, il était bien sur la trajectoire et il a capté en un temps ce ballon. Mais ouais, on lui avait laissé la latitude de tirer. Allez, profitez de la contre-attaque là avec De Bruyne. Mais non. Qu'est-ce qu'il fait? Là, il force.
1: Il force son talent là, Kevin De Bruyne. Déjà sur l'action précédente, hein, il avait, on l'a dit directement, tenté la longue balle dans la profondeur pour aller chercher Jérémy Doku. Et ici, il a le jeu devant lui. Il attend. Il a deux appels, un à droite, un à gauche, et il prend l'option de la frappe à distance qui passe mais très très loin au-dessus du but, défendu par Diaw. Le dégagement de Diaw maintenant pour aller chercher Sadio Mané. La petite poussée de Mekele dans le dos. Van Aken récupère ce ballon. Van Aken avec Leandro Trossard. Regardez, il est cerné par trois joueurs. Leandro Trossard et Brandon Mekele qui va s'appuyer sur Arthur Théâtre.
0: Mais c'est même inquiétant, je trouve, ce genre d'envoi de la part de Kevin De Bruyne, quand on sait ce qu'il est capable de faire. Et le match précédent, avant son but contre la Nouvelle-Zélande, il y avait eu aussi quelques ratés de sa part. Et là, c'était non seulement pas cadré, mais de quelques mètres. Hein. Mm-hmm. Il y avait moyen de beaucoup mieux faire, ou alors de chercher un partenaire aussi. Niakate, là maintenant, le Sénégal a récupéré la balle dans la zone basse du terrain avec Pape Gueye pour Pate Sisse. On combine là un petit peu plus doucement, mais alors clairement cette possession est en faveur de l'adversaire, hein, 56%, 37% pour nous, et puis 7% où la balle se perd à gauche à droite. Sadio Mané qui dézone, la repasse par Laurent Central, ouvre sur la droite avec un Crépin Diata qui est tout seul face à De Kuyper. Il centre entre ancien brugeois là, et le pied tendu de De Kuyper pour dévier la balle en corner. Et puis c'est le premier corner du match.
1: Oui, la pause fraîcheur qui va arriver dans 5 minutes doit faire du bien à cette équipe des Diables Rouges, parce que là très clairement le Sénégal mériterait d'être devant. Le corner qui va être brossé pied droit de manière sortante de la droite vers la gauche. Alors on observe un peu les couples qui se forment là. Il y a du mouvement aussi à l'entrée du grand rectangle. Le corner qui est donné à hauteur du point de pénalty. On va chercher la tête là-bas. C'était Pape 6 qui était monté. C'est Doku qui peut repartir en contre-attaque avec le soutien de Kevin De Bruyne sur sa gauche.
0: Oui, il a rendu un très bon ballon à Doku, hein, Pate 6. Merci beaucoup. Avec la balle glissée à De Bruyne. De Bruyne qui. Ah, il voulait trouver De Kuyper qui était démarqué à la droite du rectangle. C'était un peu ambitieux, je trouve. Et du coup, le Sénégal a pu récupérer et repartir. Alors on va revenir au hors-jeu sans doute, oui, alors que Sadio Mané essaie de repartir dans la zone de Brandon Mekele. Et donc voilà le coup franc là, et c'est pour la Belgique avec Van Aken, Théâtre et Youri Tillmans. Respirer dans ce match, parce que pour l'instant on n'arrive pas trop à le faire.
1: Oui, tout à fait. Brandon Mekele avec Théâtre maintenant dans le rond central aux abords de celui-ci. Van Aken aussi avec son style un peu flegmatique va chercher sur sa gauche Youri Tillmans, et là j'ai l'impression qu'il y a peu de solutions qui s'offrent au Diable Rouge depuis quelques minutes, à partir du moment, Manu, où Kevin De Bruyne est dans cette forme-là. C'est-à-dire que là il ne fait pas une première vingtaine de minutes dingue,
0: c'est
1: compliqué, et Van Aken est discret aussi, hein, je trouve, dans ce début de rencontre.
0: Ouais, il faut plus jouer sur Trossard là, je trouve, qui est davantage présent pour l'instant dans un rôle défensif. Tillmans, ça va être puissant pour Castagne, mais il essaye de centrer avant que le ballon ne sorte. C'est pas mal. Déviation de la tête de Trossard en arrière, il n'y a personne pour suivre. Et là, y avait-il un geste fautif de Tillmans?
1: Faute de Tillmans,
0: oui. Qui a enrayé la contre-attaque possible de la part du Sénégal. Et donc, l'intervention de l'arbitre là, pour sanctionner cette faute de Tillmans. Oui, tout à fait. Monsieur Saïd Martinez. avec cette faute commise sur Habib Diarra, le jeune joueur de Sunderland. Un coup franc donc pour le Sénégal. Voilà, c'est pas évident comme première mi-temps, mais on s'en doutait un petit peu. 20 minutes 0-0, on retiendra surtout la terrible occasion pour Sarr et le poteau suite à une intervention un petit peu équivoque de Thibaut Courtois.
1: Oui, c'est vrai qu'il a relancé le ballon dans les pieds de Sarr, qui n'avait plus qu'à marquer avec un brin de réussite phénoménal. Enfin, c'est même plus un brin, hein, c'est tout le bouquet là. Le ballon va heurter le poteau. Niakate, on peut repartir avec 6 encore, qui a Niakate à ses côtés et à gauche de lui, mais on tente de se rendre disponible avec Habib Diarra notamment, et Diarra et Niakate, et là on rentre à nouveau dans une énième séance de séquence de possession de balles sénégalaises, alors que le public lance une hola, puisque ici, vous le savez, on l'a dit, le football n'est qu'une composante du spectacle général.
0: Oui, et c'est vrai que les gens s'amusent ici, il y a beaucoup de spectateurs neutres aussi, bien entendu. Du côté belge, je ne sais pas combien ils sont là, mais à mon avis autour de 1500 plus ou moins, comme dans chaque match des Diables depuis le début de ce tournoi. On est avec Sadio Mané là du côté gauche. Il essaye de se jouer de Castagne, qui défend très très bien là pour le coup, et qui va devoir empêcher le ballon de sortir. Ça a été tout juste. Il l'a relancé malheureusement dans les pieds adverses, et donc ça revient chez Niakate. On trouve trop facilement le porteur du ballon là, je trouve, côté sénégalais, avec la balle dans les pieds de Ndiaye qui est repassée plein axe. Et à présent Niakate, ils sont tous dans notre camp.
1: Niakate encore, Niakate qui tourne sur lui-même. Niakate avec 6, il est passé. Alors là, il a créé le surnombre, hein. Ouais, encore un surnombre créé. Et on va chercher Diatta à droite. Attention, Diatta avec deux Kuipers. Diatta, il va tenter de prendre l'intérieur. Diatta avec ce ballon qui transite par les pieds de Pape Gueye. Le centre de Pape Gueye, là où se trouve Sadio Mané. La balle ne sort pas, Manu.
0: C'est incroyable. Quel contrôle de Sadio Mané, qui tente ensuite le centre contré par Castagne, avec la rentrée de touche qui va venir pour Ismaël Jacobs. Contrôle était phénoménal de la part de Sadio Mané. Balle jouée loin en retrait vers Niakate. Regardez comme les défenseurs centraux sont hauts dans le jeu, avec Ganagay maintenant. Niakate à nouveau un petit peu là du côté gauche. Il y a beaucoup de mouvements, hein, parce que la position là de Iliman Ndiaye, qui normalement est flanc droit et qui vient récupérer une balle complètement sur la gauche, et on laisse pour l'instant le couloir droit quasiment libre pour Crépin Diatta, pour aller justement créer le surnombre dans d'autres zones du terrain.
1: Oui, Crépin Diatta, la pause cacheur, on va la voir à la 30e. La balle ne sort pas du terrain. Les Sénégalais font tourner depuis le début. Niakate.
0: Le coaching break, on aimerait bien.
1: Oui, c'est vrai. Là, il est temps. Moi, je ne suis pas pour en général, mais là, effectivement, il faut resserrer 2-3 boulons du côté de la sélection belge. Regardez, Manu, cette manière de dédoubler avec le centre maintenant. C'est Diatta, me semble-t-il. On est très très haut. Diatta, pied gauche, pied droit. Diatta, il doit donner, trouver une solution. C'est trop facile. Ganagay. Ndiaye à 25 mètres du but adverse. Ndiaye encore, il va chercher, c'est un bon placement je pense, Sadio Mané, le centre de Mané, le poteau, c'est but. Et c'est le but d'Habib Diarra, l'ouverture du score.
0: Ouais, c'est mérité, hein, on ne peut pas dire les choses autrement. L'ouverture du score pour le Sénégal avec ce but effectivement d'Habib Diarra, qui tombe juste avant cette pause fraîcheur, son 6e but en sélection, donc le joueur de Sunderland qui avait déjà marqué dans ce tournoi également, le premier but face à l'Irak. On s'est dit, on est verni, deuxième fois le poteau, eh bien non, parce que suite à cela le ballon lui est revenu, et là c'était sans pardon pour Thibaut Courtois, mais c'est 100 fois mérité, hein, par rapport à ce qu'on voit depuis le début de match. On va nous reproposer le ralenti de ce but.
1: Il n'y a pas de ralenti, pas de hors-jeu. On espère toujours un peu dans ces cas-là. La première tête, Manu, elle est incroyable. Qui est l'auteur de cette première tête? C'est déjà lui, Manu? L'angle ne me permet pas de...
0: Ouais, c'est le centre en tout cas de Sadio Mané. Non, c'est pas lui, hein, la première tête. Je pense que c'est Sarr.
1: C'est Sarr, oui, me semble bien.
0: C'est Sarr, mais qui, je trouve, émerge trop facilement entre Théâtre, oui, de Kuiper et Mekele. Hein.
1: Mais de Kuiper ne réagit pas sur le rebond offensif, Manu. Hein. Ouais. Regardez le ralenti. De Kuiper ne réagit pas sur ce rebond. C'est comme s'il était désynchronisé, déconnecté de ce qui se passe. Le ballon touche le poteau, revient, et personne ne réagit du côté belge. Alors que Diarra, oui, c'est qui a marqué, je sais
0: ouais,
1: plus.
0: Ouais, Diarra, Diarra,
1: pardonnez mon émotion, mais là,
0: c'est dur.
1: On a un peu sonné, et parce que outre le but marqué, Manu, il y a la manière qui ne va pas côté belge.
0: On est bousculé. On aimait bien les premières minutes là qui ont eu comme apothéose finalement l'occasion de Trossard à la 8e. On était vraiment bien rentré dans le match, et par la suite on a abandonné la possession. Ça a été chaud boulette déjà avec le poteau à la 13e de la part de Sarr, et puis alors maintenant Habib Diarra qui profite de cette première reprise de la tête, d'abord repoussée par le poteau, et des défenseurs beaucoup trop statiques. Et non, ça, ce centre de Castagne n'aboutira pas. Et jusqu'ici on avait ce Sénégal qui pressait, qui nous laissait des espaces en contre dont on ne profitait pas. Bah maintenant le Sénégal qui mène va sans doute se montrer plus prudent et un peu reculer.
1: Exactement, et on a parlé de cette pause fraîcheur, sincèrement on l'a appelé de tous nos voeux.
0: On attend quoi, il y a 26 minutes.
1: Oui, mais si elle était survenue cette pause il y a 3 minutes, ce but ne serait pas arrivé. Après on peut pas dire que c'est de la faute de l'arbitre, évidemment. Soyons très clairs, mais ce que je veux dire là plus sérieusement, c'est qu'on sentait qu'il fallait qu'elle survienne pour que Rudy Garcia resserre 2-3 boulons, parce que là on est archi dominé, archi bousculé dans cette partie. La possession 55% en faveur du Sénégal, les occasions les plus nettes, eh bien un poteau plus un but, et nous on a eu droit à un timide tir de Trossard sur le gardien. C'est tout.
0: Pour l'instant le Sénégal est clairement plus fort, hein, absolument rien à dire. Là on tombe sur plus fort que nous, et c'est le moment donc de cette pause fraîcheur, l'occasion pour vous en studio de rapidement débriefer cela, et puis on se retrouve très vite.
2: On vous retrouve en effet dans un instant, on va marquer une courte pause, surtout en profiter, et puis vous retrouvez dans un instant évidemment Manuel Jousse et Bibi Brouzakis pour la suite du commentaire de cette première mi-temps. Donc 16e de finale de Coupe du Monde 2026, la Belgique menait 0-1 pour l'instant. C'est une émission spéciale complètement foot en effet sur Vivacité. Tout à l'heure le débriefing à la mi-temps avec notre consultant Alex Teclac, avec notre journaliste Jonathan Lange, rédac chef des sports de l'ADH. Émission spéciale jusqu'à 1h du matin, vous allez y participer, je vous rappelle évidemment, ça c'est simple pour vous, via l'application WhatsApp, vous nous laissez vos messages écrits ou vocaux au 0470 07 20 23 0470 07 20 23. On revient dans un instant, à tout de suite.
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7: Oui, on espère que cette pause fraîcheur ou coaching ou tout ce que vous voulez va porter ses fruits, qu'on se ressaisisse face à cette très très bonne équipe du Sénégal qui nous met vraiment dans les cordes, et avec ce but qui nous contraint là vraiment à la réaction. On n'a encore rien montré devant le but adverse à part le tir de Trossard.
8: Des supporters qui montent sur le terrain.
7: Voilà, il y a une intrusion. Voilà. Je pense que c'est la première fois que je vois ça dans cette Coupe du Monde.
8: Vous n'allez pas le voir à l'image, ça c'est sûr, parce que la FIFA a des consignes très strictes, mais il y a 4 ou 5 supporters qui sont montés sur le terrain. On appelle ça des streakers, c'est ça Manu? Simplement
7: des
8: peut-être.
7: Streakers.
8: Mais voilà, ils vont quand même passer un sale quart d'heure. Allez,
7: ça sert à rien du tout.
8: Ça fait rire le public là.
7: Voilà, ça mobilise en tout cas toute une flopée de Stewart.
8: Voilà, la série du club.
7: On nous propose aussi des chiffres, les tirs cadrés. Il y en a eu un pour la Belgique, deux pour le Sénégal, mais un de ces deux-là, c'était le but. Mais c'est vrai, on n'est pas assez présent dans la zone de finition. Là, il n'y a eu que le tir de Trossard. Et on est parfois naïf défensivement. Il y a eu quelques interventions un petit peu douteuses, notamment de Brandon Mekele. Et alors, effectivement, sur le but là, de Kuiper, on se demande un peu ce qu'il fait. On va remettre la balle à terre là, avec monsieur Martinez.
8: Mais c'est n'importe quoi. Il y a un gars du staff belge qui est sur le terrain et on rejoue. Regardez, il est allé chercher une gourde qui traînait.
7: Voilà, mais ça n'avait pas encore repris. Maintenant, ça a repris. Théâtre pour Van Aken avec le ballon là toujours sur la gauche. Doku qu'on a encore très peu vu jusqu'ici. Doku qui est poursuivi par un adversaire. Il doit courir dans le mauvais sens pour donner à Mekele. Finalement, Castagne en retrait pour Théâtre.
8: Théâtre dans le rond central. Théâtre avec Brandon Mekele. En général, après les coaching breaks, ça va un petit peu mieux. Doku, dans une situation peut-être idéale, il passe un homme à deuxième. Y a-t-il une faute?
7: Il y a une faute là.
8: Elle est sifflée cette faute, et ça va donner Manu un excellent coup franc à cette équipe des.
7: Non, il n'a pas sifflé.
8: Il a donné simulation.
7: Bah, enfin.
8: Il s'est approché de Doku pour lui dire ne commets plus ce genre de simulation.
7: Il tend la jambe et Doku saute au-dessus.
8: C'est très bien de cet angle-là,
7: c'est bien vu. Mais de la position où on est, on avait clairement l'impression qu'il y avait une faute.
8: Alors il doit donner jaune alors à Doku, s'il veut être cohérent.
7: Il peut aussi, mais bon. Voilà, il ne l'a pas fait, le Sénégal au ballon, pour redessiner une action là-bas sur la droite. Ils sont tout le temps en mouvement, les Sénégalais, alors que nous, il y a parfois quand même des phases où on est beaucoup trop statique et dans l'attente. Regardez, ils mènent 1-0, mais on leur laisse quand même encore l'initiative. Ils font tourner là tranquillement derrière avec Niakate avec 6, les deux centraux.
8: Et regardez Manu, Doku est passé axial, et c'est De Ketelaere qui est à gauche.
7: Juste.
8: Parce qu'on ne parvenait pas à trouver Doku à gauche, c'était déjà le cas contre l'Egypte, si je ne m'abuse.
7: C'était la troisième option.
8: Voilà, et comme Doku, mais c'était aussi un aveu de faiblesse dans le chef de Doku. Il ne prend pas l'ascendant à gauche sur Crépin Diata, qui est un ailier de formation qui n'a jamais bien défendu quand il évoluait en Belgique. Et Doku maintenant. Et même à droite.
7: On remet de Ketelaere devant. Contre l'Egypte, c'était ça. Doku d'abord à gauche, puis après une demi-heure, on le met à droite. Et en tout début de deuxième mi-temps, on le met en faux neuf. Ici, il est passé aussi d'un côté à l'autre. Et on va donc essayer une autre formule. Là, il revient un petit peu plus central. Et c'est De Bruyne qui part à droite. Là, on mélange tout dans un shaker. Là. Regardez, De Bruyne, il fait la ligne à droite. C'est quand même surréaliste.
8: Ça. Je me suis même demandé à un moment donné si on n'était pas passé une défense à 3. Là, regardez, Manuel Castagne, Mekele.
7: Un bon ballon, par contre, de Bruyne pour De Ketelaere qui va centrer en retrait. Et là, il faut le dégagement de Niakate hors des limites du terrain. Ça pouvait être dangereux comme mouvement.
8: On va voir hein, si le coach a changé quelque chose tactiquement. On sait qu'il aime parler de flexibilité tactique. Rudy Garcia. Le score 0-1 avec le but marqué par Diarra sur une séquence bien construite. Doku à droite avec Kevin De Bruyne. De Bruyne encore. De Bruyne pour Jérémy Doku. Toujours en position d'ailier. Il colle littéralement la ligne droite. Il y a un steward qui m'empêche de tout voir. Doku avec De Bruyne et ça ne fonctionne pas. Regardez qui travaille. Manu, c'est Sadio Mané notamment qui est revenu.
7: Voilà, il est revenu effectivement. Il tente de se dégagé, ça a été contré par Tielemans. On a récupéré le ballon avec De Bruyne. Mechele, oh, c'était risqué cette passe vers De Kuyper parce qu'il y avait Ndiaye qui était candidat à l'interception. Van Aken qui va aller retrouver Castagne sur le côté droit. Castagne face à Sadio Mané, repasse dans le rond central où se trouve Mechele et maintenant Théâtre pour Mechele à l'intérieur du rond. Tielemans. Mechele encore, on n'arrive pas à se sortir de cette zone là. Il y a trop d'espace entre les lignes hein, parce qu'ils sont 4-5 à attendre le ballon devant. Ça c'est bien, mais il n'y a pas de relais au milieu.
8: Oui, c'est vrai, effectivement Manu, quand Kevin De Bruyne est un peu en deçà, eh bien, c'est plus compliqué de trouver l'homme libre. On est avec Théâtre maintenant qui va joindre Trossard. Ils ont bien préparé leur match les Sénégalais parce que Trossard pour l'instant il est invisible.
7: Oh, oui, il est
8: lui aussi
7: éteint.
8: Ndiaye, regardez cette sortie de défense des Sénégalais. Il va commettre la faute, Théâtre, ou il doit la commettre à un moment donné. On passe par Sadio Mané à 25 mètres du but adverse qui va s'appuyer sur Ndiaye.
7: Oui, sur ce genre de phase, ils sont redoutables là avec Pape Gay qui trouve Jacobs à gauche. Une balle remise en arrière là dans les pieds. Attention, est-ce qu'il va encore tirer de loin? Il y a Doku qui empêche l'autre Gay d'aller frapper. Il aime bien hein, Gay les tirs à distance. Alors que le ballon reste propriété du Sénégal avec Jacobs, Mané.
8: Ça
7: c'était un peu téléphoné avec le tir cadré mais en plein sur Thibaut Courtois qui s'empare assez facilement de cette balle.
8: Oui, mais Sadio Mané dont on disait certains qu'il était un petit peu en méforme ces derniers temps, il prouve qu'il en a. On a vu tout à l'heure encore son magnifique contrôle à gauche, un contrôle qui l'a mis directement en confiance et là cette percée côté gauche elle est belle. Vous mettez Mbappé à sa place, c'est goal, mais ça n'était entre guillemets que Sadio Mané. Le Sadio Mané de maintenant, ce n'est pas celui de Liverpool, il aurait terminé cette action à tous les coups.
7: Allez, 9 minutes encore dans cette première mi-temps. 0-1 pour le Sénégal toujours avec le but de Diarra à la 22e. Van Aken qui chasse une balle qui finalement va être récupérée très bas par Leandro Trossard qui a voulu ouvrir en un temps dans le couloir pour De Ketelaere. Ça a été directement intercepté ou du moins dévié par un Sénégalais en touche. La remise en jeu pour la Belgique avec Théâtre. Mechele. On laisse faire, là il y a beaucoup d'espace devant Brandon Mechele mais qui remonte au petit trot. Oui, certes, parfois on s'est un peu précipité dans nos matchs précédents, là on ne le fait peut-être pas assez, avec une ouverture à gauche pour Trossard maintenant face à Ndiaye. On repasse chez Théâtre, et donc Trossard à gauche, Doku à droite, c'est la configuration actuelle, et Mechele va chercher Doku via De Bruyne.
8: Avec Doku en un contre un, avec Jacobs à ses côtés, De Bruyne à 25 mètres, il n'y a pas de faute commise sur De Bruyne, on retrouve Jérémy Doku, et là il doit passer, en général il passe quand il est dans cette situation, Doku il est pris par deux, voire trois Sénégalais. Gagner le centre pour De Bruyne.
7: Allez,
8: c'est De Kuyper peut-être. Non, c'est contré. Trossard récupère.
7: Ouais, c'est dommage parce que là il était bien passé Doku. Récupération de Trossard qui va se heurter à Gay.
8: Ouais,
7: il le pousse malheureusement Trossard là. Pape Gay, joueur de Villarreal, l'ancien Marseillais, donc un coup franc pour le Sénégal. Il est un peu dégoûté là Trossard parce qu'il espérait mieux sur cette action. Et c'est pas mal hein, là la façon dont Jérémy Doku a réussi à éviter son adversaire et à centrer puissamment en retrait. Ça aurait pu déboucher sur quelque chose de mieux.
8: Exactement, le score toujours 0-1 pour le Sénégal, le but marqué par Diarra qui allait complètement dans le sens de ces 20 premières minutes archi dominées par cette équipe du Sénégal. Ndiaye qui va pouvoir se dégager, c'est marrant, vous notez tout à l'ancienne alors que tout est ici Manu sur notre petit écran de contrôle.
7: Ouais, bah, j'en ai rien à foutre comme dirait René dans cette séquence culte.
8: Ils viennent craquer.
7: Allez, Van Aken pour Tielemans avec Mechele dans son dos.
8: Ah, je vous sens nerveux. Mechele... Vous ne pouvez pas rentrer demain.
7: Non, c'est la fameuse séquence avec Ladislas de Hoyo, un peu notre fil rouge ces derniers jours. Bref, Théâtre pour Mechele dans le rond central. Allez, le ballon de Mechele, bah, il n'ose pas le donner vers l'avant. Il le joue latéralement dans les pieds de Castagne. Mechele encore pour Théâtre. Théâtre, il lève la tête, mais il se dit, il est où le
8: bonheur,
7: le joueur? Oui, ben, il n'est pas là pour l'instant. Il est où le joueur démarqué? Ouais, maintenant, vous allez mettre ce truc en tête, qui est quand même une bonne daube, même si son auteur est né le même jour que moi.
8: Il en roule libre.
7: Mets-le vers De Kuyper à gauche. Le centre.
8: De Kuyper et l'intervention d'Ndiaye. De Diaw, pardon, pas Ndiaye.
7: Non, Diaw. Diaw, tout simplement.
8: Diaw, tout simplement. Et là, c'est Ndiaye, par contre, qui chassait ce ballon. Et la balle qui est récupérée par Arthur Théâtre. Et Théâtre qui vient joindre maintenant Kevin De Bruyne. On commet souvent l'erreur hein, avec les M et les N devant les noms africains. On ne dit pas Mbemba, mais Bemba par exemple. Le ballon côté gauche pour Trossard. Ouais. Trossard encore, Trossard. C'est maintenant que le génie doit surgir de son pied droit. Trossard qui attend. Trossard, et il va chercher maintenant Arthur Théâtre à 30 mètres du but adverse.
7: Oui, mais finalement, Crépin Diatta, il est dur à passer hein, parce que là, Trossard n'a pas réussi, il a dû jouer en retrait. On est à droite maintenant avec une balle que Castagne a donnée à Doku, puis à Tielemans, directement deux Sénégalais autour de lui. Il faut repasser par Mekele, Théâtre, à gauche maintenant. Trossard le long de la ligne, il va rentrer un peu dans le jeu face à Ndiaye. Oh là, il trouve bien De Kuyper dans le rectangle. Mais non, le centre en retrait de De Kuyper, c'est n'importe quoi. Ça, je suis désolé. Ouais. Franchement, le ballon de Trossard dans les pieds de De Kuyper, c'était du génie. L'appel de De Kuyper aussi. Et la passe en retrait, c'était n'importe quoi.
8: Mais il n'a pas levé la tête, De Kuyper. Je vous l'ai dit tout à l'heure, désynchronisé sur le but concédé.
7: Ouais, là, il n'est pas bon dans ce match. Il n'est vraiment pas bon.
8: Et là, pas connecté. Pas
7: non,
8: connecté.
7: Non,
8: c'était déjà le cas tout à l'heure. Là, il doit lever la tête et même de cet endroit-là il peut même armer une frappe, je m'en moque, il peut tenter ce qu'il veut mais pas un ballon anodin comme ça qui n'arrive nulle part. La balle pour c'est Castagne là, ouais. Castagne encore, le centre de Castagne au deuxième poteau. Il n'y a pas une faute commise, la faute offensive non, dit l'arbitre. De Bruyne qui récupère ce ballon. De Bruyne s'il y avait bel et bien une faute,
7: ouais, malgré tout il y en avait quand même une. On tente mais c'est quand même poussif et maladroit hein. Je trouve ça manque de la plus élémentaire fluidité et donc on se retrouve là avec un coup franc dans le rectangle pour le Sénégal. Je crois que c'est Niakate là qui souffre le martyr, ou en tout cas fait croire qu'il souffre le martyr suite à cette poussée de Kuyper.
8: C'est moi, il fait un strike de Kuyper aujourd'hui. Hein.
7: Ouais, mais en fait ils se sont c'était Diatta hein, plutôt, mais du coup il a heurté un de ses propres partenaires. Je suis d'accord avec vous, hein. De Kuyper ça va pas du tout.
8: Hein. Bah oui, là il est. À mon avis, il a perdu un peu la confiance sur le.
7: Après le but.
8: Sur le but concédé. Ouais. Il n'est pas le seul, hein, parce qu'il y a aussi une perte de duel sur le premier ballon dévié sur le poteau.
7: La prise de la tête, voilà. C'est pas normal.
8: Voilà, déjà ça, mais c'est sur le rebond où là c'est un peu inquiétant de se dire tiens, la balle, je fais quoi, elle est là. Il a été un peu surpris dans le mauvais sens du terme. Il peut encore se rattraper parce que c'est un garçon qui marque assez facilement pour un arrière-gauche, alors que j'ai cru voir Romelu Lukaku.
7: Oui, oui,
8: il est partir à l'échauffement.
7: Oui, effectivement. D'office, on le verra. Hein. Toute la question, c'est de savoir quand. Mais il y a toutes les raisons réunies pour qu'on le voit.
8: Il y a des chances, quoi.
7: Il y a quelques légères chances. Tielemans pour Doku à droite, privé de ballon de Kettelaar aussi. Réplique du Sénégal avec une balle dans la profondeur pas très précise. Mekele va pouvoir intervenir et donner à Castagne sur la droite. Castagne pour Tielemans. Je regarde non-stop le chrono. 42 minutes 30 secondes. On verra le temps additionnel. De Bruyne, Tielemans qui est pressé. Donc on doit repasser par Mekele une fois encore. Et on voit un Tielemans là. Ouais. Regardez, il vient de lever la tête vers Rudy Garcia.
8: Oui, mais vous avez vu les gestes.
7: C'est son premier relais.
8: Oui, mais vous avez vu les gestes entre.
7: C'est il lui disait d'aller
8: ouais,
7: de l'avant.
8: Oui, mais c'était très tendu comme échange. Mais on peut le comprendre. On peut le comprendre. Ce moment-ci là,
7: attention,
8: on
7: De Bruyne là, pour Doku. Là, il y a quelque chose à faire. Doku dans le grand rectangle. Doku.
8: Oh, l'arrêt. L'arrêt de Diaw.
7: C'est beau parce que c'est contré. Hein.
8: Oui, oui.
7: C'est contré par un défenseur, donc c'est pas toujours évident pour un gardien.
8: C'est un super barré, l'air de rien là, de Diaw qui a bondi tel un félin, tel un lion de la Teranga pour empêcher cette balle de rentrer. Ballon dévié. Oui, oui, c'est un super barré ça. Ouais, il a l'air de rien comme cela.
7: C'est
8: mais...
7: dévié par le pied de Jacobs.
8: Ariel, en dégagement oui. De Diaw. L'intervention de Brandon Mekele et Van Aken, faute commise sur Van Aken, faute pour les Diables Rouges à 40 mètres du but défendu par Diaw, alors que nous arrivons tout doucement au terme déjà de cette première période. Manu, je ne peux en accepter l'augure. Si le score reste en l'état, dans 50 minutes on est Beuten.
7: C'est gazon maudit ici, ouais. Hein, ce Lumenfield, parce que décidément à chaque fois le premier mi-temps on souffre hein.
8: Ouais, ouais.
7: Face ouais, ici, à l'Egypte déjà
8: ici et... c'est pas des poulets hein, Manu, réagir non, ça va être compliqué
7: bien entendu, on en est tous conscients, mais de Kettelaar qui tente quand même le centre dans le grand rectangle. Petit événement, 44e minute, nous créons notre premier corner du match. Il y en a eu un pour le Sénégal et essayer d'exploiter à minima alors les phases arrêtées ici. C'était joliment obtenu par Charlie de Kettelaar et donc le corner qui va venir et qui va être donné par Kevin De Bruyne, qui doit être capable de montrer plus dans ce match. Mais De Bruyne, évidemment, le poids des ans, il ne redeviendra plus jamais le De Bruyne d'avant. Mais il peut encore aussi décider du sort d'un match. Voilà le corner avec une balle en retrait à terre vers de Kuiper. Que va-t-il faire droit. Il va tirer. Et l'arrêt du gardien, la détente. Ça, c'était beau de Maxime de Kuiper. Ça, c'était destiné à finir au fond des filets.
8: Oui, mais en plus, c'est du pied droit. Hein. Il faut le préciser, cette frappe...
7: Qu'est-ce qui va sortir, là ?
8: Voilà, cet arrêt magnifique de Diaw sur cette frappe du pied droit de Kuiper, capable du meilleur comme du tir. Et je ne sais pas si cette phase a été préparée, mais mettre de Kuiper sur son pied droit, je ne suis pas sûr que c'était ce qu'il fallait nécessairement faire. Je pense qu'a priori, il aurait voulu centrer du gauche, à mon avis, Maxime de Kuiper. Le corner, néanmoins, de l'autre côté, côté droit, cette fois-ci, Kevin De Bruyne, derrière le ballon pour le brosser. Le ballon va être sortant. Les grands formats sont tous montés. Le ballon à hauteur du point de pénalty, ça revient chez De Kuiper de la tête. Et finalement, ce ballon qui passe loin à côté du but, c'était bien Maxime De Kuiper. Vu d'ici, je le confonds parfois avec Mekele. Mais c'était bien De Kuiper. Toujours ce score de 0-1 en faveur du Sénégal.
7: Oui, effectivement. Et 5 minutes de temps additionnel. Mais on l'attendait quand même, cette première vraie grosse occasion. Parce que les essais de Trossard en début de match et de Doku il y a quelques instants n'étaient pas de ce calibre-là. Mais alors, ce tir de Kuiper, et qu'est-ce qu'il est allé nous sortir, franchement.
8: Un bel arrêt, main contraire, hein, comme on dit, Manu, dans ces cas-là.
7: Au Havre, on peut être content là, d'avoir deux gardiens comme ça entre Mpassi et Diaw. Il y a de quoi
8: attention,
7: faire.
8: Ndiaye.
7: Ouais, il est tout seul, Ndiaye. Il est tout seul. Ah, oui, de Kuiper n'est pas revenu.
8: Attention,
7: à temps.
8: Il va. Oh là là.
7: Ouais, heureusement, Van Aken est revenu. Et il y a une tentative de l'entrée du rectangle maintenant. Oh là, tous ces espaces. Ben, maintenant, évidemment, c'est nous qui les laissons au Sénégal, puisqu'on essaye de se repropulser devant et on a chaud. Hein, on a chaud dans ce match. 4 minutes encore dans le temps additionnel.
8: Oui, qui sera long de 5 au final. Et la balle pour Mekele avec Tielemans. Tielemans encore. On attend que la fusée Doku se déclenche. J'ai l'impression que les Diables construisent à 3, Manu, depuis le cooling break. Là, regardez avec Castagne, Mekele et Théat à gauche. Alors, on a pour cela le positionnement de Doku qui colle vraiment la ligne droite avec de nouveau Brandon Mekele et Mekele qui vient joindre Timothy Castagne. Mais Castagne encore, Castagne avec De Bruyne, Doku et Doku. Vous rigolez parce qu'on m'appelle.
7: Oui,
8: ouais, je ne vous dirai pas qui c'est évidemment. Non, je rigole, pas cette fois-ci. Et le dégagement à venir pour le gardien Diaw. Toujours ce score de 0-1.
7: Oui, alors qu'il reste 3 minutes dans ce temps additionnel, mais effectivement, en possession de balle, on est à 3 derrière. Et puis quand on se replie, regardez comme maintenant, eh bien, De Kuiper vient recomposer la ligne de 4. Mais quand on est en possession, De Kuiper, il part plus haut dans le jeu et il pique souvent dans l'axe, raison pour laquelle on l'a retrouvé deux fois en bonne position à l'entrée du rectangle pour les essais suite au corner, d'abord du pied, ensuite de la tête. Là, c'était un petit peu moins heureux. Tielemans pour reprendre un ballon à droite, la passer la ligne médiane, donner à Doku. Il y a une faute, effectivement, commise par Pape Gueye, coup franc pour la Belgique.
8: Oui, ben c'est la petite faute nécessaire, intelligente, à 45 mètres du but, qui permet à toute l'équipe du Sénégal de se repositionner. 2-30, c'est le bon moment pour aller égaliser. Van Aken qui va complètement de l'autre côté chercher De Kuiper, qui est mis à toutes les sauces aujourd'hui, tantôt dans le bon sens, tantôt dans le sens négatif. De nouveau Théat, et Théat qui attend une solution, et c'est Van Aken qui vient s'appuyer maintenant sur Brandon Mekele.
7: Ouais, Mekele dans le rang central avec Théat à nouveau du côté gauche, bien évidemment. La balle qui transite par les pieds de Trossard. On revient dans le rang central avec Mekele, Tielemans. Tielemans encore, il faut essayer sur la droite avec Castagne. Ouais, il n'y a personne devant lui là, hein. On ne fait pas d'appel. On doit repasser chez Mekele qui doit sortir maintenant du rang central.
8: C'est fermé. Hein.
7: Trossard à nouveau, c'est très fermé. Ils sont bien disposés, les Sénégalais. Que va-t-il faire ? La Trossard jouée court avec Tielemans, Doku qui résiste.
8: Il n'y
7: a finalement pas de faute. Il s'écroule. Si, quand même.
8: Il y revient.
7: Oui, oui.
8: Et ça va donner un excellent coup franc au Diable Rouge. Mais ce sera la toute dernière possibilité dans cette première période. On est à 3 minutes 30 de temps additionnel sur les 5 minutes. Le temps que l'arbitre place la balle, trace la ligne, place le mur, s'occupe du mur et vérifie s'il n'y a pas de faute commise en amont de l'action, eh bien ça va prendre pas mal de secondes. Alors derrière cette balle, Manu, de Kuiper et Kevin De Bruyne. Endroit idéal pour un gaucher davantage que pour un droitier, puisqu'on est légèrement excentré sur la droite. On est à 30 mètres du but. Alors De Bruyne va-t-il prendre ses responsabilités ou on mise sur De Kuiper?
7: Ils discutent tous les deux là, De Bruyne ou De Kuiper. C'est vrai que ça peut être bien mis hein, pour De Kuiper qui a une bonne frappe aussi. Bah, ça a été quand même l'auteur du tir le plus dangereux de la Belgique dans cette première mi-temps. Il en a mis des buts et parfois des très beaux avec les Diables Rouges. 4 réalisations pour lui, dont celui que je rappelle toujours qui était splendide au Stadio Olimpico de Rome. On peut considérer peut-être que c'est la dernière action. Il reste 30 secondes dans cette première mi-temps. La balle d'égalisation peut-être avec le coup de sifflet de Monsieur Martinez. Le mur sénégalais qui a reculé, ce sera bien De Kuiper. Malheureusement, c'est repoussé par les briques du mur.
8: Oui, mais c'est particulier de prendre cette option-là, je trouve, de shooter dans le grand côté qui était occupé par le gardien. Là, il y avait le mur. Il avait quand même la latitude de passer au-dessus du mur, je trouve, et aller chercher le côté. Mais c'est compliqué, mais frapper là, ça n'avait quasiment aucune chance d'aboutir, hein, très, très sincèrement. Et De Bruyne va repartir 5 secondes encore, et puis ce sera la fin. Doku peut-être pour une toute dernière possibilité.
7: Allez, on y croit.
8: Doku encore, Doku. Doku prend l'intérieur, il est côté droit. Doku qui s'appuie sur Tielemans. Tielemans qui doit donner maintenant le centre de Tielemans. C'est de nouveau bien défendu par la défense sénégalaise. Et au rebond, bien cette frappe de Kevin De Bruyne. Et je pense qu'on va en rester là, Manu, avec ce score de 0-1.
7: Je pense.
8: Parce qu'on est marqué par Sarr.
7: Oui, parce qu'on est au bout d'Iara.
8: Vous avez raison.
7: Mais Sarr avait quand même d'abord trouvé le poteau.
8: C'est
7: on était
8: ça.
7: Au bout de ces 5 minutes de temps additionnel. Et l'arbitre qui siffle la fin de cette première période avec une Belgique mise en grosse, grosse difficulté par cette excellente équipe du Sénégal qui ne vole en rien son avance.
8: À tout à l'heure.
0: Ebi Brouzakis, Manuel Jousse, donc au commentaire de ce match. 16e de finale de Coupe du Monde 2026. En direct ce soir sur RTB Vivacité à la mi-temps, donc la Belgique menait 0-1 par le Sénégal. Le débriefing complètement foot, je vous rappelle que c'est une émission spéciale Diable Rouge, évidemment on est là jusqu'à 1h du matin. Tout à l'heure vous aurez les analyses complètes, les réactions, les interviews à l'issue de ce match, mais bien sûr on va faire un point après 45 minutes de jeu avec Alexandre Teclac qui est notre consultant complètement foot ce soir, avec Jonathan Lange qui est notre journaliste, le rédacteur chef des sports de l'ADH qui m'accompagne donc ce soir. Et puis bien sûr vous allez commenter en direct sur la page Facebook complètement foot-RTBF Sport. N'oubliez pas de nous envoyer vos messages écrits ou vocaux via l'application WhatsApp 0470 07 20 23 0470 07 20 23.
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0: 0-1 donc à la mi-temps, la Belgique menée par le Sénégal. Alex Teclac, un premier avis général sur ces 45 premières minutes de jeu.
5: Ben, pour ne pas tomber dans la caricature, il y a d'abord une première chose en football qu'il faut faire absolument, c'est être dominant physiquement, être dominant dans les duels. Et je trouve que là, on a très vite compris en fait qu'on allait avoir un problème de ce côté-là. Bon, on va rien vous cacher, avec Jonathan, on avait fait une chronique, une préface quoi, de la rencontre. Mmh. Et c'est pas à le dire après parce que c'est facile, non, on en a parlé avant.
9: Il suffit d'ouvrir le journal pour le voir.
5: Voilà. Et je pensais qu'on allait quand même rentrer dans l'équipe un profil un peu plus défensif. J'étais convaincu de cela. Pourquoi ? Parce que c'est quand même un domaine dans lequel les Sénégalais sont, ils l'avaient prouvé dans les matchs précédents, notamment lors de la première mi-temps face à la France, ils avaient été très très forts physiquement. Je trouve que là, on a un gros souci. On a vraiment un gros souci pour gagner les premiers ballons, mais aussi les seconds.
9: En fait, tu peux jouer, c'est Emilio Ferreira qui nous disait ça. Pour lui, la technique l'emportera toujours sur le physique. Mais alors, faut que la technique soit à un niveau, mais incroyable. Tu dois jouer avec Busquets, Xavi et Iniesta de la grande époque pour pouvoir t'en défaire. Je caricature volontairement. Et là, c'est vrai que c'est très très compliqué pour les trois au milieu. Même si c'est ce qu'on disait en regardant la rencontre, tous les trois, Youri Tielemans, c'est celui qui s'en sort le mieux. Alex évoquait l'impact. Je pense qu'il commet trois fautes en première période et des fautes entre guillemets. Tactique, crapuleuse, on appelle ça comme on veut. Mais on sent qu'il y avait une volonté aussi de montrer qu'il y avait du répondant du côté des Diables. Mais derrière, c'est très compliqué pour De Bruyne, Van Aken, on n'arrive pas à le toucher au milieu de terrain. Et c'est vrai qu'on sent aussi qu'il y a beaucoup de crainte de ne pas forcément vouloir tenter la passe qu'il faudrait, alors qu'il y a des solutions qui s'ouvrent, parce qu'on craint les transitions sénégalaises. Et le danger est aussi venu de là.
0: La solution à ça, une première solution, ce serait quoi dans le milieu
5: de muscler notre jeu, comme le dirait Aimé Jacquet. Mais c'est vrai, C'est vrai, on a vraiment... qu'on n'ait pas la balle, c'est pas un problème quand vous êtes compact, bien organisé, et à la limite, c'est même un avantage avec les contre-attaquants qu'on pourrait avoir, parce que de coup, aujourd'hui, je trouve, étant le seul, il est vraiment pas dans son match. D'ailleurs, le changement de position de Trossard qui est replacé à gauche...
9: Après le coaching break.
5: Après le coach est révélateur. Il s'est dit que Trossard va mieux faire les choses à gauche que Doku ne l'a fait. Et effectivement, Trossard...
6: Ça s'est confirmé.
5: Ah oui, il a même d'ailleurs une situation très intéressante avec De Kuyper qui malheureusement ne scanne pas la situation. Bon bref, il y avait un problème de répartition aussi des joueurs dans les 16 mètres. Mais oui, et l'avantage du Sénégal est complètement mérité. Ils ont été plus dominants... plus fort, on les sentait un cran au-dessus des Diables tout au long de la rencontre, mais avant tout parce qu'ils ont gagné beaucoup de duels, ils ont mis beaucoup d'impact, ils ont été très très forts dans les duels contre nous.
9: Ouais. Ouais, parce que finalement, quand on fait l'inventaire des occasions des Diables, il y a cette frappe lointaine de Maxime De Kuyper. En plus, sur l'action, on se dit mais pourquoi il frappe pas plus tôt? Il est gaucher, il se met sur son pied droit. Ok, ouais, c'était pour aller tenter de chercher la lucarne. Mais il y a ce poteau aussi des Sénégalais sur un ballon que Courtois gère très très mal. On s'en sort très bien. Et après, sur le but, Habib Diarra est là. On le dit aussi avec Alex. On voit que c'est travaillé du côté du Sénégal et on voit qu'ils ont identifié cette faiblesse-là sur le premier carton, sur le côté gauche, parce que Jérémy Doku se repositionne pas forcément très bien, ou en tout cas pas de manière efficiente, et parce que Maxime De Kuyper, on sait qu'il est en difficulté d'un point de vue strictement défensif, et que ce soit avec un profil comme on a sur le côté avec Illiman Diaye qui percute, ou même avec Habib Diarra, dont la titularisation n'est pas forcément très attendue, mais c'est un joueur qui, dans son parcours footballistique, a appris à Strasbourg, justement, en venant plus bas, à se projeter vers l'avant, et c'est sa grosse, grosse qualité, et en fait, elle est pleinement exploitée là-dessus, parce que le déséquilibre en fait, à la base, dans l'action, il vient de là. C'est travailler à droite, on fixe, on redonne à gauche, et en fait, là, il y a de l'incertitude défensive, et après, il y a des duels perdus, et ça ne fonctionne pas. Et il y a aussi, il faut quand même le dire, la très belle tête d'Ismaïla Sarr. C'est un garçon qui joue à Crystal Palace, mais qui a le potentiel pour jouer beaucoup plus haut.
6: Je vous propose d'écouter Claude Fichaud, l'entraîneur adjoint des Diables Rouges en direct depuis Seattle. On l'écoute. Si possible. Non, il est en live, hein, donc je le vois à l'écran.
10: On récupère et puis déchets techniques nous empêchent d'aller plus vite vers l'avant.
11: Il y a beaucoup de déséquilibres aussi dans cette première partie de match qui ont conduit au but sénégalais.
10: Oui, c'est une équipe qui joue que en transition. On le savait, on était prévenus, bien évidemment. Mais on a d'autres arguments. On doit utiliser ces arguments-là. La possession de balle. Mais on a aussi des arguments de transition. Et celles-ci ne sont pas faites vraiment, vraiment à fond.
11: Est-ce qu'on peut attendre des changements déjà à la reprise?
10: On va en parler, je pense, là, à la mi-temps avec le staff.
6: Voilà Claude Fichaud donc en direct avec Vincent Lingendries, interview flash la mi-temps, parfois intéressante, parfois pas. On verra évidemment dans les prochaines
9: minutes.
6: Elle
9: serait plus intéressante si elle arrivait plus tard, parce qu'au moins il aurait pris la température du vestiaire, alors que là c'est pas le cas, parce que c'est la chute de son interview. Hein, c'est
6: on fait passer le message, mais parfois il dit des choses intéressantes. Hein, c'est dans une interview à la mi-temps qu'il a reconnu qu'ils n'avaient pas assez d'images pour analyser
9: Claude Fichaud.
6: Claude Fichaud
9: est par définition intéressant parce qu'il est alsacien.
6: Très bien, c'est une confirmation. Une confirmation donc d'une partie des autres arguments utilisés il y a un instant. Des changements, puisqu'on posait la question à Claude Fichaud, je la pose à Alex Teclac, avec le constat que vous venez de donner, milieu de terrain, Raskin, Onana, l'un, l'autre, lequel?
5: Il faut mettre un... Moi j'aurais commencé... Moi, honnêtement, je pensais qu'Onana allait commencer le match. Donc voilà, je pense qu'il faut vraiment avoir un joueur d'abord dominant dans les airs, ce qui est son cas parce qu'il a de la taille, mais aussi Garcia, on en a parlé du côté émotionnel de l'histoire, mais écoute, c'est ton pays, tu joues contre lui, arrête de me faire croire que le mec il va tomber, et au contraire ça va créer chez lui,
6: le galvaniser, oui.
5: Mais oui, parce que sinon au pays il va se faire détester, les gens, ah, t'as vu, il va se faire moquer. Moi, je trouve que c'est dommage de ne pas avoir profité quand même de ça. Contrairement à ce que tout le monde disait, que ça pouvait être un problème pour lui émotionnel. Non, ça aurait été un adjuvant moral. Moi, je trouve que c'est dommage.
9: Mais bon, ouais, très clairement.
5: En plus, bon, avec son profil, Jonathan, il a vraiment un profil qui aurait pu amener quelque chose à cette équipe. On revoit les images ici, on s'est fait la réflexion avec Joe aussi. Le premier qui infiltrait les possibilités, enfin sans ballon, c'était De Kuyper, qui vient d'une position de latéral gauche. On sait qu'il le fait naturellement. Il nous avait d'ailleurs amené une grosse occasion aussi contre la Nouvelle-Zélande, ouais. Je pense. Ça ne va pas. Ça ne doit pas être lui.
9: Contre l'Iran.
5: Contre l'Iran, pardon, oui. Ça ne doit pas être que lui. Ça ne doit pas venir que de lui. Ça doit venir d'autres joueurs aussi. Je trouve qu'on a, on a là un problème aussi, mais avant tout là-bas, c'est de gagner tes duels. Et là, on est, je trouve qu'on est, on est un peu malmené.
9: Ouais, parce que finalement, on évoquait le fait que Trossard, De Ketelaar, De Bruyne, Van Anken et Tielemans parlent le même football. Mais à partir du moment où t'as pas le ballon pour parler ce football-là,
0: ils sont muets.
9: Ça devient compliqué. Et c'est vrai que Maxime de Kuyper, il a un peu ses appels de balle à la Cucurella. Hein. Il fait ça très bien. Il va plonger dans le dos de la défense pour amener de la profondeur. Mais gros danger aussi en perte de balle. Parce que là, Arthur Théat, il a dû colmater une ou deux fois. Et encore, les Sénégalais n'ont pas toujours été très justes sur cette séquence-là. Donc, il faut vraiment se méfier parce qu'ils ont ciblé cette faille-là. Et pour rebondir sur les propos de Claude Fichaud, ça risque quand même de coacher assez vite.
0: Jérémy Doku, ça peut devenir assez rapidement un problème dans la suite de ce match. Et malheureusement, ouais, pas pour les Sénégalais, mais plutôt pour notre propre équipe, ou pas?
9: Je sais pas, mais en tout cas, je trouve que dans son non-verbal, moi, je le trouve éteint, en fait. Il n'y a pas cette petite étincelle et on sent qu'il n'est pas dedans. Alex évoquait le repositionnement et ce qui a été fait après le coaching break, d'avoir Trossard à gauche, ce qui a quand même amorcé le temps fort des Diables. Et Doku à droite, à un moment donné, il a cette situation où il centre, mais il ne regarde pas. Mais parce qu'en fait, il n'a pas l'habitude, tout simplement. Il n'a pas ces automatismes-là, alors qu'il peut frapper, parce que je trouve que Maurice ouvre quand même un petit peu son premier poteau et qu'il y avait peut-être moyen de faire autre chose. Et autant c'est un adjuvant pour Leandro Trossard que d'être passé dans sa zone de jeu préférentielle, autant pour Doku, ça veut clairement lui dire « Bon, mon grand, c'est pas terrible ce que tu fais là, donc tu vas passer à droite. » C'est peut-être pas exagérément d'une punition.
5: Attention qu'il reste au jeu, hein.
0: Oui, mais c'était attention, ça ma question. Hein. Est-ce qu'on le laisse au jeu ou...
9: Bon, à droite, je préfère un look et back.
5: Non, non, il est inefficace, là. Okay. Non, non, il faut, à un moment donné, il faut trancher. Hein. T'es dans un 16e de finale, de Coupe du Monde, pardon. Ah, oui. Il faut,
0: vos lunettes, elles pourraient servir, Alex.
5: Non, mais il faut faire des choix forts, les choix. Il y a une correction de trajectoire à avoir par rapport à la compo de départ, oui, oui.
9: Mais après, parce qu'on se posait la question tout à l'heure aussi, quand on faisait encore ce fameux débat sur les coaching breaks, hein, je reviens là-dessus, et désolé de me répéter pour ceux qui étaient là au début de l'émission. Garcia avait su s'adapter en fait sur le deuxième carton du premier match. Il y avait beaucoup trop de joueurs qui étaient dans la partie gauche en fait. Il y avait un embouteillage monstrueux qu'on a encore observé de temps en temps, parce que Charles de Ketelaar, comme il est fuyant, en fait, il a toujours tendance à revenir à gauche. De Kuyper, il va attaquer l'espace, mais De Kuyper est plus un joueur qui, on lui demande de chercher la profondeur, va venir la prendre et donc, du coup, va venir à l'intérieur. Et ça fait que Trossard aussi, ou Doku, ils ont tendance à repiquer dans l'axe. Donc, il y a beaucoup, beaucoup trop de joueurs. Et ça, Garcia l'avait corrigé sur la deuxième partie de la première mi-temps du premier match contre l'Iran. Donc, voilà, je pense qu'il a. Si nous on a vu ces choses-là, lui il les a vues aussi, hein, très clairement.
5: Moi je pense, il faut faire attention. Il faut pas vouloir faire spécialement plaisir à tout le monde. À un moment donné, il faut faire des choix. Et c'est pas parce que ton

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2: Façonner l'équipe différemment, parce qu'il y a une autre position, on le voit, elle est beaucoup plus forte. Donc, ouais, je crois, mais bon, à mon avis, il va rectifier certaines choses à la mi-temps. Je pense qu'il va faire des changements, parce que là, on a 45 minutes, mais il faut les prendre, les prendre à bon escient.
3: Vous êtes coach des Diables Rouges, vous faites quoi comme premier changement ici?
2: Trossard, je le laisse à gauche. Ça, c'est un changement que je ne ferai pas.
4: Va-t-il toucher au totem Kevin De Bruyne? C'est ça la grande question.
3: Aussi.
2: Non, il faut faire un changement, là. Tu dois amener un peu de muscle dans l'équipe. C'est nécessaire, c'est vraiment une nécessité absolue.
4: La question, c'est, on fait fi de tous les statuts.
2: Lukaku doit monter au jeu. Il doit jouer les 45 minutes.
4: Et au milieu, on change qui, du coup?
2: Mais Lukaku doit monter, ça va pas. Donc, il est là, on pèse pas assez. Là, les deux centraux, dont un qui est un milieu de terrain, il se balade. Hein. Moi, à 50 ans, je vais encore jouer.
3: Allez, on va prendre la direction du stade pour vous donner raison. Ou pas, Alexandre Teclac, notre consultant, Jonathan Lange, Manuel Joussebi Brouzaki, j'entends l'ambiance du stade, changement annoncé du côté des Diables.
5: Oui, parce que Lukaku, on peut vous le dire, il va monter. Hein. Il a passé toute la mi-temps là sur le terrain à faire ses échauffements, ses exercices avec l'un des membres du staff des Diables. Donc on va procéder à des changements, au moins celui-là, sans attendre trop longtemps. Et j'entendais un petit peu ce que vous disiez aussi, totalement d'accord. Ça ne sert à rien de s'acharner plus longtemps qu'il ne le faut avec Jérémy Doku, dans la mesure où on se rend compte qu'il n'est pas du tout dedans. Et donc ça peut être l'heure d'un joueur comme Luke Bakio, et j'espère effectivement que Rudy Garcia ne va pas attendre trop longtemps avant de faire ce genre de changement là.
6: Bah oui, il l'a fait avec Amadou Onana, il a quand même sorti de l'équipe après une mauvaise prestation, et Onana était aussi l'un de ses cadres. Ici on a quand même sur le banc Luke Bakio qui est souvent en feu ces dernières semaines quand il monte au jeu. Pardon. Et on a aussi Manu Diego Moreira qui est capable, dans une rencontre comme celle-ci où on n'est pas capable de le faire en produisant du jeu, pourquoi ne pas le faire avec des feux follets qui vont déborder, amener des centres, multiplier les courses et mettre un petit peu le doute dans cette défense du Sénégal.
5: Le problème, c'est que clairement il a montré Rudy Garcia dans ce tournoi qu'il avait des hiérarchies à certains postes, et que Moreira, il vient après Luke Bakio dans ce contexte-là, il vient aussi après Saul Makers. Mais est-ce qu'il va accepter de bouleverser sa hiérarchie? Pourquoi pas, hein, parce qu'il faut tenter des choses aujourd'hui, vu que ça ne fonctionne pas comme ça. Mais Saul Makers aussi pourrait avoir des arguments pour monter en cours de match.
6: Mais quand on y va avec, je dirais, des schémas tactiques qui sont un peu prévisibles et que ça ne fonctionne pas, ben, à ce moment-là, il faut y aller avec de la fantaisie. Et on a sur le banc des joueurs qui sont capables d'apporter cette fantaisie.
5: Ouais.
6: Oui, c'est pas le même câble, c'est pour ça.
5: Ah oui, je comprends rien. Regardez. Ce que vous
6: faites
5: ici.
6: Mais là, ça, c'est pas la même entrée. Donc
5: ça reste le mien, ça?
6: Oui, ça, c'est le vôtre.
5: Ok, ça va.
6: Donc, on parlait des téléphones.
5: Il n'y a rien qui change, oui. Donc voilà, le changement, en tout cas, ça, il est clair, il est net, il est officiel. Il est là avec son numéro 9, Romelu Lukaku. On ne l'a pas encore vu dans cette configuration. Soit il a commencé, soit il est entré plus tard. Ici, il entre à la mi-temps. Et donc, espérons que ça insuffle cette nouvelle dynamique au Diable Rouge. On sait ce qu'il peut apporter, tant évidemment dans le jeu, apporter au marquoir, dans la dynamique de groupe aussi, par sa simple présence. On imagine donc que Charles de Ketelaere va quitter le jeu, alors que tout le monde est en train de revenir. On vous l'avait déjà dit au premier match, c'est une configuration un peu différente ici. Les joueurs ne sortent pas d'un tunnel des vestiaires situé sous une des tribunes latérales, mais d'un coin. Donc ils doivent tout traverser. Et on a entendu Claude Fichot à la mi-temps. On avait vu aussi Rudy Garcia se lever très très tardivement de son banc avant d'aller faire sa traversée et repartir dans le tunnel. Il notait plein de choses, et on va voir si tout ce qu'il a écrit et communiqué va pouvoir se transmettre.
6: Voilà donc la deuxième période qui va reprendre. Vous êtes sûr que De Ketelaere n'est plus là, Manu?
5: Non, je suis encore sûr de rien, mais ça serait logique.
6: Oui, mais c'est parce que je me dis qu'il va peut-être aussi prendre...
5: Je ne le vois pas, De Ketelaere.
6: Est-ce que s'il accompagne Théâtre, il est en survêtement noir, là? Vous voyez? Il est aux côtés d'Arthur Théâtre, me semble-t-il. Là, Manu.
5: Ah oui, voilà. donc c'est bien lui.
6: Oui, mais oui, j'appuyais, parce que je vous sens très très nerveux.
5: Bah oui, je suis nerveux, ça m'énerve là, ce match-là.
6: Faut baisser un peu en intensité quand même.
5: Oui, mais bon,
6: mais sinon,
5: c'est maintenant ou jamais, quoi.
6: Oui, mais vous n'allez pas tenir, hein. Et des Coupes du Monde, il y en aura d'autres, hein.
5: Pas 50 non plus.

0: plus. Hein.
1: Non,
0: et donc, ben voilà, la confirmation, la sortie de Kettelaar et la petite tape dans la main de Rudy Garcia qui va seulement reprendre sa place. La petite tape dans la main à Romelu Lukaku qui va tout donner, évidemment, qui va s'arracher dans cette deuxième mi-temps. On espère moins frustrante pour lui que celle de la Croatie. Évidemment, il y a 4 ans où il avait tout tenté aussi, mais sans succès. À nouveau, un petit décompte avant le coup d'envoi de cette deuxième mi-temps qui, du coup, sera donné par le Sénégal ici.
2: Oui, on est un peu dans la même config que contre la Croatie. Hein. J'espère une meilleure fin pour tout le monde.
0: Essayez de rester jusqu'au bout, s'il vous plaît. Moyen.
2: Attention à ce premier ballon pour Sarr, qui est déjà parti dans ses dribbles. Sarr encore dans le grand rectangle adverse. Il va s'appuyer sur Sadio Mané. Sadio Mané qui a Tim Castagne à ses côtés. Il est passé, Mané, il est passé. Et là, il faut le bon travail défensif, je pense, de Brandon Mekele pour finalement permettre au Diable Rouge de se dégager, mais quand même pas pour très très longtemps, puisque Mané est déjà au contact du ballon.
0: Regardez le Sénégal, ils reprennent la deuxième mi-temps comme s'ils étaient menés 2-0. Ouais. Là, avec le centre, attention, là, il y a encore un homme seul. Heureusement, c'est pas cadré, mais c'est un gros coup de bol pour nous, hein, parce que Iliman Ndiaye, je ne sais pas comment on peut lui laisser autant de liberté. Là, c'est pas comme si c'était un inconnu ou un maladroit, et pourtant, là, on l'a laissé faire. Mais le Sénégal entame cette deuxième mi-temps, franchement, comme s'il y avait un handicap à résorber. C'est pas normal hein, de lui laisser autant d'espace dans cette zone. De Kuiper là, qui réclame la balle haut dans le couloir de Théâtre, il ne la reçoit pas. Ah, ça c'est finement joué là, de Trossard pour récupérer cette balle. Il y va tout seul, il passe la ligne médiane. Trossard, Van Aken. Van Aken, là, déviation. Il voulait trouver Lukaku, évidemment, mais Lukaku avait piqué sur la gauche.
2: Et Lukaku avait indiqué à Trossard de jouer à droite, parce que ce que veut Lukaku, c'est des centres de Jérémy Doku. Doku est à droite, Lukaku est dans l'axe, et donc il ne voulait pas qu'on joue sur lui directement. Romelu Lukaku, raison pour laquelle eh bien, il a manifesté un peu son mécontentement. Là, on a avec Tim.
0: Je suis très déçu de Van Aken aussi dans ce match. Hein.
2: Oui, il n'est pas bon, tout simplement. Et regardez Doku qui a voulu trouver cette fois-ci Trossard, on n'y est pas parvenu. Et cette équipe du Sénégal, mais qui peut repartir, elle est pleine de sérénité, Manu, cette formation sénégalaise. Regardez Ndiaye comme il vient de fumer Arthur Théâtre. Ça, c'est assez original.
0: Ndiaye, il fait ce qu'il veut là sur son flanc droit. Il revient un peu sur ses pas. Joue avec Crépin Diatta derrière lui. Et maintenant, Gana Gueye. La balle va complètement de l'autre côté à gauche chez Jacobs. Avec la balle aussi pour Sadio Mané maintenant. Et on fait tourner là tranquillement dans le chef des Sénégalais, mais dont tous les joueurs de champ sont dans notre moitié de terrain à nous. Et là, on se fait prendre dans le dos aussi. Castagne doit mettre le pied sur Jacobs. Il y arrive en deux fois. Il donne à Doku, ouais, qui est retenu là. Oui, qui est retenu au moment de repartir. Et une faute indiscutable et un coup franc.
2: Une faute commise sur Jérémy Doku, qui était quasiment arrière droit là pour le coup. Alors que l'on voit le coach de cette équipe du Sénégal, qui reste particulièrement flegmatique, la Pape Thiaw. C'est sa première Coupe du Monde hein, comme entraîneur du Sénégal. Il est parvenu à la qualifier. Il avait conduit aussi à la finale de la Coupe d'Afrique des Nations. Tantôt victorieuse, tantôt perdue pour cette équipe du Sénégal. Et un coup franc pour Arthur Théâtre qui vient s'appuyer sur Brandon Mekele.
0: Alors qu'il y avait un vilain geste hein, quand même de Diatta sur la cheville de Trossard, qui s'était déjà fait démolir par Jahan Bakhsh, là, vous vous souvenez, contre l'Iran. Là, c'était un vrai scandale qu'il n'y ait pas eu de carton brandi. C'est inexplicable.
2: Même pas le jaune en plus.
0: Rien du tout. Longue balle de Théâtre pour De Kuiper. De Kuiper, Trossard. Allez, le jeu en un temps, là, dans les petits espaces, avec Van Aken, Tielemans. Il faut jouer plus vite, là, Youri Tielemans, qui finalement va rechercher Théâtre derrière lui. Trossard maintenant, et les Diables Rouges qui vont s'époumonner, là, essayer de revenir. Mekele dans le rond central. Petite balle sur la droite pour Timothy Castagne. Peut-il joindre Doku? C'est compliqué.
2: Est-ce qu'on est à 3 ou à 4 derrière? Je vous avoue que c'est quand même un peu.
0: À 3 en possession.
2: Voilà, ouais, c'est ça.
0: Toujours.
2: Et Crépin, Diatta. Diatta avec Youri Tielemans. Tielemans qui vient chercher De Kuiper à gauche. De Kuiper va rater ce contrôle.
0: De Kuiper, ça ne va plus du tout, hein, De Kuiper.
2: Mais il y a eu sa frappe du pied droit qu'il ne faut pas occulter.
0: On l'oublie pas, mais dans le reste, c'est la cata.
2: Dans le reste, ça ne va pas du tout. Mais ce ballon-là était effectivement intéressant. Mais ici, il vient de perdre la confiance qu'il avait gagnée avec sa frappe du droit. Là. Donc, c'est vraiment l'ascenseur émotionnel pour Maxime De Kuiper. Toujours ce score de 0-1 pour le Sénégal, avec Ndiaye qui est l'homme du match à mon sens. Manu, c'est lui.
0: J'ai l'impression que ce sont tous les hommes du match au Sénégal, parce que c'est une force collective absolument redoutable, ce qui montre là devant avec les Sarr, Mané qui est très très bien aujourd'hui, les deux Gueye au milieu. C'est un peu trop élevé pour nous là dans ce match, mais on ne veut pas baisser les bras, on veut évidemment y croire, et tout est encore possible, je le dis à chaque fois. tant que le score n'est que de 1-0, vous pouvez avoir tous les contextes possibles. Eh bien, l'équipe qui est menée 1-0, dans tous les cas, est toujours susceptible de revenir.
2: Oui, tout à fait, avec maintenant Jacobs. Jacobs qui passe par Idrissa Gueye, avec le ballon qui est récupéré maintenant par 6. Et 6 qui vient chercher Ndiaye. Oui, il est exceptionnel, Ndiaye, aujourd'hui, je trouve. Prend l'ascendant systématiquement sur son opposant direct. Et puis le ballon qui passe par les pieds de Diatta. On continue maintenant.
0: Allez, un type qui filme, là, qui bouche tout, tout notre horizon là en bas. Voilà, il faut bouger. Avec les Sénégalais au ballon et dans notre rectangle. Attention,
2: là, sur la gauche. Fini. Oh non, bon, quel raté.
0: Ouais, c'est fini. Attention, pardon, quand même. Hein. Déjà, il faut qu'il cadre. Non, là, vous êtes trop défaitiste. Je ne suis pas d'accord, ressaisissez-vous.
2: D'accord, ouais, mais alors vous baissez un peu en intensité. Vous voulez dégommer le pauvre supporter sénégalais qui faisait une photo, là.
0: Mais il ne faisait pas une photo, il faisait une vidéo. Il a autre chose à faire à ce moment-là. Et ici, Diarra, on nous fait des cadeaux dans ce début de deuxième mi-temps. Il y a eu tout à l'heure le premier tir à côté, là, je ne sais plus qui c'était. Et maintenant, Diarra qui en envoie un deuxième à côté des buts de Courtois. Ouais. C'est pas encore terminé.
2: Oh, ça attention revient. Oh, c'est but.
0: Oh là là là là.
2: Et oh c'est Sarr encore, Manu.
0: Oh là là.
2: C'est Ismaïla Sarr qui met cette balle au fond.
0: Là, vous pouvez le dire, c'est fini.
2: Mais vous avez vu comment peut-on se faire piéger par une transversale de 60 mètres, Manu.
0: C'est incroyable.
2: Ce but est puéril.
0: Incroyable.
2: Ce but est enfantin. C'est une transversale de 80 mètres.
0: Mais oui.
2: Et le ballon qui va se loger entre Mekele et Arthur Théâtre. Je rappelle qu'on a Nathan Ngoy sur le banc, hein, qui doit se demander ce qui se passe.
0: Non, ça c'est pas
2: normal. Non, je suis désolé, ça va pas du tout.
0: On peut pas se faire avoir là-dessus, c'est impossible, je suis complètement d'accord avec vous. Ça n'a rien à voir évidemment avec la confection du premier but.
2: Regardez, Manu.
0: Mais oui, ça part du côté gauche.
2: Oh là là là là là là.
0: Il part dans le dos de
2: Mekele.
0: Et alors, le contrôle
2: est sensationnel. Hein.
0: La frappe d'une puissance et d'une précision chirurgicale. Mais sur ce genre de ballon, on ne peut pas se faire avoir comme ça.
2: Oh là là là là là.
0: Quel joueur, hein, cela dit, Ismaïla Sarr.
2: Regardez le contrôle, Manu.
0: Le contrôle, il est remarquable.
2: Et là, Théâtre, il ne veut pas faire une faute à un moment donné aussi.
0: Certainement qu'il y a pensé, hein, qu'il a hésité, il ne l'a pas commise. Mais on est deux défenseurs centraux contre un. C'est du 2 contre 1 avec une balle qui vient de quoi? De 50 mètres, facile.
2: Oui, 50, facile.
0: Ça peut jamais arriver.
2: Ouais, mais c'est ça, même 70 mètres, cette balle. C'est comme si, Manu, ils avaient analysé le fait que notre axe défensif allait souffrir sur ce type de long ballon. Ils l'ont employé une seule fois, ce long ballon, une seule fois depuis le début du match, entre les deux défenseurs.
0: Et là, je change
2: pas connecté.
0: Ce que je disais, hein, puisque dans tout type de match, une équipe menée 1-0 est toujours susceptible de revenir. Quand vous encaissez le deuxième et que la différence est déjà aussi flagrante. Mais il y a aussi l'état d'esprit. Hein, je regrette, le Sénégal mène, reprend la deuxième mi-temps comme des morts de faim, comme dirait Marc Wilmots, s'il fallait absolument aller en mettre un deuxième. Mais c'était, à mon avis, ça aussi le discours du coach. Aller continuer à faire mal à cette équipe belge et mettre la balle de break, et le message est complètement passé, parce qu'il y a eu ce but là avant, il y a eu deux grosses tentatives où on a été tout heureux qu'elles ne soient pas cadrées, hein.
2: Oui, tout à fait. Les choix posés, forcément, après coup on peut les critiquer, c'est notre rôle, hein, mais on l'avait dit avant, donc là on peut aussi assumer ce qu'on a dit avant. Ngoy, c'était le meilleur des défenseurs avant sa carte rouge. Méritait-il de sortir à ce point du 11 de base?
0: C'est compliqué, parce que c'est vrai que Théâtre avait bien presté aussi contre la Nouvelle-Zélande.
2: C'est pas le Brésil non plus. Il n'a pas fait un match surréaliste non plus. Il a fait un match correct.
0: Il n'est pas soudainement devenu mauvais. Et on ne sait pas si Ngoy aurait mieux fait là-dessus. Donc, ça, je trouve que c'est compliqué. C'est compliqué à dire. En tout cas, la réaction, elle va être immédiate avec un double changement maintenant. Nicolas Raskin et Dodi Luquebacchio qui vont monter.
2: Raskin, fait-le commencer aussi. Alors, à un moment donné, on le connaît, Raskin. On sait ce qu'il peut apporter. Hein. Comme un Amadou Onana qui disparaît complètement de la circulation. Alors qu'il faut muscler l'entrejeu, on n'arrête pas de le dire.
0: Il y aura de quoi débriefer, mais il faut surtout considérer que ce match n'est pas encore fini, avec le petit contrôle là de Doku qui est reparti. On laisse d'abord l'avantage du ballon avant d'aller revenir à la faute. Est-ce que c'est le moment où on va faire ce double remplacement, ou d'abord le coup franc pour la Belgique? On le joue d'abord avec Tielemans en retrait. pour Castagne, Mechele et Théat. Donc.
2: Et alors, autre question, Manu, Yuri Tillmans, il est à ce point indispensable dans le cœur du jeu, comme ça, en qualité de sentinelle, c'est censé être l'élément le plus défensif et accrocheur de la ligne médiane, puisqu'on a De Bruyne et Van Aken, donc c'est lui qui doit faire le sale boulot, il n'en a pas le profil.
0: Oui, mais là, je crois que Rudy Garcia s'est enfermé lui-même
2: avec le brassard
0: de capitaine fixe, parce qu'il a expliqué, moi je fais comme en club, j'observe le comportement de mes joueurs quand ils sont en groupe, je vois qui a le lead, qui parle aux autres, vers qui on vient. C'est plus long en sélection qu'en club, mais donc j'ai porté mon choix sur Yuri Tillmans. Mais il s'enferme un petit peu dans cette logique-là, même si rien n'interdit à un coach évidemment de mettre un capitaine sur le banc. Mais voilà, en l'occurrence il ne le fait pas, il considère que c'est un des intouchables de l'équipe, comme Kevin De Bruyne.
2: Mais il vous fallait un arracheur de ballon pour lutter contre les deux gays en face. Oui, ils mettent le pied, les deux gays.
0: On a une gay de retard en tout cas. Ça c'est sûr.
2: Ça c'est très très bon. Vous arrivez encore à me faire sourire, c'est bien, Manu.
0: Oui, c'est dur.
2: Attention à Tillmans, parce qu'il est capable de me faire démentir avec un ballon. On est avec Doku à droite, Doku, un passement de jambe à deuxième, le centre de Doku, il est contré. Eh bien, les dribbles qu'il réussissait il y a quelques semaines, eh bien, il ne les réussit plus désormais. Les changements, est-ce qu'on peut les effectuer à un moment donné?
0: Oui, s'il vous plaît, on y va. Okay. Voilà. Avec donc la montée de Dodi Luque Bakio.
2: C'est Doku qui sort, Manu.
0: Qui va remplacer Jérémy Doku. Là, c'est un petit peu ce que l'on souhaitait. Et regardez ça,
2: Kevin De Bruyne.
0: Ah oui. Kevin De Bruyne après 55 minutes. Crime de lèse-majesté. Parce que De Bruyne, on est bien d'accord, il n'était pas du tout dans son match.
2: Non.
0: Mais il est quand même capable de sortir quelque chose à n'importe quel moment.
2: Et il était à ce point moins bon que Van Aken.
0: Et c'est ça que je me posais comme question. À ce moment-là, on sort Van Aken quand même, non?
2: Mais il n'y a plus rien. Bah, sincèrement, ça va être compliqué si le score reste comme ça. Rudy Garcia, il a déjà perdu Amadou Onana, enfin il va falloir aller le rechercher, et là il va devoir expliquer ses choix à Kevin De Bruyne. Van Aken, il fait pas le match de sa vie non plus. Yuri Tillmans, on vient d'expliquer que c'est pas dingue non plus.
0: Non, mais bon, voilà, 0-2. Bon, la dernière fois que c'est arrivé et qu'on a quand même gagné, c'était le Japon.
2: Ah oui, c'est juste. Oui.
0: Le Japon. Mais la différence, c'est que là, on était persuadé au moment du 1-2 de Vertonghen,
2: dans le jeu,
0: que le premier était mis, le reste viendrait.
2: Ici, on
0: n'en est pas vraiment persuadé, et il faut encore que le premier vienne. Hein, donc il y a du boulot.
2: Ouais.
0: Et surtout que là, il y a un débordement d'Ndiaye, et finalement, l'intervention de Théâtre. Non, c'était pas Ndiaye, pardon,
2: c'était Jacobs.
0: Sur la gauche. C'était Jacobs qui avait quitté sa position d'arrière-gauche pour venir très très haut. Alors, observons le positionnement des joueurs. Bon, Lukaku tout devant, je ne suis même pas convaincu qu'il ait encore touché son premier ballon. On a Raskin qui vient se mettre évidemment dans le cœur de l'entrejeu. Luque Bakio sur la droite à la place de Doku. Et donc, on ne change pas les positions avec un Trossard qui reste bien à gauche à sa meilleure place.
2: Avec le ballon maintenant qui est récupéré par Habib Diarra. Diarra côté droit. Et puis les Sénégalais qui font tourner avec Illiman Ndiaye qui se retourne. Et là, il y a une faute commise par Nicolas Raskin. Bah oui, forcément, un coach, quand il prend des options fortes, s'il y a la victoire au bout, on parle de choix gagnant. Ici, ça va être quand même le débrief va être quand même très très compliqué pour ce que Rudy Garcia a mis en place aujourd'hui dans cette rencontre.
0: On y reviendra, mais si on est éliminé, c'est la fin de l'aventure pour Rudy Garcia.
2: Vous êtes sûr de ça?
0: Ah oui, c'est une certitude, parce que son contrat arrive à échéance ici à la fin du mois de juillet, et donc l'évaluation est faite en fonction des résultats. Certitude, c'est pas moi qui décide de son avenir. Mais franchement, ce serait un gros échec. Hein. Vous sortez du premier tour, c'était le minimum, c'est ce qui était demandé. Si vous volez dehors en 16e, ça va être compliqué. Mais bon, on n'en est pas là, prendre ce genre de position maintenant. Vous avez vu même parfois après les matchs les questions qui ont été posées à Ronald Koeman après l'élimination des Pays-Bas. Est-ce que vous allez démissionner? Non, j'y ai pas encore pensé.
2: Il faudrait.
0: Est-ce que c'est pas mieux plutôt qu'un licenciement? Je trouve que Koeman a répondu très très posément,
2: avec une classe
0: incroyable, en disant s'il vous plaît laissez-moi le temps d'un peu décanter le match. Et finalement il a quand même démissionné le jour d'après, quoi. Bref, on n'y est pas. 58 minutes, 0-2. Avec trois nouveaux dans l'équipe, le problème c'est qu'on ne les a pas encore vus là, depuis qu'ils sont là, et c'est Théâtre qui est au ballon, parce que même à 0-2, on continue d'être pressé par le Sénégal.
2: Avec Thibaut Courtois, vous parliez, Manu, du match contre le Japon, souvenez-vous, nous y étions, les signaux n'étaient pas les mêmes, les signaux envoyés sur le terrain par les diables n'étaient pas les mêmes. Mais Luque Bakio est déjà parti, côté droit, Luque Bakio qui vient s'appuyer sur Trossard avec Lukaku qui se retourne, Lukaku avec Van Aken dépossédé proprement de ce ballon. et les Diables récupèrent normalement par Léandro Trossard.
0: Par Trossard qui est plein axe là, qui conduit son ballon, le contrôle, le conserve, il ouvre sur Luque Bacchio à droite. C'est chouette de le voir dans ce contexte à Luque Bacchio. Le crochet, il va tirer comme il l'aime de cette position, mais il y a trois Sénégalais qui se jettent devant lui parce qu'on connaît évidemment le style de Luque Bacchio. Ben oui, et ils ont vu aussi le match ici contre les États-Unis, enfin ici aux States en tout cas, avec Mekele. On est enfin en possession de la balle dans le camp adverse avec Lukaku qui est face au but. Il doit éviter son homme. Lukaku, c'est compliqué là avec Tielemans. Une frappe sèche, mais dans le filet latéral. Est-ce qu'il réclame un corner? Est-ce que ça a vraiment été touché? Oui, apparemment.
2: Manifestement, oui. Corner pour les Diables Rouges avec cet effort là de Romelu Lukaku qui a permis à Yuri Tielemans de tenter une frappe dans un angle qui était particulièrement ténu. Qui est très compliqué, mais voilà, il a le mérite d'avoir tenté quelque chose là. Yuri Tielemans, ouais, je ne suis pas sûr que ça avait été dévié, ou alors par le défenseur peut-être, mais pas par le gardien, ça c'est sûr.
0: Non, certainement pas. Mais donc voilà, le corner, ce n'est jamais que notre troisième dans ce match que l'on va donner de la droite. Hop là, au premier poteau, dégagé trop facilement par la défense adverse, corner de Tielemans. Courtois est au rond central, c'est vous dire, avec une balle que Mechele va lui remettre. Courtois recule un petit peu et joue loin vers l'avant. Non mais franchement, en plus des deux buts du Sénégal, leur tir non cadré en deuxième mi-temps, on n'oubliera pas le poteau qu'ils ont eu avant le premier, hein, donc pour le même prix c'est plus lourd encore le score actuel,
2: hein. 11 tentatives sénégalaises et 8 paraît-il pour les Diables Rouges. Je les cherche encore un petit
0: 8,
2: peu
0: là. On en avait, c'est pas le même adversaire évidemment, mais on en avait 23 contre l'Iran et 35 contre la Nouvelle-Zélande.
2: Attention,
0: c'est un petit peu redescendu.
2: Et la balle qui va rester belge. Là maintenant on va assister au scénario un peu craint, c'est-à-dire une équipe sénégalaise qui va tout doucement se regrouper derrière et partir en contre-attaque. Et attention à Van Aken, possibilité pour Lukaku peut-être. Lukaku avec Luque Bacchio. Et c'était bien ce ballon était joliment dévié par Romelu Lukaku qui dans son rôle de pivot était parvenu à isoler Dodi Luque Bacchio. Je pensais qu'il avait encore
0: Morera va monter
2: pour deux Kuipers à mon avis.
0: Rendez-vous compte, ces premières minutes de jeu ici en 16e de finale. Oui, il fait partie des joueurs avec De Winter et
2: Saïs peut-être aussi.
0: J'ai un trou de mémoire. Saïs, voilà, c'est au sujet desquels on se disait c'est peut-être des joueurs qui auront zéro minute sur ce tournoi. Et bien là, c'est une bonne option parce que croyez-moi qu'il va tout donner, certainement à la place de Kuiper qui est à la rue ou à la mer, c'est selon, et qui va donc quitter sa place. Garcia essaye là au moins, on ne peut pas lui reprocher. Raskin de Kuiper.
2: Il y a faute dans le dos, ça c'est la carte.
0: Ouais, carton, ça c'est sale faute. Hein.
2: Ouais, c'est Crépin Diatta encore là, l'air de rien. Là.
0: Diatta sur Trossard, c'est la deuxième fois.
2: Ça nous rappelle les bons vieux matchs entre Genk et Bruges à l'époque. Là. Trossard d'un côté et Diatta. La petite poussée dans le dos. Hein. Je suis pas sûr que ça va les jaunes vraiment, mais c'est la petite faute qui fait mal parce que juste dans le bas des vertèbres.
0: Exactement.
2: Il sait ce qu'il fait, Diatta, en commettant cette petite faute.
0: C'est carton, point. Et il l'a pas donné.
2: Et c'est Van Aken qui sort, Manu.
0: Ça, je ne l'aurais pas attendu. Donc ça veut dire qu'on.
2: Trossard va redescendre d'un cran.
0: Voilà, on va encore redisposer tout autrement. C'est bien, mais quand des joueurs, vous devez leur dire trois fois de suite, leur expliquer les changements de position, de système. À un moment, il faut trouver quand même une stabilité. Donc Morera, qui peut être à gauche ou à droite, va bien aller à gauche. Même si on l'a plus vu finalement du côté droit en fin de saison à Strasbourg et qu'il aime bien les deux. Et alors Trossard va jouer comme plaque tournante là au milieu, simplement.
2: Mais ce sont les changements qu'on avait appelés de nos voeux, Manu, à mettre des faiseurs de jeu à droite, à gauche, des feux follets. Et Morera, vous l'avez bien dit, il n'a rien à perdre, il va tout donner dans cette la faute Mekele, carton là, à mon avis, pour Brandon Mekele. C'est aussi une belle faute. On a souligné celle de Diatta là, mais celle de Brandon Mekele.
0: Ouais, elle est pas mal. Hein.
2: Dans le rond central. Il s'est dit, je me suis fait avoir tout à l'heure, là c'est fini maintenant. Carton jaune pour Brandon Mekele.
0: Un petit peu moins souverain hein, dans son match, c'est le moins qu'on puisse dire, que dans ses précédentes sorties. Enfin, force est de constater et de rappeler quand même que l'Égypte, l'Iran, la Nouvelle-Zélande, on n'avait quand même pas le gratin mondial non plus face à nous. Hein. Et ici, on se heurte à une équipe qui est quoi, je crois, 19e mondial, je pense.
2: Oui, mais championne d'Afrique en titre.
0: Hein, championne d'Afrique en titre. Et nous, on est retombé à la 12e place hein, maintenant dans ce classement FIFA. Alors qu'évidemment, toutes les fautes vont générer pas mal de pertes de temps hein, désormais dans le chef des Sénégalais, ce qui est évidemment de bonne guerre. Et donc on va pouvoir reprendre, mais avec quand même cette, euh, ce retard qui nous semble considérable. Encore une fois, on serait à 0-1, on ne tiendrait pas le même discours. Mais là, il y a du boulot, il y a du boulot encore.
2: On a déjà utilisé deux fenêtres de changement, je m'interroge, parce que je me demande si Pardo pourrait monter.
0: Ouais, il y a eu Lukaku tout seul.
2: Oui, à la mi-temps, donc
0: puis,
2: ça me...
0: Et puis il y a eu Luque Bacchio avec Raskin, et puis il y a eu Moreira. Donc ça fait déjà quatre joueurs qui sont montés, donc il en reste un possible.
2: Ouais, donc Pardo peut encore espérer être l'homme par qui le bonheur arriverait.
0: Ou Joaquin Seix, si vous voulez.
2: Ce serait plus original, ça.
0: Beaucoup plus.
2: La balle récupérée cette fois-ci par... c'est qui là? C'est Trossard encore. Trossard avec De Kuyper sur sa gauche. Trossard revient. Ce ballon, il est déjà difficile à négocier. C'était pour Nicolas Raskin. Puis on revient tout derrière avec la possibilité d'aller chercher Dodi Luque Bacchio. Et c'est là maintenant qu'il doit partir dans ses dribbles. Luque Bacchio, pourquoi pas pour Lukaku. La remise, elle était intéressante. Il a tenté de trouver Trossard. La faute de Leandro Trossard. Mais qui veut que le joueur sénégalais se relève vite, forcément. Mais
0: c'est bien, Trossard, il est impliqué.
2: Il est dans son match.
0: On a déjà vu des Trossard beaucoup plus dilettants pour le coup. Et là, beaucoup moins concernés. Et là, il en veut, mais ils doivent tous avoir cette mentalité. Ils doivent tous se dire, bon sang, il y a quand même comme enjeu un huitième de finale de Coupe du Monde. On va donner notre vie sur cette dernière demi-heure. Alors qu'il y a le premier changement au Sénégal maintenant, seulement avec Lamine Camara, le monégasque, encore un joueur de Monaco. Après Crépin Diatta, et qui va remplacer un des Gueye, Pape Gueye en l'occurrence. Donc premier remplacement côté sénégalais. Là aussi, ils vont pouvoir un peu casser le rythme quand ils le pourront.
2: Et regardez l'arbitre qui décomptait parce que Gueye prenait son temps pour sortir, et finalement c'est Camara qui monte au jeu pour les 25 dernières minutes. On rappelle le score 0-2 toujours en faveur du Sénégal dans cette rencontre, et on cherche toujours la première véritable occasion des Diables, à l'exception du tir de Kuyper repoussé par le gardien Diaw tout à l'heure.
0: Oui, c'est beaucoup trop peu, effectivement. Absence quasi totale de danger devant le but adverse. Et sans ça, quand il y a un problème de finition, mais que les occasions sont là, c'est déjà une chose. Mais quand on n'arrive pas à les créer, c'est beaucoup plus problématique. Et c'est le cas ici avec Théâtre, on est loin. Remise à la relance est encore dramatique là, avec une récupération sénégalaise. NDI, mais on prend des risques derrière. Finalement, une balle donnée à Tielemans qui va essayer de jouer la profondeur pour Luque Bacchio qui appelait le ballon sur la droite. Ça a été récupéré par le Sénégal avec encore une faute. C'est pas possible, toujours sur Leandro Trossard, hein. Et c'est pour le nouveau venu, Lamine Camara. Alors que Trossard, effectivement, on parlait d'Eden Hazard tout à l'heure, il se fait matraquer le match, comme Eden Hazard à l'époque.
2: C'est le meilleur joueur.
0: Parfois avait des chevilles en caoutchouc.
2: C'est le meilleur joueur de champ sur l'ensemble du tournoi, hein, Leandro Trossard, côté des Diables.
0: Allez, première touche de Moreira là, sur la gauche. Ah, il a faim, Moreira. Il essaye de passer son homme, mais Crépin Diatta, là, excellent dans sa mission défensive. Avec la relance qui arrive sur Théâtre, De Kuyper qui est encore et toujours là. Et Raskin finalement en retrait pour Mekele.
2: Brandon Mekele qui a une solution sur sa droite avec Timothy Castagne. Alors, je vais vous répéter ce que je vous avais dit, Manu, contre le Japon. Si on met le premier, le deuxième va tomber. Mais il faut alors produire maintenant.
0: J'en étais persuadé contre le Japon.
2: Je sais,
0: un peu moins ici.
2: Oui, forcément, je vous l'ai dit, les signaux ne sont pas tout à fait les mêmes. Puis on avait aussi d'autres joueurs présents sur le terrain lors de cette Coupe du Monde-là. La balle qui passe par les pieds maintenant de Brandon Mekele. Oui, je sens que vous frissonnez à chaque ballon en retrait.
0: Pas ça, mais c'est parce qu'il y a Mbaye aussi qui va monter.
2: Mbaye-Ley.
0: Non, pas Mbaye-Ley. Donc, numéro 20, Ibrahim Mbaye, le jeune joueur du PSG qui a déjà
2: 18
0: été
2: ans.
0: Buteur contre la France en toute fin de match lors de la défaite 3-1. Quand vous vous permettez en fait de laisser tout le temps sur le banc Nicolas Jackson du Bayern, je pense que ça en dit long quand même sur le potentiel offensif de cette équipe.
2: Oui, c'est vrai que l'une des légendes aussi, c'est Khalidou Koulibaly, mais il n'était pas du tout à l'aise dans ce tournoi du haut de ses 35 ans. Ouais. Et lui, il ne va pas sortir du banc, il n'y a aucune raison. Moreira, allez, c'est maintenant, c'est l'instant. Moreira, j'allais dire Diego Moreira. Oui, c'est bien Diego, c'est Almani, son papa. Le centre, le gardien ne peut pas se trouver là. Diaw plutôt, qui récupère ce ballon gentiment, et Trossard, c'est vrai qu'il est impliqué. Regardez, il est dans toutes les petites tensions là, Leandro Trossard, mais c'est bien, on préfère le voir comme cela.
0: Ça a été du bon Trossard aujourd'hui. Il a fait tout ce qu'il a pu. De toute façon, c'est certainement pas le joueur qu'on doit le plus blâmer dans ce match. Côté belge, il y en a suffisamment d'autres, avec là une balle bien arrachée par De Kuyper. Trossard, Raskin, il faut aller vite, aller De Kuyper, le centre, on essaye de trouver Lukaku, mais il y avait la tête de 6 pour s'interposer avant Lukaku. On va revenir côté droit avec Luke Bakio, balle pour Tielemans, le centre pour Lukaku, c'est beaucoup trop fort ça. Lukaku l'applaudit poliment, mais enfin c'est un centre complètement loupé, je trouve. Et le changement, ah ben non, c'est vrai qu'il y a encore
1: Oui, j'avais oublié,
0: j'avais aussi oublié. Ben, elle arrive, cette deuxième pause fraîcheur. À vous les amis, à tout de suite.
3: On vous retrouve dans un instant pour la suite de ce match. Donc ça chauffe entre les joueurs. Il y a Youri Tielemans qui est en train d'insulter pratiquement, si vous passez cette expression, Leandro Trossard. On voit que ça chauffe. C'est Romelu Lukaku qui vient calmer tout le monde. Ça par contre, évidemment, c'est pas bon signe pour la suite et la fin de cette rencontre que Manuel Jousse et Bibrouzakis vont continuer à vous commenter dans un instant. Soirée spéciale complètement foot, Diable Rouge. On est là jusqu'à 1h du matin, quoi qu'il arrive dans la suite et la fin de ce match. Bien entendu qu'il y aura des enseignements, le débriefing complètement fou tout à l'heure avec notre consultant Alex Teclac qui répondra à cette question. Pourquoi avoir sorti Jérémy Doku pour l'interrogation? Ben, chacun a son avis. Évidemment, forcément, chaque supportrice, chaque supporter, chaque suiveur, chaque journaliste, ça fera partie bien sûr du débat, du débriefing. Quoi qu'il arrive, je le répète, on sera avec aussi Jonathan Lange qui est notre journaliste ce soir, le rédacteur chef des sports de la DH. Vous allez commenter tout au long de cette dernière partie de soirée sur la page Facebook complètement foot-RTBF Sport, et puis vous participez à cette émission via vos messages écrits, vos messages vocaux 0470 07 20 23 et on revient dans un instant. À tout de suite.
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3: La suite et la fin de ce 16e de finale de Coupe du Monde 2026. Belgique 0, Sénégal 2. Manuel Jousse et Bibrouzakis au commentaire.
0: Ouais, voilà, et bien le dernier quart d'heure, l'approche du dernier quart d'heure avec le changement au Sénégal. Hein, c'est qui sort là? Ben, c'est Illimane Ndiaye, remplacé par Ibrahim Mbaye. Je ne suis pas sûr que ce soit vraiment une bonne nouvelle spécialement. Et puis on va aussi faire appel. C'est quoi l'autre changement finalement? Je suis un peu perdu là.
2: Je ne sais pas moi.
0: Avec Diarra qui va sortir aussi. Donc c'est un double changement. Voilà, Ndiaye qui sort, Diarra également. Et on fait monter également
2: Pape Matassar.
0: Ah, Sarr, encore un deuxième Sarr. Ouais.
2: Le mec des Sénégalais, il y a
0: deux Gueye, il y a deux Sarr.
2: Quatre Koulibaly, cinq Camara.
0: Oui.
2: Ouais, ça devient compliqué quoi.
0: Donc voilà, mais bref, on va surtout se focaliser sur ce qui se passe chez nous. Il reste encore un changement possible, mais de toute façon les changements ça a ses limites aussi à un moment, hein. Donc parce que certains ont été opérés, on s'est surtout quitté avant cette pause fraîcheur sur un début d'engueulade là entre Tielemans et Trossard, pas dire que Lukaku a dû séparer, mais enfin il a dû intervenir. Raskin aussi, ça faisait suite à la dernière phase.
2: Oui, on n'a pas vraiment l'origine de cette tension. Après, la tension dans un match de foot, elle peut être positive. Hein. Si maintenant Trossard marque,
0: je suis sûr. Si ça ne désunit pas l'équipe, oui.
2: Voilà, si maintenant Trossard marque, Tielemans lui courra dans les bras. Ça, c'est pas un souci qu'il y ait de la tension maintenant. C'est même un peu normal. Ce qui est plus particulier, c'est qu'elle a été perceptible comme ça aux yeux de tous.
0: Ah, oui.
2: Ils auraient pu attendre le petit cooling break pour se dire certaines choses. Mais
0: en Mondovision.
2: Voilà, tout à fait. On est avec Brandon Mekele. Il reste 17 minutes, Manu, seulement. Le score est de 0-2 seulement. En faveur du Sénégal.
0: Ouais, parfois, on dit tout ça encore. Bah, ici, c'est seulement. Hein, parce qu'on a l'impression qu'il nous faudrait une heure ou deux de plus. Trossard, là, qui est à l'arrêt, il n'a pas de solution autour de lui. On ne se démarque pas, là, il ouvre sur la droite pour Castagne. Luke Bakio reçoit le ballon, là, dans le couloir, rentre dans le jeu, il résiste. C'est dommage, ouais, il n'y a pas de faute. C'était une intervention, certes musclée, mais licite. Et là, par contre, il y a des espaces énormes pour partir dans le dos de notre défense du côté gauche. Avec peut-être centre, il va venir. Non, c'est une balle en retrait. Ils ont raison, hein, Sénégalais, maintenant, ils ne doivent pas se précipiter. Ils doivent faire circuler la balle et gagner du temps.
2: Et regardez l'espace entre le porteur du ballon et le premier diable rouge. Là, j'ai l'impression qu'en fait, on a l'impression que le Sénégal est mené dans cette partie et attaque et que la Belgique défend sa double avance. Mais c'est tout le contraire.
0: Mais c'est tout le scénario du match. C'est tout le scénario du match. Dès l'entame de la deuxième mi-temps, on avait cette impression-là aussi d'un Sénégal qui devait revenir au score. Donc, c'est absolument pas le cas.
2: Et regardez la maturité aussi des Sénégalais hein, qui ne font pas n'importe quoi. Ils sont occupés à garder le ballon. Regardez l'espace entre les lignes, Manu. Regardez les deux lignes des Diables Rouges, le 5, le 4 arrière, le 3 médian. Il y a 25 mètres entre les joueurs.
0: 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Voilà enfin une nouvelle qui va illuminer la journée.
2: complètement perdu Manu quoi. Allez, on repart avec Sadio Mané là-bas, me semble-t-il.
0: Ouais, c'est Mané
2: qui est bien pris. Il y a une faute commise par Youri Tillman sur la légende du foot africain, Sadio Mané. Ben, le Congo a été sorti tout à l'heure et d'une certaine manière, eh bien, le Sénégal est occupé à penser les plaies du foot africain. On n'oublie pas le Maroc aussi qui est très très bien employé dans cette rencontre.
0: Non que je ne veuille vraiment vous interrompre, mais quand même. Le cinquième changement va avoir lieu et c'est Thomas Meunier.
2: Il faut qu'on explique ça. Ça va tout changer. Mais c'est l'un de ces sages. Hein.
0: Oui, d'accord. C'est le conseil des sages. A-t-on besoin de sages à ce moment-ci du match? J'ai pas l'impression.
2: On a besoin de chien de la casse là maintenant.
0: Ouais, exactement. Avec Raskin là, qui glisse la balle à Castagne sur la droite. Castagne pour Raskin encore. Raskin, c'est bouché devant. Il revient chez Mechele. Théat de Kuiper est à gauche. Théat n'en a cure. Il tente une frappe de loin.
2: Ça va aller vite.
0: Oui, effectivement. Et c'est Mané hein, qui n'a plus évidemment ses jambes d'antan, qui n'entame même pas le sprint. Là, c'était pas nécessaire. C'était une cause perdue avec une récupération près du poteau de corner de Courtois. Il n'y a plus trop d'ambiance dans ce match. Non. Ça a beau être full house, là on n'entend plus rien. Raskin qui progresse. Il trouve cette fois Luke Bakio. Luke Bakio qui oublie le ballon et le retrouve. Le glisse à Trossard. Est-ce que Trossard va pouvoir faire quelque chose? Ça s'est refermé devant lui. On doit revenir chez Raskin. Le centre pour la tête de Kuiper. Dans le petit rectangle. Il faut que la défense sénégalaise se dégage là avec 6.
2: Oui, tout à fait 6. Et oh là, une belle intervention aérienne là sur Moreira. C'est pas terminé avec Mekele qui va chercher Luke Bakio. On sait ce qu'il va faire. Mais les Sénégalais aussi se mettent sur son pied gauche, armé sans doute. Il cherche la faille. Ouais. Luke Bakio. Oh, ça passe à côté.
0: J'ai cru.
2: Et bien voilà pourquoi n'a-t-il pas joué davantage Luke Bakio. On sait qu'il va le faire
0: spécialité.
2: Et il le fait.
0: Mais oui, il le fait. L'adversaire le sait. Il parvient quand même à armer. Et franchement,
2: c'est incroyable.
0: Oh non, ouais. ça passe quelques centimètres à côté de l'équerre gauche du but de Diao. Cet essai de Luke Bakio, qui n'aura pas raté sa montée, hein, je vais dire, depuis qu'il est là sur le terrain.
2: C'est De Kuiper qui est sorti, Manu, pour Meunier. Castagne passe à gauche.
0: Voilà, Castagne reste. C'est pas mal parce que je trouve qu'il fait plutôt un bon match, Timothy Castagne. Et donc, Meunier va repasser à droite. Ça, c'est les deux arrières latéraux du premier match contre l'Égypte.
2: Oui, mais Castagne est quand même un arrière plus défensif que De Kuiper. Et on doit marquer, multiplier les centres, non? Fatigué.
0: Mais De Kuiper, il est peut-être offensif, mais il rate beaucoup. Hein, franchement, dans ce match, ça fait longtemps qu'on dit qu'il n'y est pas. Hein, donc voilà, et Castagne, il avale des kilomètres. Il est capable aussi là, d'amener le danger. Alors que Rudy Garcia a fini de remplir toutes les pages du petit carnet qu'il a pris avec lui. Donc maintenant, advienne que pourra. 78 minutes écoulées. Il en reste 12. On doit encore en marquer 2 pour revenir à égalité et encore un autre pour passer devant. Donc,
2: Luke Bakio. C'est pas vrai.
0: Luke Bakio en retrait pour Mané. Mané, le centre est heureusement contré par Mekele. Mais c'est quoi ce genre de ballon là, franchement?
2: C'est vraiment c'est à ne pas montrer dans les écoles. Hein,
0: bah, cette... Il vient de donner un tir incroyable et puis après il fait ça.
2: Mais et puis je m'interroge aussi sur Pardo. Ça valait bien la peine de faire tout ça pour finalement ne le faire jouer qu'une trentaine de minutes ou presque, allez, une cinquantaine de minutes sur l'ensemble de son tournoi. Alors qu'on a besoin de profondeur, on a besoin de marquer. Là, il n'y a pas de faute et on peut se dégager par Thomas Meunier. Qui n'est pas non plus traversé par une grande confiance depuis le début de ce tournoi.
0: Non, c'est clair.
2: Et ça, c'est le moins que l'on puisse dire. Et regardez maintenant les Sénégalais, de nouveau dans une belle séquence de possession. Et Manu, nous arrivons dans les 10 dernières minutes. Nous arrivons aux 10 dernières minutes de cette rencontre.
0: Il y a la confiance et il y a le moteur. Et il n'y a rien à faire des joueurs comme Thomas Meunier ou Kevin De Bruyne, même les jours où ils sont inspirés. On ne peut rien faire contre ça. Ne sont plus les joueurs qu'ils étaient il y a quelques années. Donc voilà, et c'est vrai que Meunier en a été victime dans les matchs précédents où il n'avait plus sa place, mais c'était explicable. Alors que De Bruyne, on l'a maintenu, mais regardez ce soir, cet après-midi, ici, il est sorti après 55 minutes, hein, ce qui est quasiment du jamais vu, sauf blessure.
2: Oh là là, Moreira.
0: Moreira qui tout essaye de, voilà, de se débrouiller, bah oui, là, mais on traîne, et finalement, on commet la faute, effectivement.
2: Ouais. Un ballon que les Diables Rouges possédaient avec Diego Moreira, puis finalement, il ne trouve pas de partenaire disponible et il y a cette faute de Timothy Castagne mais juste à l'extérieur du rectangle. La suite était un beau pénalty.
0: Il écrase la semelle, les orteils de son adversaire. Effectivement, on n'était pas très loin de la surface. Et tout cela, évidemment, c'est encore du temps gagné par les Sénégalais. Voilà, ce premier affrontement, il y a eu beaucoup de premières pour la Belgique, première contre l'Iran, première contre la Nouvelle-Zélande, première contre le Sénégal, on s'en souviendra en tout cas. Et donc le coup franc là qui va être joué avec Camara sans doute ou Jacobs.
2: Mais Jacobs rentrant, Camara sortant, on est à droite dans le sens de l'attaque des Sénégalais. Ça valait bien la peine de faire 13 heures de vol pour venir vous rejoindre, vous, 26 ou 3 jours.
0: Je vous avais dit qu'il y avait un risque.
2: Attention à Camara, et c'est bien dégagé de la tête par Thomas Meunier et les Sénégalais qui récupèrent un énième ballon. Toujours ce score de 0-2, 81 minutes écoulées. Et regardez le match qu'a livré Idrissa Gueye aussi, hein, Manu. Quand même, on parle du poids des ans. C'est 36 ans.
0: C'est le doyen sur la pelouse ici. Hein.
2: Il pourrait être le papa de celui qui est monté, là, Mbaye, avec ses 18 ans, lui qui est le plus jeune sur le terrain. Et c'est une véritable pépite.
0: Oui, les Sénégalais là, qui conservent là, tranquillement. Font tourner la balle. 1,43 nous propose-t-on d'expected goals pour le Sénégal, 0,41 pour les Diables. 0,41, c'est quand même pas énorme et vous devez inscrire 3 buts. Ballon en retrait, 6 qui va aller chercher son gardien avec dans son dos le pressing de Leandro Trossard. Longue balle que Castagne va rendre à Thibaut Courtois. On en est où là dans le chrono? Il reste 8 minutes encore avant la fin de l'aventure américaine pour les Diables avec Mechele pour Théat, Moreira à gauche. Allez, il faut accélérer, il ne le fait pas, il joue en retrait
2: avec Théat. Allez, il faut quand même une petite éclaircie, c'est pas possible, on va quand même se créer une occasion dans cette rencontre. Outre le tir de Kuiper,
0: il était en première mi-temps ce tir,
2: mais en fin de première période, une frappe
0: on
2: improbable
0: a quoi en deuxième,
2: une frappe du pied droit de Kuiper qui ne s'est pas souvenu qu'il avait un pied gauche. Luke Bakio, le centre de Luke Bakio, il y a cette tête qui passe à côté et c'était Timothy Castagne qui était monté en ligne et qui a failli ramener un petit peu d'espoir côté belge. Toujours ce score de 0-2.
0: Ouais, et quand je dis on a eu quoi en deuxième, il y a eu le superbe tir de Luke Bakio il y a quelques minutes quand même, et maintenant cette tête de Castagne, mais c'est trop peu, c'est trop faible bien évidemment, surtout que dans les deux cas c'est pas cadré, hein, donc ça manque vraiment de précision. Et le dégagement là de Diao vers le côté gauche avec une récupération là, Trossard, bon contrôle, bon ballon Tillmans aussi pour Tillmans.
2: Allez, oh, ça passe au-dessus.
0: Voilà. Alors que le mouvement était beau, hein, là aussi. L'appel de Tillmans, et là c'est beau. Là,
2: et Trossard et Tillmans,
0: il tombe dans les bras. Donc c'était un petit coup de sang là tout à l'heure.
2: Ça
0: peut arriver dans le contexte d'un match aussi stressant que celui-ci. Mais malheureusement, hein, toujours ce problème. J'aimerais bien avoir les stats de ballon cadré. Là, on nous annonce 13 tentatives pour la Belgique. 11 pour le Sénégal. Mais un taux de déchets quand même très très important.
2: Ben de cet endroit-là, en général, Tillman s'y cadre. Ouais. Pied droit, pied gauche. Je ne veux quand même pas vous rappeler ces deux buts marqués sur la pelouse d'Ostende.
0: Non, vous ne l'aviez pas encore fait aujourd'hui, maintenant c'est fait.
2: Une du droit, une du gauche, pleine lucarne. Alors qu'il était sorti du banc, 0-2, 84 minutes écoulées. Et les vols sont réservés pour demain, Manu. Je vous annonce encore une mauvaise nouvelle. Brandon Mekele avec Théâtre. Théâtre qui perd ce ballon. Il n'y a pas d'hors-jeu pour Sadio Mané. L'arrêt de Courtois, ça n'est peut-être pas terminé. Et là, le dégagement de signé Brandon Mekele. Sadio Mané, ben oui, si tu étais une mauvaise nouvelle pour nous, mais une très très bonne pour lui. Et il a fallu un bon Courtois pour empêcher le Sénégal de prendre une nouvelle fois l'ascendant dans cette rencontre.
0: Oui, effectivement. Mais de toute façon, maintenant, c'est même plus la peine d'y croire. Hein, non. On peut quand même se nourrir d'espoir, mais il ne faut pas être complètement naïf non plus. 5 minutes encore. Meunier, ça ne passe pas. Luke Bakio, le ballon va sortir en touche. On essaye de jouer ça vite avec Meunier et Raskin. Luke Bakio encore, qui est proche de la ligne de touche, mais qui va tenter de joindre Mekele derrière. Théâtre maintenant. Théâtre, ouais, il n'arrive pas à jouer vers l'avant parce qu'il est bien pressé là par Sarr qui à mon avis va être l'homme du match tout simplement. Perte de balle encore de Mekele qui est complètement à côté de son sujet. On va quand même pas s'en prendre un troisième, hein, faut pas exagérer là avec Mekele qui doit défendre maintenant dans la surface. Le centre au petit rectangle. Lukaku, qui aura touché très peu de ballons dans cette deuxième mi-temps, il dévie pour Trossard.
2: Oui, on a l'impression que les Sénégalais jouent contre des cadets. Franchement, ils gagnent leur duel. C'est incroyable ce qui se passe ici. Morera avec Raskin. Raskin, le ballon pour Lukaku. C'était bien tenté, la talonnade de Romelu Lukaku. Et là, c'est Morera qui va chasser ce ballon. Le centre de Meunier, Lukaku qui met ça au fond. Qui met ça au fond.
0: Enfin,
2: un but à deux.
0: Allez, 5 minutes. Mais pourquoi si tard? Pourquoi si tard? Parce que maintenant, il ne nous reste presque rien. Le 1-2 de Romelu Lukaku qui plante son deuxième but et demi dans cette compétition. Après celui contre la Nouvelle-Zélande et l'autobut contre l'Égypte. Mais est-ce que ça va suffire pour faire trembler le Sénégal dans ces derniers instants?
2: Oh là là là là là, quel fan de match épique,
0: c'est tard,
2: Manu.
0: C'est tard.
2: Bon, on nous propose un ralenti, mais il est un peu tout pourri ce ralenti. On voit pas grand-chose là.
0: Oui, il s'est pris d'hélicoptère.
2: La reprise là, de Lukaku à l'angle du petit rectangle qui vient de mettre cette balle au fond des filets. C'est son quantième à Lukaku.
0: 92e.
2: 92e. C'est quand même un phénomène.
0: Sur un assist de Thomas Meunier.
2: Voilà, ben les joueurs venus du banc.
0: Quand même réussi ça.
2: Ah, il va aller voir.
0: Comme contre l'Egypte hein, d'ailleurs. Qu'est-ce qui se passe?
2: Je lançais le ballon. Changement de ballon. Voilà, je pensais qu'il allait revisionner.
0: Vous vous souvenez, contre l'Egypte, c'était aussi Meunier qui avait amené.
2: C'est juste,
0: ça.
2: Manu. C'est juste.
0: Donc finalement, de ce côté-là, il aura eu son impact. Attention, qu'est-ce qu'on attend là en fait?
2: On réclame une faute de main en fait du côté sénégalais, mais le but est accordé. Ouais,
0: c'est bien l'essentiel. Alors que ça continue de palabrer. J'espère qu'on aura beaucoup de minutes de temps additionnel parce que quand on fait 1-2 comme ça à 5 minutes de la fin, il y a de quoi avoir des regrets évidemment. Hein.
2: Lukaku.
0: Ce qu'il a tenté, essayé en vain contre la Croatie il y a 4 ans, cette fois-ci il a quand même réussi à le mettre.
2: Mais
0: est-ce que ça suffira?
2: Mais qui d'autre que lui, Manu? Qui d'autre
0: comme
2: que
0: dirait
2: lui?
0: Rudy Garcia, vous en avez beaucoup des Lukaku en Belgique?
2: Il l'a dit avec un autre accent. Hein.
0: Ouais.
2: Le ballon sur la tête de Théâtre. Allez, les Sénégalais qui repartent avec Mbaye. Mbaye est passé, Mbaye, le tir d'Mbaye à côté. Alors on va être très attentif au temps additionnel.
0: Oui, il faut qu'il soit long, hein. Très très long.
2: Alors les changements du côté sénégalais, la montée du numéro 3. Kalidou Koulibaly va monter au jeu.
0: 35 ans, l'ancien Genkwa.
2: Et puis Antoine Mendy, aussi le joueur de Nice, va monter au jeu. C'est pas fini. Lukaku avec Tillmans. Tillmans qui trouve Trossard. Trossard encore. Trossard toujours, il est bien pris. Attention à la contre-attaque.
0: Le crochet de trop pour Trossard. La contre-attaque, elle n'ira pas très loin parce qu'on a récupéré avec Mekele. Théâtre dans le rond central. Théâtre pour Mekele. On va essayer de repartir sur la droite là maintenant. Ah, comment gérer cette fin de match? 2 minutes encore.
2: Il
0: ne
2: faut plus réfléchir, ça c'est sûr.
0: Ah non, ça c'est clair qu'il ne faut plus réfléchir. Mais le Sénégal est recroquevillé là avec Morera qui récupère une balle là sur la gauche. Morera, le petit crochet, il donne à Trossard, c'est toujours une bonne idée. Le centre n'est pas mauvais.
2: Le gardien
0: qui passe à côté. Mais c'est but!
2: C'est but!
0: C'est but!
2: Mais c'est but!
0: Deux buts partout! Comment est-ce que c'est possible que ça aille au fond?
2: Mais c'est le gardien qui s'est troué là-dessus. Que s'est-il passé? Que s'est-il passé? Est-ce que c'est Timman qui marque? Est-ce que c'est Youri Timman? On ne sait même pas. Ou c'est Théâtre? On ne sait pas.
1: J'en sais rien. 2-2. Mais c'est inouï.
2: C'est incroyable. Incroyable.
1: Oh là là là là là.
2: Mais comment cette balle est-elle rentrée?
1: Le centre était terrible.
2: Mais comment cette balle est-elle rentrée? Je pense que c'est Tillmans, Manu, qui met cette... Regardez la collade avec, avec Trossard.
1: Mais enfin, tout de même. Oui, c'est Tillmans. D'abord, le travail de Moreira, les crochets, le centre de Trossard.
2: Et le gardien qui se trouve,
1: étoiles.
2: Manu. Et le gardien qui se trouve complètement.
1: Ah oui, complètement. Il
2: oui,
1: est...
2: c'est une tête de...
1: Mais est-ce qu'il la touche seulement, Tillmans?
2: Oui, je pense que c'est lui de la tête.
1: Oui, sur...
2: Oui, ouais, c'est, ouais, ouais, ouais, c'est une tête de Youri Tillmans.
1: La sortie du gardien, on marque... Oh, on n'est pas capable de mettre des occasions contre cette équipe. Et là, on marque deux fois en trois minutes. Est-ce que vous croyez à ça?
2: C'est incroyable. Quelle fin de rencontre. C'est surréaliste. C'est surréaliste. Avec une équipe belge qui n'y était pas du tout. Et Youri Tillmans.
1: Plonger sur le terrain, là. Sauter d'ici.
2: Youri Tillmans, dont on a dit pique-pendre. Hein.
1: Regardez Garcia. Regardez Garcia.
2: Deux buts partout. Deux buts partout. Deux buts partout. C'est incroyable. Oh, allez. Laissez
1: vous savez
2: dégaler.
1: Ce que je souhaite maintenant, c'est la prolongation, parce que se méfier de la phase d'euphorie qui peut suivre un moment comme celui-ci, et d'un Sénégal qui va essayer de peut-être d'aller vers la... Il va prendre une carte, Garcia. Qu'est-ce qu'il y a
2: Je sais pas. Peut-être dans un mouvement d'euphorie.
1: Oui. Voilà, carton pour Rudy Garcia. On sait pas trop pourquoi. C'est pas très grave.
2: Deux buts partout donc avec ce but de Tillmans et le pauvre Diaw qui s'est complètement trompé, hein, troué sur son intervention.
1: 86-89.
2: C'est incroyable.
1: Non, peut-être.
2: Et vous disiez il y a encore 10 minutes, ouais, faut arrêter de rêver.
1: Ah oui, là franchement, ben.
2: Et moi je vous disais quoi? Mettez le premier, le deuxième va venir.
1: C'est dingue.
2: Voilà, ben on repart avec Crépin Diatta.
1: Non, mais on peut dire ça quand on a eu 50 occasions avant, mais on a rien eu avant. Et donc Youri Tillmans qui vient nous inscrire là, un peu à la surprise générale, son 14e but en sélection. Comment le Sénégal va-t-il finir ce match? Il faut qu'on reste concentré. Est-ce qu'on en est dans le temps additionnel?
2: 7 minutes de temps additionnel. Oui, qu'est-ce que vous regardez? Arrêtez de regarder cet écran, il se passe rien.
1: Non, mais c'est, effectivement, on nous annonce que c'est le 7e but de Romelu Lukaku en Coupe du Monde. Oui, déjà dépassé le record de Wilmots, donc c'est encore mieux maintenant.
2: C'est là que ça se passe.
1: Oui, mais j'ai le regard partout.
2: Diatta dans la profondeur et l'intervention de Thibaut Courtois.
1: Est-ce que ça ne peut pas relancer complètement une équipe dans le match, un truc comme ça?
2: Mais là, ils ont tellement touché le fond que marqué comme cela, ça vous galvanise. Des troupes, on a vu Trossard. Tillmans s'enlacer, s'embrasser, clairement l'ascendant maintenant, il est pour les Diables Rouges. Regardez Lukaku qui commence à gagner ses duels. Lukaku encore, Lukaku toujours, Lukaku, Lukaku qui trouve Tillmans, le centre. Ça passe à côté.
1: C'est la panique dans la défense du Sénégal. Qui aurait dit ça?
2: Quel match.
1: Il était bien là-dessus Lukaku. Et on va chercher un corner. On va chercher un corner. Quelle fin de match on fait ici. Ah oui, la protection de balle, il se retourne. Il parvient à donner son ballon, il n'y avait pas de hors-jeu. Et alors sur ce centre en retrait, il y a un défenseur, je ne sais même pas qui, vu d'ici, qui catapulte le ballon dehors. Le corner va être tiré de la droite. 5 minutes encore dans le temps additionnel. Allez, la tendance est pour nous là, pour l'instant.
2: Non,
1: Meunier, qu'est-ce qu'il
2: pas
1: fait
2: faire
1: là?
2: Ça.
1: Mais non, pas faire ça, Thomas Meunier. Cette espèce de volée écrasée de loin là. Il rend à Tillmans le centre.
2: Diaw qui s'empare du ballon.
1: Dommage.
2: Diaw qui veut dégager rapidement. Oui, il a été gêné. Il a été gêné. Calmons-nous.
1: C'est notre ami Diaw, de toute façon, depuis ce qu'il a fait là sur le 2-2.
2: Ah bah, il s'est bien déchiré là, oui. Un gardien ne doit pas sortir comme cela sans avoir la certitude d'aller cueillir le ballon. Là, très clairement, le match a changé de camp, hein, le scénario. Manu,
1: je vais tout péter ici. Je vais tout péter. J'ai envie d'arracher toutes les planches là en bas. Déboulonner les boulons, je sais pas, je vais tout péter.
2: Il va repartir avec un morceau du toit du stade ici. Ouais. Il va repartir avec la tribune là-bas à gauche. Bon, 2-2. 2-2 avec un premier but pour Lukaku à la 86e et Tillmans à la 89e.
1: Ah, forcément, on en a mis deux en trois minutes, je n'arrive toujours pas à le réaliser.
2: On est en
1: train de se dire, on a eu combien de tirs cadrés dans ce match? Quasiment rien. Et là, on met deux buts en trois minutes. C'est la magie du football. C'est exceptionnel.
2: Et moi, j'en ai perdu ma voix avec toutes vos bêtises. Là. Diaw, ce long ballon de Diaw, l'intervention de Brandon Mekele avec Luke Bakio au théâtre. Et Théâtre encore. Théâtre qui vient chercher Timothy Castagne. Et Castagne en retrait pour Thibaut Courtois qui va pouvoir dégager ça du pied gauche. Longue balle de Courtois. Lukaku à la réception de ce ballon. Ah, aussi, il laisse rebondir, c'est dangereux. Lukaku encore avec Moreira qui est bien pris cette fois-ci. Et c'est Crépin Diatta, je pense, qui va permettre au Sénégal de repartir.
1: Oui, c'est bien Trossard ce qu'il fait pour arracher le ballon. Là, le donner à Moreira, ça a été mis dehors. Alors, on va revenir à une position de hors-jeu, visiblement. Donc, ce sera un coup franc là pour le Sénégal.
2: Moi, j'en peux plus là, parce que je, à un moment donné.
1: Ouais, je vois que vous vous êtes fait dessus là, donc mais pas grave, on ne dira rien.
2: Ça
1: arrive avec beaucoup d'émotion. Et attention, là, parce que le Sénégal repart, là, il y a encore des espaces. Ouais, Jacobs et Diatta, ils sont encore
2: tout
1: bons. Oh là,
2: il
1: passe Luke Bakayoko trop facilement. Attention, balle en retrait, ne pas les laisser frapper avec maintenant cette balle de Gueye qui revient chez Diatta en effet.
2: Et là, c'est Mbaye.
1: Le jeune prodige là, qui avait marqué contre la France. On recule alors qu'il reste 2 minutes 30. L'ambiance, elle est phénoménale. Maintenant,
2: ouais,
1: dans
2: oui,
1: ce stade du Lumenfield, là, les gens, même les spectateurs neutres, ils sont contents d'être venus aujourd'hui.
2: Hein. Oui, mais c'est clair que là, maintenant, il faut défendre. Côté belge avec Diatta. Et Diatta encore. Diatta qui vient s'appuyer sur Camara, Lamine Camara, avec maintenant patte 6 de nouveau Camara. Ils attendent avant de mettre cette balle dans le box. Ils savent, les Sénégalais, que c'est l'une de leurs dernières possibilités. Diatta encore. Diatta, il faut à un moment donné prendre cette balle et repartir en contre-attaque, se disait Diable Rouge, mais ils n'y parviennent pas. Ils sont dépossédés du ballon.
1: Parce que pour prendre la balle, il faut qu'il y ait une perte de balle de l'adversaire. Et là, ça circule facilement, trop facilement. Le Sénégal qui a été quand même un petit peu KO après le 2-2, se demandant ce qui lui arrive. On peut les comprendre, évidemment, et qui maintenant est en train de se ressaisir pour les derniers instants des 90 minutes réglementaires. C'est bien Castagne qui défend dans les pieds de l'adversaire. La relance de Moreira loin devant pour Lukaku, peut-être qui arrive dans le dos de Niakate, mais ça c'est difficile de le prendre de vitesse. Niakate très, très sobre et très propre, hein. Franchement le Lyonnais là, dans le match est très solide, match de cet après-midi. La paire centrale, c'est quand même quelque chose dans cette équipe du Sénégal. Et on revient chez Mbaye là-bas à droite. Ouais, ils sont redoutables. C'est pour ça aussi qu'on a laissé Castagne, à mon avis. Attention, le tir de loin.
2: Oh là là là là là.
1: Merci, c'est passé à côté.
2: Idrissa Gueye qui a tenté sa chance des 40 mètres. Et ce ballon qui est passé à côté du but, défendu par Thibaut Courtois. Combien de temps additionnel reste-t-il?
1: Il reste une minute, moins d'une minute.
2: Mais vous voyez ça où vous,
1: Comment ça? 6 minutes écoulées sur 7, donc moins d'une minute.
2: Oui, mais d'habitude, c'était écrit là. Mais
1: ouais, mais vous m'avez dit de ne pas regarder ce petit bazar. Là. Donc, il y a des écrans géants ici aussi qui nous aident à y voir plus clair de ce côté-là. 45 secondes encore. Et franchement, vu ce qu'on a vu dans le match ce soir...
2: Oui, on a pris l'ascendant, ça c'est sûr.
1: Oui, mais c'est un miracle d'arriver à la prolongation. On n'aurait jamais pu... on n'aurait pas pu le rêver. Et donc, on va peut-être y arriver là dans 30 secondes quand Martinez aura sifflé la fin de cette partie. On avait dit que le Honduras nous porte très chance. Hein. Il faut que ça continue avec les Sénégalais au ballon. Attention, cette dernière ouverture. Théâtre, être propre dans le geste défensif. Voilà, il catapulte la balle en touche finalement. 10 secondes encore, mais on sait bien que ce n'est pas à la seconde près, hein. C'est 7 minutes minimum. Il est bien écrit le minimum pour ceux qui l'auraient oublié. Et donc rentrée touche pour Diatta.
2: Diatta côté droit avec Mbaye, c'est la toute dernière possibilité, elle sera sénégalaise. On est avec Niakate qui était monté le centre, maintenant deuxième poteau, c'est imprécis, ça va sortir. On a bien parlé là à Diego Moreira et je pense que l'arbitre va en rester là dans les prochaines secondes. Voilà, il s'arrête et c'est la prolongation ici dans cette rencontre entre la Belgique et le Sénégal. Manu, je vous laisse ici
1: écoutez le public comme il est content d'en avoir encore pour une demi-heure de plus.
2: Ouais, je reviens et cette fois-ci je pars, mais je reviens.
1: Oui, ok, ça va, tout va bien, mais nous on prend notre souffle et
2: faites ça tous les deux. Les gars, ça fait 3 heures que je suis
3: allez,
1: que
3: les vieux du foot vous entendent. On va vous retrouver dans un instant. Manuel Jousse et Bibi Brouzakis, émission spéciale Diable Rouge. Il est minuit en Belgique, il est minuit exactement sur RTB Vivacité, émission spéciale jusqu'à 1h du matin, plus si affinité et plus si la voix tient pour tout le monde, évidemment, comme tout le pays. On a hurlé sur cette égalisation. Dans un instant, mini débrief avec Alexandre Teclac, avec Jonathan Lange, toute l'équipe de Complètement Foot est là, évidemment. N'hésitez pas à continuer à réagir si vous en êtes capable. Bien sûr, avant la suite et la fin de ce suspense, vous allez commenter sur la page Facebook Complètement Foot-RTBF Sport et puis vos messages écrits ou vocaux, bien sûr. Gardez un peu de voix via l'application WhatsApp 0470 07 20 23 0470 07 20 23.
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3: Deux buts partout, donc le score à la fin du temps réglementaire, la prolongation dans un instant, à nouveau dans un 16e de finale de cette Coupe du Monde 2026, Belgique-Sénégal. Donc, Alexandre Teclac, que dire, tout s'est inversé en quelques minutes. Votre avis sur ces changements, sur ces choix forts de Rudy Garcia, parce qu'évidemment, beaucoup de supportrices, de supporters attendent aussi vos explications là-dessus, d'avoir remplacé Jérémy Doku et Kevin De Bruyne.
9: Ouais, après on va rien cacher.
3: Vous l'aviez demandé.
9: On l'avait annoncé à la mi-temps. moi je pensais qu'il allait le sortir plus tôt parce que ça n'allait pas et il est victime finalement. On en reparlera, mais il est victime vraiment de peut-être du système utilisé, de ce qu'on lui a demandé quoi. Bref. Toujours est-il que Romelu, on voulait aussi qu'il monte au jeu. Je pense que c'était vraiment une nécessité absolue. Et ok, son but tardif, la 85e, hein, je pense, redonne complètement l'espoir et la fougue. Oui, parce qu'il faut la mettre, effectivement. Mais au-delà de ça, et on voit aussi à sa réaction, au-delà de ça, il y a une correction de trajectoire de la part du coach, quoi.

0: on évoquait tout à l'heure, il va la chercher main opposée alors que techniquement il n'a pas forcément besoin de faire ça et il gère très très mal ce ballon aérien et défensivement aussi. Alex mettait en avant l'entrée de Romelu Lukaku et c'est là qu'on voit que Patesis n'est pas un défenseur central de formation parce qu'en fait il gère pas bien la situation. Donc voilà, mais après les Diables avaient besoin de quelque chose. Les Diables avaient besoin d'un électrochoc. Et je pense qu'on sera tous les deux d'accord là-dessus. L'électrochoc, c'est quoi? C'est juste avant le coaching break, c'est l'engueulade entre Trossard et
1: Tillemans. Qui commence à hurler sur Trossard.
0: Mais voilà.
1: Comme un symbole, on a retrouvé ces deux-là sur les
0: gars. Ouais,
2: heureusement qu'ils se sont engueulés. J'ai dit à Joe tout de suite, c'est bien, il est temps quand même, c'était le 78e, c'est ça?
0: Mais juste avant le cooling break, quoi. Ouais.
2: Mais il était temps quand même qu'ils s'engueulent un petit peu. Allez, dans un match pareil, tu voyais pas de révolte, tu voyais pas d'agressivité positive. Donc ça me paraissait quand même normal qu'ils en arrivent un peu à s'engueuler. On a vu Garcia d'ailleurs tout de suite intervenir en montant sur le terrain.
0: Je pense que c'est le tournant du match. Enfin, c'est peut-être facile à dire avec le recul, mais pour moi c'est le tournant du match et on voit que ça coach du côté du Sénégal avec Mané et Jacobs qui vont sortir et Nicolas Jackson notamment qui va rentrer et ça va être sans doute Diouf qui va prendre la place de Jackson sur le côté gauche. Mais globalement, ils en avaient, c'est Diouf qui rentre. Ils en avaient vraiment besoin à cet instant-là et c'est là aussi on voit parce que je sais très bien comment la machine médiatique aurait pu s'emballer en disant oui, mais regardez les joueurs qui s'engueulent sur le terrain, ils ont pas à faire ça, c'est n'importe quoi. Oui, mais en fait, une équipe de foot, ça vit. Je veux dire, heureusement que les mecs, comme le dit Alex, heureusement qu'ils se prennent la tête. Donc,
2: c'est, oui.
1: Le jeu va reprendre. On vous donne rendez-vous tout à l'heure, évidemment, à la fin de ces deux parties de prolongation. Jonathan Lange, Alexandre Teclac, émission spéciale Complètement Foot qui se prolonge comme ce match. Belgique-Sénégal, Manuel Jousse et Bibi Brouzakis au commentaire.
3: Voilà, c'est reparti pour cette prolongation et Dieu sait ce qui peut encore arriver dans ce match où on a vécu des choses absolument incroyables et cette stat qu'on nous communique que la Belgique devient la première nation en Coupe du Monde à être menée, en étant menée 2-0 à la 85e, à ne pas être battue au terme de 90 minutes. C'est incroyable ce qu'ils ont fait ici. Restez vigilants évidemment pour cette entame de prolongation parce que c'est reparti forcément pour une demi-heure et revenu et bien sur le fil pour le coup d'envoi de cette prolongation. Donc.
4: Oui, on embrasse Phil aussi au passage, la balle côté droit oui,
3: effectivement.
4: Pour Crépin Diatta qui aura livré un bon match aussi. Crépin Diatta et la montée de Lukaku qui a vraiment tout changé dans cette rencontre, hein, impliqué dans le premier but qu'il a marqué, puis aussi ses prises de décision, sa position de pivot a aidé l'équipe aussi hein, dans ce match où on avait vraiment craint le pire quand on a vu la tension entre Tillemans et Trossard et finalement c'est Trossard c'est Tillemans qui a égalisé.
3: Oui, c'est Tillemans effectivement, mais dans l'implication de gros match de Leandro Trossard, je trouve vraiment fantastique et avec une mentalité, un engagement qu'il n'avait pas avant en équipe nationale. Là, il porte l'équipe littéralement. Et donc, voilà, on est reparti à zéro. Et que penser pour la suite? Il y a deux Sénégalais là qui sont sur le point de monter. On parlait de Nicolas Jackson tout à l'heure. Il va venir là dans quelques instants.
4: Ça peut faire très mal.
3: C'est pas encore le cas tout de suite. Ouais. Et Eladji Malik Diouf, pas l'ancien Eladji Diouf, bien entendu.
4: Ils n'ont rien à voir en plus. Hein. Je pensais que c'était le fils d'eux, mais non, pas du tout.
3: Effectivement. Et effectivement, Nicolas Jackson, on connaît aussi les qualités du gaillard. Mais allez. Partons du principe que c'est un nouveau match qui a redémarré. Et voilà, dans la prolongation, ben, plus on avance, plus on a déjà parfois le regard rivé vers la suite. Mais on a quand même une demi-heure à jouer avec nous, une équipe qui ne bougera plus, hein, puisque tous les changements ont été effectués par contre.
4: Exactement, et on va tenter de trouver là-bas à gauche. On ne voit pas grand-chose. Hein. Là, c'était trop
3: Diatta.
4: Ça. Oui, mais non, le Belge.
3: Castagne.
4: Oui, Castagne. Mais oui, il monte tellement haut, Timothy Castagne, là, depuis son repositionnement à gauche. Un qui ne va pas bien dormir, c'est le gardien Doi, Diao, qui était bien dans son match jusque-là.
3: Un bon pays, moi, je trouve.
4: Oui.
3: Comme on les aime.
4: Et la sortie du numéro 10, Sadio Mané, remplacé par Nicolas Jackson. Et puis la montée d'Eladji Malik Diouf. On va l'appeler Diouf parce que
3: c'est
4: Diouf qui va monter au jeu lui aussi.
3: À la place de Jacobs, on dirait.
4: C'est Jacobs qui sort, effectivement.
3: De Donc, c'est tout le flanc gauche du Sénégal. Hein. Jacob, c'est voilà.

0: année. Donc avec les deux nouveaux changements. Ouais, c'est du lourd hein, qui arrive. On parle quand même du vécu de ces joueurs. 7 qui sont en première ligue, pas mal encore dans le championnat de France ou passés par là. Et Nicolas Jackson du Bayern, excusez du peu. Donc fameuse référence pour les adversaires avec le long dégagement du gardien. On espère que nos défenseurs vont se ressaisir un petit peu aussi. Il y a eu pas mal d'approximations là dans le chef du duo Mekele Théâtre. La relance de Théâtre n'est pas géniale non plus. Mais pourquoi a-t-on besoin systématiquement, c'était ça contre l'Égypte aussi, d'être mené pour réagir?
1: Ah oui,
0: c'est
1: vrai.
0: Est-ce qu'on ne peut pas parfois, enfin si, la Nouvelle-Zélande, mais enfin ce n'était que la Nouvelle-Zélande, est-ce qu'on ne peut pas parfois mener aussi contre des adversaires plutôt? Ce serait plus facile pour nos nerfs. Thomas Meunier de la tête, ce sera une remise en retrait vers Thibaut Courtois, pas trop difficile.
1: Oui, il avait voulu trouver Nicolas Jackson, l'attaquant de pointe de Chelsea. 37 sélections, 8 buts marqués hein. Donc c'est quand même pas mal, c'est un bon ratio pour lui en équipe nationale. Moreira le relais pour aller chercher Timothy Castagne. Castagne à gauche toujours, Castagne toujours, et là il y a le bon travail me semble-t-il d'Mbaye, et la faute a été commise, donc on va rendre la balle au Sénégalais sous la forme d'un coup franc avec Crépin Diatta qui vient se placer derrière cette balle. C'est quand même la deuxième
0: fois. Ils peuvent faire 8 changements les Sénégalais là, parce qu'il y en a encore un qui va monter. J'ai l'impression qu'on a déjà eu des tonnes.
1: Mais c'est la prolongation.
0: Mais on peut. Ah oui, juste, c'est vrai. Ouais. J'ai oublié. Je m'étais. Oui,
1: non, mais c'est vrai.
0: J'étais tellement pas prêt à ce qu'on arrive à cette prolongation. Donc,
1: j'avoue que moi aussi, je.
0: C'est tout à fait indiqué de rappeler cette petite particularité. Donc, avec la montée, donc on a encore une cartouche pour nous aussi,
1: voilà.
0: En fait.
1: Tout à fait.
0: Oui, dans l'émotion, j'avais oublié ça, en effet, avec la montée de Barasapoko Ndiaye, le jeune joueur du Bayern, 18 ans, comme Mbaye du PSG. Et donc, heureusement, l'autre Ndiaye était descendu. Lui, hein.
1: Oui,
0: et encore, il aurait pu y avoir celui d'Anderlecht, mais qui n'est pas dans la liste, lui, finalement.
1: Oui, voilà, ouais, c'est vrai qu'il aurait pu jouer à cette position derrière gauche. Ouais, il a déjà été international.
0: Régulièrement repris, mais pas ici.
1: Alors, Niakate a tenté de repartir avec tous ces changements. Il va falloir s'y faire de nouveau.
0: Idem le camarade d'Anderlecht aussi.
1: Oui, tout à fait. Repris dans la sélection élargie. Meunier qui vient s'appuyer maintenant sur Brandon Mekele. Et Mekele, qui lui-même a le soutien sur sa gauche là, de Arthur Théâtre. De nouveau Brandon Mekele au contact du ballon. Et alors là, on est entre deux situations. Hein. Soit on se précipite, soit on tient le 2-2. C'est compliqué, Manu, ce genre de situation. Pourquoi vous rigolez avec vos regards, votre regard est un peu...
0: Non, mais parce on a tout un groupe WhatsApp avec les gens de la presse belge ici. Et il y a dedans le responsable de l'agence de voyage qui a posté apparemment un truc sur le retour et qui a effacé son message.
1: Oui, il à 0-2, il a dit les gars, les avions sont bookés pour demain. Et puis à 2-2, il a retiré.
0: Ouais, il a mis Tevrouk. ça, effectivement. Mais enfin, ça tient du miracle hein, d'être dans cette prolongation. Mais on y est. On y est et... Il faut encore s'ouvrir les portes des huitièmes, ça redevient possible. On a envie de revenir ici même, dans ce Lumenfield de Seattle, les billes pour aller affronter la Bosnie ou les États-Unis. Après avoir sorti le Sénégal, on a envie d'encore y croire, faire 3 matchs dans ce stade, vous vous rendez compte? On a la chance par rapport à d'autres d'avoir très très peu voyagé, je parle pas de vous.
1: Et vous n'avez pas envie d'en visiter d'autres
0: Non, on est bien ici. Le Sénégal s'est tapé de 3500, 4000 km pour venir nous rejoindre ici. Nous, on bouge presque pas. Nous.
1: On
0: est des casaniers, on va maximum à Los Angeles ou à Vancouver, mais c'est comme aller à Virton ou à Ostend maximum. Donc on a envie encore d'un troisième match ici. Okay. Il faut tout donner pour ça. Luke Bakio au ballon, en retrait pour Théâtre.
1: Arthur Théâtre qui peut repartir vers l'avant. Yuri Tillmans demande cette balle. On en est à la quantième là. 97 minutes de jeu écoulées. Déjà 7 minutes. On est à la moitié de la première prolongation. Il n'y aura pas de cooling break, hein, vous me rassurez. On ne va pas faire encore des pauses dans la prolongation. Sinon, ça va hacher le match encore un peu plus. Allez, Brandon Mekele avec Théâtre et puis sur sa gauche, Nicolas Raskin. J'ai l'impression que tout le monde est fatigué dans cette rencontre. Regardez les Sénégalais là, quelque peu.
0: Mais les débuts de prolongation, c'est vrai que c'est souvent comme ça. C'est rarement à fond la caisse parce que tout le monde se dit oh, ok, on a déjà 90 minutes dans les pattes, on doit encore tenir 30 minutes, éventuellement un petit rush vers la fin. Mais là. Et puis voilà, il y a les ascenseurs émotionnels. Le Sénégal, quand même, s'attendait pas non plus. Hein, quand il reste 5 minutes à s'en prendre 2, ça paraissait tellement, tellement improbable. On n'arrive toujours pas vraiment à croire ce qui se passe, en fait, ici. Et du coup, on nous redonne le score et les buteurs. Le centre de Moreira, attention, hein, c'est trop puissant. Ça passe au-dessus de Lukaku et de Luke Bakio. Meunier tente le coup maintenant vers le deuxième poteau. C'est malheureusement c'est un peu trop fort aussi pour Moreira, pardon.
1: Oui, c'était Baye avant, je disais. Attention à ce moment-là, Luke Bakio qui a failli le récupérer.
0: Ouais, l'arbitre qui s'en mêle, avec une balle qui rebondit sur lui. Oh, j'ai rarement vu quand même un Trossard aussi irrité, énervé dans un match. Ce qui est bon signe, hein, on le répète. Pas du tout ce côté un peu dilettante. Là, il est parfait. Et la balle remise en jeu par les Sénégalais. Quel suspense dans cette partie. On savait, on l'avait dit et ça s'est vérifié, qui aurait des buts qu'on marquerait et qu'on encaisserait. Je pense qu'on dit ça depuis plusieurs jours et que ce ne serait pas un 0-0 prolongation tir au but. Il y aura peut-être prolongation tir au but, mais pas avec un 0-0.
1: Prolongation, en tout cas, ça c'est sûr.
0: Ça la c'est balle, sûr, ça on vous le confirme, on y est.
1: La balle pour Théâtre avec Brandon Mekele. Mekele encore, qui vient joindre Arthur Théâtre sur sa gauche. Mais c'est vrai que Leandro Trossard, il a pris une autre dimension. C'est lui le patron maintenant. Ça a longtemps été Kevin De Bruyne, mais maintenant c'est lui dans ce secteur du jeu-là. On l'a remis à une position plus axiale. On a retiré De Bruyne, on a retiré Jérémy Doku. Là, Rudy Garcia,
0: quand on y pense.
1: Il a tout tenté. Il a sorti Lukaku très tôt du banc à la 45e. Ouais. Et c'est cette montée-là qui a tout changé, évidemment. Et les gens diront, ouais, mais ce n'est que le Sénégal. Le Sénégal, c'est fort. Hein.
0: Ah ouais, non, ce n'est que le Sénégal.
1: Ben oui, mais pas moi qui dis ça. Hein. Je parle des haters de Romelu Lukaku.
0: Ce qui est fou, c'est de se dire, on a sorti Doku et De Bruyne, tous les deux, et pas parce qu'ils étaient blessés, que c'est un choix.
1: Parce qu'ils n'étaient pas bons, tout simplement.
0: C'est dingue. C'est vraiment dingue. Mais voilà, il fallait le faire, il fallait prendre la décision, alors que là, on récupère quand même. Il y a de l'engagement dans cette prolongation. Tous les organismes sont mis à rude épreuve, évidemment. Une balle de Meunier en retrait vers Mekele, avec sur sa gauche Arthur Théâtre, qui va arriver à la ligne médiane quasiment pour servir Moreira. Bon ballon pour Trossard. Ah, malheureusement, le centre en retrait là pour Lukaku. Il y a d'abord un adversaire qui arrive premier. Mais c'est bien aussi pour Moreira, aller lui donner cette possibilité de s'exprimer comme ça, finalement beaucoup plus longtemps que prévu.
1: Oui, tout à fait. La balle pour Arthur Théâtre, j'avais noté tout à l'heure une statistique, mais je la garde pour tout à l'heure avec les prolongations.
0: Okay.
1: La balle dans la profondeur, Lukaku, et il faut l'intervention de Diaw sur ce long ballon dans la profondeur, et cette équipe du Sénégal qui commence à se montrer friable tout derrière. Le ballon pour on a tenté de trouver là-bas un peu plus haut, mais c'était Ismail Assar qui a livré aussi un bon match, mais qui lui aussi est particulièrement émoussé.
0: Ben oui, c'est normal, et un bon match effectivement, puisque c'est lui qui a inscrit le but du 0-2. Le premier était l'œuvre de Diarra après la reprise de Sarr, repoussé par l'extérieur du montant, et l'expression de Romelu Lukaku sur ce ballon qu'il aurait voulu mettre au fond, bien entendu.
1: Mais j'ai retrouvé ma statistique, Manu.
0: Moi, j'ai pas retrouvé mon souffle, donc allez-y.
1: 5 prolongations pour les Diables Rouges en Coupe du Monde, 3 victoires et 2 défaites. 2 prolongations pour le Sénégal, une victoire face à la Suède en 2002, puis une défaite dans la foulée. C'était aussi après prolongation. Avec le but en or, c'était contre la Turquie en quart de finale de cette fameuse Coupe du Monde pour le Sénégal, qui avait, on s'en souvient, battu l'équipe de France à cette époque-là. En 2002, c'était la fameuse génération dorée du Sénégal. Brandon Mekele avec Meunier et Tillmans qui se retourne bien. Trossard, la longue transversale de Trossard.
0: C'est complètement raté.
1: Oui, avec Baye qui peut repartir.
0: Ah bah oui, il donne la balle dans les pieds de l'adversaire, la Trossard, avec Raskin qui arrive pour catapulter une balle devant, mais c'est aussi dans les pieds de l'adversaire. On est maintenant avec Camara. On va repasser du côté gauche. C'est qui, lui? C'est Diouf, hein?
1: Ouais.
0: Voilà, qui a pris la place de Jacobs. Il y a eu tellement de changements aussi au Sénégal, il faut s'y retrouver. Avec Diouf encore, balle en retrait, qui va être récupéré non pas par Lukaku, mais par Niakate, le défenseur central. Et on est reparti à droite.
1: Avec Diata qui a Baye à ses côtés. Mbaye encore. Mbaye qui revient tout derrière. Transite maintenant par 6. 6 toujours. 6. Il attend du soutien. Oui, forcément, on est entre deux feux du côté des Diables Rouges, entre la volonté de vouloir aller planter le troisième et celle de ne pas s'exposer à prendre un troisième but, évidemment. La balle pour le numéro 25, c'était Diouf qui était redescendu très très bas. Et Diaw, Diaw qui continue à jouer avec des relances un peu rapprochées. Diaw, long ballon de Diaw, il a la volonté d'aller trouver Diouf à gauche. Finalement, je pense que c'était Sarr ou Jackson Sarr qui s'était emparé du ballon. Combien de temps encore dans cette première partie de prolongation?
0: Bon, je dirais 2 minutes,
1: à peu près
0: 2 minutes. Okay. Et cette balle qui est donc sortie au profit de la Belgique. Rentrée de touche pour Thomas Meunier. Une balle vers Lukaku qui est devancé par Diouf. Meunier encore, Lukaku, Meunier. Il va aller changer de côté. Là, c'est pas mal pour trouver Moreira. Centre destiné à Lukaku. Niakate qui recule bien. C'est vrai que lui fait un match énorme pour relancer cette balle, la repousser loin devant.
1: Ouf,
0: vers Théâtre, Trossard.
1: Trossard contré.
0: Trossard malheureusement contré. Meunier, c'est pas terminé. Est-ce que Raskin va oser tirer de là ou centrer?
1: Oh là là là là, quel raté Manu. C'est Trossard qui est venu se jeter là-bas. N'y avait-il pas moyen de mieux faire là?
0: Si.
1: Pour Leandro Trossard, sur cet envoi au ras du sol extrêmement tendu de Nicolas Raskin. À l'origine de cette action, il y avait ce bon travail aussi de Leandro Trossard.
2: Oui, il disparaît, donc c'est pas grave. Je vais continuer avec Diaw.
0: Bon, je prends un truc pour ma tête, parce que j'en peux plus.
1: Oh là, ça j'aime pas ça.
0: Ouais, non, mais ça va. Mais...
1: Diaw qui va pouvoir se dégager. Maintenant, c'est fait. Longue balle de Diaw. À la réception du ballon, bien, il y a Nicolas Jackson peut-être. Lukaku qui gagne son duel, lui, de la tête. La balle pour maintenant, c'était Brandon Mekele là-bas tout derrière. Ou Timothy Castagne qui vient s'appuyer sur son gardien. Thibaut Courtois. Alors, on se dirige vers la séance de tir au but. Tente, crainte, on en a parlé tout à l'heure.
0: Je ne suis pas prêt.
1: Ouais, mais là, très clairement, on a le meilleur gardien du monde. Mais vous savez que ça n'est pas une science exacte.
0: Non, hein. Une séance de tir au but, regardez, Neuer, c'est quand même pas un manche non plus. Ça n'a pas empêché l'Allemagne de sortir et il n'a pas toujours fait les bons choix non plus lors de cette séance. On n'y est pas encore puisqu'il restera encore le quart d'heure de la deuxième partie de prolongation d'ici quelques instants.
3: On n'ira pas jusqu'à la séance de tir au but. Enfin bon, ça c'est la prédiction de l'équipe de Complètement Foot. On va vous retrouver dans un instant, évidemment, Manuel Jousse et Bi Brouzakis. 2 buts partout, en effet, toujours à la fin de cette première partie de prolongation. La suite et la fin de ce match en direct dans un instant, évidemment. Émission spéciale Doha, je vous le rappelle, ça fait quelques fois que je vous le rappelle, mais forcément on joue la prolongation, là jusqu'au bout du suspense. Les analyses tout à l'heure d'Alex Teclac, de Jonathan Lange. Alex est notre consultant, Jonathan notre journaliste, le rédacteur chef des sports de la DH. Les premières réactions, interviews, analyses, votre participation à cette émission. Bien sûr que vous allez débriefer ce match avec nous via la page Facebook de l'émission Complètement Foot-RTBF Sport. Et puis vos messages écrits, vos messages oraux, 0470 07 20 23. 0470 07 20 23. Il faudra se refaire le film de ce match. Mieux que ça, le film de cette soirée tout à l'heure. Et vous allez participer au débat, quoi qu'il arrive, quoi que l'issue de cette soirée soit dans cette nouvelle soirée complètement folle, j'allais vous dire, de ces 16e de finale de Coupe du Monde 2026 entre la Belgique et le Sénégal. Donc 2 buts partout. On voit que Rudy Garcia a réuni évidemment ses joueurs autour de lui pour un dernier discours avant ce dernier quart d'heure de jeu qui va s'annoncer. 0470 07 20 23, vous le savez, c'est le numéro interactivité de Vivacité via l'application WhatsApp. Vos messages écrits, vos messages vocaux. Allez les diables, 0470 07 20 23.
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3: La suite et la fin, donc, on l'espère, de ce match. Belgique-Sénégal, 2 buts partout à la fin de la première partie de prolongation. Au commentaire, Ebi Brouzakis, Manuel Jousse.
0: Oui, attendez, oui, je mange un petit morceau de sandwich, voilà.
1: Vous voulez que je peux le faire au début, Manu, si vous voulez, pendant que vous...
0: Non, mais voilà, c'est fini. Mais il y a une chose, on est bien d'accord, moi je ne veux pas une séance de tir au but.
3: Moi non plus.
1: Ok. De quoi vous quittez le...
0: Je quitte le projet. Non, mais j'adore voir ça dans l'absolu chez les autres, mais pas chez moi, quoi. Vous comprenez ce que je veux dire.
1: Oui, attendez, oui, je pense, j'avais vu un grand costaud sur le côté. Je pensais que c'était Lukaku. Mais non, il est sur le terrain.
0: Oui, oui.
1: Mais c'est, j'en avais vu un sur le côté qui.
0: Chez nous. Oh là, oui, il y en a pas d'autres. Hein, non, a priori. Non.
1: Bon, allez, on repart avec ce score toujours de 2-2 et inexorablement, ben, on se dirige vers cette séance de tirs au but. Mais en attendant, c'est 6 qui récupère cette balle, 6 en retrait pour ce gardien Diao. Alors quelle que sera l'issue de cette rencontre, si elle va au tir au but, ce sera terrible pour l'équipe qui va la perdre.
0: Ah oui, oui, non,
1: soit
0: c'est...
1: le Sénégal se dit qu'à la 86e on avait la qualif, et les Diables Rouges se diront tout ça pour ça, quoi. Donc là ça va vraiment être
0: et attention, parce que la séance de tir au but pour les équipes européennes pour l'instant c'est pas génial.
1: Oui, vous avez parlé de l'Allemagne notamment, ouais. qui s'est inclinée face au Paraguay. Alors la rentrée en touche, elle est longue, elle est sénégalaise, surtout l'intervention de Brandon Mekele. Et là, il y a un duel qui est gagné par Ndiaye, qui était monté au jeu tout à l'heure. Lukaku à la retourne. Lukaku encore. Lukaku toujours. Lukaku pour Luke Bakio. Luke Bakio encore. Luke Bakio, il va dribbler. Il rentre. Il prend l'intérieur d'Odi. Luke Bakio cherche son pied gauche avec Trossard. Trossard encore. Trossard, il doit obtenir la faute. Peut-être là, Leandro Trossard préfère aller chercher côté droit Thomas Meunier et Youri Tielemans.
0: Ouais, Tielemans encore pour Meunier à droite. Le centre de Meunier. La déviation de la tête de Raskin. Bah oui, c'est pas suffisant pour cadrer. Ça va passer à côté. J'avais l'impression qu'on allait faire un dernier changement. C'est pas tout de suite, mais Onana est parti à l'échauffement. Finalement,
1: mais c'était lui le costaud.
0: C'était lui, oui, costaud. C'était lui. Oui, le plus sénégalais des Belges, là, qui va certainement faire son apparition dans les prochaines secondes dans ce match tellement particulier pour lui. Et il monte là en pleine prolongation contre son pays de naissance. Ça doit être un truc absolument dingue là pour Amadou Onana, alors que Raskin essaye de chasser une balle dans les pieds de l'adversaire. C'est difficile de dire pour l'instant quelle équipe semble la mieux sur le terrain, je trouve.
1: Je crois qu'on va y aller à cette séance de prolongation de tir au but, parce que là il n'y a plus personne qui ose sortir dans ce match-ci. Amadou Onana, ouais, pourquoi pas, hein, parce qu'avec son grand gabarit sur un corner aussi, il peut dévier une balle, ça peut être
0: c'est pas une mauvaise idée, ouais. mais pour qui alors aussi. Tielemans
1: ouais, pourquoi pas, hein. Oui, il va pas toucher Trossard est très bon et Raskin vient de monter, donc
0: ouais, peut-être bien
1: ou alors un défenseur, mais ça je
0: ouais, ça ferait quand même beaucoup de remaniement, ouais. Alors qu'on est là avec Mbaye à droite, Diata qui se retrouve opposé à Castagne, auteur d'un gros match. Mbaye, le centre, attention là, heureusement il est vigilant, mais que le pour se dégager, une balle qui sort des limites du terrain, et Onana, on vous le confirme, il va monter maintenant.
1: Oui, voilà, la montée d'Amadou Onana dans un contexte émotionnel fort, hein. On l'a vu avant la rencontre, enlacé quasiment tous les joueurs sénégalais. Bah, il en a admiré certains quand il était petit du côté de Dakar, hein. Imaginez, il a retrouvé Sadio Mané, notamment la légende, un garçon comme Ganagay aussi. Et là, on est avec Baye.
0: Quand je dis maintenant, c'est parce que le ballon sortait, il était prêt, mais on a décidé d'attendre encore un peu.
1: Encore un petit peu. 6 avec. Attention à ce ballon dans la profondeur. C'est pas mal pour aller chercher Ndiaye. Ndiaye encore le centre d'Ndiaye. Et ça passe à côté. Quelle occasion! Qui met ça à côté? C'est Baye, Manu.
0: C'est Baye.
1: Baye qui met cette balle à côté du but défendu par Thibaut Courtois. Quelle occasion!
0: Ils sont quand même sympas, ouais, parce que c'est la troisième fois, enfin deuxième mi-temps en plus maintenant, qu'ils nous font ça. Quand ils doivent attaquer de ce côté-là, ils n'ont pas envie de cadrer, hein, visiblement. Voilà, parce que là, Courtois était battu, ouais, on est bien d'accord. Ah, c'est Trossard qui sort, c'est dommage ça.
1: Sans doute est-il émoussé aussi. Hein.
0: Ouais,
1: il a vraiment bien joué.
0: Leandro Trossard. Très, très bon. Vraiment très, très bon. Et c'est Amadou Onana donc, qui le remplace.
1: Je ne sais plus qui joue où maintenant. Il va peut-être se mettre en soutien d'attaque, Amadou Onana. Regardez, c'est toujours Tielemans qui reste l'élément le plus défensif, Manu.
0: Non, Tielemans, maintenant, c'est lui qui avance. Hein. C'est lui qui va près
1: oui,
0: de
1: Lukaku. Oui, c'est juste. C'est vrai, tout à fait. Oui, vous avez raison.
0: On a changé de camp.
1: Ouais,
0: donc oui, la balle vers Lukaku et la prise de balle de Diaw. Donc, Youri Tielemans qui va occuper une position qu'il n'a plus occupée depuis bien longtemps, hein, juste en soutien de Lukaku. On a eu De Bruyne, on a eu Trossard, et maintenant on va terminer avec Tielemans en soutien de notre attaquant. Eh oui, tellement important, qui a inscrit son 92e but ce soir, alors que là il y a eu un choc dans le duel aérien.
1: Oui, il est touché
0: c'est
1: à la tête.
0: C'est Moreira, hein, qui en a été victime et qui effectivement est touché à la tête là.
1: Donc protocole commotion appliqué. Exactement. Directement, et je pense que même le soigneur belge n'a même pas attendu l'autorisation de l'arbitre, il est monté directement. On a encore Salemakers, hein, qui part à l'échauffement. Il y aurait eu quand même beaucoup de changements dans cette rencontre, j'ai l'impression qu'on fait des rotations toutes les 30 secondes. Salemakers toujours occupé à s'échauffer,
2: et même Zeno De Bast, je crois reconnaître Zeno De Bast à l'échauffement.
0: Montjoie Saint-Denis, que trépasse si je faiblis.
2: 2-2 dans ce match, on rappelle les buteurs. J'arrête de vous répondre.
0: Non, mais vous avez vu sa coiffure.
2: Oui, je sais. Diarra à la 25e, Ismail Assar à la 51e, Lukaku à la 86e, Tillmans à la 89e. Et donc ce score de 2 buts partout et Moreira qui est sonné quand même et qui sourit. Hein, donc
0: et qui sourit pour dire allez, ça va aller. Et c'est rassurant de voir ça parce que ce genre de choc, effectivement, ça. Ça peut provoquer des dégâts et des commotions. Ça ne sera pas le cas, fort heureusement, dans le chef de Diego Moreira, qui aura eu donc la joie de participer à une rencontre de Coupe du Monde, au moins parce qu'on a envie que cela continue. Et c'est maintenant cette crainte d'encaisser dans la prolongation, ce spectre de la séance de tir au but. Personne ne veut prendre des risques. Et plus le temps passe, moins on veut en prendre, parce que moins il y a de temps pour réagir, bien entendu. C'est un stress inouï. Et donc on va continuer là avec Raskin qui essaye d'ouvrir pour Luke Bakio à droite.
2: Luke Bakio encore, et là le ballon qui finalement est dégagé par l'arrière-garde sénégalaise. Le temps, 111 minutes de jeu, le score 2-2, il reste 9 minutes et puis ensuite ce sera la terrible séance de tir au but à laquelle vous ne souhaitiez pas assister Manu,
0: non,
2: mais il faudra.
0: Je vais partir.
2: Il faudra bien et a priori, attention à Tillmans maintenant, a priori sur le papier, ben, on part avec les faveurs du pronostic puisque Courtois est dans les buts et Diaw est un parfait inconnu qui n'est même pas titulaire du côté du Havre, mais vous savez que dans l'histoire du sport, il peut se passer parfois des moments incroyables.
0: Il est titulaire,
2: c'est Mpassi qui ne l'est pas. Et donc on pourrait se retrouver dans une situation où celui que l'on n'attend pas sera peut-être le héros de cette rencontre.
0: Et ce qui est marrant, c'est que attendez, d'abord l'action du Sénégal ici. Attention, là, ils arrivent dans notre rectangle. Il faut revenir défendre ce que Meunier fait bien. Notre seule séance de tir au but, c'était il y a 40 ans. Hein.
2: Oui.
0: Oui, c'était Mexico 86. Et on n'avait pas les tireurs les plus attendus. Et voilà, c'est un ballon cadré, une frappe au but, mais captée par Thibaut Courtois.
2: C'était
0: parti des pieds de qui ? Ça n'avait pas eu le temps de bien voir.
2: Que c'était ça, non ?
0: Ouais, c'était Ndiaye, Barasapoko.
2: Ok.
0: Pour ce ballon capté par Courtois, mais alors cette séance de 86, il n'y avait pas nécessairement les plus fines gâchettes qui s'y sont. Et donc, un peu en provoque, moi depuis hier, vous allez voir, il y aura une séance de tir au but et notre héros sera Brandon Mekele qui va envoyer une patate. Là,
2: si c'est ça, je pourrais témoigner que vous l'avez dit avant.
0: C'est sûr. Et à la limite, je préfère ce genre de joueur dans des séances de tir au but que de Jérémy Doku, vous voyez.
2: Il ne va pas
0: se poser de questions et qui va aller envoyer des vlames. Là, mais enfin bon, on n'y est pas encore. 8 minutes pour finir cette deuxième partie de prolongation avec l'ouverture croisée. Ouais, c'est trop fort ça, Raskin pour Castagne. Ouais, il y a de la fatigue, on manque de lucidité, à la fois de la fatigue physique et de la fatigue nerveuse. On n'a plus les idées claires, hein, tout simplement, à ce moment-ci de la rencontre.
2: Oui, alors que le Sénégal tente néanmoins de repartir une énième fois avec ce long ballon. On a tenté de trouver Jackson. Jackson, il est passé, Jackson. Jackson côté droit. Jackson en 1 contre 1. C'est le Sénégal qui est quand même le plus dangereux dans cette fin de rencontre. Oui. Jackson, un dribble, un deuxième, le centre de Jackson. Et c'est Arthur Théâtre qui vient lui barrer la route. Il était temps et c'est un corner pour le Sénégal. C'est un corner pour le Sénégal. J'ai l'impression qu'on joue au poker, Manu, cette rencontre. Ou alors c'est de la boxe en fait. On rend les coups, on en prend un, on prend l'ascendant, l'autre est sonné, il revient.
0: Mais là, le petit numéro de Jackson, waouh quoi. Hein. On n'avait pas spécialement envie de le voir à ce moment-ci, mais on l'a vu. Et c'est donc un corner. Et vous entendez comme le stade s'enflamme. Hein. Ça va être donné dans quelques instants par Diouf, joueur de West Ham. Du côté droit.
2: Attention.
0: Ouais, attention et l'attention, tout. Et l'attention en deux mots et en un.
2: Attention à Théâtre là qui vient. Mais oui, et on a de la chance. L'arbitre avait sifflé avant, me semble-t-il.
0: Et,
2: ah non,
0: et
2: ah,
0: là, je pensais. Non, mais là, qui est intervenu, vous avez vu, Amadou Onana. Et là, il va être précieux hein, dans ce genre de phase. Là, son gabarit contre les Sénégalais, on l'attendait. Moreira pour Tillmans. Allez, on repart. Avec une ouverture pour Luke Bakio. Elle est belle, elle est un peu puissante malheureusement, mais ça partait d'un bon sentiment et d'une bonne intention. Et trop fort hein, pour Luke Bakio. Il s'en veut encore, là, Yuri Tillmans. Alors que sur notre petit écran de contrôle, on voit Kevin De Bruyne qui observe tout cela avec certaine nervosité, comme tous les réservistes du banc belge, bien entendu, même ceux qui ne jouent pas, comme Conny De Winter. À ses côtés, Diao, le dégagement. Mais je trouve aussi que sur cette deuxième partie de prolongation, le Sénégal est mieux que nous.
1: Un peu plus fringant.
0: Plus fringant.
1: Onana.
0: Ça peut changer. Allez, Onana, c'est pas mal. Pas faire le dribble de trop, là, dans le rond central. S'il ne le fait pas, en l'occurrence, c'est bien. Il donne à Castagne à gauche. Théâtre pour Mechele. Il n'y a plus aucun pressing là sur Mechele. On recule. Brandon Mechele pour Raskin. Raskin vers Théâtre, qui va aller rechercher Diego Moreira, qui a l'air d'avoir retrouvé tous ses esprits après le choc dont il a été victime. L'accélération de Moreira, centre pour Lukaku. Et oui, finalement, le pied de l'inévitable Niakate, qui est arrivé avant Lukaku.
1: Avec Diao qui va donc pouvoir se dégager maintenant. 115 minutes, il en reste 4, Manu. Il reste 4 minutes dans cette partie. Le score 2-2. Et le ballon pour Baye peut-être dans la profondeur avec Jackson Théâtre qui commence à gagner ses duels en cette fin de rencontre. Brandon Mekele avec Nicolas Raskin. Raskin dans le cœur du jeu. Raskin qui va trouver Thomas Meunier côté droit. À l'assist Thomas Meunier sur le but de Romelu Lukaku. Le but qui a tout relancé dans cette partie est venu du pied droit de Thomas Meunier.
0: Ouais, c'est important. Imaginez, drôle de Coupe du Monde pour lui quand même. Il joue le premier match puis il joue pas les deux suivants. Mais enfin, il aura donné deux assists quand même pour des buts essentiel tous les deux, l'égalisation contre l'Égypte, même si c'était un autobut, ça part de lui. Et ici, ce but là de Lukaku qui remet l'espoir alors qu'il ne restait que pourtant 5 minutes. Et ça a suffi. Onana, un bon ballon d'Onana pour Moreira le centre.
1: Il n'y a pas pénalty là.
0: Allez,
1: c'est bon, la barre.
0: Le tir de Luke Bakio.
1: Oh là là là là là là là là. Mais n'y a-t-il pas un pénalty en amont de cette phase, Manu? Je me demande si cette phase ne va pas être checkée. Ce qui s'est passé là sur un joueur belge dans le rectangle, tout au départ,
0: c'est possible.
1: Regardez bien, l'appel de balle au premier poteau. Et là, j'ai l'impression qu'il y a quelque chose là.
0: Sur Tielemans.
1: Ouais, il peut y aller.
0: Il
1: hein.
0: intervient dans ses pieds quand même.
1: Il peut aller au pénalty, hein, selon moi. Mais là, quel raté de Luke Bakio aussi. Oh, ça, c'est invraisemblable. Seul au point de pénalty, il met ça au-dessus du but.
0: Je ne vois pas l'indication de check du VAR, hein, moi personnellement.
1: Non. Oh, la dernière fois qu'on a tiré sur la barre dans un match en Coupe du Monde, c'était Belgique-Croatie. Ça s'est pas bien terminé. Si vous voyez ce que je veux dire.
0: Ouais.
1: Et là, eh ben, cet envoi de Luke Bakio après Lukaku contre la Croatie qui avait trouvé le poteau, ben, Luke Bakio qui trouve la barre dans ce match-ci.
0: Non, et apparemment. Ouais,
1: il n'y a pas de check alors de.
0: Il n'y a pas de check, mais pour moi, je vois quand même une faute. Hein.
1: On va revoir ici.
0: Là, il lui accroche le pied ou je rêve?
1: Ouais. Ou je rêve. Ouais, Rudy Garcia a l'air d'accord avec vous.
0: Ben Rudy
1: Garcia a l'air d'accord avec vous. Je pense qu'il y avait matière à siffler un penalty, mais vu la posture corporelle de
0: Il y a quand
1: monsieur...
0: même un check du VAR, possible penalty. Quand même un check du VAR. Allez, j'espère que monsieur Andrés Rojas, ah non, c'est pas lui, Guillermo Pacheco, le Mexicain, va aller analyser les images avec toute la lucidité qu'il doit avoir à ce moment.
1: Oui, est-ce que c'est une phase suffisamment claire, Manu, pour qu'il y ait pénalty?
0: C'est très clair.
1: C'était ma première impression dans le feu de l'action du direct. L'arbitre va-t-il...
0: Attention, parce que les Sénégalais ne sont pas d'accord.
1: Ouais, mais ça ne pèsera pas. Regardez, on nous propose encore un ralenti. Ouais. Oui, mais attendez, mais c'est autant Tielemans qui se jette, Manu. Ça me fait penser un petit peu à l'action entre Harry Kane et le gardien congolais tout à l'heure. Il y a un contact, ça c'est sûr.
0: Ouais.
1: Et ça peut très bien être considéré comme étant une faute du défenseur sénégalais, comme,
0: bon, monsieur Martinez,
1: comme la projection.
0: Si on lui demande d'aller vérifier l'image, monsieur Martinez, oui. S'il vous plaît, le Honduras, on connaît les rapports, la proximité entre le Honduras et la Belgique.
1: Il va aller voir. Il va aller voir.
0: S'il vous plaît,
1: il va aller voir.
0: La bonne décision.
1: Il va aller voir.
0: Allez, le Honduras, on mangera hondurien tous les jours s'il le faut, et puis jusqu'au match suivant, mais il faut qu'ils prennent la bonne décision.
1: Oui, mais
0: c'est dur,
1: c'est terrible pour le Sénégal aussi. Hein.
0: C'est terrible, mais... Sur cette image-là...
1: Ouais, sur cette image-là, il y a pénalty. Sur
0: celle-là, il y a pénalty. Une image un petit peu aérienne, il vient, il l'accroche.
1: Sur cette image-là, il y a pénalty. Sur cette image-là, oui.
0: Il doit le donner.
1: Je suis d'accord avec vous.
0: Il doit le donner.
1: On l'avait vu dans le feu du direct, dans le feu de l'action.
0: Je vais devenir croyant.
1: Et... Et Tillmans qui finalement va être le héros de cette rencontre. Hein. C'est lui qui tout à l'heure a marqué le but de l'égalisation.
0: Oh là là,
1: et c'est lui qui propose, qui obtient ce pénalty, qui propose. On ne trouve même plus les mots ici.
0: Le VAR room là, qui investigue le truc, mais surtout toute la nervosité là.
1: Mais oui, Amadou Onana, tout le monde doit dégager. Ça sert à rien de mettre la pression.
0: Il y a une pression autour de l'arbitre. Tous les joueurs, les nôtres, comme les Sénégalais, sont là autour du corps arbitral.
1: Mais il est où, monsieur Rodriguez, là?
0: Je ne vois même plus. Martinez, s'il vous plaît.
1: Pardon.
0: On en a eu un pendant longtemps, quand même. Mais
1: il est où? Je ne le vois même plus.
0: Ah, mais si.
1: Il est toujours en train de checker.
0: Qui est face à nous. C'est long, hein. À mon avis, il se mate un film, là, en même temps.
1: Je crains qu'il ne le donne pas.
0: Avec cette image-là, il doit le donner.
1: Voilà, il revient.
0: Attention, il revient. C'est horrible à vivre. Allez, monsieur Martinez.
1: Et qui va le prendre le cas échéant.
0: On est suspendu.
1: C'est pour Lukaku le cas échéant.
0: Décision. Allez.
1: Il se dirige vers là-bas, Manu.
0: Oui, mais il a le don de faire.
1: Mais c'est une faute de l'attaquant. Ah non, pénalty. Oh, pénalty. Pénalty.
0: Vive le Honduras.
1: Pénalty.
0: Vive monsieur Martinez.
1: Pénalty.
0: Le Honduras. On se regarde avec Benjamin qui est en train de dire exactement la même chose. Le pénalty.
1: Qui va le prendre? C'est Lukaku. Je pense que c'est Lukaku qui va le prendre.
0: C'est une séance de tir au but, mais à un seul tir en fait. C'est une nouvelle règle.
1: Alors, qui va prendre le premier ballon? C'est Moreira. C'est Moreira pour faire semblant. Ceci dit, Manu, on regarde ça par le prisme belge et c'est très bien, mais c'est terrible ce qui se passe pour le Sénégal.
0: Oui, hein, c'est terrible, mais c'est pas ma priorité.
1: Oui, je sais bien.
0: Je me mettrai dans leur peau, mais après. D'abord, je me mets dans la nôtre.
1: Voilà, mais ça continue de discuter.
0: Non, mais maintenant, c'est bon, c'est décidé.
1: Mais le pénalty, il est clair sur le ralenti disposé. Oui. Le pénalty était clair.
0: L'image un petit peu aérienne, on voit vraiment là qu'il vient, il vient le tacler. Regardez la pression que doit subir monsieur Martinez qui est entouré des
1: Sénégalais. Il y a un Sénégalais qui a pris un coup, des coups.
0: Ah, on se dispute là en plus au point de pénalty. Allez, ça devient vraiment... Parce qu'il est question de prendre un coup là. Il suffit juste de dégager tout le monde, d'aller mettre un tireur.
1: Pénalty 100%.
0: Ouais. Mais c'est fini, maintenant la décision elle est prise quoi. Mais pourquoi est-ce qu'on fait tout ce cinéma là, c'est si magré là?
1: Alors il faut donner des cartes à un moment donné.
0: Allez, bougez-vous les gars quoi. Il y a une décision qui a été prise, il y a un pénalty qui va être. Mais regardez, c'est qui? C'est 6 qui est là par terre, qu'est-ce qu'il fait là?
1: Il retarde un petit peu le. Il a pris un coup manifestement, dit-il. En tous les cas, c'est ce qu'il veut faire croire à l'arbitre.
0: Quel cinéma, c'est n'importe quoi. Hein.
1: Donc 2-2, fin de prolongation. Pénalty confirmé par l'assistance vidéo suite à une faute commise sur Youri Tillmans.
0: J'ai même plus le chrono, donc c'est la dernière phase, ça ou quoi?
1: Je sais pas. On sait pas. Mais en tout cas, Diao.
0: Il va se relever à un moment là, qu'est-ce qu'il fait là?
1: Mais à un moment donné, l'arbitre doit lui demander de sortir parce que il est tête basse contre sur le point de pénalty là.
0: Je peux pas te répondre maintenant. Non mais on reçoit des questions en haut.
1: On demande ce qu'il fait.
0: On ne voit pas qu'on est sur
1: antenne. Regardez, on a le contact entre Sis et Moreira.
0: Ouais.
1: Que se passe-t-il?
0: Mais pourquoi il se bouscule comme ça déjà?
1: Il n'y a rien du tout.
0: Quel cinéma. C'est un scandale ça franchement.
1: Oui.
0: Il est derrière Moreira, il ne se passe rien et
1: attention,
0: le type il se jette par terre.
1: Ils vont peut-être quitter le terrain, hein, si vous voyez ce que je veux dire à un moment donné.
0: Quoi quitter le terrain?
1: Non mais comme au final de la CAN, nos amis sénégalais.
0: Ah, oui. Et Mané va les ramener.
1: Voilà, bon alors le pénalty. Alors ça sera sans doute pour. Je vois Luke Bakayoko. Il est où Lukaku? À mon avis, il s'est caché Lukaku, mais ça devrait être pour lui. Ouais. C'est Luke Bakayoko qui va prendre.
0: Pourquoi?
1: Parce qu'il a envie.
0: Il a envie. On nous demande notre avis à nous. Raskin qui est là aussi. N'empêche, c'est Lukaku, c'est lui qui a le ballon, je ne me trompe.
1: Oui, ouais, c'est Lukaku.
0: N'oubliez pas ce détail.
1: C'est vrai que l'arbitre se demande où il est le ballon.
0: Il a beau être à Renton ou à Auburn, là, c'est quand même lui qui a le ballon en main.
1: Et regardez, il a été un peu. Il a pris la bonne attitude. Hein. Il s'est écarté de la zone de turbulence, en fait, Romelu Lukaku, pour aller gagner un peu de sérénité. Trouver un peu de sérénité. Et il y a un petit geste là avec un joueur sénégalais. C'était en l'occurrence Nicolas Jackson. Et finalement, c'est qui finalement qui va prendre, c'est Tillmans.
0: Ah, c'est Tillmans.
1: Ouais, oui, c'est Youri Tillmans qui va le prendre. On a tous cru que c'était Romelu Lukaku. Et finalement, c'est le capitaine, Youri Tillmans.
0: Quelle responsabilité.
1: Mais quel match finalement.
0: Quelle responsabilité.
1: Pour Youri Tillmans.
0: C'est un bon tireur de pénalty. Hein. Il peut le faire. On retient notre souffle. C'est maintenant.
1: Au-dessus. Oh non, c'est but. C'est but. C'est but. Il le met en pleine lucarne. Et la Belgique se qualifie.
5: Il le met.
1: J'ai cru que c'était au-dessus, Manu, quand j'ai vu le ballon partir.
5: J'ai cru qu'il l'avait mis au-dessus,
1: ce pénalty. Mais il a pris des risques en le mettant dans cette zone-là, en pleine lucarne. Youri Tillmans qui donne sans doute au score son allure définitive, Manu. Les Diables Rouges sont occupés à le faire. Et je rêve, vous avez des larmes aux yeux, Manu. C'est la première fois que je vous vois comme ça. Les matchs, on en a commenté 1000 ensemble. C'est la première fois que je vous vois avec une telle émotion, Manu. Quelle émotion. Les Diables Rouges sont occupés à le faire. Après avoir été mené 0-2 jusqu'à la 86e, Lukaku a égalisé. Tillmans, Lukaku a marqué le premier but, celui de l'espoir. Et puis Tillmans a égalisé. Tillmans sur pénalty qui a pris ses responsabilités. C'est le capitaine et qui met cette balle pleine lucarne. Il a ouvert son pied. Mais c'était l'endroit idéal pour le mettre. Et illusion d'optique, sorry pour la frayeur. J'ai cru que c'était au-dessus. Mais c'était dedans. 3-2 pour les Diables Rouges qui sont occupés à s'imposer face au Sénégal. Il y aura des choses à raconter dans cette rencontre, Manu.
5: C'est trop beau le football quand c'est comme ça quand même. Non mais c'est vrai quoi. C'est pas possible.
1: Ah, j'adore. Oh, non. Ah, j'adore ce moment quoi. Il a fallu attendre son 1000e match pour devoir verser une larme.
5: Oh, non, allez, qu'est-ce qui reste? Parce que là, ils doivent rester concentrés jusqu'au bout, hein, surtout.
1: Onana qui dégage ce ballon.
0: Le doublé Tillmans, mais il fallait des coronets hein, pour aller botter ce péno là. Et c'est pas pour rien qu'il est capitaine.
1: Ah oui, on peut en dire du bien. C'était pas le cas tout à l'heure, mais
0: attention, restez vigilants jusqu'au bout. Attention, au dernier tir, il sera au-dessus ce tir là. L'arbitre Monsieur Martinez qui va bientôt siffler la fin et les mines déconfites, consternées Sénégalais dans les tribunes, alors qu'on a quelques plans sur public belge avec nos amis. On les reconnaît là.
1: On les a tous reconnus.
0: Nico Dardenne, Eric Verbist, toute la bande qui a fait le déplacement là ici pour soutenir les Diables Rouges. 85e, on est mené 0-2, hein, on le rappelle. On savait que ça allait être un match riche en émotions.
1: Vous avez vu la montre? Oui, il va prendre. Ah, je pensais qu'il allait prendre la carte Amadou Onana avec Youri Tillmans qui est l'homme du match, hein, tout simplement, avec une prise de responsabilité gigantesque.
0: Excusez-moi, mais plus 4 minimum, on est à 7.
1: Oui, mais là Manu, on va encore jouer, à mon avis, hein, malheureusement. Et le Sénégal qui peut repartir avec une toute dernière possibilité, peut-être côté droit, je ne sais même plus qui a le ballon du côté sénégalais. C'est le numéro 15, c'est Crépin Diatta.
0: Toujours, il est toujours là.
1: Diatta.
0: Eux aussi, ils ont perdu évidemment toute lucidité. Hein, Manon, que voulez-vous? Ils se disent, on doit le faire, mais comment? Comment? Par où passer? Face à une équipe belge qui va jouer regroupée derrière, même si Lukaku reste encore disponible pour une contre-attaque éventuelle. Ça va tellement rebooster un groupe.
1: Mais c'est pas fini.
0: Vous avez bien raison de le repréciser. On parlera de tout ça après. Avec là maintenant, on laisse complètement la possession au Sénégalais avec Crépin Diatta, le Monégasque, là face à Moreira avec Mbaye maintenant à droite. Il aura quand même eu un beau loupé Mbaye tout à l'heure. On n'oubliera pas de le remercier là tout à l'heure si on le croise en zone d'interview.
1: Et les Sénégalais qui continuent de jouer au football. Là, ils ne mettent pas les ballons n'importe où.
0: Ils font pas n'importe quoi.
1: Le centre, nous sommes dans le rectangle et là c'est le dégagement de Brandon Mekele. Moi j'observe l'arbitre, voir s'il se décide un jour à mettre un terme à cette rencontre. Et la balle qui revient une énième fois chez Crépin Diatta. Et Diatta, et cette faute-là, elle est stupide hein, parce qu'elle va donner encore un coup franc, une situation à cette équipe du Sénégal. Le gardien va-t-il y aller, Diao?
0: Ouais, on est à 9 minutes de temps additionnel là maintenant, dans cette fin de prolongation. Non, le gardien n'y va même pas. C'est la dernière phase quand même là, non?
1: Il y a Diouf, la balle qui arrive dans le rectangle, Lukaku qui dégage ça, j'observe toujours l'arbitre.
0: Allez, siffle maintenant.
1: Il vient de regarder son chrono une dernière fois.
0: Allez, siffle.
1: Toute dernière possibilité pour le Sénégal avec le centre de Diatta. Diatta encore. Diatta qui revient sur ses pas. Diatta avec ce ballon maintenant pour Lamine Camara, le centre au deuxième poteau. C'est pas fini, Manu, c'est pas fini.
5: Pourquoi il ne siffle pas alors qu'il regarde?
1: On nous aborde du rectangle. Bail encore.
5: Oui,
1: bail toujours.
5: Il ne faut pas qu'il passe.
1: Le centre et l'arrêt.
5: Et Courtois. Voilà.
1: Courtois, c'est fini à mon avis.
5: Sur le ballon maintenant, Courtois gagne du temps. Il l'a regardé son chrono, il va siffler la fin. Une fois qu'il aura remis le ballon en jeu, on va en être à 10 minutes de temps additionnel. Le dégagement de Courtois. J'observe le banc belge, hein, parce que je vous dis pas la folie que ça va être là quand le coup de sifflet va retentir. Qu'est-ce qu'il attend, Monsieur Martinez?
1: Moreira y va.
5: Ah oui, il y va tout seul. Ah, malheureusement, il a voulu trop en faire et il perd finalement le ballon avec Mbaye qui repart de l'autre côté.
1: Mais c'est pas fini, Mbaye encore. Mbaye toujours. Tous les Sénégalais sont à l'attaque. Nous sommes aux abords du rectangle.
5: Le tir est contré.
1: Ça n'est pas fini. La deuxième frappe contrée encore. On réclame penalty.
5: Comment ça,
1: non, c'est pas vrai. Il est pénalty ou coup franc?
5: Non, ça peut
1: pardon,
5: pas être un pénalty.
1: Pardon, autant pour moi.
5: C'est frayeur.
1: Manu, j'ai vu sa gestuelle, désolé.
5: Ok. Désolé.
1: Mais c'est surtout
5: qu'il doit siffler à un moment,
1: Même pour les auditeurs, je présente mes excuses. On n'est quand même pas passé très loin.
5: Une belle faute de Man Raskin, là. Il n'y a pas grand-chose à dire.
1: Et c'est un tout dernier coup franc pour le Sénégal. Tout dernier coup franc pour le Sénégal. Quelle dramaturgie, quel scénario. Mais regardez, la gestuelle de l'arbitre, elle était. Il a mis la main vers l'avant, comme ça j'ai cru qu'il sifflait un pénalty.
5: Le Hondurien est facétieux.
1: Oh là là, mais le coup franc là, c'est pas loin d'un péno. On est à 20 mètres.
5: Il n'est pas facétieux du tout celui-là.
1: On est à 20 mètres du but défendu par Diop.
5: La différence avec un péno, c'est qu'on peut mettre un mur ici, un fameux. Hein.
1: Et là, le gardien y va, Diop y va. Il demande qu'on mette un mur, qu'on mette un mur devant le mur.
5: Quand Courtois s'est couché sur la balle là tantôt, je pensais que c'était la fin, qu'il allait prendre le temps qu'il fallait, dégager, merci, au revoir. Ben non, pas encore.
1: C'est le never ending match, en fait. Ça n'arrête jamais, ce match.
5: Oui. 11 minutes 30 de temps additionnel dans une prolongation. Qui a déjà vu ça?
1: Ouais, on a l'impression d'avoir joué 3 prolongations.
5: Allez, on y va pour le coup franc. Au-dessus. Cette fois-ci, cher ami, tu siffles. Cher ami, c'est le moment.
1: Voilà, C'est fini.
5: On y est. On s'est qualifié.
1: Oh là.
5: Regardez là les sprints des réservistes là.
1: C'est incroyable.
5: Ouais.
1: Incroyable. Regardez Fred Wassège aussi. Benjamin de Seninck.
5: La joie des Belges.
1: Elle est à la hauteur de l'exploit parce que mener 0-2 dans cette rencontre, eh bien ils sont parvenus à passer tout devant. Eh bien, c'est très très bien.
5: Moi j'ai envie de dire vraiment la Belgique est un plaisir et doit le rester. Hein, parce que quand on voit ça, il n'y a que chez nous que c'est possible ce genre de truc.
1: Et que d'émotion. Mais malgré tout, petite pensée émue quand même pour nos amis sénégalais dans cette rencontre qui ont livré une rencontre de dingue. Et mes petites racines africaines aussi ont une pensée pour eux, mais gloire à la Belgique qui a fini par triompher. Est-ce mérité? Peu importe, on vous laisse en studio pour les analyses.
5: On vous laisse, on n'en peut plus.
3: Merci beaucoup Manuel Jousse et Bi Brouzakis. En un seul mot, complètement foot, ce match Belgique-Sénégal 3-2 après la prolongation, pour vous c'était, vous allez réagir, on va entendre le mot et surtout les analyses dans un instant d'Alex Tekla qui est notre consultant, de Jonathan Lange qui est notre journaliste ce soir, et puis bien sûr vous allez réagir tout au long de cette dernière partie de cette émission spéciale. On va nous aussi jouer quelque peu la prolongation, évidemment à tout moment on peut retourner à Seattle pour les réactions, les interviews en direct, et donc vous donnez votre avis, vous commentez sur la page Facebook, complètement foot-RTBF Sport, vos messages via WhatsApp, n'hésitez pas à hurler votre joie s'il vous plaît au 0470 07 20 23, vous l'entendez, d'autres l'auraient fait avant vous, 0470 07 20 23.
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3: En un seul mot, complètement foot, ce match, Belgique-Sénégal, score final 3-2, c'était, évidemment c'est la question traditionnelle qui va en amener d'autres et un débriefing complet donc de cette victoire, de cette qualification pour la Belgique, pour les Diables Rouges, direction les huitièmes de finale de cette Coupe du Monde 2026. Alex Teclac, en un seul mot, ce match, c'était...
6: Oui, je ne sais pas quoi vous dire,
3: Vous allez devoir me trouver un mot, parce que c'est le principe.
6: Mot, Non, alors je vais vous dire, ceci n'est pas un maillot.
3: Ouais.
6: Ça va ?
3: Vous voyez que voilà. Le surréalisme de ce maillot que vous avez décrié en off pendant le direct.
6: Ouais, je ne sais pas quoi vous dire en fait.
3: Donc surréaliste, en un seul mot, c'était surréaliste. Ah, pardon.
6: T'allais dire ça ?
3: Parce que là, j'ai donné l'assist. Il a fallu le sortir.
6: Si on a pensé à la même chose, Joe, c'est qu'on est vraiment très bon. Voilà. Mais je ne savais pas quoi dire en fait, pour être honnête. Mais bon.
3: Bon, surréaliste, pourquoi ? Je vous pose quand même la question.
6: Non, mais la question se pose pas.
3: Mais si.
6: C'est quand même, non, le scénario du match est complètement dingue, quoi, parce que j'ai reçu des messages de toutes parts, je pense qu'on en a tous reçus.
3: Oui.
6: Là, parfois, il y a... Et heureusement, il y a un côté très imprévisible dans le foot qu'on ne saura jamais vraiment maîtriser. C'est ce qui s'est produit ici, parce qu'on pouvait faire la comparaison avec le Japon, mais contre le Japon, on a quand même eu des très très bons moments, tandis qu'ici, jusqu'à la 85e, on se dit, où va-t-on ? Si ce n'est vers une élimination, quoi.
3: Manu l'a répété, première équipe dans l'histoire la Coupe du Monde à être menée 0-2 à la 85e et ne pas perdre ce match à l'issue du temps réglementaire, alors qu'on voit évidemment pas mal d'émotions la fin de ce match, hein, Jonathan.
7: Il y a une superbe image en ce moment sur la pelouse du Lumenfield avec Romelu Lukaku qui est tombé dans les bras de Chikuku Yate, qui a enlacé bon nombre de membres de la délégation. Donc voilà, c'est vrai que c'était fou. Et pour rebondir sur ce que disait Alex.
3: Surréaliste, pourquoi ? Puisque vous avez choisi le même mot. Aujourd'hui, je vous l'accorde, le même mot à tous les deux. Vous changez quand même. Comme Rudy Garcia, les changements
7: c'est
3: gagnants.
7: C'est ça, ouais. Bis repetita. On est le 2 juillet. Le Japon, c'était un 2 juillet, donc voilà, l'histoire a repassé les plats et on est content de pouvoir se goinfrer là, parce que ouais, c'était fou. On a vu ce but tomber à 2-0, on s'est dit bon, voilà, on préparait déjà la sortie très clairement, parce qu'on se doit toujours d'anticiper. Mais voilà, c'est la fameuse théorie du troisième but dans une rencontre quand une équipe mène 2-0, et c'est encore une fois, c'est exactement ça. Et à partir de là, tout s'est inversé. Il y a eu des changements gagnants, il y a eu énormément de choses. La prise de bec et derrière, voilà, fallait-il encore finir le boulot ? Et ils l'ont fait de quelle manière ? Le pénalty réussi par Youri Tielemans, qui est en train d'exécuter. Techniquement, c'est un chef-d'œuvre.
3: Oui.
7: Ouvrir son pied comme ça, la mettre en pleine lucarne, alors que 10 minutes avant, on l'avait vu s'étirer. On s'était dit, il est perclu de crampes. Et ils ont bien joué aussi l'intox du... on donne le ballon plus costaud. De toute façon, il n'y a personne qui va aller chercher les noises à Romelu. Protecteur. Et voilà, Tielemans derrière. Non, franchement, c'est une super nouvelle pour le football belge. Et voilà, je crois qu'on va pas aller se coucher de suite, parce que dans une heure, il y a États-Unis-Bosnie et ce sera notre prochain adversaire.
3: Et oui. C'est surtout qu'il faut s'habituer à ce prochain match à 2h du matin aussi.
7: Ouais.
3: On va se retrouver une nouvelle fois en pleine nuit à suivre les Belges. Il y a eu beaucoup de souvenirs autour de 1986 que nos parents, nous Belges, on nous a raconté, évidemment, voire grands-parents qui ont partagé cette folie en imaginant nous aussi vivre des matchs la nuit et des performances, entre guillemets, en tout cas des matchs gagnés même au bout du suspense pour voilà, ben on va en avoir d'autres dans cette Coupe du Monde 2026.
6: Là, c'est le pire quand même, hein. Je pense que dans tous les 16e qu'on a eu l'occasion de voir, il y a eu des surprises certes, mais ça, un retournement de situation comme celui-là, je crois qu'à la 85e, tout le monde nous voyait dehors.
7: Ouais, c'était inédit, hein. C'est la stat que donnait Manu et Ebi sur antenne, c'est du jamais vu, donc profitons-en.
6: Ben après, il faut juste une toute petite parenthèse, c'est voir le côté du côté du Sénégal. Quelle désillusion pour eux, c'est dur, hein.
7: Si vous le permettez, juste une pensée pour Kalilou Fadiga que j'avais eu avant la rencontre, et voilà. Je pense à lui, il est toujours dispo et je sais qu'il souffre beaucoup, même si voilà, la Belgique est son troisième pays, comme il nous l'a dit. Mais,
3: les émotions, les supporters, les suiveurs sénégalaises et sénégalais, ils en ont eu ces derniers mois. Hein. C'est pas aujourd'hui que ça va s'améliorer, évidemment.
7: Un tourbillon d'émotions dans lequel ils sont pris.
3: En un seul mot, complètement foot, ce match, donc Belgique-Sénégal, à la fin de la deuxième partie de la prolongation, ce pénalty converti par Youri Tielemans, score final 3-2, qualification pour les huitièmes de finale Coupe du Monde 2026. C'était fabuleux, nous dit Man. Vous pouvez nous envoyer vos messages donc dans ce complètement foot via l'application WhatsApp 0470 07 20 23, 0470 07 20 23, vos commentaires
8: commentaires, bien sûr, je les attends aussi sur la page Facebook de l'émission Complètement Foot et RTBF Sport. Je pense qu'on nous a écoutés aussi partout dans le monde. Il y a des messages qui sont venus du Congo, entre autres. Je veux que la Belgique gagne. On rappelle que l'Angleterre, là aussi, il y a eu du suspense, hein, beaucoup moins long que le nôtre, mais après avoir été longuement mené, les Anglais se sont qualifiés un peu plus tôt, 2-1 contre les Congolais. Il y a Vincent aussi qui nous écoute depuis le Yucatan. Il nous écoute au bord de la piscine. Il y a des ouvriers qui viennent nous demander des nouvelles sur ce match en permanence. Positiver, en un seul mot, positiver la prestation des Belges, s'il vous plaît. Sabine et Vincent des Montois en vacances, donc au Mexique. 3xw.vivacité.be et puis surtout l'application, le site RTBF Actu, où vous avez suivi donc cette victoire historique commentée en direct par Manuel Jous et Ebi Brouzakis.
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0: Mekele, intervention difficile, attention à Sadio Mané qui laisse à Jacobs le centre.
1: Oh, c'est but.
0: C'est à côté. Oh là là là là. Attention à la reprise de loin. Oh, et c'est pour Courtois avec ce tir de loin de Idrissa Ganagay.
1: Le centre de Mané. Le poteau, c'est but. Et c'est le but. C'est le but d'Habib Diarra. L'ouverture du score.
0: En retrait à terre vers de Kuiper. Que va-t-il faire droit. Il va tirer. Et l'arrêt du gardien, la détente. Diarra qui en envoie un deuxième à côté des buts de Courtois. Ouais. C'est pas encore terminé.
1: Oh, ça attention. Revient. Oh, c'est but.
0: Oh là là là là.
1: Et oh c'est Sarr encore, Manu.
0: Oh là là.
1: C'est Ismaïl Assar qui met cette balle au fond. Il cherche la faille. Ouais. Ok, Bakio. Oh, ça passe à côté.
0: J'ai cru.
1: Et bien voilà. Théâtre qui perd ce ballon. Il n'y a pas d'hors-jeu pour Sadio Mané. L'arrêt de Courtois. Ça n'est peut-être pas terminé. Le centre de Meunier. Lukaku qui met ça au fond.
0: Allez.
1: Lukaku qui met ça au fond.
0: Moreira, le petit crochet, il donne à Trossard, c'est toujours une bonne idée, le centre n'est pas mauvais.
1: Le gardien
0: qui doit s'adapter. Mais c'est but.
1: C'est but.
0: C'est but.
1: Mais c'est but.
0: Deux buts partout. Comment est-ce que c'est possible que mais ça aille au fond.
1: Penalty. Oh, penalty. Penalty.
0: Vive le Honduras.
1: Penalty.
0: Vive Monsieur Martinez. On retient notre souffle, c'est maintenant.
1: Au-dessus. Oh non, c'est but. C'est but.
0: Il le met.
1: C'est but. Il le met. Et la Belgique se qualifie.
0: Il le met.
1: J'ai cru que c'était au-dessus, Manu, quand j'ai vu le ballon partir.
0: J'ai cru
1: qu'il l'avait mis au-dessus, ce pénalty. Mais il a pris des risques en le mettant dans cette zone-là, en pleine lucarne. Yuri Tillmans qui donne sans doute au score son allure définitive, Manu. Les Diables Rouges sont occupés à le faire. Et je rêve, vous avez des larmes aux yeux, Manu. C'est la première fois que je vous vois comme ça.
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8: Et plus que jamais, ce fut complètement fou. 3-2, donc au bout du suspense, au bout de la prolongation, qualification de la Belgique pour les huitièmes de finale de cette Coupe du Monde 2026 contre le Sénégal. Le débrief avec Alexandre Teclac, notre consultant, avec Jonathan Lange, notre journaliste, le chef sport de la DH. Par où commencer? Vous avez déjà évoqué, évidemment, tout à l'heure, le coup de gueule, les changements de Rudy Garcia, mais il faut en reparler, Alex. Et d'ailleurs, je vous lance d'abord vous, parce que Jonathan nous a déjà dit tout à l'heure, avant le début de la prolongation, ça c'est le tournant du match, cette engueulade entre Yuri Tillmans et Leandro Trossard.
6: Bah, il était temps que ça arrive, quoi, parce que bah, Jonathan me pose la question. On était en train de regarder la rencontre et il me pose la question. Il me dit tiens, bah, je dis ouais, mais enfin il est temps que ça arrive.
8: Rudy Garcia en direct au micro de Vincent Lagundry, si on l'écoute.
9: Dans le football, tout est toujours possible tant qu'on y croit. Et puis je vous ai dit, la force de ce groupe, c'est aussi ceux qui sortent du banc, parce qu'on peut pas faire les résultats à 11. On a bien corrigé le tir à partir du milieu de la première période. On perdait de nouveau un peu trop de ballons. On faisait des passes décisives depuis beaucoup trop loin alors qu'il n'y avait pas lieu. Et puis on a corrigé ça, ça a été mieux. Même si on a pris un deuxième but, on connaît ces équipes-là. Ils perdent leur structure tactique vers la fin du match. On savait aussi qu'à 2-0, ils feraient tout pour protéger leur but, ce qui est à mon avis une grave erreur. Rappelez-moi, quand on mènera 2-0, de ne pas faire ça. Parce que quand vous prenez un but comme ils l'ont pris à 2-1, le match a changé d'âme. Et nous, on a été capable d'égaliser par Yuri. Content pour Romelu qui nous a remis sur les rails. Et puis, je pense que c'était plutôt bien de marquer dans le temps additionnel sur un pénalty archi justifié.
10: Les deux sentiments, vous les avez. La déception de ces 80 minutes, ou en tout cas de cette première mi-temps, et alors la résurrection ensuite.
9: Si on a fait cette fin de match, c'est parce qu'on a fait aussi ce début. Donc il n'y a rien à jeter ce soir.
8: Rudy Garcia donc en direct depuis le stade de Lumen Field, en direct depuis Seattle. C'est le débriefing complètement fou, donc évidemment on poursuit les analyses avec Alex Teclac, avec Jonathan Lange, mais à tout moment on peut reprendre la direction du stade pour ses réactions, ses interviews. Il y en aura d'autres dans les prochaines minutes, bien entendu. Alex, on poursuit l'analyse, vous voulez aussi réagir par rapport à l'analyse
6: Garcia. Il a balayé la dernière question de Vincent, ça lui a pas plu. Très clairement. Mais bon, pour le reste, oui, quand il évoque effectivement notamment la structure tactique de l'équipe, bon, voilà, c'est vrai qu'ils se sont un peu désunis sur la deuxième partie de la deuxième mi-temps, pardon.
7: Moi, je retiens cette partie-là, mais aussi par rapport au banc. Elle est liée au coaching, en fait,
6: oui.
7: De Papthiou qui a sorti des profils, qui a apporté beaucoup plus de domination d'un point de vue physique.
6: Je croyais qu'il avait gagné.
7: Ouais, et son coaching était tranche avec celui de Rudy Garcia qui a fait la différence.
8: Les changements et les choix forts de Rudy Garcia, parce qu'on partait direct vers une polémique énorme en sortant Kevin De Bruyne et Jérémy.

0: on a mis l'esprit. On avait, désolé que j'ai dit, mais on avait une grosse perte de couilles. Et c'est ça qu'il faut dans des matchs comme ça.
1: On les avait pas pendant un bon moment dans ce match.
0: Ouais. Et c'est ça qui nous a tués. C'est pour ça que, voilà, on était menés au score. Mais à la fin, on a montré du caractère. Et c'est ça, dans des matchs comme ça, il faut du caractère. Parce que cette équipe du Sénégal, c'est une des vraiment des meilleures équipes du tournoi. Techniquement, physiquement, tactiquement, c'était vraiment difficile. Mais quand on a mis l'intensité dans le pressing, et quand on était là au deuxième ballon, et voilà, l'esprit de groupe est sorti et voilà, on a gagné le match.
1: Et vous, vous êtes toujours là quand il faut relancer l'équipe, 86e minute?
0: Ah, je pense que c'est mon père de là-haut qui m'aide.
1: Oui, certainement, certainement. Et puis, ce doublé de Yuri, qu'est-ce qui s'est passé sur le péno? Vous aviez l'intention de le frapper au début?
0: Ouais, mais comme mentalement, je suis pas encore. Je passe encore un peu des moments difficiles. Je préférais Yuri qui tire parce que voilà, c'est pas moi personnellement, c'est l'équipe qu'il faut qu'il gagne. Et donc voilà, moi je sais que mentalement, je passe encore un peu des moments comme ça. Donc je laisse à Yuri et il a fait.
1: Ce match, c'est bâtisseur pour la suite de notre Coupe du Monde, hein, ce match-ci?
0: Ouais, c'est des matchs qu'il faut, c'est des victoires comme ça qu'il faut juste. Pour regrouper encore, pour unir encore un peu plus le groupe. On est déjà un groupe uni, mais des victoires comme ça, c'est les plus beaux. Pour les supporters et pour nous-mêmes.
1: Toute la Belgique vous dit bravo.
0: Merci beaucoup, merci.
2: Romelu Lukaku, qui est passé du sourire à beaucoup d'émotions, ouais. Avec évidemment la présence de son papa de là-haut qui l'aide.
3: Ouais,
2: de
3: franchement,
2: avec ses claques.
3: Les interviews flash comme ça, c'est pas des exercices qui sont simples. Non, bon. Et là, elle est vraiment, je trouve qu'elle est vraiment marquante cette interview parce que il a un large sourire, hein, pour ceux qui nous écoutent. Puis ensuite, c'est vrai que quand il aborde lui-même la question de son papa et de la disparition tragique de son papa et de le voir comme ça pris par l'émotion, c'est vraiment fort parce que ça reste Romelu Lukaku, ça reste un colosse. Et j'ai bien aimé surtout en fait la séquence du penalty. C'était le tireur désigné. Et en fait, là, il a quand même le garçon la lucidité de se dire. Je suis pas en condition pour et je vais la laisser à Yuri. Et ça, je trouve que ça dit beaucoup aussi de Romelu Lukaku et voilà son discours aussi. Il y a pas qu'un seul leader dans une équipe, dans cette équipe-là, il y en a plusieurs. Et lui, c'en est clairement un. Voilà, c'est peut-être le plus grand patron, je pense, du diable.
2: Alex, parce qu'on voit que Rudy Garcia se prépare déjà aussi dans la zone mixte, enfin une partie de la zone mixte pour retrouver Vincent Lagenry pour une plus longue interview. Alex, sur l'émotion de Romelu Lukaku, sur ce moment important du penalty en fin de deuxième partie de prolongation.
4: Et en même temps, on voit qu'il a de la bouteille, qu'il en a déjà vu, des vertes et des pas mûres, c'est le cas de le dire, puisque c'était vraiment une situation assez improbable. Mais il a beaucoup de recul aussi, je trouve, en même temps. Hein. Il n'est pas dans l'émotion pure. De l'enthousiasme incontrôlé, quoi. Il n'est pas là-dedans. Donc, je pense qu'il a une réaction de sage.
2: Et juste avant cette interview de Rudy Garcia, même si on va l'entendre plus longuement, il a eu les choix gagnants. Voilà.
4: Oui.
2: Lukaku a parlé d'une partie d'attributs du corps humain important dans ce genre de match. Mais Rudy Garcia les a eu aussi pour sortir Doku et De Bruyne, si on poursuit là-dessus.
4: Oui, c'est vrai. Et en même temps, vous savez, si vous sortez Doku, vous créez peut-être un précédent. Si vous sortez De Bruyne, vous créez un précédent. Mais si vous sortez Doku et De Bruyne, vous créez moins de précédents. Vous voyez ce que je veux dire? Parce qu'en fait, l'un et l'autre se disent, on peut prendre ça comme un changement punitif. C'est pas le cas. C'est pas comme ça qu'il faut l'interpréter. Le joueur, oui. Parce que dans un premier temps, émotionnellement, ça va être dur pour lui de l'accepter. Surtout que derrière, on gagne le match. Et ça, c'est ça souvent le plus dur. Bon, voilà, même si c'est des mecs qui ont de la bouteille. Mais en sortant les deux, il atténue un petit peu la sortie de l'un et de l'autre. Vous voyez ce que je veux dire? C'est comme ça. Ça permet de dire, OK, je fais un changement, mais je fais un double changement, un changement qui a de l'impact psychologiquement. Et Doku et De Bruyne, qui sont quand même des joueurs importants pour notre équipe nationale, sont dehors. C'est vous deux que j'ai sorti. Vous êtes logés tous les deux à la même enseigne. Il n'y a pas besoin de commencer. Enfin, je crois que tu m'as compris.
2: Oui.
4: Voilà,
2: j'espère que vous qui nous écoutez, vous l'avez compris aussi. Mais tous les deux, pour revenir à ce que Jonathan allait commencer à nous expliquer avant cette interview, à la mi-temps, vous n'avez rien dit d'autre. Il faut changer Jérémy Doku. Et De Bruyne était en dessous, donc c'était ça les choix.
3: Tu dois faire fi des statuts et il l'a fait en fait. Oui. Et chapeau à Rudy Garcia. Romelu Lukaku a évoqué une certaine
4: il en a eu aussi.
3: Et je persiste à dire que même s'il y avait eu élimination derrière, c'est ce que la rencontre demandait à ce moment-là, en fait. Je suis désolé si on enlève les statuts, et c'est pas une question de déboulonner complètement ce qu'a fait Kevin De Bruyne, parce que ça, personne ne lui enlèvera, et il faut certainement pas lui enlever. Jérémy Doku a déjà aussi montré des choses. Mais voilà, sur ce match-là, il y avait d'autres solutions qui s'imposaient, et on a vu les entrants qui ont fait la différence, et tous, hein,

0: Raskin était mordant, ouais. Diego Moreira est impliqué aussi, c'est lui qui centre sur le penalty obtenu par Yuri Tielemans. Dodi Luque Bakio, pour le même prix, le ballon il finit aussi au fond, bon, derrière il y a le penalty, mais donc voilà, ils ont tous, ils ont, ça a fonctionné, et c'est ce que Rudy Garcia a répondu aussi à Vincent Langendries, ce côté voilà, c'est un peu le cliché de ouais, on n'est pas 11, on est 16, on est même 17, 26 et 42 si on rajoute tout le staff, mais d'accord, ils sont là, et je trouve que dans la construction de ce groupe là, ils en avaient clairement besoin.
1: Mmh, ouais, ça c'est salutaire. C'est encore, je trouve que c'est des victoires qui sont un peu fédératrices quand même, hein, parce que là tu reviens de nulle part.
2: Ouais.
1: C'est faut le reconnaître, on était tous en train de se dire ben voilà, on va devoir supporter une autre équipe, hein, si on en avait envie, quoi. Honnêtement, allez, qui a pensé qu'on allait encore se qualifier à 5 minutes de la fin du temps réglementaire?
2: C'était évoqué un tout petit peu par Rudy Garcia et vous insistiez là-dessus aussi il y a un instant du côté du Sénégal, on s'est effondré aussi en quelques minutes parce qu'ils pensaient que c'était gagné, c'est ça Alex, et ils n'ont pas eu les ressources mentales nécessaires pour réagir et pour tenir ce 2-1 jusqu'à la fin.
1: Le coaching, Jonathan, il l'a dit, il a eu un coaching conservateur, prudent, en se disant, en fait, il a vu la victoire, il s'est dit, maintenant je vais renforcer le milieu de terrain. Le changement qui m'a le plus surpris, c'est celui de Pape Gueye. Ouais. Je me suis dit, pourquoi il fait ça? Et sortir dans un... Il était bon, il était plus, c'est de la taille.
0: Il était ultra dominant au milieu de terrain et fait rentrer un profil comme Lamine Camara, qui est un profil beaucoup plus joueur.
1: Comme le penalty en plus.
0: C'est très étrange.
1: Oui, c'est lui qui commet le péno, donc il va avoir quand même une part de responsabilité sur les épaules. Ouais.
2: C'est complètement foot en direct. En un seul mot, ce match, 3-2, score final. La Belgique s'impose contre le Sénégal. Pour vous, c'était qualification pour les huitièmes de finale donc de cette Coupe du Monde 2026. Vous commentez, je vous le rappelle, sur la page Facebook de l'émission. Complètement foot-RTBF Sport. Vos messages écrits ou vocaux 0470-07-20-23. 0470-07-20-23. On poursuit l'analyse, évidemment, dans un instant. Autre réaction, interview, certainement un des héros de la soirée, qu'on a vu évidemment dans cette discussion houleuse avec Leandro Trossard, on l'a vu buteur, et puis convertir ce pénalty, Yuri Tielemans à l'interview de Vincent Langendries, on l'écoute.
3: Quelle finale incroyable.
4: Ouais, la fin du match était positive pour nous, on a vraiment su faire la différence, on a su réagir, on a su montrer notre caractère en équipe et puis marquer des buts pour revenir au score et gagner ce match.
5: Alors, qu'est-ce qui, d'après vous, a fait la différence à la fin de la première mi-temps?
4: Je pense que c'est notre caractère. On a su revenir dans le match. On s'est dit que voilà, rien n'est terminé. On sait qu'on va se créer des occasions, qu'on va marquer des buts. C'est ce qu'on a fait aujourd'hui, donc on est content de repartir avec la victoire.
5: Alors, dites-moi un peu, quel était votre sentiment avant de tirer ce pénalty?
4: Franchement, j'étais tranquille. J'ai parlé avec Romelu, voir qui voulait la prendre. Et puis voilà, il m'a dit de la prendre, j'étais prêt et on a su marquer, enfin j'ai su marquer et puis voilà, tout le monde est content.
5: Alors maintenant, c'est le boost nécessaire pour aborder le huitième de finale?
4: Bien sûr, c'est un boost de confiance. Maintenant, on doit quand même faire attention et essayer de ne pas se faire prendre aussi facilement pour les buts. Mais ça, on va savoir rectifier le tir pour le prochain match.
2: Yuri Tielemans au micro de nos collègues de la VRT. Réaction, interview, le débriefing complètement foot. Évidemment, encore jusqu'à 1h30 en votre compagnie ce soir sur RTB Vivacité avec Jonathan Lange, avec Alex Teclac. Alex, on voulait vous entendre aussi sur ce pénalty où en effet, c'était pas prévu que ce soit Yuri Tielemans qui le prenne à la fin de cette deuxième partie de prolongation.
1: Ce qui m'a marqué, c'est surtout en fait, je me suis rappelé de la finale de la CAN contre le Maroc quand j'ai vu tous les Sénégalais aussi autour du plein de pénalty. Les gênés d'abord, le frappeur potentiel qui était à ce moment-là Romelu, puisque c'est lui qui avait le ballon en main. Il l'a peut-être fait d'ailleurs, sachant très bien qu'il n'allait pas le frapper, mais pour laisser libre Tielemans, ouais. À qui il allait donner le ballon, quoi. Mais les Sénégalais, ils ont quand même un petit peu exagéré là. Je sais pas, ils marchaient sur le point de pénalty, je sais pas trop ce qu'ils faisaient, mais c'était pas. Oh, c'était un peu du bluff parce que le pénalty de. C'était de l'intox, mais le pénalty de Camara, il y a pénalty. Il y a pénalty, on l'a revu.
2: Ça a mis du temps, hein.
1: Ouais, mais nous aussi, hein. Je croyais au départ qu'il n'y avait pas. Et on a un angle où clairement on voit que.
2: La réalisation a clairement déjà montré à tout le monde les 3-4 angles, et puis seulement le check du VAR, et puis on appelle l'arbitre, il revisionne.
1: Il revoit la bonne image
2: temps,
1: aussi.
2: Ça a mis du temps.
1: Hein. Et nous, on a eu la bonne image sur laquelle il a décidé, il y a pénalty. Pénalty, il tacle à retardement, il y a un péno, il n'y a rien à dire.
2: Jonathan, il y a pénalty.
0: Oui, il y a pénalty, il y a 3 bonnes minutes de flottement. pour prendre la décision. C'est vrai que le VAR va très vite depuis le début de la compétition. Mmh. Là, c'était un peu plus lent, mais aussi parce qu'effectivement, on n'a pas eu tout de suite le bon angle de caméra. Parce que sur le coup, notre première réaction, c'est de se dire « Bon, non, il n'y a pas pénalty ». Mais en fait, il le touche en amont. Il ne faut pas regarder la conclusion de l'action, mais vraiment ses débuts. Et après, oui, il y a 3 minutes de cinéma du côté du Sénégal. Ouais, c'est entre guillemets de l'intox et un peu de bonne guerre aussi. Il y a cette simulation grotesque de Pathé 6. Faut peut-être s'inquiéter du mini coup de coude qu'il a pris de la part de Diego Moreira. Je pense qu'il doit avoir 4 ou 5 côtes fracturées.
2: Non, plus sérieusement.
0: Non, plus sérieusement, c'est... Ouais, c'est un peu le jeu, malheureusement. Mais c'est ce qu'on dit aussi souvent dans ce genre de cas. Le temps qui file, ça permet au tireur de cogiter. Sauf que là, il n'a pas réfléchi. Et moi, j'insiste. La pureté de ce geste-là, après 120 minutes de jeu, il va nous trouver la lucarne, la petite toile d'araignée qui traînait, il l'a enlevée. C'est très, très fort.
1: C'est marrant, parfois, tu as des pressentiments sur la finalité quoi, d'un péno, d'un tir au but. Et là, j'avais vraiment aucun doute.
0: Je confirme, il était très serein.
1: Ouais, je savais qu'il allait la mettre. Et honnêtement, Yuri, chapeau, parce que parfois on a peut-être un peu pensé que c'était un capitaine par défaut.
2: Oui, on l'a dit.
1: Bah, neutre pour ne plus vexer Courtois ou d'autres.
0: Capitaine de compromis.
1: Ouais, c'est ça, de complaisance presque. Et au final, là, il a montré aussi. Là, il a été un grand capitaine.
2: Il a montré ce caractère, parce que vous avez insisté tous les deux là-dessus, et je reviens à ça, mais désolé, c'était tellement frappant cette engueulade. C'est lui qui l'initie. C'est lui qui engueule Leandro Trossard. Mmh. Et après, il a suivi d'actes aussi, évidemment.
0: Mais en fait, dans l'impact, c'est le seul qui était au rendez-vous en première mi-temps. Il fait 3 grosses fautes.
1: Forçant, même.
0: Mais ouais, alors que c'est pas, ça lui ressemble pas. Tillemans, c'est pas quelqu'un qui va découper des joueurs au milieu de terrain, qui va balancer des brins, et non, c'est pas son rôle. Généralement, il a Onana à côté de lui en club pour le faire, ou d'autres. Je pense qu'il avait Kouyaté d'ailleurs à une certaine époque à côté de lui à Anderlecht aussi.
1: Oui, hein. Il a, je pense.
0: Sur sa période de révélation, je pense que c'est leur association qui avait fait tellement de bien.
1: Oui, mais il y a un truc, Don Donker.
0: Et Don Donker aussi. Ouais. Mais donc voilà, il a ce besoin-là, parce que c'est pas ce qu'on lui demande. Mais là, voilà, ça a été un vrai leader et chapeau, parce que moi je me suis souvent posé la question aussi sur son côté, ouais, est-ce qu'il est pas trop suiveur, est-ce que c'est vraiment un leader? Là, ce match-là, en tout cas pour moi, c'est un acte fondateur aux yeux du grand public. J'insiste là-dessus, parce qu'on sait que dans le vestiaire, il est très respecté.
2: C'est complètement foot. On va poursuivre le débriefing avec Jolynthe Lange. Vous l'entendez, notre journaliste, rédacteur chef des sports de la DH, avec Alexandre Teclac, qui est notre consultant en un seul mot. Complètement foot, ce match, Belgique-Sénégal, score final 3-2. Pour vous, c'était qualification pour les 8e de finale de cette Coupe du Monde 2026. On le rappelle, ce sera contre les États-Unis ou la Bosnie. Ce match aura lieu tout à l'heure à 2h du matin, et ce sera à 2h du matin, notre 8e de finale le 7 juillet prochain. En un seul mot, pour moi c'était kiff, me dit Antoine. C'est pour ce genre de match qu'on kiffe le foot. Bravo les Diables. Remake choisi par Chris, une sorte de remake donc de Belgique Japon. Et puis changement, nous dit Pierre. Pour surprendre l'adversaire, il faut du changement dans l'équipe. J'espère qu'en 8e de finale il commencera avec du changement, et ça je voudrais vous entendre quand même dans un instant aussi. Forcément, Sullivan nous a dit en un seul mot, c'était banc. Le banc a fait la différence ce soir. Rudy Garcia va devoir prendre ses responsabilités pour la prochaine compo Commande Belgium. Je sens que toute la Belgique a stressé jusqu'au bout, mais là on est déjà en train de s'imaginer le 11 de base pour le 8e de finale. Comme quoi, on ne se refait pas en tant que supportrice ou supporter de la Belgique et des Diables Rouges. Et amateur de foot, Raphaël nous dit en un seul mot, Belgique. Tout simplement Belgique, tout simplement, ce simple mot veut dire tellement de choses. C'est pas mal ça, Raphaël Spitz, donc un des super fans de la page Facebook Complètement Foot-RTBF Sport. Et puis vous nous envoyez vos messages écrits ou vocaux via l'application WhatsApp 0470 07 20 23 0470 07 20 23. 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
2: Et en un seul mot, c'était surréaliste. Nous a ajouté aussi Cédric, le mot choisi par Jonathan et Alex. Bon, Alex, on a dû le pousser un tout petit peu. On a dû l'engueuler et lui donner quelques assises, mais c'est bien le même mot qu'il a donné. Cédric nous dit, ce match avait du Magritte en lui, surréaliste. Donc, ceci n'est pas un maillot. On le rappelle que c'est évidemment ce qui est inscrit à l'intérieur du maillot officiel, puisque la FIFA ne voulait pas que ce soit à l'extérieur. Arthur Théat, qui se présente face au micro de la RTBF Sport avec Vincent Linguenris. On rejoint Seattle en direct pour écouter sa réaction dans le débrief complètement foot.
7: 18 ans.
8: Belgique-Japon, ça vous dit quelque chose ?
7: Ouais, ça me dit quelque chose.
8: Ça ressemblait un tout petit peu, bah, pas tout à fait le même scénario, mais le 2-0, 2-2, et puis le 3-2.
7: Ouais, ça, c'est un peu similaire. Donc voilà, on vit pour ses émotions. J'espère qu'au pays, ils vivent aussi des émotions, puisque aujourd'hui, je pense que ça a été un moment fort. À mon avis, tout le monde a un peu baissé la tête au 2-0. Tout le monde s'est dit, ah non, on va pas sortir, on va rentrer à la maison. Mais cette équipe a montré du caractère depuis quelques mois maintenant, on est invaincu depuis un certain temps. Voilà, faut que ça continue et j'espère que tout le monde est fier au pays.
8: Comment on explique ce début de match, cette grosse partie de match où on est absent, on est deuxième sur le ballon, où le Sénégal a vraiment la maîtrise?
7: Ouais, première mi-temps, on démarre pas bien. Beaucoup de passes latérales, beaucoup d'erreurs techniques. Ils sont plus dangereux, ils poussent, ils sont souvent en deuxième ballon, ils ouvrent le score avec un rebond, ce qui est aussi un peu favorable. Ils gagnent le premier duel, un centre qui est magnifique, puis après le rebond, 1-0, et puis après directement on remonte à la deuxième mi-temps, on se dit on va montrer quelque chose de mieux, on prend ce 2-0. Et en fait j'ai l'impression que c'est bizarre, mais ça nous a totalement libérés. On est passé par les couloirs, on a amené beaucoup de centres, on a été super dangereux, et je sais pas pourquoi, à partir de la 60e, on a un peu tous senti sur le terrain qu'ils ont commencé vraiment à reculer, à avoir peur, parce que je pense qu'on a commencé à devenir de plus en plus dangereux. Et c'est toujours comme ça, une fois que tu marques le premier, tu sais que tu rentres dans leur tête, et le deuxième but fait ben voilà, 2-2, et après en prolongation on avait l'impression qu'ils voulaient plus trop jouer, et voilà, on a ce penalty à la dernière minute.
8: Mais ce penalty avec Youri Tielemans qui prend ses responsabilités. Il en fallait, comme on dit. Hein.
7: Ouais, je veux pas être vulgaire ici, mais il a été fort et il les a portés, comme on dit. Et je suis content pour lui parce que c'est une personne qui travaille au quotidien, qui est un capitaine exemplaire, qui se bat toujours. C'est un peu un travailleur de l'ombre, mais avec énormément de qualité et de talent, et il le mérite 100%. Je suis vraiment content pour lui et content pour toute l'équipe parce que cette équipe est vraiment formidable.
8: Il y a un banc déterminant.
7: Pardon ?
8: Un banc déterminant.
7: Un banc déterminant, et pour aller loin dans une compétition, ça doit toujours être comme ça. Un banc, voilà, bien défendre, un bon gardien et des remplaçants déterminants, ça va être ça la clé, et une bonne entente.
8: Allez, un peu la fête.
7: Un petit peu.
2: Arthur Théat, donc au micro de Vincent Linguenris. Il y a un mot thématique qui revient régulièrement dans les interviews d'après-match, et spéciale dédicace à Kevin De Bruyne il y a quelques années, qui était le premier à l'utiliser. Évidemment, cet attribut masculin. En un seul mot, complètement foot, ce match Belgique-Sénégal pour vous, c'était qualif pour les 8e de finale, score final 3-2. Continuez à donner votre avis sur Facebook ou via l'application WhatsApp. Alex, Arthur Théat a le sourire, évidemment, mais il s'est quand même fait très très peur aussi sur un des buts encaissés par les Diables.
1: Oui, parce que le but qu'ils encaissent, c'est incroyable à 2 contre 1. Ok, Sarr met un but extraordinaire, mais le ballon, tu le vois arriver de très très loin. C'est un bon ballon, hein. Mais là, je suis désolé, t'es à 2 contre 1, un prend le marquage, l'autre fait la couverture. On peut pas faire ça. On peut pas faire ça, c'est pas possible. Tu peux pas faire une erreur pareille. Là, on a été puni directement. Après, il faut encore la mettre, effectivement, mais tu donnes la possibilité à l'attaquant de la mettre. Ceci étant dit, je reviens là-dessus. Je sais que ça n'était jamais arrivé. Hein, c'est la première fois que ça arrive dans une Coupe du Monde, ce qui s'est produit. D'un autre côté, on n'est pas responsable non plus des mauvais choix du coach sénégalais. Et il va avoir aussi, il a une part de responsabilité dans la défaite. Tu joues contre une équipe qui peut être cynique à certains moments, où t'as quand même des mecs, même s'ils sont en méforme, comme Lukaku par exemple, qui est un top attaquant. Je suis désolé, parce que le but qu'il met, faut la mettre. Ou t'as Tielemans, qui est un top médian, qui joue dans un top club anglais. Ou si tu regardes individuellement chaque joueur, oui, collectivement, ça tournait pas. Mais c'est pas de notre faute, à un moment donné, si le Sénégal te donne la possibilité de les battre. Ils avaient qu'à bien faire les choses. Il a été peureux, il a été puni. C'est comme ça. Donc moi, j'entends, parce que je veux pas... Oui, on méritait pas, machin et tout. Ok, moi, c'est tout ce que tu veux. On est en 8e, hein, pas eux. Donc je m'en fous, moi j'ai pas de scrupules, hein. J'en ai rien à faire c'est pas mon problème que le Sénégal a fait n'importe quoi, hein. J'en ai rien à faire.
0: Franchement, moi les histoires de mérite dans le football, j'y crois pas du tout. Je sais que je l'ai déjà dit plein de fois.
2: Oui, c'est un thème récurrent du dimanche soir, mais on se rejoint tous là-dessus.
0: Là-dessus, voilà, tu passes, t'as raison et c'est tout, point barre. Arthur Théat le disait très bien. En fait, en prolongation, les Sénégalais sont arrêtés de jouer. Est-ce que c'était volontaire? Est-ce qu'ils avaient plus les ressources? Mais je pense que la dynamique psychologique du match avait changé. C'est aussi ce qu'Arthur disait à partir du moment où il y a ce fameux but du 2-1 où ça change tout. Et le Sénégal, on avait l'impression que leur seule chance de passer, c'était d'emmener les Diables jusqu'au tir au but. Finalement, ça n'a pas été le cas. Heureusement pour nos nerfs. Et là-dessus, oui, on a trouvé aussi beaucoup de soulagement en fait dans les propos d'Arthur Théâtre. Mmh. Parce que comme l'a dit Alex, il n'est pas naïf. Il sait très bien que sa responsabilité et celle de Brandon Mekele, qui avait été si bon depuis le début du tournoi, a été engagée. Donc voilà, maintenant, place à la suite et on a hâte de voir ce que ça va donner sur le prochain match.
2: Alex, reste dans ton match. Je vois que les téléphones chauffent. Hein. C'est toujours comme ça dans les émotions. Reste dans ton match face au micro.
1: Mais j'écoute tout.
2: Oui, je sais.
1: Je suis très attentif à tout ce que Jonathan dit, mais... et même à vous. Parce que,
2: juste à ce que Jonathan dit, un petit peu moins ce que je vous dis.
1: Non, mais dans l'excitation du match, vous êtes capable d'avoir deux cerveaux. Tu vois ce que je veux dire? C'est bizarre, mais
2: on parle à moi là où vous parlez de vous-même en la troisième personne.
1: Ouais, de moi à la troisième personne comme Alain Delon. Ou Alain Delon, comme disaient les inconnus. Mais je trouve vraiment dommageable en fait qu'on ne retienne que ça. Ouais, on a eu de la chance et tout. Et je vois un peu la tendance que maintenant et qui va se porter. Je suis pas d'accord avec ça du tout. Moi, je suis désolé.
2: Les choix gagnants de Rudy Garcia.
1: Je dis pas qu'on va gagner la Coupe du Monde. Hein. Mais si tu fais pas bien les choses et que l'adversaire en profite, t'as qu'à tu voles à la maison. C'est comme ça. C'est pas. On va pas se faire prier par rapport à ça.
2: Certains ont crié au fou ou au génie quand Rudy Garcia, et on a commencé le débriefing par ça en insistant quand il sort Doku et De Bruyne, mais voilà, le résultat lui donne raison.
1: Oui, voilà, c'est toujours comme ça, et il faut je sais que c'est compliqué parfois en termes d'objectivité et de détachement qu'on peut avoir par rapport à une critique, mais il faut reconnaître que, on l'a dit, la compo de départ elle est pas bonne du tout, ça n'allait absolument pas. Et puis il a osé faire les changements qu'il fallait faire. Maintenant, c'est vrai que ça passe aussi peut-être par le sacrifice de Doku qui va sans doute en garder quelques séquelles, c'est possible. De Bruyne, à mon avis, moins. Mais maintenant, par rapport à ce que vous disiez aussi, on devrait, je le dis bien, au conditionnel, jouer les États-Unis qu'on a battu en amical 5-2, si mes souvenirs sont bons. J'avais eu l'occasion de regarder ce match, j'anticipe un tout petit peu. C'est une équipe extrêmement ouverte. C'est pas le Sénégal, hein, les États-Unis, une équipe très ouverte, très offensive avec Pochettino qui produit un peu. Je vais pas dire que c'est dans le même style du Canada. Il y a des similitudes.
0: C'est dans la débauche d'énergie, ouais.
1: C'est un peu...
0: Grosse intensité athlétique.
1: Grosse intensité. C'est une équipe qui crée beaucoup de chances, mais qui, par rapport à toutes les chances qu'elle crée, ses statistiques, marque peu.
2: Ça peut mieux nous convenir,
0: oh oui.
2: Que le Sénégal.
1: Oh oui. Oh que oui.
0: Oh, ce sera plus facile contre l'adversaire.
1: La seule dimension qu'on ne maîtrise pas dans cette Coupe du Monde, c'est qu'on joue... Bon, il y a le Mexique, il y a les États-Unis, il y a le Canada. Tu joues une équipe qui te reçoit, quoi, voilà, avec la dimension patriotique que ça englobe et peut-être aussi tout ce qui va autour. Voilà, l'arbitrage, etc. Parce que je ne vais pas parler du tout au complot avant d'en être là. Oui, mais ça joue, David. Tu peux dire ce que tu veux, ça joue. C'est quand une équipe haute, avec une pression, avec quand même un public qui est derrière elle. Et surtout, je dois dire aussi, des bons joueurs. Hein. Il y a vraiment une bonne équipe hein, des États-Unis. C'est une très belle équipe.
0: Et c'est une équipe aussi qui croit fermement en ses chances.
1: Oui.
0: Mauricio Pochettino le répète depuis le début. C'est la culture américaine. Et ça, vraiment, il l'a embrassé du mieux possible. Lui, il se voit champion du monde. Hein.
1: Mmh.
0: Lui, il va aller au bout, il va la gagner. Et ça, ce côté-là, il est important. Et souvenez-vous, on parlait de Coupe du Monde 2018. Rappelez-vous ce qui s'est passé 4 ans plus tôt au Brésil avec Timo Ward, qui a toujours le record de parade pour un gardien sur un match de Coupe du Monde.
2: Hein. C'était contre nous.
1: Mais tu sais, Pochettino, donc, il a donné une interview un peu avant le début de la Coupe du Monde où il expliquait que... qu'il a eu du mal en fait à ancrer dans l'équipe des États-Unis une mentalité de vainqueur. Alors pourquoi ? Et c'est vrai, j'en avais déjà parlé en plateau. Les États-Unis, c'est tu connais mieux que moi, David. C'est un peu ce sont des ligues fermées dans tous les sports. C'est comme ça. Donc ça veut dire en fait, il expliquait qu'ils n'ont pas peur de la relégation et qu'un peu comme on pourrait étendre ça aux équipes de D2 de jeunes chez nous en Belgique. Quand tu n'as pas cette peur de la relégation, tu sais qu'une ligue est fermée, tu t'en fous un peu. Et même au niveau du public, en fait, ça crée chez eux une habitude, une banalité, une banalisation, un confort. Mmh. Et ça, c'est un vrai problème, il dit, dans la culture US. Il parlait pas spécialement du soccer, mais il étendait ça à tous les sports US qui sont confrontés à cela. Maintenant, il y a quelqu'un qui lui a répondu, oui, mais attendez, on a quand même réussi, on a une vraie culture de la victoire, et notamment il expliquait, il revenait un petit peu à ce que les Chicago Bulls avaient fait à l'époque avec Jordan, Pippen, etc., Rodman. Enfin, tu te rappelles de cette époque extraordinaire. Mm-hmm. Moi, j'ai adoré les Bulls. Et il expliquait qu'il y avait vraiment une vraie compétitivité de ces équipes-là. Il revenait notamment sur les Jeux Olympiques qui avaient été gagnés par les États-Unis. Certes, oui, mais c'est parce que c'était surtout une compétitivité, parce qu'ils étaient très, très forts.
2: Il y a Courtois qui arrive. Complètement foot en direct, Thibaut Courtois, en direct pour clôturer avec Vincent Lingonnery, on l'écoute.
9: C'est très proche du demi-finale qui jouait avec Real Madrid, avec Rodrigo qui a mis deux buts dans la 90e et 92e minute. C'était un peu la même émotion, on y croyait. Et le coach a dit, si on met un but, on est dans le match. Et c'était bien que c'est passé comme ça. Je crois que c'est un match très dur contre un rival très fort. Je crois que bon, c'est... Ouais. Officiel, je ne sais pas s'ils ont gagné le Coupe d'Afrique, mais bon, c'est l'équipe qui a gagné sur le terrain. Et bon, ce n'était pas un match facile.
10: Match à deux visages. Hein, qu'est-ce qui explique le fait qu'on a été si, que ça a été si compliqué pendant une bonne partie de la rencontre?
9: Non, je crois qu'au final, ils ont bien commencé. C'est une équipe très athlétique. Et je crois qu'au début, on a voulu trop jouer dans l'espace, trop jouer long. Et eux, là, ils sont rapides, ils sont forts. Et je crois que le... Dernière 15-20 minutes, on a joué vite sur le sol et on a créé quelques occasions et on voulait faire ça le deuxième mi-temps. Mais bon, on s'est pris par un long ballon, 2-0, et là, tu sentais que c'était difficile. Mais je crois qu'on a, y croit. Je fais encore l'arrêt là sur Mané. Je crois que ça s'est donné un boost aux équipes. Et le moment que Romelu fait le 2-1, je crois que là, tout le monde a cru et eux, ils ont commencé à... Je crois que c'est une équipe jeune aussi qu'ils ont, donc je crois là ils ont commencé à douter, on fait le 2-2 et là je sentais que le match allait aller au pénalty parce que je crois que les deux équipes, nous on avait plus de possession et eux ils étaient contents avec ça et ils voulaient aller au pénalty. Donc la chance qu'on a arrivé au dernier but avec un pénalty qui Yuri transmet très très bien et là on a su faire 4 minutes mais bon on a tenu.
10: Et votre plus beau sprint, c'était pour aller féliciter Yuri. Hein.
9: Non, mais je crois que c'est au final très joli, la maturité de Yuri de prendre le penalty, le mettre comme ça. Et ouais, c'est très agréable.
2: Thibaut Courtois, donc au micro de Vincent Lingonnery pour son débriefing. Et ça va bientôt clôturer le nôtre dans un instant. Débrief de l'interview de Thibaut, qui a réussi à parler de son club, évidemment. Petit clin d'œil aux supporters madrilènes et aux Barcelonais qui nous écoutent. Jonathan, votre avis sur
1: Parler de, et aux supporters de l'Atlético, non?
2: Oui, pardon, évidemment. Mais,
1: vous les
2: non, mais c'est le troisième club. Je parle des deux principaux.
1: Oui, c'est ça. Non, c'est le quatrième. C'est Villarreal qui est troisième, hein, désormais.
0: Non, il a...
1: Je déteste, en fait. Et votre maillot est très laid, j'ai oublié de vous le dire, David.
2: Lequel
1: maillot.
2: Celui des Diables il
1: non, non, celui de
2: nouveau.
1: Barça, oui.
0: Bref.
1: Thibaut voudra lui dire qu'il arrête de jouer avec le maillot de l'Union Saint-Gilloise, par contre.
2: Le col bleu, c'est sur le maillot jaune.
1: Oui, c'est qui est dérangeant.
2: Ça, c'est pas beau.
1: Là, je plaisante par rapport à tous nos supporters de l'Union, mais il y a quelque chose qui ne va pas. Il y a une harmonie là, avec le maillot que j'aime pas trop. Mais bon,
2: vous allez laisser parler Jonathan, qui lui est resté sérieux jusqu'au bout, ou pas?
0: Il n'a pas oublié sa parade sur Mané aussi.
1: Oui, oui, oui.
2: Il l'a rappelé. Il se met la petite gommette lui-même, mais ouais, bon, c'est, voilà, c'est elle était importante cette parade.
0: Ouais, on lui distribue les bons points, mais le fait qu'ils mettent l'accent aussi sur la maturité de Yuri Tillemans, c'est un point important et ça rejoint finalement ce qu'on dit. Hein, on parle souvent de transition générationnelle. Yuri Tillemans, c'était le petit prodige au milieu de la génération dorée, le gamin qui vient, qui apprend au niveau des grands, et voilà. Je pense que vraiment, il y aura pour lui, en tout cas dans son leadership, un avant et un après ce match contre le Sénégal.
1: Et Coupe du Monde réussie ou pas, David, jusqu'à présent? Imaginons, on est sorti par... Non, voilà. Donc, vous êtes toujours OK. Une fois, là, c'est Jonathan et moi
2: qui allons vous poser des questions
1: pour voir un peu... Parce que là, on aura un avis, en fait, grand public dans le sens non péjoratif du terme.
2: J'ai bien compris.
1: OK.
2: Quart de finale, mais je pense que Rudy Garcia n'a rien dit d'autre, hein, si? En tout cas,
0: ambition illimitée.
2: Ambition illimitée, donc.
1: Oui, ça veut tout dire et ça ne veut rien dire. Hein.
2: Mais c'est quoi? C'est si tout va bien, parce que dans cette Coupe du Monde, il se passe tellement de choses. C'était quart de finale sur papier dans le tableau contre l'Espagne. Quoi.
1: Normalement. Voilà. Si tout va bien.
2: Si tout va bien.
1: Parce que, si tout se passe.
2: Il y a beaucoup de critiques autour de cette équipe nationale espagnole.
1: Et sinon, Garcia, qu'est-ce que vous pensez de sa compo de départ, mon cher David? Et ses choix. Ses choix forts.
2: Non, mais voilà, la Nouvelle-Zélande, c'était en trompe-l'œil. C'est comme la Tunisie.
1: Voilà.
2: Voilà, mais c'est pas grave, il a gagné. Donc, je dois juste la fermer comme tout le monde, je pense.
1: Jusqu'au prochain match.
2: Jusqu'au prochain match.
1: Mais au prochain match, vous allez vous lâcher, mon cher David.
2: Mais je ne sais pas, parce que vous m'avez, comment est-ce qu'on dit?
1: Marabouté?
2: Non.
1: Conditionné.
2: Redonné de l'optimisme pour le match contre les États-Unis, qui est un match particulier pour moi dans mon cœur, parce que match. Voilà, j'ai reçu des messages de ma famille d'accueil aux États-Unis puisque j'y suis allé il y a 30 ans, qui est de l'Ohio, pas loin de Cleveland, dont les franchises que je supporte. Tout est possible pour ceux qui suivent ça de près parce qu'ils sont nuls, en tout cas en NFL, les Browns. Mais tout ça pour dire que voilà, ça risque d'être un match particulier. Avant le quart de finale contre l'Espagne, dont j'ai un quart de sang, mon cher Alex.
1: Mais votre cœur va pencher de quel côté alors, mon cher David?
2: Pourquoi? Pour Belgique-États-Unis? Oui. Les diables
1: quand même, à 100%.
2: Oui, en quart de finale contre l'Espagne, ce sera les diables.
1: Mais enfin, vous avez quand même là un petit coussin de survie.
2: Si j'ai des jokers, voilà, c'est ça.
1: Vous pouvez encore supporter les États-Unis.
2: C'est ça, être le caméléon du supporter.
1: Vous êtes vraiment un sale hypocrite. Vous êtes un hypocrite, mon cher David.
2: Très bien.
1: Je tenais à vous le dire. Je peux encore continuer l'interview ou je stoppe là? Parce que là, je sens qu'on exclut un peu Jonathan. Et il pourrait vous poser quelques questions aussi. Il est bien, bien meilleur que moi.
2: Oui, mais je me méfie beaucoup moins de Jonathan que de vous.
1: Oui, vous avez raison. Voilà. Vous avez raison.
2: Bon, on a seulement complètement fou de ce match. Belgique-Sénégal, score final 3-2. Après prolongation, qualification pour ces huitièmes de finale de la Coupe du Monde 2026. Pour vous, c'était merveilleux, me dit Van Olsat via l'application WhatsApp. C'est Christine de Christney. Bon, voilà, le nom encodé Van Olsat. Merveilleux. Merci à tout le staff. Yes, en un seul mot, nous dit Daniel. Yes, si j'avais eu un pacemaker, je pense que la batterie aurait sauté aujourd'hui. Super, les Belges. On est parti donc pour un huitième de finale. Miraculeux, me dit Fabien. Et Rudy Garcia était surprenant. Je le voyais virer, car il avait sorti entre autres Kevin De Bruyne et Jérémy Doku, mais chapeau bas. Héroïque, historique, miraculeux, jouissif, fantastique. Et en même temps, ce n'était pas un match pour les cardiaques. Comment dire, me dit Philippe, trois petits points via la page Facebook. Alex, je vous laisse le mot de la fin.
1: Rajoute.
2: Attendez, on a coupé votre micro, je ne sais pas pourquoi.
1: Ah non,
2: c'est vous. Vous appuyez.
1: C'est bon là? Voilà. J'appuie. Voilà. C'est bon?
2: Oui, là vous entendez.
1: Je voudrais juste rajouter une petite chose. C'est pour Romelu. Je voudrais vraiment lui déclarer une fois de plus ma flamme, et c'est pas du tout de la fausse flatterie de ma part, parce que c'est pas mon genre, mais vous savez à quel point je suis content pour lui. Mais c'est pas seulement parce qu'il y a son papa, etc., qui a disparu. Je suis content pour lui parce que j'entends toujours tellement de méchantes choses, de malveillance à son égard, surtout après sa saison qui était compliquée à Naples, etc. Et le voir marquer ce but, c'est tellement un symbole pour l'équipe nationale. Je vous le dis, j'en ai des frissons en le disant, parce que je suis vraiment, mais vraiment heureux et content pour lui. Et je suis pas un proche de Romelu, hein. Pas du tout. Je le connais comme ça, mais sans plus. Mais qu'est-ce que ça me fait plaisir, parce qu'il va, ça va faire quand même taire beaucoup de bouches. Je suis vraiment, vraiment très, très content pour lui.
0: Quelle force.
2: Vous êtes resté poli en plus, c'est bien ça, Alex. Ouais, Jonathan, le mot de la fin.
0: Sa force de caractère, c'est celle d'un grand champion, et c'est le patron de cette équipe. Et faut pas oublier une chose, c'est que le temps, entre guillemets, joue pour lui. Plus le temps va avancer, plus il va être prêt et se rapprocher de son meilleur niveau, même s'il ne l'atteindra sans doute pas. Mais quand on voit déjà les dégâts qu'il a pu faire avec si peu de temps de jeu, ça peut faire mal, que ce soit contre la Bosnie ou contre les États-Unis pour un huitième de finale au bout de la nuit.
2: Ce sera la nuit donc de lundi à mardi, 2h du matin, ce huitième de finale. Belgique face aux États-Unis, face à la Bosnie. 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Et puis chaque soir, à partir de samedi, ce sera aussi Complètement Foot pour la suite donc de cette Coupe du Monde 2026. Merci à Maxime, à Quentin qui ont assuré la mise en onde. Merci évidemment, comme d'habitude, à toute l'équipe de Complètement Foot qui œuvre jusqu'au bout de la nuit. Déborah Orlet, Alexandre Demac et Julien Brognier aussi, qui a passé la soirée avec nous, notre délégué de prod.
1: Je voulais vous remercier tous les deux. Jonathan, je l'ai dit assez souvent, il était très bon, mais vous avez été très bon comme d'habitude.
2: Il fait super chaud.
1: Prenez la flatterie là comme elle se doit. Vous avez été extrêmement bon, comme vous l'êtes tout le temps. Et je tiens à vous le dire, je peux vous dire que je vous aime.
2: Oui.
1: Vous voulez?
2: Venez me faire un câlin, parce qu'il y a eu tellement d'émotions avec Manu à la fin du match, avec Romelu tout à l'heure.
0: C'est beau.
2: Merci, bonne nuit tout le monde.
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